0: Voilà, donc tout ça, je dirais, ce qu'on appelle une intelligentsia au niveau du langage marxiste. Et cette intelligentsia, eh bien, elle nous rapproche beaucoup plus de LFI en tant que pensée critique, en tant que pensée documentée, parce que quand on les voit parler à l'Assemblée nationale, ils ont toujours des chiffres précis, ils ont toujours des analyses qui donnent à voir souvent sur la base de rapports, et ces rapports sont souvent, comme on va le faire aujourd'hui, notamment sur une étude qui a été faite par Julien Talpin et ses collègues qui sont des chercheurs et qui ont montré la discrimination à l'embauche. La France est un pays raciste, un pays de discrimination. L'étude le montre très très bien à partir d'un échantillon représentatif de la population française. On l'écoutera tout à l'heure. Et ça, c'est tout à fait ce que dit LFI aussi. Donc la récupération politique n'a aucun sens à partir du moment où elle est d'entrée de jeu légitime par la congruence des analyses. Voilà, c'est ça la base du raisonnement. À partir du moment où Macron fait une politique sociale et qu'il arrête de taper sur les demandeurs d'emploi, qu'il arrête de taper sur les APL, qu'il arrête de laisser à ses copains milliardaires de faire des profits scandaleux. On rappelle que les milliardaires ont doublé leur fortune en 3 ans depuis le Covid. À partir du moment où il arrêterait de faire tout ça et que on nous construirait du logement social, qu'on nous permettrait de faire un accès à l'emploi sans faire forcément avoir des boulots pourris, mal payés, avec des contrats précaires et compagnie, eh bien évidemment, moi je voterais pour Macron. Il est où le problème? Donc c'est bien sûr pas le cas parce qu'il est un libéral. Et à partir du moment où la science sociale étudie les pouvoirs, la science sociale ou les journalistes d'investigation qui le font bien mieux en montrant comment ce pouvoir s'incarne dans des individus, des affaires, des scandales, ce que font très rarement les scientifiques, mais par contre très bien les journalistes d'investigation, eh bien, on voit qu'il y a une congruence entre l'investigation, la science et LFI. C'est ça le raisonnement. Et la notion de récupération politique, c'est juste un propos qui est hélas de cerveau reptilien venant de la droite.
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1: 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C'était Poésie Zéro juste à l'instant avec voter avec un pavé. On vous encourage donc, vous l'avez compris, nous aussi, dans une dans un mouvement, dans un élan républicain, d'aller vous saisir de votre bulletin de vote le 9 juin prochain. C'est un beau message, non, Patrick?
2: Oh, il était magnifique, mais c'est vrai que j'adore cette poésie révolutionnaire quand on va voter avec un pavé, un vote qui a du poids est beaucoup plus utile. Mais c'est... C'est tellement pas, adorable.
1: Ça me semble être adorable. Une bonne ponctuation de cette séquence républicaine, Patrick.
2: Ouais, complètement. Alors, du coup, mais nous, on a du lourd quand même en temps.
1: Oui, voilà,
2: quand on administre aussi du lourd, on a nos pavés symboliques, mais ils sont lourds. Et donc, effectivement, il y a beaucoup de gens qui sont gênés qu'on parle autant d'Israël par rapport à l'Ukraine. Mais la raison, elle est simple, c'est que d'un côté, on a un génocide, et de l'autre côté, on a une guerre impérialiste entre un bloc soviétique d'un côté et le bloc de l'OTAN. Et c'est vrai que quelque part, la mission de dévoilement des pouvoirs et de la domination, etc., nous conduit quand même plus vers la question d'un impérialisme génocidaire que dans la confrontation de deux blocs impérialistes. Moi, franchement, défendre l'OTAN pour installer l'Ukraine dans la démocratie plutocratique avec le parapluie nucléaire américain, j'avoue que ça me...
1: Bah, surtout que LCI s'en charge très bien, quoi.
2: Ben oui, c'est la écouter LCI dans ces cas-là.
1: Mais voilà. ce sera le mot de la fin.
2: Mais c'est vrai qu'on nous tarabusque sur Cause commune par rapport à ça, mais c'est vrai, il y a quelque chose qui pue fondamentalement sur le rapport à l'Ukraine. Alors, c'est pas le peuple ukrainien que, bien sûr, qu'on adore comme tous les peuples, c'est toujours le rapport que les élites dirigeantes entretiennent avec tel ou tel pays. Et dans le cas de l'Ukraine, c'est aussi instrumentaliser l'Ukraine pour pouvoir rentrer en lutte avec un Poutine qui de toute façon nous a déclaré la guerre de mille façons, comme la Chine nous a aussi déclaré.
1: Mais d'ailleurs, ce moment, une guerre numérique en provenance de la Russie est ultra intense, hein, avec là depuis cette dernière semaine une vague d'intox sous les couleurs des différents médias dits de référence en provenance de la Russie, un truc très très important. Mais ça, oui, évidemment, on peut se dire aussi en guerre contre la Russie.
2: Ouais, donc En tous les cas, nous, on est sur un État complice criminel et qui nous criminalise tout le temps. Et à ce titre, il est criminel. Et donc, on laisse.
1: Mais d'ailleurs, t'as pas reçu ta convocation encore, toi. Je suis très étonné.
2: Ça va pas tarder. Mais en tous les cas, je compte sur les 10 avocats de Cause commune pour me défendre.
1: Oui, bien sûr. Écoute, on en a vaguement un.
2: financé, bien sûr, par une fondation américaine, j'imagine.
1: Bah, évidemment, ça va de soi.
2: Voilà. Et donc, en fait, la différence entre la France et l'Afrique du Sud, c'est que en France, on laisse les franco-israéliens aller violer, piller, tuer, torturer librement à Gaza, alors que on a la bande-son qui nous montre ce que fait l'Afrique du Sud quand leurs soldats, parce qu'ils sont africains du Sud mais ils peuvent être juifs, eh bien, ont décidé d'aller à Gaza.
3: Ils vont être arrêtés. L'Afrique du Sud frappe fort. Coup dur pour les Israéliens. Le gouvernement sud-africain a annoncé que chaque citoyen volontaire parti rejoindre l'armée israélienne seront arrêtés et envoyés en prison. J'ai déjà publié une déclaration pour alerter ceux qui sont sud-africains et qui combattent aux côtés ou dans les forces de défense israéliennes. Nous sommes prêts. Lorsque vous rentrerez chez vous, nous vous arrêterons. Voilà ce qu'a déclaré la ministre des Affaires étrangères sud-africaine Naledi Pandor lors d'une réunion du Congrès national africain en début de semaine. Elle a aussi ajouté qu'une déchéance de nationalité pourrait aussi être prononcée pour les citoyens naturalisés sud-africains. Naledi Pandor revient ici sur les déclarations faites par le gouvernement sud-africain le 18 décembre dernier. Des déclarations qui mettaient en garde et menaçaient les citoyens sud-africains volontaires engagés dans l'armée israélienne d'être traduits en justice dès leur retour au pays. Cette mesure inédite a été mise en place dans un contexte où l'Afrique du Sud, l'un des premiers pays à s'être opposé aux attaques israéliennes et à avoir dénoncé un génocide, a décidé de couper toute relation avec l'État sioniste.
2: Bon. Voilà. Donc, donc du coup, voilà, ça permet de faire des comparaisons intéressantes. Et donc, nous, aujourd'hui, on a du lourd, mais avant de donner.
1: Comment ils teasent depuis le début.
2: Ouais. Et parce qu'on a une bande publicitaire à passer aussi qui nous rapporte de l'argent avant.
1: Oui, c'est vrai. Laquelle? Je l'ai pas calé celle-là.
2: Tu l'as oublié.
1: Ouais,
2: c'était notre seule source de revenus.
1: Raté. Voilà, on va encore être pauvre à la fin de l'année. voilà, c'est ouais.
2: Il faut faire lanterner.
1: Ouais.
2: Un peu.
1: Juste, il y a Palu qui nous dit certains Ukrainiens parlent de génocide également. Et sur YouTube, des sites pro-ukrainiens sont attaqués, voire supprimés. Mais là il faut s'en remettre encore une fois à la puissance des GAFAM hein, en termes de gestion et de contrôle de l'information, de ce qui a droit de cité ou de ce qui doit être discriminé. Bref.
2: En tout cas, c'est vrai qu'on pourra à un moment donné se pencher sur ça, mais c'est vrai que la façon dont c'est pensé en France, la légitimité avec laquelle la question ukrainienne, alors n'interdit pas qu'on ait un regard totalement différent sur l'Ukraine que LCI ou que la diplomatie française, tout à fait, bien sûr, mais il n'empêche que la mise en génocide d'un peuple en ce moment sous nos yeux, avec
1: une brutalité, non, quand même une brutalité incroyable, quoi.
2: C'est ça en fait qui est sidérant, c'est que en fait ça n'en finit pas, ça fait des mois que ça dure et ça continue. Et alors justement cette fameuse bande son, on va la mettre, mais pour qu'on comprenne bien le sens et la portée qu'elle a, on ne peut pas la placer comme ça parce que les gens diront ah bon. Tout ça pour nous dire ça. En fait, le problème du sens commun, c'est que le sens commun, quand on lui dit A, il va dire bah oui, c'est évident. Si on lui dit B, il va dire bah oui, c'est évident. Et c'est le problème, c'est qu'il a réponse à tout. Il trouve toujours tout évident. Alors qu'en fait, par exemple, tout à l'heure, tu disais on en est à 35 000 tués. Et ben dans ma tête, je me dis les auditeurs ne savent pas qu'on va rajouter quelque chose après les trois petits points de suspension. Il y a 35 000 tués. Et après, il y a cette fameuse bande-son qu'on va passer qui va vous montrer qu'il y a pire que 35 000 tués. Et que, effectivement, on se dit, mais non, c'est pas possible. Eh ben, si, c'est possible qu'il y ait pire que 35 000 tués. Dans la logique d'un génocide, il y a pire que 35 000. J'ai pas dit pire que le fait de tuer tout le peuple. J'ai dit pire que 35 000 tués. C'est le fait d'avoir l'ensemble d'une population sous le coup de quelque chose qui va, justement, être pensé par quelqu'un qui est sur place et qui nous donne l'information. Moi, sincèrement, j'y avais jamais pensé à ce truc-là. Jamais. Parce que justement, c'est la présence sur le terrain d'un journaliste, d'un médecin, d'un scientifique, d'un photographe, d'un reporter, qui nous donne la possibilité aussi de voir et de comprendre. Eh bien, nous, jusqu'à présent, sur Cause Commune, on n'avait pas vu ça. On avait vu le génocide social par le vol des terres, par les vols des propriétés immobilières à Jérusalem, en Cisjordanie.
1: La privatisation de l'eau.
2: Là, voilà, la famine organisée, la privatisation de l'eau. Bref, toutes les formes de...
1: Les checkpoints invraisemblables. Ouais.
2: Voilà, c'est ça, avec les ambulances bloquées, avec les villes où les mecs s'amusent à faire du snipering en désinguant des gens qui passent dans les rues.
1: Les appropriations illégales de propriétés avec envoi de facture pour le déménagement.
2: Voilà, et donc c'est on pourrait appeler ça un génocide par grappillage, en fait, qui est finalement vécu comme des blessures d'une infinie douleur par ceux qui sont sur place, mais qui, au niveau des médias mainstream, ne se voit pas quasiment. Ça reste sous les radars, et depuis 75 ans, c'est comme ça. Et donc, pour le poser... Et il faut effectivement le rapporter à la question du sionisme. Et c'est pour ça qu'on a des juifs, intellectuels ou pas intellectuels, qui nous expliquent pourquoi ils sont anti-sionistes. Et cette bande-son est très importante. On la mettra en rapport avec Noémie Klein de l'autre côté aux États-Unis.
1: Naomi, tu vas pas recommencer, Patrick.
2: Naomi, j'ai dit quoi ?
1: Naomi.
2: Naomi. Avec, alors moi,
1: c'est scandaleux ce qui se passe dans cette émission.
2: Moi, je vais arrêter de m'appeler Patrick. Je veux bien qu'on m'appelle Patrick. Qu'on m'appelle Pat. Ou Trick. Je m'en fous. Mais en tous les cas, j'aime pas mon prénom. Déjà, ça commence. Mais
1: c'est un deuxième prénom, peut-être.
2: Même pas.
1: Même pas. Ok.
2: Non. Non, non. Ben, moi, j'aimerais bien qu'on m'appelle Emmanuel.
1: Ben, si tu veux. Emmanuel Brunto. Faisons ça. Ok, à partir de maintenant, ce sera ça.
2: Et donc, du coup, voilà, on a cette réflexion à mener sur le sionisme. Et on va voir, paradoxalement, en tout cas en ce qui me concerne, que je suis pas forcément d'accord avec ces juifs anti-sionistes qui pourtant ont des très très bons arguments.
1: Alors enchaînement de témoignages, ça dure à peu près 6 minutes, donc soyez patients, patientes et à l'écoute. On se retrouve juste après.
4: Je pense qu'il y a plein de raisons d'être anti-sioniste, mais parce que je suis juive, oui, c'est une raison de plus d'être anti-sioniste. Le sionisme a kidnappé le judaïsme. C'est une OPA sur le judaïsme.
5: Le sionisme tourne le dos sur tous les plans à 2000 ans d'histoire juive, ou en tout cas à 200 ans d'histoire juive depuis le début de l'émancipation en Europe. Le sionisme, au départ, a dit il y a 120 ans, c'est une théorie de la séparation. Ils ont dit juifs et non-juifs ne peuvent pas vivre ensemble. Ça, c'est le contraire de toute ma raison de vivre.
6: C'est vrai que la création de l'État d'Israël vient de l'antisémitisme en Europe. Ça a fabriqué des sionistes, d'une certaine façon, qui étaient assez minoritaires hein, dans le mouvement juif. Mais hélas, les antisionistes sont morts. Le sionisme, pour moi, est la question de la séparation du monde en race. Donc, mon judaïsme dit qu'au contraire, le juif, c'est le juif errant, le juif de la diaspora.
7: Le sionisme politique, finalement, n'a rien à voir avec le judaïsme. C'est du racisme. C'est dire que juifs et non-juifs ne peuvent pas vivre ensemble. C'est un mouvement, c'est une idéologie politique. Et donc l'antisioniste, c'est une critique de cette idéologie et de ce mouvement.
8: Je ne peux pas comparer l'antisémitisme avec l'antisionisme. Pour moi, c'est une escroquerie politique complète. Bah, déjà, le sionisme n'est pas une race, c'est pas un peuple, c'est pas une ethnie, c'est une idéologie politique. D'ailleurs, je ne pense pas que Israël était une solution au problème juif.
9: Cette déclaration que l'antisionisme, c'est de l'antisémitisme, est un mensonge de propagande, purement et simplement.
10: Je pense qu'il faut se battre radicalement contre cette idée, en fait. C'est une idée fausse, c'est une idée qui est la victoire du mouvement sioniste qui veut que tous les juifs doivent aller vivre en Israël.
5: L'antisionisme est antiraciste. Le sionisme est raciste. Je dirais même que le sionisme est antisémite. Dans l'histoire du sionisme, à aucun moment, le sionisme n'a combattu l'antisémitisme en Europe. Il s'en est toujours nourri. Le sionisme est un crime contre les Palestiniens et un suicide pour les Israéliens et pour les Juifs en général.
4: Jeune, j'ai été sioniste. J'ai admiré les kibbutz. J'ai admiré le socialisme. D'accord, le socialisme, mais le socialisme, pour moi, c'est pour tout le monde. C'est pas pour juste les Juifs.
5: Être anti-sioniste, c'est de s'opposer à la logique de la politique israélienne qui est de créer un État juif en Palestine aux dépens des autres habitants, aux dépens des Palestiniens. De ce fait, le sionisme comme phénomène politique est intrinsèquement une politique raciste parce qu'il dénie les droits du peuple qui veut la remplacer sur cette terre.
11: Si, effectivement, le sionisme, ça signifie préserver le caractère juif d'un État, alors là, oui, je me déclare antisioniste. Ça me dérange beaucoup d'entendre l'association parfois automatique qui est faite entre antisionisme et antisémitisme. Ce qui me semble beaucoup plus grave, c'est quand un État, Israël, et ceux qui le soutiennent, des institutions, des personnalités, font cette confusion sciemment et au final alimentent les préjugés et alimentent l'antisémitisme.
12: Pour moi, l'antisionisme, ce n'est pas de l'antisémitisme, forcément. Alors évidemment, il y en a qui se cachent derrière, qui mélangent adroitement les deux pour dire qu'ils sont antisionistes mais pas antisémites. Par contre, moi, je fais vraiment la différence parce que justement, j'ai compris que je pouvais être antisioniste et pas antisémite.
13: Il y a des faux amis du féminisme, il y a des faux amis de l'antiracisme, il y a des faux amis des juifs, il y a des faux amis des antisionistes.
14: Quand j'entends que l'antisionisme est une forme d'antisémitisme, je suis révoltée parce que c'est une façon d'interdire la critique du sionisme.
15: C'est une grosse ficelle, tellement grosse qu'il n'y croit pas eux-mêmes. C'est un moyen rhétorique pour
10: éviter toute discussion autour des politiques israéliennes et de disqualifier celui qui porte la critique d'Israël.
15: Je crois que les gouvernements israéliens successifs ont fait un travail absolument formidable de lavage de cerveau, de lessivage de cerveau, et que effectivement aujourd'hui on ne peut plus ouvrir la bouche pour critiquer le gouvernement israélien sans se faire traiter d'antisémite. Et c'est la seule raison qui me fait aujourd'hui militer en tant que juive. Je ne suis pas antisémite, je suis antisioniste. C'est quelque chose que je combats au même titre que toute forme d'oppression.
16: À chaque fois qu'on fait une intervention publique, je suis très mal à l'aise parce qu'il y a toujours à la fin quelqu'un qui vient vous voir et qui vous dit « Je suis content que vous ayez dit ce que vous avez dit. Il n'y a que vous qui avez le droit de le dire, moi je ne peux pas me permettre. » C'est-à-dire que il y a dans la société française aujourd'hui, je ne parle que d'elle, une sorte d'omerta, je ne sais pas comment le dire, les gens ont l'impression que critiquer Israël quand on n'est pas juif va immédiatement amener une accusation d'antisémitisme. C'est une régression du débat social, du débat public.
4: Je ne me suis pas sentie anti-française quand j'ai milité pour les droits du peuple algérien.
13: L'antisionisme, c'est une forme d'anticolonialisme, c'est une forme d'antiracisme.
17: Le combat antiraciste et le combat antisioniste, c'est le même.
5: Pas besoin des juifs pour être antisioniste. Donc, j'étais contre l'apartheid en Afrique du Sud, je ne suis pas noir, je ne suis pas sud-africain, et pourtant je me suis opposé à ce régime parce que c'était un régime raciste, et ça ne me va pas, le racisme. Donc que je serais né dans une autre famille que la famille juive dans laquelle je suis né, je me serais opposé au sionisme quand même.
16: Que l'antisionisme est une forme d'antisémitisme, pour moi, c'est ma culpabilité en tant qu'enseignant, c'est-à-dire on n'a pas fait notre travail. On n'a pas réussi à expliquer aux gens qui disent ça que l'antisionisme, ça a d'abord été une idée juive. C'est l'échec scolaire.
1: Alors Patrick, donc, qu'est-ce qui te fait réagir et qu'est-ce qui te ferait dire que certaines postures ne seraient pas les tiennes par rapport à l'antisionisme, par exemple?
2: Ouais, ce qui est important, c'est de voir que, donc, on parlait de Naomi Klein, qui quelque part, on va dire, par rapport à tous les discours qu'on a entendus, ouvre une posture, elle, politique concrète, en disant, voilà, compte tenu du fait que tous ces gens-là qu'on vient d'écouter sont antisionistes, elle propose justement une façon d'être juif sur laquelle on va revenir dans quelques instants. Mais pour le comprendre, justement, comme point d'appui, il est important de dire que les pogroms et les génocides subis par les juifs dans l'histoire occidentale, puisque les Espagnols ont viré tous leurs juifs pendant l'Inquisition, les Russes, les Biélorusses, l'Ukraine ont fait des pogroms en veux-tu en voilà un peu partout depuis des centaines d'années. Les juifs, à un moment donné, ne peuvent pas vivre en paix et donc sont dans une diaspora. Alors ils peuvent aller après dans des pays, comme le disait un des interviewés, dans un pays où depuis 200 ans, il y a l'émancipation des juifs. Il faut pas aussi oublier que la citoyenneté donnée aux juifs, notamment la loi Crémieux, sur laquelle il faudrait revenir longuement, l'expliquer, etc., comme forme d'assimilation des juifs, notamment en France, fait qu'à un moment donné, ils peuvent trouver la paix. Il faut savoir que Vichy, par exemple, voulait garder ses juifs, mais refiler aux nazis les juifs étrangers, spontanément, dès 40, avant même que la politique de la solution finale soit mise en place. Donc, il y a cette idée de dire, bon, ça c'est mes juifs et ça c'est pas mes juifs. Donc les juifs, à un moment donné, se disent, bon, on va où? On fait quoi? Et là, on a une question qui est celle de l'offre politique. Et dans l'offre politique, on voit que les gens qu'on a écoutés ne font que nous dire, ça ne peut pas être un État. Sauf que la politique, elle a, par définition, elle est constructiviste et par définition, on peut tout faire en politique. On peut aller s'installer sur Mars, on peut décider d'exterminer tous les Hutus ou tous les Palestiniens, tous les Tutsis ou tous les Palestiniens. On peut décider de faire une démocratie.
1: Ou tous les Ukrainiens.
2: ou Toulouse-Ukrainiens, bien sûr. On peut voilà faire du nettoyage ethnique comme on peut donner des prix Nobel de la paix ou encenser des artistes et des poètes. Donc l'offre politique, en fait, elle est vaste. Et donc, on ne peut pas suivre ces juifs-là en disant le sionisme est... entièrement mauvais, parce que ça, c'est exactement ce qu'on disait à propos de Macron et le fait de sortir LFI de l'arc républicain. Au nom de quoi tu décides dans ton offre politique que tu enlèves quelqu'un d'autre? Alors, bien sûr, la grande question de la démocratie, c'est qu'on peut pas accepter Hitler, on peut pas accepter Poutine, on peut pas accepter Mussolini et combien d'autres, Kissinger, par exemple.
1: Bientôt, on pourra plus accepter Macron.
2: Et ouais, c'est clair. Donc du coup, c'est là où quand ils défendent la question diasporie du juif errant, ou en disant non, pourquoi vous allez si loin? La question politique de la terre, elle est intéressante, puisque les Kurdes ont le même problème, les Arméniens à une époque ont eu les mêmes problèmes, les Tibétains en ce moment sont bouffés par les Chinois et aimeraient bien récupérer aussi leur territoire. Donc la question des peuples et des Indiens d'Amérique, pourquoi pas aussi, la question du droit à avoir son territoire est une question politique fondamentale. Donc on peut poser la question. La question, elle est, comment ça s'est fait? La question, elle s'est faite de manière impérialiste en 45, parce qu'il y avait la puissance anglaise et américaine, et le mandat britannique a préparé largement l'impérialisme américain par la suite, et l'impérialisme français, bien sûr, parce que les Français filent des armes, mais ils en ont filé aussi avant. Et donc, dans ce raisonnement, il y a la question de la légitimité pour les Juifs à réfléchir une offre politique en termes de territoire, mais non pas un territoire qu'on va récupérer après un système de pègre qui passe par l'ONU en 45 et qui consiste à dire unilatéralement, eh bien ça sera sur le dos des Palestiniens. Évidemment, ça paraît logique puisque c'est la terre promise et c'est la terre où il y avait des Juifs il y a 2000 ans. Donc ça paraît, c'est une des terres probables, parmi les plus probables. Mais s'il y avait eu véritablement un débat démocratique à l'époque, il y aurait eu une réflexion. Et c'est pas à nous de la faire, c'est pas à nous de décider où auraient pu être les Juifs.
1: Mais en vrai, là, ces témoignages sont très suite. Très situé et contextualisé en regard de qui, à un moment donné, s'est approprié le sionisme et ce qu'il en a fait. Et ce que tu dis, c'est que oui, il y a un sionisme possible, évidemment, mais dans quel cadre il est possible, qui le porte et quelles sont les conditions de son expression politique.
2: C'est tout.
1: Absolument. Voilà. Non, mais j'entends la critique maintenant. C'est important de considérer ces témoignages comme étant véritablement situés par rapport à aux façons depuis 45, comme tu l'évoques, avec ce marqueur de l'ONU qui a déterminé la façon dont le sionisme devait s'exprimer politiquement, et en l'occurrence il n'a laissé place qu'à l'extermination du peuple juste à côté.
2: Ben oui, c'est ça le problème. D'ailleurs, en 48, quand tout le monde peut sur Internet retrouver la carte originelle qui était donnée, c'était des petites colonies éparses de juifs. À la base, Israël n'était pas véritablement un territoire homogène, mais il y avait comme ça plusieurs parcelles. C'était déjà super mal pensé à l'époque. Et puis le fait que tous les Arabes autour... Alors il faut ne pas oublier aussi, c'est que les Arabes ne sont absolument pas des frères. Les Jordaniens ont tout fait pour piquer la Cisjordanie, comme les Égyptiens ont tout fait pour piquer Gaza. Donc le monde arabe est traversé par la question politique, comme la question du territoire juif en Israël est posée. Tout le monde voulait la peau des Palestiniens, en fait. Et ça, faut pas l'oublier. Et encore aujourd'hui, on voit bien les postures bizarres de l'Arabie Saoudite et même du Maroc, où il y a une forte minorité juive, et où donc les juifs sont dans l'État marocain, et d'où un partenariat avec Israël, pour comprendre qu'effectivement, les questions du soutien au peuple palestinien sont très, très, très minimes. Il n'y a pas véritablement, même l'OLP a été plus ou moins balancé à droite et à gauche. Un des rares États à avoir été vraiment partenaire, c'est l'Algérie, qui l'est toujours d'ailleurs. Hein. L'Algérie est une voix forte au niveau international pour défendre la Palestine. Elle est à la tête de pont de la lutte pour la revendication actuelle des deux États, etc. Et voilà, donc tout ça pour dire que la question du sionisme aurait pu être portée par un débat en disant on fait comment. Et d'ailleurs, si on, nous qui sommes extérieurs à la question, si on nous dit, imagine, fais-moi un dessin, comme disait le Petit Prince, moi j'aurais essayé de voir à l'époque, mais c'était effectivement quelque chose qui était déjà fait. Il y avait déjà des Juifs qui existaient dans des différentes villes de la Palestine, et donc la question, elle était celle aussi d'une réflexion sur la pondération et la mesure, non pas d'un seul coup d'asséner un territoire très vaste, mais dans une population qui était déjà là-bas, qui était déjà, et il faut le savoir, les populations palestiniennes avaient déjà accueilli des migrants juifs pendant des dizaines d'années. Alors, certains demandaient l'arrêt de ces colonisations aux Britanniques qui avaient le mandat, mais il y avait quand même une colonisation qui, dans l'ensemble, fonctionnait depuis 2000 ans, et qui se passait relativement bien avec des minorités juives, etc. Donc la question de la pondération dans leur présence a été explosée par le génocide nazi qui d'un seul coup a fait que c'était des centaines de milliers de personnes qui devaient venir. Et c'est à partir de là que la question de la cohabitation qui existait déjà à l'époque, il n'y a jamais eu 100% de Palestiniens d'un côté et zéro juif. Donc c'est la question de la mesure qui a explosé avec la congruence entre le génocide d'un côté et ce que l'ONU a donné en 48. Et ça, c'est la manière dont ça s'est déroulé dans l'histoire et ça ne pouvait pas marcher. Et c'est juste le rapport de force impérialiste qui fait que on se retrouve aujourd'hui dans la situation. Et donc, de l'autre côté, on a Naomi Klein qui nous dit que...
1: Alors, dans le Guardian, hein, c'est...
2: Dans le Guardian, ouais. Elle nous donne, elle, sa façon de nous dire qu'en fait, qu'elle est elle-même dans la dénonciation de cette fausse idole qui est défendue par Netanyahou, puisque l'État israélien est un État confessionnel, qui est un État indissociablement étatique et juif. Et donc, ce sionisme-là est un sionisme exclusiviste qui rejette, bien sûr, toute personne qui n'est pas juive. Et elle dit, comme les autres, non, on peut vivre en diaspora, parce que sinon, on est en fait juste dans ce qu'elle appelle un vol colonial de terre, feuille de route, elle le dit bien, feuille de route pour le nettoyage ethnique et le génocide. Donc, c'est une intellectuelle, Naomi Klein, qui est très connue pour ses critiques féministes, écologiques et anticapitalistes. Et donc, elle dit, on reste là où on est, plutôt que de piquer les terres aux Palestiniens et de les avoir massacrés dès la Nakba, en exigeant l'expulsion massive des Palestiniens. Et donc, elle est pour quelque chose qui, pour moi, est pas du tout une réponse politique cohérente, puisqu'elle est dans une réponse humaniste en disant que dans ce qu'elle appelle, elle, la fête de Sader de Pessa, elle dit que nous, on est finalement humaniste au sens universel et qu'on est juste là dans notre judaïsme, le judaïsme de Sader de Pessa, d'un rassemblement en cérémonie pour partager la nourriture et le vin avec des êtres chers et des étrangers. Mais elle ne répond pas à la question de comment, dans l'antisémitisme de pogrom, on va régler la question politique de la présence du juif sans qu'il soit exterminé quelque part. Évidemment qu'on est pour un juif qui soit dans la diaspora, il vit où il veut, et il se balade où il veut, mais il n'empêche que on est un peu, on reste sur notre faim par rapport à ces enjeux, je trouve.
1: Tout à fait. Après, là, moi, ce que tu dis m'inspire ce simple commentaire, c'est-à-dire que c'est effectivement l'appropriation politique du sionisme qui nous met en 2024 au moment où au détour de cette atrocité qui est la guerre menée par Israël sur les Palestiniens, qui nous met dans l'ornière du débat entre sionistes et antisionistes, alors qu'il aurait tout à fait ne jamais pu avoir droit de cité ou raison d'être cité ou engagé. Après, ce qui a été super bien évoqué dans ces différents témoignages, hein, voilà, modulo le fait qu'aujourd'hui, effectivement, on se retrouve à simplement déplorer ou commenter une appropriation politique et exterminationniste du sionisme au regard de, en direction du peuple palestinien. C'est ce rapport, et du coup, ça allait de soi que nécessairement toute critique du sionisme actuel ne pouvait que trouver sa riposte dans des accusations d'antisémitisme. Donc au final, tu te dis que les rouages sont bien huilés et que tout est parfait pour en réalité verrouiller tout débat politique autour de ces questions. La question c'est comment aujourd'hui en sortir, c'est nécessairement pas dans la posture juste-boutiste des différents pays occidentaux, les Américains en tête, pour continuer de valider, d'avaliser cette vision politique du sionisme issue

0: signe à une sorte d'aliment politique, alors que la réflexion, elle est humaine, elle est au niveau international, elle est universelle. C'est le peuple de l'humanité qui se mire dans le peuple palestinien, quand elle se mire aussi dans le peuple kurde, elle se mire dans le peuple tutsi et dans tous les peuples qui sont génocidés et qui sont massacrés. Donc voilà, donc c'est là où il faut voir que quand on écoute ces intellectuels-là ou qu'on écoute des étudiants ou autres, on est dans cette pensée globale du progrès humain, de ce qui, hélas, on nous a fait croire que c'était les lumières françaises. Je vous invite à lire plus attentivement ce que disait Diderot ou Voltaire sur les Noirs, ou ce que disaient les mêmes sur Dieu, pour voir qu'effectivement, les lumières sont bien plus fades que celles que l'on veut bien croire. Il faut les lire avant de croire que ces gens-là nous ont donné la raison et le progrès. Voilà. Mais ils ont apporté un peu, on va dire. Mais il n'empêche que nous, on poursuit à notre échelle ce combat. Et aujourd'hui, ce combat, il est complètement neutralisé par cette horreur de ces pseudo-démocraties qui aujourd'hui défendent un sionisme génocidaire, un sionisme fasciste, un sionisme totalitaire. Et heureusement, il y a ces juifs étudiants, ces juifs intellectuels comme Naomi Klein, plein d'autres. J'en ai lu beaucoup en étudiant la question du génocide des juifs, sur lequel j'avais aussi travaillé. Et il y a ces juifs que l'on vient d'entendre qui ont des magnifiques analyses pour dire qu'aujourd'hui, et d'ailleurs ces analyses sont celles de Tzedek qu'on avait invité sur le plateau de
1: Cause Commune. Absolument. Absolument. Et d'ailleurs, j'annonce que, alors j'ai pas la date en tête, mais je vais essayer de la retrouver, que prochainement, Tzedek sera en débat. C'est Simon Hassoun hein, qu'on avait reçu, c'est l'épisode 19 qui est en ligne normalement sous les lapsus de l'actu, sera en débat avec Arié Halimi qui, sur la question justement du sionisme et de l'antisionisme, a des vues un peu divergentes de celles de Tzedek. Ce sera chez David Dufresne au poste. J'en donnerai la date. Je dois d'ailleurs, je sais pas si je vais le croiser David dans la semaine, mais le féliciter d'avoir été capable d'organiser ce débat. Alors c'est la semaine prochaine ou la semaine suivante, je ne sais plus. Je vous en donnerai la date un peu plus tard.
0: Voilà, donc ça, on en a besoin de ce type de débat. Et donc voilà, ne jamais oublier qu'il y a effectivement des voix juives discordantes qui prennent pleinement conscience du génocide, du colonialisme, des vols des terres, de la barbarie, et notamment ce psy qui s'est retrouvé engagé dans l'armée israélienne, ce soldat israélien qui va nous décrire de l'intérieur ce qu'il voit du côté des militaires israéliens à Gaza.
2: Ce qui se passe à Gaza actuellement est monstrueux. L'hypocrisie et l'absence de réaction de la communauté internationale sont abjectes. Je vous propose un témoignage édifiant et il provient d'un soldat israélien. Je vous invite donc à plonger dans l'horreur quelques instants. Ce réserviste qui était à Gaza est un psychologue de 35 ans qui dénonce un climat toxique et des répercussions psychologiques. Je vous ai d'abord sélectionné cette phrase. La plupart des soldats qui m'entouraient, y compris ceux placés sous mes ordres, n'avaient qu'une seule et unique motivation, la vengeance. Autre passage, j'ai vu des Palestiniens être emmenés dans le coffre d'un Hummer et des militaires israéliens les battre quasi à mort. J'ai vu des soldats déverser leur rage sur des biens palestiniens et des Palestiniens eux-mêmes sans aucune raison. Et en silence, je me suis demandé, bordel, qu'est-ce que je fous ici? Pourquoi je ne me révolte pas contre ça? Quand il n'y en a plus, il y en a encore, voici la suite. Quant au passe-temps de son lieutenant, c'était d'entrer dans les maisons palestiniennes et d'y mettre le feu ou de les faire exploser, juste pour le plaisir. On poursuit dans l'horreur. Aujourd'hui, dans la bande de Gaza, si on n'adhère pas au discours extrémiste et politiquement frelaté qui s'est emparé de toute la société israélienne, on perd tout crédit. J'ai assisté à des scènes aberrantes où des soldats lançaient sans aucune raison des grenades dans des logements palestiniens encore habités par de simples civils. Et certains continuent de prendre pour argent comptant le narratif israélien.
1: Et tout est bien organisé hein, pour l'adopter ce narratif israélien. Si tant est

0: qu'on mette de côté ce que tu évoquais, Patrick, juste son humanité en vérité.
1: Voilà, et donc du coup, bien sûr, il nous faut ces témoignages de l'intérieur qui sont précieux et rares, et il s'avère qu'on en a un venant donc d'une source.
0: Hein. Ça y est, c'est le moment.
1: C'est le moment. On a notre source. Donc, je vous propose de l'écouter et on la racontera encore à nouveau après un petit texte que j'ai fait pour l'annoncer. Mais je trouve que si je vous lis le texte maintenant sans avoir la portée de ce petit message qui est donné par cette personne, eh bien, ça sera moins fort. Donc, du coup, on la met au début, on la met après, on la mettra pendant, on la mettra un peu partout. Mais c'est un mot-clé qui est donné, qui m'a montré qu'il fallait à un moment donné découvrir des choses sur le terrain qu'on ne peut pas savoir à distance.
2: Nous avons enregistré des témoignages d'enfants et d'adolescents qui ont eu des fractures ouvertes, des trucs innommables, par balles, par éclats d'obus, par destruction. Je vous ferai parvenir quand même l'enregistrement d'une jeune fille de 14 ans qui a perdu toute sa famille dans la destruction de leur appartement. La seule à être restée sous les décombres pendant 2 jours, puis rapatriée, puis opérée. Une catastrophe, t'as envie de pleurer tous les jours, tous les jours. C'est inadmissible, ils sont en train de créer une population d'handicapés, c'est ignoble, ignoble.
1: Voilà, donc du coup, ce son provient de quelqu'un que je connais directement, qui est à Gaza, qui est médecin, qui est chirurgien. Et donc il y a d'autres bandes son que je vous donnerai pas parce que il est effondré, il n'a jamais pleuré, il a déjà
0: été
1: à Gaza.
0: On entend l'émotion. Hein.
1: Il a déjà été à Gaza, c'est pas la première fois qu'il le fait, et donc il y a été avec d'autres personnes de son entourage pour essayer de sauver le maximum de gosses possible. Et là,
0: donc c'est un médecin. Voilà.
1: C'est un médecin, c'est un chirurgien. Mmh. Il est chirurgien et donc il est plongé au cœur de l'horreur et il nous donne un mot clé. Et c'est ce mot-clé qui fait la réflexion, qui n'est pas une réflexion oiseuse d'un intellectuel rhétorique, mais qui nous donne à voir quelque chose de fondamental, c'est que, à côté des 35 000 morts, et qui nous bloque la conscience, en fait, de ce qu'est un génocide, on a une volonté systématique d'éradiquer une population entière. Et donc, à côté de la façon de le faire, de tuer, il y a une autre façon qui consiste à rendre impossible l'existence d'une population en faisant une masse handicapée. Et ça, je me suis dit que ça participe de toute la logique qu'on évoque depuis que on a lancé ces émissions sur Israël. Depuis 75 ans, le génocide social se dédouble en génocide physique, ce qu'on est en train de voir avec ça, mais aussi en génocide corporel. C'est-à-dire qu'il ne s'agit pas simplement de tuer, mais de rendre inopérant l'existence d'une population. Et Naomi Klein en parle aussi dans son analyse. Elle dit aussi que le alors elle utilise elle une expression qui est intéressante. Elle parle d'une phrase que les Palestiniens nomment le scolasticide. Et donc je reprends pour reciter Naomi Klein. Aujourd'hui, cette fausse idole, donc le sionisme, justifie le bombardement de toutes les universités de Gaza, la destruction d'innombrables écoles, des archives, des presses à imprimer, le meurtre de centaines d'universitaires, les journalistes, ça on en parle souvent, de tous les journalistes palestiniens qui ont été tués, des poètes. Et c'est ce que les Palestiniens appellent le scolasticide. Donc on a dans ce génocide un génocide qui vise à empêcher les gens de vivre. On vole les terres, on les empêche de cultiver leurs oliviers, on les tue quand ils passent dans les quartiers, les checkpoints, la famine, l'eau, voilà, tout ça, ça rend la vie totalement impossible, etc. Et ça pousse bien sûr à la diaspora. C'est ce que voulait Hitler au départ. Hitler disait aux Juifs, cassez-vous hors de l'Europe, mais il les tuait pas au départ. Himmler, la première fonction d'Himmler au départ, c'était d'organiser l'exit, la fuite, la diaspora des Juifs. Donc les Israéliens recherchent systématiquement la diaspora pour prendre leur territoire, pour prendre leur propriété et donc créer voilà. Donc il y a 3 génocides. Rendre la vie impossible, tuer et fabriquer une population d'handicapés. Et je pense que c'est incroyable que ce médecin, donc que je connais bien, qui est de mon entourage, utilise finalement ce terme-là, et en l'écoutant, parce qu'il y a bien sûr d'autres petites bandes-sons qui sont adressées aux proches, eh bien, on se rend compte que toutes les personnes qu'il a entre ses mains sont des gens qui perdent des mains, qui perdent des bras, qui perdent des jambes, qui auront des maladies chroniques à vie, qui ont été de mille manières brisées. Et donc, en fait, j'ai même plus besoin de lire le petit texte que j'avais préparé, parce que, à la limite, voilà, c'est redire ce que je suis en train de dire, mais l'ennemi, en fait, le raisonnement est celui-là, c'est que l'ennemi veut tuer et rendre handicapés des enfants, parce que les enfants, et Naomi Klein le dit aussi dans son texte, s'en prendre aux enfants, comme à l'époque des pharaons, c'est Klein qui parle des pharaons, tuer tous les enfants, voilà, ce sont les futurs guerriers. Donc il faut tuer les enfants, il faut tuer les femmes qui vont porter les futurs guerriers.
0: Oui, et en même temps, ils sont en train de créer une génération de guerriers, en fait.
1: Mais en même temps, oui, bien, on le sait, mais l'intention politique, c'est de faire ces trois génocides.
0: Bien sûr.
1: Et donc, il faut absolument blesser. Alors, qu'est-ce qui se passait à l'époque du génocide social, il y avait déjà le génocide d'handicap qui fonctionnait, puisque les snipers s'amusaient à tirer dans les jambes.
0: Ouais.
1: Pour qu'en fait, avec les balles qu'ils utilisent, parce que là aussi, il faudrait rentrer dans le détail des balles qu'on utilise, mais ceux qui connaissent un petit peu les armements savent qu'il y a des balles qui traversent, et il y a des balles explosives. Et quand une balle explosive touche un membre, que ça soit le bras ou la jambe, non seulement ça explose tous les tissus qui sont dans la jambe, mais en plus, cette balle, elle peut se promener dans d'autres parties du corps. Elle peut remonter à travers l'estomac, repasser par l'épaule, etc. C'est des balles qui voilà, ont des trajectoires incontrôlables. Donc les snipers sont dans cette logique du handicap. Ils sont pas seulement dans la logique de tuer, ils ont aussi cette fonction-là. Donc en fait, voilà, c'est quelque chose qui est terrible, mais qui montre que en fait la spécificité du génocide particulier, c'est dans Gaza, qui est une prison où les gens peuvent pas fuir, c'est de réduire à néant la possibilité pour cette population qui ne peut pas s'échapper, eh bien d'être entièrement blessée, d'être entièrement handicapée. Et n'oublions pas qu'en Cisjordanie, les travaux de Stéphanie Latté-Abdallah, je le répète, ont montré que 40% de la population de Cisjordanie est passée par la prison, et souvent plusieurs fois, par les prisons israéliennes, dans lesquelles on torture, dans lesquelles on maltraite, dans lesquelles on enferme des enfants. Des enfants, voilà, cette démocratie israélienne, où on aura je sais pas combien d'intellectuels, notamment les plus pourris comme BHL, qui nous parle d'une armée démocratique, d'un État démocratique. Tous ceux avec qui je parle nous disent « mais t'as pas le droit de dire ça, Israël est un État démocratique ». Non, Israël n'est pas un État démocratique. À l'heure actuelle, ce n'est pas un État démocratique, parce que, on le sait, la gauche n'existe quasiment plus, il reste des miettes avec Haaretz. Voilà, donc c'est pas le totalitarisme d'Hitler, d'accord, au point où toute la gauche a été en camp de concentration, mais ceux qui restent sont ultra minoritaires, et tellement minoritaires qu'ils ne peuvent même plus peser véritablement sur le débat politique. Donc voilà ce qu'on a sous les yeux en ce moment sur la question israélienne, et ça répond encore une fois à Palu sur la monstruosité absolument dingue que l'on a sous les yeux. Et qui, voilà, était nécessaire de poser aujourd'hui. Réfléchissons, voilà, sur les différentes modalités de cette horreur. Il faut rentrer dans le détail. Il faut décrire la technique des génocides et pas se contenter, comme le font la plupart du temps les gens dans les médias, de dire, je me mets en opposition avec LFI, qui dit 35 000 morts et peut-être 100 000 blessés. En fait, ça veut rien dire. Voilà. Ça ne veut rien dire.
0: En fait, ça ne permet pas de penser et de dire après. Donc oui, tu as raison, Patrick. 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C'est aussi partout ailleurs sur causecommune.fm sous les lapsus de l'actu. Épisode 40. Et il est en face de moi. Je suis en mesure de l'annoncer. Il est là.
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0: Il est là, il va vous gratifier d'un nouveau numéro de Cyberculture, c'est le 214. William, bonjour.
3: Mais salut à toi, ça va?
1: Écoute, salut William.
0: Oui, donc William, tu
3: moi,
0: peux...
3: Moi j'étais tout de suite d'écouter votre émission.
0: Ouais, bah oui, il est religieusement installé
3: sur ce... Parce que vous faites vraiment le... Vous prenez pas de parti, en gros, vous donnez la voix à tous.
0: Voilà. Alors la voix à tous d'ailleurs est ouverte, hein, 09 72 51 55 46, le chat causecommune.fm bouton chat. Je te propose, Patrick, on va rester avec Poésie Zéro, une petite pause musicale, ou t'avais autre chose à dire?
1: Non, je pense qu'effectivement ça serait pas mal une petite pause musicale.
0: Eh ben on va casser des trucs avec Poésie Zéro.

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1: Il n'y a rien de plus cool de casser des trucs et parfois des machins. Moi, je suis tout à fait d'accord avec cette injonction. Être juif de gauche dans la France d'aujourd'hui, c'est le débat que j'évoquais tout à l'heure entre Simon Hassoun et Arié Halimi. Ce sera au poste, poste.fr. Et merci ma cousine d'avoir chopé la date. C'est le 6 mai à 18h. On demandera à David si on peut rediffuser nous aussi ce débat. 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Vous pouvez nous rejoindre évidemment sur le chat causecommune.fm. Alors je vois qu'il est 13h53, donc on est bientôt à la fin de cette émission, Patrick, puisque comme je l'ai annoncé, hein, il était attendu, le 214 de Cyberculture va advenir sur cette antenne aujourd'hui, c'est un miracle. Et là on a envie de louer Emmanuel, mais peut-être n'avez-vous pas la référence de ce magnifique titre des Goguettes en trio mais à 4. C'est dans ma tête, c'est pas grave, on le passera pas parce que c'est trop long. 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Sous les lapsus de l'actu épisode 40, on glisse vers quoi, Patrick?
2: Bah en fait, je pourrais lire le texte d'afro terroristes défendant l'apologie du terrorisme qui viennent de d'une pétition internationale d'universitaires dont voilà qui vient.
1: Alors international, mais il n'y a pas de français, hein, rassure-moi.
2: Alors pour le moment, il n'y a aucun français. Moi, j'ai signé
1: marrant,
2: la pétition. Voilà. Voilà, aucun français, mais il y a effectivement un peu de en Angleterre, en Hollande, aux États-Unis, et donc en fait tous ces afro-terroristes existent encore. J'espère que la France ira les emprisonner et demander leur extradition pour les emprisonner. On est sur une telle bêtise politique, un tel fascisme en France que du coup, ben voilà, ces gens absolument normaux qui appellent à dénoncer le comportement de Columbia, de la fac de Columbia, visant à arrêter les manifestants étudiants.
1: Alors
2: sur
1: ça a été la première à se mobiliser et voilà ce qui nous a apporté le plus d'images, mais il y a de nombreuses universités dont certaines au Texas qui se mobilisent également avec les mêmes intentions et la même intensité.
2: Voilà, donc ceux qui voudraient avoir la liste pour pouvoir signer, ben, y a pas de souci. On mettra le lien sur le site de Cause Commune. Voilà, je peux vous lire 2-3 phrases du truc. Nous sommes un groupe de scientifiques et d'universitaires basés dans des universités du monde entier. Nous vous écrivons pour vous faire part de notre consternation face à votre décision d'inviter la police de New York à arrêter des manifestants pro-palestiniens sur le campus de votre université. Je rappelle que le PIC ou la PIC sur France 2 a parlé d'un air irrespirable, cette facho. Voilà. Donc là, on a des gens normaux qui disent tout simplement que c'est scandaleux d'arrêter des manifestants sur un campus. Ces manifestants protestaient contre la brutale offensive israélienne à Gaza, bien sûr. Israël a tué plus de 34 000 Palestiniens, dont la plupart sont des femmes et des enfants. La Cour internationale de justice a estimé que la campagne israélienne pouvait vraisemblablement s'apparenter à un génocide. En décembre 2023, l'Assemblée générale des Nations unies a adopté à une écrasante majorité une résolution appelant à cesser le feu humanitaire immédiat. Et là, ça nous renvoie à Emmanuel Todd. Malgré cela, les États-Unis ont continué à financer cette violence et ont protégé Israël des répercussions diplomatiques. Les médias américains n'ont pas réussi à décrire avec précision l'impact horrible de la guerre sur les Palestiniens ordinaires, ce qui a permis au gouvernement américain de poursuivre ses politiques indéfendables. Nous félicitons les manifestants de Columbia et d'ailleurs aux États-Unis d'avoir vu au-delà de cet écran de fumée. Nous saluons leur volonté de s'opposer à leur propre gouvernement pour défendre les droits de l'homme des Palestiniens, à Madame Lapix, et exiger le désinvestissement du complexe militaro-industriel d'Israël. Ça, c'est une donnée intéressante. Le complexe militaro-industriel d'Israël. Nous sommes impressionnés par les efforts qu'ils ont déployés pour créer une coalition inclusive afin de défendre pacifiquement ces demandes. Columbia devrait être fier des membres de sa communauté qui se sont joints à ces manifestations. Et ces protestations à Columbia et sur d'autres campus sont précisément des actions empathiques, informées et courageuses qui sont nécessaires en temps de crise. Même si l'administration de Columbia n'était pas d'accord avec les manifestants, il était de votre responsabilité de protéger leur droit d'exprimer leurs opinions. Nous comprenons que les manifestations peuvent perturber, cependant, c'est la nature des manifestations, en particulier celles qui concernent des questions aussi graves. Comme l'a écrit Edouard Saïd, professeur bien sûr qu'on connaît à Columbia, à propos de sa défense des droits des Palestiniens à l'intérieur de l'université, notre rôle est d'élargir le champ de discussion, pas de fixer des limites en accord avec l'autorité dominante. Vos actions ont affaibli les normes démocratiques au sein de l'université et sapé la position de l'université dans la communauté académique internationale. C'est la position à l'opposé total de Gilles Kepel sur Sciences Po. Nous vous demandons instamment d'annuler immédiatement toute mesure disciplinaire prise à l'encontre des manifestants et de prendre des mesures immédiates pour garantir l'abandon des poursuites à l'encontre des personnes arrêtées.
1: Magnifique. Texte et honneur de la France. Universitaire, Patrick Brunteau a signé ce texte. Merci Patrick.
2: Ouais, bah c'est tellement dérisoire par rapport à ce qu'on subit en clair, France.
1: C'est clair. Bon, Patrick, on avait encore plein de sons, on avait plein de sujets à aborder. On va les garder pour la semaine prochaine. Rimé nous dit super texte sur le chat. Merci à toutes et tous d'avoir suivi cette émission. J'y ai fait référence, donc on va les écouter, hein, les goguettes en trio, mais à 4 parce que dans ce marasme intellectuel, politique, démocratique, heureusement il y a Emmanuel, hein, qui va, vous le savez et on le sait depuis 2017, nous porter vers de meilleurs auspices. 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Et la prochaine, c'est Frédéric Couchet que vous retrouvez chaque mardi. 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Merci Patrick d'avoir encore une fois tenu la barre et la ligne dans le cadre de cette émission. Merci à celles et ceux qui nous ont fait le plaisir et l'honneur de nous écouter encore une fois pour la 40e fois peut-être. Aujourd'hui, merci à Palu, merci à ma cousine, merci à Rimé, merci à Frédéric pour vos remarques sur le chat. Un petit mot de la fin, Patrick, ou pas du tout?
2: Espérons une 41e.
1: Espérons une 41e et a priori, c'est la semaine prochaine. Bisous à toi Patrick. On se retrouve donc la semaine prochaine et dans quelques instants, comme je l'ai annoncé, c'est le 214e, enfin, numéro de Cyberculture. On s'écoute pour finir les goguettes en trio, mais à 4, c'est En Marche. Merci Emmanuel.
3: Nous sommes en l'an 33, après Éric Drouet. Toute la France est envahie par des Gaulois réfractaires en gilets jaunes qui prennent en otage des ronds-points. 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Seul un héros sera capable de sauver la France de la catastrophe qui s'annonce. Mais là-bas, regardez qui passe dans le ciel. C'est un oiseau? Non. C'est un avion? Non.

0: pas besoin de te creuser trop la tronche.
1: De toute façon,
0: il a déjà les réponses.
1: Emmanuel
0: s'exprime à la télé.
1: Emmanuel,
0: quand il faut bien y aller,
1: il vous aime.
0: Au

0: au masculin. Je
1: J'adore.
0: Trouve que c'est,
1: oui. Ça me va très très bien.
0: J'adore. Je suis pas content.
1: Jamais content.
0: Donc tu viens d'un rocher perdu dans la Méditerranée. Mmh. Tout le monde devine, c'est le plus beau rocher du monde. Tu as une famille absolument géniale dont tu es très proche, mmh, et qui t'a poussé à considérer ton individualité en tant que TDS. À 18 ans, tu as débarqué ici et dans ton univers actuel, un peu comme ça, sans forcément savoir comment te protéger, nous protéger, ce que tu essaies de faire maintenant, tout en affirmant ton identité, une identité. Tu as fait des études de littérature et tu continues actuellement. Là, tu t'engages sur un master, tu es en licence, tu t'engages sur un master. Et je vais dire que tu avais des très bons résultats, des très belles notes.
1: Je faillote. Mais en fait, mes notes ne sont
0: N'est-ce
1: deux qu'à
0: pas,
1: mon
0: Carole
1: record.
0: C'est quoi ces notes?
2: Non, mais c'est pas que du faillotage. Elle a beaucoup de talent, oui, mais
1: dont
2: on ne le reconnaît pas.
0: Les notes, s'il vous plaît. C'était énorme, la note que tu as.
1: 17 de moyenne.
0: Voilà. Oui. Voilà. Je suis fière. Alors... J'en étais où? Les études de littérature, et tu as fait donc plusieurs jobs. Mmh. Tu lis beaucoup, en parallèle de tes études, tu t'es lancé dans la création littéraire, d'ailleurs c'est l'objet de ton master.
1: Absolument.
0: Et si tu as des personnages de TDS dans tes écrits, tu n'écris pas spécifiquement sur ce sujet. Mmh. Côté travail sexuel et activisme, tu as commencé le TDS pour des raisons économiques et parce que tu t'intéressais au sexe.
1: Absolument.
0: Ça a commencé avec un peu de strip à Pigalle, vite fait, puis pute directe. Ça, c'est ce que tu mets dans la bio.
1: Absolument.
0: Bon, j'aurais pas forcément mis ça. En duo avec ta meilleure amie d'alors, qui était vachement plus débrouillarde que toi. Donc, tu avais 18 ans. Puis, un an après, tu es rentré au Stras. À l'époque, tu militais déjà sur la loi travail, le féminisme, le genre, si certainement, inter-LGBT. Mais à 19 ans, dans l'urgence, ça peut être fait agresser par un client, tu avais besoin d'aide et tu as débarqué à une permanence du syndicat et tu y as adhéré.
1: Absolument. Vive le Stras.
0: Et c'est bien, fais la promotion du syndicat.
2: Non, mais je suis d'accord avec elle.
0: Carole, justement, Carole.
3: Pardon, oui.
0: Oui. Alors, Carole, tu es la maman de Mathilde et l'amie et camarade de lutte de Dantès. Depuis le départ de Mathilde, tu as 52 ans, tu es séparée du père de tes enfants et tu es célibataire depuis plus de 20 ans. D'une arrière-grand-mère toxique jusqu'au mariage et divorce générationnel, en passant par les problèmes économiques qui amenèrent ta propre mère à exercer le métier de TDS pendant un temps, ton histoire familiale s'inscrit dans un continuum des conditions et des résistances des femmes au sein de la famille. D'assistante de direction dans l'audiovisuel, tu te reconvertis professionnellement à la naissance de ton premier enfant, le frère de Mathilde, pour devenir professeur d'anglais, métier que tu exerces actuellement et depuis plus de 20 ans. Votre histoire commune est en même temps singulière, évidente, émouvante. Des ponts se sont tissés au fil et au gré d'événements depuis 4 ans maintenant. La genèse en est... ta rencontre Dantès avec Mathilde, mais surtout le plus bouleversant, la disparition de Mathilde. Une disparition violente en tout point qui a assommé notre communauté et abattu une maman et toute une famille. C'est ainsi qu'une jeune TDS activiste et qu'une mère dans la souffrance se sont retrouvées sur un chemin de vie commun. Dantès, comment tu as rencontré Mathilde? Raconte-nous.
1: Alors, j'ai rencontré Mathilde à la fois par hasard et par le destin. C'était lors du manif du Stras, et ça faisait un moment déjà parce que je draguais ouvertement et très honteusement tous les sympathisants du Stras. Je connaissais pas mal les gens de visage, et je vois...
0: Comment ça tu draguais? Tu m'as pas dragué, moi.
1: Tu plaisantes? Tu sais, je te raconte, rappelle la soirée où je dansais à Walpé.
0: Je m'en souviens pas. Ah si, en faisant les saucisses.
1: On avait dit qu'on n'en parlait plus.
2: Mais on avait vu comme ça.
1: On avait dit qu'on évitait cette histoire, qu'on l'enterrait.
0: Bon, d'accord.
1: Et du coup, et je repère cette meuf blonde, grands yeux bleus, avec une cagoule rouge, qui brandit des pancartes, qui est très active sur la manif. Je me dis, qui est cette meuf, quoi? Et plus tard, on termine évidemment en after à la mutinerie.
0: Ouais.
1: Je suis avec des copines, je fume des clopes, je parade, comme d'habitude. Et du coin de l'œil, j'observe cette fille qui est toute seule dans un coin. Et un mec, pas violent, mais genre lourd et bourré, qui commence à venir emmerder en disant « Mais tu sais quel bar c'est ici ? tu sais, t'es sûr que t'es là, je suis jeune et tout, quand même. Et ça m'a gonflée. Et je suis partie vraiment sur mon poney, avec un drapeau rouge, en lutte contre le patriarcat.
2: Zorro est arrivé.
1: Et je suis allée à côté d'elle en disant, mais elle n'est pas du tout toute seule, elle est avec moi et on t'emmerde.
0: Oui.
1: Et Mathilde et moi, on s'est regardé tout de suite.
0: Ouais.
1: Il y a vraiment cette reconnaissance mutuelle de, viens, on va le défoncer, ce bâtard. Du coup, on a pourri le mec.
0: Ouais.
1: Et après, on a passé la vraie soirée à papoter. On a échangé les numéros et ça a été une amitié. Non, parce qu'on se cassait mutuellement les couilles au début, mais c'était une reconnaissance immédiate. Et c'est comme ça que j'ai rencontré Mathilde.
0: Mais à l'époque, Mathilde était déjà au Stras?
1: Non, c'est avec moi qu'elle est entrée au Stras.
0: Bah voilà.
1: C'est,
0: d'accord, je l'ai fait rentrer... ça la genèse de l'histoire.
1: Oui, je l'ai fait rentrer au Stras. Effectivement, elle était déjà travailleuse du sexe, et elle connaissait pas forcément les bonnes conditions d'exercice. Et du coup, on a parlé, et j'étais genre, oh non, non, c'est horrible, toi tu prends pas ça, ces conditions tu les fais pas comme ça. Viens, je t'emmène dans un truc hyper sympa, ça s'appelle le Stras. En plus, on peut faire plein de jeux de mots sur le nom du syndicat, c'est super.
0: Ah oui. Et toi, Carole, t'avais jamais rencontré Dantès avant le décès de Mathilde. Mais tu savais qui était Dantès et leurs activités de TDS. Comment s'est passé la outing de Mathilde? Comment tu as réagi?
2: Oh, c'était improbable, comme tout avec Mathilde. Elle m'a annoncé ça dans le RER.
0: Dans le RER? Non, parce que peut-être qu'il y avait le bruit de fond qui allait un peu couvrir.
2: Bah bon, c'est un drôle de outing, mais c'est Mathilde, quoi. Non, j'avoue franchement, j'ai eu quelques secondes de choc, mais pas plus que ça, parce que, bon voilà, comme tu l'as dit tout à l'heure, sex work is work for me. Mais en plus, je me doutais de quelque chose, donc je préférais qu'elle le dise. Bon, bah, comme toute bonne maman, je pense, enfin déjà, je me suis assurée qu'elle le faisait de son gré. Bon, après, connaissant son caractère, c'était clair que personne ne lui imposait rien, donc voilà. Mais bon, je pose quand même la question. Je lui ai demandé aussi ses motivations, en quelque sorte, en dehors de l'argent, puisque évidemment, c'est le nerf de la guerre. Et puis... elle a réfléchi et elle m'a répondu que bah voilà, elle se sentait utile en quelque sorte en se prostituant. Ça va paraître peut-être bizarre à certaines personnes, mais ça lui permettait de prendre conscience de sa valeur humaine. Et comme elle venait de vivre une année vraiment très difficile, j'en reparlerai peut-être tout à l'heure. Où elle cherchait vraiment son côté humain, enfin bon, et ça lui permettait voilà de se trouver une utilité quelque part, hein, parce que c'est le mot utile qu'elle a utilisé, enfin qu'elle a prononcé me semble-t-il. Donc voilà, donc bah finalement non, bon, je l'ai plutôt bien pris moi à partir du moment où en fait, je préférais savoir les choses parce que, mais ça, j'y reviendrai aussi tout à l'heure, c'était très très difficile, Dantès pourra le dire, que Mathilde se livre, qu'elle nous parle d'elle, et donc, du coup, moi, je préférais savoir les choses. Donc, non, la outing s'est plutôt bien passée, voilà. Improbable parce que dans le RER, mais voilà.
0: Mais tu disais au début, je m'en doutais un peu, t'avais la plus à l'oreille, il y avait des indices ou?
2: Je me doutais de quelque chose, et oui, je savais déjà que Mathilde était quelqu'un de très, on peut dire sexuel,
1: non, active, très
2: active, voilà, très intéressée. Et puis, oui, j'avais eu, voilà, peut-être quelques indices, mais j'attendais qu'elle vienne vers moi, quoi, pour confirmer.
0: D'accord.
2: Parce qu'avec Mathilde, fallait pas la prendre de front, de toute façon. Donc,
0: Oui, j'ai connu Mathilde, et effectivement, elle m'a rentré dedans plusieurs fois, d'une manière, avec le sourire, toujours.
1: Toujours avec le sourire.
0: Tout SG que j'étais, elle n'hésitait pas, avec le sourire. Boum. un petit tac, là, comme ça. Et oui.
2: Elle aimait bien taquiner, était très taquine.
0: Oui, taquine aussi. Et toi, Dantès, comment ça s'est passé? La routine avec la famille, les proches?
1: Alors, auprès de mes proches, ça n'a jamais été un... J'ai toujours annoncé à mes proches, à mes amis de la fac, à mes potes, je suis travailleuse du sexe, ça te plaît, on est potes, ça te plaît pas, va te faire enculer mon pote, ou Fladé, va te faire enculer, genre vraiment, protège-toi mais va te faire enculer quand même. Mais donc avec mes amis, j'ai jamais eu le choix, je crois comme ils m'ont toujours voulu, vu en parler de manière très décomplexée, en rigolant, en parlant comme théoriquement, ils voyaient que j'étais déjà syndicalisée à ce moment-là, que j'avais la théorie, que j'étais pas genre une meuf paumée qui se détruisait à travers ça. Et puis ça leur faisait comme une histoire très drôle à raconter, de genre tiens, mon client l'autre jour, putain, j'ai dû attacher une ficelle fluo autour des couilles et tirer très très fort, mais comme je l'aimais pas, j'ai tiré plus fort que prévu, tu vois. Par contre, ma famille, c'est très compliqué parce que
0: les brefs d'escorte à la fac, ça c'est... tu peux, comme des brefs de tradit,
1: je peux faire des brefs d'escorte à la fac, je devrais faire mon mémoire, tu vois, je change mon projet de master, je parle là-dessus. Et puis ma famille, non, c'est plus particulier parce que j'ai une famille, comme tu as dit tout à l'heure, qui est absolument géniale, dont je suis très très très proche, qui ont fait de moi la personne que je suis aujourd'hui, mais le souci c'est que c'est une famille aussi qui est très inquiète, et... soyons honnêtes, la plupart des mères de 60 ans...
0: Pour ton intégrité physique.
1: Voilà, c'est ça. Et c'est pas une idée de dégoût. C'est pas du tout une question de dégoût. Ça me dégoûte que tu fasses ça, ma fille. Mais c'est l'inquiétude de... Mais malheureusement, si tu te trouves seul un jour dans une chambre avec un psychopathe, et il te donne un coup de couteau et c'est réglé. Donc ma famille n'est pas au courant, pour le coup, que je suis TDS. Alors, elles ont des soupçons, à mon avis, elles sont en plein déni, très clairement. Mais officiellement, ma famille n'est absolument pas au courant. Et parce que je tiens, moi, à les préserver, justement. C'est ce que je disais à un moment dans ma bio. Tout cet enjeu où quand tu es TDS, tu es déshumanisé et tu, surtout tu portes le poids de toute une communauté. C'est comme à une époque d'être gay, où du coup ça jetait un stigmate sur toute ta famille. Si je suis TDS, les gens ne verront pas ça comme moi, Dantès, TDS. Les gens verront ça comme Dantès, fille de telle personne, soeur de telle personne, qui sont des sœurs et filles et mères de putes. Et ça jettera un stigmate, une opprobe sur toute communauté. Donc en étant TDS, je suis obligée de jouer avec intégrité familiale.
0: Ah oui, oui, mais ça, bon, ça c'est protéger les siens. Mais quand même, ils savent que tu es activiste.
1: Ah, absolument. Ils savent que je suis très activiste, très impliquée dans les enjeux féministes. Donc ça, ils le savent très bien. C'est pour ça que je pense qu'il y a une forme de déni aussi, hein, très clairement. Mais moi, j'ai toujours nié, j'ai toujours voulu protéger parce que je pense que c'est des personnes suffisamment aimantes et inquiètes pour pas leur rejeter une inquiétude.
0: Bon, au bout d'un moment... Quand ils savent ton ouverture d'esprit pour la cause pour laquelle tu milites et quand même que tu n'es pas mariée avec qui que ce soit qui donne de l'argent, donc il faut bien que l'argent sorte de quelque part, ils doivent bien se douter quand même que économiquement.
1: C'est une espèce de tabou, quoi.
2: Oui, c'est ce que tu disais. Je pense qu'ils sont complètement dans le déni parce que ils comprennent aussi, ils veulent bien être dans le déni et ils respectent quelque part ta volonté aussi, puisque toi, tu ne fais pas ton outing franc et tu as tes raisons. Et donc, ils respectent ça aussi. C'est aussi une façon de respecter.
1: Je pense qu'ils me font confiance aussi. Genre, elles me font confiance, elles savent aussi que je suis adulte, que j'ai mes expériences, que j'ai mon recul, que j'ai mes capacités d'analyse et tout.
0: Et que t'es adulte maintenant, tu commences à être adulte, 26 ans, mais t'es arrivée très
1: basculée.
0: Je suis arrivée à 19 ans en Strasse.
1: Ouais.
0: Non, mais même avant le Strasse à Paris, commencé à avoir tes propres expériences.
1: Ouais.
0: Très jeune.
1: Ouais, absolument.
0: Une grande maturité, comme souvent d'ailleurs, beaucoup de collègues.
1: Je pense que ma maturité est inversement proportionnelle à ma taille.
0: C'est vrai que c'est assez surprenant. Là, les gens nous écoutent, mais voilà, c'est le gabarit, bon, même si ça va pas te plaire, mais poupée.
1: Joli pépé,
0: j'aime bien pépé.
1: J'adore joli pépé.
2: Bah pépé c'est très gender fluide, donc ça lui va mieux.
1: Moi ça me va, joli pépé. Écoute, je vais me présenter, comment je t'appelle, joli pépé, et toi?
2: Joli pépé.
0: C'est pas mal ça, joli pépé. Et puis...
2: À réfléchir.
0: À méditer.
2: Oui.
0: Ouais, parce que tu m'as mis dans ta bio d'être deux ou trois trucs. Alors, je t'avouerai. Peut-être, je sais pas. J'étais peut-être fatiguée au moment de lire, mais j'ai pas trop compris le leitmotiv. Et si ta mère. Oui, ça, tu viens de l'expliquer. Et,
1: Ce poids, la responsabilité, c'est-à-dire que en tant que travailleur du sexe, on est dépossédé et de notre corps, et de notre morale, et de notre communauté. On en devient vraiment le maillon faible, quoi. C'est marche droit où toute ta famille tombe avec toi. C'est un jugement social.
0: Oui. Ah oui.
2: Mais tout est jugement social. Hein. Mmh. Être parent d'un enfant trans, c'est et l'accepter, l'aider, c'est aussi un jugement social de toute façon. Donc tout est jugement. Yann ne sait plus quoi dire.
0: Mais je te laisse dérouler.
2: Ah pardon.
0: Et c'est normalement si tu as même tout le loisir de dérouler, Carole.
1: Alors, oh là, dis pas ça.
2: Je t'écoute.
1: On est là jusqu'à 5h du matin sinon. Ayez pitié de nous.
2: Non, je ne suis pas bavarde.
1: Quoi ?
2: Écoutons Mylène.
0: Non, c'est toi qu'on va écouter maintenant si tu veux bien, parce que Carole, donc Mathilde te parlait souvent de Dantès avant même de la rencontrer. Et à ton tour, Carole, souhaites-tu nous parler de Mathilde? Tu avais dit on en parlera plus tard, il y avait certains points sur Mathilde, son caractère, tout ce qui s'est passé avant peut-être l'outing ou pendant les études, mais après, pendant toute cette phase où elle était au Stras, c'était...
2: J'avais pas prévu de parler de ça. Mmh. En fait, quand tu m'as demandé si je voulais parler de Mathilde, oui, bien sûr, je veux toujours parler de Mathilde. Mais en fait, je voulais plus décrire Mathilde comme je l'ai vue moi, donc comme mon enfant, quoi. Ouais. Cet enfant, elle a toujours été en souffrance. Je le sentais bien, je le voyais bien, mais... Mais comment l'aider parce
0: depuis
2: que
0: longtemps, depuis vraiment enfant,
2: depuis peut-être même avant. La naissance, quoi. Ouais. Enfin, tu vois. Par exemple, elle a toujours eu beaucoup de mal à s'endormir. Ouais. Enfin, donc c'est pour ça que je te dis peut-être même depuis la naissance, en fait. Et c'est compliqué de voir son enfant souffrir. Quelque part refuser ton aide parce que elle s'est jamais livrée, elle savait plus, à chaque fois que tu lui demandes des explications, elle te dit
0: non, je sais pas, je sais pas.
2: Et impuissante. C'est une façon d'être impuissante.
0: Elle était tourmentée, depuis toujours tourmentée.
2: J'ai dû faire le forcing. En plus, j'avais pas du tout le même type de relation avec son frère, mais bon, ça c'est aussi le plaisir d'avoir deux
0: que
2: enfants.
0: Que j'ai rencontré en manif à certains événements.
1: Beau garçon, hein. Très joli garçon.
0: Oh bah, tout de suite. Non, mais c'est pas ça que j'ai noté avant tout. Non, très sympa.
2: J'ai toujours été là, j'ai toujours, malgré tout, comme je suis un peu têtue, alors elle est têtue comme trois mules, mais on sait de qui elle tient un peu quand même. J'ai toujours insisté, je lui ai toujours montré que j'étais là, je lui posais toujours des questions, même si j'avais une fin de non-recevoir, et puis...
0: Tu creuses, t'essayes de... Et tu rames.
2: Je lui montre que de toute façon, je continuerai à lui poser des questions... Et puis, j'ai dû faire un peu le forcing, être à ses côtés dans les moments les plus douloureux. De toute façon, je ne voyais pas comment faire autrement. Lui prouver que je pouvais tout entendre, surtout, même si je pense qu'au fond d'elle, elle le savait. Mais comme expliquait Dantès aussi tout à l'heure, il y a toujours eu une envie, une volonté de me protéger, sauf que elle a fini par comprendre que en fait elle me protégeait pas en me disant pas la vérité parce que ça m'angoissait encore plus, ça m'inquiétait encore plus. En fait, je préfère savoir la vérité et m'inquiéter du coup, mais au moins je m'angoisse pas. Ouais. Quoi. Donc, c'est peut-être un peu bizarre, mais bon, il a fallu qu'elle comprenne ça. Et puis effectivement, il a fallu qu'elle traverse une année très très difficile, une année noire où elle a fait tentative de suicide sur tentative de suicide. Enfin, c'était assez assez violent. Et là,
0: quand ça au lycée?
2: Elle était en première.
0: En première, voilà, au lycée.
2: Elle était en première, ouais. Et là, elle a compris que j'étais là, que je lâchais rien. Et à partir de ce moment-là, effectivement, on est devenus très complices. On l'a toujours été, mais là, plus de la même manière, quoi. Ouais. Vraiment, presque d'adulte à adulte, en fait, quoi. Voilà. Et on a appris à fonctionner ensemble, moi avec mes angoisses, elle en essayant d'arrêter de me surprotéger. Alors évidemment, elle ne me disait pas toute la vérité, je ne veux pas savoir toute la vérité. Ouais. Enfin, j'étais pas là pour connaître tous les détails, quoi. Mais quelque part, ça me rassurait de savoir la vérité. Alors, j'avais des inquiétudes, effectivement, parce que bah, t'es pas à l'abri. Hein. C'est pareil quand tu quand t'es activiste, que tu fais des manifs, pas toujours.
0: T'avais plus d'inquiétudes sur l'activisme et les manifs que sur les activités TDS en elles-mêmes. C'est curieux, les deux de même manière.
2: Ouais. Les deux de la même manière. Mmh. Mais je m'angoissais pas parce que je savais où elle était, je savais ce qu'elle faisait. Ouais. Donc c'était plus facile pour moi. Voilà, qu'est-ce que je voulais ajouter? Mathilde était très très intelligente, hein.
1: Ouais. Trop, beaucoup
2: ouais,
1: trop.
2: Ouais, c'est ça.
1: C'était énervant, elle était belle et brillante, très énervant.
2: Mais inadaptée à notre société, quoi, en fait. Je la compare souvent à un extraterrestre débarqué ici dans notre monde, sans savoir pourquoi elle est là, à quoi elle sert. J'ai parlé tout à l'heure de son sens de l'inutilité, d'être utile.
0: Prendre sa place, c'est dur.
2: C'est très difficile, surtout quand on est alors certainement en plus ajouter à ça quelques traits autistiques, on va dire, qui rendaient les relations sociales, notamment avec ses pères d'ailleurs, enfants, très compliqué, très difficile. Ça l'a fait beaucoup souffrir, ça aussi, évidemment. C'était une personne remplie d'amour, mais elle en était pas consciente et surtout elle savait pas comment exprimer cet amour. C'est pour ça qu'on peut parler aussi de traits autistiques.
0: Oui.
2: Voilà. Alors du coup, c'était quoi ta question? Parce que moi, ça c'était ce que j'avais prévu de répondre, mais c'était loin de ta question.
0: Non, pas de question en particulier. Bon. Juste que tu nous. Mais donc la personne. Avant même de la connaître, que tu connaissais le mieux des camarades activistes ou collègues, c'était Dantès. Mathilde te parlait de Dantès
2: Mathilde me parlait de Dantès très régulièrement. Oui. Moi, j'ai entendu parler de Dantès à partir du moment où Mathilde a adhéré au Stras, effectivement. Donc,
0: vous avez les 400 coups, c'est ça? Des bêtises?
2: Oui, c'est
1: non,
2: ça.
1: On était sage, tranquille, tisane, 22h au lit, après le feuilleton TF1.
2: 22h au lit, c'est pas arrivé à Mathilde souvent. Hein.
1: On dit pas ça.
2: Ou alors c'est qu'elle n'était pas sortie de son lit de la journée, parce que ça lui arrivait aussi.
1: Mais c'est arrivé par contre, on avait fondé à l'époque la commission jeune du Stras.
0: Ah c'est ça,
1: et
0: voilà.
1: Thierry,
2: par rapport à Thierry.
1: Quand on est venu annoncer au reste du Stras, il y avait Thierry Schposer, le fondateur du syndicat.
0: Qui commençait à se faire vieux et quand il faisait son sketch.
1: Horrifié.
0: Ah non, moi je commençais à être vieux.
1: il était genre, ok, c'est bien, je vous soutiens. Mais ça veut dire que j'en fais pas partie, ça veut dire que je suis vieux désormais. Et Mathilde demande genre, c'est pas ce qu'on dit. Écoute, si tu veux, toi on te laisse une carte de membre d'honneur de la commission jeune, t'as vu ta peau et tes beaux yeux chaque fois.
2: Bah en même temps c'était un peu pour lui que vous l'aviez créé.
1: Il a très mal vécu, il en parle régulièrement depuis, il a très mal vécu.
2: Il en a parlé d'ailleurs à l'enterrement de Mathilde.
0: Justement... Ouais, vas-y,
2: Et
0: si
2: alors donc oui, j'ai entendu parler de Dantès assez rapidement, en tous les cas dès l'adhésion au Stras, puisque Dantès était la maman du Stras de Mathilde, donc voilà. Et puis surtout, non, ce qui est assez incroyable, c'est que Mathilde a eu très peu d'amis dans sa vie, très très peu. Vraiment, il se compte sur le doigt d'une main. C'était vraiment une amitié très forte, là. Et c'est certainement la plus profonde amitié, je pense, que Mathilde a ressentie. Donc oui, elle me parlait tout le temps de Dantès. Ça, c'est, donc je la connaissais déjà, même avant de l'avoir rencontrée. Sinon, on se croisait sur Internet quelquefois quand les demoiselles jouaient ensemble. Mais j'entendais tout le temps parler d'Antès.
0: Je pensais, alors peut-être, c'est pas à propos, mais quand même c'est difficile parce que ensuite Mathilde s'est vue proposer le poste au service juridique. Et bon, je me disais quand même, c'est super lourd.

0: que avec Dantès, elles avaient une permanence tous les lundis. Mmh. Au moins tous les lundis, c'était pas le jeudi, hein, mais c'était tous les lundis. Mmh. Où effectivement, une permanence à l'époque, je sais pas si elle existe toujours.
1: Pour l'instant, elle est en stand-by.
0: Oh, voilà, c'est ça, depuis le confinement, hein, ce fichu confinement. Mais... et où effectivement vous faisiez 2 ou 3 heures de permanence.
1: Trois heures. Quand c'était pas 4.
0: Ouais, c'est ça.
1: C'était pas chauffé, putain.
0: Je me souvenais plus qu'elle avait dû m'en parler, mais je m'en souvenais plus.
1: C'est froid.
0: Mais Mathilde était pas frileuse, contrairement à Dantès. Donc elle savait aussi que c'était lourd et donc je pense qu'elle hésitait pour ça et puis toujours pareil parce que pas sûre d'elle donc se disant est-ce que je suis légitime à ce poste en fait voilà.
2: Ça, c'est une question récurrente dans les jeunes qui s'engagent en activisme. On va en reparler, ça c'est la partie d'après, activisme TDS qui est vraiment spécifique. Et un peu comme les TDS qui sont en roue libre et qui fréquentent pas l'activisme, suis-je légitime? Suis-je légitime socialement? Suis-je légitime dans une lutte? C'est ce truc récurrent de demander si on est... Après, quand on rentre dans le truc, on le sait qu'on l'est. Hein, ça devient très très rapidement évident. Parce qu'il y a un énorme besoin, il y a d'énormes carences, il y a d'énormes violences donc systémiques, contextuelles et institutionnelles, juridictionnelles. Donc la légitimité, elle est évidente une fois qu'on a le pied dedans. Et du coup.
0: Bah du coup elle a décidé de toute façon alors j'ai essayé d'être le plus objective possible. C'est vrai que moi j'ai toujours
2: tu l'as accompagnée dans cette démarche une fois qu'elle a dit bon ok j'y vais toi tu
0: non en fait
2: pour le service juridique je parle hein.
0: C'était dans la réflexion moi je l'ai accompagnée dans la réflexion. En pesant le pour et le contre, en essayant d'être le plus objectif possible. Et puis, bon, elle a finalement décidé, effectivement, de devenir, d'être assistante juridique, on va dire, ou en tous les cas, de s'occuper du service juridique. Et elle a pris ça vraiment très à cœur. Elle a... c'était une passionnée, hein. De toute façon, elle faisait... pas les choses à moitié, Mathilde, hein, où elle les faisait pas du tout, où elle les faisait complètement, et elle s'est complètement passionnée pour... elle était déjà assez au fait de la légalité, notamment vis-à-vis de la police. Donc, elle était de toute façon, c'était un sujet, le juridique, qui l'intéressait. Et alors, évidemment, elle me racontait très peu des histoires difficiles. En revanche, elle me parlait des batailles, notamment... elle a fait partie de l'équipe, enfin en tous les cas sur la fin de l'aventure pour déposer le recours
2: à la CEDH,
0: à la Cour européenne. Donc et ça j'en ai entendu beaucoup parler dans toutes ces étapes etc. Donc elle me faisait plutôt partager ça de son travail que encore une fois mais ça pour me protéger des violences etc.
2: On va faire une petite pause musicale.
0: Ça serait pas mal.
2: Un peu de baume pour souffler, puis après on passera justement à l'activisme. Et on va se faire un baume musical avec Bob Marley. C'est toi, Carole, qui a choisi ce morceau qui s'appelle
0: Redemption Song.
2: C'est bel accent. On y va.

0: Nous revoilà de retour avec Dantès et Carole, à Lumière Rouge. Dantès, 26 ans, et ça fait 8 ans que t'étais déesse.
1: Absolument.
0: T'as commencé très jeune, à peine majeure.
1: J'ai toujours été très précoce.
0: Donc l'âge d'entrée en prostitution, comme disent les abolitionnistes, est un des piliers de leur carton rouge et de leur argument d'opposition, mais également une source de fantasmes de dégénérescence sociétale dans son ensemble. Mmh. Aussi, profitons de la présence d'une concernée pour éclairer notre lanterne sur ses motivations et surtout son vécu du travail sexuel. Donc, Dantès, tout d'abord, pourquoi le travail sexuel? Pour gagner ta vie?
1: Alors déjà, effectivement, c'était pour gagner ma vie. Mais au préalable, j'avais déjà fait pas mal de taf. J'avais bossé dans des bureaux, j'ai bossé dans la restauration, j'ai bossé sur des chantiers. À chaque fois, c'était très très mal payé. Oui. Des conditions de travail épouvantables sur la restauration ou les chantiers, avec toujours les patrons.
0: Les chantiers, qu'est-ce que tu faisais sur les chantiers?
1: Ça, c'est un petit secret.
0: Ah, d'accord.
1: Tout pédé à ces mystères. Et oui, c'était pas du harcèlement sexuel pur et simple, c'était du harcèlement quotidien. Ouais. C'était je me voyais pas être dans un boulot qu'on considère socialement comme étant classique. Je savais que bosser dans un bureau, c'était absolument pas pour moi. Bosser dans la fonction publique, c'était absolument pas pour moi. Bosser dans un commerce, au bout de deux jours, je me faisais virer parce que un client m'avait fait une remarque et je mettais une beigne. Enfin, ça n'avait aucun intérêt.
2: Et carrément, une beigne.
3: Bah, à l'époque, c'était une punkette.
1: Ah oui.
2: Oui,
1: c'est vrai. Et puis le TDS, en fait, c'est parce que tout simplement, en fait, c'est parti d'un truc très très con. C'est j'accompagnais une copine à l'époque qui cherchait un boulot de nuit en tant que caissière. Donc on s'est dit pourquoi pas un sex shop. Donc je l'accompagne à Pigalle pour faire un tour.
0: Effectivement, j'étais en train de me dire où elle va en venir
3: et caissière de nuit.
1: Et du coup on s'est dit pourquoi pas un sex shop, tu vois, c'est les horaires qui conviennent. Donc je l'accompagne et tout. Sex shop. Bon, les patrons sex shop de Pigalle sont des connards, donc on n'y va pas. Mais il y a une nana dans une boîte de strip qui nous repère, qui dit elle est meuf, vous avez besoin de thunes, vous avez besoin. Et je me suis même pas posé la question, je me dis mais oui, pourquoi pas, allons-y gaiement. Il y a là camarade, Taïo. Et le TDA c'était vraiment déjà, j'étais moi-même très active sexuellement, très très à l'aise avec mon corps, et j'avais déjà acquis la conscience que pour moi, sous le capitalisme, tout corps est prostitutionnel. Genre un ouvrier, pour moi, c'est autant une prostituée qu'une pute. Un ouvrier, c'est qu'à partir du moment où tu travailles sous le capitalisme, tu vends ta force de travail, quoi qu'il arrive. Donc on est tous prostituée dans un système capitaliste. Et je voyais pas en quoi le TDS serait plus problématique qu'autre chose. Mmh. Et je me suis posé la question, est-ce que t'es à l'aise à poil? Je me suis dit oui. Est-ce que t'aimes baiser? Ouais. Est-ce que tu baiserais avec des mecs moches? Je me suis dit, bah, je suis de gauche, donc même les moches ont le droit de baiser.
3: Ça aide beaucoup, ça.
1: Ça aide, tu vois, c'est mon côté communisme, en fait. C'est le communisme du cul. Et c'était très simple. J'avais déjà beaucoup confiance dans mon corps, qui socialement est beau. Je suis jeune, je suis mince, je suis blanche, je suis bien gaulée. J'étais très exhibitionniste.
0: Et c'est surtout, t'as le melon, t'as la... t'as les chevilles qui enflent, pas possible.
3: Non, elle est réaliste.
1: Oh, t'es chou. Non, mais j'ai le melon. Mais vraiment, je me suis dit, mais pourquoi pas, plutôt qu'on merdait à faire des boulots pas possibles, avec des connards, être mal payé, avec des horaires qui clairement ne me correspondent pas, quoi. Moi, j'ai besoin d'une liberté absolue. J'ai besoin de me dire, demain, je vais dire ça, je fais ça, voilà. Et puis, j'étais tellement à l'aise avec la nuit, avec le sexe, et j'étais curieux déjà, puis j'étais excitée.
0: Puis moi, j'étais curieux, j'adore.
1: Ouais, j'étais curieux, c'est effectivement, et puis en fait, c'est même pas la curiosité de qu'est-ce que ça fait de faire ça, c'était plutôt genre qu'est-ce que ça fait de rencontrer d'autres corps comme ça. C'était pas l'expérience de moi que ça fera à mon corps. Oui. C'est vraiment, j'ai envie de rencontrer d'autres corps, d'avoir accès à cette forme d'intimité. Puis c'était pratique, clairement, vous payez le loyer, c'est vachement plus pratique de sucer des queues que de bosser à McDo, soyons tout à fait honnêtes. D'ailleurs, si les étudiants m'entendent, arrêtez de bosser à McDo, syndiquez-vous. Et
0: non, mais tu vas pas faire du prosélytisme.
1: Jamais.
3: C'était ce que j'étais en train de penser.
1: Jamais. Loin de moi l'idée.
0: Non, il faut le dire, on arrête tout de suite là.
1: Loin de moi l'idée.
0: Tu vas te faire gronder.
1: Oui, ouais. Je vais me faire taper sur les doigts.
0: Voilà, mais, par tata Mylène.
1: Mais non, en fait, c'est, pourquoi c'est DS, c'est, je crois que dans ma tête, c'était vraiment pourquoi pas. Ça me paraissait un peu évident. Quand j'étais plus jeune, quand j'étais adolescente, et qu'il y avait les gens au lycée qui me demandaient qu'est-ce que tu veux faire quand tu seras plus grande, je trouvais ça très con comme question. Quand tu as 14 ans, tu sais pas forcément ce que tu as envie de faire.
0: Surtout, moi, comme je suis précoce, je suis déjà grande. Je n'ai pas encore
1: voilà. Absolument. Mais je trouvais ça très con quand tu as 12, 13 ans. Enfin, tu y a des trucs que tu sais que tu veux pas faire. Moi, je savais que je vais pas faire de maths parce que je suis nulle à chier en maths. Mais je sais pas ce que je voulais faire. Et par provocation, je répondais tout le temps à pute. Quand je serai grand, je suis prostituée.
3: Ça, c'est très drôle.
1: Et vraiment, ça, ils étaient choqués, les adultes, tu vois. Genre, ils avaient la tête en magagne, quoi. Ils étaient vraiment genre, oh mon Dieu, mais qu'est-ce que c'est que ça? Puis j'avais des grands yeux avec beaucoup trop d'eyeliner habillé en cuir en disant, moi, je serais prostituée plus grande. Donc, je pense que j'ai une espèce de vocation. J'ai toujours été marginale. Dans ma vie, j'ai très souvent été marginalisée. Je pense que la marginalité appelle aussi la marginalité et que je m'y épanouissais. Et je sentais que pour moi, ce serait quelque chose qui, bah, ça allait coller, quoi.
3: Presque oui. Naturel.
0: En fait. Ah, mais... ouais. D'ailleurs, on va passer une chanson tout à l'heure qui va tout à fait avec cette rebelle attitude. Et oui, punkette.
1: Très chihuahua, très chihuahua.
0: On va continuer à parler justement de ton âge. Mais avant... avant le premier strip, qu'est-ce que t'as ressenti? Comment ça s'est passé le premier strip? Quelle musique, tu te rappelles?
1: Ouais.
0: Qu'est-ce qu'il y avait comme gens, comme spectateurs?
1: Alors,
0: comme genre de
1: mec? Il y avait deux types. Je bossais à Pigalle et t'avais deux types de sessions. Soit tu bossais le soir, ce qui rapportait vachement plus parce que t'as les mecs bourrés, t'as les mecs sur du bureau et
0: alors,
1: tout.
0: C'est comme dans les films, ils balancent les billets comme ça. Ils
1: les mettent si seulement, tu penses, c'est des crevards en plus.
0: Ah oui, depuis la carte bleue, effectivement, c'est plus compliqué.
1: C'est des crevards. Et puis j'étais dans une boîte absolument épouvantable, j'étais rentrée là-dedans parce que j'y connaissais rien. Ouais. Et donc il y avait deux services, soit celui du soir, qui rapporte vachement plus. Ouais. Mais comme moi, à ce moment-là, j'étais avec ma famille, c'était compliqué de partir jusqu'à 6h du matin, donc je faisais le service de jour. Ouais. Et le service de jour, t'avais beaucoup moins de monde et tout, mais c'était plus tranquille. Dans les temps, il y avait une ambiance de merde entre les meufs, il y avait vraiment de l'exploitation pour le coup, t'avais beaucoup de meufs sans papier.
0: Ouais, oui.
1: Et on devait compter des billets à chaque fois. Ou bien se souvenir que le patron exploitait pas, il nous retirait pas 20 balles, 30 balles et tout. Le patron prenait 10% sur on touchait 10% sur tout ce qu'on faisait.
0: D'accord, les danses, les boissons. Le patron.
1: Voilà, et 10% sur tout ce qu'on faisait, les danses, les boissons, c'était absurde, complètement absurde. Et en fait, le premier strip, le tout premier, j'avais vraiment imaginé devoir coller une espèce d'image de la féminité. Donc j'avais cette espèce de talons, tu sais, les talons hauts là en aiguille.
0: Je t'ai jamais vu avec des talons.
1: Moi non plus.
0: C'est la première. C'est croque, c'est truqué, dégueulasse, punk, tout large, tout gros, qui font du 45. Je l'ai jamais vu.
3: Elle voulait coller
1: une performance, performer une féminité. Mais c'était la première et dernière fois.
0: Tu arrivais à marcher avec ces talons?
1: Mais évidemment que non. Bien sûr que pas.
3: Restais debout sans rien faire.
1: Je roulais du cul, tu vois. Je roulais un peu du cul. Et dès que le mec avait le dos tourné, je marchais en canard. Tu vois. Vraiment, genre, attends, j'arrive, chérie, avec une coupe de champagne. Et j'arrivais vraiment, c'était un shérif en ville, tu vois. Genre Clint Eastwood qui descend de cheval, tu vois. C'était vraiment ça.
3: Après Zorro, remarque, ça va bien.
1: C'est vraiment genre, le shérif, vraiment, tu vois. Genre, on a l'impression que j'ai des hémorroïdes, tu vois, très clairement. J'ai jamais su marcher à talons aiguilles. Et du coup, ça prend la première fois, donc j'avais vraiment cette espèce de talon, j'avais des escarpins, voilà, des escarpins. Et immense, et vraiment, je me dis, oh mon Dieu, l'instrument de torture. J'avais un espèce de micro-short, un petit haut noir. Oui, oui. Et vraiment, j'avais 18 ans, et ça se voyait que j'avais 18 ans, je faisais très poupée, tu vois. Et j'avais mes petites joues et tout. Et le premier strip, on devait choisir des pseudos.
0: Oui.
1: Et la meuf, elle débarque vers moi en disant, tu sais quoi ton pseudo? Moi, oh putain, j'en sais rien. Du coup, je balance. Et comme j'étais très fan de David Bowie, il y avait un album que j'écoutais beaucoup, Wise on Fall of Ziggy Stardust. Et du coup, j'ai dit, je m'appelle Fallon. Ok, on va partir sur Fallon. Ouais. Même la meuf, elle s'est foutue de ma gueule. En mode, vraiment, on a des prénoms chauds ici, mais celui-ci est quand même très très chaud. Donc, Fallon entre en scène et on devait choisir une playlist. Et moi, je me suis dit, au lieu de faire un espèce de striptease très langoureux, j'ai fait un truc vraiment sur du rock. Sur du rock, donc Led Zeppelin. J'ai
3: avec
1: fait
3: des talons aiguilles.
0: Ah, ouais, Led Zeppelin, c'est bien.
1: J'ai fait sur
0: Oula Dove Love.
1: Ouais.
0: Celui-ci
1: ouais. Par exemple, j'ai fait celui-ci aussi.
0: Ouais.
1: Donc vraiment du Led Zepp, des Guns N' Roses, j'ai fait beaucoup Guns N' Roses et tout. Et donc je dansais vraiment, je faisais un striptease très énervé.
0: Le premier premier donc.
1: Et c'était ça, c'était le premier, c'était le premier strip, c'était ça. Et après la meuf.
3: C'était quoi, LED ou
1: C'était LED, c'était LED. Et du coup je fais mon truc, tu vois, sur scène et je termine en culotte et tout. Et après la meuf elle me dit bon, alors les clients. Je me dis, mais comment je fais ça, moi? Et la meuf me regarde, fais ton boulot. Je dis, ok, très bien. Moi, écoute, j'y vais également. Et je me sens que je vais voir le mec, le stripteaseur, et le client. Et spontanément, je lui tends la main. Tu sais, je lui serre la main. Vraiment, le mec passait un entretien à Pôle emploi, tu vois. C'était vraiment, bonjour, Dantès, enchanté.
0: T'es même pas briefé, on t'envoie
1: ouais,
0: dans
1: on
0: la
1: on a complètement lâché dans la sauce, alors que je savais qu'il n'y avait aucune expérience.
0: Bon, ils ont dû dire la gourdasse.
1: Mais en fait, le mec, c'était un pauvre, gentil garçon, avec des mains lourdement balades.
0: Oh, je pense que tu l'as ciblé exprès, tu sais que c'était un gentil garçon.
1: Ouais, j'ai le don pour ça. Et donc, premier strip, c'était comme ça, avec un gentil que mais tout balourd, tout maladroit, qui fixait mes seins, à un moment, était très mal. J'ai le droit de regarder tes seins. Je suis en gros, t'as payé 45 euros l'entrée. Heureusement que tu puisses un peu mater mes seins quand même, s'il te plaît, Fradé, respecte-toi.
3: T'as dit, c'est fait pour moi.
1: Et oui, s'il te plaît. Donc, le premier strip, c'était vraiment un truc comme ça, très à la ramasse. Et la première passe, à vrai dire, je ne m'en souviens pas.
0: Première passe.
1: Ouais,
0: tu t'en souviens pas, c'est à ça.
1: Je m'en souviens même pas parce qu'en fait, on m'avait tellement vendu une image. Je me souviens qu'à l'époque, je faisais du strip, je me disais, bon, au moins, je vends pas mon corps, je couche pas avec clients, c'est bon, j'ai une limite et tout.
0: Ah oui!
1: Et
0: quand même dans ce...
1: J'avais quand même un petit schéma, j'avais un petit truc. Ce... Je savais que j'allais outrepasser, mais pour rassurer mon entourage pote de l'époque, parce que j'ai 18 ans, tu vois, je suis entourée de gamins de 17 ans aussi, 17-18 ans, pour les rassurer sur le fait que je me mettais pas en danger, je disais, mais là, je danse à poil, tout va bien, camarade. Et après, avec ma meilleure amie, de l'époque, donc vachement plus débrouillarde, on commence à faire des plans à trois avec des clients en mode pute, mais on avait tellement vendu une image, le jour où tu vendrais ton corps aux hommes tu serais traumatisé, tu sortirais de là souillé, avili, pas bien,
0: et moi en fait, je me suis pas tout du ça, tout ça pour ça,
1: c'est vraiment ça,
3: ouais,
1: vraiment,
3: c'est comme ça qu'elle l'a raconté,
1: j'étais déçue, j'étais vraiment, j'étais presque
3: en fait,
1: déçue,
3: ah bon c'est ça,
1: j'étais vraiment c'est que ça, je suis rentrée, je suis sortie de là et j'étais genre bah je me suis fait de la thune, le mec était pas désagréable, mais je me souviens même pas du mec, je me souviens des mecs.
0: Pop, pop, on rentre dans le prosélytisme.
1: Non, disons que dans mon expérience vraiment, genre, on m'avait tellement construit une image de violence, de dépossession du corps, de traumatisme. Oui. Et en fait, pour moi, c'était juste, pour moi, c'est ok.
0: C'est juste que au niveau, voilà, c'est pas pour tout le monde, c'est pas
1: non,
0: évident.
1: Non, bien sûr, mais pour moi, en tout cas,
0: pour toi, tout de suite, voilà, ça a été quelque chose,
1: naturel.
0: Ça te convenait de gagner ta vie.
1: C'était très naturel. Ouais. J'étais très à l'aise. J'étais presque
0: déçue. T'étais à l'aise avec ton corps et la sexualité.
1: Mais oui, j'étais presque déçue.
0: Et le corps et la sexualité des autres et l'expérience.
1: Absolument.
0: Donc ça matchait avec le moment et avec ce que tu voulais expérimenter aussi. Bon, il y en a qui le font sans être payé, autant être payé, surtout quand t'es étudiant, t'as besoin.
1: Bon. Bah, je me suis dit beaucoup dit ça, je me suis dit, je me suis tellement tapé de mauvais coups gratos, là, au moins.
0: C'est ce que tu t'es dit.
1: Ouais.
0: Alors, on sait que l'idéologie abolitionniste infantilise les TDS, mais lorsqu'on est jeune et qu'on a commencé jeune, cela prête le flanc aux arguments les plus paternalistes, mensongers, sexistes, victimaires. Alors, quel genre de sortie à bolo t'irrite le plus concernant l'âge? T'as eu affaire à ça, je suppose,
1: beaucoup,
0: pas qu'avec les abolos, mais avec certains clients qui sont eux-mêmes putophobes, classistes, agistes. Des proches, des connaissances, même des étudiants à la fac. Alors, qu'est-ce qui t'énerve le plus par rapport à ton âge quand on te sort?
1: Alors, il y a beaucoup de choses. Je crois qu'un des premiers trucs qui me vient en tête, c'est vraiment quand on te dit, là maintenant tu te sens à l'aise, mais plus tard tu vas regretter.
0: Ah voilà, c'est
1: là,
0: ça.
1: Là tu te rends pas compte parce que pour l'instant t'es jeune, tu t'éclates, tu te rends pas compte de la gravité des choses, mais plus tard tu vas le payer sur des séquelles physiques et morales.
0: Oui.
1: Et ce qui m'amuse, c'est que...
0: L'anthropologie chrétienne.
1: C'est
0: non
1: ça.
0: Mais tu peux pas répondre, allez voir ma vieille copine pute Mylène Roussani, et elle travaille avec des femmes qui ont 70 ou 80.
1: Mais
0: vous allez leur demander si elles sont traumatisées. Déjà, on ne sait même pas si elles vont vouloir vous parler. Elles vont vous dire, mais...
1: Je ne sais même pas si vous sentirez envie. C'est la question.
0: C'est...
1: Bonne chance, les gars. Assurez-vous, faites une assurance vie avant de faire ça. Mais déjà, ouais, en fait, quand des gens d'un point de vue extérieur, souvent, les deux types de personnes qui me disent ça, qui disent, là, tu ne te rends pas compte, mais plus tard, tu auras des séquelles, plus tard, ça va te marquer, tu regretteras plus tard, tu es en train de créer des traumatismes. Beaucoup de gens me disent ça, mais deux catégories de personnes qui me le disent, l'analyse et que ça m'énerve le plus, c'est soit des nanas, justement, de 40 ouais. ans, genre meuf, arrête, t'as vécu des violences toxiques, hétéro, chères et gratuites dans sûr. Ta vie mille fois, tu n'as aucune leçon à me donner, ou quand c'est carrément des clients ou des mecs qui me baisent. Je me souviens d'un mec avec qui je vais baiser quand j'avais 19 ans. Le mec en avait 43, 44, mais c'était un mec gratuit, comme ça. En fait, je voulais me faire son meilleur pote. Et comme j'arrivais pas à me faire son meilleur pote, j'ai couché avec lui, tu vois.
3: Très logique.
1: Très logique. Et du coup, le mec, il savait que je faisais ça, et il me disait, ouais, ça va te marquer de coucher avec des gens beaucoup plus âgés en te faisant payer. Je me fradé. T'es sérieux? Je couche avec toi, déjà. Il dit, oh, c'est pas pareil, je sais pas ce que c'est gratuit. Juste, tu me payes des verres entre temps. T'as une espèce d'hypocrisie. Et quand c'est des clients qui me disent ça, vraiment, de tu vas regretter plus tard, je me dis, attends, ça te dérange pas, là, tout de suite, ouais. baiser, frère, redescends sur terre.
3: C'est très hypocrite.
1: Et du coup, j'ai vraiment la phrase de tu regretteras plus tard, tu es plus jeune. Tu te rends pas compte, forcément.
0: Non, on est dans le jugement, c'est-à-dire, tu te permets pas de juger la personne avec qui tu fais une prestation, avec qui tu payes une prestation. Parce que, en fait, c'est aussi, c'est incroyable, parce que c'est vraiment une fenêtre, les quatre murs, que je dis souvent, où se passe l'échange dans le travail sexuel, c'est vraiment un endroit où on est hors du jugement. Et là, bon, ce genre de client, en principe, tu les revois pas, ou tu dis, bon, tu fais l'hypocrite, justement,
1: ouais, c'est ça,
0: parce que s'il paye bien.
1: Et après, je passe à autre chose, et voilà.
0: Mais oui, c'est bon.
1: Ou alors très de la part de féministes abolitionnistes qui me disent tu es aliénée. Ah, voilà. Et cette espèce justement non seulement d'infantilisation,
0: la psychiatrisation
1: énorme.
0: Et de la pathologie de autour de, elles ont essayé, hein, elles essayent toujours, ouais. mais non.
1: C'est de dire tu es aliénée, tu ne t'en rends pas compte, tu es tout ça. Et moi j'appelle ça la conscience sociale, camarade. Je veux dire, y a plein de meufs qui pensent qu'elles sont hétéros, elles se font chier au lit, mais comme on leur a mis dans la tête que c'était des putains d'hétéros, forcément elles y croient à mort. Et parfois je suis en mode meuf, t'es mariée, t'es frustrée sexuellement. T'as 45 balais, c'est pas moi qui suis aligné dans l'histoire, vraiment. C'est pose-toi la question, parle-en à ton psy. Et beaucoup de meufs hétéros qui me parlent d'aliénation, comme si je n'étais pas un individu politique, avec sa propre ingentivité politique et sa propre réflexion, sa propre analyse. Et c'est cette infantilisation, effectivement, qui est très marquée, surtout. Non seulement je suis jeune, mais je fais, effectivement, jeune. J'ai une tête de lutin, quoi. il faut dire les choses. Genre, je serai jamais Scarlett Johansson. Soyons tout à fait honnête, je serai jamais la femme fatale et pulpeuse. Genre, j'ai fait mon deuil là-dessus. Mais, vraiment ce truc de tu vas être traumatisée, tu es aliénée, tu ne te rends pas compte.
0: Si, elle se rend pas compte, en fait, qu'à la base, l'aliénation, elle l'ont en elle, leur fonctionnement, c'est-à-dire que ça part, j'en parle souvent, l'anthropologie chrétienne qui veut que si tu n'as pas de rapport sexuel avec quelqu'un que tu désires, ça peut, ou avec qui tu es marié, ça peut avoir un impact psychologique.
1: Rapport au sexe, et effectivement, il y a un côté, comme tu dis, par exemple, chrétien et tout, mais il y a un côté très mystique. Parfois, moi, je vois des abolos qui me parlent, elles ont des yeux qui leur sortent de la tête, et je suis dressée, et vraiment, elles sont genre, tu ne te rends pas compte, tu te fais 40 clients par jour, tu fais 40 tops par jour, genre, mais si seulement
3: 40
1: Mais mon loyer s'en porterait vachement mieux, camarades. Ils sont où les 40 clients? Présentez-moi. Vraiment, je veux leur adresse. Mais en fait, elles fantasment tellement sur le travail du sexe, elles fantasment tellement sur nous. Personnellement, je pense qu'il y a beaucoup de frustration là-dedans.
0: Oui.
1: Mais elles sont dans une espèce de quête mystique, non seulement de nous sauver, mais d'espèce de sauver une espèce de vision de la sexualité. Chacun a sa propre rapport à la sexualité, chacun a ses propres limites, à la nudité et tout. Moi, j'ai les miennes, c'est les siennes, tout va très bien dans le meilleur monde. Ou lorsque je dis, une sortie à bolo aussi, c'est vraiment genre, ah, tu fais ça? Moi, je pourrais pas. Mais chaton, tu crois quoi, que je me mets sur le trottoir demain? Tu crois que c'est ça mon but, je vais te kidnapper et te mettre sur le trottoir? En plus, crois-moi, vu ta tête, camarade, à mon avis, t'auras pas de clients. Donc déjà, redescendre un cran, ma poule. Et ça, c'est parmi les sorties, mais ouais, c'est ce truc où.
0: C'est particulier parce que tu l'apprends dans la rue, il y a des femmes assez belles. Moi, on me l'a raconté, bon, maintenant, c'est. Dans les années 80-70, moi, il y avait des filles tous les 5 mètres, rue Samy, dans tout ce quartier, et il y avait des filles très très belles, mais qui travaillaient pas. Elles dégageaient pas ce truc.
1: Ouais, elles avaient pas ce truc, c'est ça. Donc c'est genre, tu prends pour qui? Et après, le dernier truc, c'est vraiment de, tu te rends pas compte de ce que c'est. Genre, Bradé, je suis dans la chambre avec
0: je
1: le mec.
0: Je suis décorporisé au moment où je te réponds, là. Je
1: c'est
0: suis
1: mon
0: plus
1: âme
0: dans mon
1: qui
0: corps,
1: te parle, mais mon corps est resté dans la chambre. Et, tu vois, ou ça, ou les trucs habituels de tu vends ton corps. Pour moi, tous les travailleurs vendent leur corps. Mais c'est vraiment ce truc où tu te rends pas compte sur, si, crois-moi, genre, la laine de Jean Didier, 68 ans, à 9h du matin de mon bec, je m'en rends compte, camarade.
0: Et là, on va enchaîner sur l'activisme, parce que toi, tu me dis dans ta bio, c'est très spécifique, le militantisme TDS. Donc on n'y entre pas, que par choix, conviction politique, mais souvent par nécessité, parce qu'on est dans le besoin ou parce qu'il y a une maladie, une urgence, comme pour ACT UP, les activistes. Alors, est-ce que tu veux parler un petit peu de l'activisme TDS, du STRAS, qu'est-ce que t'as
1: Je pense que par rapport à beaucoup d'autres orgas comme, je sais pas, le NPA, Point Levé, Rivage Permanente, toutes les scissions du NPA, ou la plupart des partis, des collectifs politiques, souvent on y entre par conviction, par choix affinitaire, parce que des amis y sont, ou par déconstruction. Alors je pense que le STRAS ou le militantisme pute, en général, souvent répond à une nécessité. On y entre aussi par choix et par goût politique, pour moi c'est mon point. On y entre souvent par goût politique, par choix, par conviction, mais un peu comme à l'époque de ACT UP des années 90, il y a une urgence souvent. Moi, je sais que je suis rentrée au STRAS effectivement, comme tu as dit tout à l'heure, parce que je m'étais fait agresser par un client et j'avais besoin d'aide. Et j'en parlais à des amis autour de moi qui me disaient « Écoute, Dantès, moi je veux bien que tu me parles de ce que tu as eu avec ce client, je suis là pour toi, mais je pense que tu aurais besoin d'en parler à des gens qui ont vécu quelque chose de similaire à toi, des gens qui auront les réponses, des gens qui auront vraiment les outils pour t'aider à t'en sortir. » Et du coup, c'est comme ça que je suis tombée sur le STRAS. Et je pense un peu comme effectivement le ACT UP des années 90 de l'époque, où c'est des gens qui étaient malades, qui avaient besoin d'en faire une force révolutionnaire, une force militante, et de se battre et d'obtenir des réponses. Je pense qu'on a été beaucoup entrés dans le militantisme TDS, parce qu'on a parfois vécu des violences, et qu'on avait besoin non seulement d'avoir des réponses, mais d'en faire une riposte politique, d'en faire un outil révolutionnaire. C'est pas juste un choix. Évidemment, beaucoup de gens deviennent militants TDS, enfin TDS et deviennent militants ensuite, parce qu'il y a une conviction politique. Mais ce qui nous rapproche souvent, c'est qu'il y a des situations d'urgence, il y a des situations de nécessité. Et du coup, les syndicats comme le STRAS, comme le collectif des meufs de la rue Strasbourg-Saint-Denis, sont là justement pour apporter des outils, des clés, et de l'entraide en fait, et une communauté. Et genre, viens, on soutient.
0: Oui, d'autant que en escorting, les personnes sont assez isolées.
1: Mais très isolées. Si on connaît personne d'autre, on connaît personne d'autre.
0: Des électrons libres, avec une certaine forme d'autodiscipline aussi, et de courage que j'admire, parce que on est seul. Il y en a que ça arrange, seul avec soi-même, face à ça, aux difficultés d'une activité difficile. Il y en a d'autres qui me disent souvent, oui, c'est bien la façon dont vous travaillez, vous avez ton studio à côté d'une telle, vous descendez, vous motivez, bon bah là vous avez pas ça, donc oui, il y a beaucoup de spécificités et ça renforce. C'est vrai qu'on est très peu TDS ou de syndiqués, mais ça, quand même, on a obtenu beaucoup de choses parce que ça renforce tellement les liens de ce.
1: Et puis c'est tellement intersectionnel, le militantisme, le travail du sexe. Voilà. Il y a des étudiants, il y a des personnes sans papier, t'as des personnes trans, des personnes queer, des personnes handicapées, des personnes neuroa. Il y a vraiment une cristallisation intersectionnelle dans le travail du sexe. Et du coup, ce qui est génial, c'est que politiquement, c'est très fort, mais en plus, ça nous force tous, qui venons d'horizons très différents, à travailler ensemble, à porter à bout de bras des projets qui sont nécessaires à l'ensemble d'une communauté qui elle-même vient de plein d'horizons. Et politiquement, c'est révolutionnaire, c'est extraordinaire.
0: Oui, tu exactes. Ben voilà, c'est le dantesque, que j'aime. Carole, tu dis que Dantès est ton maître d'apprentissage, entre guillemets, dans la lutte. Tes manifs, ta première manif, c'était quand?
4: On en parlait tout à l'heure justement avec Dantès, parce que c'est un peu flou. Donc
0: parce que là, vous revenez de la marche de nuit déjà féministe, et demain, vous y retournez probablement.
1: Oula, non, gueule de bois demain.
0: Non, alors déjà, oui, plus celle-ci, celle de nuit, vous en revenez.
4: Oui, là, on en revient. Moi, de souvenir, en fait, la première vraiment manif, ou en tous les cas marche, que l'on ait faite ensemble, c'était en septembre 2020, septembre-octobre, enfin quelque chose comme ça. C'était une manif organisée par Accept ST, justement pour rendre hommage. Alors on a recherché, mais on avait profité, on va dire, si je puis m'exprimer ainsi, de cette occasion, effectivement, pour rendre hommage à Mathilde, Mathilde et Laura notamment.
0: Ouais.
4: Et c'était un rassemblement au bois de Boulogne. En tous les cas, moi, c'est le souvenir que j'ai.
0: Ouais.
4: Mais c'est assez flou parce que Dantès comme moi, on était dans une période, voilà, un peu floue. On était dans le mal, quoi. Voilà,
0: ouais.
4: C'était 3 mois après le décès de Mathilde, donc c'est un peu voilà. Mais c'est vrai que après, on en a fait plein ensemble.
0: Effectivement, moi, quand je suis revenue, j'ai fait un petit break quand je suis revenue. À chaque fois, toutes les deux.
4: On est tout le temps toutes les deux.
0: Tous les deux, on veut. Dantès, Carole, c'est le binôme inséparable.
4: Ouais. Très souvent, oui.
1: Ouais, c'est vrai.
4: Ouais. C'est vrai.
0: Bah oui.
4: Donc, mais c'est vrai que c'est assez flou, mais de toute façon, c'était parti. Voilà, c'était un peu aussi moi ma manière de continuer à faire vivre le militantisme de ma fille. Et puis, parce que je l'ai toujours dit aussi. Enfin, ça vient aussi de la manière dont je l'ai éduquée, parce que moi, clairement, j'étais pas activiste, mais j'ai toujours eu des idées. Très indépendante, très féministe, et en fait Mathilde portait un peu ça. Elle était dans l'action et moi j'étais dans la parole.
0: Ouais.
4: C'est souvent que je parlais pour elle. Elle avait pris l'habitude que je parle pour elle, par exemple. Voilà.
0: Et du coup, maintenant t'es à fond dedans, hein, quand même. Au niveau de la, je veux dire, en présentiel,
1: des fois, je suis en gueule de bois, c'est elle qui débarque à ma porte et qui me traîne par le pot du cul.
0: Oui, il faut y aller.
1: Dantès, tu viens.
4: Oui, je suis à fond dedans parce que c'est aussi une manière d'exprimer ma colère.
0: Ouais.
4: Enfin, même si j'ai beaucoup de résilience, c'est une de mes qualités premières, je pense.
1: Non, c'est ton cul.
4: Mais... non, mais ça, c'est physique.
0: Oh.
4: Et ça me fait du bien, clairement, ça me fait du bien parce que ça me permet. Alors, d'abord, je me retrouve dans le milieu de Mathilde. Alors là encore, on en parlait tout à l'heure, la question de légitimité. Moi, quelquefois, elle me traverse l'esprit. Quand je suis au rassemblement des TDS ou voilà.
0: Ah non, je te le dis tout de suite, avec toutes les manifs qu'on a faites, avec des gens, des transphobes qui nous ont sauté dessus, des coups de gueule,
4: les
0: empoignades, etc. Non, mais je veux dire, il n'y a jamais eu de lézard depuis le début que tu es en manif avec nous. Il n'y a jamais eu d'histoire de qu'est-ce qu'elle fout, la personne ne s'est jamais posé la question.
1: Ta place a toujours été évidente parmi nous dans la communauté.
4: Oui, je le sais depuis le début, et vous me le montrez à chaque fois, et à chaque fois que je peux le dire, ou effectivement, mais de moins en moins, ça m'arrive de moins en moins, mais au début tu débarques là-dedans, et puis on te dit, enfin, voilà, les gens, de même que certaines personnes ont pu trouver ça bizarre au début, ou n'ont pas vraiment compris la relation qu'on a avec Dantès, en se disant, est-ce que ça va pas être toxique finalement, est-ce que moi, mère en deuil, je vais pas essayer de compenser avec Dantès, est-ce que tu vois ce que je veux dire, et en fait notre relation n'est pas du tout basée sur ça, au contraire, en fait au début
1: on se voyait parce qu'on avait besoin
4: on se voyait parce qu'on avait besoin de parler de Mathilde, qu'on était vraiment en face toutes les deux.
1: Et après, on s'est rendu compte qu'on s'adorait entre personnes.
4: Et voilà, c'est ça.
1: Et que vraiment, cette personne est trop cool.
4: Mais dès le départ, il n'y avait rien de toxique. Et les choses sont très claires entre nous. Et puis, de toute façon, quand effectivement, ou l'une ou l'autre, on arrive, parce que ça peut arriver, la limite peut être quelquefois
1: franchie, qu'on se voit beaucoup. On partage beaucoup de mon très fort.
0: Il faut dire que
1: on
0: vous passez du temps, pas que en activisme, mais aussi dans le privé. Au niveau familial aussi.
1: On se voit toutes les semaines. On dort à la maison ensemble une fois toutes les semaines, donc on passe beaucoup, beaucoup, beaucoup de temps ensemble.
4: Donc tu vois, il peut y avoir un peu d'accès maternaliste, un peu trop maternaliste quelquefois, elle sait de me le dire, et de même que moi je peux savoir lui dire quand voilà, quand ça correspond pas à la relation amicale, on va dire.
0: Voilà.
4: Même s'il y a un lien très fort entre nous et que moi je suis habituée, étant fille unique, ayant assez peu de famille, en fait, à construire ma famille de cœur. Ouais. Donc, Dantès fait partie de ma famille de cœur. Ouais. Mais pour autant, ce n'est pas ma fille. Elle n'est pas là pour remplacer ma fille, en fait.
0: Voilà. Exactement. Là, justement, pour Dantès, le côté punkette, là, on y va, parce que Dantès a choisi un morceau.
1: Joan Jett.
0: Voilà.
1: La reine, la queen. Oui, la queen. Toujours.
0: Oui, mais en plus, c'est quand même pas ta génération, ça, c'est un petit peu avant.
1: C'est parce que justement, tu te débutes, en réalité, j'ai 82 ans.
4: Voilà. Non, mais elle adore cette génération.
0: La Bad Reputation.
1: Vive Joan Jett.
0: Bad Reputation.

0: De retour à Lumière Rouge avec Dantès et Carole. Bon, ça nous a bien réveillés, ça, maintenant. On n'est pas prête de se coucher. Hein. Dantès, tu envisages de continuer pour le 3D TDS? Tu t'es prévu une petite pause ou tu vas continuer comme ça? Tu vois des nouvelles formes de lutte?
1: Alors,
0: des
1: il
0: alliances.
1: M'arrive de prendre des pauses de temps en temps. Mmh. Et c'est là où j'ai la chance d'être dans un syndicat comme le STRAS, qui, pour qu'on comprend très bien, genre, qui vraiment est... Il y a une compréhension mutuelle des besoins mentaux des uns et des autres. Mmh. On est genre là, en ce moment, je suis pas bien camarade, j'ai besoin de me reposer. Donc faire des pauses, on pourrait, parce que bah, la vie est dépression, oui. Par contre, oui, je lutterai à vie pour les droits de TDS. J'emporterai ça dans la tombe. Et des alliances nouvelles, bah, je trouve qu'on débloque de plus en plus comme des alliances, fait bouger les instances féministes. Mmh. Il y a quand même, bon, il y a nous aussi, il y a la cohorte féministe nationale. Avec qui ça bouge pas mal.
0: Nous toutes, tu veux
1: nous. Mais nous aussi, et nous toutes, et nous comment ça être sucré salé. Donc il y a quand même des alliances dans les mouvements féministes de plus en plus en grande ampleur qui se nouent, effectivement. Donc moi, j'ai tendance à avoir plutôt espoir, en fait. Il y a des moments où je me dis, oh mon Dieu, on est foutu, on va jamais y arriver. Mais il y a des moments où je me dis, en fait, tu sais quoi? Je crois qu'on va y arriver, camarade.
0: Eh oui, je comprends parfaitement ce que tu dis.
1: Mais je lui travaille.
0: Tes projets littéraires, quels sont-ils?
1: Eh ben, je travaille sur des romans et sur des nouvelles qui s'inspirent évidemment de mélanges de Mont-Rocher, de la Méditerranée, de camarades et de sorts de lutte. T'apparais dedans, je suis désolée.
0: Non, mais là, là, en ce moment, là, t'es sur quoi?
1: Un roman.
0: Oui.
1: Un roman.
0: Ah, parce qu'en plus, là, t'as eu tes partiels. Enfin, c'est
1: je suis en cours.
0: Ouais. Plus le travail.
1: Ouais.
0: Et t'es sur un roman qui parle donc
1: De Mont-Rocher, de la Méditerranée.
0: D'accord. Et je suis dedans, c'est ça?
1: T'apparaît. Mais tu as un des meilleurs rôles.
0: Non, arrête. Alors, les études. Bon, les études, voilà, ton master. Le TDS, est-ce que tu as planifié le moment où tu vas te retirer ou jusqu'à ce que tu sois vieille? Parce que tu veux pas faire des pots de confiture. Tu préfères
1: avec son style avec le réchauffement.
0: Tu préfères enfiler les porte-jartelles.
1: Et puis surtout avec le réchauffement climatique, on va tous crever bientôt, donc je serai jamais vieille. Mais écouter Greta Thunberg, c'est important. Mais surtout le TDS, on m'a souvent posé la question de si t'avais la thune, vraiment beaucoup de thune, est-ce que t'arrêterais? Et je pense que même si je vais du putain de blé. Je continuerai quand même de temps en temps.
0: Pas forcément, oui.
1: Je continuerai de temps en temps.
0: Mais je comprends pourquoi.
1: Je comprends. Mais non, pour l'instant, que mes habitués soient rassurés. Aucune retraite n'est prévue. Je vais continuer à vous sucer, les gars, tout va bien.
0: Oh, écoute, heureusement qu'il est 23h43. Carole, tu m'as dit le 17 décembre dernier, à l'occasion de la Journée mondiale des violences faites au TDS, à laquelle tu étais présente avec Dantès, comme toujours, depuis 4 ans maintenant, que tu démarrais cette année la médiatisation de la disparition de Mathilde. Dis-nous pourquoi maintenant? Comment tu vas procéder? Quels résultats tu en attends? Et comment on peut aider, participer?
2: Alors, pourquoi maintenant? Parce que j'ai encore une nouvelle étape dans mon deuil. Alors, je sais plus dans ce qu'on dit, tu sais, je sais pas combien d'étapes. Moi, je pense que j'aurai une nouvelle étape tous les je sais pas combien, mais jusqu'à la fin de ma vie, quoi, en fait. Mais bon, voilà, c'est encore une nouvelle étape provoquée une nouvelle fois par, ou du moins provoquée par une nouvelle violence administrative. Une maltraitance. Tu sais, l'éducation nationale nous demande, nous professeurs, d'être très bienveillants, mais alors eux ne le sont pas du tout. Hein. Donc, si je dois faire cours, on me refuse mes droits. Et alors ça, c'est un truc que je supporte pas. On n'a aucune empathie pour moi. Enfin, tu vois, j'ai perdu mon enfant, mais c'est pas une situation exceptionnelle. Tu vois, c'est un peu ce genre
0: d'accord.
2: de truc.
0: D'accord. Là, 52 pour être en pré-retraite, c'est ça ce que tu demandais?
2: Mais pas du tout. Non. Je demandais juste. Alors après, je vais pas rentrer dans des.
0: Oui. T'es pas obligé de dire.
2: Non, je vais pas rentrer dans des détails administratifs. Mais c'est surtout. En fait, je demandais juste à pas travailler, à ce qu'on prenne mon. Parce que je suis dépressive, clairement.
0: Enfin, bien sûr. Mais il y a des arrêts maladie pour ça. C'est reconnu.
2: D'accord. Et après le décès de ma fille, moi, j'avais besoin de travailler absolument pour sortir de. Pour sortir, pour m'occuper l'esprit, exactement. Donc j'ai pas souhaité passer par un congé longue maladie. Il a fallu que je me batte en fait limite pour pas avoir de congé longue maladie quoi. Et puis bah maintenant en fait je peux plus travailler à temps complet parce que bah je suis handicapée quoi en fait et c'est beaucoup d'énergie, beaucoup trop d'énergie pour moi de gérer maintenant des classes de 30 de 30 adolescents, préadolescents. Moi je suis en collège hein, donc ils ont entre 11 et 15 ans quoi, tu vois. Donc on est bon voilà, c'est
0: difficile à cette
2: âge. C'est très énergivore.
0: Ce serait lycée ou université mais là
2: c'est très énergivore. Et encore même maintenant le lycée et puis bah donc je réclame à ce qu'on me donne un allègement auquel j'ai le droit puisque en plus
0: bien sûr
2: bah,
0: en fait c'est presque la même question, pourquoi maintenant, c'est-à-dire qu'ils ont tendance à vous auriez dû le faire il y a 3 ans
2: exactement
0: madame.
2: C'est un peu
0: incroyable.
2: Ça mais sauf que moi j'ai dit aussi que c'est pas l'éducation nationale qui allait dicter le temps du deuil de ma fille je l'accepterai pas, la société m'a déjà pris ma fille, donc voilà. Après, ce que j'ai dit aussi dernièrement, la dernière violence, maltraitance administrative, parce qu'on en est là quand même. Après, je vais pas tout raconter dans le détail, mais je n'ai pas pour habitude de me plaindre, donc quand je parle de maltraitance, c'est qu'il y a vraiment une maltraitance. Et ça me fait ressortir toute ma colère, parce que je me dis, mais comment moi, bon fonctionnaire, parce que je me suis donné pendant 20 ans, pratiquement... on va dire corps et âme pour l'éducation nationale. Là encore, petite blanche, bien sous tout rapport, etc. Et avec toutes les maltraitances administratives que je vis, je me dis mais évidemment que ma fille s'est suicidée à 22 ans quoi en fait. C'était une personne transgenre, neuroatypique, anticapitaliste, enfin etc. Mais évidemment enfin de toute façon et limite j'en arrive presque quelquefois c'est pour dire à me dire ben en fait finalement heureusement qu'elle a mis fin à ses jours quoi parce que vu comment la société évolue bon voilà donc pourquoi maintenant bah à cause de ça et puis bah pour l'instant je ronge un peu mon frein au niveau de l'éducation nationale parce que bah j'ai encore des choses à négocier avec ça enfin avec eux parce qu'ils vont pas se débarrasser de moi comme ça quand même ça c'est trop facile quoi et donc bah du coup je ressens le besoin au moins de raconter l'histoire de Mathilde, d'ouvrir ma grande bouche, au moins sur ma fille, parce que ça, bah,
0: bon, en plus,
2: ils auront bon dire ce qu'ils veulent.
0: Très bien, tu le fais très bien. Bon, il faut le dire aux auditeurs, c'est ton première fois d'un micro pour
2: exactement.
0: Parler de ça. Et je pense que pour l'avenir, quand ça va démarrer la médiation de ce qui t'est arrivé avec Mathilde, avec ta fille. Je pense que ça se passera bien et que t'as beaucoup de choses à dire. Et je le vois, t'es ému. Et justement, comment tu comptes avancer dans cette médiatisation?
2: Alors, tu sais, moi, depuis le décès de Mathilde, même avant, hein, quand j'ai parlé de son année noire, avant, j'avais toujours besoin de prévoir les choses. Tout était prévu à l'avance, un mois avant, 2 mois avant, etc., dans les moindres détails. Et puis, bah, j'ai appris à vivre au jour le jour, parce que tu vois, moi, je savais jamais de quoi serait fait les 3 heures d'après. Hein. Et puis, bah, surtout depuis le décès de Mathilde. Donc, moi, je prévois rien. Je laisse le temps au temps. Comment j'ai prévu d'avancer, j'en sais rien. Mais tu vois, voilà, j'ai pris ma décision début décembre et le 17 on s'est rencontrés. Tu m'as dit, mais tu veux venir
0: incroyable,
2: à la radio ?
0: Ah,
2: bah,
0: j'ai dit,
2: donc voilà, je fais c'est confiance à la vie en fait, quoi. Tu vois, je fais confiance aux signes. Je crois aussi que ma fille est là-haut et nous observe et favorise ses occasions de la vie, ses chances de la vie. vie. Donc voilà, on verra. Ce que je peux dire, continuez à m'interviewer, continuez à m'inviter, continuez à m'accueillir dans votre dans votre vie. Oui. Moi, ça me va très bien. On peut aussi taguer Mathilde, hein, puisque c'est toi qui m'as dit que effectivement son
0: je
2: Facebook
0: n'ai pas
2: est
0: réussi.
2: Toujours en veille.
0: Je n'ai pas réussi.
2: Voilà. Ça marchait encore il y a quelques temps. J'ai vu des tags. Bon, ben voilà. Et puis, comment on peut, faire vivre la mémoire de Mathilde? En vous soutenant aussi.
0: Oui.
2: C'est aussi une manière. Voilà. Moi, je suis là et je pense que. J'en ai besoin. En tous les cas, pour l'instant, je suis pas venue à bout de ça. J'avais toujours dit dès le début que quand je me sentirais prête et quand le moment sera venu, je rendrai publique l'histoire de Mathilde, parce que je pense qu'il y a beaucoup à dire. Et puis, maintenant je me sens prête, le moment est venu, donc voilà, je le fais et j'ai rien prévu. Voilà, je laisse les occasions de la vie s'offrir à moi et je les attraperai avec plaisir, envie et quelquefois beaucoup de colère.
0: Oui, la colère est là aussi et c'est une bonne philosophie tout de même de la vie de dire eh bien je vais attraper ce qui se présente. Sans vraiment aller courir après ou susciter. Bon, déjà, t'es dans l'action. Et puis, si Mathilde n'est pas là physiquement, il y a sa maman et il y a son souvenir qui est là au travers de toi. Bon, même quand je te regarde, tu vois, dans les yeux.
1: Les yeux. Les yeux, ça ne se trompe pas, quoi. C'est Mathilde.
2: Non, mais c'est surtout. Je crois que c'est tout à l'heure toi qui disais tout ça pour ça. Moi, je l'ai dit souvent dans l'histoire de Mathilde. Ouais. Et y compris dans son décès où je dis voilà tout ça pour ça elle était en bonne voie en tous les cas etc et t'as toujours l'impression de te dire tout ça pour ça non une des manières que j'ai de m'enlever ça de la tête c'est il faut qu'il y ait une parole et cette parole moi je vais aller jusqu'au bout et effectivement il faut qu'on connaisse cette histoire parce que tout comme Dantès ou beaucoup d'autres enfin Mathilde voilà on l'a dit c'était quelqu'un d'intelligent. C'était quelqu'un qui avait, qui s'épanouissait dans le militantisme, qui s'est épanoui à partir du moment où effectivement elle a affirmé sa transidentité.
1: Pour beaucoup d'entre nous, on pensait que Mathilde c'était l'avenir du Stras.
2: Ben voilà, c'est ça. Et malgré tout ça, et elle avait une famille aimante, qui l'a toujours soutenue dans sa dans sa transition et dans ses choix de vie et malgré ça elle a mis fin à ses jours donc il y a quand même effectivement tu l'as dit tout à l'heure elle avait un poste qui était pas facile au sein du Stras mais pour autant voilà elle avait 22 ans elle avait tout pour réussir et elle a mis fin à sa vie donc et il y en a encore qui mettent fin à sa vie à leur vie dans ces conditions là.
0: On va... Et 54. Genre, c'est passionnant.
1: Enfin, le mot de la fin.
0: Vous entendre. Et oui. Alors, pour l'actu, il y a le 13 avril, les 8 ans de la loi, il y aura certainement un rassemblement quelque part. Pour tout ce qui est allé plus loin et certains documents et livres que vous voulez transmettre, on le mettra dans le podcast parce que là, ça serait un peu long. Parce qu'on attend quand même votre mot, votre humeur de la fin à chacune.
1: Je te laisse commencer.
2: Alors, nous, pour le mot de la fin...
1: Pour toi
2: Oui, alors d'abord, je voulais encore une fois te remercier, Mylène, pour cette invitation. Moi, pour le mot de la fin, je dirais toujours à gauche, parce que Mathilde disait toujours à gauche.
1: Apparemment, je te remercie, Mylène, infiniment de reposition. Et moi, je dirais, en hommage à Mathilde, tant qu'elle est en enfer, autant qu'elle est en famille.
2: Et ça nous correspond bien en plus.
0: Bon, eh bien...
1: C'est le moment de la chanson, au revoir.
0: Moi, bon, bah, c'est à mon tour de vous remercier toutes deux. Merci Dantès pour ton engagement. Tout ce que tu es et fais, tout ce que tu dis, tu nous fais rire aussi.
1: Merci.
0: T'as une force incroyable.
1: Merci.
0: Et ma petite Pépé, ça fait longtemps que je t'ai repérée. Je t'ai mis sur le podium, t'ai dit, fais une prise de parole, je te pointe.
1: C'est vrai, tu m'as fait ça, tu m'as fait.
0: Merci à toi, chère Carole, d'être venue parler de toi, de Mathilde. Merci d'avoir témoigné, merci de nous accompagner, de venir en manif. Ta présence maintenant, c'est...
1: Merci d'être impliquée auprès de TDS comme moi.
2: Oui, surtout toi, t'es difficile à supporter.
0: Pénible. Mais là, elle va s'en aller trois jours, elle va s'en aller un peu se reposer, elle va revenir en pleine forme.
2: Non, mais encore une fois, c'est moi qui vous remercie. Je sais que vous aviez beaucoup d'attachement et d'affection pour Mathilde et je pense que ça vous fait du bien aussi de m'avoir à vos côtés. Enfin,
1: oui.
2: Sans vouloir.
0: Bien sûr.
1: Voilà. Est-ce que c'est bon de remercier Corinne?
2: Aussi, quand même.
1: Merci, Corinne.
3: Ouais, alors, moi, je voulais surtout vous remercier vous, et puis dire à Carole, je crois que je peux le dire au nom de la Radio Cause Commune, tu es bienvenue ici, parce que en fait, ça fait plusieurs fois que je t'entends témoigner, et je trouve que la singularité et la sensibilité avec laquelle tu parles de la singularité de Mathilde et de ta relation à elle, et de ce qui s'est passé, éclaire énormément la problématique en fait pour tous ceux qui passent à l'acte aussi encore et voilà, enfin ce que j'avais envie de dire, c'est que Mathilde avait la chance d'avoir une famille proche. Il y en a beaucoup qui ont même pas cette famille proche déjà, mais en même temps dans l'histoire de Mathilde, ce qu'on ressent, c'est que c'est vraiment un problème systémique, social et politique.
1: Ah oui, complètement.
3: Et à chaque fois que tu prends
0: parole, l'a dit la société.
3: À chaque fois que tu prends parole, on a cette dimension là et bravo et continue. Merci beaucoup.
2: Ben,
3: et merci Dantès. Merci parce que ça fait bloc.
0: Alors pour nous quitter, il y a Dantès qui a choisi un morceau qui est pour Mathilde parce que les paroles sont
1: Cuisine Gwynne sublime que Mathilde aurait
0: LP. LP One Last Time. Ouais. Et merci à vous chers auditeuristes pour votre fidélité. Et en attendant
1: merci
0: de nous
1: bande
0: retrouver
1: de
0: jeudi 4. Oh les pestes, la sale gamine. Bon, en attendant de nous retrouver jeudi 4 avril, nous vous

0: la régulation des naissances sans s'intéresser aux conditions de naissance et de développement des enfants. La vie des mères et parents marginalisés n'était jamais un sujet politique. Aujourd'hui encore, les femmes noires ou racisées continuent d'effectuer les métiers liés aux soins pour des enfants blancs, dont les mères travaillent dans le tertiaire, et elles font tourner la machine du capitalisme blanc-triarcat. Auprès des militantes féministes et chercheuses nord et ouest africaines, j'ai senti résonner le quotidien et le très concret, et avec eux l'urgence de mettre la justice reproductive à l'agenda. Encore une fois, ce besoin de survie pour les femmes ivoiriennes en prison sans aucune intimité ni protection périodique, pour les femmes sénégalaises qui accouchent dans les coups et les cris, pour les travailleuses domestiques burkinabées qui ont fui une famille incestueuse, pour les femmes tunisiennes dont l'accès à l'avortement n'est plus garanti en pratique. Cet événement s'est d'ailleurs déroulé en parallèle et à des milliers de kilomètres de l'inscription dans la Constitution française de la liberté garantie des femmes d'avoir recours à l'IVG, entre guillemets, une formulation qui m'interroge et qui est pour moi aux antipodes d'une posture ancrée dans la justice reproductive. La liberté, entre guillemets, met l'accent sur la personne alors que le droit engage l'État. La femme, entre guillemets, est une essentialisation qui cache la diversité des situations et exclut les personnes enceintes qui ne sont pas des femmes. Une formulation qui est un symbole fort, donc, mais à quoi servent les symboles quand le ou la seul praticien-praticienne du département exerce la double clause de conscience spécifique à l'IVG et à la France ? Ou lorsque les praticiens-praticiennes mettent en place des techniques de dissuasion comme de longs délais de rendez-vous, alors que chaque jour, chaque journée compte dans ces 14 semaines. Ce livre est l'occasion d'apprendre d'expériences de vie précieuses qui n'émergent quasiment jamais sur la scène politique ou médiatique, comme la stérilisation volontaire, les grossesses en prison, la transhernité, ce néologisme pour mettre en avant le vécu spécifique de parents trans, les maternités des femmes handicapées, le postpartum, les traumas intergénérationnels. Toute cette diversité de vécu est présentée ici par la parole des premières personnes concernées qui dévoilent l'intime pour n'en faire résonner que plus fort l'urgence politique.
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2: Bonsoir à tous. Merci d'être venus ce soir pour cette rencontre autour du formidable ouvrage collectif « Venir au monde, autonomie, dignité et lutte pour une justice reproductive » qui est paru le 19 septembre dernier aux éditions Trouble. Pour en parler, nous recevons Johanna Soraya Benamrouche et Eva Luna Tolens, les deux directrices de cet ouvrage. Déjà, merci infiniment à vous pour votre travail, d'avoir écrit ce livre et d'être là pour en parler ce soir. Donc, passons aux présentations. Bienvenue, Johanna Soraya Benamrouche, tu es mère handicapée, militante postcoloniale et antivalidiste, formatrice à la prévention des violences genrées et autrice. Tu as cofondé en 2016 Féministes contre le cyberharcèlement, un collectif puis une association féministe intersectionnelle qui se mobilise contre les violences faites aux femmes, aux filles et aux personnes LGBTQIA+, via les outils numériques, qui est notamment à l'origine du hashtag et de la campagne Twitter Against Women, qui fait un travail de sensibilisation, de formation, de plaidoyer, d'orientation des victimes et de réalisation d'enquêtes. Tu as également cofondé l'Observatoire féministe des violences médicales il y a un an, en novembre 2024, avec Tipora Sidibé, qui est créatrice du podcast et média Tant que je serai noire, qui signe d'ailleurs un texte dans le livre. Et cet observatoire a pour vocation de documenter ces violences, donc qui touchent principalement les personnes, les femmes, les personnes racisées, les personnes LGBTQIA+, handicapées, grosses, de sensibiliser le public, les professionnels de santé, d'influer les pratiques pour garantir des soins plus équitables, de faire en sorte que ces violences soient reconnues et adressées par les fonctions publiques et de former aussi les patientes à leurs droits et à l'autodéfense médicale. Et avec cette expertise, tu participes à des colloques, des conférences internationales et tu as dirigé donc cet ouvrage dont on va parler. Eva Luna Telance, tu es doula, militante queer et féministe et autrice. Anciennement journaliste spécialisée sur des sujets de santé sexuelle, deux de tes enquêtes figurent dans le livre sur l'impact du gaz lacrymo sur la santé reproductive et sur les grossesses en prison. Aujourd'hui, tu es doula, tu accompagnes principalement des personnes queer, des parents solo, des survivantes de VSS, des personnes neuroa, globalement des personnes dont le corps a été pathologisé et violenté par l'industrie médicale. Tu les accompagnes dans leur parcours de fertilité, grossesse, accouchement, postpartum, en prenant soin de t'adapter à chaque personne et à chaque parcours. En 2021, tu crées donc le compte Insta La Doula Queer pour sensibiliser sur les questions de justice reproductive, sur le travail de doula de manière générale, qui est encore assez peu connu en France et qui suscite un peu une levée des boucliers de la part de l'institution médicale. T'informes sur des sujets sur lesquels il est très difficile de trouver de la documentation, notamment grossesse et prise de testo, lactation induite, endo, SOPK et fertilité, et tu organises des ateliers à ce sujet. Nous avons également une troisième invitée, Anne-Solène Taillandard, qui est travailleuse sociale, en tant qu'est ex-enfant de l'ASE, de l'aide sociale à l'enfance, qui a signé un des textes de ce livre collectif qui s'appelle « Les enfants confiés à l'aide sociale à l'enfance, une communauté oubliée ». On en parlera plus avec toi. Et ma première question déjà, c'était tout simplement pour que tout le monde ait les bases de ce dont on va parler ce soir. Qu'est-ce que la justice reproductive et comment et d'où ce terme s'est constitué ?
3: Alors, la justice reproductive, c'est un mouvement qui a été théorisé dans les années 90 par 11 femmes nord-américaines qui ont voulu mettre en lumière le fait que pendant que les femmes blanches de classe moyenne, elles étaient en train de militer pour le droit à avorter, les femmes noires et les femmes autochtones aux États-Unis, mais aussi dans d'autres pays comme la France à la même époque, étaient stérilisées, avortées de force par le gouvernement. Et du coup, en mettant ça en valeur, elles ont voulu souligner le fait qu'il y avait certaines populations, certaines personnes qui étaient encouragées à faire famille, à se reproduire, et d'autres qui étaient considérées comme pas conformes à ce que voulait la société, et qui étaient découragées de faire des enfants, voire de empêchées de faire des enfants de différentes manières. Et donc, à travers ce prisme intersectionnel, elles ont développé trois axes de lutte. Donc, la lutte pour le droit à ne pas avoir d'enfants, donc la lutte pour le droit à l'IVG, pour ne pas juste vivre child free ou avoir recours à une stérilisation volontaire, mais aussi la lutte pour le droit à avoir des enfants dans des conditions qui sont sécurisantes, sans vivre des violences obstétricales. Ou des violences pendant la grossesse ou après, et ensuite le droit à élever ses enfants dans des conditions qui sont sécurisantes, où la famille elle sera pas criminalisée, où ses enfants ils pourront grandir en sécurité, à l'abri de toute pollution environnementale par exemple, à l'abri de violences policières. Et c'est un mouvement, qui a ses racines dans le féminisme noir. Du coup, c'est un mouvement qui est très, qui met l'accent sur, la pratique, la communauté, la justice. Voilà, donc c'est pas juste une théorie, la justice reproductive, c'est aussi une pratique.
4: Oui, ça a été rejoint très rapidement par des femmes asio-descendantes, des femmes latinas également, des femmes LGBTQI+, et que du coup l'appel de la justice reproductive fait vraiment que les communautés minorées s'en emparent. Et dans le monde, finalement, ça a retenti sur des sujets très très différents, mais ça existe sur tous les continents, dans tous les pays. Et nous, on pense, et c'est pour ça qu'on a fait ce livre, qu'en France, la justice reproductive, elle est très vivante. Le mouvement, il existe, mais qu'il a du mal à se penser en convergence des luttes sur des sujets qui semblent très éloignés les uns des autres, mais qui finalement ramènent toujours à l'autonomie corporelle et au fait qu'on a le droit à son intégrité, on a le droit du coup à faire famille, à être parenté ou apparentés dans des conditions sûres. Donc c'est ce qu'on a essayé de faire avec ce livre, de créer des ponts entre ces luttes et de faire se retentir des textes.
2: Et la notion de justice reproductive, vous la mettez aussi à côté des termes autonomie et dignité. Et c'est extrêmement important. Pourquoi est-ce que vous avez mis ces termes en avant dans le titre aussi ?
4: La dignité, tout simplement, parce que c'est pour ça aussi qu'on a appris à faire ce livre. C'est la première fois. Eva Luna a produit des zines, par exemple Avorter chez soi ou Ces causes sauvages. Donc, toujours dans ce truc d'autodéfense. Mais sur la dignité, il y a des blessures postcoloniales, des blessures en cis-hétéro-patriarcat qui font qu'on avait envie aussi de se réapproprier un peu toutes nos luttes de libération, qu'elles soient très intimes parfois ou que ce soit avec des collectifs, et que les victoires des collectifs ou des personnes qui luttent dans ce livre, ce sont des victoires qui peuvent être partagées, qu'on a envie de célébrer et qui nous donnent de la force. Donc la dignité, elle était vraiment là à se réapproprier. Là, par exemple, le format du livre qui est pas trop un format auquel on va dans nos formes de lutte, et l'autonomie, toujours cette idée que c'est une des formes évidemment de libération que de pouvoir disposer de son corps, de sa sexualité et de ses projections, voilà, à faire famille avec du coup voilà, ses propres choix et l'accès au choix. Et c'est ce que la justice reproductive dit, et c'est là où c'est différent finalement des droits sexuels et reproductifs, c'est que c'est pas le fait d'être pro-choice seulement, c'est comment est-ce qu'on fait pour que les gens aient accès à leurs droits. Il y a des droits, et en France, je veux dire, l'attirail, il est très bon, mais concrètement, les gens n'ont pas accès à ces droits, et souvent ça passe par la communauté, ça passe évidemment malheureusement par la souffrance et par les luttes.
3: L'autonomie, c'est un thème en fait qui est filé tout le long du livre, mais aussi c'est un quatrième pilier de la justice reproductive qui a été ajouté à la théorie plus tard, quelques années plus tard, mais en fait c'est un thème qui est vraiment traversant de la justice reproductive, parce que c'est à tout moment de notre vie reproductive, qu'on veuille avoir des enfants ou non, on a droit à l'autonomie. On a le droit à faire nos choix, on a le droit à avoir les moyens de faire ses choix, comme tu l'as dit, Johanna Soraya, et on a le droit à les faire dans la dignité, c'est-à-dire en ayant notre dignité humaine respectée, en ayant nos choix qui sont respectés, et en le faisant dans des conditions qui sont dignes.
2: Dans ce livre, c'est un livre qui part de la première personne, qui parle de l'expérience de chaque personne pour arriver à de la théorie. Vous parlez aussi évidemment de vos parcours. Qu'est-ce qui, vous, dans vos parcours, vous a amené à militer pour la justice reproductive ?
3: Dans mon parcours, du coup, j'ai toujours été hyper intéressée par la lutte pour les droits reproductifs. Depuis que je suis baby féministe, je suis arrivée par l'angle de la santé sexuelle, la santé reproductive, les enjeux autour de l'endométriose, etc. Et du coup, c'est ce qui m'a beaucoup intéressée. Et j'ai découvert le mouvement pour la justice reproductive par deux biais. Par Amandine Gay, qui en a parlé, la première en tout cas de ce que j'ai entendu en France, et par le livre Donner naissance de Alana Apfel, qui a été traduit il y a 6 ou 7 ans, et qui parle du rôle des doulas dans la lutte pour la justice reproductive, des sages-femmes et des doulas, je ne veux pas les effacer. Et en fait, ce livre, ça a été vraiment une claque politique pour moi, une révélation, parce que c'était vraiment ce que je souhaitais incarner autour de moi, dans ma communauté, à travers mon militantisme et tout. Donc vraiment, mon métier de doula et mon engagement pour la justice reproductive, ils sont vraiment construits à partir de ce livre et du coup en parallèle.
4: Mais du coup, ça m'aide parce que c'est comme ça qu'on s'est rencontrés. Eva Luna avait organisé des festivals autour justement la justice reproductive, ça s'appelle Sans Rancune, et avait organisé une table ronde qui s'appelle Décoloniser la gynécologie, où on a rencontré d'ailleurs Mounia El-Khotny, qui fait la préface et qui est aussi dans le comité éthique d'Observatoire féministe des violences médicales, où il y a Eva Luna aussi. Donc en fait, on a pu trouver des personnes qui finalement soient côté recherche, ou Amandine Gay, qui parle de sa propre expérience, ont exploré ce thème de la justice reproductive. Tsipora Sidibé, quand elle a créé son podcast, elle l'a revendiqué aussi comme un podcast sur la justice reproductive, parce que c'est parti au début de, et elle en parle, de son propre choix d'être child free en tant que femme noire, et elle avait besoin d'un espace où elle entendait des discours autres sur son choix, et c'est comme ça qu'elle l'a créé. Donc il y a eu une sorte de... Et on a la chance que ces personnes, elles aient été en Île-de-France. On a pu se rencontrer dans des espaces militants, créatifs. Il y a eu ce livre « Donner naissance » qui est très très beau. Et moi, après, je dirais que ça part vraiment de ma mère, l'engagement pour l'autonomie corporelle. En fait, j'ai toujours grandi avec ça en tête, qu'on allait nous imposer énormément de normes et de contrôles de nos corps, et que finalement, on pouvait gratter des espaces d'autonomie à droite, à gauche, avec les bonnes personnes, pas tout le temps. Il y a beaucoup d'aliénation. Et ma mère, je l'ai interviewée là-dessus parce que dans les années 80, elle a eu un désir de maternité en tant que femme lesbienne, algérienne, dans une société très raciste, hein, et très patriarcale qu'est la France. Et en fait, elle a fait son propre chemin. Elle a cherché les outils et dans sa stratégie, ce qui allait pouvoir la protéger. Des fois, elle a été protégée, des fois, elle a été en danger. Mais elle a, grâce aussi à la communauté, à des endroits, réalisé qu'il y avait plein de gens qui essayaient de survivre en marge et qui, quand même, vivaient leur autonomie. Il n'y avait pas que de la souffrance. Et ça, ça m'a toujours beaucoup inspirée. Donc, quand j'ai trouvé la justice reproductive, je me suis reconnue là-dedans. Mais en fait, c'est quelque chose que j'avais toujours eu en moi, quoi.
3: Ça me rappelle une discussion qu'on a eue avant la... Avant le projet du livre, où on parlait de nos expériences, de nos naissances respectives, et c'est un point qu'on aborde au tout début du bouquin, et c'est d'ailleurs un clin d'œil à Donner naissance, qui commence par un récit de naissance aussi. Et en fait, on en parlait des violences qu'on avait vécues. Enfin, nos darons, elles ont des vies très différentes et tout, mais elles ont quand même eu des accouchements très violents. Et Johanna Soraya fait un travail magnifique sur l'intergénérationnel. Et sur comment, les expériences qu'on vit dans le ventre, en tant que nouveau-né, nous affectent, dans nos corps, sur notre santé sur le long terme et sur plusieurs générations. Je dis ça parce que c'est toi, Johanna Soraya, qui a dit, tu m'étonnes que tu fasses, qu'on fasse ce taf. J'ai trouvé ça trop juste. Voilà, la boucle était bouclée.
5: Vous l'avez compris, dans ce livre, il y a des récits de vie, il y a des entretiens, il y a des articles, il y a plusieurs formats, il y a une vingtaine de contributeurices, dont trois collectifs d'ailleurs. Mounia El-Khotny souligne dans sa préface l'étendue des angles abordés par ce livre, qui nous permet, je cite, d'appréhender des expériences de vie qui n'émergent quasiment jamais sur la scène politique et médiatique. Et en tant que directrice de cet ouvrage, comment vous avez pensé ce livre et choisi les personnes et les thématiques abordées afin qu'ils reflètent le mieux possible la diversité de la justice reproductive ?
3: Alors, je tiens à dire que ça reflète une partie de la justice reproductive, mais qu'on avait plein de textes qui ont été pensés, qui ont été avortés, Johanna Soraya parle toujours d'en faire un deuxième, alors qui vient tout juste de sortir. On a fait avec, on a déjà cité plusieurs personnes qui reviennent régulièrement dans nos vies, avec qui on a fait plein de choses. On a décidé de faire ce livre avec les gens dans qui on avait confiance, dont on connaissait, les histoires, les points de vue. C'était vraiment, c'était des relations militantes qui étaient déjà en place, des gens qu'on voulait faire shiner, je crois.
4: Et l'idée, c'était vraiment de rester sur aussi de l'antivalidisme dans notre approche des autorises. Donc, il y a des personnes avec qui on a travaillé et qui ont dû mettre 2 ans pour arriver à produire le texte. On a voulu que ça soit respectueux de la temporalité de tout le monde. Les discriminations, ça coûte en temps, en énergie. La violence genrée, raciste, elle coûte. Donc, on ne peut pas faire un livre comme celui-là de façon non violente et antivalidiste en 6 mois. C'est impossible. Ou alors, sinon, on demande des trucs très précis à des gens. C'est des commandes, il y a un nombre de caractères, il y a une deadline et on publie. Et là, c'était pas du tout ça. Donc, ça a été parfois laborieux de continuer à avancer malgré les épreuves. Il y a eu la première maison d'édition qui nous a lâchés aussi. Donc, on se demandait. Et finalement, les personnes qui ont écrit, elles l'ont fait à partir de leur propre expérience. C'est des personnes qui ont une capacité aussi de recul analytique et de lutte et qui bossent en collectif. Donc même les personnes qui parlent au jeu sont des personnes qui ont transformé la peine, la colère dans autre chose dans leur vie et qui ont eu cette chance-là. Donc c'était très concret en fait. C'est des personnes aussi, voilà. Et Anne Solène en est l'exemple parfait. Donc ça nous a. C'était vraiment le focus. Et on ne voulait pas être dans une position d'experte d'autre chose que nos propres vies. Donc il y a personne qui parle en tant que journaliste expert de telle question ou chercheuse de telle question. C'est pas ce livre en fait. C'est un livre autour des savoirs situés. Et vraiment qui part des expériences. Donc c'est plus long. Et l'idée, c'était pas de cocher toutes les cases en mode intersectionnalité, c'est ça, ça, ça. Parce que c'est pas ça l'intersectionnalité. Il y a toujours des thèmes qui sont pas abordés. Et donc parce qu'il faudrait d'autres espaces, d'autres ouvrages, et ça sera peut-être par d'autres personnes, peut-être par nous. Donc voilà, ça a pas la prétention de couvrir tous les sujets autour de l'autonomie corporelle en France, c'est impossible. Et voilà, et l'intersectionnalité, c'est pas ça, mais vraiment dans la pratique. Trouver des façons de travailler qui respectent l'expérience marginalisée. Et le fait que déjà produire un texte, c'est extrêmement difficile, c'est un privilège de pouvoir accéder au milieu de l'édition, quel qu'il soit, enfin, que ce soit des grosses maisons ou des petites maisons. Donc en soi, voilà, c'était être respectueux de tout ça.
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0: Anne Solène.
1: Je ne sais pas si tu veux t'asseoir avec nous, si tu veux parler depuis le public, tu peux aussi, c'est comme tu préfères. et je voulais te demander comment tu avais fait la connaissance de Johanna Soraya et d'Eva Luna, et comment tu as abordé le fait d'écrire un texte pour ce livre.
2: Mais j'ai rencontré Johanna Soraya en premier grâce à au Next Level. Le Next Level, c'est une organisation qui pousse les collectifs de premiers concernés à s'organiser et à développer du pouvoir collectif et qui connecte entre eux ces mouvements. Et donc j'ai eu la chance de rencontrer Johanna Soraya dans ce cadre-là. Et puis par ricochet, j'ai pu rencontrer Eva Luna pour le projet. Et c'est vrai que tout de suite, quand Johanna Soraya m'a proposé d'écrire sur ce sujet, qui est quand même un sujet alors à la fois qui fait des petites percées médiatiques depuis quelques années, et à la fois dont on connaît au final pas grand-chose, et sur lequel on écrit assez peu, et qui est très souvent déconnecté des luttes féministes, c'est vrai que pour moi ça a été hyper important, c'était une super opportunité. En plus j'adore écrire, donc je l'ai très très bien reçu. Je me suis assez vite mis dans ce que je savais faire le mieux, c'est-à-dire raconter des histoires, et pas raconter la mienne, parce que moi ça fait, comme disait Johanna Soraya, assez longtemps que je suis en collectif, et que donc on a fait ce travail de digérer nos propres histoires pour arriver à une histoire commune, un peu travaillée, un peu portée, issue de tous nos savoirs individuels, qu'on a connecté en un savoir expérientiel collectif, et donc j'ai voulu raconter cette histoire là vraiment sous la forme d'histoire, parce que c'est vrai que c'est mon style le plus naturel, et je pense que c'est aussi comme ça que en tout cas cette histoire-là des enfants de l'aide sociale à l'enfance qu'on oublie trop souvent, qu'on silencie trop souvent pour plein de raisons, elle peut être le plus audible auprès des gens.
1: Oui, c'est un livre qui est hyper accessible aussi. Et ah ouais, ça fait plaisir. Bah surtout sur des thématiques qui peuvent aller dans la technicité, enfin qui peuvent sans apercevoir aller dans la technicité par rapport au vocabulaire médical, etc. Je trouve que là c'est vraiment accessible à des personnes qui connaissent pas du tout ce monde, et c'est hyper agréable. Et puis enfin, rien que le fait de parler au jeu, en fait, déjà c'est plus accessible que de parler à une troisième personne indéfinie. Est-ce qu'il y avait des grands messages que tu voulais faire passer aussi à travers ce texte, comme tu avais cette opportunité de le faire?
2: C'est vrai que quand il y a eu un peu ce cadrage de « Ok, je vais écrire dans le livre, mais en même temps, j'ai pas 853 pages, donc il va falloir faire des choix de DA », ça a été un petit peu dur. Je pense que le message principal que je voulais faire passer, et je l'ai un peu martelé, et peut-être c'est un peu lourd au bout d'un moment, mais pour moi c'est super important, comme je pense tous les sujets de la justice reproductive, c'est ça deviendra un sujet politique que quand ça sera un sujet de société, et que vraiment les citoyens s'en empareront, que lorsque les personnes le mettront sur la table des débats politiques, par exemple, l'aide sociale à l'enfance, c'est une compétence des départements. Donc les prochaines élections départementales, absolument personne ne va en parler, à part le RN qui va faire ses choux gras sur les mineurs isolés. C'est à chacun d'entre nous de l'imposer dans le débat politique des prochaines départementales, et de voter aussi en fonction de ça, parce que c'est un des budgets les plus importants des départements, et qui préfèrent parler de sécurité alors que c'est pas leur compétence, mais parce que c'est plus bankable sur le plan politique. Donc ça, c'était vraiment mon message principal. Après, évidemment, j'ai voulu parler de quelques enjeux majeurs pour les enfants de l'aide sociale à l'enfance, donc le repérage des situations de danger, toute la question des maltraitances institutionnelles systémiques dans un continuum de l'entrée à la sortie, et puis cumulative et intersectionnelle aussi, si on est une fille, si on est en situation de handicap, si on est queer, si on est... Bref. Et puis la question de la sortie de l'aide sociale à l'enfance avec le naufrage des jeunes majeurs qu'on laisse à l'abandon. Mais le principal sujet, c'était ces enfants, c'est les enfants probablement les plus... En tout cas, qui font partie des plus fragiles de la société. Et il faut qu'il y ait un portage sociétal pour qu'on ait une chance qu'il y ait un portage politique un jour et qu'on ait un peu de poids pour qu'on s'en occupe à la hauteur des moyens nécessaires.
1: Bah, merci beaucoup. Je sais pas si vous voulez, ouais. Je sais pas si vous voulez rajouter quelque chose.
0: Moi, juste dire que bah, merci. Et c'est vrai que dans les luttes féministes, en fait, enfin, la question de l'enfance, elle doit être centrale. C'est, enfin, dans toutes les luttes, en fait, hein, dans l'antiracisme, dans l'antivalidisme, dans les luttes bah, de la communauté LGBTQI+. Et en fait, on peut pas se laisser complètement bah, voler les sujets autour de la famille, de l'enfant, qu'est-ce qu'on veut pour nos enfants, qu'est-ce qu'on veut pour la famille, à l'extrême droite et aux identitaires, et eux le font. Hein. Ils protègent vraiment dans leur tête, voilà, les futurs enfants, la, les futures familles, comment, à quoi elles doivent ressembler et tout. Et du coup, Anne Solène, elle travaille avec aussi un repère depuis longtemps, qui est fantastique. Voilà, c'est que des personnes concernées qui s'organisent pour leurs droits, qui ont obtenu des victoires. Et voilà, si y a des espaces dans lesquels on peut intégrer Repères et d'autres personnes pour des discussions, pour du plaidoyer, etc. En fait, c'est le moment. Enfin, il y en a besoin. Donc, merci Anne Solène pour ton travail et de le faire toujours avec autant de cœur. Voilà, tu connais les situations, tu es directrice là, d'un établissement social. Tu vois en fait toutes les couches administratives, économiques, politiques, et pourtant dans tes relations, dans tes accompagnements. T'arrives toujours à le faire avec tellement de cœur et d'amour, et c'est ce qu'on, enfin, on a voulu travailler avec des personnes comme ça, et Anne Solène, voilà, représente particulièrement ça.
1: Et on va pas avoir le temps d'aborder tout, tous les sujets de ce livre, malheureusement. On va essayer d'en aborder quelques-uns. Le livre est découpé en trois parties. 1. Ne pas avoir d'enfants, maintenant ou toujours. 2. Accoucher sans violence. 3. Le droit à élever des enfants dans des conditions sécurisantes, donc ce dont on parlait à l'instant. Je voulais revenir voilà, sur l'entretien. Avec Justine Madio qui est dans la première partie Ne pas avoir d'enfants maintenant ou toujours. Ju Madio est chercheuse en sociologie du genre et du handicap. C'est une personne handicapée en fauteuil qui a fait sa thèse sur le diagnostic prénatal et l'interruption médicale de grossesse, et qui montre en quoi ces pratiques sont validistes et peuvent même être qualifiées d'eugénisme. Je trouve que c'est une voix qu'on entend un peu voilà, je voulais vous demander si vous pouvez nous en dire plus sur les luttes pour une justice reproductive antivalidiste.
3: Oui, effectivement, le texte de Ju, enfin le travail de Ju, enfin sur sa thèse, traite vraiment de, en fait, quelles vies sont considérées comme, enfin le fait qu'elles valent d'être vécues. Quelles vies ne valent pas d'être vécues, elle utilise enfin le prisme du diagnostic et du dépistage anténatal pour parler de ça. Ouais. Donc les dépistages anténataux, ils vont aller chercher donc pendant une grossesse des handicaps potentiels chez un futur bébé. Faut savoir que c'est des pratiques qui sont pas 100% sûres, mais en tout cas quand on a un diagnostic ou un dépistage, on propose généralement à la personne une IMG. Et une IMG, c'est donc une interruption médicale de grossesse. C'est différent de l'IVG dans le sens où il y a une législation qui est différente. Une IMG, on peut le faire jusqu'au 9e mois de la grossesse. On peut terminer une grossesse 2 jours avant le terme si c'est pour des raisons médicales. Ce que ça veut dire du coup, c'est que les personnes handicapées, on peut interrompre une grossesse d'une personne handicapée ou avec un bébé potentiellement handicapé jusqu'au 9e mois de grossesse. Et du coup, le travail de Juve a questionné l'éthique en fait de l'IVG. On va toujours empêcher les gens d'aller avorter au-delà de 15 semaines de grossesse, c'est 14 semaines de grossesse, 16 semaines d'aménorrhée, parce que on est sur des considérations éthiques, alors qu'un bébé potentiellement handicapé, là d'un coup il n'y a plus de considérations éthiques, même quand il est potentiellement complètement viable.
0: Et du coup, ce que ça questionne, c'est toujours le rapport à quelle vie vaut d'être vécue. Là, il y a par exemple les discussions sur la loi euthanasie, en fait, qui reviennent sur ces questions de pourquoi particulièrement la prévention du suicide, l'accompagnement des personnes suicidaires, elle serait différente pour les personnes handicapées. Et pourquoi ? Pour une partie de la population, on a envie là de passer une loi très très vite, dans un contexte social et médical qui est affreux, pour accélérer en fait, du coup, la mort de certaines personnes. Alors c'est questionné, en France il y a des personnes hein, qui se bougent contre cette loi, mais à gauche c'est très difficile de faire entendre ces discussions. Parce qu'on nous dit tout le temps, enfin on répond tout le temps, oui mais l'autonomie corporelle, les gens ont le droit de mourir. Ok, mais les gens ont le droit de vivre d'abord. Donc occupons-nous aussi de la vie. Il y a des lois sur les soins palliatifs qui méritent du coup d'être connues parce qu'il y a énormément de dispositifs, mais il n'y a pas de moyens pour les soins palliatifs en France. Pourquoi je dérive là-dessus ? Parce que c'est vraiment cette question de, par exemple, là, des délais. Alors dans ces cas-là, pourquoi est-ce qu'il n'y a pas du coup pas de délai pour l'IVG comme au Canada ? Et c'est possible au Canada d'avorter à tout moment de sa grossesse. Donc, nous, on revendique à nous deux ce droit-là, évidemment qu'il n'y ait pas de délai à l'avortement. Et là, sur les process, comment on encourage certaines personnes, enfin, Elena Chamorro, elle en parle, c'est une militante antivalidiste qui est mère, qui est handicapée, et qui aussi, dans son accès à son parcours de mère, on lui a proposé d'interrompre si elle voulait à un moment la grossesse. Et ça arrive à beaucoup de personnes handicapées parce qu'on estime, même si l'enfant n'est pas handicapé, que le dépistage est négatif, qu'en fait elles ne doivent pas être parentes, que ça va mal se passer, que l'enfant va être en danger. Et ça, il y a beaucoup de mères handicapées, notamment des mères sourdes, des mères non-voyantes, malvoyantes, qui subissent ça, hein, qui entendent ça. Donc là, on va pas pouvoir tout changer avec un livre, c'est pas le but, mais déjà de ramener ces questions quand même dans le féminisme, quand on célèbre sur le Trocadéro la constitutionnalisation de l'IVG, alors qu'en parallèle, à Mayotte, il y a des jeunes femmes qui sont incitées à stériliser. Enfin, moi, psychiquement, ça crée une incohérence et ça me fait péter un câble, en fait. Et pareil pour la contraception, par exemple, des personnes handicapées de force, quand elles rentrent en établissement médico-éducatif, c'est des établissements ségrégatifs, il n'y a pas les mêmes droits. Et on leur donne la pilule avant de rentrer. C'est une condition. Pourquoi ? Concrètement, parce qu'on ne veut pas qu'elles deviennent mères. Et parce qu'on gère les agressions sexuelles comme ça. Et qu'on étouffe les VSS avec une pilule. Donc la question sur, à nouveau, le droit à l'avortement comme grand focus de nos luttes féministes, en fait, c'est quand même très situé, très blanc, très bourgeois, très valide. Et très cis-hétéro aussi, dans la façon dont c'est revendiqué. Donc c'est aussi pour nous rétablir un peu une cohérence et tenir dans cette France et ces milieux, parce que c'est très fatigant de voir finalement que c'est toujours le même point de vue, alors là situé dans leur propre expérience, qui ressort. Et c'était en 94 que le collectif Sister Sang a parlé de justice reproductive. Là, c'était à 30 ans. En fait, on vit la même chose en France en 2024. Enfin, en 2024, ouais, c'était en 2024, la constitutionnalisation, c'est exactement la même chose. C'est focus sur l'IVG, on dit que c'est une énorme victoire, mais en fait, il y a des jeunes filles de 20 ans qu'on stérilise. Incroyable.
3: Et sur l'importance des luttes antivalidistes dans la justice reproductive, il faut savoir qu'il y a un gros pan de la justice reproductive qui s'inspire du mouvement CRIP et Disability Justice. qui est du coup un mouvement par et pour les personnes handicapées, pour l'autonomie, pour la dignité, et c'est vraiment des concepts qui sont vraiment portés dans ces mouvements et qui ont été qui ont beaucoup influencé les mouvements pour la justice reproductive, et on y revient souvent aussi à tout le mouvement de la disability justice dans le livre.

0: La justice reproductive est particulièrement intéressante, comme vous l'avez dit justement, pour montrer comment est structurée notre société et comment dans cette société capitaliste, raciste, sexiste, validiste, il y a des vies qui sont souhaitables et d'autres non, des vies qu'on va encourager et d'autres qu'on va réprimer. Si je faisais ce parallèle entre aujourd'hui et en 90 aux États-Unis, je me demandais où est-ce qu'on en est aujourd'hui de la justice reproductive en France. Avant ce livre, c'est vrai que je trouvais la mention de justice reproductive sur des posts Instagram, dans des articles, dans des colloques universitaires, mais j'ai l'impression que le fait de se réunir sous le terme de justice reproductive, en tout cas en France, est plutôt récent par rapport à d'autres pays, et je me demandais si c'était juste une impression ou une réalité, et quelles étaient les réalités aujourd'hui de la justice reproductive en France.
1: Toute l'ambition de ce livre, c'est de montrer que le mouvement pour la justice reproductive, il existe, il vit, il évolue, il change. Mais en fait, il est déjà là, c'est juste qu'on lui a pas donné ce nom. Et c'est là où on veut, on souhaite une convergence des luttes sous le terme de justice reproductive. En tout cas, c'est le projet qui a été porté par ce livre. Après, effectivement, t'as raison, c'est encore un concept un peu nouveau, mais on espère qu'il va vivre un peu plus à travers ce bouquin.
2: Je pense que dans le contexte français, il y a eu tellement de crispation, par exemple autour de la question du voile, une appropriation du féminisme, alors que dans nos luttes décoloniales, ça a toujours existé. Hein. Enfin, on n'a pas attendu que quelqu'un nous apprenne le féminisme dans toutes les communautés à travers le monde pour lutter en matriarcat sur l'autonomie corporelle. Et en France, dans le contexte du féminisme, qui est quand même un féminisme très blanc, aller voir d'autres communautés pour voir en fait comment elles se battent pour leurs droits, par exemple à faire famille, en fait ça n'a pas existé. Ça commence, je pense, du coup au collectif Lalab, l'association Lalab avec Sarah qui est là, qui a publié un texte incroyable sur l'abaya, par exemple, et la violence qui était faite à des enfants dans le contexte souvent du collège ou du lycée, avec ce contrôle du corps et cette pression administrative qui était faite sur leur quotidien, c'est beaucoup grâce du coup à l'afroféminisme, aux féministes nord-africaines, musulmanes, qu'en France on peut parler aujourd'hui de la criminalisation de certaines familles, du fait que il y a certaines grossesses, il y a certaines envies de faire famille qui sont découragées. Et Fatima Ouassak, elle en parle, quand elle dit que très tôt, même en ayant un enfant dans un contexte policier qui est extrêmement violent, il y a une peur, il y a un sentiment de devoir prouver sa légitimité parfois au sein de l'école, de devoir lutter pour les droits de ses enfants très tôt. C'est extrêmement éprouvant, et ça a été vécu de façon très très solitaire par les féministes des marges, des quartiers populaires, musulmanes, noires. Donc aujourd'hui, il y a certaines discussions, certains parallèles qui peuvent être faits. Nous, on pense que remettre quand même la question en France de quelle famille est en danger au quotidien et quelle famille peut vivre dans ses privilèges sans jamais s'intéresser à ce qui se passe à côté, c'est nécessaire. Et ça, c'est en train de changer. J'ai l'impression qu'il y a, en tout cas, autour de l'écoféminisme, autour de la question de l'abaya, il y a eu des convergences des luttes, il y a des collectifs qui sont intéressés. Autour du transgénérationnel, il y a une transmission quand même des luttes des quartiers populaires. Donc je pense que ça change, et que ça a toujours existé, mais que le féminisme mainstream ne calculait pas forcément ces luttes-là. Et que là, grâce au cyberféminisme, grâce à toute la production afroféministe en France, grâce aussi aux chercheuses, il y a des pôles comme ça en France où il y a quand même des gens qui produisent. C'est en train de changer, mais c'est beaucoup parti des gens, et ça a coûté beaucoup, quoi. Voilà.
0: Bah, j'avais une question à laquelle t'as partiellement répondu sur du coup il y a à la fois des personnes et des collectifs que vous avez appelés à contribuer du coup à ce livre. Je me demandais pourquoi vous avez choisi justement, t'as répondu partiellement, la Lab et le collectif Vietnam Dioxine.
2: Parce qu'elles travaillent en fait sur leur pouvoir, leur programme santé pouvoir depuis très longtemps, justement sur cette question de se réapproprier le rapport au monde médical, le défoncer un petit peu, en intracommunautaire, comment vivre son autonomie corporelle, la question du choix, et créer des espaces safe, créer des espaces qui permettent de ressortir plus forte. Elles le font depuis un long moment et elles abordent la thématique de la justice reproductive depuis un moment aussi, puisque voilà, il y a tout ce process, et elles le pensent aussi comme ça, de la vie reproductive, qui n'est pas que le fait de, ça y est, de devenir mère, et c'est à ce moment-là qu'on imagine la reproduction. Non, en fait, c'est le continuum de très tôt. Quel choix je fais pour ma contraception, mon IVG, ma sexualité, la question du genre. Donc en fait, c'était une évidence. Ce qu'elles font en France, il y a personne en fait qui le fait avec autant d'amour et en même temps toujours dans des petites révolutions. Là, elles travaillent avec des mosquées pour faire de la prévention des VSS en intracommunautaire. Enfin, c'est merveilleux. Et après, Sarah Zouak, elle fait un texte sur le postpartum et le communautaire où elle explique justement comment elle a pu vivre à travers le transgénérationnel, la tradition, et en même temps tout ce qu'elle a pu glaner dans son féminisme avec du coup les personnes de la Lab. Comment est-ce qu'elle a vécu son postpartum, comment ça l'a enrichi. Et pareil, la question du postpartum, elle est abordée très souvent de façon individuelle, dans des postes, par des personnes qui sont influenceuses et ou qui créent des groupes, mais c'est quand même très capitaliste, il faut payer. C'est tout l'inverse, en fait, la façon dont elle l'a vécu. Et il y a plein d'autres personnes qui le vivent en collectif. Et pareil, dans certaines communautés, c'est pas un moment particulièrement isolant, le postpartum. Donc voilà, c'était intéressant d'avoir d'autres points de vue. Sur Vietnam Dioxine, tu veux en parler ? Et du coup, Collectif Vietnam Dioxine en fait travaille sur l'impact de l'agent orange, qui est un pesticide puissant, sur plusieurs générations, notamment de personnes vietnamiennes ou françaises qui auraient pu être répandues ou qui sont d'origine vietnamienne, avec des personnes qui ont été du coup exposées par les États-Unis et la France. Et pourquoi c'est intéressant, Collectif Vietnam Dioxine, c'est que eux, elles travaillent sur le transgénérationnel et revendique aussi toute cette place faite aux victimes d'aujourd'hui sur en fait une exposition qui date de plusieurs décennies. L'écoféminisme, c'est aussi ça, c'est revenir sur des communautés les plus marginalisées et de voir l'impact de la pollution environnementale, du capitalisme, des empires que sont les empires américains, sur la vie reproductive de certaines personnes qui, du coup, ont accouché et ont eu des enfants très lourdement handicapés physiquement, sont devenus stériles. C'est un peu la même question autour du nucléaire, en Algérie, ou du chlordécone. Là, on peut se poser, quand on parle de DSSR, les droits sexuels et reproductifs, autour surtout de la question de la postcolonialité, quoi. Et ils savent très bien le faire. Ils sont organisés, ils soutiennent Trantonia, qui est une révolutionnaire, qui a fait un procès à Monsanto, Bayer, pour poser la responsabilité. Finalement, c'est elle-même qui est criminalisée et qui doit payer des frais de son procès. Donc voilà, il y a une cagnotte et on reverse une partie des dons des affiches, de l'argent collecté des affiches au collectif Vietnam Dioxine.
0: C'était tout pour mes questions, mais je veux aussi vous laisser l'opportunité d'en poser si vous en avez. Je voulais juste ajouter qu'il y a plein de choses dont on n'a pas parlé. Peut-être que vous poserez des questions dessus, mais je vous invite vraiment à lire le livre qui est hyper riche. Et voilà, je vous passe le micro si vous avez des questions ou même des partages. 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

0: je suis très émue. Je vais d'abord reconnaître une chose, c'est que je n'ai pas lu le livre, mais là, j'ai carrément envie de le lire. Donc, merci beaucoup. Et comme Loïse le disait, il y a le côté collectif, il y a le côté aussi accessibilité. C'est super de voir qu'on puisse aborder le sujet sans qu'il soit déguisé, caché par un vocabulaire, voilà, qui sert à éviter le sujet, en fait. Voilà, j'aurais plein de choses à dire, parce que ça fait réverbérer, ça fait écho à plein de sujets, mais aussi des choses très personnelles, fatalement. Je vais essayer d'être factuelle. J'ai la chance d'avoir une fille franco-péruvienne, hein, et donc avant de l'attendre et qu'elle vienne au monde, j'ai été au Pérou, et effectivement, le colonialisme va même plus loin que ça. Je suis arrivée au Pérou dans les années 90, 97, fin des années 90, et en fait, les Andines, à cette époque-là, alors que moi j'étais avec mon sac à dos pour aller voir comment elles s'entraidaient, pour mettre au monde leurs enfants, parce que c'est la tradition, en fait. Et je suis tombée à peu près dans l'époque où on le savait pas, hein, mais elles étaient vraiment poussées par beaucoup d'organisations à aller accoucher dans les cliniques. Et c'est l'époque du grand eugénisme de Fujimori, en fait, hein, qui n'est révélé que là, maintenant, aujourd'hui. Voilà, j'ai envie juste de dire qu'en fait, c'est un problème nord-sud, mais très large.
1: Effectivement, tu dis que c'est un problème nord-sud, mais c'est aussi un problème de colonisation plus globale, parce que au Pérou, c'était les femmes autochtones, en fait, qui ont été poussées à la stérilisation. Ça reste des reliquats de la colonisation.
2: Il y a des personnes qui ont

0: enfin voilà, c'est, mmh. c'est des badass. Et voilà, il y a des personnes qui font vivre aujourd'hui la reconnaissance des victimes. Et tout l'enjeu, il est là, c'est qu'on ne peut pas changer malheureusement ce qui s'est passé. Et l'idée, ce n'est pas forcément de rester là-dedans, mais de donner de la force à des luttes en cours. Donc voilà, n'hésite pas à regarder où on cherche.
1: Oui, oui, il y a un activisme qui naît, d'autant plus qu'il y a une régression, comme ici d'ailleurs, hein, féroce par exemple. L'IVG, il n'est toujours pas autorisé au Pérou, et même là, il vient encore de régresser, parce qu'il était autorisé dans le cadre du viol, et il ne l'est même plus.
0: Intéressant sur le cas du Pérou, c'est que ces femmes qui luttent du coup pour la reconnaissance de leur stérilisation, et puis l'arrêt des pratiques, des réparations, en fait, elles travaillent avec des jeunes féministes, surtout cyberféministes, aussi, qui luttent pour le droit à l'IVG. Donc en fait, il y a une convergence comme ça, transgénérationnelle, elles viennent de mondes complètement différents, mais elles se sont retrouvées autour de l'autonomie corporelle. Et ça, ça fait longtemps que ça existe, ça émerge pas, elles travaillent vraiment depuis des décennies à ça. C'est juste voilà, que le retentissement médiatique, il commence maintenant, mais elles sont effectivement très bien organisées.
1: Bon, c'était juste prendre un exemple typique du fait que en fait l'enfant est encore. Enfin, il y a pas très longtemps, on a parlé, on a entendu ce lapsus, je crois là, de d'armement, de réarmement. Voilà. Mais bon, ce que je veux dire, c'est que votre livre, il tourne autour du suprémacisme qui fait qu'il y a un contrôle des naissances qui est effectivement, faut avoir les moyens pour avoir un enfant, en fait. Et je vois même qu'à la fin, vous parlez de l'adoption et peut-être vous avez quelque chose à dire sur ça.
2: Oui, effectivement. Donc, le texte de Joey Bourguin sur l'adoption internationale. Elle parle, en tant qu'adoptée transnationale, elle parle du fait que l'adoption internationale, c'est un système d'exploitation, mais aussi de délégation du travail reproductif, nord-sud en fait, que du coup c'est des femmes des pays du sud global qui vont faire des bébés pour être récupérés dans un système pour pouvoir aller agrandir des familles dans le nord global. Donc c'est pour mettre en lumière un peu ce système de délégation qui est raciste, qui est colonialiste, de l'adoption internationale, et changer, aller en rupture avec ce récit que c'est des enfants qui sont sauvés, mais qu'il y a vraiment un système d'exploitation qui est mis en jeu.
0: Et ce qui est intéressant, c'est que ça fait aussi écho au travail d'Amandine Gay dans ses documentaires ou dans ses livres, et là au travail de Joey. Et Joey, d'ailleurs, elle est dans le documentaire d'Amandine Gay sur les adoptés, où en fait elle parle vraiment de la séparation. Elle parle du fait que c'est une séparation qui est organisée par l'État, que du coup c'est souvent à cause de structures sociales défaillantes, que ça c'est quand même très ciblé, et qu'en fait on organise des séparations, et que l'adoption avant tout, voilà, c'est des séparations familiales, et qu'il y a plein d'autres, on pourrait faire plein d'autres choses pour que des enfants restent dans leur communauté en étant protégés s'il y a besoin, ou que des parents puissent être soutenus et recevoir les aides sociales qu'elles méritent, des environnements sécurisés pour ne pas être séparés. Donc elle plaide vraiment pour l'abolition de l'adoption internationale, comme beaucoup d'enfants adoptés, ouais, transnationaux. Et pareil, il y a énormément de collectifs en France, il y a des lignes d'écoute, il y a des personnes maintenant qui peuvent se reconnaître. Ça, en France, il y a 20 ans, ça n'existe pas. Il y avait vraiment ce truc de le parent sauveur qui vient, et on a grandi avec ces images, c'est ce qu'on a vu, et même quand il y avait des personnes adoptées autour de nous à l'école et tout, il y avait toujours ce truc de oui, mais dans ton pays c'est horrible, c'est grave, et là t'as une belle vie, quoi. Tout ça, c'est vraiment qu'un leurre, cette colonialité, c'est vraiment des imaginaires qu'on doit apprendre à détruire et à recomposer, enfin à déconstruire. Et ça prend du temps, c'est difficile, mais aussi ça, la démarche postcoloniale, c'est de se réinterroger sur des trucs qu'on a intériorisés, et pourquoi est-ce qu'on pense comme ça, et d'essayer d'écouter la voix des personnes qui l'ont vécu. Donc c'est un effort, c'est pas facile, et ça peut être difficile pour les personnes concernées, pour les parents blancs. Souvent les discussions, elles peuvent être un peu tendues, mais il y en a qui sont à l'écoute. Quand j'étais il y a pas longtemps pour la présentation du livre, c'était à Poitiers, il y avait justement une personne qui m'a parlé du fait qu'elle avait organisé des débats autour du film d'Amandine Gay. Dans la salle, il y avait principalement des parents blancs d'enfants adoptés transnationaux, et que du coup, il y avait

0: un peu de choc. En fait, ils étaient un peu perdus, ça remettait en question tout ce qu'eux-mêmes avaient construit sur leur propre narration de qui ils étaient en tant que parents, mais qui avaient aussi de l'envie de comprendre, et qu'il y avait pas mal de parents qui étaient venus après en les remerciant beaucoup, en disant que même si c'était difficile, ça allait être une nouvelle étape de leur parentalité. L'idée, c'est pas de casser tous les liens, mais c'est quand même de reconnaître les séparations. Donc ça m'a beaucoup touchée, parce qu'il y a beaucoup de gens qui essayent de créer ces discussions, ces dialogues.
1: Sur le sujet, ça vous intéresse, il y a évidemment le livre du coup de Joey Bourguin, L'adoption internationale et transraciale, le livre d'Amandine Guerre en plus qui vient de sortir en poche, je fais mon petit taf de libraire, Une poupée en chocolat, et le roman également de Lou Ève qui s'appelle Sous les strates et qui est très beau là-dessus.
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3: J'ai pensé à beaucoup de choses au fur et à mesure que je vous écoutais. J'ai notamment pensé à un procès auquel j'ai eu l'opportunité d'assister, qui concernait quelqu'un que je connaissais bien. Au cours de ce procès, où cette personne dont j'étais assez proche était accusée, on est venu à étudier sa vie. Et je me suis dit avec le recul qu'il avait quand même... travaillait dans l'administration, il avait un peu tous les signaux faibles de « ça va partir en couille ». J'ai décidé du coup d'appeler cet épisode de ma vie « Chronique d'une mort annoncée » parce que franchement, à son procès, on en dit que tout était écrit. Je vais vous la faire très courte parce que ça serait très triggering. Non, je vais vraiment vous la faire très courte. Il s'avère que ce jeune homme qui du coup est d'origine congolaise, est arrivé en France avec une maman... dépossédée d'elle-même par tout ce qu'elle a traversé, incapable de s'occuper d'elle et de ses enfants. Il avait un jeune frère qui était handicapé. Il a toujours un jeune frère qui est handicapé, il n'est pas mort. Je l'ai dit parce que le ton laisse penser à autre chose, mais il n'est plus en contact avec lui. Et à 6 ans, il a été placé à l'aide sociale à l'enfance, jusqu'à sa majorité. Et au cours de ces années, il a été victime de violences sexuelles dans sa famille adoptive. Violence sexuelle dont il se rendra plus tard coupable lui-même et la raison pour laquelle il est comparu face à la justice à ce moment-là. Franchement, il y a énormément de choses à dire là-dessus, mais ce qui m'a le plus marqué de ce procès, c'est les quelques minutes qui ont été dédiées à évoquer le fait qu'il était lui-même victime. Le ton moqueur du jury, qui était un jury professionnel, vu que c'était une cour criminelle, donc c'était pas un jury citoyen. Qui narguait un peu en lui demandant pour quelle raison il pensait que sa plainte n'avait pas été prise en compte et surtout l'avocat général à la fin qui a fini en disant qu'il pensait pas que l'aide sociale à l'enfance se rendrait coupable de telles actions en général. Je trouvais ça assez hallucinant parce que dans cette même cour criminelle, les semaines d'avant, il y avait des personnes qui étaient de l'aide sociale à l'enfance qui avaient comparu pour des violences sexuelles. Donc j'ai trouvé ça assez dingue comment, d'une part, MeToo avait pu permettre pour plein de personnes d'occuper cet espace, de faire valoir leur parole, d'être entendues autour de leur violence sexuelle, mais à quel point c'est pas du tout le cas pour plein de personnes, et notamment pour ce garçon noir qui a été victime de ça. C'était pour la touche très, très amère, mais j'ai aussi, ça a été évocateur de beaucoup d'horizons, tout ce que vous avez dit. Je me posais la question, n'étant pas maman, quand vous parliez de faire famille, ce qu'il en était de ce que la société fait à nos parents aussi, et d'à quel point avoir les institutions scolaires, administratives, judiciaires humilier et briser nos parents au quotidien à travers des choses qui peuvent paraître à la marge, la disqualification des langues qu'on utilise, les moqueries, le ton de la maîtresse qui est un peu condescendant quand elle parle très fort le soir à la maman d'origine étrangère, ce genre de choses, les petites remarques sur chez vous, comment ça se passe, les orientations aussi que les jeunes subissent, qui leur sont un peu assignées l'un de leur appartenance ethnique, de leur milieu social, et contre lesquels les parents ne peuvent pas vraiment se battre. Et je me posais la question, nous, quand on avait réussi, pour certains, un peu à s'en sortir, comment on pouvait faire famille avec des parents qui ont aussi subi... Toutes ces violences institutionnelles et qui ont dû endosser la parentalité avec beaucoup moins de ressources que nous et avec beaucoup moins d'espace pour penser le positif et pour surtout penser à nous laisser l'espace d'exister en dehors de la survie, je pense.
0: Écoute, merci pour ta question parce que je pense que selon effectivement nos moyens, nos façons de réfléchir et de penser, moi en tout cas à mon échelle, je vais parler de moi, j'essaye de... créer des espaces de soins transgénérationnels qui peuvent être sur des moments très simples avec par exemple ma mère et mon fils. autour du fait de parler de ses émotions, par exemple. Ma mère, elle n'a pas l'habitude de parler d'elle-même, et c'est pour ça que je l'ai fait parler. Parce qu'en fait, on lui a jamais déjà tendu le micro, on lui a jamais laissé la place de parler, et quand elle a parlé, de toute façon, on ne l'a pas cru, on ne l'a pas soutenu. Donc, à mon échelle, j'essaie déjà dans l'intime de réparer certaines choses. Et par exemple, là, quand je lui ai demandé de participer à l'interview, elle a pas compris. Elle m'a dit « Non, mais ça n'intéresse personne. Moi, je parle pas. Tu me connais, Et puis, elle m'a parlé d'autres choses. Ça a été hyper dur. On s'est frité. On l'a fait en 3 fois. Ça a duré plusieurs mois. Enfin, les sujets étaient compliqués. Elle savait pas quoi dire. Il y a le truc de loyauté envers la famille. Qu'est-ce qu'on doit dire ou pas ? Et en fait, là, je disais, mais en fait, on a de loyauté à avoir à personne à part toi. Enfin, jamais tu dirais ou tu ferais quelque chose contre les tiens. Donc, tout ce que tu vas dire, c'est que tu le dis parce qu'à un moment, t'en as besoin. Enfin, on en parlait un peu tout à l'heure, Kumba, mais c'est cette question de à quel point j'impose aussi qui je suis pour faire bouger les lignes, même si ça se passe difficilement. Là, la question de la queerness, enfin, elle existe maintenant dans un livre. Ma mère, des personnes dans sa famille avec qui ça s'est passé de façon un peu, enfin, en dents de scie. Il y a eu des moments difficiles, il y en a eu d'autres ok. Donc, c'est en essayant de réparer un peu, par exemple, de parler de quand ma maman avait envie d'avoir un enfant et était avec une femme à mon fils, quoi. Et que dans sa tête, il puisse se dire c'est pas ce que le monde va me montrer. Et je lui explique, et c'est pas ce qu'on va lui apprendre, mais que nous aussi, on a lutté pour nos propres choix, et qu'il y a des espaces où on a gagné. Donc moi, j'essaye à échelle un peu intime. Là, l'accès au livre, par exemple, pour ma mère, c'est pareil, c'était quelque chose d'important, en fait. Elle comprenait pas trop, et elle se disait, mais de toute façon, les livres, c'est pas mon truc, et c'est pas... Parce que ma mère, elle a pas pu, en fait, avoir la scolarité qu'elle aurait voulu avoir, et c'est quelqu'un de brillant. Et donc, je me suis dit, viens, on fait un livre, et je vais parler de ma daronne, et même s'il y a une personne qui le lit, moi je serais heureuse, en fait. Et Valouna était aussi beaucoup là-dedans, cette place à laisser aux aînés, à nos daronnes. Et après, sur les violences administratives et le poids institutionnel, je pense que l'autodéfense, c'est un des trucs qu'on doit faire en collectif. Ça peut être des fois à 2-3 personnes, comme tu le sais, ça peut être sur notre lieu de travail avec une alliée, mais en fait d'essayer de se capter et de s'organiser comme on peut, alors soit formellement, soit informellement. Parce que là, j'ai l'impression que les violences sont tellement écrasantes, elles viennent tellement de toutes parts, que d'être un petit grain de sable dans la machine avec justement des petites solidarités, mais qui restent et qui viennent faire grincer l'oppresseur, pour l'instant, en tout cas, j'ai l'impression que c'est un des seuls trucs qu'on a, quoi. Parce qu'on n'a pas le pouvoir politique, on n'a pas... C'est peut-être une question, enfin une réponse un peu désespoir, mais j'ai l'impression que ça passe un peu par déjà nos propres imaginaires, notre rapport aux soins, se soigner nous-mêmes, apprendre à se soigner avec les autres et soigner les autres, enfin ensemble, quoi. Et l'autodéfense, que ce soit juridique, médicale, parce que maintenant on sait identifier les mécanismes de l'oppresseur, on a eu le privilège d'avoir des espaces où on peut réfléchir et penser, et ça protège pas des violences, malheureusement. Mais les solidarités, elles sont là, et voilà.
4: Ouais, je vais continuer en plus de ce que Johanna Soraya a dit. Moi, je pense que le reprendre le pouvoir sur les narrations. Tu vois, tu parlais de la personne que tu connais qui a été victime, puis ensuite auteur. La question des maltraitances, elle est systémique en protection de l'enfance, genre littéralement, et à tous les niveaux, à tous les degrés aussi. Mais c'est un impensé. Ça a été un impensé pendant extrêmement longtemps, en tout cas sur le plan général. Et ça a commencé à s'imposer un petit peu dans le débat. Et encore, on en est très très très loin d'une reconnaissance du caractère systémique. C'est encore trop souvent traité comme des phénomènes épisodiques à traiter au cas par cas. Mais ça a commencé à s'imposer un peu, avec notamment les médiatisations que l'IS a poussées, l'IS Loufoque, grâce à son livre, grâce aux documentaires sur lesquels il a collaboré, etc. Mais ça reste un impensé. Et quand tu regardes un tout petit peu à repère, et pourtant à repère, on a très conscience d'être très souvent quand même un groupe d'espèces de privilégiés de la protection de l'enfance, et on le sait, et on essaye d'aller aussi fédérer d'autres personnes qui ont eu des parcours plus compliqués et qui du coup viennent pas forcément naturellement. Mais même chez nous, quand on regarde, on a tous vécu des violences à une échelle ou à une autre. Et moi, je parle rarement de mon parcours, et j'ai toujours estimé que j'avais eu un parcours en protection de l'enfance plutôt plus ou moins chanceux, on va dire. Mais même alors, quand j'ai un peu réinterrogé mon parcours après quelques années à repère, après quelques années à être confrontée à tous ces récits de maltraitance, quelle qu'elle soit, je me suis rendu compte que l'éducateur qui me faisait venir sur ses genoux quand j'avais 15 ans, ça avait aucun caractère de normalité, tu vois, et que déjà c'était un rapport de domination complètement biaisé, et c'était déjà une VSS. Et en fait, ce truc systémique, il s'imposera dans le discours que par la narration, je pense, par les luttes évidemment. Et il y a eu les procès à Châteauroux, des gamins qui avaient été extrêmement maltraités dans des familles d'accueil, etc. On a essayé de se déplacer à quelques-uns. Donc il y a toutes ces luttes judiciaires, etc. Mais pour moi, ce qui touche le plus grand nombre et qui a un impact, qui infiltre la société, c'est les narrations.
5: Moi, je pense que cette question de faire famille avec le transgénérationnel, etc., c'est extrêmement important. Bon, en tant que femme blanche, apparentée cis, hétéro, tout ça, je peux pas vraiment me positionner en tant que quelqu'un qui sait quoi que ce soit. Mais j'ai toujours été... j'ai deux enfants, et depuis qu'elles sont... Enfin, qu'elles, tant qu'elles veulent l'être, elles sont nées. C'est hyper important pour moi qu'elles aient des narratifs différents, des livres différents, des choses qu'elles n'auront pas à l'école, où soit les personnages principaux seront des garçons, soit des animaux. Et transgénérationnellement, moi, il y a eu des féminicides, du coup, il y a ça qui traverse, et c'est compliqué. Dans les familles racisées, je ne sais même pas imaginer l'horreur que ça peut être, avec tout ce que Wissel t'a dit sur les violences institutionnelles et tout ça. Comment faire famille comme ça? Je suis totalement d'accord avec toi, Jonas Soraya, sur tout ce que t'as dit et tout. J'ai trop hâte de lire le livre. Mais moi, un truc que j'essaye de faire en tant que personne privilégiée, c'est justement d'aller dans les assos où il y a que des personnes comme moi, et de foutre le bordel. Parce qu'il n'y a que comme ça que les gens qui n'ont pas de voix peuvent être entendus. Et je pense que, je ne sais pas ce que vous en pensez de cette manière d'agir, entre guillemets, mais moi, j'ai juste une anecdote sur la chanson Annie Kouni Shaoni que tous les enfants apprennent. Voilà, exactement, qui est en fait une prière autochtone américaine, qui est absolument, absolument horrible à pleurer, vu que... Voilà, et en fait, juste le fait de dire bonjour, j'aimerais que mes enfants n'apprennent pas cette chanson à l'école, ça fait une levée de bouclier, comme si on était en train de leur mettre, tout d'un coup, plus rien n'est possible. Mais voilà, j'aimerais bien que vous me redisiez, si possible, les noms des collectifs avec lesquels vous travaillez, parce que j'ai pas eu le temps de tout capter dans tout ça.
6: Du coup les collectifs avec lesquels on a travaillé sur le livre, c'est La Lab, qui est un collectif du coup de femmes musulmanes. On travaille avec le collectif Vietnam Dioxine. C'est les deux seuls collectifs. La Bulle, c'est un collectif de gardes d'enfants militants. Elles font des gardes d'enfants pendant les manifs, donc pour permettre aux parents d'accéder aux manifs, au militantisme indirectement, etc. Enfin, elles font aussi des gardes d'enfants sur des événements militants, et pour permettre aux parents queer de se rencontrer, elles organisent aussi régulièrement des booms pour les enfants queer et les enfants de parents queer. C'est une super asso. Il y a des bulles qui se créent un peu partout en France, c'est magnifique.
0: Merci. merci. Du coup, à propos de la Lab, il y a des festivals, toujours des temps très joyeux où on peut aller. C'est une association du coup qui défend les droits des femmes musulmanes, mais qui est mixte, donc avec des personnes non musulmanes aussi. Et il y a pas mal de collectifs qui sont mentionnés. Il y a évidemment aussi tout le travail de Fatima Wassak et du réseau Classe Genras. Du syndicat en général Front de Mer qui travaille vraiment sur cette question là, bah, de la place des parents à l'école, face à l'école aussi. Et non, à propos de ce que tu disais, moi je suis c'est la stratégie toujours que je trouve la plus accessible, c'est vraiment de d'enrayer en fait ce qui est en train de se passer. Et même si on peut pas empêcher, on enraye et on fatigue les autres, parce que les autres nous fatiguent beaucoup, les oppresseurs nous fatiguent. Moi, si je peux fatiguer ou donner mal à la tête à quelqu'un qui est violent, qui est un oppresseur, je vais mieux en fait, et je pense que la société va mieux. Et du coup, ouais, je pense que dans les espaces principalement non mixtes, être une voix antiraciste en tant que personne blanche, ou être une voix, en soutien à la communauté LGBTQI+, en plus, quand t'es dans une famille avec des personnes LGBTQI+, tu fais partie indirectement de la communauté, parce que t'es la famille qui protège et qui va accompagner aussi. Pour moi, c'est le truc qu'on aura toujours, en fait, peu importe qui est président, peu importe dans quelle école on est. C'est fatigant, c'est difficile, mais les privilèges, ils servent à ça. Parce que d'autres peuvent pas enrayer la machine, ils peuvent pas venir comme toi. Il y a sûrement d'autres familles qui ont entendu des dingueries racistes et elles peuvent pas à chaque fois dire « Ouais, mon fils, vous lui avez dit ça. » Elles peuvent pas, parce que si elles le font, elles vont être criminalisées très vite. Donc toi, tu sais que tu vas pas être criminalisée à ce moment-là, on va juste te faire chier, on va juste dire ah là là, elle est relou, on peut plus rien dire, ou mal te regarder. Et du coup, c'est pour moi endosser aussi un tout petit peu de la charge, c'est pas de la charge raciale du coup, mais c'est de la charge oppressive, et c'est une forme de présence qui est, je trouve, assez bienveillante, même si c'est pas bienveillant envers les autres. Mais donc ouais, je pense que c'est assez accessible. Et s'il y avait plus de personnes blanches dans des espaces non mixtes qui pensaient la blanchité, ça irait mieux. En fait, c'est ce qu'on demande, en fait, de penser aux propres dingueries qui se passent dans son milieu, peu importe ses privilèges. Et ça peut être pareil dans la classe bourgeoise. Il y a des gens qui peuvent remuer la classe bourgeoise en étant bourgeois, et ou créer des opportunités, ou faire croquer à des moments, ouvrir des portes. Donc voilà, en soi, on ne peut pas enlever ses privilèges, ce n'est pas le but, hein. C'est juste une question sociale, on est produit d'une société, voilà. Bon, c'est la faute de personne, tout de suite maintenant, en individuel. Ce que je veux dire, c'est la faute de certaines personnes quand même. Mais donc non, après, je ne sais pas, s'il y a d'autres personnes qui veulent répondre, qui sont engagées sur leur lutte, sur la place un peu... J'aime pas trop ce mot allié, parce que, je ne sais pas, en fait, on dirait que les gens ne sont pas concernés, alliés, quoi. Comme si tu étais de l'extérieur, j'ai écouté mon podcast et je sais être un bon allié, bien que Justine de la Lab a fait un podcast très bien sur le fait d'être allié avec Anaïs Bourdet. Mais j'aime pas trop ce terme. Ouais, je trouve que c'est je sais pas, ça a pas trop de sens en fait. Je m'allie à un truc, bah non, en fait t'es concerné puisque tu bénéficies par exemple du privilège blanc, donc en fait tu fais partie du problème, tu fais aussi partie de la solution, voilà. Donc je sais pas, bah, si vous voulez répondre sur ce truc d'enrayer, vous pensez quoi de ces stratégies ? Et s'il y a quelque chose, vous, que vous faites à votre échelle pour casser des... pour fatiguer, pour empêcher, pour casser l'ambiance, donner des migraines, un projet.
7: Moi, j'aime bien ce projet.
0: Voilà.
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1: Non, juste pour rebondir là-dessus, en fait, il ne faut vraiment pas négliger les petites actions. Donc effectivement, j'entends ce que tu dis sur la position d'allié. Il ne faut pas non plus être dans cette position du sauveur qui veut se mettre dans toutes les luttes. C'est-à-dire comment moi, à mon niveau et à mon privilège, et des fois ça passe, comme tu dis, par juste un petit grain de sable en posant une question, en posant là l'interrogation. Et il faut être très à l'aise avec le mal à l'aise que ça cause. Il faut juste se taire et laisser ce petit... Voilà, il ne faut pas négliger les petits pas, les petites victoires du quotidien qui permettent effectivement de soutenir. Moi, je voulais juste vous dire merci. C'était puissant, c'était dur et doux en même temps. C'était génial. Merci pour ça et j'ai hâte d'avoir le deuxième livre, la suite de l'histoire. Merci tout le monde, merci à vous deux et merci aussi aux personnes du public d'avoir été vraiment actives à part entière dans cette rencontre. Merci encore, merci d'avoir fait ce livre. 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
1: Au creux des revendications de justice reproductive se lit le constat mère de l'injustice, celle qui permet l'assassinat des enfants racisés des quartiers populaires, la complicité dans la mort des enfants placés de l'aide sociale à l'enfance, de la maltraitance par le système médical des corps non normés, gros, handicapés, neuroatypiques ou racisés. Mais ce livre porte l'espoir de la résistance et de la justice pour les mères et les parents, les non-mères et les non-parents pour les enfants. Les récits portent des revendications concrètes pour réinventer nos façons d'être au monde afin qu'il n'y ait plus de destin brisé, pour que la confiance en la médecine soit restaurée, que l'on puisse donner à la notion de choix toute son ampleur dans une perspective d'autonomie et de réparation. Je salue le travail de coordination de Johanna Soraya Benamrouche et d'Eva Luna Tolans qui permet à la pluralité des voix de cet ouvrage de se faire écho. Je ressors de la lecture comme des trois journées passées en compagnie de féministes nord et ouest africaines, avec une énergie et avec un amour renouvelé pour notre militantisme. Je mesure la chance que j'ai en tant que chercheuse de pouvoir plonger au cœur de ce sujet si important.

Cet ouvrage m'a laissé entrevoir la possibilité d'un autre futur, ce qui, en autant d'extrême droitisation du débat public et de catastrophe environnementale, n'est pas peu dire. J'espère que ce livre ouvrira la voie à de fructueux et nombreux débats autour de la justice reproductive pour élargir toujours nos champs de lutte. Cotonou, le 9 mars 2024, Mounia El-Khotmi.

0: Dit moi-même Fred, nous espérons vous proposer de belles rencontres et mettre en avant des parcours personnels et professionnels, des passions, des engagements. Merci de nous accueillir dans votre salon, votre cuisine, voire votre chambre ou peut-être encore pendant votre séance de sport. Ce soir, nous avons le plaisir d'accueillir Laurent Vargon, que je connais depuis une bonne vingtaine d'années. Sans le bac, en parallèle avec de nombreux petits boulots, Laurent obtiendra un diplôme d'ingénieur informatique en cours du soir. Après avoir été plus de 10 ans responsable informatique, il va rejoindre en 2017 Easter Eggs, une entreprise du numérique libre, et ainsi trouver ce qu'il souhaitait, être associé dans une entreprise citoyenne et produire des services en logiciel libre. Mais on va pas parler que d'informatique. En effet, dans la deuxième partie de l'émission, nous parlerons de ses engagements face à l'urgence climatique. Bonsoir Laurent.
1: Bonsoir.
0: Avant que la discussion ne commence, je vous rappelle que nous sommes en direct ce mercredi 26 mars 2025 sur Radio Cause Commune, la voix des possibles sur 93.fm et en DAB+ en Ile-de-France, partout dans le monde sur le site causecommune.fm. N'hésitez pas à participer, à intervenir en direct. Julie réalise l'émission ce soir. Bonsoir Julie.
2: Bonsoir.
1: Bonsoir Julie.
0: Alors Julie attend vos appels, notre téléphone est branché, appelez-nous au 09 72 51 55 46, je répète 09 72 51 55 46, ou alors vous pouvez tout simplement réagir sur le salon web de la radio, rendez-vous sur le site causecommune.fm, bouton de chat, salon, chemin de traverse. Rebonjour Laurent.
1: Bonjour Fred.
0: Alors je suis ravi de te recevoir, je salue aussi les personnes qui viennent d'arriver sur le salon web, je vois déjà deux personnes qui se sont connectées, donc ça fait plaisir. Alors, comme je l'ai dit en introduction, on va parler un peu d'informatique libre. Alors, les personnes qui connaissent un peu Cause Commune et qui sont des habitués vont peut-être se souvenir qu'il y a l'émission Libre à vous chaque mardi de 15h30 à 17h qui parle d'informatique libre dans laquelle tu es déjà intervenu. Mais on va aussi parler d'engagement et notamment par rapport à l'urgence climatique. On va parler de deux mots qui, je pense, vont revenir assez souvent, alignement, équipe. Voilà, qui jalonne un petit peu ton parcours. Alors comme tu as vraiment tenu à rentrer un peu dans le détail des activités autour donc de l'informatique libre, notamment surtout le modèle de société d'Easter Eggs et aussi l'engagement climatique, on va passer le parcours un peu rapidement. On va aller un petit peu directement à l'essentiel. Alors ce que j'ai appris en préparant l'émission avec toi, en fait, que ton enfance a été dans un quartier un peu bourgeois de Paris.
1: Absolument.
0: Parce que tu as été au collège et au lycée Henri IV, donc un lycée un peu très coté. Alors comment ça s'est passé dans ce lycée Henri IV ?
1: Voilà, alors je suis allé dans ce collège et dans ce lycée tout simplement parce que j'habitais à côté. Et je pense que c'était pas fait pour moi, tout simplement. C'est un univers extrêmement concurrentiel hein, dès la seconde. Donc il faut aimer ça. Moi c'était pas mon cas. J'ai pas terminé le lycée en fait. Je suis sorti du lycée.
0: Tu as arrêté quand ?
1: En première.
0: Ah ouais. D'accord, ok.
1: Voilà. Okay. En première j'étais ça ne me convenait pas. Donc j'ai changé de lycée et puis.
0: En c'était fait, vraiment ce lycée-là avec ce côté objectif important ou c'était le système éducatif ça aurait pu se passer de la même façon dans notre lycée d'après toi ?
1: Je pense ailleurs il y a moins d'esprit de concurrence.
0: D'accord.
1: Il y a moins de tricherie, il y a moins de fausses amitiés. Alors il se trouve que j'étais très bon en maths et tout d'un coup j'avais plein de copains et puis le jour où j'étais plus bon en maths parce que j'ai arrêté de travailler, j'avais plus de copains. Enfin, il y a vraiment un système très perverti, je pense, où il faut l'objectif, c'est d'avoir des bonnes notes et ça n'est pas d'avoir bien compris les matières qu'on vous enseigne.
0: D'accord. Voilà. Alors, avant de parler de ta sortie et de savoir notamment comment tes parents l'ont pris et puis la suite, tu m'as aussi expliqué en fait que tu as quand même découvert les mathématiques. Et tu as notamment beaucoup apprécié parce qu'il y avait un raisonnement, un côté rationnel, et que ça permettait de sortir un petit peu, d'aller à l'encontre un peu de ta timidité. Alors ce qui m'a un peu étonné, enfin pas tant que ça étonné, mais quand on en parlera tout à l'heure, de ta partie professionnelle et même des engagements, tu fais de l'avant-vente, hein, donc c'est-à-dire tu vas voir des structures pour leur vendre des services en logiciel libre, tu fais des conférences, tu fais des fresques du climat, tu fais des émissions de radio, donc le côté timide, en tout cas tu le pousses pour te mettre de côté. Donc ce qui m'intéressait, c'est qu'est-ce qui te plaisait en fait dans le côté mathématique ?
1: Alors, donc j'ai eu la chance quand même dans ce lycée d'avoir un très bon prof de maths. Et sa façon de faire montrait qu'en fait, il est important de s'approprier la connaissance. Quoi. Les maths, c'est un univers qui est fermé. On pose les axiomes au départ et puis on chemine sur quelque chose qui semblait extrêmement solide, en tout cas suffisamment solide pour me permettre d'intervenir en plein cours, dire au prof « Ah là, vous êtes trompé !» Et je faisais ça, quelque part, j'étais légitimé par la matière, quoi. D'accord. Et ça, c'est quelque chose que j'avais pas ailleurs, pas dans les autres matières. Je me sentais pas légitime. Y a plein de façons de voir les sujets ailleurs. En maths, il y a parfois plusieurs chemins, mais il y a qu'un seul résultat.
0: D'accord.
1: Et donc, c'est extrêmement puissant. Et donc, quand on est sûr de soi, la timidité s'en va.
0: Oui, parce que la timidité est liée au doute.
1: C'est ça.
0: La peur du ridicule, éventuellement. Voilà. Ok, d'accord. Donc, tu quittes le lycée en première. Donc, c'est un choix de ta part. Et comment tes parents réagissent? Ah, c'est pas un choix de ta part?
1: Non, parce qu'en fait, sur le moment, c'est plutôt quelque chose que j'ai subi.
0: D'accord.
1: Un peu, je contrôlais pas en fait ce qui se passait. Par contre, ça se passait comme ça, c'est-à-dire que le système ne me convenait pas, je l'ai rejeté, et une façon de le rejeter, c'était d'arrêter de travailler, c'était de se mettre en marge.
0: Voilà. D'accord.
1: C'était pas forcément contrôlé. Hein. C'était. Voilà. Alors après, effectivement, il y a eu une suite de d'autres lycées, mais. Bon, j'avais ce blocage, je pouvais pas passer des diplômes, c'était un truc.
0: Ok. Et comment tes parents ont réagi?
1: Bah, c'est difficile, c'est quelque chose de. Je m'excuse d'ailleurs d'avoir d'avoir donné toutes ces difficultés.
0: Ils t'ont dit quoi? Est-ce qu'ils t'ont dit accroche-toi, tu vas y arriver, ou au contraire ils t'ont dit bon bah écoute, si c'est pas fait pour toi, va bosser.
1: Non, ils étaient un peu désemparés, quoi.
0: D'accord.
1: Ils étaient désemparés, il n'y avait pas de... Et puis bon, c'est une famille d'intello, donc il n'y a pas d'autre façon de faire sa vie que d'avoir des diplômes et de s'en servir pour mener sa vie. Donc non, c'était compliqué. Et d'autant plus que qu'effectivement, le cursus académique, c'était central dans toute la famille.
0: D'accord. Voilà. Donc t'arrêtes en première. Tu te lances pour faire des petits boulots parce que bah, finalement il faut faire quelque chose, c'est ça?
1: Alors ça, c'est une initiative qui est la mienne, qui est pas celle de ma famille. C'est pour découvrir la vie, en fait.
0: D'accord.
1: Un jour je suis parti à Londres comme ça avec mon sac, et puis j'ai dit bah, voilà, je vais tenter ma chance. Donc j'ai travaillé dans les cuisines, j'ai découvert que c'était compliqué. Et puis toute forme de petits boulots. Voilà.
0: Alors je vois une liste la plonge, service au bar, cuisinier, caissier, déménageur.
1: Alors ça c'est une blague.
0: Ah c'est une blague, déménageur.
1: Enfin, non, c'est pas une blague, je l'ai vraiment fait.
0: Ouais.
1: Mais bon, si là c'est pas radio, c'est pas très radiophonique comme blague, parce que effectivement à l'époque 1m70 et 60 kilos, c'est un peu compliqué.
0: Exactement, ouais. Livreur de pizza, et surtout tu as précisé mon préféré, garagiste. Mais tu faisais quoi dans un garage?
1: Alors je bricolais les voitures, je réparais les pneus, je réparais, changeais les batteries, changeais les.
0: Mais t'avais une appétence pour la mécanique?
1: Oui, ça j'ai toujours aimé. Okay. Et je me suis formé sur le tas avec le patron du garage qui était dans le quartier. C'était très sympa.
0: D'accord. Ouais. Alors en parallèle, tu décides de revenir aux études. Donc dans une fac.
1: Alors il y avait à l'époque une équivalence du bac qu'on pouvait passer à l'université. Ce qui donnait accès au DUG à l'époque, c'était...
0: Diplôme d'études universitaires générales, je crois.
1: Voilà,
0: que ça s'appelait.
1: C'était un bac plus 2, maths physique et informatique.
0: Et c'était où?
1: Et c'était à Jussieu.
0: Ah, c'était à Jussieu, d'accord, ok.
1: Paris 6, je
0: Paris 6,
1: crois.
0: Ouais. Ouais.
1: Et c'est, je crois, à cette occasion que je découvre le logiciel libre.
0: Alors c'est des années quoi? C'est des années 90?
1: On est, oui, autour de ça, oui.
0: D'accord.
1: Ouais. Autour de ça... Il y avait une première chose qui m'avait choqué au lycée dans un cours d'histoire, c'était d'apprendre le phénomène de l'obsolescence programmée. Je me dis mais
0: alors explique en une phrase ce que c'est.
1: Une phrase, c'est des ingénieurs qui programment la fin de vie d'un appareil. C'est-à-dire que l'appareil est en fin de vie non pas parce qu'il est usé, mais parce que les ingénieurs l'ont décidé, parce que il faut vendre à nouveau des appareils. Pour faire fonctionner les entreprises.
0: Alors, c'est les entreprises qui le décident et les ingénieurs appliquent.
1: C'est ça.
0: Ils ne sont pas obligés d'appliquer, ils pourraient changer d'entreprise, mais voilà.
1: C'est okay. Ça.
0: D'accord. Donc, c'est l'obsolescence programmée.
1: Absolument. Ça, c'est un premier gros choc que j'ai appris. Et je me dis, mais comment on peut laisser faire une absurdité pareille? C'est dingue. Et à l'inverse, quand je découvre les logiciels libres, c'est tout l'inverse, c'est-à-dire que on décide, quand on fabrique un logiciel libre, de le publier, et donc d'autres peuvent non seulement s'en servir, mais en plus l'améliorer. Et là, c'était le bon sens gagné, quoi. À la différence de l'obsolescence programmée, quoi.
0: Et est-ce que tu retrouvais un peu le plaisir que tu avais avec les maths dans le logiciel libre, ou pas du tout?
1: Alors, là où ça peut se rejoindre, c'est dans l'appropriation.
0: Parce que tout à l'heure, tu as parlé d'appropriation du savoir.
1: Oui, absolument.
0: Et là, c'est l'appropriation du savoir informatique, les logiciels libres.
1: Là, c'est une technique qu'on peut s'approprier, qu'on peut décortiquer, qu'on peut, on peut regarder sous le capot. Hein. Moi, je, en tant que garagiste, j'aime bien regarder sous le capot. Et puis alors au départ c'est vraiment là-dessus, et après j'ai évidemment découvert les autres potentialités sur les libertés numériques et toute l'importance que ça peut avoir, quoi.
0: Alors on va quand même rappeler que donc c'était dans les années 90, là on est en 2025, pour les personnes qui nous écouteraient dans quelques années. À l'époque le logiciel libre existait depuis quelques années, mais était encore balbutiant. Il y avait le système, le noyau par exemple Linux, et pour donner des dates, première version c'était en 1991, hein, donc voilà, c'était au tout début, donc t'étais vraiment au tout début. Et puis c'est vrai que Jussieu était un haut lieu du logiciel libre, avec notamment Rémi Card, qui est l'un des premiers, hein, qui était enseignant là-bas, qui a développé pas mal de choses autour du noyau Linux. Donc tu fais ces études-là, mais je vois dans mes notes, sorti sans diplôme.
1: Oui.
0: Donc tu recommences, quoi.
1: Voilà, donc c'est un espèce de blocage que j'ai vécu avec un certain nombre d'années.
0: Mais tu suivais quand même les cours, t'arrivais à les suivre.
1: J'arrivais à les suivre, ouais. Et puis à peu près un mois avant l'examen, j'arrête tout.
0: Ah ouais.
1: Donc c'est un truc que j'ai réglé par la suite, mais qui existait, avec lequel j'ai vécu un certain nombre d'années. Et que... comment dire, j'ai pu, avec finalement, en parallèle de ces études, travailler, donc quelque part, déstresser de cet objet de diplôme. Et ça a fini par fonctionner, mais il a fallu du temps.
0: Alors, ça a fini par fonctionner, on peut y aller tout de suite, parce que donc tu vas commencer à travailler chez Hachette Livre, l'assistance téléphonique, et faire un peu de développement sous Excel, donc et un tableur microsoftien. Ensuite, tu vas rejoindre Telestore, qui est une société qui, à l'époque, beaucoup dans le qui s'est créée dans le Minitel, et ensuite qui a créé des sites web, hein, si je me souviens bien.
1: Ouais.
0: Et en parallèle, tu reprends des études du soir au CNAM, donc le Conservatoire National des Arts et Métiers, c'est ça ?
1: Exactement.
0: Pour devenir ingénieur.
1: Absolument.
0: Donc, mais quand tu te lances là-dedans, quel est l'objectif, et est-ce que tu te dis, mais est-ce que je vais y arriver ?
1: Alors justement, à ce moment-là, l'objectif, c'est juste passer quelques modules que je pouvais ajouter à mon CV et qui pouvaient m'ouvrir des portes. Voilà. Donc, d'ailleurs, la porte Telestore s'est ouverte grâce à ça, puisque j'avais commencé à la fois à travailler sur des modules, mais aussi à m'auto-former, hein, dans le logiciel libre. C'est beaucoup comme ça qu'on faisait.
0: Donc dans l'entretien d'embauche, ça a joué le fait que tu suivais des cours, tu avais commencé à suivre des cours,
1: oui,
0: du module de CNAM.
1: Voilà.
0: D'accord.
1: Ce qui a aussi surtout joué finalement, c'est des questions techniques auxquelles je savais répondre.
0: Ah, les fameux tests techniques ou les questions, voilà.
1: Voilà, c'était un test très opérationnel, et comme j'avais bricolé chez moi ma petite boîte Linux. qui produisait un serveur web.
0: Tu te souviens, c'était quoi comme test?
1: Comment vous faites pour démarrer un serveur Apache?
0: D'accord, ok.
1: C'était des petits trucs comme ça.
0: D'accord, ok. Serveur Apache, c'est un serveur web, hein. C'est pour créer, voilà, des sites web.
1: C'était... Et puis j'ai trouvé finalement qu'ils étaient extrêmement tolérants sur mon ignorance.
0: Et sur ton absence de diplôme aussi.
1: Aussi.
0: Ouais.
1: Mais que ce qui comptait, c'était que ça m'intéresse et que j'ai envie de faire, quoi.
0: D'accord.
1: Voilà.
0: Donc. Et donc tu suis ces études le soir, en parallèle donc de ton travail. Ça dure combien de temps les écoles d'ingé au CNAM?
1: Alors c'est variable, parce que ça dépend,
0: oui, ça dépend
1: du rythme qu'on a envie d'un.
0: Donc toi, ça a passé combien de temps,
1: donné, en fait? Je crois que j'étais diplômé en 2005, et j'ai dû commencer le cursus en peut-être 98.
0: D'accord.
1: 97-98.
0: Et qu'est-ce que tu as ressenti quand tu as été diplômé? C'était ton premier diplôme.
1: C'est ça, oui, et je pouvais enfin passer à autre chose, quoi. C'est-à-dire que...
0: Ah, c'était une... Alors, c'était... Donc, si je comprends bien, c'était pas uniquement une façon d'apprendre des choses, une façon d'avoir des... un plus sur un CV lors d'un entretien, c'était aussi pour régler un problème?
1: Bah, c'était régler le problème que j'avais eu avant.
0: Ouais, d'accord.
1: Voilà, donc... qui était très prononcé, hein, et au moins, là, c'était quelque chose de réglé. Voilà.
0: D'accord.
1: Et puis après, bah j'ai une mission là aux arts décoratifs où l'annonce était intéressante puisque la mission c'était de déployer des logiciels libres.
0: Donc je me suis. Donc au musée des arts décoratifs.
1: Voilà. Donc c'était parfait. Et c'était tellement bien cette mission que j'y suis resté en fait 12 ans finalement.
0: Attends, que je comprenne bien, tu es rentré en tant que Télestore ou tu es rentré en tant que salarié?
1: Non, je suis rentré en tant que salarié.
0: Ah ok, parce que t'as parlé de mission, donc je pensais que Télestore t'avais envoyé en mission. Oui. Donc tu quittes Télestore, donc tu réponds à une offre d'emploi, donc le musée d'art décoratif, et finalement tu vas y passer 12 ans.
1: 12 ans, ouais.
0: Donc tu rentres en tant que informaticien de base.
1: Admin 6,
0: donc administrateur système ou administratrice système, et quand tu en sortiras, tu seras le DSI, si je me souviens bien.
1: Exactement. Voilà. Alors c'est responsable
0: donc,
1: informatique.
0: C'est direction de système d'information.
1: Responsable informatique. Ouais. Le rôle c'est de gérer le budget du service informatique et de vérifier que les projets soient bien menés. Quoi.
0: Et le service informatique c'était combien de personnes?
1: Alors il y avait deux personnes, donc un admin, un administrateur système réseau, un technicien bureautique. Et donc j'ai découvert en fait ce qui est ce poste-là qui existe dans parce que toutes les entreprises.
0: Le musée des histoires, c'est pas une entreprise, donc c'est un statut alors, public, privé.
1: Ah, c'est public privé, c'est un peu compliqué. C'est une association de 1901, mais qui fonctionne avec des subventions de l'État et il y a du privé, du public là-dedans. Il y a un savant mélange.
0: D'accord. Donc tu vas y rester 12 ans. Donc je suppose que tu t'es amusé, t'as fait des choses différentes, t'as monté en compétences,
1: oui.
0: Et puis en même temps, le logiciel libre se développait de plus en plus. Est-ce que au musée des arts décoratifs, tu utilisais beaucoup de logiciels libres?
1: Alors j'ai remplacé à peu près tous les logiciels d'infrastructure, c'est-à-dire tous ceux qui n'étaient pas visibles par les utilisateurs.
0: D'accord.
1: Donc ça, c'était facile. Voilà. Et puis j'ai eu une première difficulté, alors une première réussite sur le... On va commencer comme ça. Sur le système de mail, calendrier et contact. Donc qui est un système libre que j'ai pu installer. Et ensuite, une première difficulté avec les logiciels de bureautique. Ça, c'est pas passé.
0: Donc, faut dire que c'était dans les années 2005-2010, donc c'était pas forcément évident.
1: C'était pas évident, certains l'avaient déjà fait, hein, la gendarmerie l'avait fait.
0: La gendarmerie nationale avait commencé, oui.
1: Ouais, il y a eu quelques belles tentatives, quelques beaux essais qui ont été faits. Donc c'est pas passé, alors j'étais vraiment déçu. Et puis au bout d'un certain nombre d'années, j'ai commencé à chercher ailleurs.
0: Chercher ailleurs, c'est-à-dire pour partir
1: changer de d'entreprise.
0: Ah oui d'accord, toi tu vas très vite en fait. Hein, je croyais que tu cherchais ailleurs pour trouver d'autres solutions par rapport aux arts déco. Tu dis que tu commences à chercher ailleurs, c'est-à-dire que tu te sens à l'étroit aux arts déco.
1: Voilà, au bout d'un certain nombre d'années, on fait un peu toujours la même chose.
0: Ouais.
1: On voit que là où on veut aller, ça n'avance pas et que la situation est compliquée. Donc on se dit, peut-être je vais chercher ailleurs. Quoi.
0: D'accord.
1: Voilà.
0: Et à l'époque, une des entreprises auxquelles les arts déco font appel en sous-traitance, c'est une entreprise du logiciel libre. C'est Easter Eggs.
1: Absolument. Et c'est ça, c'est tout à fait. C'est quand je suis arrivé en poste au tout début des arts déco. J'ai cherché des experts qui pouvaient m'aider.
0: Voilà.
1: Voilà, moi je sais administrer un serveur d'email, mais s'il y a une difficulté, il faut que les usagers ils peuvent pas attendre 3 jours que j'ai trouvé la solution. Quoi. Donc j'ai fait appel à Easter Eggs.
0: Alors Easter Eggs, c'est une société de service en logiciel libre.
1: Absolument.
0: Qui à l'époque devait avoir combien de personnes? Quinzaine? peut-être déjà.
1: Ah, à ce moment-là, ils n'étaient pas nombreux, je pense. Peut-être entre 10 et 15. Ouais,
0: donc pour que les gens comprennent, c'est une société dont la spécialisation, c'est les logiciels libres, donc du développement, de l'installation, de la formation, de la maintenance. Et je renvoie à libreavoue.org ou causecommune.fm, émission Libre à vous. Laurent est déjà intervenu, et aussi Pierre-Yves Dillard pour parler d'Easter Eggs un petit peu sur la partie métier. Et donc cette entreprise est prestataire des Arts Déco.
1: Absolument.
0: Et toi, donc, si je comprends bien, dans ta recherche ou tes envies d'aller voir ailleurs, tu te dis à un moment, pourquoi pas aller voir Easter Eggs, c'est ça?
1: Alors, j'ai pas pensé tout de suite à Easter Eggs.
0: D'accord.
1: J'ai pas tout de suite pensé à Easter Eggs parce que j'ai d'abord pensé à faire ce que je savais faire ailleurs.
0: C'est-à-dire le même poste, mais ailleurs.
1: Voilà. Le même poste, mais ailleurs.
0: Donc un poste de responsable informatique,
1: voilà,
0: mais dans une structure utilisatrice, on va dire.
1: Voilà. À peu près la même chose que ce que je faisais, mais ailleurs, avec d'autres personnes, avec d'autres situations. Et donc c'est d'abord comme ça que j'ai fait mes recherches, quoi. Et puis, ça marchait pas. C'est-à-dire que je trouvais pas, et ça a duré un certain nombre d'années.
0: Mais quand tu dis tu trouvais pas, est-ce que tu trouvais pas des structures qui te conviennent, ou est-ce que tu trouvais des structures mais que finalement t'étais pas pris?
1: Il y a eu tous ces cas de figure.
0: D'accord, ok.
1: Il y a eu tout ça. C'était quelque part une recherche que je faisais, mais peut-être c'était pas ma recherche. C'était pas, je regardais pas au bon endroit, quoi.
0: D'accord.
1: Voilà. Et alors ce qui s'est passé, c'est un enchaînement assez inattendu. Un jour, je découvre que mon interlocuteur habituel chez Easter Eggs a quitté la société, et que donc j'allais changer d'interlocuteur, soit. Mais je raccroche mon téléphone, et puis ça me fait gamberger un peu, et deux heures plus tard, je rappelle en disant, le poste de Jackie, ça m'intéresse.
0: Donc c'était Jackie Pires, ça ?
1: Jackie Pires, oui.
0: Alors son poste, c'était de l'avant-vente, c'est ça ?
1: Voilà.
0: Donc, est-ce que tu peux juste expliquer ce que c'est que l'avant-vente, en fait ?
1: Oui. Donc l'avant-vente, c'est expliquer aux clients les projets. C'est dire ce que les techniciens savent faire, et comment ils peuvent répondre aux problématiques posées par le client.
0: Donc il faut avoir un peu de connaissances techniques pour pas raconter n'importe quoi.
1: Voilà.
0: Et puis il faut savoir parler et vendre.
1: Parler, vendre, alors...
0: Convaincre même, plutôt.
1: Oui, enfin, bien expliquer.
0: Bien expliquer, oui.
1: Bien expliquer. Et
0: bien comprendre les besoins de la structure.
1: Voilà. Et alors dans le mot vente...
0: j'ai l'impression que ça te dérange, le mot vente.
1: Ça dérange un petit peu parce que dans tous mes petits boulots, à un moment donné, j'étais vendeur chez Gosport. Et puis je connaissais bien les vélos du marché, et j'étais capable de dire aux clients, prenez pas celui-là, il va être un peu fragile. En fait, moi j'aime bien dire la vérité.
0: Ouais.
1: Voilà. Donc, alors chez Gosport, j'étais viré, hein, pour ça. mais chez Easter Eggs, au contraire, c'est une marque de fabrique, c'est-à-dire qu'on dit la vérité. On dit ce qui est, on dit les fragilités du système s'il y en a, on dit jusqu'où le périmètre de confiance peut aller, c'est-à-dire jusqu'où on a la maîtrise technique. Donc et on aime bien que les choses soient bien claires dès le début, quoi.
0: D'accord.
1: Donc en fait, je suis capable de vendre si j'y crois vraiment, quoi.
0: D'accord. Voilà. Donc quand t'appelles, tu rappelles donc Easter Eggs, donc je suppose que tu tombes sur Pierre-Yves.
1: Oui.
0: Pierre-Yves Dillard, qui est l'un des fondateurs d'Easter Eggs, il doit être un petit peu surpris, non?
1: Alors, sûrement.
0: Vous n'avez pas parlé après?
1: Non, sûrement, parce qu'en fait, il m'a bien challengé, il m'a bien... t'es sûr, parce que finalement, le...
0: Parce que quelque part, c'est excuse-moi de te couper, mais le sentiment que j'ai, que ça peut donner, c'est que tu redescends quelque part.
1: Oui.
0: Parce que tu as un poste de direction informatique, et le poste d'avant-vente, c'est un poste un peu en dessous, quoi, quelque part.
1: C'est presque pire que ça, puisque en fait, le premier poste que je vais occuper chez Easter Eggs, c'est un poste d'administrateur système et réseau.
0: Alors donc tu appelles pour éventuellement dire Jackie Pérez, mon contact en avant-vente part, donc le poste se libère, donc peut-être que je serais intéressé, et au final, après discussion avec Pierre-Yves Dillard et Easter Eggs,
1: oui.
0: tu vas intégrer Easter Eggs, non pas en tant que responsable avant-vente, enfin avant-vente, mais en tant qu'admin 6.
1: Absolument.
0: Donc tu vas redescendre
1: encore un cran
0: dans la technique. En
1: c'est
0: fait.
1: Ça, voilà.
0: Et ça te fait plaisir ou
1: Ben oui. En fait, il s'est passé une année entre le moment où je dis le poste de Jackie m'intéresse
0: ouais.
1: et le moment où je mets les pieds chez Easter Eggs.
0: Et entre-temps, ils n'avaient pas recruté quelqu'un, c'est ça?
1: Entre-temps, ils n'avaient pas recruté quelqu'un.
0: D'accord. Ok.
1: Ouais.
0: On va faire
1: ouais.
0: un peu de teasing. Parce qu'il est 25 minutes, on va faire une petite pause musicale, comme ça on va pouvoir enchaîner. Et par rapport à notre timing, Laurent, alors je précise que Laurent, c'est un invité parfait, hein, parce que la préparation de l'émission, il y a même le timing qui est sur ma fiche en sous les yeux, donc là on est dans le bon timing. J'en profite pour préciser aux personnes qui sont sur le salon web, hein, sur le site causecommune.fm, bouton de chat, salon chemin de traverse, que si vous voulez réagir, poser des questions autres, n'hésitez pas, j'ai l'écran qui est sous les yeux. Alors, on va faire une première pause musicale. Donc tu as, comme d'habitude, pour les invités, bah, choisi la pause musicale. Je vais te demander de l'expliquer bah, rapidement. Cette pause musicale, ça s'appelle Carpe Diem de Giedré, donc qui est humoriste, chanteuse et qui officie notamment sur France Inter. Pourquoi ce choix de chanson?
1: Alors, elle est plus chez France Inter.
0: Elle est plus chez France Inter?
1: Non, maintenant
0: elle fait partie des gens virés, c'est ça?
1: Elle fait partie des gens qui ont suivi.
0: Ah, qui ont suivi, d'accord.
1: Voilà.
0: Okay.
1: Donc elle est plutôt sur Radio Nova.
0: D'accord.
1: Dans l'émission la dernière. Alors c'est une émission qui parle de climat. C'est
0: une chanson qui parle de climat.
1: Voilà, j'ai trouvé important de. Bon, on va parler climat donc en troisième partie d'émission. C'est une façon assez sarcastique de parler climat. Je vous laisse découvrir.
0: Ok. Eh bien, donc nous allons écouter Carpe Diem par Giedré.
1: Giedré, je crois.
0: Oh, oui, qu'est-ce que j'ai Giedré, je dis
1: Giedré.
0: Et on se retrouve donc 3 minutes. Belle soirée à l'écoute de Cause Commune, la voix des possibles.

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1: Nous venons d'écouter Carpe Diem par Guédré, une chanson un petit peu grinçante, on va dire, et on va parler tout à l'heure évidemment de la catastrophe climatique. Alors, je suis toujours donc avec Laurent Vargon, et si vous voulez participer à notre conversation, n'hésitez pas à appeler au 09 72 51 55 46, et je répète 09 72 51 55 46, ou plus simplement sur le salon web dédié à l'émission, sur le site causecommune.fm, bouton de chat, salon chemin de traverse. Donc juste avant la pause musicale, en fait, on en était à Laurent qui arrivait donc dans la société Easter Eggs, avec, qui va passer un an en admin 6 avant de changer un petit peu, mais avant de parler de ça, je voulais revenir sur un petit une autre activité, parce que c'est on a

0: Plusieurs associations, l'association qui fait la rando du dimanche, celle qui fait la rando du vendredi, la rando du lundi qui était confidentielle, les randos du mercredi qui étaient moins confidentielles, un club Planète Roller qui réunissait des pratiquants, des voyageurs, etc. Et puis il y avait dans ce club une équipe de vitesse, donc on a fait le championnat de France, il y avait 12 courses dans l'année. Et puis après on a fait des longues distances. Puis on a fait aussi les 24 heures du Mans.
1: Voilà. Alors qu'est-ce que t'appelles longue distance ?
0: Longue distance.
1: C'est Paris-Versailles, c'est ça ?
0: Alors, Paris-Versailles, c'était un petit apéritif.
1: D'accord.
0: Avec le club, on avait fait Paris-Orléans et puis en équipe. Et là, c'était vraiment une équipe de passionnés. On est allé jusqu'à Dieppe un jour.
1: D'accord, Paris-Dieppe. Okay.
0: Paris-Dieppe.
1: Aller-retour ou
0: aller simple.
1: Aller simple, d'accord.
0: 220 km, donc ça fait quand même une petite trotte sur une journée. Et donc c'est toute une équipe, on se voyait presque tous les jours.
1: Ça prend, Julie demande combien de temps ça prend Paris-Dieppe.
0: On a mis 10 heures.
1: D'accord. Ah oh, c'est pas si
0: une dizaine de...
1: D'accord.
0: Ouais, à peu près 20-22 km heure.
1: Okay, d'accord.
0: En moyenne lycée quoi.
1: D'accord.
0: Et en fait j'ai vraiment découvert cette impression de participer à un projet commun. Au sein de ces équipes. Voilà. Donc j'ai organisé les 24 heures du Mans avec 9 autres patineurs, et puis c'était très, très très plaisant en fait de en travaillant pour l'équipe, je travaillais pour moi quelque part.
1: D'accord. Eh ben ça c'est. On va en parler tout dans très peu de temps. C'est aussi ce qu'on dit dans le logiciel libre quelque part.
0: Ouais.
1: Hein. Donc vivre au sein d'une équipe. Donc là, dans le sport, on parlera tout à l'heure peut-être de la famille, dans la partie notamment sur le climat, pour faire référence à la chanson de Guy Drey où des parents s'adressent à leurs enfants de façon un peu méchante. On va revenir sur Easter Eggs. Est-ce que justement le fait de rejoindre, quand tu rejoins Easter Eggs plutôt, est-ce que tu connais déjà le modèle de fonctionnement d'Easter Eggs? Ou est-ce que pour toi, Easter Eggs, c'est juste une société de service en logiciel libre, entre guillemets, comme une autre, sauf que tu la connais parce que ça a été ton prestataire?
0: Voilà. Alors au début, je cherchais un prestataire technique, et c'est tout ce que je cherchais, et ce n'est que par la suite que j'ai découvert le modèle social. En revanche...
1: Après avoir quitté les Arts Déco ou pendant les Arts Déco?
0: Pendant les Arts Déco, d'accord. Je découvre le modèle social.
1: Tu le découvres parce que Easter Eggs te le présente? Ou est-ce qu'il l'utilise comme argument de vente, entre guillemets?
0: Non, c'était pas présent. Non,
1: okay.
0: C'était pas un argument de vente. Ça a été présenté une fois avec une personne de la hiérarchie des Arts Déco, mais j'ai senti que c'était peut-être pas le bon endroit.
1: D'accord. Ok.
0: Non, c'est moi qui ai découvert ça. Et surtout au moment où je dis Jackie Pires s'en va et ça m'intéresse. Ça, j'avais bien conscience du modèle social.
1: D'accord.
0: À ce moment-là.
1: Et quand tu parlais tout à l'heure, tu appelles donc Easter Eggs pour dire, bah, tiens, le poste pourrait m'intéresser. Donc, tu discutais avec Pierre-Yves Dillard. Et donc là, je suppose, connaissant Pierre-Yves Dillard, qu'il t'en remet une couche sur le modèle d'organisation d'Easter Eggs pour être sûr que ça va te convenir.
0: Bah, à ce moment-là, effectivement, il y a un doute parce que, je suis dans un statut social qui est supposé être au-dessus d'un poste que je peux occuper chez Easter Eggs, et donc ça pose question.
1: Et en plus, et là tu vas nous expliquer un petit peu le modèle de fonctionnement d'Easter Eggs, chez Easter Eggs, c'est une personne, une voix, entre guillemets. Enfin, tout le monde est à égalité, quoi.
0: Exactement.
1: Donc, alors, déjà, est-ce que tu peux nous présenter les fondements du modèle d'organisation sociale d'Easter Eggs?
0: Voilà. Alors, je vais essayer d'être rapide. donc, Easter Eggs, c'est une SARL. Une entreprise qui appartient à une association, le 1901, et tous les salariés sont membres de l'association. Donc la personne morale qui pilote l'entreprise, c'est l'association, et tous les salariés, ils vont voter pour les sujets difficiles, et donc ils sont tous égaux sur le devenir, l'avenir de l'entreprise et les décisions qu'on prend. Donc tout le monde, une personne égale une voix. En plus de ça, il y a un salaire unique pour tout le monde.

0: Donc ça, c'est une façon de dire, une façon de faire cohésion d'équipe. Je peux demander à n'importe qui dans l'équipe quelque chose. Si je demande quelque
1: Il n'y a pas de
0: chose,
1: compétition
0: il n'y a pas, voilà, pas
1: entre
0: de
1: vous.
0: compétition interne. Souvent aussi, je présente Easter Egg comme ce que Easter Egg n'est pas. Et ce que Easter Egg n'est pas, c'est les fonctionnements que j'avais connus avant. En tant que responsable informatique, j'étais très seul finalement. J'avais une équipe qui se foutait un peu de mes préoccupations. J'avais une chef qui s'en foutait aussi. Enfin, c'était pas forcément facile à vivre. Il fallait toujours faire plus avec toujours moins de budget. Il y avait de la compétition même avec des collatéraux.
1: Excuse-moi, c'est quoi un collatéral?
0: Un collatéral, c'est quelqu'un d'autre. Il y a par exemple le chef du service technique,
1: Ah, ok, d'accord.
0: les autres N-1 de ma chef.
1: D'accord, ok.
0: Voilà, ça c'est vraiment le langage classique des entreprises, ma N plus
1: N-1,
0: 1,
1: c'est effectivement N
0: voilà,
1: plus 1, ouais.
0: ma N plus 1, N plus 2, etc. Et donc,
1: Là où tu étais, il y avait une hiérarchie
0: ouais.
1: qu'il n'y a pas. À Easter Eggs, en tout cas formellement, parce que c'est une personne, une voix,
0: Ouais.
1: et après c'est finalement c'est l'investissement que chacun et chacune mettent dans les décisions quotidiennes, les idées, etc., je suppose, en
0: Ouais.
1: fait.
0: Alors l'investissement de chacun, ça on peut supposer qu'il est assez équivalent pour tout le monde. Ce qui va être différent, c'est naturellement les compétences. Et du coup, chaque fois qu'il y a une décision à prendre, bah naturellement, on va s'adresser à la personne la plus compétente sur le sujet dont on parle pour prendre une décision.
1: Alors, par exemple, comment se passe une embauche chez Easter Eggs?
0: Alors l'embauche, ça c'est quelque chose qui demande. C'est un engagement fort c'est une direction forte que l'on prend parce qu'il y a un risque forcément. Et donc là, on va demander à tout le monde de voter.
1: Ah, vous faites carrément un vote?
0: Voilà. Là, il y a sur la mailing list, on demande voilà qui vote pour, qui vote contre.
1: Mais alors, ça veut dire que quand il y a un recrutement, la personne qui est recrutée rencontre toutes les personnes d'Easter Eggs?
0: Ah, pas forcément,
1: Pas
0: parce
1: forcément, parce que
0: que.
1: comment les personnes votent si elles n'ont pas rencontré la personne ou
0: Non,
1: si...
0: alors
1: Oui.
0: effectivement, il y a les gens qui connaissent,
1: Ouais.
0: et effectivement, les gens qui n'ont pas rencontré, bah, ne peuvent pas se prononcer, quoi.
1: D'accord.
0: Ça, c'est
1: Ok.
0: normal.
1: D'accord.
0: Mais il faut quand même une.
1: Une majorité ou une
0: Ouais,
1: sorte
0: il
1: de
0: faut une.
1: consensus.
0: Voilà, il faut quand même une majorité.
1: C'est-à-dire que si par exemple quelqu'un dit, lui, ouais, je la sens pas,
0: Oui.
1: elle est pas prise.
0: Oui, c'est ça. Alors évidemment, ça sera argumenté, hein, ça
1: Oui,
0: sera
1: argumenté,
0: expliqué.
1: oui.
0: Voilà. Mais en fait, finalement, les instants de vote sont assez rares, puisque l'objectif de l'entreprise, c'est assez simple, hein, c'est juste, il faut qu'on continue à pouvoir payer nos salaires, quoi.
1: Oui.
0: Donc ça veut dire qu'il faut des quelques contrats récurrents, dans une bonne proportion, et donc il y a peu de. Il y a peu de situations où on n'est pas d'accord.
1: Alors qu'est-ce que ça change concrètement le salaire égal, notamment lorsque dans le cadre de. Alors j'ai bien vu ta question, Julie, je la relayerai après. Dans le cadre de réponse par exemple à un appel d'offres ou autre, où souvent il y a une personne de l'équipe commerciale entre guillemets dans une entreprise de service classique, une personne de l'équipe technique qui vont répondre à l'appel d'offres, etc. Et souvent, enfin traditionnellement, la personne qui est commerciale a envie de vendre, quoi qu'il arrive. Et même si la personne de l'équipe technique dit ouais, mais là ça va être compliqué ou il faudrait plus de temps, etc. Bah, souvent la personne commerciale elle est un peu motivée aussi par son variable, quoi. Sa partie variable. Donc là, je suppose que le fait que bah, la personne de l'équipe technique et la personne de l'équipe commerciale avant-vente ont le même salaire, il n'y a pas ce problème-là.
0: Non, pas du
1: Non.
0: tout. Et en fait, ce qu'on vend, c'est ce dont on va être sûr que la réalisation va être facile par les personnes qui vont faire, quoi. Et donc moi, à chaque fois que j'ai un projet, donc déjà les projets se mettent en binôme, c'est-à-dire que je vais pas inventer une technique que je connais pas, donc je réponds au client avec un admin 6, un administrateur système réseau. Et la première question, c'est est-ce que tu connais ces technologies? Est-ce que tu as un agenda suffisamment allégé pour pouvoir répondre dans les délais? Est-ce que tu as des congés qui sont prêts, etc. Donc la première des choses, c'est s'assurer que que côté technique, ça va se faire confortablement.
1: Pour la personne de la technique.
0: Oui, voilà.
1: Et aussi pour l'intérêt de la structure cliente.
0: Absolument. C'est-à-dire que si on a un expert qui travaille confortablement, on va avoir une qualité de livrable. Sinon, on n'a pas. Si on presse le citron...
1: Mais c'est pas comme ça que fonctionnent normalement les sociétés de services en informatique. Hein.
0: Voilà, c'est pas comme ça. Mais
1: généralement, c'est plutôt l'inverse. Et on pressure les gens, on veut vendre à tout prix,
0: ouais.
1: Parce qu'il faut faire du chiffre. Et puis après, les équipes techniques, elles doivent se débrouiller pour que rendre le service, le livrable, entre guillemets, c'est-à-dire le code ou le site web, par exemple, en temps et en heure.
0: Voilà. Et c'est pour ça, sans doute, que en tant que client, quand j'étais aux Arts Déco, j'avais des qualités de livrable chez Easter Eggs, qui était exceptionnel et que j'avais pas ailleurs chez d'autres fournisseurs. Donc on a et alors cette qualité là, c'est finalement elle est obtenue juste avec de l'humain. C'est-à-dire c'est juste est-ce que tu vas pouvoir me faire ce projet de façon confortable.
1: Et donc quelque part ça crée une entreprise plus efficace pour le rendu finalement du service.
0: Alors c'est plus efficace sur à la fois sur le résultat. Et même, j'ai même pensé à autre chose. Quand on demande un service à une grosse SS2I, et ben finalement, pour le client, il y a une partie du financement du projet qui va arriver chez l'actionnaire, chez les actionnaires qui, eux, ne travaillent pas. Et chez Easter Eggs, en fait, ça arrive juste dans nos salaires, quoi, de tous les gens qui travaillent. Donc, il y a aussi une efficacité financière sur ce sujet.
1: D'accord. Je lui demandais sur le salon web, est-ce qu'il y a d'autres entreprises qui fonctionnent comme cela?
0: Alors, c'est les entreprises du réseau Libre Entreprise.
1: Alors, dans le monde informatique, dans le monde du chez Libre, c'est les réseaux du réseau Libre Entreprise, c'est ça?
0: Oui.
1: Donc, c'est un réseau qui a été créé sur le même modèle de fonctionnement d'Easter Egg, c'est ça?
0: Oui. Alors, j'étais pas là au moment où ça s'est créé, donc je peux pas en parler avec grande précision. Mais de mémoire, je crois qu'il y avait Code Lutin, qui est une entreprise qui est
1: à Nantes.
0: À Nantes, ouais. Qui était et Easter Eggs, qui ont été à l'initiative de ce projet. L'idée, c'était de dire, ben voilà, chez Code Lutin, il y a des développeurs Java. Chez nous, c'est pas notre spécialité. On va pouvoir mettre en commun un certain nombre de choses, notamment les documents administratifs qui permettent de publier quelque part nos façons de faire, un peu à la façon des logiciels libres. De façon à aider des entreprises qui souhaitent se lancer dans ce type d'aventure.
1: D'accord.
0: Et donc on est relié de façon informelle par une charte. Et en gros, la charte, elle dit, on a envie de faire des logiciels libres et uniquement cela. Et puis on a envie d'un modèle social équitable.
1: D'accord.
0: Voilà.
1: Et donc vous trouvez quelque part un alignement entre des valeurs et votre activité professionnelle.
0: Absolument, oui.
1: Donc t'es un homme heureux aujourd'hui.
0: Alors oui. Absolument.
1: Plus heureux qu'avant.
0: Plus heureux qu'avant, absolument. D'ailleurs, je pourrais pas retourner.
1: Alors c'est la question que j'allais te poser. Ouais. C'est ouais, est-ce que tu t'imagines ailleurs?
0: Non, je ne m'imagine pas du tout ailleurs. À un moment donné, je me suis posé des questions au sujet de l'urgence climatique, puisque c'est quelque chose que j'ai pris qui a pris beaucoup d'importance dans ma vie, finalement j'ai réussi à mixer les deux activités. J'en parlerai tout à l'heure. Voilà. Donc non, c'est un environnement social exceptionnel. Je souhaite à tous les auditeurs de vivre ça.
1: En préparant l'émission, parce que là on a parlé d'Easter Egg, du modèle de fonctionnement, on a parlé de logiciel libre, on n'a pas forcément défini ce qu'est le logiciel libre. Et toi tu m'as mis dans les notes le logiciel libre raconté à ma fille quand elle avait 5 ans. C'est quoi cette histoire? Donc t'as raconté à ta fille ce qu'était le logiciel libre quand elle avait 5 ans?
0: Oui, parce
1: alors,
0: que...
1: comment tu lui as raconté?
0: C'est toujours important de parler à ses enfants et puis de leur raconter ce qu'on fait de nos journées. Donc quand on a 5 ans, on sait pas ce que c'est qu'un logiciel. En revanche, on sait ce que c'est qu'un gâteau. Et donc c'était l'histoire du petit lapin qui avait son anniversaire et qui invitait ses amis, qui faisait un gâteau aux carottes, et puis qui Et donc ses invités trouvaient ce gâteau tellement bon qu'ils lui ont demandé la recette. Alors il dit bah bien sûr, je vais te donner ma recette, et cette recette de cette façon-là s'est diffusée de main en main. De cette façon-là, cette recette s'est améliorée au cours du temps, et ça faisait la différence avec le petit écureuil qui lui voulait pas partager sa recette et qui est resté telle qu'elle est, et donc qui ne s'est pas améliorée au cours du temps et qui est devenue moins bonne que la recette du lapin. Voilà. C'est une façon de parler à ma fille de mes journées.
1: D'accord. Et donc le logiciel, bon, on en parle assez souvent sur Cause Commune, mais ce sont des logiciels qui sont développés de façon communautaire, avec de 4 libertés. On peut la liberté de l'utiliser, d'étudier son fonctionnement, de le copier et de le modifier. Et quelque part, c'est un pot commun que des structures, des bénévoles, des entreprises, des collectivités créent. Et que finalement, qui profite à tout le monde, quoi. Il y a de plus en plus de collectivités, notamment, qui s'engagent autour des logiciels libres. Dans l'émission libreavoue.org, Libre à vous sur Cause Commune, on en parle très souvent, donc je renvoie plutôt sur l'émission Libre à vous sur la radio Cause Commune. Il y a de nombreuses émissions consacrées au sujet. Là, on parle un peu de l'aspect professionnel par rapport au logiciel libre, mais il y a aussi un aspect, j'aimerais bien, avant qu'on aborde l'urgence climatique, l'aspect un peu plus personnel. Parce que tout à l'heure, on parlait d'équipe avec le roller. Historique, j'ai bien compris que c'est une équipe aussi, mais il y a aussi une équipe fondamentale pour beaucoup de gens, c'est la famille. Et quand on promeut le logiciel libre, quand on a envie d'utiliser que des logiciels libres, on est quand même confronté à la réalité du monde. Et la réalité du monde, je vais prendre juste un exemple, je vais te demander comment tu gères, parce que tu as des enfants, comme moi, et il y a une dizaine d'années, dans les activités des enfants, que ce soit sportives, culturelles ou autres, ce qu'on nous demandait, c'était une adresse courriel pour être informé, par exemple, des compétitions sportives. Aujourd'hui, ce que les gens qui organisent, qui sont bénévoles, hein, et heureusement que ces personnes-là existent, elles demandent plus d'adresse email. Elles demandent en général un compte WhatsApp. Donc comment tu gères ça, toi? Parce que je sais que tu n'as pas de compte WhatsApp.
0: Oui.
1: Donc comment tu gères ça?
0: Alors moi, j'en ai pas de compte WhatsApp, mais ma femme a un compte WhatsApp. Et donc, quelque part, c'est triché, puisque c'est elle qui va recevoir les messages des clubs de sport, des parents, des copains, etc. Donc, en fait, j'ai pas de bonne solution par rapport à ça. Hein. C'est-à-dire que s'il n'y avait pas ma compagne qui avait ce compte WhatsApp, moi, j'en aurais un.
1: Non, je précise que je pose la question, je suis dans la même situation. Exactement. Mais voilà.
0: Donc oui, c'est compliqué.
1: Et on ne te fait jamais de reproches. Personne ne faisait jamais de reproches en te disant, tu devrais quand même faire l'effort de t'installer un WhatsApp.
0: On sent bien qu'il y a.
1: C'est une pression sociale quand même. Parce que là, je parle de la famille, mais on peut parler aussi des personnes militantes qui, dès qu'il y a une activité, souvent, elles créent un groupe Facebook ou une chaîne WhatsApp pour se mobiliser.
0: Oui, non, j'ai aussi été confronté à ça dans ma démarche climat. Hein. Il y a eu, j'ai d'ailleurs même pour un projet installé un WhatsApp sur mon téléphone et à la fin du projet désinstallé WhatsApp.
1: D'accord.
0: Donc voilà, je pense qu'il faut pas être trop radical parce que c'est trop compliqué. En revanche, ça nous a permis quand même d'en parler. Aujourd'hui, c'est WhatsApp, ça appartient à Monsieur Zuckerberg, qui est un proche de Trump. Donc, on peut quand même se poser des questions. Qui peut lire vos données? Voilà. Donc, ça permet aussi d'en parler, quoi. Voilà. Ça permet aussi d'échanger.
1: Alors, sur le salon web, il y a un commentaire qui dit: papa, son métier, c'est d'améliorer des gâteaux aux carottes. Par rapport à l'explication que tu donnais à ta fille tout à l'heure. Alors je regarde l'heure, on a encore un tout petit peu de temps peut-être sur la partie historique, même si on peut aussi passer à la partie urgence climatique. Est-ce que le modèle social d'Easter Eggs, tout à l'heure je te demandais si au niveau des arts déco, Easter Eggs avait expliqué un petit peu de son modèle social, et tu me parlais de cette personne des ressources humaines, ou je sais plus trop, ou de la direction, bon, c'était pas trop. Mais est-ce qu'aujourd'hui, c'est Easter Eggs, quand elles vendent des services, elle parle du modèle social, de dire, bah voilà, nous, on est une entreprise qui est détenue par les salariés. Ou est-ce que finalement, ça ne rentre pas en ligne de compte? Dans le processus de vente, j'entends.
0: Oui, alors ça dépend. Ça dépend pourquoi les clients viennent. Moi, maintenant, la plupart du temps, quand je fais une présentation d'Easter Eggs, j'ai 5 slides pour faire un pitch de 5 minutes, pour pas que les clients s'endorment. Mais il y a un slide qui parle du modèle social.
1: D'accord.
0: Voilà. Et je le présente comme finalement un intérêt pour le client, puisque on s'y sent tellement bien que ceux qui étaient là au début en 97, ils sont toujours là. Donc ça veut dire qu'il y a une continuité d'expertise technique. Ça, c'est important pour le client. Ensuite, quand je dis chaque fois que vous avez une personne d'Easter Eggs, c'est comme si vous aviez le patron de la boîte.
1: Oui, c'est vrai que vu comme ça, oui.
0: Vous avez forcément quelqu'un de très impliqué et ça vous intéresse forcément d'avoir cette qualité de réponse. Donc j'en parle de cette façon-là.
1: Ok. Ouais. On ne serait pas une petite pause musicale?
0: Allez.
1: Bon, celle-là est un peu plus déprimante que l'autre.
0: Alors c'est à peu près le même texte.
1: C'est le même texte, mais
0: c'est plus triste.
1: Alors tu l'expliques ou on écoute?
0: On va écouter d'abord.
1: Ok, alors on va écouter d'abord. Donc ça s'appelle 2083 par Grand Corps Malade. On se retrouve dans 3 minutes 45. Belle soirée à l'écoute de Cause Commune, la voix des possibles.

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1: Nous venons d'écouter 2083 par Grand Corps Malade et je vais lancer la suite de la discussion avec Laurent Vargon. Par là, cette phrase, la victoire pour le climat ne pourra qu'être collective, vient de dire Grand Corps Malade. Donc on va enchaîner la troisième partie de l'interview de Laurent. Mais on va revenir tout à l'heure un peu sur Historex parce que tout est lié en fait dans le parcours de Laurent et c'est normal. Il y a de la cohérence, c'est l'engagement sur le climat. Alors beaucoup de gens s'engagent sur le climat et il y a souvent un déclic. Et toi, c'était quoi ton déclic?
2: Alors effectivement, il y a eu un déclic. Je ne sais même plus exactement. Peut-être en 2018, où donc j'étais en vacances au Portugal. Alors j'avais pris l'avion pour y aller. Hein, c'était pas un sujet pour moi à cette époque-là. Et cet été-là, il y a eu sur notre chemin des incendies. Une énorme canicule et donc ce qui vient avec les canicules parfois c'est des incendies et on est passé tout à côté, c'est-à-dire qu'un jour il y avait même des cendres qui se sont déposées sur le balcon et puis un soir on voit dans le ciel une planète rouge et on se dit mais c'est quoi ce truc? C'était une planète très très rouge, alors qu'est-ce que c'est Vénus, on savait pas. Et en fait non, c'était juste le soleil qui avait été filtré par les particules qui devenait rouge. Donc il y a eu un climat assez angoissant en fait à ce moment-là. En même temps, ça m'a poussé à faire des recherches pour comprendre ce qui se passe. Et peut-être en même temps, j'écoutais déjà beaucoup de podcasts, donc je suis tombé sur des podcasts qui expliquent un peu le sujet du climat. Et ça a été un déni, en fait. J'ai d'abord...
1: Il y a un peu de la sidération?
2: Alors oui, surtout que en fait, quand on commence à se documenter sur le sujet, c'est énorme, quoi. C'est-à-dire que si on s'était pas documenté au fil du temps auparavant... Donc le sujet est tellement énorme que je me dis, mais c'est pas possible, ils doivent se tromper quelque part. Voilà. Et j'ai commencé à me documenter. Donc me documenter, concrètement, c'est y passer une heure ou deux chaque soir... pour quelque part me dire c'est pas possible, ils se sont trompés quelque part, quoi.
1: Petite question, c'était un voyage en famille?
2: C'était un voyage en famille, oui.
1: Est-ce que ton épouse et tes enfants, alors ils étaient jeunes tes enfants peut-être?
2: Oui.
1: Non,
2: oui.
1: Ton épouse, enfin ou ta compagne, je sais pas, ouais. Ta compagne, elle a eu la même réaction? Le même sentiment?
2: Non, c'était pas... En tout cas, elle est pas rentrée dans une démarche de recherche.
1: D'accord.
2: Comme j'ai pu le faire. Moi, pendant à peu près 6 mois, j'ai investi du temps là-dedans. Donc j'ai lu le résumé des rapports du GIEC. J'ai été creusé, en fait, dans le rapport. Alors le résumé, c'est 30 pages. Hein. Le rapport technique, c'est 150 pages. Et puis le rapport détaillé, c'est 3-4 000 pages. Donc c'est plus des documents qu'on utilise... pour aller lire tel chapitre, tel alinéa, c'est pas pour lire en entier, à part le résumé. Et donc j'ai creusé, j'ai été vérifier les sources, etc. Parce que c'était pas possible que le sujet soit aussi énorme que ça, quoi.
1: C'est-à-dire que tu te disais c'est trop énorme, donc ça doit être faux, c'est ça?
2: Voilà.
1: Ok. Exactement. Et donc t'avais besoin, ouais, d'aller vérifier.
2: Exactement.
1: Donc d'aller aux sources du consensus scientifique, de voir quel était le consensus scientifique.
2: Voilà. Et comment, d'accord, ça marche un consensus scientifique.
1: Voilà, etc. Voilà.
2: Etc. J'ai aussi eu besoin d'analyser, enfin d'écouter des discours climato-sceptiques. Alors en fait, il faut dire climato-dénialiste. Ça, c'est la bonne façon de le dire.
1: Alors, je rendis ça parce qu'effectivement, dans les questionnements, il a employé le terme climato-sceptique, mais autant on pouvait peut-être être en 2015-2016 climato-sceptique, c'est-à-dire douter, et c'est toujours bien de douter, mais aujourd'hui, effectivement, il y a un consensus scientifique, il y a des preuves, donc finalement, les gens qu'on appelle climato-sceptiques sont plutôt des gens qui sont dans le déni.
2: C'est-à-dire que,
1: alors dans le déni pour différentes raisons, mais ils sont dans le déni.
2: Oui. Donc après, ça reste un vocabulaire.
1: Oui.
2: Qui s'emploient.
1: Donc tu te renseignes pendant 6 mois, ça te convainc que, ah ouais, il y a vraiment un problème.
2: Ouais.
1: Et là, est-ce que ça te déprime?
2: Oui, c'est...
1: Parce que finalement, tu... moi je me dis, si je passe 6 mois à lire tout ça et à me dire, ah ouais, ça doit être déprimant quand même.
2: Alors, c'est... D'abord, il y a le déni. Ensuite, c'est un peu... bon, ce qui est un truc qui s'appelle la courbe du deuil, qui est pas tellement un résultat scientifique qu'une façon d'enchaîner les états émotionnels à la suite d'une mauvaise nouvelle. Une façon de faire, quoi. Enfin, une façon qui est décrite. Donc effectivement, le déni, la colère, la déprime, et ensuite la reconstruction. Donc effectivement, il faut aller jusqu'au bout, en fait, de la connaissance pour savoir où on en est. Et puis après, bah, il faut prendre des mesures, parce qu'on peut pas ne rien faire face à ça, quoi.
1: Ah si, j'allais te poser la question. Tu nous as fait écouter Carpe Diem de Guédré tout à l'heure, où globalement les parents disent, nous on va rien faire, parce que de toute façon, vu notre âge, c'est pas très grave. Donc t'aurais pu te dire, à l'époque, tu devais avoir 45 ans, un truc comme ça, 43, 45 ans, bon, t'étais encore jeune, enfin, tu es encore jeune, ouais. Hein. T'aurais pu te dire, bon, finalement, je m'en fous, quoi, je peux rien y faire. Et finalement, toi, tu dis, non, je vais faire quelque chose. C'est ça?
2: Ouais, j'imagine pas ne rien faire. En fait, non seulement nous, on va, sur la fin de notre vie, avoir des mauvaises surprises. Hein, comme on a, en 2003, à Paris, il y avait une mauvaise surprise. Hein, il y avait une canicule qui a fait 70 000 morts. Voilà, je parle pas des habitants de Calais l'an dernier.
1: Et dans sa chanson, Guédré dit qu'il y aura 50 degrés au Mans dans quelques années.
2: Oui. Oui, ça fait partie des scénarios possibles, voilà, oui, ouais. Tout à fait, jusqu'à 2 degrés pour la France en moyenne, donc ça fait des extrêmes températures significatives.
1: Donc tu t'es quand même senti concerné à la fois pour toi, mais est-ce que tu t'es aussi, parce que moi la réaction aussi que j'ai eue, c'est pas pour aux enfants en fait, c'est le monde qu'on leur laisse, parce qu'on a quand même une responsabilité.
2: Mais bien sûr.
1: T'as eu cette même réaction ou...
2: Oui, ouais. Je pense même que... Alors ça c'est... très personnel, hein, c'est pas du tout.
1: Mais c'est ton émission.
2: effectivement, peut-être que sans enfant, j'aurais peut-être pas réagi de la même façon. Je ne sais pas.
1: D'accord.
2: On peut pas refaire l'histoire.
1: D'accord.
2: Mais c'est sûr que, ouais, quand on a des enfants, et surtout que c'est la dérive climatique. Alors je parle de dérive, hein, parce que même si on arrêtait aujourd'hui toute émission de gaz à effet de serre. Et ben en fait le climat il a déjà changé et ce qui est déjà changé on peut pas revenir en arrière quoi.
1: D'accord.
2: C'est-à-dire que le CO2 quand il est dans l'atmosphère il y reste. Voilà. Et les temps nécessaires à l'épuration du CO2 qui est dans l'air ils sont trop longs aux échelles de temps humain.
1: D'accord.
2: Donc c'est vraiment un phénomène à cliquer, il n'y a pas de retour en arrière possible.
1: OK. Ouais. Donc tu passes toutes ces courbes, ces étapes de ce qu'on appelle la courbe du deuil, effectivement, et tu te dis, il faut faire quelque chose. Et donc, quand on agit, on peut agir au niveau personnel, interpersonnel, systémique. Tu commences par quoi? Tu te dis, qu'est-ce que tu vas faire?
2: Alors, effectivement, la première étape pour moi, ça a été de rejoindre une association qui s'appelle The Shifters, qui est une association qui est une association petite sœur d'une autre association qu'ils appellent The Shift Project, qui est présidée par Jean-Marc Jancovici, donc un expert du climat. Donc The Shift Project, c'est une association dont les membres sont des corps intermédiaires qui ont intérêt à financer des études sur le climat. Donc, c'est une forme de lobby. Où dedans, parmi les financeurs, on retrouve la SNCF, parce qu'ils ont un moyen de transport très décarboné, on retrouve des gens qui font l'isolation des toitures, etc. Parce qu'il y a uniquement des personnes morales donc qui sont membres de cet asso, et qu'il y a des bonnes volontés qui avaient envie de faire avancer les choses, il y a une deuxième asso qui s'est montée, qui s'appelle The Shifters, et dont les membres sont des citoyens.
1: D'accord, ok.
2: À un moment donné, il y avait à peu près autant de membres dans The Shifters que il y avait d'adhérents à Europe Écologie Les Verts.
1: D'accord. Hein,
2: donc c'est quand même significatif. Et du coup, encore aujourd'hui, je propose un petit peu de service. Je fais de l'aide. Je donne des conseils pour le système d'information de The Shift Project. Voilà, donc ça me prend pas beaucoup de temps, mais c'est quelque chose que j'arrive à faire de façon efficace, puisque c'est mon métier.
1: Mais t'as rejoint cette association aussi pour pas être seul, ou pas? Alors, parce que souvent, oui, quand on découvre un truc qui nous fait peur, on se dit, bah, je vais essayer de trouver des potes, quoi.
2: Pour, c'est ça, on a besoin de se parler.
1: On a besoin de se parler.
2: Et donc, ça tombe bien, parce qu'on se parle toutes les semaines. Donc,
1: d'accord.
2: On fait pas que de l'informatique, hein, on parle aussi de l'actualité. Sur les listes de discussion, tout d'un coup, j'entends parler d'un outil de sensibilisation qui s'appelle la fresque du climat.
1: Ok.
2: Donc, c'est comme ça que j'ai découvert cet outil-là. Donc, je suis allé d'abord, d'abord voir ce que c'est. Donc, j'ai participé à une fresque du climat. Et j'ai trouvé que c'était vraiment intéressant pour sensibiliser. Hein, parce que ça met un animateur au contact de deux petits groupes de personnes. En général, il y a deux petits groupes de 5 à 7 personnes pour deux tables. Et ça forme une proximité suffisante à déclencher quand même des prises de conscience.
1: D'accord. Donc on va pas rentrer trop dans le détail parce qu'il est 23h07 et le temps passe très vite. Mais donc c'est une phase de sensibilisation, de compréhension. Donc tu commences, donc tu as suivi une fresque du climat, ensuite tu t'es formé pour devenir animateur.
2: Voilà, donc j'ai fait un peu tous les rôles qu'on peut faire, puisque effectivement après je suis devenu animateur, ensuite je suis devenu formateur pour animateur, et ensuite alors il y a un système de gradation, hein, là pour le coup c'est un peu hiérarchique, avec des systèmes de ceinture de couleur, et j'ai terminé par être instructeur de la fresque, c'est-à-dire on peut valider les formateurs pour animateurs.
1: Et est-ce que t'es arrivé à avoir analysé un petit peu l'impact? Par exemple, tu fais une fresque, il y a des personnes, et à la fin, est-ce que tu te dis, tiens, il va y avoir au moins une personne ou deux personnes qui vont faire quelque chose?
2: Voilà. Alors ça, c'est
1: difficile, le retour.
2: C'est difficile. Voilà. C'est une remarque qui est effectivement très subjective. Alors, il y a un taux de transformation qui est mesurable, qui est combien il y a de participants qui ont envie de devenir animateurs. Mmh. Donc là, il y en a 1 sur 12. Mais c'est une moyenne générale, c'est pas pour moi en particulier. Et puis j'ai quand même eu quelques retours, ou des fois des retours indirects, des personnes qui avaient échangé avec leur formateur pour animateur à la suite d'avoir vécu une fresque avec moi.
1: D'accord.
2: Donc ça, j'ai pu avoir des retours comme ça. Et bon, ça marchait plutôt bien. Au total, sur la période où il y a une période phare où tous les gens qui avaient envie de découvrir un peu le sujet s'inscrivaient à des fresques, j'ai dû rencontrer à peu près 1000 personnes.
1: D'accord.
2: Peut-être 700 pour faire la fresque du climat et 300 pour la formation pour animation.
1: Avec, je suppose, des publics plus ou moins difficiles, parce que il y a peut-être certaines entreprises où peut-être moins réceptifs. Tu m'as raconté une anecdote où je la retrouve, où oui, le déjeuner avec un comité de direction d'une grande entreprise française à la suite d'un atelier, un pavé de bœuf est servi à table.
2: Ouais.
1: Comment t'as réagi là?
2: Ouais, ça c'était un grand moment. Donc arrive ce pavé de bœuf, et qu'est-ce que je fais avec ça, quoi? Alors, le manger, pas le manger, bah, de toute façon, si je le mange pas, il va être jeté à la poubelle, donc quelque part, l'émission de CO2, elle est faite, quoi. Alors je leur dis, écoutez, je suis ravi d'avoir cette viande-là, parce que ça fait 6 mois que j'ai pas mangé de viande. Et là, tous les regards convergent, une table de 8. Tous les regards convergent, comment, qu'est-ce qui se passe? Et là, on se demandait ce qu'ils ont fait pendant les 3 heures qui précèdent. Et puis ils commencent à comprendre, j'ai l'impression que ces regards-là, en fait, m'ont donné quelque chose, quoi. C'est-à-dire qu'ils ont compris qu'on pouvait être engagé complètement.
1: Oui, parce qu'en fait, là, tu parles de la fresque du climat, dans laquelle, je suppose, effectivement, on parle du pavé de bœuf, parce qu'il faut savoir que tout simplement, la viande rouge, on va pas rentrer dans les détails, mais c'est l'un des choses les pires par rapport au climat.
2: Voilà, s'il y a une seule chose à faire dans les repas à éviter, c'est la viande d'animaux ruminants.
1: Voilà. Voilà. Mais donc, avant, parce que t'as enchaîné sur la fresque du climat, mais quand t'as eu, c'est te dire, je vais faire quelque chose, au niveau personnel, t'as fait des choses. C'est-à-dire que c'est à ce moment-là que t'es devenu végétarien, par exemple?
2: Oui, sûrement. Alors,
1: Et pour cette raison-là, ou aussi pour des raisons éthiques par rapport aux animaux, au bien-être animal?
2: Alors ça c'est venu après, mais non, la première action c'est vraiment lié aux émissions de gaz à effet de serre. Mmh. Voilà. Donc oui, j'ai modifié mon alimentation. Et c'est vrai que c'est pas simple en famille.
1: Alors c'est ma question. Tout à l'heure, ouais. Je te parlais en famille par rapport à WhatsApp, voilà. Mais là j'ai finalement la même question.
2: Alors on a trouvé des solutions pour comment dire pour pas que ça soit trop clivant. C'est-à-dire que par exemple quand on invite chez nous, on peut faire du canard. C'est pas de la viande rouge.
1: Donc, ah oui, d'accord, ok.
2: On trouve des solutions qui, moi, je pense que d'être trop intégriste, ça fabrique des ruptures. Et vraiment, c'est le truc que je voulais éviter. Parce que dès qu'on est en rupture, bah, à ce moment-là, il n'y a plus de dialogue et on n'avance pas, quoi.
1: Mais alors, donc si je comprends bien, le reste de ta famille proche n'est pas devenu végétarienne. Mais le reste de la famille élargie, est-ce que tu leur as parlé, par exemple, dans les repas de famille, parce que traditionnellement, en France, la viande est quand même très présente. Est-ce que tu leur as dit à un moment, bah, écoutez, pour des raisons notamment écologiques, climatiques, etc., je ne mange plus de viande. Est-ce que tu leur as évoqué le sujet, présenté les arguments?
2: Ils me connaissent, j'ai pu en parler, mais bon, si je suis invité, je mange ce qu'on me donne, même si c'est de la viande, et même si c'est de la viande rouge, mais je parle, quoi. Je dis, ben voilà, ça me fait plaisir de le manger, mais voilà, ça fait 6 mois que j'en ai pas mangé pour ces raisons-là. Ça ouvre le dialogue. Je partage quand même le repas poliment, mais ça pose le dialogue.
1: Voilà. Et qu'est-ce que disent les gens à ce moment-là? Est-ce qu'ils entendent l'argumentaire? Même, après, ils sont pas obligés de changer leur alimentation, mais est-ce qu'ils entendent l'argumentaire, notamment sur la viande rouge, les ruminants en tout cas, sur les ruminants? Est-ce qu'ils entendent cet argumentaire? Qui est scientifique, hein, qui est un fait. Oui. Hein.
2: Alors moi, je présente le sujet, après, ils en retiennent...
1: ce qu'ils ont envie, quoi.
2: Ce qu'ils ont envie, oui. Là où ça devient intéressant, c'est quand, sur une table de familiale, je suis la deuxième personne à ne pas manger de viande. Là, ça devient vraiment intéressant.
1: Et est-ce qu'en 10 ans, tu as vu une évolution, d'ailleurs, dans ta famille, ou dans tes proches, ou dans tes amis, justement, est-ce qu'il y aurait de plus en plus... tiens, je vais poser la question. Professionnellement, chez Easter Eggs.
2: Alors, chez Easter Eggs, j'ai vu une évolution. Ouais. Même peut-être, et peut-être pour d'autres raisons, mais autour de 2018-2020, il y a eu plusieurs personnes qui sont devenues végétariennes. Alors ça peut être pour la cause animale, ça peut être pour d'autres raisons, mais...
1: Oui, ça peut être aussi pour des raisons de santé, parce que manger trop de viande, santé, c'est mauvais pour la santé.
2: Et donc il y a eu effectivement chez Easter Eggs cette démarche-là, à tel point que quand on fait des repas d'équipe, il n'y a pas de viande du tout, quoi.
1: Alors, comme on ne cache pas grand-chose aux auditrices, auditeurs de Chemin de Traverse et de Cause Commune, il faut savoir que moi, je travaille pour l'association April, qui est hébergée dans les locaux d'Easter Eggs, et on fait des repas en commun, et notamment on fait des raclettes, et la dernière raclette est une raclette végétarienne. Pas végane, parce qu'il y avait du fromage, ouais, en l'occurrence, mais en tout cas, il n'y avait pas de viande, il n'y avait pas de charcuterie, ni autre, quoi. Là, c'est la nourriture. Est-ce que tu as changé d'autres aspects? Donc, par exemple, tout simplement, le fait, quand on va chercher des repas à emporter, d'avoir des boîtes alimentaires plutôt que... et des sacs à toi, plutôt que d'avoir un sac donné par le restaurant et une boîte en plastique qui sera jetée et qui sera pas réutilisée. Quels sont les changements, les petits changements, ouais, que tu as pu mettre en place? Parce que ce qui me paraît intéressant aussi pour les personnes qui nous écoutent et qui se disent, bon, ok, on a conscience que la catastrophe climatique est là, mais qu'est-ce qu'on peut faire à notre niveau et c'est quoi les petits pas? Parce que, donc, faire évoluer l'alimentation, mais est-ce qu'il y a d'autres petits pas que tu as mis en œuvre?
2: Alors, il y a effectivement, on utilise des boîtes en verre pour aller chercher nos repas le midi. Ça, je pense que c'est plus une question d'hygiène de vie et de... Mais c'est pas un sujet de CO2. C'est pas un sujet de gaz à effet de serre. Dans les déplacements, il y a un vrai sujet. Alors, il se trouve qu'il y a beaucoup de personnes qui pratiquent le vélo taf chez nous. Et donc, ça c'est très efficient du point de vue de ce qu'on peut faire et d'ailleurs qui fait que finalement on est en meilleure santé quand on vient en vélo. C'est une bonne chose. J'ai décliné ça aussi, peut-être, dans, quand on part en vacances en famille.
1: Est-ce que vous prenez encore l'avion?
2: On prend plus du tout l'avion.
1: D'accord.
2: Voilà. Donc, la dernière fois, c'était au Portugal. Ça, c'est un truc pas facile à vivre pour tout le monde chez moi.
1: Bah oui, parce que, alors, en Europe, on peut aller très loin en train, mais ça prend du temps.
2: Ouais.
1: Donc vous faites comment? Vous vous limitez à des endroits courts ou vous faites des longs voyages mais en train?
2: Alors on a pu aller à Barcelone.
1: Ou en voiture, hein, je parle, mais...
2: En train. Et souvent ce qu'on fait, c'est qu'on prend un train et puis comme on arrive dans un endroit difficile à vivre sans voiture, on loue une voiture à l'arrivée. Quoi.
1: D'accord.
2: Voilà. Donc là, il y a une vraie économie d'émissions. On met chez nous le chauffage à 19 degrés pour la salle commune. Alors, ça, ce sont des gestes qui sont pas des petits gestes. Hein. C'est des gestes qui, une fois qu'on fait son bilan carbone à la...
1: Disons que, quand je dis des petits gestes, des petits pas, c'est pas sur l'impact, c'est sur le fait de le faire. Parce que ouais. Finalement, l'impact est important, comme tu le dis, effectivement.
2: Voilà.
1: Voilà. Oui.
2: Mais c'est intéressant, d'avoir une bonne vision de l'impact. Parce que, par exemple, le côté emballage... du point de vue des gaz à effet de serre, ça a très peu d'impact. Voilà.
1: Mais par contre, faire un voyage en avion, ça a énormément d'impact.
2: Énormément.
1: Ouais.
2: Énormément. Donc, c'est ce qu'on fait aussi dans ces ateliers de fresque du climat. À la fin, une fois qu'on a passé du temps à bien comprendre la dérive climatique, on prend du temps pour faire un débat et pour dire qu'est-ce qui est facile à faire, qu'est-ce qui est difficile à faire, et qu'est-ce qui est efficient et qu'est-ce qui est pas efficient. Et puis une fois qu'on a bien étudié tout ça, on se dit qu'on va commencer par le plus efficient et le plus facile, voilà, ou le moins difficile.
1: Et tout à l'heure tu parlais des climato-sceptiques, qu'on peut appeler aussi climato-dénialistes. Alors les repas de famille, c'est bien quand on est quand on est éveillé, pour pas employer le terme woke, quand on est éveillé, que ce soit sur le climat, sur contre le racisme, etc., pour l'égalité homme-femme, etc., on est à peu près sûr que dans les repas de famille, on va avoir quelqu'un qui est plutôt de l'autre côté.
2: Ouais, c'est un risque.
1: Alors, comment ça se passe justement par rapport face à, par exemple, un climato-sceptique ou climato-dénialiste familial ou de proximité, on va dire.
2: Oui, ou même dans un atelier de fresque du
1: ou
2: climat.
1: Ou dans un atelier de fresque du climat, effectivement. Oui.
2: Alors. Moi, je considère que c'est un croyant.
1: C'est un croyant.
2: C'est un croyant.
1: D'accord.
2: C'est quelqu'un qui croit sincèrement. Voilà. Et donc, si quelqu'un croit en Dieu, je vais pas lui expliquer. Enfin, j'ai rien à lui expliquer, quoi. Donc, en fait, moi, je ne discute pas avec les climato-dénialistes. Et je dis, ben, très bien, tu crois ça. On arrête la discussion. J'ai pas envie de me fatiguer, ça ne sert à rien.
1: Mais à ce moment-là, la personne peut te dire, mais vous n'avez pas d'argument, monsieur.
2: Eh bien, j'arrête la discussion.
1: D'accord, ok. Hein,
2: parce que ça ne sert à rien.
1: Ça ne sert à rien. C'est-à-dire que tu sais que de toute façon, ça ne sert à rien.
2: Quelqu'un qui est dans une croyance. Voilà. En revanche, je prends soin des gens qui sont autour. Donc en fait, je vais répondre aux gens qui sont autour. Et là effectivement, il y a plein de réponses possibles. Hein, dès qu'on commence à demander... un climato-sceptique, quelles sont tes sources? En général, c'est très facile de montrer que les sources ne sont pas valides. Voilà. Il ne s'agit pas de papiers qui ont été écrits dans des revues à comité de lecture. Il s'agit de... Enfin, c'est en général assez facile à démonter.
1: D'accord.
2: Voilà.
1: Et au niveau professionnel, au niveau d'Easter Eggs, donc tout à l'heure, on parlait de certains de tes collègues qui sont devenus... qui ont changé leur régime alimentaire. Mais je crois que vous avez, à un moment, tu faisais des fresques du climat au nom d'Easter Eggs, c'est-à-dire qu'en termes sur ton activité professionnelle.
2: Voilà.
1: Ce qui est étonnant, finalement, pour une entreprise qui fait du logiciel libre, a priori.
2: Ouais. Alors, j'ai commencé à faire des fresques en tant que bénévole. Hein, d'abord, en tant que bénévole, donc ça m'a formé aussi à faire un bon déroulement d'atelier. Et puis, j'ai eu l'opportunité de faire des fresques. Je crois que ma première fresque pro, c'était chez Total. Voilà.
1: Chez Total
2: Energy. Ouais, ouais. mais j'ai senti que c'était quand même intéressant de le faire parce que malgré l'appartenance à l'entreprise, il y a différents profils et il y avait des profils qui étaient bien conscients. Alors j'ai proposé à mes collègues d'inclure cette activité dans l'activité d'Historix. Donc ils ont tous été d'accord. Enfin, tous ceux qui se sont prononcés, il y en avait qui se prononçaient pas, mais il y a eu un tiers des personnes qui ont voté pour, et puis les deux tiers qui n'ont pas voté.
1: Parce qu'ils n'avaient pas d'avis ou que...
2: Oui, ou que... Voilà, mais... Alors, Historix, c'est un projet qui est social, mais qui est économique. Et il fonctionne parce qu'il y a une économie qui fonctionne.
1: Alors, quand tu dis économique, c'est parce que de toute façon, il faut payer les salaires, c'est ça?
2: C'est ça, oui, voilà. Okay. Alors, si je passe dans la semaine trois demi-journées à faire des fresques, il faut que, si c'est sur mon temps de travail, il faut qu'il y ait un équilibre financier à la fin.
1: Il faut qu'un minimum, ça paye ton, voilà. Ton salaire, quoi.
2: Voilà, ouais, exactement.
1: Un minimum.
2: Donc voilà, donc en fait, j'ai travaillé dans ce contexte-là, parce qu'il y a cette réalité économique qui... Voilà. Mais... Après, j'ai fait les deux. J'ai fait du bénévolat et j'ai fait du pro.
1: D'accord. Ouais. Et tu continues à en faire des fresques du climat ?
2: Alors ça c'est beaucoup... les demandes entrantes sont beaucoup atténuées en fait au bout d'un moment, peut-être en début 2024, les demandes entrantes ont fortement diminué.
1: Et puis, parce qu'il y a beaucoup plus de personnes qui proposent des fresques, c'est ça ?
2: Alors les deux, en fait. Il y a eu moins d'entreprises qui ont envie d'en faire.
1: D'accord, ok.
2: Et plus de personnes qui candidataient.
1: D'accord. Voilà.
2: Et comme à la fresque, on essayait de répartir un petit peu les rôles, ça faisait beaucoup moins d'activités de fresque. Et comme il y avait quand même un temps nécessaire à investir pour répondre aux demandes entrantes, en gros, en 2024, j'ai arrêté.
1: Voilà. D'accord.
2: J'ai pu faire quelques fresques auprès d'étudiants, voilà. Mais en termes pro, j'ai arrêté, quoi.
1: Et est-ce que tu as des envies ou des projets de, je regarde le temps qui passe, de d'autres actions par rapport donc justement à cette urgence climatique?
2: Alors là, j'ai rien formulé.
1: D'accord.
2: À ce stade, je me suis intéressé à la démarche scientifique et comment mieux répondre au sujet des climato-sceptiques. Et du coup, ça m'a emmené aussi sur comment déjouer les fake news et des choses comme ça, quoi.
1: D'accord.
2: Sur le, comment dire, mon intérêt de maintenant et du futur, quoi. J'ai trouvé un cours en ligne qui est le cours de quelqu'un qui s'appelle Richard Monvoisin. Et qui présente la démarche scientifique. Donc, je me suis rendu compte que dans beaucoup de cursus d'ingénieurs, il n'y a pas d'épistémologie, pas du tout.
1: L'épistémologie, c'est l'histoire des sciences, c'est ça ?
2: L'histoire des sciences, l'histoire du savoir, comment le savoir se construit, etc. Et donc, à l'époque de... En fait, fake news, ça veut dire mensonge, hein. Faut appeler les mots tels qu'ils sont. De tous ces mensonges prononcés dans les médias, il faut s'armer contre ça, il faut se vacciner. Et donc, j'ai trouvé ça et j'ai vraiment plongé dedans, c'est vraiment passionnant. Donc, je me demande si on peut pas, dans l'avenir, faire des ateliers autour de ça, quoi.
1: D'accord.
2: De vulgarisation.
1: Et comment tu te sens après le retour de Donald Trump à la tête des États-Unis et puis tous les fadas qui sont autour, enfin je sais pas si c'est pas des fadas, mais
2: on est très mal, quoi. Je pense qu'on est très mal. J'ai écouté il y a pas longtemps un historien qui s'appelle Johann Chapoutot,
1: spécialiste du nazisme,
2: alors spécialiste de l'Allemagne des années 30,
1: oui, excuse-moi, voilà.
2: Mais oui, c'est ça
1: en gros, oui.
2: Et ce qu'il montre, c'est que dans les années 30 il y avait à peu près les mêmes schémas qu'aujourd'hui, c'est-à-dire qu'il y avait il y avait un milliardaire qui possédait plein de médias, qui faisait collusion avec le pouvoir, et voilà. Donc c'est très inquiétant. C'est très inquiétant ce qui arrive aujourd'hui aux États-Unis. C'est très inquiétant ce qui peut nous arriver demain en Europe. J'ai peur aussi que les sujets climat soient relégués au second plan, parce que si on a le fascisme qui arrive, le climat ça va passer derrière. Donc oui, on est pas bien, mais il faut résister. Voilà, je pense qu'il faut depuis ça, j'ai donné un petit coup de pouce aux médias indépendants. Voilà, j'ai fait ce que j'ai pu à ce moment-là, quoi. Et trouver des formes de résistance.
1: D'accord. On va passer aux questions finales. Pour finir sur une note aussi positive, mais la résistance est une belle note positive. Hein. Est-ce que tu as envie de partager quelque chose qui t'a émerveillé ou fait du bien dernièrement ?
2: Donc mes derniers sujets, hein, c'est vraiment les sujets de zététique, hein, donc le cours de Richard Monvoisin. J'ai aussi découvert un podcast qui s'appelle Méta de choc, hein, donc c'est sur la métacognition. C'est le podcast d'Elisabeth Feitit. Et qui fait parler des personnes qui ont été dans des croyances particulières et qui raconte comment ces personnes se sont retrouvées elles-mêmes au cours des années. Et je trouve que c'est un véritable vaccin contre tous ces mensonges qu'on peut entendre ici et là. Et je trouve que cette initiative est vraiment vraiment intéressante. Voilà, je vous encourage à découvrir Métachoc.
1: On mettra un lien dans la page de l'émission du jour. La dernière question, je te la pose ou pas ?
2: Non.
1: Non, ok. De toute façon, la musique vient de démarrer. Nous entendons la musique de générique, c'est Schmatz par Jazzar, qui est disponible sous licence libre Creative Commons Partage dans les mêmes conditions. Bien, un grand merci Laurent
2: merci.
1: D'être venu au micro de Chemin de Traverse sur Cause Commune, et merci aussi à vous auditrices et auditeurs d'avoir pris place autour de notre table en bois du studio pour écouter l'émission. N'hésitez pas à réagir, donner votre avis, poser des questions, faire des suggestions à un formulaire de contact disponible sur la page de l'émission sur le site causecommune.fm. Nous espérons que cette émission vous a touché, inspiré, convaincu. Si c'est le cas, partagez-la au moins avec une personne. L'émission va bientôt se terminer. 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Chemin de Traverse est en direct tous les mercredis à 22h. 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

0: En fait, au final, notre activité a évolué puisque le public vivant en habitat informel évolue. Et on a trois axes principaux. Le premier, c'est l'animation de réseau, donc c'est-à-dire qu'on outille nos membres, on se fait rencontrer nos membres, on fait des allers-retours entre nos membres et ce qui peut descendre en termes de loi, de réglementation, etc. On a un deuxième point, c'est la question de l'observatoire, donc là-bas, dont l'observatoire des expulsions, mais pas que. On a d'autres observatoires qui nourrissent aussi la troisième partie, qui est le plaidoyer auprès des institutions, des collectivités territoriales, etc., sur les questions des expulsions, mais aussi plus largement d'accès aux droits des personnes vivant en habitat informel.
1: Quand vous dites tête de réseau, ça veut dire que vos interlocuteurs, interlocutrices, sont des collectifs, des associations, pas des individus, pas des foyers, pas des familles.
0: Non, tout à fait, ce sont des personnes morales, associations ou collectifs.
1: D'accord. Et pour autant, même si vous dites que du coup l'appellation Rome Europe est un peu en décalage, pour autant on la garde parce que c'est historique et que c'est important.
0: Alors effectivement c'est historique puisque nous on est né à suite à une mission de Médecins du Monde qui a été réalisée en Europe de l'Est pour justement voir qui étaient ces personnes vivant en bidonville et dans l'ensemble de l'Europe de l'Est particulièrement les personnes roms ont été victimes de discrimination, d'accès aux soins, d'accès aux droits. Donc le collectif est né à la suite de cette mission. C'est pour ça que nous, historiquement, on est aussi un peu, même juridiquement, on a un peu plus de précision sur les droits des personnes intra-européennes. Effectivement, notre nom va certainement changer dans pas si longtemps parce que aujourd'hui les pouvoirs publics comprennent pas trop pourquoi Europe, parce que nous nos membres se trouvent en France, agissent et se trouvent en France, même si on a des liens avec l'Union européenne, notamment sur la question de l'antitsiganisme. Et par ailleurs, Rome, on n'agit pas auprès et pour les Roms, c'est tout un ensemble de publics vivant en grande précarité, en habitat informel. Mais on a gardé de toute façon dans nos branches d'action cet aspect sur l'accès aux droits des personnes vivant en habitat informel. Et parce qu'historiquement, on s'attachait particulièrement aux populations Roms, Sinté, Calais, en tout cas victimes d'antitsiganisme, on continue aussi à lutter contre l'antitsiganisme.
1: C'est ça. On a fait plusieurs émissions, un coin quelque part, donc les auditeuristes pourront s'y référer pour voir un petit peu, et notamment pour expliciter toutes ces appellations. C'est pas simple, c'est pas obligatoirement quand on n'est pas du tout, pour les gens qui n'ont pas eu l'habitude de fréquenter, de regarder, de lire des choses sur ces sujets, ou de rencontrer des personnes. Et les amalgames sont faciles, les mélanges. Et donc voilà, il y a plusieurs émissions sur lesquelles on pourra regarder, mais je pense que vous aussi, vous allez pouvoir, à certains moments, pouvoir rétablir des choses. Et juste une dernière question avant qu'on parle vraiment de la question des observatoires. Du coup, vous disiez qu'il y en avait d'autres. Est-ce que les personnes elles-mêmes qui ont peu ou prou, j'allais dire fondé le nom, non parce que c'est pas elles qui ont demandé à s'appeler comme ça, mais les gens à l'initiative, aux premières initiatives de ces mouvements de lutte, est-ce qu'ils sont très souvent, quand on évoque la situation des personnes roms, là déjà on est dans le mélange. Quand on évoque les bidonvilles, c'est déjà autre chose. J'ai rencontré des gens et j'ai fait venir ici des personnes qui se disaient gitans. Et puis c'était important pour eux que ça soit cela. Et donc une appellation qui serait potentiellement globalisante, est-ce qu'elle est à souhaiter ?
0: Nous, c'est vrai que notre nom est plutôt attaché à un devoir de compréhension de la part du grand public, de la part des médias, etc. Et la plupart des gens ne comprennent pas Rome Europe. Et donc, bon, ça suscite aussi une explication. Donc, c'est pourquoi pas, c'est aussi intéressant. Europe, parce que nous, c'est à changer, parce que les gens ont l'impression qu'on est dans toute l'Europe et qu'on agit dans toute l'Europe. Oui. Et par ailleurs, on agit pas. Enfin, les personnes qui vivent en habitat informel et en grande précarité ne sont pas que européennes, donc c'est pour ça que c'est peut-être un peu compliqué de garder Europe. Et Rome, Rome justement, c'est pas globalisant, mais on préfère de parler de lutte contre l'antitsiganisme parce que déjà l'antitsiganisme a été choisi par les personnes concernées, à la fois dans le terme et aussi dans la définition que cela représente. Et puis, un mot antitsiganisme dans un nom d'association, c'est compliqué. Donc on préfère le mettre dans notre objet associatif plutôt que dans notre nom.
1: D'accord. Okay.
0: Voilà. Enfin, ça marche. À l'avenir.
1: Hein. Et alors, vous disiez d'autres observatoires. Donc,

0: également d'autres rapports, d'autres analyses qui sont faites, donc, mais toujours sur les lieux informels ou sur d'autres thématiques?
1: Alors peut-être pour compléter effectivement dans notre rôle de tête de réseau et dans notre rôle d'observatoire, grâce à toutes les structures qu'on accompagne et qui font partie de notre réseau, on a un certain nombre de remontées de terrain qu'on centralise et qu'on utilise aussi pour faire du plaidoyer. Donc en fait, on est un observatoire de la question des droits fondamentaux des personnes qui vivent en situation de grande précarité. Et oui, effectivement, qui sont généralement en lieu de vie informel. C'est ça le point commun de toutes les structures de notre réseau. Elles accompagnent des personnes qui vivent en lieu de vie informel. Et du coup, elles nous permettent d'avoir un regard sur le respect de leurs droits dans différents domaines, que ce soit sur les questions de scolarisation, d'accès au travail, d'accès aux droits sociaux, des questions de séjour ou de violence, vraiment sur un panel assez élargi. Et on porte la voix de toutes ces structures pour essayer de faire bouger les lignes et déjà aussi d'objectiver ces questions-là. Mais ça fonctionne, enfin, on parle d'observatoire puisque on centralise, mais on fonctionne pas tout à fait de la même manière que pour l'observatoire des expulsions des lieux de vie informels, qui là est une entité un peu particulière qui est coportée avec d'autres organisations et qui effectivement nous permet de produire un rapport chaque année.
0: C'est ça. Donc vous êtes le pilote de cet observatoire et d'autres structures sont travaillent avec vous ou pas?
1: Alors effectivement, Rome Europe est dans la coordination de cet observatoire des expulsions. D'accord. Mais il est composé, co-animé par d'autres partenaires associatifs qui sont la FNASAT et la NGVC, qui sont deux structures qui travaillent auprès des voyageurs. Mmh. Ensuite, il y a Médecins du Monde, évidemment. Il y a la Ligue des Droits de l'Homme. Il y a également la Fondation pour le Logement des Défavorisés, donc ex-Fondation Abbé Pierre. Mmh. Et il y a la PSM et HRO, qui sont des acteurs qui interviennent au niveau du littoral nord. Pourquoi toutes ces organisations? En fait, la volonté de l'Observatoire des expulsions à sa naissance en 2018, c'était d'avoir une approche globale de la question des lieux de vie informels et pas une approche par public. Et c'est pour ça que ces différentes organisations se sont mises ensemble pour se poser la question de l'habitat informel de manière globale et pas seulement sous leur prisme unique, ce qui nous permet d'objectiver cette question tous ensemble, mais aussi de porter un plaidoyer commun pour qu'une approche de ce sujet soit globale et qu'on puisse faire bouger les lignes et les politiques publiques ensemble.
0: Le premier rapport 2018, vous dites?
1: Le premier rapport 2018 sous la forme de l'Observatoire des expulsions des lieux de vie informels. Mmh. Mais en réalité, il y avait déjà un recensement des expulsions qui concernait spécifiquement les citoyens de l'Union européenne et qui était aussi porté par des structures qui font déjà partie des partenaires aujourd'hui, mais il y en a certains qui sont partis, d'autres restés. Et il a changé de forme en ayant une approche encore plus globale pour porter un message plus fort et unir nos forces.
0: D'accord. Des structures comme ALEM ne sont pas dans le...
1: Aujourd'hui, elles le sont pas, mais c'est vrai que ces derniers mois, en plus, on nous a parlé de cette structure et on l'a rencontrée. Moi, en tout cas, j'ai eu connaissance de cette structure à l'occasion d'une formation sur la question du contentieux des expulsions qu'on a co-animé avec le barreau de Paris Solidarité. Et il y a eu pas mal de questions de cette association. Donc, on n'est pas, les structures qui sont partenaires autour de l'Observatoire des expulsions aujourd'hui sont celles que je vous ai citées, mais c'est l'idée, c'est d'être réseau. Donc, il y a plein d'autres structures qui contribuent à objectiver cette question-là. Et bien sûr, quiconque veut participer à ce travail-là est le bienvenu si jamais c'est adapté. Donc, la question peut se poser, bien sûr.
0: Alors, avant de passer à des choses de contenu, restons un peu comme ça sur l'histoire, la forme, etc. C'est financé comment, tout ce travail?
1: Alors, peut-être que Stéphane...
2: Oui, le financement principal de l'Observatoire des expulsions est financé par l'ex-fondation Abbé Pierre, donc la Fondation pour le Logement des Défavorisés. Après, c'est aussi un apport que peuvent faire financiers, notamment de Médecins du Monde, parce qu'en fait, les autres structures, elles ont plutôt la taille de la structure du CNDH Rome Europe, donc l'Observatoire est financé par... les structures qui ont un peu plus
0: d'argent. Oui. D'accord, ok. Et du coup, il y a des salariés au sein de la structure qui, qui fait avancer qui coordonne donc ce travail de l'observatoire.
1: Alors, en fait, c'est un peu particulier l'organisation de l'observatoire. C'est Rome Europe qui coordonne, et donc du coup, en tant que Célia Mougel, je suis à la fois juriste pour Rome Europe et je coordonne l'observatoire des expulsions. Donc c'est D'accord. Rome Europe finalement qui a un salarié, une salariée qui travaille là-dessus. Mais après, toutes les autres structures donnent aussi beaucoup de temps, beaucoup d'énergie au sein de l'observatoire, mais une personne dédiée. Il y en a une, après il y en a aussi une autre qui arrive dans l'équipe, mais pour une durée déterminée. On va grossir un peu nos rangs.
0: Ok, et donc du coup, de manière un peu très très pratique pour expliquer aux auditeuristes, comment connaît-on les situations, comment est-ce que, parce que on a fait toute une émission par exemple avec William Acker qui nous a raconté en long et en large comment il avait réussi à aller chercher sur tout le territoire français tous les endroits de non-accueil. Et donc, est-ce que c'est des démarches comme celle-là? Est-ce que c'est un réseau là aussi de gens qui viennent vous apporter des histoires, des situations dramatiques sur le moment versus après? Comment ça se travaille ça?
1: Alors il y a deux choses, et effectivement William Acker fait partie des partenaires, et donc ces récits nous parviennent par l'intermédiaire de William, entre autres. Donc il y a deux choses, il y a cet aspect qualitatif, disons, avec les récits des personnes, un suivi très approfondi que les structures qui gravitent autour de l'observatoire peuvent nous rapporter, nous faire remonter, et qu'on va pouvoir valoriser dans le rapport. Et puis après il y a la question qui est plus... quantitative, et le fonctionnement est un peu différent. En fait, on a un formulaire en ligne qui permet à nos contributeurs de renseigner les expulsions, quand est-ce qu'elles ont eu lieu, où est-ce qu'elles ont eu lieu, combien de personnes ont été concernées, et on peut, dans le cadre de ce formulaire-là, détailler le déroulé de l'expulsion, savoir quelle procédure a été utilisée, ou s'il y en avait une, tant mieux, mais si parfois il y en a aussi aucune. Donc voilà, en fait, ça nous permet de décrire et de détailler très exactement, quand on a l'information, bien sûr, comment se déroulent les expulsions avant. Est-ce que l'information a été donnée aux personnes? Est-ce qu'elles ont pu bénéficier d'un diagnostic social qui permet d'envisager des suites après l'expulsion? Et aussi pendant, qu'est-ce qui s'est passé? Combien de forces de sécurité, forces de l'ordre, qui étaient présents au moment des expulsions? Est-ce qu'il y a eu un gros dispositif policier ou pas? Et on se pose aussi la question de l'après. Qu'est-ce qui se passe? Qu'est-ce qui a été proposé aux personnes? Est-ce que c'est une expulsion sèche? Ou bien est-ce que des solutions ont été envisagées, ont été proposées? Et de quel type? Parce que bien souvent, et c'est ce qu'on recense aussi, on pourra parler des chiffres, c'est que à la suite des expulsions qu'on recense, quand il y a des solutions, elles sont souvent temporaires, inadaptées, éloignées des lieux de vie des personnes. Et donc, c'est aussi l'occasion pour nous de le pointer et de dire que les solutions proposées sont bien souvent inadaptées, quand il y en a.
0: Oui, comme vous le dites, quand il y en a, parce que nous, on a quand même vu beaucoup, beaucoup, beaucoup de cas dans lesquels il n'y avait même pas. C'est on met à la rue, point barre, et terminé. Bah oui, je veux bien qu'on fasse un peu des chiffres. Il y a une jolie page, du RAP 30, avec une synthèse des chiffres, pour qu'on se rende compte, là aussi, de quoi parle-t-on. C'est pas simplement 2-3 personnes à droite, à gauche. C'est quand même des chiffres assez conséquents, importants, des vies de personnes qui sont assez... Et voilà, je vous laisse...
1: Oui, peut-être avant de parler des chiffres, reborder de quoi on parle, parce que c'est pas forcément évident, je pense, de saisir la question des expulsions. Il y a tellement de termes qui peuvent être utilisés pour parler du même phénomène. On parle d'éviction, d'évacuation, de déplacement forcé, de déménagement forcé, de mise à l'abri de sas, de desserrement, etc. Bon, le résultat est le même, c'est des personnes qu'on force à quitter, à quitter leur lieu de vie, leur domicile, qui se retrouvent en situation d'errance si aucune solution leur sont proposées. Et donc ça, c'est la première chose, c'est qu'est-ce qu'on met derrière le mot expulsion. Donc, on le qualifie comme ça, en disant que les personnes sont contraintes de quitter leur lieu de vie elles sont en situation de précarité, déjà de lieu de survie, sur un lieu de survie. Et donc voilà, ça c'est le bordage, disons, du sujet. Et peut-être un mot aussi sur quel type de lieu, à quel type de lieu de vie on s'intéresse.
0: Oui, quand
1: dans
0: on
1: le cadre de l'Observatoire des expulsions des lieux de vie informels, on travaille pas sur les questions des expulsions locatives.
0: Oui.
1: On s'intéresse aux lieux de vie sur lesquels les personnes sont contraintes de s'installer faute de mieux. Et la particularité, c'est qu'elles s'y trouvent sans titre d'occupation, entre guillemets. Il n'y a pas de bail formel qui leur permet d'être à tel ou tel endroit. C'est aussi un élément à prendre en compte parce que c'est ce qui les rend encore plus fragiles et précaires. Et c'est évidemment pas une volonté de leur part, parce que si elles pouvaient être plus sécurisées, bien sûr que, à mon avis, elles le souhaiteraient. Et en termes de forme d'habitat, la particularité de l'Observatoire, qui est aussi liée aux partenaires, c'est qu'on s'intéresse à de multiples formes d'habitat. Ça peut aussi bien être des personnes qui se sont installées dans des bâtiments inoccupés, que ce soit des bâtiments privés appartenant à des propriétaires privés ou publics. Donc ça peut aussi bien être des hangars, des écoles désaffectées, des anciennes usines, des anciens bureaux. Les formes peuvent être très très très variées. Ça peut aussi être des personnes qui se sont installées sur des terrains et sur lesquels on va retrouver de l'autoconstruction, des baraques, des algécos ou d'autres formes de d'objets de récupération qui font que on parle bien souvent de bidonville. On va s'intéresser aussi aux personnes qui vont s'installer dans des lieux et qui vont y mettre des tentes, donc des regroupements de tentes. Dans le vocabulaire qui est souvent utilisé, on parle de campement. Et on s'intéresse aussi aux personnes qui sont installées sur des terrains ou des lieux à l'intérieur de véhicules, qu'ils soient roulants ou non, des caravanes, des camping-cars, etc. Mais aussi, et c'est aussi la réalité de l'habitat précaire, c'est que y a un certain nombre de personnes qui n'ont ni tente ni autre chose. Et néanmoins, le matelas posé au sol, qui est le seul endroit où elles peuvent vivre et elles dorment la nuit, peut-être aussi, doit être considéré comme leur domicile si elles n'ont pas d'autre lieu de survie. Et là aussi, on recense ce type d'expulsion. Donc, une personne qui effectivement vit sur un matelas au sol et est expulsée du jour au lendemain, ça peut être une expulsion qu'on va recenser dans notre observatoire. Et c'est malheureusement des choses qu'on retrouve aussi de plus en plus souvent.
0: On ajouterait aussi peut-être, sauf si j'ai pas les lieux de vie des gens qui sont dans des bois, dans des champs, dans une cabane quelque part.
1: Oui, oui, bien sûr. Pour la localisation, il n'y a pas de logique urbain ou rural. Ça peut, la localisation peut être vraiment diverse et variée. Et c'est d'ailleurs quelque chose dont on parle dans le rapport, c'est que plus les personnes subissent des expulsions à répétition sans solution, plus on constate qu'elles sont contraintes de s'installer dans des lieux de plus en plus éloignés, de plus en plus précaires, de plus en plus dégradés. Et donc effectivement, elles peuvent se retrouver au beau milieu de la forêt parce que peut-être que c'est un endroit où elles vont être moins menacées d'expulsion, et ce qui est déjà un traumatisme parce que ça veut dire faut refaire ses affaires, réétablir un certain nombre de choses. Et donc la conséquence qu'on observe, c'est que les personnes s'installent dans des lieux qui sont particulièrement problématiques et dangereux pour leur santé, du fait de leur éloignement, mais aussi de leur localisation, qui peut être à proximité d'endroits dangereux, que ce soit des autoroutes, des voies ferrées, des usines, des industries, des déchetteries. Et c'est d'ailleurs un des gros travaux que William Acker avait pu faire dans son ouvrage, Où sont les gens du voyage.
0: Ouais. Absolument. Et donc, il y a la question de la santé, et il y a la question, parce que dans informel, pour moi, il y a aussi le fait que, comme c'est soi-disant pas de forme, ça veut dire qu'il n'y a pas de reconnaissance des institutions, des mairies, des collectivités, de l'État, et que du coup, il n'y a pas tous les... il n'y a pas tant que ça, mais bref, il n'y a pas d'aide, on n'a pas d'allocation logement pour être à la rue, n'est-ce pas? On n'a pas d'allocation de quoi que ce soit, alors qu'on devrait pouvoir en bénéficier parfois, dans telle ou pas toujours, mais dans telle ou telle circonstance, puis que du coup on n'a pas, parce que les calculs ne sont pas faits comme ça, puis que du coup on n'est pas reconnu, n'est-ce pas?
2: Alors, il n'y a pas d'aide, en particulier, et effectivement, administrativement, l'État ne donne pas d'aide particulière à ces personnes parce qu'elles vivent à la rue ou autre. En revanche, il y a une prise en compte quand même, alors c'est assez particulier, mais voilà, il y a une prise en compte, et notamment des personnes qui vivent en bidonville et campement, une prise en compte qui a été faite. Et qui a été gagné dans un premier temps en 2012 par une circulaire là-dessus sur des opérations de résorption. puis ensuite l'instruction de 2018 qui a appuyé une méthodologie en fait de résorption des bidonvilles et des campements dits voilà illégaux et ces dispositifs enfin ont été voilà enfin en tout cas ce cadre légal a été lancé en 2018 et qui mais alors ce cadre légal vise particulièrement les populations d'Europe de l'Est oui, et notamment vivant en bidonville. Donc c'est vrai que des personnes qui sont extra-européennes et qui vivent sur un matelas à la rue ne sont pas visées par les opérations de résorption telles qu'ils sont définies dans l'instruction.
0: C'est ça, ni par ces résorptions-là, ni par d'autres soutiens ou d'autres. Voilà, c'est le manque de propositions, de solutions, de logement un peu sur de la durée, parce que l'hébergement, ok, c'est facile d'héberger quelqu'un une nuit, enfin facile. Non, c'est même pas si facile, mais c'est pas la solution, quoi. Ok, du coup, on peut passer sur un peu des chiffres que les gens
1: oui.
0: se rendent compte,
1: ouais. Bien sûr. Alors peut-être pour préciser, l'observatoire et le rapport qu'on a publié en décembre dernier, les chiffres que je vais vous présenter, ils sont collectés du 1er novembre 2023 au 31 octobre 2024. En l'occurrence, sur cette chronologie-là, on a recensé 1484 expulsions, donc 1484 lieux de vie qui ont été détruits ou fermé. Et c'est une augmentation de 34% par rapport à l'année précédente. De toute façon, quand on regarde nos chiffres, on est soit dans une constante, soit on est dans une augmentation. Mais clairement, on voit pas de réduction des chiffres. Peut-être que il y a des moments où il y a des fluctuations, mais ça peut être aussi lié à la capacité de recenser ces données-là, puisqu'il y a beaucoup d'informations qui passent complètement sous le radar. Nous, on essaye de tant bien que mal de documenter les expulsions, mais on sait bien qu'il y a un grand nombre d'entre elles dont on n'a pas du tout connaissance. Sur ces 1484 expulsions, il y a une très très très très grosse partie qui concerne spécifiquement le littoral nord. Donc c'est assez intéressant parce que ça donne vraiment à voir le harcèlement que les personnes vivant au niveau du littoral nord, subissent, puisqu'on peut, c'est quasiment une expulsion toutes les 48 heures. Donc
0: là,
1: c'est
0: quand on dit expulsion, c'est, pardon de vous couper, c'est peu importe le nombre de personnes concernées, c'est, on expulse complètement un lieu de vie informelle, d'accord? Et après, vous calculez, vous comptez combien ça correspond à combien de personnes ça correspond qui vivaient là.
1: C'est ça.
0: Quand on dit une expulsion, c'est ça que ça veut dire.
1: Une expulsion, c'est un lieu. Donc, il y a 1484 lieux de vie qui ont été expulsés, mais ça peut effectivement rassembler, de une, deux, trois personnes comme 300, 400 personnes.
0: C'est ça.
1: Et donc, on essaye autant que possible d'avoir des chiffres aussi sur le nombre de personnes qui vont être concernées par chaque expulsion.
0: Ouais, mais parfois, pas systématiquement. Qui sont partis avant quand ils
1: exactement,
0: ont eu
1: il y en a qui sont partis.
0: L'expulsion, enfin, etc. Il y a plein de situations, donc c'est compliqué, ça.
1: Néanmoins, on arrive à, au moins à avoir un chiffre minimum. On sait que sur ces 1484 expulsions, ça représente au moins 100 000 personnes qui ont été contraintes de quitter leur lieu de vie.
0: 100 000 personnes sur une année en France.
1: Voilà.
0: Sur l'ensemble du territoire.
1: Sur l'ensemble du territoire.
0: Or, c'est pas dans les départements... On parle pas de la Guadeloupe,
1: On parle pas de la Guadeloupe, mais on a des chiffres pour Mayotte et la Guyane. En l'occurrence, dans le recensement de l'année dernière, on a évidemment des expulsions qui ont concerné Mayotte.
0: Oui. D'accord. Donc, pas les autres territoires
1: C'est peut-être aussi lié au fait qu'on manque encore de contributeurs et que c'est pour ça que nos réseaux
0: sur place
1: il a vocation à grandir parce que plus on a des partenaires, des associations qui veulent, des personnes concernées qui veulent rendre compte de cette réalité, plus on pourra objectiver et rendre compte du nombre d'expulsions qui peut y avoir. Il y en a certainement dans les autres outre-mer, c'est juste qu'on n'en a pas encore connaissance.
0: Il y a un chiffre, moi, qui m'a frappé. Il est indiqué dans cette synthèse-là qu'il y a un tiers des expulsions qui sont fondées sur une décision de justice.
1: Oui.
0: Et ça, je trouve ça très, très étonnant. Je ne sais pas comment l'interpréter, comment le penser. Je ne sais pas si les auditeurs en ont une idée, mais une sur trois, j'allais dire, simplement. C'est-à-dire que comment c'est possible que ça ne soit pas trois sur trois qui... expulsion qui soit faite par je dis pas qu'il faut qu'il y ait des expulsions je sais pas ce que je suis en train de dire mais je veux dire je comprends pas comment du coup les deux autres sont faites si c'est pas une décision
1: Eh bien, c'est bien le problème et c'est un des gros plaidoyers qu'on essaye de faire puisqu'on porte une attention toute particulière à la question des bases légales de ces expulsions. Et ce qu'on remarque dans notre recensement, c'est qu'il y en a une beaucoup trop grande partie qui est basée sur aucun fondement légal. Peut-être aussi pour analyser au plus près ces chiffres-là, il faut avoir en tête que comme la majorité des expulsions qu'on recense sont du littoral nord, il faut avoir en tête que dans le littoral nord, il n'y a jamais de base légale quasiment. En fait, c'est des opérations de police judiciaire.
0: Jamais.
1: Jamais. En fait, une opération de police judiciaire ne doit pas permettre une expulsion. Néanmoins, c'est ce qui est utilisé avec les opérations de police et la politique de zéro point de fixation dans le littoral nord qui fait que toutes les 48 heures, comme je le disais, les CRS débarquent et demandent aux personnes de partir. Et 20 minutes plus tard, les personnes se réinstallent. Néanmoins, ça produit de l'expulsion. Les personnes, elles doivent ramasser leurs affaires si elles sont là. Et puis, voilà, ça a son lot de conséquences. Donc, dans ce cadre-là, il n'y a quasiment jamais de base légale. Il y a quelques décisions de justice qui vont concerner le littoral nord, mais elles sont assez rares. Et après, pour le reste du territoire, les proportions sont un peu différentes. Si on isole le littoral nord, il y a un peu plus d'expulsions sur lesquelles on va retrouver une base légale, mais ça reste encore insuffisant. Ça devrait être systématique. Toute expulsion devrait être basée, en principe, sur une décision de justice et à titre exceptionnel, sur une décision administrative. Et c'est là qu'on parle des arrêtés administratifs, comme on peut connaître les arrêtés préfectoraux, les arrêtés municipaux.
0: Vous trouvez que ça serait normal qu'il y ait simplement des arrêtés préfectoraux?
1: Non, alors nous, ce qu'on plaide, c'est qu'il y ait de manière systématique une décision de justice. Okay. Pourquoi? Parce que ça permet aux personnes d'être, normalement, représentées, entendues devant un juge, défendues par un avocat, s'il n'y a pas une ordonnance sur requête, parce qu'il arrive aussi qu'il y ait une demande du propriétaire d'expulsion, un commissaire de justice qui se déplace sur les lieux, qui va demander ou pas vraiment demander l'identité des personnes, considérer qu'il n'a pas été en mesure de recueillir l'identité des personnes. Et dans ce cas-là, en fait, les personnes, elles ne sont pas convoquées au tribunal. Et dans ce cas-là, elles ne peuvent pas défendre leurs intérêts, elles ne peuvent pas demander de délai, elles ne peuvent pas dire mes enfants sont scolarisés, telle ou telle femme va avoir un enfant, vous ne pouvez pas nous expulser du jour au lendemain sans qu'aucune solution nous soit proposée. Tout ça, elles ne peuvent pas le faire si elles n'ont pas l'opportunité d'aller devant un juge. Donc, on dit pas que l'arrêté est la meilleure voie possible, c'est juste que juridiquement, ce sont des exceptions qui sont possibles et qui doivent être fondées sur des arguments solides. En théorie, un arrêté municipal ou préfectoral, il est possible et il peut être pris s'il y a un véritable trouble et risque pour la sécurité, la tranquillité, la sécurité publique. Donc, si c'est pas le cas, ça devrait pas avoir lieu. Néanmoins, on voit des arrêtés, et c'est aussi le travail qu'on fait d'analyse là-dessus, qui sont fondés sur rien du tout.
0: Est-ce qu'on ne constate pas en ce moment qu'il y a de plus en plus de capacités des préfets de entre 2019 et maintenant de dire allez, en fait non, là je vais prendre telle décision, moi tout seul dans mon coin. C'est pas plus souvent.
1: Alors on n'a pas fait un travail de comparaison sur l'augmentation du nombre d'arrêtés. Ça serait intéressant de le faire. Néanmoins, ce qu'on a pu faire comme travail, c'est d'analyser le contenu des arrêtés. Et pour nous, ils sont souvent insuffisamment fondés, insuffisamment justifiés. Donc, par exemple, un trouble ou un risque pour les personnes va être justifié par un simple constat d'huissier sans qu'il y ait de véritable rapport ou de diagnostic en disant « bah oui, là, il y a un véritable danger ». Et donc, en fait, un supposé danger justifie une expulsion, remet les personnes à la rue, c'est elles finalement qui se retrouvent en danger. Donc on se sert de cet argument de la dangerosité pour justifier l'expulsion des personnes, mais on ne s'en soucie plus dès lors que les personnes ne sont plus sur les lieux. Donc c'est un argument qui nous semble vraiment complètement détourné, oui.
0: Ok. D'autres choses sur les chiffres?
1: Sur les chiffres, ce qui nous alerte et qu'on continue de porter et qui fait aussi partie de notre plaidoyer, notamment celui de Rome Europe, c'est que Estelle parlait tout à l'heure de l'instruction, dans laquelle il est fait mention de diagnostics sociaux pré-expulsion. Donc, ouais, c'est ce qui permettrait d'envisager des solutions dignes, pérennes, adaptées aux personnes. Un diagnostic social, pour nous, ça doit pas être un recensement à la veille ou le jour de l'expulsion qui permet de compter le nombre de personnes et dire « Ah bah, il y a 3 femmes, 2 enfants, on va leur donner telle nuit d'hôtel. Ouais. » Un diagnostic social qui soit efficace et qui permette vraiment aux personnes d'être entendues, accompagnées, il doit se faire sur le long terme et permettre un accompagnement social global pour envisager des solutions pérennes, pour envisager l'accès au logement pour les personnes qui le peuvent ou à minima l'accès à l'hébergement. Et dans toutes les expulsions qu'on recense, il y en a que 6% d'entre elles qui ont a priori bénéficié d'un diagnostic avant expulsion. Et en plus, okay, dans notre recensement, on parle de diagnostic social pré-expulsion sans distinguer ce qui relève du recensement ou pas. Oui, voilà. Ce qui serait intéressant à faire, parce que le pourcentage serait probablement encore plus bas. Donc ça, c'est un chiffre qui nous alerte tout particulièrement, alors que pour nous, c'est essentiel pour briser ce cycle des expulsions qui ne font que se répéter. En fait, si rien n'est anticipé, les personnes, elles vont juste s'installer un peu plus loin, peut-être dans une autre commune, peut-être dans un autre département. Donc, la situation va se reproduire ailleurs. Et si on se met dans la tête peut-être des autorités, elles vont redépenser de l'argent à produire et à réaliser ces expulsions-là. Donc, c'est un non-sens à notre point de vue. Et peut-être un autre chiffre qui est particulièrement à mettre en avant et qui est alarmant et très inquiétant, c'est le pourcentage d'expulsions qui produisent un retour à la rue. Donc on est quand même à 88% des expulsions qu'on recense qui produisent un retour à l'errance forcée. Donc en fait, sur 88% des expulsions qu'on a recensées, c'est la majorité d'entre elles qui font que les personnes vont devoir retrouver un autre lieu de vie, puisqu'aucune solution ne leur a été apportée.
0: Donc un autre lieu de vie informel, dont elles seront peut-être... on ne sait pas combien on retrouve dans les 200, dans les 1484 lieux, là on ne sait pas combien on retrouve de fois où ça se répète. Et du coup, ça c'est parce que vous avez les informations, parce qu'il y a un suivi de par les gens du réseau, c'est ça, qui suivent les personnes et qui peuvent vous dire... Où elles en sont 2 semaines, 3 semaines, 1 mois, 2 mois, 3 mois après, c'est ça?
1: Alors, la particularité de cet observatoire, c'est que les informations qu'on recense dans les 1484 expulsions, en l'occurrence, c'est celles qui vont avoir lieu au moment de l'expulsion. Est-ce qu'il y a des solutions qui sont proposées au cas par cas et avec le suivi de certaines de nos des associations partenaires? On va savoir effectivement quelle est l'issue 3 semaines après, mais on le saura pas pour la totalité. Ça traduit pas non plus le fait que les personnes ont pu bel et bien accéder à des mises à l'abri. Parfois, notre recensement va se baser sur des communications des autorités qui vont dire oui, on a proposé tel nombre de solutions aux personnes présentes, sauf que en réalité c'était sur un bout de papier, il y avait écrit le nom d'un hôtel, les personnes, elles pouvaient pas s'y rendre. Donc tout ça, pour rentrer dans la finesse des choses, effectivement, on le peut grâce aux associations de terrain qui accompagnent les personnes. Et c'est des choses qu'on essaye de mettre en avant aussi dans la rédaction et dans les rapports qu'on fait. Ouais.
0: Vous voulez rajouter quelque chose là-dessus, Estelle?
2: Pour préciser que, mais peut-être qu'on aura l'occasion d'en parler après sur les effets de la santé, mais une expulsion aussi produit un éloignement et il peut y avoir aussi de la part d'associations qui ont suivi le groupe qui a été, enfin des personnes qui ont été expulsées, il peut y avoir aussi des pertes de contact avec les personnes parce que soit elles vont beaucoup plus loin et les associations ne savent pas forcément où, soit elles vont sur d'autres départements, etc. Donc après, il y a potentiellement un temps pour les retrouver, ces personnes, mais pas toujours. Et donc, une expulsion, on parlera sans doute des effets plus tard, mais c'est aussi un éloignement de contact et d'accompagnement des associations à un moment donné, quoi.
0: C'est ça. Et du coup, là, je voulais revenir un peu, peut-être on peut refaire un zoom arrière à nouveau avant de se remettre dans le détail, parce que 2 autres pages qui me semblent super intéressantes et importantes dans ce rapport de l'Observatoire, c'est Et qui d'ailleurs va nous amener un nouveau terme parmi tous ceux que vous avez cités tout à l'heure, qui est celui de la relégation. Ouais. Et je trouve que celui-là, il faut vraiment bien l'expliquer, voir de quoi on parle. Et du coup, vous avez fait une superbe frise chronologique, comme dans les écoles, on faisait des frises avec. Voilà, comment les choses se sont passées ? Parce que pour moi, c'est intéressant, pas simplement pour le fait historique, mais aussi pour, je trouve, vous me direz si vous êtes d'accord avec ça, pour quelles sont les armes qu'ont non seulement les personnes, mais aussi les collectifs et vous autres par rapport à ça. Tiens, sur quoi maintenant on peut se fonder ? Est-ce qu'on peut continuer à se fonder sur un truc de 1956 ou pas du tout, versus, voilà. Si on peut, on va pas tout détailler, donc, voilà, si vous pouvez faire une petite...
1: Oui, alors peut-être pour revenir effectivement sur la volonté, l'objectif qu'on avait en produisant cette chronologie, ce qu'on a voulu mettre en avant en approchant la question de manière historique et chronologique, c'était de se poser la question des dispositifs qui existent pour reléguer les personnes, donc pour les éloigner, pas forcément... pas uniquement pour les expulser, mais c'est aussi ce qui va les empêcher de s'installer, les empêcher d'exister dans l'espace public, les empêcher de circuler, et voilà, tous les dispositifs réglementaires, légaux, ou plutôt les pratiques aussi, parce qu'il n'y a pas que des dispositifs légaux et réglementaires, il y a aussi des pratiques qui sont illégales et qui sont porteuses et qui parfois donnent lieu ensuite à des instructions, des circulaires ou des documents qui légalisent des pratiques qui sembleraient avoir bien fonctionné, donc on les rend plus concrètes. Oui. Et donc on a voulu approcher ça de manière chronologique en analysant la superposition de ces dispositifs qui participent à l'invisibilisation des publics qui vivent en lieu de vie informel. Oui. Et dans cette même chronologie, on a quand même essayé de se prêter à l'exercice en se disant, il y a peut-être aussi des choses qui sont favorables aux personnes. Mmh. Et donc, il y a quelques jurisprudences, il y a quelques lois qui ont été plus protectrices des personnes. Donc, je prends par exemple l'allongement de la trêve hivernale ou des dispositifs qui sont censés permettre la protection des personnes. Donc Estelle en a parlé tout à l'heure. L'instruction de 2018 qui a été précédée par une circulaire en 2012, ce sont des documents qui sont favorables aux personnes puisqu'on y fait mention de diagnostics, de solutions, d'anticipation et de co-construction avec tous les acteurs qui pourraient être amenés à s'intéresser à ces personnes en situation de grande précarité. Mais à côté de ça, il y a un grand nombre d'autres situations qui vont à rebours du respect des droits des personnes et qui participent à leur invisibilisation. Voilà pour en dire quelques mots et peut-être pour la dernière actualité qui nous inquiète aussi parce qu'on ne mesure pas encore toutes les conséquences de cette loi, c'est la loi Kasbarian-Berger qui a été actée en juillet 2023, oui. Qui pénalise d'autant plus les personnes qui seraient amenées à squatter et qui renforce un arsenal juridique qui existait déjà et qui était déjà a priori suffisamment efficace avant la modification de cette loi et qui produit et surpénalise les personnes qui sont en situation de grande précarité.
0: Oui, mais ça ne protégeait pas quand même avant, on n'était pas assez protégé dans la maison secondaire.
1: Ah oui, mais c'est peut-être ça. C'est ça. Les tertiaires, c'est ça. Et etc.
0: Les tertiaires et
1: mais ce qui nous inquiète en plus, c'est que là, pour l'analyse qu'on peut en faire de... un an après bientôt, enfin plus d'un an après, c'est que il y a un détournement, enfin pas un détournement, mais il y a de plus en plus de lieux de vie qui ne sont pas du tout qui ne peuvent pas être considérés comme des domiciles et qui sont des locaux à usage d'habitation. C'est vraiment l'appréciation de local à usage d'habitation qui est considéré de manière de plus en plus étendue et qui du coup précarise les personnes qui en réalité ne gêne personne et on n'est pas obligé d'avoir une procédure aussi rapide parce que la loi Kasbarian-Berger en fait elle accélère grandement les procédures.
0: Oui, parce qu'on c'est-à-dire que besoin de passer par
1: c'est ça.
0: Par
1: donc c'est quoi. Pas une juridiction, on passe c'est pas une procédure juridictionnelle non. Effectivement. Non. Peut-être pour le redire, c'est en 7 jours si on est dans un local à usage d'habitation, on peut être amené à être expulsé et on passe pas devant un juge, c'est le préfet qui prend la décision à condition que le propriétaire ait réuni un certain nombre de conditions, notamment qu'il ait pu prouver qu'il s'agit bien de sa propriété, qu'il s'agit bien d'un local à usage d'habitation ou d'un domicile et c'est là que ça coince qu'il puisse prouver qu'il y a eu une entrée dans les lieux avec manœuvre, voie de fait, contrainte. Manœuvre, voie de fait, contrainte. Menace. Okay. Et là, ce qu'on remarque en pratique avec les remontées d'un certain nombre de territoires, c'est que il y a certains propriétaires qui, à l'issue, enfin, qui avaient par exemple des personnes dans leur leurs appartements ou autres, avec juste un bail oral, et vont se servir de cette procédure pour expulser les personnes. Alors que on peut pas justifier et prouver qu'il y a une entrée avec voie de fait, manœuvre, menace, contrainte, s'il y avait un bail oral ou un accord tacite entre le propriétaire et la personne.
0: Déjà quelque chose a été payé, quoi, donc.
1: Exactement. Et donc, du coup, ils essayent quand même. Comme la procédure est très, très, très rapide, il y a beaucoup de personnes qui n'ont pas le temps de se défendre et qui se retrouvent à la rue.
0: Pas le temps de se rendre compte même de ce qui est en train d'arriver. On a vu plusieurs cas comme ça avec le DAL. Il y a une émission d'un coin quelque part là-dessus avec l'avocat du DAL qui est.
1: Oui.
0: Assez intéressante. Et puis, il y en avait une autre loi que je trouvais, alors c'est quand même incroyable parce que, donc, on a fêté l'année dernière, donc l'année de ce rapport, on a fêté les 10 ans de la loi Allure. Mmh. Et, qui quand même, me semblait-il, ou alors j'ai pas tout compris, élargissait la trêve hivernale au cours de laquelle, théoriquement, on ne devait pas pouvoir, expulser. Et je vois que par ailleurs, dans les chiffres, il y en a beaucoup qui se passent au mois de février.
1: Oui, alors.
0: C'est plus l'hiver en février maintenant, avec le changement climatique peut-être.
1: En réalité, la trêve hivernale, elle s'applique dans des cas assez restreints. Donc déjà, elle s'applique que dans le cas où il y a une décision de justice. Donc, comme on le disait tout à l'heure.
0: Elle ne s'applique que quand il y a une décision de justice ?
1: Oui. Par exemple, pour les procédures administratives, la trêve hivernale ne vaut pas.
0: Ah, ok, voilà. Je pensais que ça valait aussi pour...
1: Okay. Mais pas pour les expulsions de lieux de vie informels. Pour les expulsions locatives,
0: okay, oui. Locatives, oui, mais pas...
1: Et donc là, ce cas-là, la trêve hivernale est vraiment, dans très rares cas...
0: D'accord, donc on peut mettre à la rue une famille, des enfants, des bébés quand il neige, il pleut, tout ça.
1: C'est exactement.
0: C'est pas grave, ok.
1: C'est ça.
0: Cool.
1: Oui. Et peut-être pour en rajouter là-dessus, c'est que la loi Kasbarian-Berger permet de la supprimer, même dans le cadre de décision de justice, si jamais il y a manœuvre, voie de fait, menace, contrainte. Donc voilà, super loi, merci.
0: Oui.
1: Kasbarian-Berger.
0: J'espère qu'il est content d'avoir laissé son nom.
1: Ça va rester. Hein. je crois qu'il en est content.
0: Il en est content. Mmh. Oui. Je ne sais pas si ça lui a beaucoup servi pour la suite, mais bon,
2: pour devenir ministre.
0: Sujet, hein. Mais voilà.

0: Est-ce que vous seriez d'accord qu'on passe à la question du paradoxe entre les nuisances environnementales et les expulsions?
1: Oui, bien sûr.
0: Oui.
1: On peut parler de ça, effectivement. Alors, peut-être pour cadrer un
0: déjà
1: peu le sujet.
0: Oui, tout à fait.
1: Ce qu'on a voulu faire dans le rapport de cette année, c'était de se poser la question du lien qu'on peut identifier entre ces expulsions à répétition et la question de la justice environnementale.
0: Ouais.
1: Et ce qu'on a voulu démontrer, c'est que déjà, les personnes qui sont contraintes de vivre en lieu de vie informel cumulent un certain nombre d'inégalités, d'inégalités sociales, et d'inégalités de mobilité, d'inégalités environnementales.
0: Oui,
1: et le fait qu'elles soient
0: environnementales énormes, oui.
1: Le fait qu'elles soient menacées d'expulsion de manière répétée les contraint de s'installer dans des lieux toujours plus dégradés, comme je le disais tout à l'heure, et ça contribue très largement à ces injustices environnementales. Et par ailleurs, il y a aussi cette question de qui se trouve dans ces situations-là. Et donc, c'est pour ça qu'on se pose la question du racisme environnemental. Et c'est aussi à la suite des travaux que William a pu réaliser qu'on peut se poser la question de quel public, finalement, se trouve toujours en dernier maillon de la chaîne et se trouve finalement les derniers perdants, les plus grands perdants de la justice environnementale. Donc déjà, comme on le disait, elles subissent des expulsions à répétition, il n'y a pas de solution, il y a très peu de dispositifs qui les protègent, et en plus de ça, elles sont contraintes de s'installer dans des lieux qui sont toujours plus dégradés, et on va chercher qu'une chose, c'est de les faire disparaître, de les faire s'en aller, et il y a toujours plus de dispositifs qui existent pour justement faire en sorte qu'elles quittent les lieux. En s'intéressant aux nuisances que ces personnes produisent, mais on s'intéresse pas vraiment aux nuisances que ces personnes subissent. Mmh. Et c'est pour ça que, en plus de s'intéresser à la localisation des lieux de vie et de constater que, en plus de toute la précarité que ces personnes peuvent porter et de toutes les inégalités qu'elles subissent, elles sont aussi particulièrement vulnérables du contexte dans lequel elles sont installées. On a voulu le démontrer de manière géographique en s'attachant à la question de la localisation des lieux de vie. Donc on s'est intéressé à un certain nombre de variables qui nous permettaient de rendre compte du nombre d'expositions que les personnes pouvaient subir et cumuler. Et on l'a fait sur un petit échantillon pour rendre compte du fait que à minima, il y a au moins une exposition que les personnes vont subir. Et même si on n'a pas une analyse qui est suffisamment fine, étendue, et qu'il y a un gros travail qui devrait être fait sur ces questions de santé et environnement, ce qu'on a voulu faire avec le rapport, c'est pointer du doigt ce sujet-là pour qu'il y ait des travaux de grande ampleur qui puissent se rendre compte des impacts que le lieu de vie peut avoir sur les personnes. Il y a des travaux qui existent, notamment qui ont été faits par Santé publique France auprès des voyageurs en Nouvelle-Aquitaine et qui dresse très clairement le lien qu'il peut y avoir entre le lieu de vie, qui par ailleurs, quand il est précaire, informel et mal situé, a clairement des conséquences sur la santé. Donc ça, c'est pas un secret.
0: Et quand on dit la santé, pour que ça soit clair pour les auditeurs, c'est à la fois la santé physique, mais également la santé psychique.
2: Peut-être je sais pas si je peux rebondir là-dessus, mais pour parler un peu des effets. Effectivement, des expulsions directes sur la santé. Pour donner aussi quelques compléments à la question, c'est que déjà les personnes qui vivent en habitat précaire, de toute façon, que ce soit un habitat formel ou informel, sans même considérer du coup cet aspect, ont de toute façon une dégradation de santé supérieure à l'ensemble de la population générale. Célia a cité tout à l'heure le rapport de Santé publique France sur ce point, et c'est assez prégnant. Donc en fait, c'est des maladies chroniques, qui sont beaucoup plus, qui sont majeures chez l'ensemble de ces personnes. Là, il y a ce premier volet qui est un constat de base. Ensuite, il y a le fait de vivre dans une situation d'instabilité. toutes les associations qui accompagnent les personnes en grande précarité dans leurs suivis médicaux, ils constatent des retards dans les suivis de grossesse, dans les consultations périnatales, dans la vaccination, des maladies chroniques, etc. Ensuite, il y a la menace d'expulsion qui là a des effets, donc qui sont puisqu'il y a des menaces d'expulsion, il y a des pression policière, etc. Donc c'est un climat très anxiogène. Donc ça a pour effet, d'une part, que les personnes ne priorisent pas leur santé, et parce qu'ils sont dans une situation de vive urgence, donc ils vont peut-être pas aller à des rendez-vous médicaux, etc. s'il y a une menace d'expulsion. Mais aussi, ça a des effets, vous l'avez souligné, sur la santé, enfin sur du stress, sur des, enfin voilà, sur d'autres maladies que les personnes peuvent avoir. Et enfin, l'expulsion en tant que telle, qui a un effet direct sur la santé des personnes. Et ça, ça a été évalué notamment par notamment un médecin du Monde, Toulouse, qui témoignait de la santé des mineurs non accompagnés, qui ont plus de troubles psychiques sévères, des troubles du sommeil, de la décompensation psychosomatique, des maux de ventre, des maux de tête, etc., dus au constant déplacement et dus aux expulsions. Et donc ça, c'est les effets directs de la santé. Puis après, peut-être je peux venir aux effets plus ou moins directs et indirects, mais c'est aussi le fait d'un départ précipité. Ben, c'est de la destruction de biens, donc c'est de la perte de médicaments, de documents administratifs qui sont essentiels, type le carnet de santé, qui sont essentiels pour un suivi médical de qualité. Et puis après, une expulsion, c'est aussi un éloignement géographique, donc c'est une perte de repères, c'est un éloignement des structures de soins, là où les personnes avaient potentiellement leur suivi. C'est des lieux où les personnes n'ont pas forcément de transport en commun ou autre pour se rendre dans des structures de soins, donc ça complique aussi quand il y a des tout un tas de maladies derrière, ou même des grossesses ou autres. Et puis c'est une perte de lien aussi avec certaines associations et soignants, soignantes, ce qui fait que...
0: Avec les associations, voire même avec les autres personnes avec qui on vivait, c'est-à-dire que dans le lieu de vie informel, on se crée à nouveau des liens, des choses, des situations, des relations, que soit une expulsion, soit une proposition pour certains, mais pas pour tout le monde, peut faire exploser, avec, j'imagine, les mêmes engendrements de difficultés.
2: Et les effets sont très délétères. Et on a par exemple un exemple de la PMI mobile du 93, qui n'est pas une association, qui dépend du département. Elle signale dans son rapport d'activité de 2021 par exemple que 17 femmes enceintes sur 28 ont été perdues de vue à la suite d'une expulsion. Donc 17 femmes qui ont eu un suivi de grossesse interrompu à la suite d'une expulsion. Et puis c'est aussi une rupture dans les démarches administratives, puisque l'accès aux soins, c'est aussi des démarches administratives, et avoir une expulsion, c'est aussi cette rupture dans la demande de l'aide médicale d'État ou autre. Et il y a un lien aussi qui est assez intéressant de souligner, c'est la perte de lien de confiance, parce que il y a tout un travail, notamment sur la santé, en termes de médiation en santé, auprès de ces personnes. On pourra reprendre ce que c'est que la médiation en santé tout à l'heure, mais auprès de ces personnes qui repartent à zéro, en fait, à chaque lieu de vie. C'est un temps long, la médiation, c'est un temps long, nécessaire, et une expulsion, c'est aussi une rupture, et donc de fait aussi une rupture de confiance.
0: Alors tout ça, c'est évidemment vrai pour tous les adultes, et j'imagine qu'on peut le multiplier par 3 ou 4 pour ce qui est des enfants, puisque eux, ils n'ont pas la conscience quand leurs parents ou les adultes référents autour d'eux de ce qui est en train de se passer, et juste des incompréhensions ou des choses complètement hallucinantes de plus la même école, plus la même crèche, plus les mêmes adultes autour d'eux, plus les mêmes lieux de vie. Mmh. On reconnaît plus les espaces, les terrains, et on sait combien pour un enfant c'est structurant que là où il est dans les premiers temps. On a des indications, des chiffres là-dessus de psy, de psychologue, psychiatre, quelque chose ou pas?
1: Il y a des travaux qui sont faits par l'UNICEF sur ces questions, et on va poursuivre par ailleurs le travail des conséquences sur la santé mentale de ces expulsions. C'est l'objet du prochain rapport. Effectivement, là, on s'est beaucoup intéressé dans le dernier rapport sur la santé physique, entre guillemets. Et on va s'intéresser davantage aux conséquences sur la santé mentale des personnes, mineures comme majeures. Peut-être un chiffre qu'on a et qu'on a pu analyser dans le dernier rapport, donc celui de 2023, l'avant-dernier, pardon, c'est que sur l'enfance, en tout cas, la question de les expulsions, elles produisent une rupture au niveau de la scolarisation. Et ce qu'on a comme chiffre, c'est qu'il y a au moins 6 mois de battement entre le moment où l'enfant est expulsé de son lieu de vie et le moment, et du coup où il est contraint de quitter son école, et le moment où il va pouvoir retourner sur les bancs d'école.
0: Dans une autre école.
1: Alors que l'école, c'est aussi le lieu où effectivement il y a une forme de stabilisation, c'est il y a une forme d'accès à la santé aussi par l'école. Il y a, enfin, je vais pas dire tous les avantages de l'école, mais c'est vraiment d'autant plus important pour un enfant vivant en lieu de vie informel de pouvoir continuer sa scolarité, quel que soit le lieu de vie dans lequel il se trouve. C'est pour ça qu'il y a un certain nombre d'associations aussi qui font partie de notre réseau, qui plaident pour une trêve scolaire, pour que les expulsions n'aient pas lieu pendant l'année scolaire. Mais
0: non, mais alors la trêve hivernale plus la trêve scolaire, plus ça fait trop de trêve, on ne peut plus travailler qu'en juillet août, simplement, c'est pas pratique.
1: Mais voilà,
0: oui, c'est ça. Mais moi, ce que j'arrive définitivement pas à comprendre, c'est à quoi pensent les personnes qui, soi-disant, gouvernent ce pays et d'autres. Qu'est-ce qu'ils sont en train de préparer pour l'avenir, quoi? Qu'est-ce que c'est tous ces jeunes-là, tous ces enfants, ces adolescents qui vivent de telles situations avec leurs parents, leurs proches, les autres adultes autour d'eux, vont faire de leur vie après, à part se sentir définitivement rejetés.
2: Bah là, on en vient à la question de la résorption. Je pense qu'aujourd'hui, les autorités, elles voient la résorption déjà en termes de lieu. C'est-à-dire que résorber, c'est un lieu et c'est pas, elles ont pas forcément en tête le fait. Ce que plaident les associations, qu'on résorbe pas un lieu, on résorbe la situation de précarité des personnes. Donc ça nécessite un accompagnement long et ça nécessite plusieurs étapes. Donc je pense que les autorités aujourd'hui, elles voient physiquement le lieu et elles dans, même dans le cadre de la résorption de l'expulsion, se dire ce lieu doit disparaître, l'expulsion ou la résorption. Alors qu'en fait, l'idée même, enfin que ce soit une expulsion, bah c'est ce qu'on prône, hein, de dire bah il peut y avoir des expulsions parfois, mais en fait, il faut qu'elles soient largement accompagnées. Alors déjà que les personnes puissent juridiquement se prémunir de certains effets. Et puis nous, en tant qu'association, c'est aussi de dire, ben, quand bien même il y a une expulsion, il faut trouver des solutions derrière, donc d'hébergement, de logement. Il faut qu'il y ait un accompagnement des associations sur le long terme, et il faut nous permettre ça. Il faut nous permettre en fait d'accompagner ces personnes jusqu'au bout. Ce qui aujourd'hui, on l'a vu avec les chiffres, n'est pas forcément le cas. Et dans le cadre de la résorption, c'est pareil aussi, c'est de dire, on parle pas de la résorption du lieu de vie, on parle derrière de personnes, et c'est de voir, de se dire, dans le cadre d'une résorption, c'est aussi un temps long parce que ça nécessite déjà un accès à l'ensemble des droits des personnes, donc l'eau, l'électricité, l'école, enfin, tout un tas de les droits sociaux. Ça nécessite un accompagnement long et ça nécessite un accompagnement jusqu'à une situation satisfaisante pour les personnes concernées, pour l'ensemble des personnes, vers de l'hébergement ou du logement notamment.
0: Pardon si je donne l'impression de mettre un coup de pied dans la mare, la flaque, je ne sais pas, mais quand même. D'accord, il y a des associations, sûrement c'est bien qu'elles soient là, qu'elles encadrent, qu'elles autorisent, qu'elles aident, qu'elles je sais pas quoi. Moi, ce qui continue de me choquer aussi, c'est que à quel moment est-ce que les personnes, on leur donne la possibilité, elles-mêmes, de dire ce qu'elles veulent et de comment elles veulent vivre. Parce que qui dit lieu de vie informel dit aussi mode de vie de quelque chose qui n'est vraisemblablement pas respecté, ni avant, ni pendant l'expulsion, ni après dans les propositions de vie. C'est-à-dire que comment peut-on imaginer que des gens vont accepter des bidules où on va leur proposer quelque chose qui ne correspond absolument pas? Par exemple, on va casser une communauté, une tribu, un groupe, je sais pas quoi, parce qu'on va mettre une famille là, puis une famille à l'autre bout, etc. Je veux dire que je veux pas taper sur les assos, c'est sûrement très bien, il y a des tas de gens qui font des tas de choses, mais moi j'ai visité des lieux dans le cadre de ce que vous disiez tout à l'heure, Estelle, de la résorption des bidonvilles, dans lesquels, en fait, je trouve que c'est comme un encampement différent, dans lequel on va mettre des gens, je ne citerai pas le nom de l'assaut en question, mais dans lequel on va construire des petits bungalows, c'est très mignon, c'est coloré, on va mettre du rose et du vert et du jaune, puis une allée verte et je ne sais pas quoi, bref. Et je trouve que ça marche pas. Ça marche pas, c'est parce qu'on voit bien que c'est pas ce que les gens voulaient. Voilà, on va dire ça comme ça.
2: Et ben,
0: c'est quoi vos positions là-dessus?
2: Et bien, c'est totalement ce qu'on partage au niveau des associations. Alors déjà, dans l'instruction de 2018, il est noté notamment que dans le cadre d'une résorption, ça doit être

0: besoins et de leurs souhaits. Et après, nous, ce qu'on prône également en tant qu'association, c'est dans le cadre de la résorption, effectivement, et ça, c'est une vraie question, hein, est-ce qu'on peut résorber l'ensemble des lieux de vie? Est-ce que toute personne peut aller ou veut aller dans un logement? Non, pas forcément. Mais du coup, la résorption doit prendre en compte le besoin de ces personnes, les désirs de ces personnes, et c'est pour ça que le faire avec est essentiel, et c'est exactement ce qu'on met en avant. Et vous avez cité les fameux villages d'insertion, j'imagine que c'est ça dont vous me parliez. Effectivement, aujourd'hui, on a eu beaucoup, hein, en 20 ans dans ce modèle de résorption, des solutions dites de village d'insertion. Alors, nous, en tant qu'association, enfin, à Rome Europe, on a cette vision des villages d'insertion qui déjà est assez souvent ethnicisante, puisqu'on considère que les personnes qui vivent sur un bidonville ou un squat ont choisi de vivre ensemble, or pas du tout. Hein, c'est des personnes parfois en situation de précarité. Non. Alors voilà, parfois il y a quelques familles qui se connaissent, parfois pas du tout. Parfois il y a des conflits, parfois il y a des phénomènes d'emprise. Enfin bon, il y a beaucoup de, enfin,
1: comme chez tous les,
0: il y a beaucoup de dynamique, quoi. Voilà, comme chez tout voisinage. Et donc déjà, c'est pour ça que résorber un lieu, c'est assez compliqué. Il vaut mieux se concentrer sur les personnes en tant que telles et leurs désirs en tant que personnes et pas le lieu en tant que tel. Et les villages d'insertion, alors déjà souvent c'est assez ethnicisant, puisque on met des personnes, par exemple roms, ensemble, bam, c'est ça, ouais. Sur un même village, dans des algécos. On leur donne aussi un temps limité pour, entre guillemets, s'insérer. Le temps est long. Dans l'insertion et c'est pas ça doit être, il y a des potentiellement des allers-retours aussi en bidonville, etc. Enfin, chaque personne a son temps d'insertion et c'est difficile de le définir de manière assez stricte.
1: Si tant est que la personne a envie d'être insérée.
0: Si tant est, et en plus de ça,
1: il peut y avoir des parcours de vie aussi qui sont différents.
0: Ça peut, les villages d'insertion arrachent aussi de certaines situations économiques. Il y a des personnes qui par exemple travaillent la ferraille, etc. Et les villages d'insertion ne permettent pas de continuer en tout cas une activité économique. Alors après, remettre dans le travail formel des personnes, pourquoi pas, mais encore une fois, il faut qu'il y ait la volonté des personnes, et ça se travaille en fait. Et la question de la temporalité, elle est vraiment centrale dans la résorption, parce que ça nécessite de bien connaître les personnes avant, de construire un projet avec elles, de les accompagner dans ce projet. Et donc là, on voit bien que c'est une temporalité qui est longue, jusque possiblement au logement, etc. Et même au-delà, en fait, les personnes qui sont logées par la suite, souvent elles sont victimes de discrimination par le voisinage, etc. Ça nécessite encore un accompagnement. Donc, effectivement, les villages d'insertion, il y a eu des modèles qui ont pu donner des choses intéressante, mais il y a eu beaucoup de modèles qui ont donné des choses très inintéressantes et qui ont eu du coup des effets encore plus délétères. C'est-à-dire qu'il y a des collectivités territoriales ou des acteurs qui se sont insérés dans la résorption, ça a été un échec, effectivement, puisque les personnes n'étaient pas incluses dans la stratégie. Ça a été un échec et ça donne l'effet aujourd'hui à certaines autorités publiques de dire que ces populations sont pas insérables. Or, non,
1: vous voyez bien,
0: c'est pas ce cas. Pas. Voilà. Alors qu'en fait, non, c'est pas la question. C'est pas qu'elles sont pas insérables. C'est juste qu'elles n'ont pas, la stratégie d'insertion n'était pas la bonne.
1: À l'inverse, quand même, est-ce que je voudrais un peu de douceur. Est-ce que, à l'inverse, il y a des villes refuges? Est-ce que vous avez observé, trouvé, rencontré des gens qui vous ont dit « Ah, waouh, tel endroit, alléluia, j'ai pu y aller, on m'a laissé m'installer comme je le voulais, puis après j'ai pu faire ça, et puis, vous voyez, quelque chose de joyeux pour eux ?» Non.
0: On a des collectivités qui sont on travaille. Après, c'est des collectivités qui s'inscrivent aussi, notamment dans des démarches spécifiques, par exemple, qui se retrouvent au sein de l'association L'Envita, l'association nationale des villes et territoires accueillants. Il y a aussi les villes qui sont amies des enfants, selon UNICEF. Il y a certaines villes comme ça qui ont un petit peu déjà des démarches.
1: Et donc, il y a des villes dans lesquelles il y a des lieux de vie informels qui durent et qui tiennent et dans lesquels on a le droit d'être?
0: Alors, qui durent et qui tiennent, pas toujours, mais en tout cas, on a des exemples, effectivement, à Montpellier, par exemple, où on a un exemple de lieu qui a été...

0: notamment accompagné par l'association 14 de Montpellier. On a un exemple à Marseille où il y a un squat qui s'appelle Saint-Basile qui a été créé par des demandeurs d'asile et qui était conventionné par les autorités publiques.
1: Oh, mais c'est pareil, les
0: pendant
1: conventions, ça dure pas. Voilà, ça dure pas.
0: Pendant un temps.
1: Ça dure quoi, c'est 2-3 ans, je crois, les conventions en général.
0: Ça dépend. Là, ouais, c'était,
1: c'était
0: 2 ans.
1: Ouais, mais ça, c'est un peu comme les soi-disant tiers-lieux qui n'en sont pas, là, avec des endroits dans lesquels on veut bien que vous soyez momentanément, parce que comme ça, ça évite les squats, justement. Mais du coup, après, il faut que vous partiez. C'est un peu ça aussi.
0: Oui, ah, et en même temps, ça...
1: plus posé.
0: Alors, bah après, il y a des exemples à Villeurbanne où Villeurbanne aussi a utilisé son foncier pour accueillir des personnes et aussi avec une mixité de public.
1: À Lyon aussi, non, il n'y a pas eu des choses à Lyon comme ça aussi.
2: Plus à Villeurbanne, je pense.
0: Plus
2: que meilleurs élèves.
0: Mais nous,
2: dans le Rhône, que Lyon directement. Mais,
0: ouais, mais en fait, on a des exemples comme ça. On a aussi Montpellier qui s'est dit ville zéro bidonville. Enfin, c'est plutôt des exemples. La ville entière, après, il y a forcément des particularité quoi.
1: En Île-de-France, il n'y a pas. Hein.
2: Alors, on voit dans nos chiffres, l'Île-de-France est très mauvaise élève.
1: Hein.
2: Mais peut-être pour compléter ce que disait Estelle, il y a effectivement des territoires où il y a des décisions de justice qui sont prises, mais qui sont jamais exécutées. Donc il y a quand même des... Parce que finalement, le concours de la force publique, il est décidé par le préfet. Et donc, il y a quand même des territoires où le concours de la force publique est jamais donné.
1: Je m'en occupe.
2: Enfin, jamais ou rarement. C'est le cas, par exemple, des Bouches-du-Rhône, notamment à Marseille. Ouais. C'est vraiment... C'est vrai que, comme le disait Estelle, on peut pas parler d'un territoire où tout va bien. Il y a certains lieux de vie qu'on va laisser... vivre et d'autres selon le propriétaire, selon le lieu où il se trouve, selon le projet qui va être dessus, bah forcément il va être beaucoup plus, enfin il y aura des menaces qui vont porter sur ce lieu de vie. Donc c'est assez territoire dépendant et lieu de vie dépendant. Mais peut-être l'Hérault est pas trop mauvais dans tous les territoires.
1: Oui, dans les Cévennes il n'y a pas des lieux.
2: Et après, je pense qu'il y a aussi tout un tas de situations. Si ça va bien, nous, on n'en a pas vraiment connaissance. Est-ce que, justement, faut pas trop.
1: Oui, bien sûr. Non, voilà. Il y a tous les endroits, les squats, voilà. Je pourrais en citer plusieurs, mais je vais pas le faire, justement. Qui sont des squats qui fonctionnent, qui durent, et puis c'est très bien, mais ils sont effectivement cachés. Non, quand je disais ville-refuge, c'était vraiment des endroits dans lesquels des hommes et des femmes politiques avaient s'engagé sur, avaient choisi de soutenir autre chose et d'être à l'origine, à l'initiative de situations dans lesquelles on laisserait, j'en sais rien moi, des territoires accueillants pour de vrai, pour que chaque personne qui a besoin à un moment de sa vie de passer sur quelque chose d'informel puisse le faire.
0: Encore une fois, c'est pas la ville entière. Effectivement, il y a des élus qui sont très engagés, il y a des villes beaucoup plus accueillantes que d'autres et qui ont cette politique d'accueil beaucoup plus prégnante. Mais après, ça reste des projets, des lieux, des personnes, mais l'ensemble de la ville. Mais forcément,
1: c'est plus
0: compliqué aussi. Et puis surtout, il y a des villes qui sont en difficulté parce que même si elles ont choisi un accueil inconditionnel, etc., il y a potentiellement un manque d'argent. Et puis il y a l'État aussi qui peut décider l'inverse, donc des préfectures qui peuvent décider l'inverse. Donc c'est pour ça qu'encore une fois, on en revient à cette nécessité de résorption interacteur, parce que on voit bien que si l'ensemble des acteurs au niveau institutionnel, de la société civile et les personnes concernées sont pas dedans, le fonctionnement est plus compliqué.
2: En Loire-Atlantique, peut-être quelques bons exemples aussi d'élus qui tentent de faire bouger les lignes et qui vont rencontrer aussi des freins du côté de leurs riverains et de leurs citoyens. Je pense à Rezay, Orvault, où il y a des idées, des initiatives qui peuvent naître et qui sont fortement débattues, qui peuvent poser problème aussi aux autres habitants de la ville. Il faut s'accrocher quand même en tant qu'élu quand on veut mener ce type de projet.
1: Absolument, je ne peux que vous rejoindre, mais du coup, c'est pour moi, ça fait partie du projet politique que d'amener les gens à en discuter. C'est-à-dire qu'il n'y a pas de raison particulière de plus supporter ça qu'un voisin qui va faire du bruit, j'en sais rien. Enfin, il y a plein de situations diverses et variées. La vraie question, c'est comment ça se parle et comment on arrive à intégrer aussi d'autres personnes dans ce qu'on pourrait appeler la diversité, tant que nous on a le droit de le dire, en tout cas on n'est pas aux États-Unis, et qu'on peut accepter une variété de situations, de choix, de modes de vie, etc. Mais
0: Et l'essentiel, peut-être que je rajoute, c'est donc à la fois de sensibiliser les riverains, etc., aux situations de précarité et à ce qu'est la précarité, et aussi de considérer les personnes qui habitent en lieu de vie informel comme des citoyens à part entière et pas diviser les publics entre riverains et personnes vivant en habitat informel. Ce sont l'ensemble des citoyens de la commune, quoi.
1: Dans des communes. Il y a un autre chapitre ou un autre quelque chose d'autre dont vous auriez aimé parler, vous ? Parce que moi, j'ai choisi des choses, là, mais peut-être vous aviez envie de mettre en avant autre chose dans ce rapport ?
0: Dans le rapport, on avait parlé des épidémies, par exemple, mais c'était un focus particulier sur la santé. Et puis sinon,
2: on peut parler de solutions.
0: On peut parler quand même de recommandations.
1: Allez-y.
0: C'est un peu le cœur aussi du rapport, mais. Le rapport, il est axé sur la santé, donc on a des recommandations en termes d'accès à la santé. D'abord, de dire que c'est nécessaire d'appuyer les dispositifs de médiation en santé. Donc, ce travail de ramener vers les dispositifs de droit commun, il est essentiel. Donc, pour ça, ce sont des démarches d'aller vers sur les terrains pour ramener vers le droit commun. La médiation en santé et d'appuyer ces dispositifs et les financer est essentiel. De sensibiliser aussi et de former les professionnels concernant les risques environnementaux et la précarité. Parce que beaucoup de professionnels de santé aussi ne connaissent pas vraiment les biais liés à la précarité, de développer des partenariats, d'associations spécialisées pour améliorer aussi le quotidien. Et puis après, on avait un petit focus aussi sur les épidémies, puisque des lieux de vie, on se doute bien que des lieux de vie et des personnes précaires qui vivent ensemble, c'est aussi propice en fait à des terrains épidémiques. Et donc là, c'était aussi de se dire qu'il fallait réadapter les protocoles, notamment de l'Agence régionale de santé, qui prennent en compte aussi ces situations de précarité lorsque on doit agir pour résorber du coup une épidémie. Favoriser aussi la stabilité et la sécurisation des lieux de vie. Quand on parle de stabilisation et de sécurisation, c'est un accès à l'eau, à l'hygiène, à l'assainissement. C'est assurer la dignité des personnes, non pas pour qu'elles restent ad vitam aeternam sur le terrain, qui par ailleurs peut être dangereux pour la santé des personnes, etc., mais pour pouvoir trouver des solutions adaptées aux personnes et surtout qui les protègent avant tout des risques environnementaux dont a parlé Célia et des risques en santé qu'elles subissent. Et puis loger, héberger et trouver des solutions pérennes pour protéger ces personnes. Donc ça, ce sont nos plus grosses recommandations. Après, on en a pléthore dans le rapport, mais
2: peut-être finir avec dans le rapport et dans celui qui a précédé aussi, on a remis à jour une charte des droits des habitants des lieux de vie informels. Et elle est particulièrement importante puisque comme c'est les droits qui y sont inscrits, ils sont insuffisamment respectés et aussi insuffisamment connus. On plaide pour que cet outil soit mieux connu.
1: Cette charte, l'historique de cette charte, comment elle a été écrite?
2: Ça fait un certain temps que la première version existe, c'était en 2014 et il y a 2 ans on a eu la volonté de la réactualiser pour que les références juridiques qui s'y trouvent soient exactes, mais aussi pour réadapter par rapport à toutes les exactions qu'on peut connaître à l'encontre des personnes vivant en lieu de vie informel. Donc on l'a rallongée cette charte parce que il y a trop de droits qui étaient mal connus, mal respectés. Et donc voilà, c'est un ensemble de droits qui sont concentrés dans un même document et qui permettent de se rappeler quels sont les droits des personnes qui sont dans ce type de lieu de vie, que ce soit dès leur installation sur n'importe quel lieu de vie, pendant une potentielle expulsion, donc plus sur des questions de procédure, mais aussi après. Et donc c'est un outil qui peut servir aussi bien aux personnes concernées elles-mêmes pour se dire « Ah oui, mais en fait, je peux me défendre, il y a le droit qui peut me protéger ». Et là-dessus aussi, il y a tout un travail qui peut être fait en lien avec les personnes. Et donc, ce document, il a vocation à être traduit, vulgarisé, mis en vidéo. C'est en cours.
1: C'est en cours.
2: C'est encore, ouais.
1: Okay. Et auprès, bah, non seulement des, voilà, des professionnels de santé ou les tout assistants, assistantes sociaux, les travailleurs sociaux, travailleurs sociaux en général, ou voilà, toutes ces publics-là.
2: C'est ça.
1: Là,
2: oui.
1: En plus des personnes elles-mêmes.
2: C'est ça.
1: Ok. Les institutions la reconnaissent.
2: Eh ben, après, c'est de, enfin. La charte elle-même, elle ne fait que recondenser et recentraliser des droits qui sont déjà existants.
1: Ouais, je sais
2: et,
1: bien, mais donc, côte à côte, elle, ça fait pas le même effet pour eux.
2: C'est sûr. Donc c'est un travail.
1: Retailleau la connaît ou non?
2: On va lui envoyer par courrier.
1: Je
2: mais...
1: pense que ça serait une bonne idée parce que après ce qu'il vient de dire sur l'état de droit, je pense qu'il y, a, il y aurait quelque chose à faire là.
2: Oui, puis après le petit courrier qu'il a dû recevoir du maire
0: du Bourget.
2: Du Bourget, peut-être Estelle, si tu veux dire un mot là-dessus. Je ne sais pas si vous avez entendu cette
3: Allez-y.
2: Actualité.
3: On parlait d'anti-ciganisme tout à l'heure, et du coup, oui, voilà, dernièrement, le maire du Bourget a fait une sortie.
1: Sortie de piste, c'est lequel de dire.
3: Voilà, avec des propos anti-ciganes très forts et qui ont été. Voilà, enfin, et qui a. Écrit une lettre à Monsieur Retailleau pour exprimer sa gêne envers les populations roms. Donc voilà, des phénomènes qui nous inquiètent par ailleurs parce que c'est relayé par des représentants de la République.
1: Mais est-ce qu'il a eu des réponses? Parce que ça, j'ai pas l'info. J'avais l'info de ce qui a été fait.
2: Pour l'instant,
1: non, ça n'a pas été rien. Rien n'a été dit.
2: Des réponses de la barre de Retailleau, par exemple.
1: Oui, par exemple, Darmanin, ou je sais pas, les autres, alors, un de tout
3: pas,
1: cela.
3: Pas connaissance de ça, en revanche, il n'y a pas eu de la part des autorités publiques des expressions de lutte face à ces propos anti-tziganes par ailleurs.
1: Ben non, c'est ça. C'est ça. C'est-à-dire, dès qu'on dit une toute petite phrase qu'on peut interpréter comme un antisémitisme ou un anti. Je sais pas, anti autre chose. Là, du coup, ça bouge,
3: mais l'anti-tziganisme,
1: c'est pas présent dans l'esprit des.
3: C'est ça. Ça reste encore personnes. Le parent pauvre du racisme en France, témoigne le dernier rapport de la CNCDH à ce propos, c'est que en fait, les personnes, enfin, l'anti-tziganisme, c'est le racisme le plus prégnant en fait en France et voilà, dans un classement des racismes. Alors tous les racismes sont de toute façon reste du racisme,
1: bien sûr,
3: mais l'anti-tziganisme est le plus prégnant en France. Encore et d'année en année.
1: Ça continue, c'est ça.
3: Oui,
1: ça continue,
3: voilà.
1: On va être bientôt à la fin de l'émission, mais c'était vraiment intéressant. Merci à vous deux. Dites-moi, ce rapport-là, donc. Mais qui donc le lit? Comment il est diffusé? Donc là, voilà, je suis contente de contribuer à ça par une émission de radio. Comment il est diffusé, hormis dans les associations partenaires déjà? Au-delà, grand public, comment ça se passe?
2: Bah, merci encore d'ailleurs de nous donner l'opportunité d'en parler, parce que c'est effectivement un sujet qu'on essaye de mettre sur la table et de faire connaître, et c'est pas forcément mince à faire. Donc il est diffusé au grand public au moment de sa sortie, et on essaye autant que possible que les médias s'emparent de ce sujet-là. Après, on essaye aussi de sensibiliser nos réseaux associatifs, parce que même si c'est des sujets qui nous concernent, il est toujours utile de mobiliser et investir tous ces acteurs qui sont en contact direct des personnes.
1: Oui.
2: Et après, nous, notre démarche autour de cet observatoire des expulsions, c'est de nourrir notre stratégie de plaidoyer. Donc, on essaye de décrocher des rendez-vous avec les ministères ou d'autres institutions. Et pour le moment, on a eu l'occasion de présenter ce rapport à la DIAL, à la délégation interministérielle pour l'hébergement et le logement. On a aussi eu l'occasion de rediscuter de nos constats avec la défenseure des droits, mais qui est déjà très au courant de ce qu'on fait. Donc c'est plutôt une alliée plutôt qu'autre chose. Mais voilà, c'est un travail qui continue. On a aussi formulé une demande un peu plus spécifique cette année pour porter nos constats sur le long cours et faire en sorte que les recommandations qu'on a pu formuler puissent un jour voir le... être mise en œuvre. On voudrait qu'il y ait une commission d'enquête parlementaire sur la question de la résorption, et qu'on puisse pointer du doigt ce qui se passe plus concrètement, parce que nous, on produit des données sur les expulsions qui sont qui ne sont pas exhaustives, mais il faudrait qu'il y ait une enquête beaucoup plus large et qui vise aussi à envisager des solutions qui deviennent concrètes et qu'on puisse enfin connaître une démarche de résorption.
3: Et de faire sujet. Et de faire vraiment sujet au sein de l'Assemblée nationale, parce qu'aujourd'hui, ça peut être considéré comme une niche, alors qu'en fait, il s'agit d'une centaine de milliers de personnes.
1: Oui, oui.
2: Oui, puis il y a même la question de l'argent que ça implique derrière. Donc il y a la Cour des comptes qui pourrait s'intéresser à cette question, parce que d'expulser à répétition et de dépenser une grande somme d'argent pour mobiliser un grand nombre de forces de l'ordre de manière régulière, ça peut poser question aussi de
1: la question des expulsions des forces de l'ordre, la question de la santé. Enfin, je veux dire, plus les gens sont malades, plus on dépense pour leur santé, etc. Et vous avez parlé de formation aussi, donc ça vous le mettez en place, vous le mettez en œuvre, des formations soit aux professionnels de santé ou aux travailleurs sociaux, comment ça se passe ?
3: Alors c'est plutôt des formations qui sont dédiées aux associations de notre réseau, d'accord, mais dans lesquelles il y a des travailleurs sociaux, des médiateurs, médiatrices santé, etc. Enfin, on a tout un tas de personnes. Et puis, on ouvre ces formations en général au personnel des CCAS ou autres quand on fait des formations ailleurs, à Paris ou même à Paris, en Ile-de-France. Mmh. On ouvre un peu, oui. Sur le droit au séjour, sur la question des expulsions et tout l'arsenal juridique derrière. On a tout un tas de formations comme ça qu'on...
2: Et peut-être pour compléter sur l'aspect formation et à qui on s'adresse, on est en train de monter un projet avec l'ANDVITA justement autour de la charte des droits des habitants des lieux de vie informels pour que son contenu puisse être adressé aux collectivités. Donc effectivement... il faut pouvoir s'adresser à différentes échelles, à différents publics, et que cette question, il ne faut pas qu'elle reste entre associations.
1: Voilà, c'est ça.
2: Et on essaye.
1: Et peut-être même que ça devrait faire l'objet de quelque chose dans des lycées, s'il y avait des gens, dans des universités, partager ça aussi, partager les constats avec dans des gens qui se forment sur des trucs. Là.
2: Oui, c'est ça. Peut-être
3: peut-être rebondir aussi sur une actualité, mais aussi dire que ce rapport, on l'utilise pour notre plaidoyer dans l'entièreté de tous nos travaux derrière. Oui. Et là, une petite alerte, et j'en profite pour alerter sur une expulsion qui va avoir lieu à Stain, dans le 93, et on fait un gros travail interassociatif pour comptabiliser les gens qui s'y trouvent versus ce que peut être interprété par la préfecture ou autre. Oui. Et c'est, en fait, on en arrive quand même à un chiffre exorbitant de à peu près 1000 personnes aujourd'hui. On n'a pas terminé le comptage et c'est typiquement un risque d'expulsion qui nous amène à vouloir constamment, notre désir, c'est en tant qu'association de dialoguer avec la préfecture, avec la mairie, avec tous les décideurs publics pour faire en sorte de trouver des solutions adaptées, puisqu'on est bien conscient qu'une expulsion de 200, 300 000 personnes ou autres, ça se fait pas, c'est pas possible de l'envisager de manière sèche, même une expulsion de deux personnes par ailleurs, mais en tout cas, là c'est une actualité un peu chaude et qui concerne notamment l'Île-de-France.
1: 29 mars, vous serez dans la rue?
2: Il le faut, on a bien cette actualité en tête, effectivement.
1: Il y a eu un petit silence, vous êtes fatigué, c'est ça?
3: Non, on avait prévu en plus d'être présent, donc et en effet, on appelle les gens à aller dans la rue pour se mobiliser pour des solutions de logement, hébergement.
1: Ouais. Du coup, vous êtes visible comment, vous?
2: À cet événement?
1: Oui. Ou à d'autres, je veux dire, est-ce qu'il y a un logo, un truc, une couleur, un machin à chercher dans la manif pour
2: alors,
1: vous trouver?
2: Alors je pense qu'on...
3: n'a pas de drapeau.
2: Peut-être encore, avoir en tête, on est trois. On est trois petites personnes.
3: Eh bien, on a... pas de goodies.
1: Une couleur de drapeau. Il faut trouver un truc, parce que là maintenant, de plus en plus, on voit bien. En plus, les gens sont branchés avec l'image. Et donc, il faut trouver un truc.
2: Peut-être que c'est... une piste à renforcer, effectivement, notre visibilité.
1: Il y a bien un petit graffeur, une graphiste, quelque chose dans vos environnements,
2: oui,
1: dans vos réseaux.
2: Oui.
1: Trouver quelque
2: il
1: chose.
2: Il faut qu'on crée ça, je pense.
3: On pourrait créer ça. Et sinon, par ailleurs, on est présent dans bon nombre d'événements et le Rhum Europe est présente notamment dans plein d'interassociations.
1: Mais donc, oui, je voulais pas dire ça. Je voulais dire dans la manif.
3: Mais effectivement, dans la manif, on n'a pas de.
1: Qui vont écouter l'émission.
2: Ouais.
3: On aura le point levé. Voilà, je sais pas si l'ensemble des personnes.
1: Oui, mais je crois qu'il y a beaucoup de points différent en fait.
2: Oui. Mais oui, il faut qu'on faut être visible,
1: voilà,
2: faut porter le message.
1: Une idée pour en rajouter sur la sensibilisation à tout le monde. On va s'en tenir là, c'est bien, parce que j'ai pas vu le temps passer, parce que là, ça fait déjà 1h30, donc c'est bien.
2: De même, bah ouais, franchement, on peut continuer.
1: Merci beaucoup. Oui, on aurait pu continuer, c'est pas faux, mais voilà, on peut se retrouver dans quelques temps. Et pour le prochain sujet, pour prochain observatoire.
3: Avec plaisir.
1: Merci beaucoup, Estelle. Merci, Célia.
3: Merci encore.
1: Merci aux auditeurs, à bientôt.
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0: cette nécessité d'aller vers une plus grande justice sociale, organisationnelle et cette volonté de cesser de discriminer les femmes qui ont d'ailleurs, par ailleurs, ça a été dit, en fait une activité domestique hein, qui est largement supérieure à celle des hommes puisqu'il y a un différentiel d'au moins 1h30, 2h, enfin je ne sais plus exactement les derniers chiffres qui ont été publiés à ce niveau-là, mais les femmes travaillent à la maison beaucoup plus que les hommes. Voilà, donc encore faut-il le dire. Donc nous allons pouvoir discuter très franchement de cette nouvelle réforme qui a été instaurée, des mesures qui doivent être prises au sein des entreprises. D'ores et déjà, on voit bien que certaines entreprises se sont saisies de la question, hein, puisqu'il y a des études qui sont demandées. Il y a eu d'ailleurs dernièrement dans un grand groupe de presse, suite à une étude, je dirais des révélations assez importantes sur des actions sexistes développées par certains cadres de masculins, hein, je dirais. Voilà. Donc, tout cela est en devenir et on va pouvoir donc agir. Et je crois que c'est intéressant parce que c'est un chantier qui est bien délimité, qui permet de mesurer la volonté de faire à la fois des pouvoirs publics qui ont annoncé qu'elles iraient jusqu'à mettre des sanctions pouvant aller jusqu'à 1% de la masse salariale, et puis volonté de faire des dirigeants et des représentants du personnel. Donc toutes les parties prenantes sont alignées. Et je crois que ça peut être intéressant de démontrer qu'on peut faire vraiment des progrès en matière d'égalité hommes-femmes dans ce pays, hein, comme l'ont fait par exemple les pays scandinaves. La Suède travaille sur ces questions-là depuis les années 70. Et puis, démontrer aussi plus largement que l'on peut améliorer les conditions de travail au-delà de la question de l'égalité hommes-femmes, que l'on peut, avec une action volontaire, si tout le monde s'y met, faire en sorte de modifier les situations délétères de travail, améliorer les situations délétères, faire en sorte que les gens soient à peu près épanouis au travail. Je ne parle pas d'être heureux au travail, pour moi le bonheur c'est autre chose, mais que les gens puissent effectivement faire bien leur travail et être bien au travail. Voilà. Donc, c'est un gros chantier, une grosse révolution culturelle et chacun, étant donné les enjeux, doit la porter.
1: Alors, comment fait-on précisément, puisqu'on a parlé d'une obligation de résultat en matière d'égalité homme-femme désormais instaurée par la loi, comment fait-on précisément pour établir un diagnostic précis de la situation dans chaque entreprise ? Anne Cudon ?
2: Oui. C'est vrai qu'il y a plusieurs indicateurs qui permettent justement de suivre la condition des hommes et des femmes, hein, parce que il faut se rappeler aussi que l'égalité professionnelle, on défend beaucoup les femmes, mais les hommes aussi sont victimes de stéréotypes, d'injustices. On parle pour les femmes du plafond de verre, et on parle aussi pour les hommes du plancher collant, c'est-à-dire qu'ils n'arrivent pas non plus forcément à monter dans la hiérarchie. Donc c'est aussi important de le rappeler. Et malgré un arsenal énorme de lois, parce qu'on en a quand même en France un paquet, on est quand même reconnu aussi pour être le premier pays au monde à le mieux appliquer les lois concernant l'égalité professionnelle. C'est une étude qui a été faite par la Banque mondiale qui vient d'être publiée récemment. Et on se place à la première place, il faut le dire, cocorico, devant la Belgique, le Danemark, la Lettonie, le Luxembourg et la Suède. Donc voilà, il faut aussi dire qu'il y a beaucoup de progrès qui sont faits. Maintenant, dans les entreprises, une organisation syndicale comme la mienne, la CFE-CGC, on est là aussi pour surveiller ce qui se passe grâce à des commissions. Donc par exemple, moi je suis présidente de la commission égalité professionnelle au sein du comité entreprise qui va devenir un CSE bientôt. Et on a tous les indicateurs du périmètre et à nous de regarder si les choses sont respectées ou pas.
1: Alors quels sont vos indicateurs par exemple ?
2: Alors les indicateurs, ça va être bien évidemment la rémunération, la formation, le nombre de promotions hommes-femmes, avec évidemment des critères qui vont être l'âge, le niveau de poste, etc. Et on regarde tout ça à la loupe. Et ce qu'on revendique, nous, en tant qu'organisation du syndicale, c'est bien que l'entreprise continue cette politique et ait une réelle ambition de mettre en place des éléments, des actions pour limiter justement les inégalités. Alors il y a beaucoup d'actions qui sont faites hein, chez Orange comme dans d'autres entreprises qui vont être surtout de la sensibilisation aujourd'hui avec par exemple, ce qu'on appelle des webinaires, c'est-à-dire des formations en ligne interactives.
1: Vous en avez fait une, je crois.
2: Oui, j'en ai fait une sur la partie réglementaire, exactement. Et qui permettent de sensibiliser, de rappeler des éléments essentiels pour maintenir cette égalité. Il y a des formations, il y a des formations en ligne et puis d'autres journées d'événementiel justement pour rappeler tout ça. Donc il y a des choses qui sont faites. D'ailleurs, on voit que les premiers résultats de l'index qui ont été publiés par les plus grosses entreprises sont globalement plutôt bons. Il y a pas mal d'entreprises qui ont 100%. Il y a la CNP, il y a Monoprix qui a 98%. Enfin, voilà, il y a plutôt des bons indicateurs. Après, nous, ce qu'on demande, c'est comment avez-vous calculé ces indicateurs ? Voilà. Donc, je pense que toute organisation syndicale confondue, on a un peu cette problématique de dire, OK, on a des bons résultats, mais comment les avez-vous calculés ? Voilà, donc il y a énormément de chiffres, énormément de données qu'il faut effectivement surveiller et puis pousser, challenger les directions pour continuer dans cette voie, pour faire changer les mentalités. C'est quand même la base même de la problématique, c'est la société derrière qui se reflète en entreprise.
1: Céline Verzelletti, vos réactions.
3: Oui, alors déjà il y a eu beaucoup de choses qui ont été dites, hein, mais... Enfin, je suis d'accord que tout le monde doit s'y mettre pour qu'on arrive à vraiment à une vraie égalité, finalement. Parce que dans les textes, ça fait longtemps qu'est assuré qu'il doit y avoir une égalité. Enfin, c'est la loi qui, malheureusement, n'est pas appliquée. Bon, ça, on le sait depuis plusieurs années. Alors aujourd'hui, malgré tout, au moins dans les entreprises, la loi a encore évolué, en effet, puisque jusqu'à il y a peu de temps... On avait une obligation de négocier au moins...
1: Pour parler en face du micro.
3: Ah pardon. On avait jusqu'à quelques mois, l'obligation uniquement de négocier sur les questions d'égalité. Et là, en effet, mais d'ailleurs ça, cette avancée, on l'a arrachée avec les associations féministes et les organisations syndicales, parce qu'il ne faut pas croire, que ce soit d'ailleurs du côté du gouvernement ou du côté des patrons, les choses n'arrivent pas simplement et naturellement, hein, quand même, même sur ces questions d'égalité femmes-hommes, même si on peut imaginer que quand même, au niveau des mentalités, beaucoup de choses ont évolué. Donc là, aujourd'hui, on en arrive à une loi qui dit qu'aujourd'hui, il y a une obligation de résultat, ce qui est complètement différent, c'est-à-dire que non seulement il y a des accords, on doit négocier pour arriver à l'égalité professionnelle, mais on doit y arriver concrètement, et si justement il n'y a pas ce rattrapage, il y a des sanctions. Alors après, malheureusement, moi je suis pour le coup un peu plus critique vis-à-vis et du gouvernement et de ce qui peut se passer en entreprise, parce que justement, je trouve qu'il y a un double discours quand même, puisque c'est vrai que l'égalité a été annoncée par ce gouvernement comme cause nationale, et que finalement, on s'est aperçu que concrètement, il y a eu peu de choses qui ont été effectuées dans ce sens, voire même il y a eu des réformes qui, pour le coup, auront pour répercussion d'aggraver les inégalités femmes-hommes. Donc ça, c'est des réformes, toutes les dernières réformes et les futures réformes, par exemple, quand il s'agit de retraite, lorsqu'on allonge, par exemple, la durée de cotisation pour les retraites, forcément, ça a des incidences très négatives, et notamment sur les femmes, puisqu'on sait, par exemple, que la carrière d'une femme n'est absolument pas la même, ça a été dit, qu'un homme. Bon. Donc, je reviens juste, c'est peut-être un peu brouillon, mais par rapport à ce qui a été dit juste auparavant, c'est que, donc, à partir du 1er mars, pour au moins les entreprises de plus de 1000 salariés, donc, ces entreprises-là étaient tenues de publier donc, cet index égalité, et qui est sous forme d'une note. Donc, on va dire, pour avoir une bonne note, et en tout cas ne pas être dans l'obligation de rattraper des inégalités, il faut avoir au moins 75 sur 100.
1: Il y a différents critères.
3: Voilà, il y a différents critères. Bon. Donc déjà, il faut savoir que ces critères et cet index-là, ça a été fait, à un moment donné, en concertation avec les organisations syndicales. Je le dis parce que ça a son importance. Les organisations, et toutes les organisations syndicales, avait dit, nous, on est, bien évidemment, on se bat, on veut une obligation de résultat, ça c'est bien. Par contre, maintenant, les outils qu'on va mettre en place, les indicateurs qu'on va mettre en place sont très, très importants. Parce que en fonction de ces indicateurs, justement, soit ça met véritablement en transparence et on voit précisément les inégalités qui existent, soit si les indicateurs ne sont pas bons, ça peut avoir l'effet inverse. C'est-à-dire qu'ils peuvent masquer les inégalités. Et aujourd'hui, je dirais que c'est ce qui se passe précisément, puisque, comme ça a été dit auparavant, on s'aperçoit que la plupart des grandes entreprises ont des très bonnes notes, en effet, au-delà des 75, pour la plupart, alors que les inégalités existent. Et pour preuve, et d'ailleurs nous, je l'annonce parce que c'est assez récent, mais on a d'ailleurs fait une conférence de presse il y a 2 jours, c'est la première fois que ça se fait, nous avons fait une action de groupe contre la Caisse d'épargne Île-de-France par rapport aux inégalités femmes-hommes, puisque la Caisse d'épargne a obtenu une note de 94 sur 100, ce qui est une très très bonne note, belle note, alors qu'en fait, dans la réalité, il y a de fortes inégalités entre les femmes et les hommes, que ça soit sur le salaire, on constate à peu près 18% de différence de salaire entre équivalencés, à même qualification et à peu près même
1: poste. À peu près la moyenne, je crois, hein, qu'on constate un 19, ça tourne autour de 18-19%.
3: Enfin ouais, c'est, ça dépend. Donc c'est déjà très important. Il y a aussi des inégalités sur les déroulés de carrière, donc c'est énorme. Donc là,
1: oui, ça n'empêche pas d'avoir une très bonne note.
3: Voilà, donc nous avons dit, et d'une part, parce que nous estimons qu'il faut, cesser, enfin je veux dire, sur des grandes entreprises comme ça, c'est une entreprise française, il y a tous les moyens et on devrait pouvoir supprimer ces inégalités. Et là, pour le coup, c'est mal parti, parce que du coup, bah, justement, l'entreprise... Alors, une action de groupe, c'est peu utilisé, ça c'est pareil, ça n'existe pas depuis. C'est vraiment une action juridique collective. Donc là, il y a une mise en demeure. Hein. Donc la Caisse d'épargne est censée nous répondre. Et elle a 6 mois. Et après, si et de négocier avec les organisations, puisque c'est un syndicat hein, qui peut acter et engager une action de groupe pour toutes les femmes victimes de ces inégalités. Donc la Caisse d'épargne a été mise en demeure. Elle est obligée normalement de négocier et justement de supprimer ces inégalités. Si c'est pas fait, il y aura une donc on rentre vraiment dans une action plus juridique. Donc voilà, c'est juste pour dire que là, on voit bien que cet index, malheureusement, cet index n'est absolument pas ce qu'il devrait être, puisque justement, il ne permet pas de
0: alors mettre en exergue ces inégalités. Alors justement, on va peut-être préciser ce qu'on entend par index, parce qu'on parle depuis le départ là, mais il faut peut-être préciser pour les auditeurs ce qu'est l'index, quels sont sa longévité prévue, les points de rendez-vous et de rencontre, et bien sûr la base des critères au départ que doivent remplir les entreprises. Donc je passe la parole à Noémie.
1: Noémie Fraisse, oui.
4: Oui, parce que en fait, cet index, donc, il est en place depuis, comme ça a été cité tout à l'heure, depuis janvier là, 2019, et il va par échelonnement en fonction de la taille des structures. Donc, comme vous l'avez mentionné, pour les entreprises de plus de 1000 salariés, il est en place depuis 1er mars 2019.
1: D'où un certain nombre de premiers résultats.
4: Tout à fait. Pour tout ce qui est société comprenant entre 50 et 250, entre 250 salariés et 1000 salariés, là, ça sera plus au niveau du 1er septembre 2019. Et ensuite, vous allez avoir toutes les plus petites structures, donc entre 50 et 250, qui ont l'obligation de le fournir au 1er mars 2020. Donc effectivement, les premiers résultats sont effectivement plutôt bons, mais ça ne concerne que les grosses structures qui ont déjà en général en place des commissions égalité professionnelle, chose qu'on ne voit pas forcément dans des structures
1: dans
4: de plus petite taille. Et donc, ça biaise un peu, on va dire, l'ensemble que l'on pourrait observer sur la plupart des structures françaises. En plus, il faut savoir que cet index ne prend pas en considération tous les salariés. Ça prend en considération les CDD, les CDI qui sont présents depuis plus de 6 mois. Donc, effectivement, tous les nouveaux entrants ne sont pas pris en compte dans cette étude. Donc ça, c'est aussi quelque chose qui convient de rappeler peut-être aux auditeurs qui n'ont pas l'habitude de gérer ce genre de sujet. Et c'est un indicateur alors, qui doit être fourni de manière annuelle, qui doit être fourni avant le 1er mars de chaque année par toutes les sociétés. Donc après, puisque vous avez l'échelonnement, effectivement, celles qui l'auront fourni au mois de septembre, ça va être un peu plus sur une durée un peu plus courte. Mais c'est sur une année de référence. Donc vous avez, ils ont 12 mois pour fournir cet indicateur. Et comme ça a été mentionné tout à l'heure, effectivement, il y a un quota de points. Alors ça dépend de la taille de la structure. Pour les plus petites structures, c'est 4 critères. Pour les plus moyennes et grosses, c'est 5 critères. Donc je vais juste évoquer les critères pour que ça soit un peu plus clair. Donc il y a l'écart de rémunération entre les hommes et les femmes, dont le total maximum est sur 40 points. Donc c'est vraiment la grosse partie de cet index, sachant qu'il y a des échelons. Hein. Il y a, c'est pas 40 points ou zéro. Effectivement, d'accord, vous avez entre deux des critères qui sont sous-jacents. Vous avez également l'écart de taux d'augmentation individuel. Donc là, vous avez homme-femme. Et il est regardé en fonction de certains métiers, services, parce qu'effectivement, au départ, il faut pouvoir déterminer ce qu'on appelle des cotations. Donc ça va prendre en compte plusieurs critères comme l'âge, l'ancienneté, la classification, l'emploi et les services. Et vous avez donc pour les sociétés les plus conséquentes. Donc celui-là de critère est sur 35 points pour les petites structures et sur 20 points pour les structures de taille moyenne et grande. Et vous avez l'écart de taux de promotion. Donc celui-ci est très intéressant et souvent assez compliqué pour les membres des instances et les organisations syndicales à vérifier, parce que ce n'est pas une information que les sociétés communiquent facilement. Donc celui-ci est sur 15 points. Donc pour effectivement encore les sociétés de plus de 250 salariés. Et ensuite, vous avez le pourcentage de salariés EES, je précise, ayant bénéficié d'une augmentation dans l'année suivant leur retour de congé maternité. Ça, c'est un nouvel indicateur qui, effectivement, n'était jamais regardé, même dans le bilan social. Ce n'était pas un indicateur obligatoire. Donc, effectivement, les sociétés ne communiquaient pas là-dessus. Donc, celui-ci est sur 15 points. Donc, vous voyez la pondération par rapport aux autres critères. C'est aussi intéressant de regarder comment cela a été réparti en fonction de chaque critère, je pense. Et vous avez le nombre de salariés. Alors là, ils appellent ça du sexe sous-représenté. Parce qu'effectivement, en fonction des structures, ça peut être soit les hommes, soit les femmes, parmi les 10 salariés ayant perçu les 10 plus hautes rémunérations. Donc celui-ci, il est plus petit, il est sur 10 points. Donc, et comme on disait tout à l'heure, dans certaines structures, ce sont les hommes qui sont, entre guillemets, en discrimination, puisque nous, on rencontre par exemple des sociétés où on a des taux de 90% de taux de féminisation. Donc effectivement, ça peut, dans les deux sens, se regarder. Et comme l'a mentionné Jean-Claude, si l'indicateur se retrouve en dessous des 75%, puisque le total faisant 100 points, la société a 3 ans pour mettre en place des mesures correctives qui sont présentées alors, devant des instances très importantes, comme la DGEFP Direct, donc là qui sont en mesure de pouvoir pénaliser les sociétés à hauteur de 1% de la masse salariale brute. Donc vous imaginez, pour des grosses structures, je pense aussi c'est pour ça qu'ils ont tout fait pour calculer des ratios assez importants pour éviter ce genre de pénalité qui peut avoir des conséquences très lourdes. Donc voilà, par rapport à cet index égalité, je pense qu'on vous a présenté un peu la structure.
1: Merci Jean-Claude Dalgène, vous voulez intervenir ?
0: Oui, c'est intéressant aussi de constater que cet index s'applique aussi à l'État. Hein, c'est pas simplement en fait pour les entreprises. Je dirais, il y a une volonté aussi de la part de l'État de regarder au niveau des administrations pour favoriser la résorption des écarts. Les écarts sont importants, hein, puisque dans une carrière, on estime qu'il y a 24% en défaveur des femmes en matière de rémunération. Hein, donc, c'est-à-dire que si vous prenez un homme, une femme qui rentre dans à peu près en même temps dans une entreprise, si les choses se passent comme dans le passé, eh bien, au final, à la fin de leur carrière, il y aura un écart de 24%, ce qui est quand même énorme, hein, 24% d'écart. Donc, il est vraiment important d'agir pour faire en sorte de, bien sûr, d'identifier les écarts, les réduire et supprimer pour pouvoir avoir une égalité de traitement à structure égale d'emploi, à poste occupé égal, vraiment faire en sorte que chacun puisse ne pas subir cette discrimination, parce que c'est une véritable discrimination. Et très souvent, je tiens à le dire, nous on l'a constaté dans les études que nous menons à Technologia, elle est double. Pourquoi ? Parce que comme les femmes ont une activité plus importante à la maison et qu'elles s'occupent aussi des enfants, Très souvent, elles quittent plutôt le job pour pouvoir récupérer les enfants, surtout en bas âge.
1: Ne peuvent pas aller aux réunions tard le soir.
0: Elles ne peuvent pas aller aux réunions tard le soir. Et y compris à partir d'une certaine heure, elles sont quand même, surtout avec, dans la région parisienne, obsédées par les transports et la fiabilité des transports. Donc, elles sont dans une logique où elles gèrent les deux contraintes. Et donc, cette gestion des deux contraintes peut parfois les faire apparaître moins disponibles pour l'employeur et peut y compris faire en sorte de les mener dans une situation de moindre progression dans leur carrière. Moi, j'ai vu ça, par exemple, dans les centres de recherche. Je me rappelle d'une discussion que j'avais eue avec une femme dans un grand centre de recherche français qui me disait, bon, moi, souvent, mon boss, il est génial, mais il a des idées. Et donc, il convoque des réunions le jour même pour le soir. Moi, j'ai pas le temps de m'organiser. J'ai 3 enfants. Donc, au milieu de la réunion, je suis obligé de partir. Et mes collègues me regardent avec des grands yeux. Et je sens la réprobation parce qu'on est en plein brainstorming. Et pour autant, je peux pas faire autrement. Voilà. Et ça joue sur mon appréciation, sur l'image que je rends de moi-même. Vous voyez, donc, il est très important d'avoir ces débats-là, comme on les a aujourd'hui, en termes de rémunération, de progression de carrière, de reconnaissance, et y compris en termes aussi culturels, pour faire en sorte de rééquilibrer la gestion. Parce qu'on a une vie, mais on est à côté du travail, il y a la vie aussi qui reste. Faire en sorte de rééquilibrer la gestion des tâches domestiques et que les hommes puissent prendre la part qui leur revient. Alors, dernière chose, ce que l'on note aussi très souvent, c'est qu'avec la progression de l'intensité du travail, les uns et les autres amènent du travail à la maison parce qu'il faut faire face à la charge de travail qui est imposée, prescrite par l'employeur. Et le travail à la maison, bah, souvent, c'est des tensions avec les enfants. On a, par exemple, une multitude de divorces qui l'attestent. Hein. Oui, je devais m'occuper des enfants, c'était ton tour, mais non, c'était toi, moi j'ai mon dossier, etc. La femme renvoyant à l'homme et l'homme renvoyant à la femme. Oui, mais mon travail est plus important, je gagne plus, enfin, etc., etc. Donc, vous voyez, ce type de contraintes que nous avons du fait de la délocalisation de l'activité vers la sphère privée, qui grignote vraiment les activités familiales. Donc, pour moi, il est important de poser ces problèmes, d'en parler pour que les gens les subissent moins et qu'il y ait le respect de l'équilibre et le maintien de cet équilibre entre les couples, qu'il y ait moins de soucis.
1: Je vous propose une petite pause musicale, Vals 2 from Jazz Suite.

0: 93.1, dans le monde du travail en question, nous parlons de l'égalité professionnelle femmes-hommes. Anne Cudon, vous vouliez nous parler d'un dispositif ?
1: Oui, en fait, c'était pour rebondir sur la partie stéréotype vie privée et vie professionnelle. Il y a beaucoup de réseaux qui se mettent en place. Donc, chez les hommes, il y a un réseau qui s'appelle Happy Men, qui est en train de se réunir en ce moment même au siège de la SNCF, pas très loin d'ici, à quelques kilomètres. Et en fait, c'est un réseau qui a été initié par des hommes, plutôt de grandes entreprises. Et leur objectif, c'est de permettre à tous, hommes et femmes, de réussir leur vie professionnelle et leur vie privée. Ce qu'ils veulent faire, c'est lutter contre les stéréotypes de normes plutôt masculines en entreprise. Donc effectivement, on a cette espèce de stéréotype assez classique d'un leadership masculin, de directeur, de paternalisme, etc., qui règne encore beaucoup, d'identifier des bonnes pratiques managériales, parce qu'il en existe, et puis de s'engager autant personnellement que collectivement. Donc ce type de réseau initié par des hommes doit être souligné, parce qu'on voit du coup dans des grosses, alors c'est encore des grosses entreprises, mais ces hommes-là aussi, des conjointes qui peuvent faire la publicité de ce type de réseau, qui se mettent en place pour justement essayer de rééquilibrer et surtout gommer ces stéréotypes culturels qu'on a en France.
0: Céline oui. Verzetti, vous vouliez intervenir ?
2: Oui, sur
0: à
2: plusieurs choses.
0: La... Mais oui, allons-y.
2: Moi, je pense qu'il y a beaucoup de choses à mettre en place. Et de toute manière, on l'a dit, et c'est bien que tout le monde s'y mette.
0: Oui, une sensibilisation aussi
2: voilà.
0: À tous les
2: trois. Les organisations syndicales, je pense, ont une grande part. Parce que, comme je l'ai dit tout à l'heure, que ce soit au niveau du patronat ou au niveau de la fonction publique et service public, donc là où c'est l'État qui est employeur, on sent quand même qu'il n'y a pas une grande motivation pour vraiment que l'égalité soit réelle. On est vraiment dans du virtuel, moi, je trouve. Et c'est vraiment un souci, parce qu'on l'a dit, c'est même 26% hein, d'écart salarial si on n'est pas sur un temps T, si on déroule sur toute la carrière, on en arrive à 26% d'écart entre les femmes et les hommes, ce qui est énorme. Alors que ça fait des années et des années qu'on le dit, et la loi dit, il doit y avoir l'égalité. Mais enfin, comment aujourd'hui on accepte encore autant de différences entre les femmes et les hommes ? Donc, et malgré, je le répète parce que c'est important, toutes ces lois, il y a toujours ces grands écarts salariaux. Donc, alors c'est vrai que le jour où on rattrapera ces écarts salariaux, et nous, on espère que ça soit le plus vite possible. Donc, c'est pour ça que nous, on engage vraiment aux salariés de s'organiser. Parce qu'à un moment donné, il va falloir quand même, même si on l'a déjà fait, qu'on essaie de le faire, un peu de taper du poing sur la table, comme on le dit. Parce qu'autrement, au rythme où ça va, quand même, hein, sur les questions d'inégalité, dans 20 ou 30 ans, on est toujours... Parce que quand même, ça fait des années et des années, ça n'a pas bougé d'un iota, la différence, hein. Ah ben non, dans les chiffres, ils sont là. Et au niveau de la fonction publique, c'est à peu près 19% aussi d'écart. C'est pareil, on le voit d'année en année. Alors qu'il y a eu des accords, des idées là, c'est à quelque chose près, on est toujours à ces écarts aussi importants. Donc, vous le disiez, alors en effet, il y aura un dispositif qui va être créé pour la fonction publique pour mesurer précisément et mettre en place des indicateurs. À part qu'on le sait, par contre, alors que ça avait été intégré dans la loi Avenir Professionnel, l'obligation de résultat pour le secteur privé, eh bien, ça c'est quand même un comble, alors que c'était des négociations qu'il y a eu ensuite, ou c'était à peu près en même temps. Donc il y a eu des négociations avec les organisations syndicales, avec un accord qui ne précise pas, qui n'intègre pas l'obligation de résultat dans la fonction publique. Donc,
0: dans les travaux de la fonction publique, ni hospitalière, ni État,
2: voilà,
0: ni
2: tout à fait. Donc, quand même, moi, je trouve que le gouvernement devrait donner l'exemple, quand même, être exemplaire en la matière. Et comment inciter les employeurs privés, justement, à être exemplaires en la matière, si déjà, justement, au niveau des trois fonctions publiques, on n'exige pas une obligation de résultat. Donc, dans la fonction publique, on en est toujours à... S'il y a une obligation, par contre, de négocier, d'accord, d'évaluer justement les différents écarts. Mais pour l'instant, en tout cas, pas d'obligation de résultat. Bon, donc voilà. Donc ça, c'est des choses sur lesquelles il faut avancer. Et sur les stéréotypes, je pense aussi que c'est important. Mais là, c'est pareil. Je pense qu'il doit y avoir... Et dès

0: L'éducation nationale, je trouve, a un rôle très important aussi. Dès l'école et tout petit, je pense qu'il faut justement casser tous les stéréotypes que nous subissons tous et toutes, hein, d'ailleurs, hein, finalement. Et, mais c'est vrai que c'est important parce qu'on parle d'inégalité salariale, mais il y a aussi tous les métiers à prédominance féminine qui, finalement, sont moins bien reconnus, rémunérés. Et ça aussi, c'est très attaché aux stéréotypes. On le voit à tous les métiers, que ce soit dans le social, dans l'éducation, à niveau
1: ou
0: de qualification.
1: Ou les projections dans les études ou les emplois.
0: Voilà,
1: aussi,
0: à même niveau de qualification, même niveau d'études, on voit bien qu'il y a des secteurs professionnels qui sont beaucoup moins rémunérés. Dans les filières aussi, par exemple, les filières administratives, elles sont moins rémunérées que les filières techniques, à même niveau de qualification aussi. Enfin, voilà, et on sait très bien que chez les ingénieurs, c'est la même chose. Et ça, c'est des choses aussi à mettre en avant. Et c'est pour ça qu'il y a beaucoup, beaucoup de travail pour arriver vraiment à cette égalité dans les milieux professionnels.
2: Oui, c'est vrai que pour rebondir, ce qui peut aussi faire avancer les choses, c'est effectivement d'avoir des organes de contrôle. Donc, il y a des acteurs dans l'entreprise. Les organisations syndicales en font partie. Et on voit bien, effectivement, qu'il peut y avoir un relâchement avec la loi de travail là, de 2016, les nouveaux CSE, donc les comités sociaux d'entreprise qui se mettent en place, hein, qui remplacent les comités d'entreprise, se mettent en place avec des accords d'entreprise. Qu'est-ce que ça veut dire ? Ça veut dire que les entreprises négocient avec leurs organisations syndicales des modes de fonctionnement. On voit aujourd'hui, et c'est le cas chez nous, chez Orange, et la CFE-CGC vient d'écrire et interpeller Muriel Pénicaud sur le sujet, hein, la ministre du Travail, parce que il est plus question de mettre une commission égalité pro, égalité professionnelle homme-femme, dans ce CSE, ce qui était une obligation légale avant et qui ne l'est plus aujourd'hui. Donc ça veut dire plus de commission, ça veut dire plus de contrôle, plus de challenge, plus de doigts là où ça fait mal. Donc c'est vrai qu'il faut garder effectivement un contrôle permanent et puis que les entreprises aussi, et je pense les administrations aussi, doivent être pénalisées. Il y a des amendes qui ne sont aujourd'hui que des menaces et qui sont aussi assez réduites, mais il faudrait de temps en temps aussi que ce soit exemplaire et que certaines entreprises soient condamnées sur leur pratique d'égalité pro et aussi sexiste.
3: Alors justement, pour pouvoir contrôler, comment fait-on pour pouvoir analyser réellement la réalité des rémunérations, par exemple, au sein d'une entreprise? C'est une vraie question. Donc peut-être, Noémie Fraise, vous pouvez nous expliquer ce que vous faites, vous, au niveau de l'expertise comptable, au sein de Technologie Expertise, pour assurer, avoir une clarté dans les rémunérations. Parce que la vraie question, elle est là. Il y a ce qui est, il y a ce qui est ressenti. Donc il est très important de savoir concrètement ce qui est.
4: Alors effectivement, il est en place depuis la loi Rebsamen, hein, depuis 2015. Mais on s'aperçoit que les entreprises le mettent seulement maintenant en place réellement. Cette fameuse mission qui est liée à l'information consultation sur la politique sociale, les conditions de travail et l'emploi. Et qui est malheureusement encore assez sous-évaluée pour les comités d'entreprise et les CSE. Cette mission, en fait, elle permet à un expert comptable, donc comme nous, Technologie Expertise, d'avoir accès à un niveau d'information auquel aussi bien les organisations syndicales que les membres de ces instances représentatives n'auraient pas accès. C'est-à-dire qu'on a une jurisprudence qui existe depuis le 15 décembre 2009, qui permet, voilà, qui date, qui permet en fait d'avoir accès pour l'expert à un fichier individuel des salariés payés dans l'entreprise sur les 3 dernières années. Donc vous imaginez, on peut avoir accès à une information de qualité avec tout en associant une anonymisation, parce que ça c'est aussi important, hein, avec toutes les nouvelles réglementations qui sont rentrées en place, notamment avec le fameux RGPD. Mais on a accès aussi bien au genre, à la date de naissance, date d'entrée, date de sortie avec les motifs. On a l'absentéisme détaillé, on peut l'avoir par motif. Et nous avons également donc tout le détail service, emploi, classification, évolution de carrière, donc, puisque d'une année sur l'autre, on peut comparer ces données, et tout le détail de la rémunération partant du salaire de base au salaire brut.
1: Donc vous avez accès à un certain nombre de données qu'en particulier donc les organisations syndicales n'ont pas au sein de l'agence représentative des personnels, mais qui vous permettent de faire quoi avec ces fichiers? Vous pouvez faire un diagnostic précis d'écart éventuel, de discrimination entre les hommes et les femmes?
4: Alors, on peut parler de plusieurs sujets. Je vais commencer par le commencement, c'est-à-dire, par exemple, la politique de recrutement. À partir de ce fichier, puisqu'on a les dates d'entrée, on peut très bien analyser, effectivement, le fameux plafond de verre, ou non, parce que dans certaines sociétés, ça n'existe pas, puisque on s'aperçoit... Non, mais très honnêtement, dans certaines sociétés, on s'aperçoit qu'effectivement, ils arrivent à échelonner depuis ces trois dernières années, puisqu'ils sont plus surveillés qu'avant, à embaucher des femmes à des certains niveaux, parce qu'il y a ça aussi, comme vous le disiez, par rapport à l'éducation nationale, on s'aperçoit que les femmes s'auto-freinent aussi au niveau des bacs plus 5 et plus, et donc ce qui fait qu'elles ne peuvent pas rentrer à des niveaux de classification élevés. Donc ça c'est en train de commencer à changer dans certaines structures. On peut on peut analyser l'écart de rémunération entre un homme et une femme recrutés au même échelon, à un âge similaire ou identique, et avec une ancienneté dans une autre structure ou par rapport à son cursus scolaire. Donc là, ça apporte une information complémentaire aux instances représentatives du personnel et aux organisations syndicales. Ensuite, on peut analyser tout ce qui est parcours d'intégration, parce que ça, c'est important. Donc là, on mélange à la fois les rémunérations et la formation professionnelle, pour s'apercevoir que est-ce que effectivement si on revient de congé maternité, est-ce qu'on a eu le droit au même parcours pour rattraper les homologues masculins qui eux ont continué de progresser ou non.
1: Et les types de formation récits par les hommes et par les femmes.
4: De voir est-ce que les femmes ont eu que des formations obligatoires comme sur la sécurité et d'autres types ou Excel, ont eu pour développer des compétences et donc progresser. On peut analyser la politique de promotion, puisqu'on a accès aux classifications. Donc on peut voir si les femmes qui étaient non-cadres, par exemple, arrivent à obtenir des postes de cadre dans une certaine mesure. On peut analyser sur des bases d'effectifs permanents. Donc ça, c'est très intéressant. C'est-à-dire qu'on travaille sur un effectif qui est présent sur 3 ans et dont les personnes ne sont pas absentes avec des longues durées, donc qui n'a pas d'impact sur leur rémunération. Et là, ça permet de voir les augmentations effectives sur un effectif stable. Donc, ce qui est une donnée que, de toute façon, les organisations syndicales et les IRP, instances représentatives du personnel, ne pouvaient pas retrouver dans les documents obligatoires comme le bilan social et maintenant la base de données économiques et sociales. Donc ça, ce sont tout un tas de données que les organisations syndicales ne peuvent pas avoir d'elles-mêmes, en fait.
1: Céline, oui.
0: Bon, après, ça devient très technique hein, quand même. Je ne sais pas si on doit aller autant dans les détails, mais c'est intéressant, hein, c'est important. Mais moi, je pense qu'on les a. Enfin, voilà, il y a différents outils, ça a été dit. Et malheureusement, et ça fait depuis plusieurs années qu'on a ce qu'il faut quasi, que ce soit au niveau de la loi, que ce soit au niveau des outils. Et moi, j'insiste sur ce fait-là, il y a un manque de volonté, c'est clair. Parce que si on le veut, on le sait, on les connaît. De toute manière, les inégalités, on les connaît finalement. Hein, malgré tout, après, il faut être précis, il faut avoir les outils qu'il faut. Mais elles existent. Et tout le monde le sait, d'ailleurs, dans les entreprises, les salariés sont les premiers victimes et ils le savent bien, d'ailleurs. Donc, pourquoi? Mais vraiment, moi je me pose la question, pourquoi on n'avance absolument pas et on ne les supprime pas, ces inégalités? Puisque justement, on connaît, il y a des outils, il y a de nouveaux indicateurs, alors qui ne sont pas forcément très bons, on l'a vu. Alors les instances représentatives, en effet, au niveau des entreprises, malheureusement, eh bien, il y a eu des changements et on a de moins en moins de moyens. Ça, c'est un vrai sujet aussi. Sur le contrôle, c'est un vrai sujet aussi parce qu'à un moment donné aussi, il y a l'inspection du travail qui doit intervenir dans les entreprises aussi pour contrôler, pour savoir si justement la loi est respectée. Et en l'occurrence, par exemple, sur la nouvelle législation et sur l'index égalité salariale. C'est ce qui avait été d'ailleurs promis par Madame Pénicaud, qui avait dit oui, il faut multiplier, je ne sais plus si c'était par 5 ou par 10, les contrôles dans les entreprises sur les questions d'égalité, parce que justement, on s'aperçoit que c'est pareil, les entreprises, si on ne les contrôle pas, et vous l'avez dit, eh bien, elles n'appliquent pas la loi, on le sait. Et malheureusement, dans le même temps, c'est pour ça que je dis qu'il y a, vraiment un gros problème, juste je finis. Ouais. L'inspection du travail, oui, il faut qu'elle puisse contrôler de plus en plus, à part qu'on est en train de supprimer les moyens à l'inspection du travail, comme dans beaucoup d'autres secteurs de la fonction publique, et que ça fait des années qu'on supprime notamment des contrôleurs et des inspecteurs du travail. Donc c'est ça aussi qu'il n'y a pas. Donc on peut avoir tous les beaux outils, les plus beaux outils que l'on souhaite, et il faut qu'ils existent. Après, il faut qu'au niveau politique, attention, il y a des décisions politiques et des choix qui font qu'on n'arrivera pas à supprimer ces écarts s'il y a ces choix politiques. Et aujourd'hui, malheureusement, ces choix politiques vont à l'encontre de l'égalité femmes-hommes, justement. Ça, c'est un vrai problème.
1: Il y a des sanctions quand même prévues, non ?
3: Le sujet est simple, c'est d'établir au sein des entreprises véritablement une règle précise, c'est-à-dire l'égalité. Bon, l'égalité...
0: Elle existe, de l'établir réellement.
3: Elle n'existe pas, puisqu'il y a un décalage. Je l'ai dit tout à l'heure, on a à peu près un décalage de 24% à la fin d'une carrière, ce qui n'est pas normal. Qui est dû, en fait, comme ça a été dit, au dispositif de recrutement, qui est dû au dispositif d'évolution, qui est dû à des schémas de valorisation qui sont obsolètes et qui devraient être supprimés. Le problème, c'est comment on fait. Et c'est pour ça que le comment est très important. Le comment, pourquoi aujourd'hui dans les boîtes, c'était imposé, y compris renforcé avec le dispositif Macron. On peut être pour, on peut être contre, maintenant c'est comme cela. Il y a des négociations au niveau des entreprises. Les négociations, elles portent y compris sur ces questions-là. Et donc, il est très important que les élus du personnel puissent, avec leurs experts, quels qu'ils soient, technologia ou d'autres, faire un état très précis des 3 dernières années au niveau des rémunérations pour mesurer ce qui a été. Et à partir de là, on a la base réelle pour négocier. On n'est pas dans le ressenti. Parce que nous, moi je vois, j'étais dernièrement d'ailleurs avec Noémie dans une entreprise, eh bien, on ne savait même pas trop vraiment ce qu'étaient les chiffres. On ne savait pas trop si c'était effectivement sur quelle base, comment ils avaient été élaborés, etc. Donc la direction a la bon jus de dire « Bon, voilà, c'est comme ça, écoutez, faites-nous confiance, on verra l'année prochaine et de gagner encore un an. » En revanche, à partir du moment où on fait véritablement le scanner des rémunérations, avec une analyse très fouillée, que la direction est obligée de reconnaître que, eh bien, il y a effectivement des écarts, à partir de là, on peut mettre un plan d'action et de correction et faire en sorte qu'il y ait des phénomènes de rattrapage qui puissent se mettre en place. Et ça, c'est très réel et très concret. Et ça, on peut l'imposer. Et d'ailleurs, on peut l'imposer...
0: Oui, mais vous l'imposez comment ?
3: On l'impose avec le CSE, on l'impose éventuellement avec, je dirais, le recours si besoin et à l'inspection du travail. Parce que ce qu'il faut savoir, c'est que quand l'inspection du travail intervient, si l'inspection du travail peut se baser sur un tel scanner des rémunérations, c'est très simple pour elle de dire, voilà, vous avez un écart qui a été constaté par un expert, je vous demande de prendre les mesures pour réduire cet écart et le supprimer à terme. Le problème qu'il y a, c'est que l'inspection du travail, très souvent, elle n'a pas à disposition cette manne, cette clarification. Et donc, qu'est-ce qu'elle fait, l'inspection du travail ? Nous, je connais très bien l'inspection du travail. Elle va faire des carottages pour voir effectivement si on a ou pas égalité homme-femme, etc., dans les rémunérations. Et elle va se baser sur une analyse qui est... Parce qu'elle n'a pas de temps. Je ne dis pas qu'elle ne sait pas le faire. Elle n'a pas le temps. Les inspecteurs du travail n'ont absolument pas le temps, avec le périmètre qu'ils ont à couvrir, de vraiment aller au fond des choses. C'est pour ça que tous les CSE aujourd'hui doivent aller vers une véritable analyse des 3 dernières années des rémunérations dans le cadre des politiques sociales pour faire en sorte, c'est une expertise qui est prise en charge par l'employeur, pour faire en sorte de vraiment mesurer ce qu'il reste à faire pour établir dans la négociation, dans des mesures correctives, l'égalité homme-femme.
1: Donc si j'ai bien compris, le CSE fait appel à une expertise. On a besoin
3: absolument
1: d'une expertise. Enfin, oui. L'expertise, est, enfin, elle est indispensable pour que l'inspection du travail, en plus, ait les matériaux pour travailler éventuellement sur... C'est ça ?
5: Absolument, en fait, c'est une des voies.
0: C'est une des voies, mais il y a la loi quand même. Enfin, après, moi, je veux bien. Là, vous voyez bien qu'on est, on est face à des problèmes et l'expertise ne réglera pas tout. Il la faut, mais elle ne règle. La preuve, vous voyez bien que nous, par exemple, à la Caisse d'épargne, on est obligé d'engager une action. On va au tribunal, on va traîner la Caisse d'épargne au tribunal parce qu'elle a une note de 94 sur 100 et qu'on sait, et nous, on les a, les chiffres. On les a. Là, par exemple, alors, c'est l'organisation syndicale. C'est la CGT qui a les chiffres très concrets. On connaît, on a les salariés, femmes, qui sont victimes, qui gagnent à peu près ces 700 euros de moins par mois que des hommes, qui sont en situation même équivalente de poste. Voilà. Poste, oui. On a les données. Pour l'instant, la Caisse d'épargne ne... Alors, bien sûr, en plus, elle a beau jeu, puisque maintenant, elle peut s'appuyer sur un index qui n'est pas valable. Et nous, on va aussi interpeller le gouvernement à ce sujet. On l'avait déjà fait, et on va essayer de le faire avec les autres organisations syndicales en disant, voyez bien, votre index et les indicateurs qui permettent cet index-là ne sont pas valables. Il faut justement les modifier. Et c'est ce que déjà nous avions proposé, parce que là, on a véritablement la preuve que, justement, une entreprise peut avoir une très bonne note, alors qu'elle discrimine la plupart de ses salariés. Parce que Caisse d'épargne, la majorité des salariés sont des femmes, quand même.
3: L'idée, ce n'est pas d'opposer. L'idée, ce n'est pas d'opposer. Je ne dis pas, encore une fois, que l'index, il faut le prendre comme tel, justement.
0: Ah non, il est problématique. Il masque les inégalités.
3: Absolument.
0: Il masque les inégalités.
3: Ce que je dis, c'est que, justement, pour avoir un index qui s'enracine dans la réalité, il faut partir...
1: D'une
3: analyse très approfondie des trois dernières années au niveau des rémunérations. Comme la loi le permet, c'est un avantage considérable pour les salariés.
0: Oui, mais...
3: Et effectivement, on peut d'ailleurs très bien, comme vous le faites avec l'action que vous avez, collective, qui est un nouveau droit qui s'ouvre, à intenter à partir de là ou à partir de chiffres qu'on a collectés. Mais quand vous avez une expertise qui est rendue par un expert comptable, qui étalonne véritablement les rémunérations, qui démontre qu'il y a un effet de démonstration, la négociation, elle est beaucoup plus simple, que ce soit avec l'employeur, que ce soit avec la directe ou l'inspection du travail, ou même que ce soit avec un juge. Parce que là, on a une base qui est incontestable. Et si elle doit être contestée, il va à une contestation technique, chiffrée, et très vite, on va voir que l'employeur est dans une très grande difficulté. Et donc, le fait de mettre cette goutte de vinaigre, ça permet, dans cette situation-là, de décanter toutes les situations et de vraiment mettre en place un dispositif de correction.
0: Oui, mais... Il y a quand même un index d'égalité qui vient d'être mis en place aujourd'hui et qui est véritablement un problème puisqu'il masque justement ces inégalités et que là, la Caisse d'épargne, elle utilise ce qu'on lui a donné justement pour avoir cette notation et elle a 94 points sur 100. Et là, pour le coup, elle ne triche pas. La Caisse d'épargne ne triche pas.
3: Moi, je suis persuadé dans cette affaire.
0: En tout cas, nous, on a des propositions. Nous, on demande à changer, justement, les indicateurs parce qu'ils ne sont pas bons. Et vous le savez très bien, si les indicateurs sont mauvais, vous pouvez faire tout ce que vous voulez. C'est pas possible. Donc, ça veut dire qu'il faut qu'on change de base et qu'on change d'indicateur. Parce qu'autrement, toutes les grandes entreprises, en tout cas, nous, ce qu'on va faire, c'est qu'on va...
3: Avez réalisé sur la Caisse d'épargne, sur l'ensemble des trois dernières années, une analyse comparative,
1: un diagnostic sur
3: l'ensemble? Parce que si on a ça, on a effectivement peut-être la possibilité, et on l'a pas, je ne pense pas, on a la possibilité, effectivement, de questionner la note qui était donnée, parce que la note, elle est donnée. La note qui est donnée, de 94 que vous évoquez, au niveau de cette banque, bon, elle est donnée par rapport à des indicateurs au départ. Donc, c'est ça qu'il faut questionner. C'est pour ça que, effectivement, l'analyse fouillée, qu'elle soit menée par un expert ou qu'elle soit peut-être autrement, je sais pas quelle méthodologie vous avez employée pour aller chercher les écarts que vous donnez, et c'est tant mieux si vous avez la possibilité d'étayer cette méthodologie. Parce que analyser sur 3 ans toutes les rémunérations, c'est déjà un énorme travail. Je peux vous assurer que c'est un énorme travail. Aude,
1: Anne Cudon.
2: Oui. C'est vrai que c'est un vrai débat, la rémunération. C'est bien le point sur lequel l'inégalité persiste. Juste pour vous rappeler quand même que la loi sur à travail égal, salaire égal, elle a 48 ans, cette loi.
1: Ouais.
2: Donc on n'est pas au bout de nos peines. On voit bien qu'on n'avance pas beaucoup sur le sujet et que la vraie volonté des entreprises, elle est relativement limitée. C'est vrai qu'il faut des actions fortes, il faut analyser les choses. C'est compliqué parce que les données de rémunération, c'est compliqué. Les gens ont des historiques aussi de vie professionnelle. Enfin, il y a plein d'éléments qui rentrent en ligne de compte. C'est vraiment un sujet très, très compliqué.
1: Je vous propose une pause musicale. Elton John, Rocketman.

0: Vous êtes sur Radio Cause Commune 93.1 dans le monde du travail en question. Nous parlons de l'égalité professionnelle entre les femmes et les hommes. En matière de sexisme, vous n'avez encore pas parlé du sujet. Est-ce qu'il y a des choses à dire ou pas, Anne?
1: Oui, enfin, c'est vrai que c'est une thématique qui est abordée depuis relativement peu de temps. La loi est relativement récente, hein, 2015-2016. Et pourtant, si on regarde les pourcentages, une enquête qui a été menée par le Conseil supérieur de l'égalité auprès de 15 000 femmes en 2013, toutes ces femmes interrogées, pour 80%, disent être confrontées de manière régulière au sexisme au travail. C'est énorme, 80%.
0: Hélène.
2: Oui, tout à fait, c'est un sujet important aussi. Malheureusement, les chiffres sont là et c'est vrai que on va dire que l'environnement professionnel est assez violent à ce niveau-là et l'environnement sexiste est fort et est très prégnant. Et après, là, c'est pareil. Finalement, on a pu pendant des années et des années soit le banaliser, cet environnement très sexiste, et ça c'est fort dommageable. Après, aujourd'hui, il y a beaucoup plus de sensibilisation, et ça c'est bien, d'expliquer aux uns aux autres, hein, que ce soit aux femmes et aux hommes aussi, bien évidemment, surtout aux hommes, mais aux femmes aussi, parce que soit on peut intérioriser, nous, femmes, des choses qui sont complètement inacceptables. Pour les hommes, eh bien, ils peuvent avoir des comportements fortement sexistes sans s'en apercevoir, malheureusement. Donc, il y a un gros travail de sensibilisation à faire, ça, c'est clair. De plus en plus d'entreprises, ce travail est fait quand même, mais ce n'est pas suffisant. Et là, pour le coup, on sait que c'est un travail de longue haleine. Et de toute manière, à mon avis, il ne faudra pas qu'il s'arrête comme ça, parce qu'au sujet des droits des femmes, au sujet de tout ce qui est sexisme, au sujet des violences sexistes et sexuelles, par exemple, on le voit malheureusement, il y a eu une forte sensibilisation, il y a eu beaucoup de choses qui ont été faites, qui ont été dites. La parole, comme on le dit, la parole s'est libérée, mais c'est surtout, je pense qu'il y a eu beaucoup plus d'écoute. Il n'empêche que, malheureusement, on s'aperçoit aussi qu'elles sont encore très, très, très nombreuses. Enfin, les chiffres sont horribles aussi. Donc, je pense que, rien n'est jamais acquis, et je pense que ça sera quand même toujours, finalement, une bataille. C'est comme ça. Après, c'est bien qu'il y ait cette évolution-là. Et je pense que ce qui est intéressant aussi, c'est chez les jeunes femmes salariées aussi, qui finalement bousculent un petit peu tout le monde. Et ça, c'est très bien. Parce que justement, elles acceptent beaucoup moins de choses. Et forcément, donc, elles mettent les pieds dans le plat et elles obligent les uns les autres à se remettre en question et à mettre en place très concrètement, justement, des mesures pour éviter et préserver, en tout cas, ces femmes qui doivent pouvoir travailler dans de bonnes conditions, quel que soit le lieu de travail, sans justement avoir de pression sexiste, que ce soit de la part de la hiérarchie, de la part des collègues, etc. etc.
0: Noémie Fraisse, vous voulez répondre?
3: Oui, parce que par rapport à cela, il y a, je sais qu'en ce moment, on négocie en entreprise tout, parce que malheureusement, avec la loi Macron, tout est négociable. On a notamment les références sexistes. Il faut savoir que c'est mis en place, ça devrait être mis en place dès cette année, et on s'aperçoit que c'est très lent, très très lent, même dans des grosses structures. Donc ça, je pense qu'il convient de le rappeler, parce que c'est vraiment un point très important dans la négociation des accords de CSE, et il y a encore énormément d'entreprises qui ne sont pas passées en CSE. Donc ça, il faut vraiment le rappeler. Il faut également dire que vous avez tout ce qui est accord télétravail, qu'il faut négocier et pas laisser l'employeur décider unilatéralement de mettre en place son accord comme il le souhaite, avec les conditions qu'il le souhaite, puisque ça aussi, ça permet d'améliorer les conditions de travail des femmes en entreprise, notamment, puisqu'elles peuvent mieux adapter leur temps et éviter les temps partiels. Parce que vous avez ça aussi, souvent les employeurs cherchent à placer, comme vous disiez tout à l'heure, en temps incomplet ou en temps partiel, des femmes qui n'en ont pas forcément envie. Et donc le télétravail peut être aussi une alternative qui leur permet d'assurer quand même un temps complet. Donc ça, je pense qu'il convient également de bien le repréciser. Et d'où le fait aussi de se faire aider, parce que des négociations, ça ne se fait pas à la légère et ça ne s'apprend pas. C'est vraiment, il faut vraiment s'entraîner auparavant, s'entourer de bons juristes, de bons experts techniques qui permettent d'avoir le bon vocabulaire pour ne pas se faire avoir par des petits mots. Minimum, maximum, le petit mot peut faire toute la différence dans un accord d'entreprise.
0: Jean-Claude Delgène.
4: Oui, pour préciser, donc en fait, vous avez un référent qui doit être nommé par les membres du CSE, en ce qui concerne le sexisme. Et vous avez aussi, au niveau des entreprises de plus de 250 salariés, un référent RH qui doit être nommé, qui est donc là pour améliorer les situations, accompagner les évolutions, favoriser les sensibilisations, parce que c'est vrai qu'il y a un gap culturel très important en France encore, par rapport à d'autres pays qui sont plus avancés dans cette, lutte contre le sexisme. Et on voit bien... Nous, on intervient beaucoup aussi en matière de santé au travail, de problèmes de harcèlement. On voit bien souvent que des problèmes de harcèlement moral, découlent soit de tentatives maladroites sur le plan, de propositions faites à 93% par les hommes vis-à-vis des femmes qui se dérobent, et donc ça envenime les relations. Et donc très souvent, derrière le harcèlement moral, vous avez, des pratiques qui sont d'ordre sexuel, donc des tentatives d'ordre sexuel. Donc c'est important de vraiment, comme le disait tout à l'heure la représentante de la CGT, de faire en sorte d'améliorer la connaissance de la réglementation, que chacun connaisse la règle, qu'il y ait des formations et des sensibilisations pour qu'il y ait moins de tensions entre les femmes et les hommes au sein des collectifs, et qu'il y ait surtout une certaine sérénité, que les femmes puissent travailler. Moi, je me rappelle, quand j'ai commencé ma carrière, j'avais une compagne qui était dans une banque, et pendant 2 ans, elle a été vraiment... embêtée, c'est le cas de le dire, mais quasiment quotidiennement, par son supérieur hiérarchique, pour des raisons, que vous comprenez. Donc, au bout du compte, elle a démissionné, elle est partie. Donc voilà, donc c'est vraiment, ça peut avoir un impact considérable sur la personne, sur son entourage, sa famille, et donc il n'est pas question de laisser passer de telles pratiques. Et là encore, les représentants du personnel ont un rôle à jouer, que ce soit en termes de harcèlement, en termes de sexisme, où ils peuvent demander des expertises, que ce soit en matière de, d'analyse plus fouillée pour rétablir des équilibres en matière de rémunération.
0: Le référent, il est choisi par les élus ?
4: Oui, il est choisi par les élus.
0: Par les élus.
4: Alors, le référent, il n'est pas forcément un élu.
0: Un élu, mais il est choisi par les élus.
4: Il peut être un représentant syndical, par exemple. Il n'est pas forcément élu au niveau du CSE, ça peut être un représentant syndical. Oui. D'ailleurs, en général, c'est plutôt des représentants syndicaux. Voilà.
2: Oui, tout à fait. Alors après, c'est vrai que les élus et les organisations syndicales ont vraiment un rôle important, et de rappeler aussi au patron ses responsabilités, parce qu'il a des responsabilités. Lui, il doit assurer la sécurité, justement, dans l'entreprise.
0: La santé.
2: Et surtout, il faut que les salariés victimes, moi je pense qu'elles ont tout intérêt, en effet, à s'adresser... alors s'il y a des référents, mais aussi aux organisations syndicales de toute manière, qui, elles, pourront justement agir auprès du patron, parce que souvent ils peuvent aussi se dédouaner un petit peu. Non, eux, ils ont à faire arrêter le délit, parce que quand on parle, c'est pas des pratiques, c'est vraiment des délits. Il faut être précis sur ça. C'est que le harcèlement, c'est un délit.
0: Bah, c'est
2: Oui. Donc, c'est passible de peine, c'est du correctionnel, là, voire même, si c'est beaucoup plus grave, ça peut aller jusque... C'est des crimes et aux assises, parce que des fois on minimise, mais c'est des vrais délits. Et en plus, donc, l'employeur, lui, il se doit de faire cesser tout acte délictuel, bien évidemment, dans l'entreprise, protéger justement la victime, et après faire en sorte qu'il y ait des sanctions, et puis après, bon, il y a un dépôt de plainte, mais souvent, il faut absolument qu'on intervienne, parce que c'est vrai que pour le coup, malheureusement, encore maintenant, les victimes, c'est soit elles se sentent pas justement de le dire, parce que c'est finalement elles qui seront à nouveau victimes, parce que dans ces cas-là, eh bien, ce qui est possible, c'est que le patron dise, ben, et ça sera plus simple finalement. soit de laisser la victime démissionner et de ne pas justement sanctionner celui qui a commis le délit, ou en tout cas de ne pas protéger la victime justement pour qu'elle puisse, elle, faire les démarches et ne plus être inquiétée. Donc là, vraiment, il y a un gros travail à faire et je pense que les organisations syndicales sont utiles dans le domaine.
0: Merci, nous sommes en ligne avec Rodolphe Elderlé. Bonjour.
5: Oui, bonjour.
0: Rodolphe, vous nous entendez? Alors, c'est le moment de votre chronique. Nous parlons de l'égalité professionnelle entre les femmes et les hommes. Quel est le sujet de votre chronique?
5: Je voulais vous parler, moi, d'un sujet qu'on prépare sur l'entreprise Orange et au travers d'une commission égalité professionnelle qui est en place dans un des comités d'entreprise du groupe. Et ce qui est intéressant, c'est qu'il y a 2 ans, au niveau de cette commission égalité pro, ils ont fait appel à des experts sur le budget du comité d'entreprise pour avoir un apport d'expertise tant sur l'analyse des données, parce que sur la problématique de l'égalité professionnelle, en l'occurrence sur le périmètre concerné, la direction fournissait un rapport de 250 pages de données, donc beaucoup de données, pas tous utiles, etc. Donc la nécessité d'avoir un expert pour pouvoir analyser, travailler ces données et voir qu'est-ce qui manquait pour mieux comprendre les situations. Oui. Et également un autre expert qui est intervenu plus en termes de formation et de sensibilisation sur les postures des élus entre eux, et donc pour faire un peu changer leur regard sur la question de l'égalité professionnelle entre les femmes et les hommes. Et donc tout ça pour bâtir davantage des argumentaires dans les avis et dans les résolutions de l'instance. Et au regard actuellement de ce qui se passe sur l'index égalité homme-femme, il y a vraiment un aspect responsabilité sociale lié à ça. On le voit aussi avec l'action engagée par la CGT au niveau des caisses d'épargne. Hein. Et donc c'est un levier pour contre-argumenter pour des représentants du personnel sur la réalité de l'égalité homme-femme dans les entreprises, quand bien même il y a un index, etc. Et en toile de fond, si je peux me permettre d'en rajouter, il y a quand même une question aussi qui se pose. Par exemple, là, en l'occurrence, chez Orange, et également dans d'autres entreprises, les commissions égalité professionnelle qui s'imposaient jusqu'à maintenant peuvent potentiellement se diluer dans des commissions emploi-formation plus générales. Donc, leur travail, qui est très important, là, je voulais exprimer dans le travail que menait la commission, dans le cadre d'une commission plus globale, elle risque d'avoir plus de problèmes pour pouvoir rendre des avis motivés et argumentés, pour faire évoluer les données, notamment que vont apporter la direction, pour pouvoir nourrir le débat et faire bouger les lignes.
0: Nous sommes justement autour de la table avec Anne Cudon, qui est présidente de la commission égalité hommes-femmes au sein d'un des comités d'entreprise d'Orange.
1: Oui, tout à fait.
5: Ah, parfait.
1: Oui, effectivement, le périmètre que vous évoquez est le périmètre du système d'information, un périmètre très très masculin, il faut le dire, de fait, et que les commissions tentent tant bien que mal d'arriver à analyser les données, à rendre des avis. Moi, je suis présidente d'une commission plutôt sur les fonctions support. Déjà, au niveau des élus, pour avoir des membres de la commission hommes, ça fait 2 ans que j'ai toujours pas réussi, quoi. Donc on n'est que des femmes dans cette commission. On voit bien qu'il y a un problème. Il faudrait presque obliger la parité. Donc même les organisations syndicales ont elles aussi besoin d'être sensibilisées au problème. C'est ce que vous évoquiez, hein. Être formées et puis dans toutes ces décisions, avis et consultations puissent être aussi paritaires et ne pas faire preuve de discrimination ou en tout cas d'inégalité entre hommes et femmes. Partage tout à fait. Et on a justement cette difficulté que vous évoquiez, c'est que la négociation qui a été faite sur la mise en place des CSE supprime cette commission égalité professionnelle. Donc la CFE-CGC d'Orange, que nous représentons, a fait un recours auprès de la ministre du Travail pour obtenir qu'il y ait cette commission et que le sujet ne soit pas reliqué à une priorité zéro dans une énorme commission qui est celle de l'emploi et de la formation qui traite déjà énormément de sujets. et ça c'est bien un cheval de bataille, c'est que le sujet soit une priorité numéro une et ne soit pas relégué constamment dans des sujets annexes, etc.
5: Ouais, parce qu'on le, excusez-moi d'intervenir, mais on le voit vraiment, il y a une réelle activité de, la, de cette commission, et donc dans, dans le cas d'une commission plus globale, ça va poser clairement un problème.
0: Noémie Fraisse, vous vouliez intervenir?
3: Oui, parce que par rapport à ce que vous disiez sur effectivement les avis qui sont souvent favorables, défavorables, effectivement de rendre un avis motivé avec des chiffres factuels qui viennent d'un expert extérieur, je pense que ça change tout également par rapport à l'argumentaire que vous apportez. Ce ne sont pas des données simplement étudiées et que la direction a choisi sur une base où vous ignorez souvent l'assiette qui a été utilisée. Là, ce sont des données qui ont été vérifiées, qui ont été analysées de manière indépendante. Donc, il n'y a pas du tout de conflit d'intérêts en charge. Donc, comme ça, ça vous
0: entre
3: permet,
0: voilà, ce, voilà.
3: Ça vous permet, ça vous permet d'avoir des données très concrètes et en plus de montrer aux salariés que vous êtes un réel contre-pouvoir. Donc ça, je pense que c'est aussi quelque chose qui est très important et qui risque malheureusement, de, au fur et à mesure du temps, avec les accords de CSE, de diminuer et voire de se perdre dans certains cas.
0: Merci Rodolphe.
5: Merci.
0: À bientôt.
5: Vous. Au revoir.
0: Jean-Claude Delgen.
4: On voit bien que les évolutions qui sont celles de l'alliance Macron ont des impacts, y compris sur cette thématique de l'égalité homme-femme. Et donc, il est nécessaire que les représentants du personnel, femmes ou hommes, se mobilisent pour rétablir une certaine transparence au niveau des données, puissent faire valoir la réglementation, puissent parfois, comme il a été dit tout à l'heure par Céline, engager des actions collectives pour faire cesser la discrimination. Je voulais simplement aussi ajouter, c'est qu'il est nécessaire de faire évoluer, y compris la représentation du travail chez la femme et chez l'homme simultanément. Pourquoi ? Parce que, prenons un exemple, le congé parental. Quand un enfant vient à naître, la réglementation permet à la mère comme au père de prendre un congé parental.
0: Oui.
4: Bon, en fait, en général, en très très grande majorité, c'est la femme qui prend ce congé parental. Bon, alors, je ne dis pas qu'il faut que ce soit forcément l'homme, mais il y a des questions comme ça qu'il faut se poser, qui sont des questions de fond, pour permettre, y compris peut-être une meilleure paternité de dans un certain sens. La loi a évolué dernièrement, puisque sur les 3 ans, l'un peut prendre 6 mois et l'autre 2 ans et demi, mais on est quand même dans un grand retard pour ce qui concerne les pères par rapport à leurs enfants. Donc, pour ma part, je suis pour que l'on réfléchisse plus globalement sur ces questions d'égalité homme-femme, y compris en intégrant la question de la famille. Je serais assez pour qu'on ait une journée de la famille, par exemple, au sein chaque année, au sein des entreprises qui soient fêtées. Pourquoi ? Parce que on ne peut pas gérer l'égalité homme-femme sans gérer la question des enfants.
0: Oui, alors Céline Berzetti nous a quittés, mais Anne Cudon, tout à l'heure, elle soulignait bien, pour rebondir sur ce que vous dites, Jean-Claude Delgen, le plancher collant, hein, c'est-à-dire que les hommes qui souhaitent eux aussi participer à l'éducation des enfants, qui ne veulent pas rester tard en réunion, qui ne font pas de présentéisme, parce qu'ils veulent aller chercher les enfants à l'école, ou qui prennent un congé parental, ils sont à leur tour victimes de discrimination, comme les femmes le...
4: Oui, tout à fait, ça c'est tout à fait vrai. La personne qui fait ce choix, j'ai connu, je laisse la parole à Anne, mais j'ai connu par exemple un grand directeur d'une grande entreprise automobile française, qui était le numéro 3 ou 4 du board, et ce garçon qui était très attaché à ses enfants, avait eu un enfant, avait décidé de prendre une année sabbatique pour s'occuper de son enfant. Bon, il avait les moyens, il avait décidé donc de ne pas passer à côté la naissance de son bébé et de prendre une année à la venue de son enfant. Eh bien, quand il est revenu, il a été mis dans un placard. Il n'avait plus vraiment de poste, il était un peu perdu, etc. Et il a quitté l'entreprise peu de temps après, il est devenu avocat, vous voyez.
1: Oui, d'ailleurs, on voit, nous, dans les chiffres, hein, chez Orange, le congé paternité est complètement payé. Hein, donc, on ne peut pas dire que c'est un problème financier. Et on voit sur les chiffres, et notamment sur le périmètre sur lequel je suis, où on a plutôt des directeurs exécutifs, etc., on voit que tous les congés paternité ne sont pas pris.
4: Oui, tout à fait.
1: Il y a un tiers des pères qui ne prennent pas leur congé paternité. Et ce n'est pas pourtant
0: au
1: une très grosse période.
0: Au moment de la naissance de l'enfant, hein. On ne parle pas du congé parental, on parle du congé paternité.
1: Congé paternité. Donc on voit bien que c'est culturel et que ce n'est pas ni un problème financier, ni un problème non plus de temps. Fait. Parce que ce n'est pas une période très très longue non plus.
0: Oui, mais c'est aussi vraiment qu'ils pensent qu'ils vont être mal vus de prendre ces congés.
4: Pour rebondir sur ce que Diane, quand je me suis occupé de l'affaire...
0: Pas de rebondir. Hein.
4: Sur l'affaire de... Quand je me suis occupé de l'affaire de, je dirais, de Orange, enfin France Télécom Orange, il y a une dizaine d'années, quand j'ai conduit la grande mission sur la crise systémique humaine et sociale, à un moment donné, j'ai eu affaire à un directeur qui était dans le board aussi, dans les 10 dirigeants le plus gradé de l'entreprise de France Télécom, et je passe une heure et demie avec lui à discuter. Bon, ça ne m'apprend pas grand-chose. À la fin, je lui dis simplement, est-ce que vous regrettez dans votre parcours quelque chose? Et le gars, qui était honnête intellectuellement, me dit oui, peut-être. Et là, il se lâche, il dit, vous savez, j'ai fait l'école centrale, j'ai étudié à Ginette, et j'ai toute une bande de copains à Ginette. Et à Ginette, je me suis aperçu, lors de la dernière fête, tous les enfants de mes amis avaient fait des études supérieures. Or, moi, mes enfants n'ont pas fait d'études supérieures. Et avec ma femme, on a cherché pourquoi. Et en fait, on a recalculé tous mes changements professionnels et je me suis aperçu que j'avais changé tous les 1 an et demi, 2 ans et que je n'avais peut-être pas permis à mes enfants de s'adapter comme ils auraient fallu. Alors, il me dit à la fin, vous savez, c'est pas très grave, je ne voulais pas vraiment que mes enfants fassent des études supérieures. Disant ça, il disait le contraire. Mais, et il me dit, je les aide, etc., etc. Mais on voit bien ce regret. Et il est important de ne pas se tromper de valeur. De ne pas se tromper de valeur et d'essayer de maintenir un équilibre. Il y a le travail, bien sûr, mais il y a la vie, il y a le reste, il y a les proches, il y a la famille. Et il est important de pouvoir suivre cela.
0: Notre émission touche à sa fin. Je vous remercie de votre participation. Merci en régie à Quentin.
4: Merci à Quentin.
0: À la prochaine.
1: Merci, au revoir.
4: Au revoir.

qui n'a pas pu poursuivre dans son domaine. Et elle s'en explique, notamment quand vous entendrez la bande. Et donc, du coup, elle a mené ses propres recherches auprès des femmes des bien avant qu'on commence l'enquête sur les femmes et les hommes vivant dans des foyers d'urgence. Et elle avait donc deux masters. Déjà depuis plusieurs années, elle suivait des femmes. Et elle a une idée incroyable, une idée qui est encore très très très peu mise en pratique en France, qui est un pays bureaucratique, lourd, lié à l'écrit, qui est très très peu ouvert dans les universités, aux ordinateurs, aux programmes alternatifs, etc. Et là, elle, devant aussi un certain académisme qu'elle dénonce dans pendant son intervention, elle a en fait donné la possibilité à deux femmes qui ont été SDF, qui ont des parcours, alors deux parcours très différents, vous verrez, hein, une femme qui a connu la rue suite à l'ASE, le placement, l'aide sociale à l'enfance, vous verrez Elina qui vient de l'aide sociale à l'enfance, qui a été prostituée, qui a été à la rue et prostituée et toxicomane, donc un très long parcours de sous-prolétaire. Et puis elle dit très bien, Elina d'ailleurs, en présentant Jackie, la deuxième femme, que elle au contraire était une fille stable, une fille salariée, et elle est tombée dans le schéma de la désaffiliation évoquée par Robert Castel, donc tout simplement le démantèlement de l'appareil industriel français avec la reconversion du capital industriel en capital financier dans les années 70-80, et le démantèlement du textile, le démantèlement de la sidérurgie, tout le démantèlement de zones entières de l'appareil productif qui n'était pas assez rentable. Je ne dis pas qu'il n'était pas rentable, qui n'était pas suffisamment rentable. C'est-à-dire que les familles bourgeoises avides de dividendes voulaient un taux de profit supérieur à ce qu'on pouvait gagner dans le textile, et bien sûr l'informatique, l'aéronautique, les énergies nouvelles, en tout cas de tout un ensemble de secteurs liés à la communication, bref, rapportent beaucoup plus, sans parler de la spéculation financière, que l'appareil industriel issu donc de la première révolution industrielle véritablement. Et donc du coup c'est un schéma qu'on prend en pleine figure aujourd'hui avec le coronavirus, et on se mord les doigts puisque on est comme des petits toutous face à la Chine, américains comme les autres, pour les respirateurs artificiels, les masques. On a vu les Américains faire une surenchère récemment par rapport à des commandes de respirateurs, et voilà, on a une sorte d'écrasement de l'Occident, on pourrait dire vraiment con de pays capitalistes, quoi. L'intérêt privé, est bien fait pour les élites, sauf que bien sûr c'est le peuple qui paye tout ça, mais bien fait pour ces pays-là complètement dépendants, au point qu'on se mette à quatre pattes pour quémander maintenant des choses. Donc on voit bien que le démantèlement de l'appareil industriel et la délocalisation, on le vit directement et c'est même mortel. Voilà, on le vit directement. C'était déjà mortel au sens où le démantèlement des services publics, eh bien, c'est un hôpital qui souffrait énormément et ça souffrait bien avant qu'il y ait le coronavirus, hein, puisque la grève des urgences pendant des mois et des mois a laissé indifférent le petit Macron. Et donc voilà, on se retrouve là avec ce schéma d'un séminaire où j'invite Anaïs pour présenter sa thèse, où sa thèse en cours consiste en fait à filmer. Et même pas filmé, a proposé la caméra à deux femmes SDF qui vont se filmer elles-mêmes dans le retour au logement. Et le documentaire, si vous pouvez essayer de l'acheter ou de le commander en ligne, s'appelle « Et maintenant les cimes », comme les cimes d'une montagne, « Et maintenant les cimes », parce que bien sûr, les femmes ont retrouvé, donc le sous-titre c'est « Regard sur le retour au logement de femmes après la rue », et voilà, j'en dis pas plus, le titre est clair. Et vous verrez dans la petite heure que dure le débat, ce sont des femmes extraordinaires, des femmes qui parlent, et elles parlent d'autant plus qu'elles ont été aussi produites à parler. C'est-à-dire que le lien social, la proximité, l'empathie, le savoir-faire relationnel d'Anaïs, et le fait qu'elle soit aussi une femme, et le fait qu'elle ait aussi travaillé pendant ses masters sur les femmes à la rue, le fait de ne pas avoir quitté ses femmes aussi pendant des mois et des mois, de ne pas avoir été dans « je prends et je te laisse », comme font souvent les chercheurs, eh bien, cet amour pour l'autre, au sens le plus profond du terme,

le riz, à partir de ce moment-là, on n'en est plus aux mémoires, mais à toutes ces productions très narcissiques du récit de soi, qui pourrait être une sorte d'aveu, mais qui, bien sûr, ne l'est pas, dans la mesure où, bien sûr, les gens filtrent et se mettent en scène hagiographiquement pour raconter leur excellence et leur performance. Alors là, on a deux femmes, des invisibles, et Anaïs elle-même était presque une invisible, puisque c'est une petite doctorante précaire qui a été en contrat CIFRE, qui est un contrat qu'autorise l'État, c'est-à-dire c'est un financement moitié État et moitié entreprise. Là, c'était une association dans le social, qui d'ailleurs l'a bien emmerdée au point qu'elle a arrêté sa thèse. Et parce que notamment, il voulait qu'Anaïs fasse aussi un travail bureaucratique en restant à l'association, alors qu'elle est ethnographe et par définition, elle devait être sur le terrain auprès des femmes. Donc une aberration, mais qui n'est pas étonnant, le travail social, où elle a eu la chance de tomber sur des tarés. Et elle a eu la malchance de tomber sur des tarés. Et les deux SDF en parlent aussi dans le séminaire que vous entendrez bientôt. Et c'est donc cette bonne femme courageuse, cette Anaïs-là précaire et sans moyens, qui est parvenue à arracher au Conseil Général et à la ville de Bordeaux un petit financement pour acheter des caméras et les filer aux femmes qui se sont filmées dans leur relogement. Alors je n'ai pas vu tout le documentaire, j'ai vu des séquences quand Anaïs est venue présenter avec Elina et Jackie leur travail. Et ce qui est extraordinaire, c'est que ce n'est pas un reportage, c'est une thèse filmique avec une démarche empathique, c'est-à-dire que les femmes se filment elles-mêmes, il n'y a pas d'imposition de la caméra, un peu comme Striptease où le producteur ne parle pas, le réalisateur ne parle pas, mais bon, c'est quand même la caméra qui est toujours en extérieur. Là, c'est les femmes qui se sont filmées elles-mêmes. Donc les auditeurs ne verront pas bien sûr le documentaire, mais vous verrez la richesse du débat et tout ce qu'il y a autour, c'est d'une très très grande richesse. Et donc c'est ce que je vais présenter en quelques mots. Alors ce qui est bien sûr ce qui est très fort dans la démarche de base, c'est que comme je l'ai dit, ce trio fonctionne en symbiose. Et c'est un trio qui rassemble et qui réunit deux fragilités, la fragilité des femmes SDF et la fragilité de cette doctorante précaire qui a les pires difficultés à poursuivre sa thèse et qui a dû l'abandonner. Mais pour autant, elle n'a pas abandonné les femmes et elle a mené donc ce documentaire jusqu'à son terme. Elle a sorti son documentaire où ce sont à partir des femmes, mais ce n'était pas non plus une sorte de subjectivisme où on laisse entièrement les femmes faire ce qu'elles veulent, dire ce qu'elles veulent. Il y avait aussi des questionnements, Anaïs leur posait des questions, et vous verrez dans les débats, les filles ne se gênent pas pour dire que par moment, Anaïs les emmerdait, qu'elle voulait arrêter, ou que ce n'était pas les questions qu'elle voulait entendre. Donc il y a eu vraiment, dans une très forte complicité et un conflit nourricier et sans tabou, un échange humain avec ses hauts et ses bas, avec ses moments d'intensité et ses relâchements, avec ses coups de gueule et puis ses partenariats. Et c'est ça qui fait toute la richesse, en fait. C'est plein de vie. Et alors qu'on part de trois fragilités, en fait, qui se réunissent. Et cette coproduction, cette thèse qui est faite avec, bien sûr, les SDF et pas sur les SDF, est quelque chose de très rare. Et cette intention d'aller vers l'autre, bien sûr, a résonné dans l'esprit des deux filles. Et c'est ce qui en même temps, explique leur profil. Elina, par la suite, a fait du théâtre et intervient à l'heure actuelle pour la région Île-de-France avec Valérie Pécresse autour de l'alimentation des femmes SDF. Et puis, Jackie, quant à elle, a continué son travail pour autrui à travers la père aidante. Elle est père aidante et elle s'occupe d'autres femmes SDF dans la rue. Donc on est dans quelque chose qui est extraordinairement riche, des précaires qui ont la parole, des précaires qui travaillent intellectuellement avec une chercheuse et qui coproduisent ensemble des narrations, des récits, des rushs, des dialogues autour de rushs, autour des images sélectionnées. 70 heures en fait ont été filmées, plus de 70 heures pour 52 minutes à la fin. Et un don de soi qui se voit avec leur militantisme, leur engagement, leur bénévolat. Elles se consacrent aux autres en plus d'être elles-mêmes dans la dèche. Et elles innovent dans cet audiovisuel, dans ce documentaire exceptionnel que je vous invite à voir, à acheter, et qui effectivement est quelque chose d'extrêmement rare en France, puisque à l'opposé du dirigisme, à l'opposé de l'imposition, de quelque chose de monolithique et par le haut, on a quelque chose d'individuel.

0: collectif, par le bas, par le terrain, par l'expérience, par l'échange, par l'incertitude aussi, avec tout le temps que ça suppose, parfois avec les moments d'hébétude, les moments, voilà, c'est des femmes qui ont été relogées, mais qui se retrouvent, qui ont vécu le fait même d'être relogées et de reperdre leur logement. Donc le grand défi épistémologique aussi qu'il y avait dans cette expérience, c'est que une des grandes problématiques du travail social, c'est ce que les travailleurs sociaux appellent la mise en échec. Quand vous avez une culture de rue et que vous avez passé de longues années dans la rue, il est très difficile comme ça d'obtenir un logement et puis se retrouver avec les normes qui sont associées souvent au logement HLM, de ne pas faire de bruit, etc. Et quand vous lisez l'histoire du logement social et des SD et justement des HLM, on voit bien que même pour des gens qui n'étaient pas SDF, passer des cités de transit ou passer du logement insalubre au HLM avec des voisins, avec des gens en haut, en bas, à droite, à gauche, avec un certain usage des sanitaires, avec les chambres séparées de la cuisine et du séjour, etc., tous ces modes de vie normés, on posait problème à plein de gens et pas seulement à des SDF. Donc c'est aussi ce défi. Qu'est-ce qui fait qu'on a des problèmes avec les gens qu'on reloge ? Certes, il existe aujourd'hui Housing First, qui est une expérience où on met tout de suite les sous-prolétaires dans un logement et on les accompagne, et ça marche plutôt bien. Mais il est vrai qu'il y a quand même un certain nombre de taux d'échec qui est parfaitement compréhensible par rapport au fait que les gens continuent à boire, font venir les copains, et les copains peuvent être prédateurs ou jaloux et peuvent mettre à sac l'appartement parce que aussi il y a ces mécanismes de jalousie, alors même que l'autre va aider ses pairs en disant « viens chez moi », ça peut être. Voilà, j'avais vécu avec Georges aussi, qui invitait aussi des gars à la rue, et quand c'était Claudio qui venait à la maison, il aurait pu foutre le feu parce que ses cigarettes, il était ivre mort et les cigarettes tombaient sur le tapis, ou bien comme il y avait la gazinière avec le gaz, il oubliait d'éteindre le gaz, et heureusement Georges faisait très attention à ça, mais c'est déjà arrivé que le gaz soit ouvert et que ça puait à mort et qu'une étincelle aurait suffi à faire péter le HLM où vivait Georges dans le 13e. Donc on voit que les façons d'habiter, voilà, sont compliquées. Et ces deux femmes vont donc progressivement se filmer en train de se réapproprier le logement. Donc on a quelque chose, je le dis bien, exceptionnel, dans le documentaire bien sûr, je l'espère aussi dans les 1 heure de séminaire que vous allez bientôt entendre. Et pour finir, je voulais juste insister encore sur 2 ou 3 points. La première surprise, vous verrez, c'est tout ce rapport à la santé, le rapport à la psychiatrie et toute cette ambivalence qui existe entre le travail social, la psychiatrie, etc., par rapport aux sous-prolétaires. Vous verrez que dans les commentaires qui sont faits des travailleurs sociaux, qui sont dans l'ensemble assez critiques par rapport au contrôle social, et vous verrez, il y a quand même des choses très lourdes qui sont données par ces deux femmes contre les assistantes sociales qui les suivaient. Eh bien, dans l'ensemble, Elina notamment, loue les 20 ans de soutien psychique en psychothérapie qu'elle a pu recevoir pour la sortir de la rue, de la prostitution, se renarciciser autour de la parole et de son corps, réapproprier progressivement, etc. Et il est vrai que tout ce qu'on apprend à l'université avec Foucault sur l'aveu, sur les subjectivations forcées, la bonne motivation pour revenir dans la société, etc., eh bien, on se prend aussi dans cette ambivalence où d'un côté, on a bien la médicalisation, la psychiatrisation. Et encore une fois, je vous parle souvent de Vincent Lyon-Callot, Medicalizing Homelessness, mais dans ses papiers, il a très bien montré comment on déplace la question économique du travail et du logement à la question de la santé mentale pour dire « suis un programme anti-alcoolique ou de décontamination et tu t'en sortiras mieux ». Et c'est vrai que ce déplacement culturaliste sur la santé, c'est vrai, c'est une manière pour les dominants de dire à la personne qu'elle est responsable de son destin, alors qu'en fait, c'est l'effet de la précarité et de la souffrance sociale qui fait qu'on va se mettre à boire ou à se droguer, surtout quand on est passé par l'ASE, qu'on n'a pas de parents, qu'on n'a pas de diplôme et qu'on se retrouve dans la dèche. Donc c'est l'enfermement culturaliste dans les addictions permet de cacher tout ça. Mais il n'empêche que Elina est très contente de son psy pendant 20 ans et visiblement elle lui doit quasiment la vie et elle la loue. Donc il faut voir aussi les deux faces du phénomène et ne pas être enfermé dans un gauchisme un peu débile où on serait là uniquement à dire qu'on est dans un culturalisme de l'individualisation et de la psychologisation. Ça existe, c'est vrai. Le bel article de Zera Philopoulos dans les actes de la recherche sur la médicalisation de l'échec scolaire, scolaire en 75 est un très beau papier qui rend compte de ça, et je vous parlais de Vincent Lyon-Callot à l'instant, mais il y a aussi des êtres humains, des médecins, des psychiatres extraordinaires qui accompagnent les gens, et là sur deux femmes SDF dont une qui est passée à la radio, il y a Farah qui est passée à la radio il n'y a pas longtemps, ben, sa copine elle s'en est sortie grâce à une AAH, elle était prostituée, toxicomane, et c'est un médecin qui l'a sortie de la mouise en lui donnant deux fois plus que le RSA, et grâce à l'AAH, et ben voilà, du coup elle a pu retrouver un petit studio avec une APL. Donc on voit que le médical est donc à étudier dans toute sa complexité. La deuxième idée que je voulais partager avec vous, c'est qu'en fait, on a un sentiment souvent d'inutilité quand on fait de la recherche. On se demande à quoi on sert, quelle est notre utilité. Et bien là, dans ce documentaire, on voit qu'Anaïs a mobilisé la recherche au service de la personne, au service de ces femmes SDF. Et je rappelais dans le séminaire que la recherche peut être aussi de la recherche-action. Je le dis d'autant plus que j'ai consacré une grande partie de ma vie à faire de la recherche-action. D'ailleurs, les premières enquêtes que j'ai pu mener à Emmaüs, c'était de la recherche-action autour de la santé des SDF, où j'organisais avec les praticiens de santé à l'intérieur d'Emmaüs des bains de pied. On avait des débats avec les gens, on les accompagnait de plein de façons. On essayait de lutter à l'intérieur de la structure pour changer les choses. Et là, la parole du sociologue, je dirais à moyenne portée, parce qu'on n'est pas dans la recherche fondamentale, on l'a fait souvent après coup, avec les notes qu'on a pu prendre et avec le recul nécessaire, mais sur le coup, on est abondamment instrumentalisé par une association, par une structure, entre guillemets, qui nous exploite, mais vis-à-vis de laquelle, finalement, on est bien heureux de servir à quelque chose. Donc, Elina et Jackie sont aussi dans cette ouverture avec Anaïs, mais aussi avec la Pérédance, qui est aussi une recherche-action de manière générale, parce qu'on est toujours dans la voie de l'expérimentation. Et c'est bien ça qui est riche aussi dans ce séminaire, comme de manière plus générale, dans ces échanges constructifs de changement social, c'est que quand on peut effectivement rendre raison et participer à construire en coproduction des identités un peu plus stables, des façons de s'accepter, un nouveau regard sur soi, un nouveau regard sur le monde, avec beaucoup de compassion, avec beaucoup d'empathie, mais sans dégoulinade misérabiliste ou compassionnelle, et c'est, moi, je pense, toute la richesse du travail d'Anaïs Cadillon et de ses deux copines, finalement, parce qu'elles sont devenues très proches et elles ne se quittent pas. Encore dernièrement, j'avais des nouvelles d'Elina qui me disait que, voilà, Anaïs revenait d'Afrique où elle s'était mariée et elles se sont revues à Paris, elle m'a envoyé une photo. Donc, ce sont des, après, comme je le disais en ethnographie, souvent des amitiés à la vie, à la mort. Les gens ne se quittent pas, on devient amis, comme je l'ai été avec Georges. Notre émission Les Mondes Rêvés de Georges, c'est aussi cette amitié jusqu'à la mort. Et c'est ça qu'il faut aussi retenir, chers auditeurs, c'est que vous avez un monde académique souvent très ampoulé et très narcissique, mais il y a aussi des façons de faire respirer cette université. Alors, je ne parle pas des universités populaires parce qu'il y en a en fait très peu encore en France, hélas, mais il y a voilà, toutes ces façons d'essayer de proposer, de réfléchir autrement et souvent avec les devinés eux-mêmes. Voilà, donc une petite pause musicale et je vous laisse écouter cette émission jusqu'à la fin. Je vous dis à la semaine prochaine.
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0: Thank you very much.
1: Je ne vais pas tout dire, mais je vais dire ce qui va me correspondre dans ce documentaire. Et ça permettra aussi de faire avancer les choses, parce que quand on voit ce qui se passe aujourd'hui, moi, c'est ce... même si j'ai un toit aujourd'hui, je le vis bien, mais pas bien, parce qu'il y en a encore plein qui sont dehors, et j'ai les boules de ça. Donc si je continue... Donc si j'ai fait ce documentaire, c'est juste pour voir qu'on peut y arriver aussi. C'est pas facile, mais on peut y arriver. Et puis pour faire voir aussi que c'est juste comme un témoignage pour je veux pas que ça arrive au ministère de je sais pas quoi, mais quand même que ça arrive loin, pour faire voir que la misère, elle est présente aujourd'hui et qu'il n'y a pas grand-chose qui bouge encore plus que ça, quoi. Alors, heureusement qu'il y a tous les travailleurs sociaux, heureusement qu'il y a tout ça, parce que si on n'a plus tout ça,
2: moi,
1: on n'a plus rien.
2: Pas d'accord là-dessus.
1: Pardon ?
2: On n'est pas d'accord là-dessus.
1: C'est pas grave, il y a un moment, il faut être pas d'accord sur quelque chose.
2: Surtout moi, sur les travailleurs sociaux.
1: Non, mais quand même, moi, si j'ai un logement aujourd'hui, c'est quand même bien grâce à ce parcours. Mais ce que je veux dire, c'est que voilà, j'avais envie et de me mettre dans la lumière et pas dans la lumière. Ça ne va pas aller plus loin que ça, parce que je ne veux pas aller au Festival de Cannes non plus. Mais il faut un moment dire les choses. Parce que c'est super dur. Enfin, moi, j'avais 50 ans quand ça m'est arrivé de me retrouver dans la rue. Ça fait mal parce que est-ce que j'ai eu envie de me reconstruire? Est-ce que je n'avais pas envie de le faire? Quels moyens je me donnais? Dur, dur quand même. Donc voilà, après, je me suis laissée embarquer dans cette belle aventure. Et avec, il y a eu quand même une grosse préparation parce que moi, avant d'arriver à la caméra, j'ai beaucoup écrit. Des dessins aussi, j'ai mis sur dessin. Parce que je ne pouvais pas du tout arriver. Alors j'avais la caméra, mais je ne m'en servais pas en même temps. J'ai même joué de dire que j'avais oublié le capuchon, ce qui m'arrangeait beaucoup. J'ai joué de dire que je ne savais pas, parce que j'avais peur de ce truc. Franchement, c'était pas. Pour moi, le documentaire, l'objectif, ce n'était pas la caméra impérativement. Après, j'ai pris du temps et du plaisir. Un an, ça va, un an et demi, c'est bon. Hein. Voilà. À toi aussi. Pas trop longtemps.
2: Non, t'inquiète. T'as un monsieur là-bas qui aurait posé une question.
3: Allez-y.
1: Ben, je crois. Non.
2: Moi, j'ai pas répondu. Alors moi, pour ma part, en fait, c'était très important de faire ce reportage, puisque je vous cache pas, j'ai beaucoup de documentaires derrière moi. En fait, moi, la lutte contre l'exclusion a toujours fait partie de ma vie. Et quand j'ai eu 44 ans et que j'ai eu mon premier logement dans un HLM, et moi, je peux vous assurer que je ne l'ai pas eu grâce aux travailleurs sociaux, je raconte pour la petite histoire, mais quand même, il a fallu que je prouve que je gagnais 1800 euros net par mois. Donc, le mot social n'existe pas vraiment dans les HLM. Bon, bref. Et quand j'ai eu 44 ans, j'avais trop les bouches. Parce que moi, je rêvais de faire des études, je rêvais de faire un tas de trucs. Et je me suis dit... Eh ben moi, je vais en faire un combat. Donc voilà, parce que vous savez, quand vous attendez 44 ans pour avoir un toit à vous, et c'est qu'un studio, vous vous rendez compte de toutes les années que vous avez perdu. Enfin, moi, je trouve. Bref. Donc, pour moi, c'était très important parce que la plupart des documentaires sur les sans-domicile fixe, il y en a eu plein. Mais par contre, ce qu'il n'y a pas eu encore comme documentaire, c'est la difficulté de s'approprier un chez-soi lorsqu'on a été longtemps sans domicile fixe. Ça n'existe pas encore. Parce que je peux vous assurer, chaque fois qu'il y a un documentaire sur les sans domicile fixe, on m'appelle. Donc je suis à peu près au courant de ce qui se passe. Et là, je me suis dit, alors là, c'est banco, quoi. Mmh. Pour une fois, enfin, parce que la majorité des travailleurs sociaux, excusez-moi, monsieur, quand ils logent des sans domicile fixe, hommes ou femmes, ils disent... Eh, hey, on t'avait filé un logement et ça y est, maintenant, 6 mois plus tard, il se retrouve dehors. Mais évidemment, il faut un accompagnement. S'il n'y a pas d'accompagnement, ça ne marche pas comme ça du jour au lendemain. Alors moi, pour ma part, alors on ne le sent pas dans le reportage, mais ce n'est pas grave. Moi, pour ma part, la chance que j'ai eue, contrairement à Jackie, c'est que moi, j'ai été à la rue à 18 ans, comme la majorité des enfants de l'aide sociale à l'enfance, même en 2017. Il faut savoir qu'un quart... des jeunes à la rue sont quand même issus de l'aide sociale à l'enfance. Et donc, le fait que j'ai été à 18 ans à la rue, c'est pas la même chose que quelqu'un qui tombe à 50 ans. Et en plus, moi, même petite au fond, même si j'ai eu un toit, évidemment, mais c'était des familles d'accueil. Au début, c'est la pouponnerie, famille d'accueil. Après, c'est... les foyers de foyers, enfin, voilà, quoi. Donc, il n'y a jamais eu de stabilité, vraiment, quoi. Donc... c'est... Et puis quand on a 18 ans, qu'on est à la rue, on a de l'espoir que quand on a 50 ans, qu'on a eu une vie, qu'on a eu des enfants, qu'on a eu une maison, et que tout s'effondre, c'est pas la même chose. Et moi, dès l'âge de 18 ans, voire 17 ans, j'ai été entre les mains des psychiatres. Et si je suis là aujourd'hui, si j'ai réussi à faire mon spectacle, mon livre, enfin tout, c'est quand même grâce aux psychiatres. Voilà, c'est pas grâce aux travailleurs sociaux qui, eux, quand ils pouvaient m'enfoncer, m'enfonçaient. Eux, pour eux, j'allais finir en prison ou prostituée à nation. C'est quand même grâce à la psychiatrie. Voilà.
0: C'est dit.
2: C'est dit.
0: Un peu plus fort, s'il vous plaît.
3: Je voudrais juste revenir sur la partie recherche, en fait. Et d'habitude, les recherches, ça a plus tendance à rester dans les cercles universitaires, à travers les lectures, tout ça. Et je voudrais juste savoir d'où ça vous est venu cette idée de combiner recherche et vidéo.
4: Justement, pour pas que ça reste dans le milieu de l'université.
3: Oui, mais elle émerge d'où? C'est des sentiments de...
4: Alors, si je reprends la chronologie, quand j'étais en... Ça remonte assez loin. Quand j'étais en Master 2, je faisais ma recherche auprès des femmes à la rue à Bordeaux. Donc je passais mes journées dehors, je bossais dans un centre d'accueil d'urgence la nuit. Donc j'étais immergée jour et nuit un petit peu dans ces réalités-là. Et à la fin du M2, quand il a fallu que j'écrive mon mémoire, j'ai pété un plomb. J'ai fini chez la psy aussi, parce que j'avais justement à la fac, on m'avait pas trop... j'avais fait éponge en fait. J'avais vraiment eu du mal à prendre de la distance avec mon terrain. Et du coup, je me suis dit, soit j'arrête là, j'arrête tout, soit je trouve aussi... une manière de solutionner, en fait, de résoudre ce mal-être. Et du coup, j'ai refait un M2 pour faire un projet photo avec 6 femmes qui, à l'époque, étaient à la rue. Et parce que ce qui prédominait aussi dans leurs témoignages, c'était qu'avec la perte du logement, en fait, elles devenaient invisibles et qu'elles n'avaient pas d'espace... public pour s'exprimer, pour prendre la parole. Et du coup, de là, j'ai fait le premier projet photo, donc je leur ai laissé cette parole. Ça a donné lieu à une expo qui a tourné quasiment pendant 2 ans, où toutes les photos étaient les leurs. J'ai pas interféré, j'ai juste, je les voyais une fois par semaine, et voilà, je les accompagnais en fait. Mais j'étais plus dans un rôle, j'essayais de leur donner confiance en fait. Et de ces femmes du coup qui étaient à la rue, il y en a certaines que j'ai suivies jusqu'au retour au logement, certaines qui ont justement aussi, qui sont reparties dehors, qui ont fait 3 mois en logement, qui sont reparties dehors, qui ont fait des allers-retours. Et là je me suis dit, il y a quelque chose à creuser. Et donc je suis partie, j'ai décidé d'en faire mon sujet de doctorat. J'ai commencé une thèse, j'étais financée par une structure en Gironde qui s'occupe de la répartition des places d'hébergement d'urgence. Et c'était la première fois qu'ils avaient une démarche, qu'ils avaient quelqu'un qui faisait de la recherche comme ça dans les lieux. Et en fait... j'arrivais pas à mener une démarche ethnographique à proprement parler, et je devais avoir des horaires de bureau en fait, surtout avec un terrain qu'il fallait, normalement je devais m'adapter aux temporalités des femmes que je suivais et non l'inverse, et pas aux horaires de la structure. Et donc et pour d'autres raisons, j'ai arrêté ma thèse et je me suis dit, de toute façon la thèse elle va rester à l'université, elle va pas être lue par grand monde. Et j'avais envie de continuer dans cette dynamique de faire avec et de partager. Je me satisfais plus de l'académisme et des modèles universitaires, et j'avais envie d'autre chose. Voilà. Et du coup, c'est né de là. Donc j'ai arrêté la thèse en août 2016 et j'ai lancé direct le projet. Et voilà. Après, c'est peut-être aussi à l'université de... de se remettre en cause sur les supports de diffusion des recherches, et pas forcément que ce soit que des, enfin,
3: Après, la vidéo aussi, elle a ses limites. Pour changer du tout, mais c'est déjà très loin de lui.
5: Monsieur Sudrandard, j'ignorais qu'il n'était pas possible de faire une thèse sous forme vidéo, sous forme de film, d'image. C'est pas c'est impossible.
4: On peut. Pas en France.
5: Moi, à ma connaissance, le premier à avoir fait sa thèse sous cette forme, c'est quelqu'un qu'on connaît bien, c'est Jean Rouch, dont on fête aujourd'hui le centenaire, et c'est le premier à avoir présenté sa thèse sous forme de film. Mmh. Ouais. Donc c'est assez étonnant de voir comment c'est resté un petit peu une expérience sans lendemain. Mmh. On est un peu surpris, parce qu'effectivement, là on est directement sur le motif, comme on dit. Hein. Je crois que ce qu'on perçoit à l'image, au son, ça donne peut-être beaucoup plus de présence que ce qu'on trouve dans un texte. On peut discuter.
6: Toi qui as été justement au centre audiovisuel de l'HESS, t'as pas été voir les trucs?
7: De même, comme dans nos étudiants de parler plus haut, il faut que les tribunes vous parliez plus haut. Ouais.
6: Non, mais ça m'étonne. Tu t'es persuadé que juridiquement, on ne peut pas faire une thèse...
4: On peut rendre, mais parler. Il faut rendre un écrit. Hein.
6: Ah bon?
5: Merci.
6: C'est plus ouais. Ouais. Non, mais ça, c'est vrai.
4: Mais je sais que j'ai vu récemment, je crois que c'est Marie qui m'en avait parlé, qu'il y a un master, alors je ne sais plus lequel,
6: ça, c'est clair.
4: On peut rendre un support clair. Audiovisuel, mais en thèse,
6: en thèse on ne sait pas.
4: Il faut passer par l'écrit.
6: Ouais. Enfin, il faut quand même pas séparer. Il faut quand même pas, séparer la recherche de ce qui serait effectivement des documentaires ou des. Parce qu'il y a la recherche-action. Aujourd'hui, vous avez des milliers de sociologues à travers le monde qui mènent des recherches-actions. Donc, ça bosse avec des collectivités publiques, avec des associations. Anaïs était en CIFRE, elle vient de l'expliquer, et il y en a plein d'autres qui travaillent pour EDF ou qui vont travailler pour une assos, etc. Donc c'est un partenariat entre la fac et la structure. Et puis, parmi les chercheurs qui sont dans la fonction publique, fac ou l'INRA, le CNRS et d'autres, il y a ce qu'on appelle des appels d'offres et l'État pousse les chercheurs à travailler pour différents thèmes, beaucoup le social, énormément le social. Et aujourd'hui, c'est l'essentiel des recherches aujourd'hui, c'est sur les migrants. Le droit d'asile, la migration, les traumatismes liés au parcours migratoire. Quasiment tous les étudiants aujourd'hui qui mènent une thèse, je dirais, il y a en sciences sociales, mais de près ou de loin, c'est la moitié des sujets de thèse qui tournent autour de ça, quoi. Donc c'est vraiment des commandes. Après, il y a des commandes sociales. Donc rassurez-vous, vous pouvez faire... Et on est aussi vers des thèses professionnelles. C'est-à-dire que vous pouvez faire une thèse très courte, pas forcément 6 ans, 7 ans, 10 ans comme on a, mais une thèse très courte de 3 ans, 2 ans et demi, 3 ans, qui a vocation à éclairer un aspect qui peut intéresser une assos ou autre. Donc c'est une thèse professionnelle qui sera évaluée comme telle. Et après, là, ça dépend des facs où vous allez. Et vous pouvez constituer un jury aussi avec des gens comme ça. Donc ça respire quand même un petit peu. Mais sur cette démarche audiovisuelle, alors là, c'est vrai qu'Anaïs est quand même très pionnière. On est très, très pauvre. On est vraiment même... tu parles de Jean Rouch, mais c'est vrai que... Bon, en anthropologie, il y a beaucoup plus de films puisqu'il y a tous les masters 2 qui y vont. Mais les chercheurs en tant que tels, c'est lamentable. On est lamentable et on est complètement sous l'admiration des journalistes d'investigation, de Alice Lucet et compagnie. Et nous, on est comme des bébés, quoi. Voilà, c'est vrai. Donc, allez-y, foncez, la porte est ouverte sur l'audiovisuel. Mélangez les deux. C'est vous, de toute façon, la nouvelle génération. Donc, allez-y.
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2: Je voudrais rajouter quelque chose par rapport... au film, pour ma part en tout cas, je ne sais pas pour Jackie, c'est quand même la première fois que quelqu'un me propose de faire un film avec et qui m'a demandé l'autorisation des images, enfin plein de choses quoi, parce qu'en principe il ne me demande rien. Et puis il me filme et puis voilà quoi. Donc je suis même obligée de faire hyper gaffe à pas utiliser tel mot, parce que quand j'ai commencé à faire mon premier reportage que Samia ici connaît sur France 4, ils m'ont filmé pendant 5 heures. J'ai eu le malheur de dire pute, prostituée, putain 50 fois, il n'arrêtait pas de baiser, et bien évidemment, qu'est-ce qu'ils ont gardé sur les 5 heures? Donc c'est un peu horrible, on aurait dit la fille, enfin bon bref, et quand même c'est la première fois que ça m'arrive, dans ce cas-là, c'est vraiment ensemble qu'on l'a fait. Mmh. Avec les autorisations, enfin, c'est un vrai travail, quoi.
4: Le montage aussi, comme Jackie est à Bordeaux, et que du coup, Jackie, elle venait une fois par semaine regarder le banc de montage et dire non, ça, je veux pas, ou oui, je suis pas d'accord, voilà. Et Lina, comme elle est à Paris, elle avait le fichier Vimeo avec un petit code et on échangeait autour du montage.
2: Voilà. Bon, moi, je vous cache pas, j'avais une scène avec un mégaphone sur un pont. Elle n'a pas voulu le mettre. Je le dis quand même.
6: Enfin, un peu de violence.
4: Non, en fait, en tout, on a 70 heures de rush. Pour en sortir 50 minutes, il faut faire du tri. C'est très compliqué. Du coup, on part avec une narration, un petit peu, un espèce de scénario. Et ensuite, il faut trouver ce qui colle le mieux à la narration et... Donc on est obligé de pas tout mettre.
1: Non, parce que des scènes de portes, de fenêtres, d'ascenseurs et tout. On peut faire 3 documentaires encore avec ce qui nous reste. Hein. On aura le même truc, aussi joli, mais sous une autre forme.
6: Ouais, bien sûr.
1: Ouais, c'est clair. Non, c'était une belle aventure. Mais moi, ce que j'ai trouvé génial, c'est, voilà, c'est de ne pas se connaître toutes les deux. Et quand on a vu ça ensemble la première fois, moi, ça m'a touchée parce que... Parce qu'on n'a pas le même parcours, c'est vrai, mais nos deux vies sont... Nos deux discours sont quand même à peu près dans la même direction. C'est-à-dire qu'on est contente d'être chez nous, mais on n'oublie pas les copains, les copines qui sont encore dehors. Enfin, moi, en tous les cas, ce sera mon combat jusqu'à temps que je ferme les yeux. Il est hors de question que je reste comme ça. Et puis, quand on me parle de budget ceci, budget cela, j'en peux plus de ça non plus. Donc, petit à petit... J'arrive pas à me faire entendre beaucoup plus haut, ça va me prendre du temps d'énergie, mais on va entendre parler de moi et plein d'autres. Voilà. On a marre de tout ça.
8: Ben, moi, je voulais dire que vraiment, j'ai trouvé ça mais remarquable, mais vraiment, hein, franchement. Et je me dis, mais je souhaite vraiment de tout cœur que tout le monde puisse voir votre film, parce que, j'ai dit, il y a une telle vérité, une telle sincérité, il n'y a pas de jeu, c'est la vraie vie, malheureusement, de trop de gens. Et mais je trouve ça, et puis même d'avoir, pour vous, d'avoir eu cette idée-là, je me dis, mais il faudrait que ce soit une première et qu'on en fasse pour plein d'autres causes, pour défendre d'autres causes qui sont... Moi, je sais que j'ai des causes qui me tiennent particulièrement à cœur et je me dis, si on me donnait l'autorisation d'en faire autant, j'allais dire, je serais vraiment partante parce que c'est tellement plein d'humanisme, d'amour de l'autre, de compréhension et aussi bien pour vous qui avez, d'une certaine façon, j'aime pas dire le mot, mais joué le jeu, Je tiens vraiment du fond de mon cœur à vous féliciter. Hein. Mais vraiment, je crois que je ne vais jamais au cinéma, je ne regarde jamais, je n'ai pas de télévision chez moi, mais quand je vois ça, j'ai envie de dire à tous les gens que je connais, mais attendez, allez voir ça, c'est topissime. Mais vraiment, du fond de mon cœur. Hein.
2: Merci.
6: Je pense qu'effectivement, un des enjeux qui était le plus compliqué, c'est effectivement faire avec dans la science. Et c'est vrai que c'est pas simplement cette coupure qu'on a habituellement avec les journalistes qui font des documentaires, où on a le journaliste qui disparaît, en fait, le documentariste qui disparaît, et dans tous les documentaires qu'on a, jusqu'au bout du monde, ou Rivage, ou autre, c'est les gens qui se racontent, comme ça. Et en fait, il y a une sorte de violence cachée du journaliste, bien sûr à travers les coupes qui sont faites, etc. Et ils font comme si il y avait un réel qui existait en soi. Et en fait... voilà, le documentariste se cache, on l'entend pas poser les questions, on l'entend pas être dans la discussion, puis à un moment donné, hop, ça filme, et on croit que la personne se raconte, ou etc., puis elle développe, puis à la fin, quelque part, elle est même manipulée en disant « grâce à toi, j'ai pu raconter ma vie », etc. Et moi, ce que je trouve être le défi extraordinaire de ce que vous avez fait ensemble, c'est une coproduction de la science, comme vous dites, jouer le jeu. Mais c'est un jeu scientifique, c'est-à-dire, vous avez joué le jeu de porter cet outil, avec la galère de l'apprivoiser, etc. Et c'est très bien rendu. D'être dans... Il y a plein, on y reviendra si on en discute, mais il y a plein d'analyses communes qui sont faites et méthodologiquement avec la caméra. Notamment, il y a le troisième degré dans votre documentaire. Alors ça, c'était un truc impressionnant. Vous êtes en train de regarder toutes les deux le documentaire où à l'intérieur, de vous deux est en train de filmer. Et quelqu'un vous filme en train de regarder l'ordinateur de quelqu'un qui est à l'intérieur en train de filmer. Voilà. Donc là, on a des petites expérimentations de type ethnographique, voilà, que je trouve vraiment novateur. Et puis, on voit que vous êtes tout le temps dans l'analyse, vous êtes tout le temps en train d'être vraiment dans la coproduction de l'analyse scientifique. Et ça, je trouve que c'est extrêmement précieux, parce que c'est une tension entre dire votre vécu, parce qu'il y a plusieurs années de votre vécu, mais je pense que c'est pas que du vécu, vous êtes dans l'analyse, et comme il y a toujours un ethnographe qui est toujours dans l'analytique, c'est-à-dire qu'il découpe des thèmes. Alors, vous avez dit l'ascenseur, et puis après il y avait le thème la porte, donc voilà, il y a quand même tout un construit, et on s'en cache pas, l'ethnographe est là avec ses questions, et après, et ben vous pouvez dire, oh, tu m'emmerdes avec ton truc là, ta porte, ton ascenseur, j'ai envie de parler de ça ou de ça.
1: Ouais, moi je lui dis souvent, elle est nulle ta question. Mais c'est vrai, des fois, c'est pas méchant, mais elle était nulle sa question, c'est quoi le truc là? On en est à quel épisode?
2: Et juste pour rajouter par rapport à ce que vient de dire Jackie, je vous mens pas, bon, là je rigole et tout, mais moi à un moment donné j'en avais tellement marre d'Anaïs, Samia et toi aussi, j'ai cru, je vous mens pas, je me suis dit non mais elle est tarée ou quoi, bientôt elle va me demander de filmer en train de faire l'amour dans mon lit. Je jure, je n'en pouvais plus. Tu t'appelles ? Et la dernière fois qu'on a filmé, j'ai dit, ouf, ça y est, c'est terminé. Ah là, mais j'en pouvais plus, hein, je vous jure. Bah, tu te rappelles, quand je m'énervais, je disais, non, mais c'est pas possible, on me demande ça maintenant.
1: Non, mais c'était pas si terminé que ça, il y a une semaine du tournage.
2: Oui.
1: Moi, j'ai encore eu le droit aux questions-réponses, machin.
2: Ah oui, d'accord.
1: Ah non, mais sérieux, une semaine.
2: Parce que toi, t'habites Bordeaux. Moi, j'habite Paris, ça m'a sauvé.
1: Non, mais c'est vrai, je vous jure. Un traumatisme.
6: Eh oui, c'est exigeant.
1: Si tu veux dire quelque chose, vas-y.
6: Non, t'as le droit de te défendre.
1: Vas-y. Bon, c'est même pas méchant, c'est tout à fait
6: mignon.
4: Mais non. Avec Jackie, au début, comme c'était. Elle avait plus de mal à libérer la parole, du coup, c'est ce qu'on voit au début du film. On passait par l'écrit. Donc on faisait beaucoup d'ateliers d'écriture. En fait, le projet, on l'a commencé en octobre 2016. Et elles ont eu les caméras en février 2017. Et du coup, au début, avec Jackie, on faisait de l'écriture, on faisait du dessin pour libérer la parole au fur et à mesure. Et ensuite, ensuite il y a eu les caméras. Et c'est vrai que par rapport à Elina, c'est surtout que... en fait, moi, tel que j'imaginais le projet au départ, c'était, elles avaient la caméra en permanence au quotidien, et je me disais, elles vont l'intégrer dans le quotidien, elles vont vraiment... Et en fait, c'était pas aussi évident que ça, et du coup, je leur soumettais des petits exercices.
1: Oui.
4: pour se servir de la caméra. C'est pour ça qu'Elina, elle a pu ressentir ça, parce qu'une fois, je lui ai dit, mais par exemple, aller faire les courses, ça fait partie de ton quotidien aussi maintenant, avec le calcul du budget et tout ça.
2: Je l'ai fait.
4: Et du coup,
2: je ne vais pas dans le film.
4: Moi non plus.
1: Avec ma calculatrice, je l'ai fait aussi. Ça ne servait à rien. Non, ça sera une prochaine course.
6: Il y a quelque chose que j'ai. Parce qu'il s'avère que. C'est aussi une réponse à la question de la séparation entre la science. Une des choses les plus intolérables et les plus insupportables quand on travaille avec les gens, c'est de les abandonner. C'est-à-dire la sortie du terrain, comme on l'appelle en ethnographie. La sortie du terrain, ça s'appelle comme ça. Et en fait, il s'avère qu'en fonction des situations et des rapports, on le fait ou on ne le fait pas avec un tel ou un tel. Et en ce moment, justement, une personne que je connais depuis 2 ans qui est revenue au logement, c'est vrai que ça m'intéressait de regarder le docu par rapport à Patrice. Et tout à l'heure, vous avez dit dans le docu, regarde, il y a de la lavande partout. Et on peut appeler ça, d'une expression comme parmi d'autres, une relation d'objet. Et ce sont des objets qui sont des sortes de forteresses, de blindages qui permettent de se réassurer, etc. Donc on peut aimer la lavande, une odeur, etc. Et Patrice, il fout tout son pognon, toute son AH passe dans les plantes. Et donc, ça, c'est la jungle. Son studio est complètement entouré. Et à chaque fois qu'on s'appelle au téléphone, par exemple, vendredi, c'est son anniversaire, on va faire la fête dans son appart. Donc, je vais entre guillemets, vous êtes les bienvenus. Hein, voilà. Et donc, je vais chercher un autre résident d'un autre foyer, etc. Et puis, on va fêter son anniversaire. Et à chaque fois, voilà, c'est viens voir ma nouvelle plante. Alors, il connaît le nom en latin. Alors là, c'est aussi quelque chose d'important. Ça a une expertise. Je ne connais rien sur les plantes. Et donc, du coup, c'est pas seulement habiter et retrouver l'appartement, c'est l'investir. C'est pas seulement gérer le passé par rapport à l'appartement avec le problème de la porte ouverte et tout ça. C'est très riche, ça. C'est cet espace comme ça compliqué autour de la porte. Je trouve ça passionnant. C'est extraordinaire, même tout ce qui est dit autour de la porte. Mais là, c'est la façon de produire son appartement. Voilà. Et de l'investir en fonction, bien sûr, du passé, en fonction de tout ce qu'on a vécu. Mais voilà, c'est ça que j'ai trouvé très fort, cette comparaison qu'on peut faire entre plusieurs façons d'habiter, parce que la science, c'est aussi la comparaison. Et chaque personne est unique, et en même temps, la sociologie, elle essaye de faire des comparaisons. Et ça, je voulais savoir si chacune d'entre vous, justement, ressent ça, cette façon de produire quelque chose dans l'appartement, de l'investir d'une manière vraiment, pas excessive, mais vraiment d'y donner tout son énergie à travers... une dimension.
2: Pour ma part, c'est le travail. Chez moi, c'est avant tout un lieu de travail. Voilà, quand je suis chez moi, je travaille. Et dès que j'ai plus de travail, je vais dehors. Je sais pas quoi faire.
6: Voilà. Donc vous êtes tout le temps sur l'ordinateur.
2: Tout le temps. Je travaille tout le temps. Peut-être qu'un jour j'y arriverai, mais c'est compliqué quand même pour moi d'être chez moi. Je sais pas de rien faire. Ou alors faut que j'invite quelqu'un, faut que je fasse de la cuisine pour la personne. Mais pour moi, je ne ferai jamais de cuisine. Je vais prendre un yaourt, paf, ça y est. Donc, mais c'est vraiment un lieu de travail, un bureau. Je fais les collectes de vêtements, d'ailleurs, on le voit bien dans le reportage, il y a tous les vêtements que je redistribue aux sans-abri dans mon quartier. Enfin, c'est un lieu de travail, quoi.
4: Après, pour l'aménagement, quand Patrick il met l'étagère, c'était cet été, alors que ça fait quasiment 2 ans qu'elle est dans le logement. Et du coup, c'est vrai qu'au niveau matériel, ça fait pas longtemps que tu commences à mettre des meubles et tout ça.
2: C'est vrai.
9: Et vous avez mis
2: le miroir. Alors en fait, c'est assez marrant parce que je l'ai collé contre la fenêtre. Et il y a un rideau devant souvent. Mais j'ai horreur des miroirs, moi. Pour vous dire, tout le monde est épaté quand je me maquille. En principe, je fais ça, tac, rouge à lèvres. J'ai vraiment un truc. J'aime pas les miroirs, quoi. Bon, sauf quand je suis vraiment obligée, quoi. Mais voilà, quoi. Il y a le monsieur là-bas.
1: Non, mais moi, je parle pas. En fait, moi, j'ai commencé comme ça avec ma brosse à cheveux devant ma glace. Je vous jure, c'est vrai. Je m'enregistrais pas. Et je voulais savoir comment je pouvais parler, ce que je pouvais dire au papier. Après, je me suis dit, je m'en sors comme ça, on va l'essayer pour de vrai maintenant. Bon, après, ce qui n'allait pas, c'est que... Alors, la caméra, il faut faire attention pour cadrer, pour pas aller trop vite, parce que du coup, ça aussi, on avait plein de leçons. Hein. J'ai filmé ma salle de bain, mais j'ai fait un tour comme si je faisais un tour de manège. Mais c'était excellent. Et j'ai parlé en même temps. Comment ?
6: Deux fois.
1: Non, mais c'est vrai, ça... Et il faut... Alors après, il faut apprendre à cadrer. Mais c'est vrai, parce qu'une fois qu'on a tout ça, 6 mois plus tard, on s'en sort bien. On y arrive. Enfin, moi, ça a été un plaisir. Et puis, bon, Adrien qui n'est pas là, mais il a été vraiment de bons conseils parce qu'il disait, tu vois, là, quand tu fais un truc comme ça, c'est pas que tu fasses du pro, mais pense à parler pourquoi tu filmes ça plus que ça et tu bouges pas d'un coup comme ça. Enfin, ça a été un
4: travail. Adrien, c'est celui qui a monté le film et qui fait des documentaires. Et juste un petit quelque chose. Avant qu'elle parle à la caméra et tout ça, je leur ai prêté un petit dictaphone comme ça, pour aussi avoir juste, pour se concentrer juste sur le propos et pas forcément sur l'image. Donc elles ont fait aussi juste des enregistrements sonores.
1: En faire plus, je sais pas, faire toujours, oui. En faire plus, voilà. Non mais, moi, vraiment quand je dis sur cette formation que j'ai entendu votre travailleur faire, c'est vraiment important parce que c'est pas facile de raconter son histoire, c'est pas facile de plein de choses. Et des fois, les travailleurs sociaux, assistantes sociales, parce que j'en ai, assistantes sociales, parce que j'en ai un petit peu contre elles.
2: Elles sont, ah, elles quand sont... même.
1: No comment. No comment. Non, mais tout n'est pas rose partout. Mais quand vous rentrez quelque part et que vous êtes une femme, que vous êtes alcoolique, que vous n'avez pas pris vos enfants avec vous, patati patata, et qu'elle vient vous juste vous demander comment vous faites pour acheter vos bouteilles. Et là, c'est une jeune personne de 20 et quelques années, je lui ai dit, mais c'est pas ça que vous me posez comme question. Demande-moi pourquoi je bois et je t'explique pourquoi j'en suis arrivée là. Donc déjà, j'ai épuisé 4 assistantes sociales comme ça. Moi, sérieux, je ne pouvais plus les voir, d'accord ? Là, je rejoins Elina, c'est pas toujours tout rose. Mais quand on tombe sur le bon travailleur social qui peut arriver quand même, parce que la preuve, après, c'est plus facile de j'avais envie de mener un jeu, de mener la danse. C'était quoi la question, en fait ?
4: Si tu voulais faire
1: plus encore. Et si je veux faire plus encore, bah oui, parce qu'il y a encore du boulot. Mais j'ai pas envie de prendre la place d'un travailleur social. J'ai juste envie de l'aider à dire les bonnes choses au bon moment, parce que des fois, c'est un peu brutal. Enfin, moi, j'ai entendu des choses qui m'ont un peu foutu le moral en l'air. Et surtout aussi, lui faire comprendre de ne pas faire répéter son histoire 150 000 fois. Parce que quand vous êtes passé du SAMU social au truc, machin, plusieurs foyers, 15 000 personnes avaient dit ça, au bout d'un moment, t'as juste envie de dire, mais je ne vais rien lui dire à celui-là. Sauf qu'on n'est pas venu au Club Med, qu'il faut encore se justifier une dernière fois. Donc, essayez de faire comprendre ça, que oui, d'accord, c'est un moment difficile, mais c'est pas de te raconter mon histoire, c'est aide-moi à me recentrer dans ma vie et ce que je veux en faire. Donc moi, demain, ouais, je pense que je vais continuer bénévolement pour l'instant parce que j'ai beaucoup de trucs à faire. Petit à petit, je vais essayer de voir comment ça... Parce que le travail père, ça vient de commencer. Et apparemment, c'est pas facile de s'installer dans cette histoire. Mais petit à petit, j'ai encore une marge avant la retraite. Je pense que je vais y arriver. Mais en tous les cas, je ne laisse pas tomber l'affaire, c'est sûr.
2: Alors, par rapport, pour ma part, moi, dès mon enfance, c'est mon ADN. J'ai toujours lutté contre la justice. Ça, c'est en moi. J'ai dénoncé des trucs, même quand j'étais gamine, des enfants de la DAS à l'époque qu'on disait qu'ils se faisaient battre par des nourrices. Et pour vous dire, j'étais tellement révoltée par l'injustice que je vivais, puisqu'à 14 ans, j'ai été expulsée du système scolaire alors que j'étais en seconde. J'ai supplié de redoubler et les professeurs de l'éducation nationale ont décidé que j'avais de graves problèmes psychomoteurs. Bon, j'ai pas trouvé le lien, mais bon. Donc, voilà. Et pour vous dire, j'ai eu mon premier papier dans la presse et j'étais fière de moi et c'était Elina, 17 ans, pas froid aux yeux. Donc en fait, moi, c'est en moi. Ben, c'est pas parce que je suis tombée à la rue. C'est parce que ça fait partie de voilà, ma vie.
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2: Ben, c'est par rapport au théâtre, le théâtre. Mais pourquoi j'ai réussi à faire du théâtre ? C'est parce que derrière, il y avait la psychothérapie. Mais s'il n'y avait pas les 20 ans de psychothérapie, il n'y aurait pas eu le théâtre. S'il n'y avait pas eu le théâtre, il n'y aurait pas eu la suite. Mais moi, je ne vois pas de lien avec le logement. Enfin, pour ma part, hein, peut-être que je me trompe. Mais parce que quand j'étais à la rue, entre 18 et je ne sais pas quel âge, on m'a fait de belles propositions. Il y a des gens très riches qui m'ont filé des petits logements. Mais j'étais trop cassée dans ma tête. Et je n'ai pas su saisir. Donc je ne peux pas dire non plus que je n'ai jamais eu de... Je n'ai pas su les prendre. Et ça, c'est la difficulté quand on est longtemps sans abri. C'est que des fois, on loupe des opportunités parce qu'on est trop fracassé. Parce que la problématique de la rue, ce n'est pas d'y tomber. C'est d'y rester très, très longtemps. C'est ça. Mais j'ai eu des boulots, j'ai travaillé à Libération. 6 mois plus tard, j'étais viré parce que mes potes dealers, ils venaient distribuer le caillou. Enfin, j'ai eu des trucs. Vous voyez, je peux pas... Mais faut être prêt, quoi. C'est pour ça que moi, je pense que les psychiatres m'ont bien remis en place. Voilà, quoi, je pense que pour moi... En tout cas, moi, les soins, ça a été très important. Je sais que l'art-thérapie, ça existe. Mais si j'ai pu raconter mon histoire... Au théâtre, c'est parce que j'avais trouvé la distance. Mais je mets au défi un sans domicile fixe de monter sur scène et de raconter son histoire. Ça va être trop violent pour le public. Hein. Le public, il ne va pas du tout. Et la distance, je l'ai amenée par quoi? Parce que j'ai pris des cours de théâtre professionnel, des cours de clown, des cours de mime. Il y a de la danse aussi, il y a du chant. Et tout ça amène de la distance par toutes ces fonctions artistiques. Mais voilà.
6: J'ai une question. Je veux pas qu'elle soit délicate, hein, mais par exemple ce matin, j'étais avec Norbert qui me dit qu'il a des années de rue, et il me donne une information qui relève de ce que j'appelle l'onirisme social, c'est-à-dire les histoires que les gens à la rue inventent pour se recréer des identités fictives. Et Norbert, par exemple, me disait qu'il avait 11 ans de Légion, et avant la Légion, il était médecin gynécologue. Donc le lien, nous on sait en sociologie, entre médecin gynécologue et légionnaire, est très peu probable, peut-être à... voilà. Et Mimi, elle-même, est médecin urgentiste. Donc, et ça, on en entend dans la rue des histoires et des histoires et des histoires. Donc, je pense que vous en avez aussi entendu des vertes et des pas mûres sur la façon dont les gens se mettent en histoire, en récit, pour compenser, justement, tout ça. Et notamment dans le documentaire, j'ai trouvé, et ça, vous allez me le dire, mais j'ai trouvé très peu crédible votre copine qui dit qu'elle a... alors, ce n'est pas les 17 ans de rue. Ce que j'ai trouvé peu crédible, c'est le fait qu'elle est un bébé dans la rue pendant des années, et que c'est seulement au deuxième qu'elle a été prise en charge.
2: Alors, je vais vous dire quelque chose. Si elle était là, elle pourrait vous répondre. Mais elle a écrit un livre qui s'appelle « Mes années barbares ». Mais vous avez raison, vous avez senti quelque chose. Mais malheureusement, je ne peux pas répondre à sa place, parce que je sais qu'il y a des endroits de sa vie qu'elle ne veut pas raconter. Alors, elle raconte à moi. Des fois, on est en colloque, elle est... Mais là, comme elle n'est pas là, moi, je ne peux pas me permettre. Mais vous avez raison. Oui. Vous avez raison. Ouais. Non, vous avez raison. Mais je ne peux pas.
6: Non. Ça, c'est juste que, voilà. Voilà. Dans la manière dont on travaille par rapport aux gens, on est nous aussi dans ce problème de ne pas blesser les gens, de ne pas...
2: Parce que comme elle savait
6: qu'elle... pour faire un récit des personnes.
2: Ouais, mais parce que comme elle savait qu'elle était filmée, elle a bifurqué. Ouais. Mais par rapport à ce que vous dites, c'est tout à fait juste. Moi, quand j'étais à la rue, de toute façon, il faut savoir que les sans-abri, alors je ne sais pas pour Jackie, mais... de souche, quoi, comme je dirais, qui sont à la rue dès l'âge de 18 ans, on est les plus grands menteurs. Moi, par exemple, je racontais que j'étais choriste de Madonna. Je vous jure, j'habitais Vincennes. Non, mais on est obligé de s'inventer une vie. Vous imaginez dire bonjour monsieur, je suis SDF, mon père est alcoolique, il est en prison. Enfin, c'est impossible. Pour survivre dans la rue, il faut absolument qu'on s'invente un truc, quoi, qu'on mente. Et ce qui est paradoxal, par contre, quand on voit les travailleurs sociaux, on doit dire oui, j'ai pas eu de chance, j'étais de la DAS, je dors à la rue. Non, mais c'est complètement. Et après, vous avez. On vous convoque chez un employeur. Alors là, vous devez être sur votre 41. Bonjour monsieur, oui bien sûr. Non, je ne bois pas. Je suis pas à la rue, j'habite là-bas. Non, j'ai pas d'enfant. Enfin, on devient schizophrène, quoi. Ouais. Parce que les travailleurs sociaux, moi, je peux vous assurer que j'en ai. Alors, parce que je travaille toujours avec les sans-abri. Vous savez, bon, moi, je le faisais déjà quand j'étais jeune, mais moi, j'ai des copines, des connaissances, qui vont voir les travailleurs sociaux. Dès qu'elles ont une belle montre ou trop bien habillées, on doute. Alors, qu'est-ce qu'on fait? On s'habille, on pauvre. Non, mais vous vous rendez compte où on en est, quoi.
9: C'est ce que vous avez dit tout à l'heure, vous avez utilisé le terme justifier
11: tout le temps. Oui. Passer son temps à ça. Et c'est vrai ce qu'elle dit, hein, parce que moi, quand du coup, un peu plus tard, j'ai réussi à obtenir mon... Alors, c'était le RMI à l'époque, donc j'étais toute contente d'avoir 400 balles en poche, 400 euros en poche. Et du coup, je me suis acheté une bague sur le marché de 10 euros. Et quand je suis arrivée voir cette espèce d'assistante sociale que je ne pouvais pas...
6: Saquée.
11: Ouais, vraiment, je ne pouvais pas la blairer, celle-là. Et elle me regarde et me dit, eh ben, c'est nouveau, ça. Sérieux. Elle remarquait ce que j'avais sur moi. Du coup, je me suis dit, la prochaine fois que j'y vais, je vais y aller avec un t-shirt tout déchiré.
2: Ah ouais.
11: Non, mais ce qu'elle dit, c'est la vérité. Et je suis arrivée avec un manteau qui était moche. Et ben, elle n'a même pas remarqué cette conne. Voilà. Donc du coup, on se dit jusqu'où ça va. Et puis, est-ce que je dois tout lui dire à elle aussi? Jusqu'où je peux dire ou pas? Et c'est vraiment compliqué de... Alors ce qui me fait dire quand même, c'est que j'ai trouvé un peu jeune... Et je pense qu'elle n'avait pas vécu cette petite dans son travail, d'accord. Donc je lui ai souhaité bonne chance pour après, mais je n'ai pas pensé du tout. Voilà. Parce que non, mais c'est pas jeter la pierre, mais il y a des choses qu'il faut faire attention. Bah, je sais pas, c'est pas de la délicatesse, mais quand même, un petit peu. Bon, d'accord, le truc, ça s'appelle le caillot, pour pas le nommer. C'est une maison où on reçoit tous les gens en difficulté, donc c'est du travail à la chaîne, mais un minimum de, comment on dit, diplomatie ou je sais pas quoi, minimum. Donc voilà, celle-là, je l'ai détestée à un point que... Je suppose qu'elle a, j'espère
4: quand
11: qu'elle
4: on diffuse
11: a...
4: le film...
11: En plus, là-bas.
4: Ouais.
11: Oui.
4: Dans deux semaines.
11: C'est une petite revanche sur la vie, ça, en même temps. Mais comme elle sera peut-être plus là, qu'elle se rappellera plus de moi, je m'en fous en même temps, c'est pas grave. Enfin, pour dire que c'est super compliqué parce que, ouais, on se rappelle souvent plus de nous sur une bague ou sur un truc que sur la personne, sa difficulté. Par exemple, moi, quand je suis venue demander une fois, alors au tout début, avant mon RMI, j'ai demandé 25 euros juste pour aller m'acheter, je sais pas, je crois que c'est un déodorant, un truc comme ça. Et l'autre qui me sort, ça sera pas pour acheter des cigarettes. Hein. Et alors, c'est ton problème à toi. Mais 25 euros, je vais en faire ce que je veux. Et bah, du coup, la première chose que j'ai fait avec les 25 euros, j'ai été me chercher un paquet de cigarettes et le déodorant. Hein. Non, mais sérieusement, vous voyez, c'est quoi le problème de ces gens, quoi. Et si elle m'avait pas dit, peut-être que j'aurais pas pensé, parce qu'on fumait à plusieurs entre nous. Mais du coup, tellement ça m'a énervé, je l'ai fait. Voilà. Bon, après, j'avais plus de soumis, pas bon.
6: Je pense que justement, un des enjeux extraordinaires de l'analyse faite par vous, c'est justement toutes ces zones invisibles qu'on peut, nous, un petit peu dans l'ethnographie, recueillir en parole. Mais justement, toutes ces petites choses, les petites maltraitances, voilà. Et c'est souvent, effectivement, des choses qu'on n'aura jamais dans les entretiens. Si jamais on se contentait de faire des entretiens avec les travailleurs sociaux, vous avez le droit, les règles, l'éthique, appris à l'école. Mais en fait, en pratique, on a des travailleurs sociaux militants et des salopards. Voilà. Et on a les deux profils. Et effectivement, voilà, comme dans tout... À l'université, c'est pareil. Dans l'entreprise, c'est pareil. Voilà. Il y a toujours ces deux polarités, du bien et du mal. Des gens très militants, très attentifs, qui seront super, qui seront des bornes pour sortir de...

0: ce harcèlement permanent des hommes, en couple ou pas dans le foyer, hein, ça, il y a toutes les figures possibles, eh bien, la réponse immédiate, c'est la défense. Les travailleurs sociaux, dans l'ensemble, hein, parce qu'il y en avait qui analysaient toutes leurs fautes, bien sûr, mais dans l'ensemble, il y avait cette sorte de défense corporatiste qui consiste à dire, oui, mais vous savez, il y a tellement de femmes qui sont psychotiques et qui racontent n'importe quoi, voilà. Et ça, on sent bien ce refus de voir que voilà, il y a ce principe qui fait que c'est quand même généralisé. Ben non, le premier argument, c'est pas dire oui, effectivement, c'est général, mais il y a une tout petit résidu de femmes psychotiques, c'est vrai. Mais non, c'est de dire non, attendez, méfiez-vous de leur discours. Et ça, c'est vraiment une violence extraordinaire que nous, on peut enregistrer. Mais quand on est dans la précarité et qu'on entend ça, ben, on a envie de lui péter la tête, quoi.
1: Et le mot est faible.
0: Et le mot est faible. D'autres questions ? Alors, plus fort, s'il vous plaît.
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1: Moi, j'ai rencontré quelqu'un du SAMU, de la Fondation d'Armée du Salut. Ça fait un an et demi qu'il est en place. Et en discutant avec lui, il m'a dit que c'était super compliqué d'être à côté du travailleur social. Hein. Il a mis un an et demi pour s'intégrer. Et aujourd'hui, ça va, mais c'est quand même vachement dur parce que ils ont quand même peur qu'on leur prenne leur place, les travailleurs sociaux, puis ils n'aiment pas trop qu'on parle aussi à leur place. Donc c'est pas facile, mais moi, on est plusieurs à le penser, c'est que c'est pas prendre votre place, c'est juste vous aider à pas dire des choses qu'on n'a pas du tout envie d'entendre quand on va pas bien, c'est juste un accompagnement. Mais eux, ils n'aiment pas, c'est leur piquer leur boulot. Sauf que s'ils savaient bien le faire aussi gentiment, et je dis, hein, ils ne sont pas tous mauvais, mais s'ils savaient si bien mener leurs histoires, parce que je fais partie d'une commission qu'on appelle le DALO, le droit au logement opposable. Et combien de dossiers sont refusés parce qu'il manque des papiers. Or, à la base, ce sont les travailleurs sociaux qui vous envoient sur cette mission. Donc déjà, s'ils faisaient leur boulot à la base, le dossier, il partirait pas en attente. Et ça fait deux fois que j'y vais, ça fait deux fois qu'il y en a, ça fait trois fois qu'ils n'ont pas leur dossier complet. Il y a un problème quand même. S'il faisait son boulot comme il faut, ce petit monsieur, la personne aurait son logement au bout d'un mois ou trois mois, vous voyez, et ça, allez leur faire entendre, c'est pas vrai, c'est presque pas vrai du moins. Donc ils ont besoin d'un accompagnement aussi parce que bah, même si ça doit aller vite, il faut faire son travail comme il faut quand même, hein. Et là c'est pas de peau, parce que du coup maintenant que je suis dans la commission, j'ai un peu plus de pouvoir à leur dire attention, les dossiers sont pas complets, les gens n'auront pas de logement à cause de vous. Vous vous rendez compte à quoi on en est arrivé? Et c'est nous les personnes ex-accompagnées qui sommes devant, et là il ne veut pas dire que ce n'est pas vrai, hein, parce qu'on est tout un panel de gens de différentes structures ou cadres. Et voilà, voilà à quoi on en est aujourd'hui. Donc, si le travailleur social il veut entendre ça, on est prêt, nous, à faire un accompagnement à notre niveau. On ne va pas se la péter non plus. Mais ça va les aider aussi à faire leur travail, puisqu'ils sont débordés par moments. Puisqu'on entend parler du mot burn-out, nous aussi, on fait des burn-out, on va vous aider, mes petits enfants.
3: Alors, pour compléter ce que vient de dire Jackie, pour régulièrement faire des conférences devant les travailleurs sociaux, il faut savoir qu'aujourd'hui, le travailleur social, c'est un peu comme à l'éducation nationale. Je veux dire, on a fait tant d'études, on ne sait pas quoi faire, bon voilà, on passe un concours, on devient travailleur social. Ensuite, il faut savoir que les travailleurs sociaux, moi, je ne les trouve pas assez rebelles. En fait, derrière toutes ces structures, c'est un peu géré comme des entreprises, sauf que c'est pas des entreprises. Il y a beaucoup d'histoires d'argent, parce que moi j'ai voulu être assistante sociale à une époque, et j'ai su très vite que je ne pourrais jamais, parce que je ne voulais pas être soumise à des choses qui sont inimaginables, et puis enfin bref. Et en fait, ils obéissent tout simplement à l'institution, aux règles politiques. Et surtout maintenant, les structures sociales, sauf celles qui ne sont pas subventionnées, ça ne parle que de budget. Il n'y a que de ça. Alors, j'ai fait 100 lits, 100 lits multipliés par 60 égale. Alors, des fois, en réalité, il restait 10 lits. Bon, on va dire qu'il y avait 110 lits, qu'on a été obligé de mettre 2 matelas en plus. Enfin, c'est devenu, que ce soit les Restos du Cœur. Alors, sans critiquer Emmaüs, parce que je connais quand même bien Emmaüs, puisque j'ai fait pas mal de... Mais Emmaüs, chaque truc est géré comme une entreprise. Maintenant, on choisit ses clients. Excusez-moi, c'est très méchant ce que je dis. Avant, à mon époque, tu buvais, on te prenait.

0: Non, l'urgence, on prend les mieux quand même. Hein. Non, mais tout est comme ça, quoi. C'est aberrant.
1: J'avais une question au fond et j'en profite pour te dire que il est 16h, mais on va continuer un tout petit peu, mais jusqu'à 16h10. Si
0: d'accord.
1: Puis après, il faudra.
2: Ouais, ouais, je sais, comme d'habitude, ils doivent travailler ensemble.
0: Ah oui, d'accord.
1: Oui, non, mais on.
0: Ah, on travaille à l'université.
2: Après, ils bossent. Là, ils rient pour le moment, mais après, moi.
1: Tout au fond, monsieur.
3: Attends, oui, mais il y avait.
1: Je crois que monsieur avait levé le doigt tout au fond.
3: C'est bon.
4: Il a posé la question à même.
3: Ah bon, d'accord.
0: Ah, okay.
3: Donc, allons-y.
1: J'ai pas rêvé, vous aviez bien levé le doigt.
4: Qui ça?
1: Non. Monsieur au fond. Non. Ah non, c'était le doigt de madame juste devant. Oh, pardon, excusez-moi. Alors, donc, bah, vas-y.
4: Il y a une autre question.
3: D'autres remarques?
5: C'est super intéressant en tant que futur professionnel. Parce qu'en fait, parfois, on pense aider la personne en face de nous, alors qu'en fait, on ne le fait pas juste. On a soit de la pitié, ou soit on applique bêtement. Parce qu'on a des directives aussi. Enfin, on est très contraint. Parfois, ça dépend de la structure ou autre. Et ça pousse à se remettre en question aussi sur nos valeurs, sur ce pourquoi on a choisi le social, parce qu'il y a aussi, on aurait pu travailler dans des grandes entreprises. Et c'est intéressant de voir le discours des personnes qu'on accompagne. Plutôt que les accompagner et puis leur dire qu'elles s'adaptent à nous et à l'institution. Que nous aussi, on puisse essayer de comprendre et s'adapter à leur parcours de vie.
2: Je pense que l'enjeu de la paire aidance, puis ça résonne pour Jackie, je pense que c'était la discussion que vous avez eue avec Karim à Grenoble.
4: À Grenoble, voilà, oui.
2: Ouais. C'est il y avait Karim et Faouzia qui venaient. L'enjeu, c'est que la France, mais il n'y a pas que la France, c'est l'ensemble des pays occidentaux, en fait, se sont produits sur l'invention de l'État. Et l'État, c'est la bureaucratie. Et la bureaucratie, c'est la toute-puissance du savoir certifié par des diplômes. Alors, ça fait beaucoup de couches. Ça fait beaucoup de couches. Donc, on nous bassine avec la démocratie, la citoyenneté, etc. Mais en fait, c'est toujours en dehors du professionnalisme. Hein. C'est à côté. C'est du blabla autour, dans des assos, avant de voter. Mais c'est des paroles qui sont sans consistance. Mais quand il s'agit d'avoir prendre le gamin pour le mettre dans un foyer, dire toi je te mets dans un centre ou pas, etc. Voilà, ce sont des professionnels. Et ces gens-là sont chevillés, ils s'en rendent même pas compte, à des siècles d'histoire de fabrication de l'État, de la bureaucratie et de la toute-puissance du savoir de celui qui a été certifié par l'école. Voilà. Et ça, la paire aidance, c'est quelque chose qui effectivement leur fait très mal. Ils ont du mal à lâcher prise, ils ont du mal à dire, vous, effectivement, les résidents, alors on les appelle les experts du vécu aussi, au Canada, les Belges, les Canadiens sont très en avance par rapport à ça, mais particulièrement sur la santé mentale, très peu sur les SDF, très très peu. Et qu'est-ce qu'on voit par rapport à ça? C'est que l'État fait des petites expériences, il y a des petites associations qui arrivent à avoir quelques pères aidants, aux ANAM à Grenoble, etc. Mais dans l'ensemble, c'est très peu légitime et les gens rament.
4: Comment? C'est frileux quand même. Hein.
2: C'est frileux, c'est très frileux. Et donc, il y a une peur. Et je pense que voilà, vous êtes les nouvelles générations, vous avez à ouvrir des portes par rapport à ça, à vraiment se dire, oui, la citoyenneté, elle doit être dans le travail social. Voilà. De la même façon, vous employez le mot bourgeois, eh bien, dans les entreprises, il n'y a quasiment pas de travail social, parce que c'est hors de l'exploitation qu'on fait du travail social. C'est la polyvalence de secteur à Créteil, par exemple, elle se fait sur les cités. Mais au cœur du pouvoir, dans les entreprises, il n'y a pas de travail social. Parce que le travail social a été inventé au 19e siècle comme étant la gestion des effets du capitalisme, c'est-à-dire l'alcoolisme, le fait de taper sur sa femme, bref, toutes les violences de la souffrance et tout ça, c'est que les effets. Et alors là, les causes, c'est genre, on va surtout pas les voir. Donc les enjeux, bah, c'est d'aller dans les entreprises et c'est d'aller aussi à l'intérieur du travail social, ce que le gauchisme dans les années 70 appelait l'entrisme. Eh ben ouais, la paire aidance, c'est une forme d'entrisme. Et on peut pas le et tous les paires aidants sont des militants, ils se pensent comme des militants. Ils c'est pas que une nouvelle profession, c'est pas ça. Eux, ils se disent, nous, on veut vraiment rentrer dedans et porter la parole des résidents. Donc il y a vraiment une dimension politique hein, là-dedans. Parce qu'on en est en ce moment à la lutte politique, parce qu'il n'y a pas d'institutionnalisation pour le moment, tout simplement parce que ces gens-là ne sont pas payés comme le sont les travailleurs sociaux. Donc les expérimentations, oui, c'est payé, mais là, sur deux ans, ça va arriver à terme, et après, derrière, qu'est-ce qu'on fait? Et ça, c'est encore le gros problème d'une autre maltraitance, c'est qu'on utilise des gens pour être des sortes de d'éclaireurs, et puis après, derrière, ben, l'État, elle dit, ouais, c'est bon, expérimentation intéressante, et puis derrière, il y a des trajectoires et des expériences humaines, et en ce moment, il y a beaucoup de souffrance sur la fin du travail, qu'est-ce qu'on va devenir? Et donc, c'est ce que disait Karim d'une formule lumineuse. Karim a dit, en fait, ici, à l'Armée du Salut, on a tout fait pour la paire aidance, on n'a rien fait pour les paires aidants.
4: Ouais. Ah, j'ai trouvé qu'il était assez bon.
1: Il y a un petit mot, Patrick, avant de vous donner le mot de conclusion. Soyons honnêtes, vous et moi, on va laisser ces deux dames en faire un petit sondage. Ce matin, au réveil, vous avez un coup de téléphone parce que vous avez demandé à bénéficier d'un logement HLM et on vous propose soit un logement de 37 mètres carrés, soit un logement de 19 mètres carrés. Soyons honnêtes, entre nous, qu'est-ce qu'on va prendre? Donc maintenant, même question, mais nous sommes toutes et tous des travailleurs et des travailleuses sociales et nous avons à proposer à madame un logement de 37 mètres carrés ou de 19 mètres carrés. Même raisonnement, 37 mètres carrés, c'est mieux que 19 mètres carrés. Et dans ce cas-là, le professionnel du social se plante complètement, car madame, 19 mètres carrés, il va nettement mieux au regard de son parcours de vie à la rue. Un père aidant ou une père aidante pourra parfaitement faire entendre à un professionnel du social que, dans certaines circonstances, more is beautiful, 19 mètres carrés, c'est mieux que 37 mètres carrés, alors que pour vous, comme pour moi, et je m'inclus involontairement pour qu'il n'y ait aucune ambiguïté, moi, en tant que citoyen, en tant que lecteur de travaux de sociologie ou d'anthropologie, je ne dirais pas ça exactement comme ça, mais moi, en tant que citoyen ordinaire comme vous, spontanément, moi aussi, je vais aller du côté du 37 mètres carrés. Et vous voyez comment, effectivement, les professionnels du social, plein de bonne volonté, généralement, se plantent littéralement en certaines circonstances, alors qu'effectivement, ils croient bien faire.

0: Vous avez commencé combien de temps après le début du mouvement? Tout de suite, quasiment quoi. Tout de suite, vous avez décidé d'aller voir d'où venaient ces gens, en fait.
1: Oui, tout de suite. Pour faire un film, en tout cas chez moi, ça prend un certain temps. Mais tout de suite, je me suis dit, je vais faire ce voyage. Un voyage, je pensais à un road movie au fil des rencontres. Mais ça s'est un petit peu organisé progressivement. En tout cas, en mai 2019, donc c'était aux 6 mois du mouvement. J'ai vraiment été avec mon matériel d'enregistrement, caméra et son surtout rencontrer les Gilets jaunes, et c'est là que je les ai interviewés sur ce qu'ils vivaient et ce qu'ils avaient vécu. Donc on était à la fois immergés dedans, mais il y avait aussi un peu de recul, et voilà, ça s'est fait comme ça tout de suite quoi.
0: Et alors, il y a quelque chose d'absolument... ça peut être intriguant au départ, et puis quand on... Alors, je conseille aux gens de voir deux fois le film. Allez-y deux fois, hein, débrouillez-vous. Alors, ça passe pas partout. Je crois que vous l'accompagnez, ce film. C'est un peu une tournée gilet jaune que vous faites avec le film. Hein, il a pas de jour fixe. Voilà, c'est un peu comme les gilets jaunes. Mais il a plein de dates programmées, dont une ce soir, je crois. Hein.
1: Ce soir, oui, au Saint-Michel. À l'espace Saint-Michel,
0: à Paris.
1: 20h15. Ouais.
0: Voilà, 20h15, donc, et puis vous y serez. Oui. C'est ça, l'avantage, c'est que vous pouvez être à toutes les séances ou presque. Voilà, vous verrez la réalisatrice à toutes les séances. Donc. Et donc, je ne sais plus ce que je voulais dire, mais oui, ce film, il est étonnant parce qu'en fait, on s'attend, en documentaire classique, on entend quelqu'un parler, on le voit bouger les lèvres et on le voit dans son quotidien. Et là, c'est pas comme ça dans ce film. C'est-à-dire qu'on entend quelqu'un parler et on voit d'autres images. On se dit, bon, c'est des images d'illustration, il va bien apparaître. Et puis, il n'apparaît jamais. Ou alors, il apparaît peut-être, mais on ne sait pas que c'est lui. Donc, vous avez décidé de nous perdre un peu. Et en fait, on se dit ça pendant les premières minutes. Et je vous livre carrément mon expérience. Hein. Et ensuite, on comprend que les images entrent totalement en résonance, enfin, même avant une minute, on fait le parallèle. C'est vraiment des un peu comme des blagues, un peu comme de l'humour, de l'ironie. On voit que tout d'un coup, dans les paysages, se dessinent des réponses, des clins d'œil avec ce qui est dit. Mmh. Et donc, c'est un film à voir plusieurs fois et à voir avec tout le monde. Il faut s'en parler après, parce que c'est assez fascinant et on se dit que vraiment là il y a comme ça une coïncidence des images et des sons qui est absolument drôle. Donc comment est venue cette idée, parce que c'est assez unique dans le cinéma.
1: Oui, c'est vraiment quand j'ai enregistré les Gilets jaunes en mai, il y avait énormément de répression, donc c'était assez compliqué de filmer les personnes que je filmais en même temps qu'elles me parlaient. Il y avait ce rapport au son qui était beaucoup plus facile, beaucoup plus de confiance, et puis il y avait une intention de faire quelque chose de différent, étant donné qu'on avait vu beaucoup de gilets jaunes sur les ronds-points, dans les manifestations, les actions, tout ça. Il y avait eu beaucoup de films, et j'étais très imprégnée par le mouvement et par ce ressenti sur ces expériences et cette violence qui avait été éprouvée, et j'avais envie de mettre en résonance, comme tu as dit, cette sensibilité que j'avais presque physique et ce que je voyais dans le paysage, avec évidemment le rapport au son. Donc c'est des sortes de paraboles, mais qui travaillent l'image vraiment comme une recherche cinématographique et en même temps une recherche de sens, parce que c'est pas n'importe quel paysage, c'est quand même d'abord là où les gens ont parlé et avec ce qu'ils voient dans leur quotidien, mais en cherchant effectivement la petite note qui fait référence, qui fait sens, et parce que finalement les problématiques qu'ont soulevé les Gilets jaunes, c'est des problématiques aussi du quotidien, de la vie de tous les jours et plus largement de la représentation, c'est-à-dire sur la place des invisibles ou des non entendus. Enfin, donc tout ce travail-là, comme ça, qui cherche à créer un mystère et qui laisse un peu, quelque part, la place au spectateur pour qu'il amène ses propres images, sachant que on a tous des images qu'on a intégrées sur les images médiatiques, etc. Donc c'était une manière d'aller chercher autre chose.
0: Oui, il y a très peu d'images de manifestations, très peu d'images de violences policières. Par contre, on l'entend et on l'entend très fort. Je voudrais qu'on écoute un extrait qui est à peu près au milieu du film. C'est une femme qui raconte voilà, son expérience de la répression.
2: Quand on est arrivé le 17 novembre, on savait qu'il y avait que les ronds-points faisaient signer des pétitions. Qu'on arrêtait les voitures et qu'on faisait signer des pétitions. Alors au début, c'était pour la suppression de l'augmentation là, du diesel. Et tous les ronds-points ont eu cette même réflexion de pourquoi on n'irait pas plus loin. Et du coup, on s'est tous mis ensemble et on s'est dit, bon, pour vous, c'est quoi la priorité des choses à changer? Et on a fait un consensus là-dedans, on a mis longtemps avant de sortir vraiment une liste officielle. Et après, on s'est dit, ben, on va faire ça, on va mettre tout ça en commun et on en va sélectionner par exemple les 10 premières et on les fait signer. Pareil, est-ce que vous êtes d'accord avec ça? Et on a arrêté chaque voiture. Voilà, ben, nos revendications, c'est ça, notre mouvement, c'est ça, vous êtes d'accord, vous n'êtes pas d'accord. Et les gens signaient. Et des cahiers, on en a rempli, mais je sais même pas combien des feuilles, vraiment, on a tout fait. Et après, on s'est dit, bon, mais on va le porter à la préf. Donc on a demandé un entretien pour qu'il nous reçoive. Entretien qu'évidemment, il a refusé. Après, quand il a vu autant de monde, ben, il a reçu dans l'après-midi une délégation de Gilets jaunes. Et en fait, c'était pas lui, son secrétaire qui les a reçus. Il n'avait rien à foutre de revendication, il voulait juste qu'on dégage la préf. Donc l'histoire des pétitions, c'est parti de là, si j'ai rien oublié. C'est avant que la préf crame. Donc c'était fin dernière semaine de novembre. On s'est dit, bon, ben, on y va, quoi. J'aurais été à Paris, ouais, j'aurais manifesté devant l'Elysée. La première représentation étatique qu'on avait au sein de l'Empire, c'était le préfet. Pour nous, c'était la personne avec qui il fallait dialoguer pour que ça avance. Pour qu'ils viennent, pour qu'ils descendent, qu'ils nous disent, bon, ben, ne serait-ce que je vais recevoir une délégation, je vais recevoir vos revendications, je vais les faire remonter. On ne demandait que ça. Donc, parti de là, donc c'est vrai qu'on a des tracteurs. Je nommerai pas qui, mais il y a un gars qui est descendu avec son tracteur. Et il avait déposé des pneus, plein de lisiers. Les pneus, on pensait pas les enflammer, on s'est juste dit, bon, on nous envoie de la merde, on envoie de la merde. Pour parler crûment, c'était ça. Donc au début, on est descendu avec ça. Les grilles de la préf se sont ouvertes, sous la pression, on va dire, des manifestants. On est rentré et je me souviendrai encore, mais toute ma vie de ça, tu avais 3 flics sur les marches. Mais ils étaient morts de trouille, tu vois. Et je me souviens encore avoir vu des gilets jaunes qui protégeaient les flics. Ils étaient là en mode, non, on n'est pas là pour ça, on va pas tout casser, on va pas tout cramer, on veut juste voir le préfet faire remonter les signatures. Au moment où il s'est passé ça, on est resté bien un quart d'heure dans la cour de la préf à crier, on est chez nous. Ça, cette vidéo, ça m'a remué encore les tripes quand je la vois, quoi. Et je me souviens, on a gueulé ça, et on a attendu un moment que le préfet nous réponde. Et en fait, ce qui s'est passé, c'est que les portes derrière les flics se sont ouvertes et que ça a été gazage, matraquage. Je me souviens encore, ils ont pris une femme par terre à coups de matraque. On s'est retrouvés, hein, parce que tu verras, la cour de la préf, elle est comme ça. On s'est retrouvés en entonnoir parce que tout le monde voulait sortir. On était au moins 200 personnes dans la cour de la préf. Et tout le monde voulait sortir. On a eu besoin ce jour-là, je pense, de reprendre un pouvoir qu'on avait pu depuis des années. En fait. De reprendre la dignité, surtout. C'était surtout ça, on voulait de la dignité, quoi. On voulait qu'on nous traite normalement. Et si tu veux, les gens, enfin, ils étaient tellement à bout, ils avaient tellement plus rien à perdre, tu te sens tellement humilié de vivre comme on vit actuellement, que les gens, ils n'ont pas cherché, quoi. Je me souviens toujours avoir vu des papis, des mamies qui étaient devant, qui te lançaient des bouteilles, qui lançaient tout ce qu'ils avaient, en mode, ça suffit. Moi, j'ai vu ma mère gueuler mort aux vaches aux flics. Qu'est-ce qui se passe? Mais voilà, ce jour-là, en fait, on a décidé de dire non. Moi, ce jour-là, je l'ai marqué sur mon gilet, j'ai eu le 17, j'ai dit non.
0: Voilà, c'est un des plus longs extraits qu'on entendra, qui est, je sais pas, je dirais à peu près la moitié du film, et qui, voilà, enfin, dit à peu près tout, dit la volonté démocratique, j'allais dire presque la bienveillance. Ça revient plusieurs fois dans le film, des gens qui disent les gendarmes ils sont dans mon cœur, ou les gendarmes, enfin voilà, ils font vraiment le c'est une petite mamie devant sa porte qui dit ça, mais il y a voilà, y a des gens qui font leur métier, bon bah voilà, ils sont pas si différents en termes de niveau de vie et d'origine sociale que les gens qui vont manifester, quoique les origines sociales il y en a de toutes, on le voit dans le film, mais et puis finalement le mépris engendre la colère. C'est vraiment là j'ai laissé en long, parce que on voit vraiment le processus, parce qu'on a pu stigmatiser sur certaines chaînes de télévision en disant oh là là, ils sont dangereux, mais il faut voir d'où vient cette violence, de quelle violence ils se prennent aussi en amont, quoi.
1: Exactement, oui, c'est vraiment le sentiment de que en fait cette démocratie n'a pas sa légitimité de prendre les voix du peuple avec un gouvernement qui est très mal élu et qui n'est pas à l'écoute de ce qui est, enfin ce qui a émergé avec les gilets jaunes. C'était vraiment ce ce besoin d'expression et de et d'exister. Alors très vite, effectivement, au départ, il y avait une sorte de curiosité, la police laissait un peu faire, et puis très vite, la répression s'est abattue sur le mouvement, et pas que la répression policière, les médias aussi, mainstream, hein, ont vraiment cultivé ce mépris, même au bout de 6 mois, là, c'était même recréer de l'invisibilité, c'est-à-dire les gilets jaunes, bon, ils étaient toujours là, mais ça suffisait, donc il fallait les enfouir un peu sous le tapis pour... passer à autre chose, mais non, les gilets jaunes sont restés en fait jusqu'au Covid, c'était
0: absolument,
1: un énorme mouvement.
0: Absolument, et ils sont encore là, on croise encore des gilets jaunes, et je crois que je trouve qu'il y a pas mal de mépris aussi dans le bilan qui est fait de ce mouvement, on dit ils n'ont rien obtenu, après ça, en écoutant les voix de votre film, on comprend que quelque chose s'est levé qui n'est pas là de se coucher. En fait.
1: Non, bien sûr, ouais. Ça, c'était un mouvement énorme. Et en plus, moi qui fais effectivement beaucoup de projections un peu partout, j'entends toujours cette question, mais finalement, où on en est? Qu'est-ce que c'est l'avenir? Qu'est-ce qu'on a obtenu? Et finalement, ce qui ressort, c'est quand même que ça a été un mouvement qui a embarqué tout le monde et qui a fait grandir, qui a vraiment fait grandir politiquement, dans la conscience. C'était un tel niveau d'échange et d'intelligence collective qui ont permis de faire émerger d'autres visions de possibles. Après, il y a une grande souffrance sur, effectivement, aussi les coups qu'ils ont reçus, etc. Ça reste, et ça, autant ils n'oublient pas la fraternité, tout ce qu'ils ont gagné en prise de conscience, mais ils n'oublient pas les coups de matraque, les mises en garde à vue, etc.
0: On entendra, parce que c'est vraiment, vous avez eu des témoignages, et c'est pas ça que vous alliez chercher, j'imagine. Donc, de toute façon, ils sont arrivés, ces témoignages, ils étaient là. Et surtout, à chaque témoignage, on sent de violence grave, de maltraitance, d'indignité. On sent l'étonnement. Personne ne s'attendait à ça. C'est des gens qui ont quand même, ils sont très loin de l'image qu'on a voulu créer d'eux, parce que on sent une volonté de paix, c'est-à-dire de discussion sans heurts. Il n'y a pas de violence, et on sent un respect de l'ordre et de une confiance en la justice qui, pour le coup, ça a été une sacrée déception aussi.
1: Je pense que c'est l'expérience de beaucoup qui allaient dans les ronds-points avec un certain respect pour la police et la justice, et puis qui sont revenus avec le dégoût. Enfin, c'est ce que dit une femme à Marseille d'ailleurs. Le dégoût a remplacé c'est le reste, parce que une justice totalement unique,
0: et un peu aux ordres aussi, donc se dire que de toute façon le peuple, il faut qu'il se débrouille pour reprendre le pouvoir,
1: ça revient effectivement tout le temps.
0: Et alors, effectivement, on a voulu, surtout au début du mouvement, et surtout peut-être dans une volonté, même parfois syndicale ou de certains partis politiques, de pas, de se sentir dépassé, et on a voulu, faire des gilets jaunes des fachos. Et en fait, vous n'éludiez pas la question dans le film, mais ça vient dès le début, avec ce monsieur qui est retraité. Ça doit pas être très loin du Havre, puisque c'est au début du film, on doit commencer à remonter la scène un petit
1: c'est
0: peu.
1: C'est vrai,
0: voilà, c'est ça. Et ben, on va écouter donc ce monsieur, dont on ignore les noms et les prénoms, enfin, ils sont à la fin du film, mais on va écouter donc ce monsieur.
3: J'ai un collègue de boulot, il a 34 ans, là, qui a été embauché il y a peu. Il me dit non, j'ai jamais été nulle part. Ils ne peuvent pas rêver. Alors que le rêve, ça ouvre la porte à plein de choses. Et vous en avez, ils ont entre 25 et 30 ans, ils sont encore chez leurs parents. Vous parlez d'une vie, vous. C'est ceux-là qui étaient là. Et moi, si j'y étais, c'est parce que moi, ça va, puisque j'ai une bonne retraite de Glaxo. Mais il y a des gens qui ont 700-800 euros par mois, c'est pas possible de vivre. Il y en a même qui ont moins, nettement moins. Enfin, même s'il y a les allocs, ça doit pas aller bien loin, quoi. On vit plus. Avec ces sommes-là, vous vivez plus, vous survivez. J'ai vu une mémé, elle m'a dit, bah, moi, je m'en moque. Elle dit, les 10 derniers jours du mois, j'ai plus rien, je trempe du pain dans le lait. Ils mangent, ils se remplissent l'estomac, mais cochonnerie, pour pas avoir faim, mais ils mangent que de la mouille, ça, c'est du pain et du lait, c'est pas un repas, quoi. Même mon frère, qui a une retraite de misère, quand ils vont dans la grande surface, ils achètent du poulet, je lui dis, non, mais là, tu manges de la mouise. Il me dit, j'ai pas le choix. Et les gens qui étaient là, sur les ronds-points, c'était le souci de se nourrir. Ils voulaient manger le mois, manger avec leur salaire. Vous vous rendez compte, bosser et pas pouvoir se manger tout le mois avec l'argent de son salaire. Faites quoi? J'ai aimé un autre truc, c'est que moi, étant d'extrême droite, bon, j'ai levé le pied un peu. Je rencontrais même des gens de chez Mélenchon. On n'en faisait pas, on le savait, mais on se parlait. Et moi, j'ai apprécié parce qu'en tant que colleur d'affiche, combien de fois j'ai été agressé par la gauche, hein. Même une fois par un noir. Mais les immigrés, ils passaient. J'ai jamais été en kiki parce que je collais en plein jour, moi. Mais c'est la gauche qui m'agressait. Et là, c'était des gens de tout beurre et puis qui étaient là pour changer les choses. On avait le même discours. Je pense que c'est fichu, là, parce que les syndicats, Mélenchon et toute la clique sont en train de pourrir le mouvement. Parce qu'eux, ils veulent tirer la couverture à eux. On le voit bien. Qu'est-ce qu'ils réclamaient dernièrement, là? Non, mais on n'a pas été sur les ronds-points pour ça. L'écologie, ils s'en foutent. D'ailleurs, il y en a qui le disaient, on s'en fout de l'écologie. Quand vous avez faim, vous vous en foutez qu'il y a une usine qui fume là-bas au bout. Hein. Vous les mangez.
0: Voilà, donc évidemment, voilà, c'est presque au début du film, hein, ce monsieur, comment s'appelle-t-il? On n'a pas dit le nom.
1: Christian.
0: Christian, oui. Et la dame tout à l'heure qui racontait sa descente à la préfecture.
1: Ah, Ondine.
0: Ondine. Ondine, voilà. Et donc ce fameux Christian, il est donc retraité, il se déclare d'extrême droite, et il a un discours qu'on pouvait entendre tout au début du mouvement peut-être, sur on est là parce qu'on veut... pouvoir d'achat, parce qu'on veut pas payer trop cher le carburant. Ce discours, il a un peu évolué. Puis sans doute, certains ont évolué et pas d'autres. Mais mais c'est à la fois, il n'a pas tout à fait tort, hein, dans son analyse. Et quand il dit que les gens rêvent plus et qu'il y a des gens qui veulent rêver, c'est très beau. Quand il dit qu'il y a eu une tentative de récupération ou de décrédibilisation du mouvement par certains, par d'autres, c'est pas tout à fait faux non plus. Et ce qui est frappant, c'est qu'il salue le fait de pouvoir parler avec des gens de gauche alors que lui est d'extrême droite. moi, ça m'a quand même épaté.
1: Oui, c'est assez... Bon, c'était vraiment unique dans ce mouvement, en particulier au début. Effectivement, ouais. Il y avait vraiment de tout. Tout le monde descendait dans les rues, se retrouvait, discutait, et ça faisait du bien, rien que cette chaleur humaine. Bon, c'est sûr que ça a évolué après. Mais oui, ce témoignage, ça révèle pas mal les enjeux qu'il y a eu au début de cette rencontre, on a le même discours, on veut changer le système, ça fait des années qu'on attend ça, on se met tous ensemble et tout ça. Et en même temps, progressivement, bon, il y a une crispation parce qu'on ne se change pas, les colères sont pas toujours les mêmes. Et puis aussi le rapport aux enjeux évolue. Enfin bon, là par exemple, il parle des enjeux climatiques en disant c'était pas le problème. Bah si, en fait c'est le problème. On se rend compte que les questions d'environnement ont été extrêmement bien, discutées.
0: Absolument.
1: Et étaient très présentes avec les Gilets jaunes. Donc il y a aussi une évolution dans le film, c'est-à-dire que je voulais quand même mettre une place pour ce type de discours qui était présent, et qu'il faut pas, voilà.
0: Mais vous, juste après, le témoignage d'après, c'est quelqu'un qui lui répond, et qui lui répond justement sur le fond, en lui disant, mon coco, si tu manges de la merde, il faut quand même regarder pourquoi. Elle explique comment elle fait le lien entre la mondialisation à marche forcée, la désindustrialisation. Enfin voilà, elle dit, moi je leur pose des questions, je leur explique que s'ils en sont là, c'est bien parce qu'il y a des gens qui se font du fric et qui voilà.
1: Oui.
0: Donc c'est vous avez tissé en fait les témoignages de manière à ne pas avoir à intervenir. Vous intervenez une fois pour dire que vous êtes de Paris, je crois.
1: Oui.
0: C'est
1: histoire
0: tout.
1: D'être sincère.
0: Histoire de répondre à une question qu'on vous pose. Mais sinon, vous n'intervenez pas et c'est les témoignages qui se répondent.
1: Oui, en fait. C'était aussi cette ambiance-là dans les assemblées, dans les ronds-points, de pouvoir discuter de tout, de chacun amener son grain de sel, avoir l'impression d'éclairer son voisin, mais en même temps, lui, il vous apportait son expérience et donc... On était nourris de cette connaissance des autres. En fait, c'était un mouvement extrêmement humaniste. Et dans ce sens-là, c'était aussi un mouvement impartisan. Donc, il y avait beaucoup de discussions de fond, des discussions de la vraie politique, on va dire, mais pas de la politique telle qu'elle est menée par les gouvernants et par les partis. Donc, ça allait... c'était une réinvention pour beaucoup de personnes aussi d'une conscience politique. Quelque part.
0: Et justement, leurs revendications, elles sont assez extraordinaires. Enfin, on est loin des mecs qui lisent pas, qui s'informent pas, qui réfléchissent pas, comme on a voulu les présenter. Mmh. Parce qu'en fait, ils ont été se documenter et trouver les choses dont ils auraient besoin pour une démocratie plus directe, plus représentative, etc. On écoute.
4: Les symptômes, c'est les revendications. C'est quoi les revendications? C'est le RIC, c'est-à-dire une revendication démocratique très forte. Tu te rends compte, c'est un référendum d'initiative citoyenne. Et il y a quoi encore? Il y a la démission de Macron. Et le troisième, c'est justement les taxes qu'il faut réduire. Enfin, il ne faut pas se moquer du monde. On veut bien payer, mais il faut que ça ait du sens, quoi. Écoute, c'est quand même étonnant, quand tu prends ces revendications, tu les mets en lien avec quelque chose. Le RIC, c'est une revendication de référendum. Le référendum qui a fait le plus de problèmes, c'est celui de 2005. Pas foué. Et donc, t'as ça qui est toujours présent, plus l'inquiétude écologique, plus la détestation de la personne de Macron, et puis le néolibéralisme avec la perte des repères, que ce soit culturel, sociologique, idéologique, parce que depuis la chute du mur de Berlin, c'est la liberté du marché, enfin bon, c'est l'explosion, quoi.
0: Voilà, ce monsieur qui est un peu psychanalyste, hein, je crois.
1: Oui. Il met en lien le mouvement de l'histoire, enfin le mouvement des Gilets jaunes dont il faisait vraiment partie et le passé, donc
0: ouais, un peu surplombant aussi, un peu agaçant, mais il n'a pas tort, quoi.
1: C'est sûr. Non, mais c'est drôle d'écouter les extraits parce qu'en fait, bon, moi je connais les images qui sont derrière, mais à la radio on les voit pas, donc ça laisse un mystère. Et donc faudra venir le voir pour.
0: Oui, ça laisse un mystère, mais à la fois il reste le mystère. Alors qu'est-ce qu'il y a quand ce monsieur, donc qui est médecin, qui est dans le mouvement des Gilets jaunes, qui analyse très très bien aussi d'où ça vient, parce qu'il fait le lien aussi, on l'a pas entendu, mais avec tout ce qui s'est passé avant, avec Nuit Debout, avec
1: les ZAD.
0: Avec les ZAD. Et donc il fait, voilà, il voit que cette insurrection populaire ne vient pas de nulle part, en fait. Mais alors on voit quoi? Alors, c'est à ce moment-là où on voit le rond-point avec le poney. Il y a un moment, il y a un poney sur un rond-point, c'est formidable.
1: Oui, et c'est ça.
0: C'est
1: oui.
0: Celui-là.
1: C'est juste, voilà, il y a le rond-point avec le poney, il y a, et juste après, il y a ce long travelling où on voit, en fait, on passe au-dessus d'une autoroute et on passe dans des sortes de buissons au moment où on parle de la mondialisation, enfin du néolibéralisme, et puis on arrive dans une zone, alors on est près d'Orléans, c'est le centre de la France, c'est là où il y a des énormes dépôts pour tous les grands supermarchés, etc. Donc on passe devant des hangars immenses qui n'en finissent plus et qui sont les uns derrière les autres, avec entre les uns et les autres des grands parkings, des zones où on dépose le matériel. Enfin, c'est une espèce de centre névralgique de cette mondialisation, et on aboutit sur un une sorte de place où il y a un panneau avec donc on c'est sur des fouilles qui sont faites localement.
0: Voilà, c'est ça. Et on fouille pour notre histoire, voilà. Ou je sais pas quoi.
1: Ici on fouille pour connaître notre histoire.
0: Ouais.
1: Donc c'est effectivement des clins d'œil.
0: Voilà. Et après on arrive dans une zone beaucoup plus genre château quoi, genre dans cet institut de recherche ou de d'archives, je sais pas. Le monsieur qui fait le ménage et on voit cette dame.
1: Oui, oui. Ensuite, on arrive dans une bibliothèque
0: très moyenâgeuse presque.
1: Alors bon, c'est aussi le travail des images. Hein. C'est pas donc j'imagine qu'on est vers Orléans, mais c'est les images sont un peu d'ailleurs. Et on entend un témoignage effectivement du frère de Wissam, donc
0: Farid, Wissam El-Amni, qui à Clermont-Ferrand a perdu la vie au moment de Noël, je crois. Tué suite à l'intervention de gendarmes et à une arrestation, on va dire, plus que musclée, laissée vraisemblablement dans un couloir pendant des heures. On a dû le laisser mourir, on a prévenu ses parents deux jours après. C'était il y a plus de 10 ans. Hein. Oui. C'était avant Adama, c'était encore avant. Mmh. Et Farid n'a cessé de se battre pour son frère, et il continue. Il y a eu des films aussi sur sa sœur, sur etc.
1: Il s'est retrouvé complètement dans la lutte des gilets jaunes, comme beaucoup de personnes qui disent finalement les gilets jaunes sont arrivés à un moment où il y avait cette répression, mais nous on la connaissait déjà avant, nous on était gilets jaunes sans le savoir, et c'est nous qui avons expérimenté les LBD etc. dans les banlieues ou dans les zones autour des grandes villes paupérisées et dont on s'occupe pas. Donc quelque part la jonction avec les gilets jaunes était assez évidente pour eux. Dans les tournées, j'ai rencontré des personnes qui me disaient nous on est des quartiers populaires au-dessus, de Marseille mais aussi de Toulouse par exemple, et on est allé voir les gilets jaunes parce qu'on nous a dit que c'était un mouvement de fachos, d'extrême droite, donc on est allé voir pour en avoir le cœur net, et en fait quand on est arrivé on nous a dit nous on est tous gilets jaunes, on se met ensemble pour les mêmes causes, et donc ils prenaient conscience que en fait on essaye de nous opposer, de nous diviser, et que ça c'est quelque chose d'extrêmement nuisible parce que le peuple ensemble est tellement fort quoi.
0: Et puis là le peuple, y compris les blancs, on en prend plein la gueule des grenades lacrymo, des LBD etc. Donc du coup il n'y a plus aucun doute sur la violence policière et sur la répression policière. C'est-à-dire que du coup les gens des campagnes ils ont plus tendance à croire les gens qui dénoncent un harcèlement policier quand ils l'ont eux-mêmes vécu. Donc là-dessus ça a fait vraiment une unité populaire contre cette répression, ce harcèlement, et du coup ça a aussi fait tomber quelques malentendus.
1: Oui, ça a ouvert les yeux, je pense. Effectivement.
0: Et vous parliez de Farid, donc ce jeune homme, il parle aussi de trahison dans son témoignage. Hein. Il dit quand le président de la République a pris ma mère dans ses bras après la mort de mon frère, et puis plus rien derrière. C'était Hollande, et il dit puis derrière on a eu quoi? On a eu Valls. En fait, cette trahison, il digère pas. Tous se sentent trahis.
1: Oui.
0: Voilà.
1: Que dire?
0: Rien. Peut-être insister sur ce besoin de dignité qui se fait jour, pareil, dans tous les témoignages. Ce besoin de dignité, c'est un mot fort émerge.
1: Oui, que la politique, en fait, c'est un jeu de pouvoir, et que finalement, on veut toujours favoriser ceux qui sont pas encore acquis, et que donc, quand on s'intéresse à l'histoire, à la famille de Farid, c'est en fait aussi parce qu'on veut faire rentrer des voix pour le parti, mais que finalement, quand Hollande est au pouvoir, il s'intéresse plus à ceux qui n'ont pas voté pour lui. Donc, c'est une espèce
0: de... Et il décrit décrit très bien un phénomène qui est décrit par des politistes, hein, qui est que, ben voilà, il y a le noyau dur des gens qu'on a réussi à avoir, et en fait, une fois qu'on est au pouvoir, on s'intéresse à ceux qu'on n'a pas. Ce qu'on voit actuellement, enfin, je sais pas si c'est ça qu'on voit, mais quand on voit ce qui se passe avec la loi immigration aujourd'hui, on a bien vu, c'est un exemple typique où on va chercher les voix du RN sur des arguments aussi absurdes que dégueulasses, on va chercher des voix qui nous manquent. Voilà.
1: Les luttes doivent se rejoindre parce que c'est le même fond.
0: Et quand on parlait d'dignité tout à l'heure, ça m'a frappé aussi d'entendre dans votre film, alors je sais pas quand ça a été vraiment enregistré, mais le témoignage de cette aide-soignante qu'on va entendre là, et qui montre que les problématiques, elles étaient là en 2019. On l'a su un peu après avec des sorties de bouquins et tout ça, mais notamment tout ce qui se passe dans les maisons de retraite, la maltraitance à la fois des personnes qui sont résidentes et des personnes qui les soignent. Et il apparaît aussi dans votre film, on est en pleine crise des urgences, et ils invitent dans les assemblées à rejoindre les autres mouvements. Donc on voit que c'est pas les gilets jaunes juste sur leur nombril, c'est les gilets jaunes par rapport à la société. Et le témoignage de cette aide-soignante dit beaucoup. Et comme c'est un sujet qui nous tient à cœur ici à Gilles et à moi, on va l'écouter, cette aide-soignante.
5: Quand on te demande ce que tu fais dans la vie, quoi, et que tu dis je suis aide-soignante, mais en ce moment je travaille pas. Ah mais pourtant, ils en cherchent. Alors il y en a, ils nous disent mais c'est parce que tu veux pas travailler. Non, c'est que je veux pas travailler dans ces conditions-là. Tout doucement, ce qui a commencé à me choquer, c'était les repas, parce qu'il y a des gens, on les descendait plus, on les laissait, on va dire, sur la salle à manger de l'étage, et on les gaffe, quoi, on leur donne la béquille, hein, une cuillère à droite, une cuillère à gauche, une cuillère à droite, une cuillère à gauche. Il y en a, ils dorment devant leur plateau, mais parce qu'on n'a pas le temps d'aller les redonner à manger, en fait. Donc quand on revient, c'est froid, ou on mélange tout, du coup on parle plus, ou on leur parle plus, du coup ils s'enferment et ils partent vite, et des fois ils partent seuls, même la plupart du temps ils partent seuls déjà. Après, quand le gouvernement nous sort que le temps donné pour une douche, c'est 7 minutes, mais ces gens-là, ils savent pas ce que c'est, quoi. Enfin, 7 minutes, non, on peut pas parler de bien-traitance et de bienveillance avec 7 minutes de douche. Même nous on le fait pas, 7 minutes. Quelqu'un de valide le fait pas. Donc, quelqu'un en fauteuil. Puis il y en a, ils ont peur, il faut les rassurer. Pour eux, c'est dur aussi, parce que ils payent quand même presque 2300 euros par mois, quoi. C'est quand même beaucoup pour une douche de 7 minutes. Hein. Et une douche par semaine. Mais c'est pas le pire que j'ai vu. Hein. C'est pas le pire. J'ai fait un remplacement dans une structure, c'était une douche toutes les 6 semaines. Il faut que les gens, ils ouvrent les yeux, parce que ça existe vraiment. C'est pas quand on tire la sonnette et qu'on montre un soignant, alors que ce soit agent de service, aide-soignant, infirmier, qui arrive à bout et qui arrive à faire des gestes déplacés. Alors je pardonne pas le geste, mais il faut se demander pourquoi, parce que pour moi, de dire à ma collègue, j'ai pas changé monsieur X parce qu'on est en pénurie de protection, du coup là il baigne un petit peu, mais ça attendra cette nuit que tu le changes. Elle commence là, la maltraitance. Commence là. Ou de leur dire j'ai pas le temps de vous emmener aux toilettes, soulagez-vous dans la protection, quoi. C'est vachement réducteur pour eux. Et moi j'ai pas réussi à gérer ça, du coup je préfère partir. Ouais, mais là c'est fini. J'ai plus envie.
0: Voilà, Sylvestre Benzer, est-ce que à travers ce témoignage on comprend que il y a des choses qui étaient acceptées parce que c'était comme ça, parce qu'on s'en parlait pas, parce qu'on avait même un peu honte de dire ça, et que sur les ronds-points, peut-être la parole s'est libérée et il y a des choses on peut plus.
1: Oui, je pense que c'est vraiment la prise de conscience de ce rapport au travail, à la souffrance au travail, en fait. Cette femme Adeline, elle se sent presque honteuse de pas travailler alors qu'on a besoin d'être soignante, etc. Mais en fait, ces ronds-points, ces rencontres, ça permet d'expliquer, de raconter, de prendre du coup un peu la mesure de cette pression qui est faite à tous les niveaux, quoi. Donc c'est aussi l'occasion de parler du monde du travail et de ces bullshit jobs.
0: Oui, oui. Mais après ça, c'est pas, pour le coup, c'est pas un bullshit job. S'occuper des personnes vieilles et dépendantes, c'est des c'est les plus beaux métiers. Essentiel. En fait, c'est essentiel. Les mais sauf qu'on les rend dégradés et dégradants. Quoi.
1: Voilà, on les rend dégradants, on les invisibilise, on les méprise. C'est des métiers qui sont aussi des métiers de l'ombre, des métiers de femmes. Cette femme, Adeline, elle a aussi 3 enfants, donc elle fait garder ses enfants et elle les voit pas parce qu'on lui impose des horaires impossibles. Elle habite loin de là où elle travaille. Enfin, et tout est tout le temps sous pression dans sa vie. Et à un moment, elle fait le choix d'arrêter, quoi. Et après, du coup, elle est au restaurant du cœur, elle est avec l'armée du salut, mais elle fait le choix d'une vie plus digne pour ses enfants, mais avec toutes les difficultés qu'il y a derrière aussi. Mmh. Donc c'est tous ces enjeux, cette complexité en fait qui se retrouve et qui questionne. Je pense que ça interroge aussi spectateur.
0: Alors qu'est-ce qu'on voit derrière ces images? Je me rappelle plus pendant qu'elle parle.
1: On voit une femme qui nettoie un hôtel. Donc elle passe de chambre en chambre et elle aussi, elle est tenue à quelques minutes par chambre. Elle enchaîne, elle porte les seaux. Et en fait, on voit aussi un mur où il y a en fait la lumière se reflète sur le mur et donc on voit les passages de cette femme de ménage sur les reflets dans le mur, et donc c'est une sorte d'évocation de ces présences. On les voit pas de face, on les sent et elles existent partout.
0: Et il y a des passages de il y a très peu de passages où il n'y a pas de témoignages, mais des passages vraiment filmés. Mmh. Et il y en a un, on va pas tout raconter, mais l'histoire des animaux domestiques et très bien domestiqués à qui on donne à manger. C'est fabuleux. Un monsieur qui a pris un tour à son chien, et j'imagine qu'il, en plus, il était très fier de vous le montrer, ça doit sur sa tête.
1: Oui.
0: Il y a eu beaucoup de prises.
1: Non, pas du tout, une seule.
0: Une seule.
1: En fait, cet homme qui était maraîcher avant et qu'on appelle bio, lui aussi, c'est une démarche d'aller vers le maraîchage biologique, etc. Et donc, il est entouré d'animaux, des chats, des chiens, des poissons, et il a appris à son chien à garder un biscuit savoureux sur le bout du nez, et au signal de le faire sauter en l'air pour l'attraper et le gober, quoi. Et donc c'est vrai que cette image est assez marrante parce que ces animaux, ils sont assez représentatifs aussi. Il y a beaucoup de parallèles avec les hommes, quoi, sur ce qu'on leur fait faire, où ils sont, et puis en même temps ils ont leur authenticité, leur animalité qui est très expressive.
0: Bon, on voit que le chat juste avant est un beaucoup beaucoup moins docile.
1: Oui. Alors il y a aussi à un moment il dit bon voilà, il faut pas leur les personnes, il faut bien les soigner, faut s'occuper d'elles, faut pas juste leur donner à manger et puis voilà. Et puis on voit à l'image la femme de bio qui lance des croquettes au chat, quoi, et le chat en fait il va pas manger les croquettes, il disparaît parce que c'est trop indigne de recevoir.
0: Alors lui c'est un monsieur qu'on entend. On entend son témoignage aussi.
1: C'est
0: lui qui dit qu'il a fait plein de métiers.
1: Voilà. 36 boulots, 36 misères.
0: Voilà. Et que s'il avait su qu'on pouvait faire le métier qu'en fait qu'il aurait aimé, je crois que c'était pas garde-chasse, mais un garde forestier. En fait, il aurait trouvé sa voie tout de suite.
1: Voilà. Oui, c'est vrai. C'est aussi ces questions de pris dans les urgences, dans une économie difficile. On enchaîne des boulots qui sont dégradants des fois et fatigants, le corps en prend des coups, et alors que c'est des gens qui ont des trésors de connaissances, d'intérêts, de passions. Lui c'était la pêche, il est extrêmement bon pêcheur, et c'est pour ça il est sur l'affiche du film Les Voix Jaunes. En fait il va pêcher mais il garde son gilet jaune, quoi. Il a toujours le gilet jaune avec lui, et lui c'est vrai qu'il aurait été un merveilleux garde-chasse ou garde-pêche. Enfin, c'est un métier, alors comme il dit, c'est un métier qu'il aurait adoré. Et puis, la vie fait que ces métiers-là ne sont pas... Alors, ils ont l'impression, cette personne bio, elle a l'impression que c'était pas fait pour lui, que ça lui était pas réservé, parce que c'était pour des gens qui avaient fait des études. En fait, ils réalisent, mais bien trop tard, qu'il aurait pu.
0: Ouais.
1: Et c'est juste le rapport à l'accès au travail.
0: Et puis à l'accès à soi-même aussi, à oser,
1: bien
0: quoi.
1: Sûr.
0: À oser dire qu'on a une place, en fait. Ça, on le voit aussi beaucoup.
1: Oui, oui. Oui, c'est un rapport avec l'estime de soi aussi, les gilets jaunes, et puis de s'autoriser ses rêves, de pas juste être dans le système à devoir suivre et à qui on impose le calendrier.
0: À devoir obéir,
1: ouais.
0: Justement.
1: Ouais, exactement.
0: c'est justement ça.
1: Et c'est aussi les animaux, c'est aussi ce rapport à l'obéissance.
0: Il est ancien militaire, hein, si j'ai bien entendu.
1: Oui, aussi. Voilà. Et puis, dans l'obéissance, il y a cette image du chien qui est tenu par une laisse, une chaîne, et qui veut rejoindre ses maîtres, et il tire sur sa chaîne, c'est une image vraiment de recherche de... libération, quoi.
0: Ouais, et finit par se coucher, le chien qui est attaché à un...

0: aussi sur une dame, on va pas tout raconter, mais qui dit j'aurais bien été sur le rond-point avec mes copains, mais enfin c'était pas le rond-point, si je, peut-être ouais. C'est le rond-point, mais j'avais plus de gasoil. Donc voilà, et du coup la solidarité se met en œuvre. Alors là, justement, on parle beaucoup de solidarité, voire de fraternité dans ce film. L'un des passages les plus émouvants, en tout cas pour moi, c'est celui où une famille raconte, un homme et une femme racontent comment ils ont été un jour chercher les enfants d'un autre couple qui était placé en garde à vue à 6h du mat. Les policiers débarquaient chez eux parce qu'ils avaient participé à une manifestation, j'imagine, c'est pas précisé. Et tout de suite, ils appellent pas ces gens chez qui les policiers frappent à la porte, ils appellent pas leurs parents, ils appellent pas leur famille, mais ils appellent d'autres gilets jaunes qui vont tout de suite pouvoir venir chercher les gosses et savoir que c'est pas des criminels, quoi. Enfin voilà, il y a une confiance, il y a quelque chose qui... On sent que ce vécu commun a créé des liens. Exactement. Et une solidarité, en fait.
1: Tout à fait, c'est vraiment comme une... Enfin, ils se disent entre eux que c'est comme une famille. Et en l'occurrence, bon, c'est Tito et Lilou qui discutent et qui racontent ce moment-là. Eux, ils sont famille d'accueil, en réalité. Donc, ils accueillent déjà des enfants avec des grandes difficultés. Mais il y a pas d'hésitation quand il y a un appel de demande, voilà, venez prendre nos enfants parce qu'on nous embarque. Ils arrivent immédiatement, ils prennent la voiture et dans la séquence, la femme dit, mais moi j'ai dit à Titou, mais t'es pas déjà parti, t'es pas déjà là-bas. Enfin, vraiment, c'est cette urgence parce que ces liens sont devenus des liens profond, enfin, et d'ailleurs ça continue après. C'est vraiment, quand je présente le film dans les endroits où j'ai filmé, c'est incroyable comme ce lien est toujours présent, quoi. Et c'est ce qui, donc, ça leur rappelle des souvenirs, le film, mais ça leur rappelle combien ils ont gagné dans la fraternité.
0: Ça leur donne envie de continuer, de recommencer.
1: Ils disent, certains disent, nous on a tout donné, voire on a donné une bonne partie de notre vie, on a mis notre vie à côté, on a eu aussi la répression, voilà, de la justice, etc. Et peut-être que c'est à d'autres de le faire maintenant. Après, il y en a aussi qui disent, mais on est toujours là, on attend que ça se soulève, nous on est prêt à sortir. Il y en a qui trouvent qu'ils ont trop subi, mais je pense que il y a des nouvelles formes aussi de mobilisation qui s'organisent et les gilets jaunes sont concernés et ils ont cette expérience qui disparaît. Qui disparaîtra pas.
0: Non, mais ils ont appris les réunions, ils ont appris les cahiers de données. Enfin, voilà, ils ont rempli des cahiers, ils ont commencé à comprendre quelque chose à la justice aussi, parce que ceux qui ont subi la répression, il a fallu être en contact avec des avocats, il a fallu faire l'expérience de ça. Et je trouve que certains font une analyse absolument magnifique. Enfin, ils sont très observateurs de ce qu'ils vivent, et même dans des moments de grave répression, il y a une analyse parfaite de ce qui se passe, de la stratégie du maintien de l'ordre, de la dichotomie entre ceux qui sont sur le terrain et ceux qui reçoivent en garde à vue, de ce que veut ce système, etc. On va écouter un homme qui était donc dans une manifestation parisienne, celle justement où il y a eu la fameuse salpêtrière. On a laissé croire à tous les médias et donc à la population française que la salpêtrière avait été attaquée, ce qui était absolument faux. Et ça a été confirmé par des médecins à l'intérieur. Voilà, c'était une grave manipulation. Et en fait, voilà, quelqu'un qui l'a vécu en parle.
2: On est parti de Montparnasse, ça a démarré tranquille. Il y a des forces de l'ordre, ils étaient en barrage devant nous, ils marchaient en marche arrière, en nous contrôlant sur les côtés et devant. Et arrivé à Place d'Italie, là, ils nous attendaient pour nous défoncer. Ils en ont assez, ils ont balancé des gaz, on a couru pour échapper au gaz. On t'envoie d'une sortie à une autre, non, c'est pas ici, c'est là-bas, tu traverses la place, tu vas là-bas, c'est pas là-bas, ah bon, c'est là-bas, ok, tu vas là-bas, en fait, il n'y a nulle part pour sortir. Il n'y a pas de sortie. Et comme on se fait gazer alors qu'il ne se passe rien, il y en a qui s'énervent. et donc ça énerve d'autres, et on a couru, les voltigeurs sont arrivés, ils nous ont défoncés, mis en garde à vue.

0: ils en tapent 2-3 parce qu'ils s'habillent en noir, donc ils estiment que c'est des black blocs, donc ils tabassent. Et après, ils te mettent les serflex, là, les trucs en plastique. Et puis, ils nous ont emmené au dépôt, là où avait été Messrine avant son procès et tout ça. Et parce qu'ils ont réquisitionné l'ancien dépôt du TGI, m'ont expliqué les flics. Donc c'est des vieilles cellules, et puis tout pourri, hein. Pas de chasse d'eau et tout, dans les toilettes. L'eau, fallait pas la boire, c'était de l'eau d'Assène, ils nous ont dit. J'ai eu un verre d'eau au bout de 12 heures, puis quand t'as pris des gaz, t'as soif. Tu dors beaucoup. T'as pas grand-chose d'autre à foutre. Tu vois le lumière allumée, mais tu sais pas si c'est le jour ou la nuit, t'as aucune idée de l'heure qu'il est, parce que t'as pas de moyen de vérifier. Et au milieu de la nuit, il te réveille pour te faire signer un papier, t'es dans le gaz, tu sais même pas ce que tu signes en vérité, quoi. Tu survoles vite fait, mais tu sais, en plus avec tout le langage juridique et tout, tu signes et tout, puis tu retournes te coucher, puis, et ça, t'as des heures, tu sais pas combien de temps, tu perds la notion du temps complètement. Tu sais pas si ça fait 2 heures que quelqu'un est venu, ou 6 heures, ou tu sais pas du tout. Mais surtout, c'est la soif qui est dérangeante, et puis le fait que t'aies rien fait. Moi, ils m'ont disséné le lendemain matin à 11h. Puis à 14h quelques, ils te disent, bah t'es dehors, ils te mettent classement sans suite, y'a rien. T'as juste des bleus là où ils t'ont tapé avec la matraque, etc. C'est tout. Et ta gueule. C'est comme ça.
1: Comme on exprime notre mal-être en plein centre-ville, M. Macron n'est pas trop d'accord, donc il nous fait frapper. Ça, ils savent faire. On avait pris Prado Carénage et toute la police est arrivée, mais alors vraiment en foule. Et ils cavalaient tous avec leur habit de tortue ninja. Et un homme tombe devant, un homme assez âgé. Mon fils s'arrête pour pouvoir le ramasser. Il y a un CRS qui est arrivé. Qui lui dit, qu'est-ce que tu fais? Et mon fils, il dit, je ne laisserai personne à terre. Donc il le ramasse, le CRS y a mis un coup de pied dans le mollet avec ses rangers. Mon fils tombé à terre, il y a mis un coup de poing dans la tête et il y a dit, là où je t'ai frappé, t'inquiète pas, tu n'es pas prêt de redescendre. Et il y a cassé le talon d'Achille. C'est-à-dire que mon fils est resté 4 mois dans le plâtre et à Paris aéré. C'est-à-dire qu'il a perdu son emploi et il a perdu la maison qu'il devait acheter.
2: Voilà, donc c'est deux témoignages qui sont pas au même endroit dans le film du tout, hein, Sylvestre Metzger, dans votre film Les Voix Jaunes. Donc le premier témoignage, cet homme qu'on entend, alors comment s'appelle-t-il ?
3: Joël.
2: Joël, voilà, qui a fait les manifestations, c'est ce que je voulais pointer au départ, et il a une manière très très fine de disséquer ce qui lui est arrivé. En même temps, bon, il a eu tout le temps de le faire en garde à vue, enfin, il voit vraiment l'indignité de la manière dont on traite des gens qui n'ont rien fait.
3: Oui. C'était évidemment pas le seul, mais bon, c'est vrai que Joël est vraiment une personne très très intéressante. D'abord, on le voit dans l'image planter des pommes de terre ou ramasser du foin, enfin, donc on peut imaginer que c'est un agriculteur et tout ça, mais en fait c'est un musicien, c'est un guitariste.
2: Mais oui, c'est lui, alors, mais on sait pas si c'est lui, mais là vous nous dévoilez, c'est bien, comme ça je vois qui il est. Oui, ouais. Et puis il joue,
3: il a des poules.
2: Et puis il a un tableau au-dessus de au-dessus de là où il joue, on voit un tableau et on ne dira pas ce que c'est.
3: Non, c'est très évocateur.
2: Voilà, absolument. Ouais. Donc, oui, d'accord, il joue de la guitare.
3: Oui, voilà. Et après, et donc le deuxième extrait, c'est Monique qui est à Marseille.
2: C'est glaçant, ce qu'elle dit. Et surtout, c'est d'autant plus glaçant quand on sait aujourd'hui qu'à Marseille, il y a eu d'autres violences très très graves et que c'est tout à fait structurel dans certaines brigades de Marseille.
3: Tout à fait, oui.
2: Elle est... On n'a pas passé en entier, mais vraiment, pourtant, c'était quelqu'un d'extrêmement respectueuse de l'uniforme, elle aussi. Elle venait pas pour casser, quoi.
3: Oui, c'est elle venait pour revendiquer, voilà, un meilleur pouvoir d'achat. Elle travaille à Monoprix et en fait, elle n'arrive pas à vivre avec son salaire, quoi. Et donc, elle fait partie de ces gens qui revendiquent en étant dans la rue, en étant en solidarité, mais en essayant de faire venir des éléments concrets, quoi. Donc et ce qu'elle vit derrière, c'est cette répression qu'elle ne comprend pas et qui la touche personnellement, qui touche son fils, sa famille, alors que Et toute la famille est gilet jaune, jusqu'au petit enfant, au petit-fils qui a un gilet jaune.
2: Quand même, ça a dû renforcer la colère, parce que le fils qui s'en sort et qui, du coup, pour avoir ramassé quelqu'un par terre, se retrouve avec sa vie qui est mise par terre.
3: Non, c'est sûr, et ces gilets jaunes, ils sont sortis parce qu'ils étaient en colère, mais ils ont compris le fonctionnement de ce gouvernement qui répond par la répression, et ils sortent, ils sont encore plus en colère, mais ils disent souvent que ça entraîne une volonté de violence de leur part qui est plus extrême, en fait. Donc il y a vraiment, c'est tout un engrenage assez terrible. Et même dans les projections, je sens que ce rapport à la violence est tellement pas, évidemment digéré, mais aussi c'est complexe, ça crée un voile sur le mouvement, sur la réalité, sur l'avenir, en fait. Et il y a un besoin de d'écrire et de montrer la violence qui a été subie, qui est extrêmement fort, quoi, et qui des fois dépasse tout discours, tellement ça n'a pas été digéré, ça n'a pas été assez montré, et il y a encore une invisibilité et une médiatisation à l'envers, c'est-à-dire on accuse les gilets jaunes de la violence, mais quelle violence il y a eu sur eux,
2: et qui dure, violence c'est la violence sociale, qui dure, etc. Qui perdure et qui dure, parce que quand on a brisé quelqu'un, il peut plus travailler. Voilà. Il y a des gens qui n'arrivent plus à aller dans des lieux où il y a de la foule. Il y a des gens qui, il y a des gros traumas.
3: On continue d'armer la police, de réduire la portée des LBD à 3 mètres alors que c'était 10 mètres avant, donc de rajouter des instruments de guerre, quoi. Donc j'ai pas de mots pour qualifier ça, c'est un engrenage.
2: Mais c'est un engrenage qui dit aussi peut-être, si on veut être optimiste, qui dit peut-être aussi la puissance d'un tel mouvement, d'un tel soulèvement possible, la puissance tellurique de ces gilets jaunes, et qui dit la peur en face.
3: Oui.
2: Bah oui, et après vous me disiez en antenne que votre film, pour moi c'est juste à peu près la définition du film d'arrêt d'essai, c'est-à-dire où on voit des formes cinématographiques que moi j'avais jamais vues, où on a envie de le revoir pour voir des détails. Enfin c'est un film qui est vraiment un film de recherche pour moi. Je suis pas une grande cinéphile, mais quand même. Et vous n'avez pas eu l'agrément arrêt d'essai?
3: Oui, voilà, c'est un truc assez incroyable, même scandaleux en fait. Mon producteur est très très furieux. Enfin, on n'a pas compris. On a demandé comme très simplement cet agrément arrêt essai par l'AFCAE, qui d'ailleurs a à peine regardé le film. Enfin, il y a une personne qui l'a regardé en entier. Sinon, c'est des petits survolages de 5 minutes. Et qui ne l'a pas donné. Donc, on a fait appel. On a amené des lettres de festivals, le Festival du cinéma du réel, des historiens qui ont suivi le film et qui sont des personnes de renom. Michel Rieu-Sarcey, pour ne pas la citer. Enfin,
2: qui sera ce soir avec vous, je crois, ceux qui veulent aller voir au cinéma Saint-Michel.
3: Voilà. Et donc on a mis le paquet pour dire on comprend pas, c'est quand même le film effectivement qui a été honoré de plusieurs sélections au festival, etc. Pourquoi donc est-ce que vous pouvez le re-regarder? Et en fait on n'a pas eu cette petite étiquette arrêt essai.
2: Qui permet quoi alors?
3: Qui aurait été nécessaire pour que d'autres cinémas, notamment parisiens, puissent le montrer. Donc actuellement c'est des petites projections par-ci par-là. Et des cinémas, différents cinémas, on avait demandé de le prendre et puis ils n'ont pas pu le montrer.
2: Parce que les cinémas d'arrêt essai ne peuvent montrer que des films d'arrêt essai. Je sais pas.
3: Alors en tout cas à Paris, c'est ce qu'on nous a dit pour le Luminor, qui est près de l'Hôtel de Ville, qui a beaucoup aimé le film et qui était prêt à le présenter tout le temps. Bon, il y en a d'autres, par exemple à Vitry. Il est projeté aussi, ils n'ont pas exigé cette étiquette. Bon, à Paris, il y a une grosse pression sur les sorties. Après, je ne sais pas, c'est peut-être une question financière, etc.
2: J'imagine que c'est un coup de pouce aussi.
3: C'était vraiment... Alors, on se pose la question, qu'est-ce que ça veut dire de ne pas avoir cet agrément RSA, qui est derrière et pourquoi ça n'a pas pu aboutir. Enfin, il y a quelque chose d'un peu mystérieux et on ne peut pas s'empêcher de se dire, bon, c'est une nouvelle forme de censure. Le projet, il est là, il existe, il est honoré par les radios, par vous, par d'autres. Ce matin, c'était sur France Culture. Mais pourquoi est-ce qu'il y a des bâtons dans les roues comme ça? C'est un truc incompréhensible et... Bon, le producteur est très énervé. Jean-Marie Gigon, à Sanofi Productions, voilà. Ils ont fait un gros travail. Voilà. Et là, on se retrouve comme ça, un peu empêché.
2: Parce que Jean-Marie Gigon, il a écrit une phrase dans le dossier de presse que j'ai trouvée magnifique. Il dit « Le film cherche à rendre palpable la force souterraine des idéaux d'un peuple qui se met à croire dans un réenchantement possible de ce monde trop souvent présenté sans avenir. » Et voilà, il écrit ça dans le dossier de presse et il a vraiment, je pense, soutenu beaucoup le film et vu la nécessité de porter ce que vous aviez, tout ce que vous aviez recueilli, en fait.
3: Oui, c'est un homme qui est très engagé politiquement et dans les arts. Là, il a sorti Pierre Feuille Pistolet autour de la guerre en Ukraine, qui est un film très émouvant. Mais de manière générale, c'est quelqu'un qui est à la fois dans le travail des artistes pour aussi donner une autre vision et peut-être de l'espoir sur l'avenir.
2: Mais ce film est plein d'espoir. Et puis, c'est vraiment une gageure que vous avez réussi à tenir, c'est-à-dire en parler énormément de cette violence, y compris de la violence policière, y compris, on n'a pas parlé de tous les témoignages, mais il y a aussi un street medic, par exemple, qui dit ce qu'il a vu. Moi, je ne savais pas, je connais bien Nantes pourtant, mais je ne savais pas qu'ils avaient mis quand même du gaz lacrymo dans les canons à eau, des pompiers, c'est formidable, enfin de la police, c'est juste hallucinant, quoi, ce qui s'est passé en termes de délire répressif, et sans doute illégal d'ailleurs. Donc ça, c'est dit avec des mots, et on a des images calmes ou presque calmes derrière, et on a aussi sur les images des gens qui parlent avec dignité, qui s'expriment tous très bien en fait, qui disent des choses très sensées, très belles, et on voit aussi parfois des habitats un peu dégradés, bricolés, des lieux de vie assez précaires, et donc ce décalage montre bien que voilà, la capacité d'analyse, l'intelligence, le fait de bien raisonner, d'arriver à penser, analyser, c'est pas lié au niveau de vie en fait. Et ça apparaît, ça explose dans le film en fait, avec ces images et puis ce discours très posé qui pourrait presque être celui de sociologue. Je résiste pas, j'ai envie de qu'on entende aussi un extrait. C'est peut-être dommage de finir là-dessus, je sais pas, mais sur elle.
3: Moi, j'ai l'impression d'avoir tellement tout mis dans le film que le film parle.
2: Ah oui, bah, le film
3: beaucoup
2: parle
3: mieux que moi.
2: Oui, mais en même temps, voilà, je voudrais qu'on écoute un extrait. Ça se passe en milieu rural et c'est des gens qui parlent, de leurs voisins, en fait, de leurs voisins parfois paysans.
4: C'est tout de Le Pen. C'est pas gentil, mais ils n'en prennent rien. Le Pen, Le Pen, Le Pen.
5: Alors on a le département qui est en majorité
4: c'est
5: Le Pen.
4: Hein. Nom de Dieu.
5: On a des 60% Le Pen. Moi, dans le village, c'est 60% Le Pen.
4: Et pourquoi? Ils n'ont jamais vu un arabe.
5: Bah oui.
4: Tous ces paysans. Pareil.
6: Je suis monté à Paris avec un ici. Bon, ça y est, on a un kebab, il fallait pas y rentrer dedans. Il fallait... Et les Africains qui passaient étaient là. J'ai dit non, mais alors, ils vont pas te manger. Hein. T'es au 21e siècle, mon gars. Réveille-toi, quoi.
4: Les pauvres jeunes, ils sont perdus, mais...
5: Ben parce que là, en plus, le plateau est quand même assez fermé.
6: C'est très dur, les mentalités ici.
5: Les mentalités sont dures ici, il faut être d'ici.
4: Non mais c'est pas un malaise, un gros malaise quand même. Hein. Parce que tout ça que les gens nous sortent, justice sociale, tout et tout ça, il y a des communistes qui nous comptent dans le cul depuis 40 ans quand même. Hein. Et il est toujours à 2%. Il se passe un malaise, mais un malaise grave.
5: Ah ouais, mais...
4: Parce que le Parti communiste a changé aussi. Avant, il y avait beaucoup de militants. Putain, moi j'ai connu des vieux aux années 70. On en est affiché à 2h du matin, hein. Aujourd'hui ça n'existe plus ça. Tous mes copains, moi, ils ont 80 ans. Putain, il n'y a pas de jeunes qui arrivent.
6: Ils s'en foutent trop bien.
5: Mais moi le premier, moi j'ai 50 ans, on m'a élevé comme ça. Devant ma télé le soir, je ne veux pas s'investir dans des associations, dans des mouvements politiques, des groupes de réflexion, tout ça. Pendant longtemps, je ne l'ai pas fait. Moi, j'y reviens tout doucement. Mais on nous a lobotomisé de ce côté-là. Donc c'est pour ça qu'effectivement, t'as plus de militants. Et on a plein de gens sur notre rond-point qui disent « Vous nous faites chier, quoi, avec votre politique. » Ceux qui commencent à faire politique, ils se font jeter. Cassez-nous pas Moi les couilles.
4: Et c'est sous la table, c'est dans la politique.
5: Oui, oui. Mais nous on est là pour un combat social, on veut moins de taxes, mieux vivre, voilà. Mais on va pas s'étriper sur moi je vote Le Pen et toi tu votes communiste et on va se prendre la gueule en parlant pendant une heure de cette politique-là. On est sorti des partis.
2: Alors c'est très intéressant cet extrait parce qu'à la fois c'est le fait qu'ils ne veulent pas être dans des partis, ça c'est vrai, mais ceci dit, bon, Le Pen c'est pas un parti, hein. Le Pen c'est quelque chose qui... voilà, et l'analyse est juste, est juste sur la télévision qui fait fantasmer des peurs, sur la déconnexion du monde réel, sur tout ça. Et, alors c'était où ça?
3: Ça c'était en Haute-Loire et donc on est chez un agriculteur, Bernard Vincent, qui on voit la traite des vaches, on voit les vaches qui nous regardent, on voit le travail manuel dans cette petite ferme et on entend une discussion qui s'était faite dans la cuisine de ces gens-là avec d'autres personnes du rond-point près de Monistrol. Donc on est à la campagne et en fait on est en plein dans les questions politiques de notamment cet agriculteur qui a un peu de bouteille et qui était dans les paysans communistes, paysans ouvriers, c'était le même combat, enfin, et qui s'interroge, enfin il voit à la fois sur les Gilets jaunes un mouvement extrêmement politique, mais avec d'autres formes que celles que lui a connues, et en même temps des formes qu'il estime légitimes, enfin tout en dénonçant l'extrême droite. Donc c'est vraiment tout à fait typique des débats qu'il y avait et finalement de cette évolution du mouvement vers plutôt un engagement social et effectivement de gauche, quoi. Donc
2: mais parce qu'en fait là la discussion en fait c'est pas du tout voilà, il leur en veut pas à ces gars qui votent Le Pen, simplement juste on voit que c'est complètement vain, que voilà, c'est à côté de la plaque, la haine des étrangers, c'est à côté de la plaque. Le programme, malheureusement, le programme social du Rassemblement National est très mal étudié et très mal décortiqué. On verrait qu'il est aussi complètement à côté de la plaque, c'est-à-dire que c'est de la pure communication. Je pense que je sais pas si on peut dégager une stratégie à travers cette discussion, mais moi j'en vois une quand même. C'est-à-dire, on va être ensemble, on va faire les trucs, et puis tout ça, ça va passer, quoi.
3: Oui, en fait, ils parlent de leurs voisins, c'est ça aussi. C'est compliqué de s'opposer. Moi, je vois des gens qui s'occupent, qui font de la distribution de pain, tout ça, à tout le monde. Leurs voisins sont pas toujours ceux qui ont les mêmes idées qu'eux, mais il y a quelque chose dans le geste d'aller vers l'autre qui est aussi nécessaire pour rencontrer la différence, en fait. Et quand il dit ces gens-là, ils ont jamais vu un arabe, c'est peut-être la première chose, c'est de faire rencontrer les personnes. Et oui, une stratégie politique dans le sens où évidemment ces zones rurales un peu perdues, reléguées sont un lieu de colère, de frustration et aussi quelque part de résignation, mais il faut investir ces lieux politiquement, il faut s'y intéresser et faire
2: faire en sorte que les interlocuteurs ce soit pas juste la FNSEA et le Crédit Agricole, en fait,
3: voilà,
2: parce que c'est ça.
3: Et le FN.
2: Et le FN, voilà. C'est-à-dire que, voilà, c'est marrant parce que ce que vous dites là, ça m'évoque le « on est là ». C'est-à-dire qu'il faut être là et ça payera. On est là, ça finira par... on finira par compter sur ceux qui sont là.
3: Oui, et puis parce que c'est une grande... Enfin, je crois que c'est une majorité des Français qui sont quand même dans des zones loin des grandes villes. Et totalement abandonné. Donc j'entendais Piketty il y a pas longtemps, c'est le vote Front National, pas forcément sur ces questions d'immigration, mais plutôt sur des questions de relégation et d'impression d'être invisible et méprisé par le pouvoir. Donc c'est une vraie question de gauche, à mon avis.
2: Oui, totalement. Et peut-être qu'on peut laisser passer un message à la gauche en disant que c'est pas en reprenant les idées et les assertions du Rassemblement National qu'on
3: récupère. Le vrai débat est ailleurs. Oui,
2: voilà.
3: Oui, complètement.
2: C'est pas en reprenant les slogans sur les assister, etc. Bref, bon, petit message personnel.
3: Partagé.
2: Voilà, absolument. Bon, on peut quand même rigoler un petit peu. Hein. En tout cas, allez voir ce film partout. Alors, vous allez, en fait, vous partez en voyage, là.
3: Oui.
2: Vous refaites la tournée.
3: Oui, ça, c'est vraiment passionnant, en réalité. C'est...
2: Vous faites un deuxième film, s'il vous plaît.
3: Ah bah, je fais des petites chroniques. Alors, on a fait une page Facebook, Les Voix Jaunes, et je fais des petites chroniques sur ces rencontres, ces tournées, parce que c'est toujours des échanges vraiment... Enfin, intéressant, passionnant et animé. Et c'est marrant parce que vous avez beaucoup parlé de la présence des témoignages sur la violence, mais souvent on trouve qu'il n'y en a pas assez, tellement c'est le truc vraiment qui reste. Et en même temps, c'est des lieux avec ces projections où on refait le monde, où on rediscute, à la fois on se souvient, mais on se projette sur l'avenir, on cherche d'autres solutions. Et du coup, bon, moi je me régale, je suis vraiment spectatrice aussi, beaucoup. De ces rencontres. Ah bah
2: c'est génial parce qu'en fait vous allez à l'issue de votre tournée, le mouvement repart. On prend le pari. Allez.
3: On y croit.
2: Ah bah bien sûr qu'on y croit. Non, mais c'est un bel hommage aussi d'avoir mis tant d'attention, de travail. Enfin, j'imagine alors qu'ils sont sensibles à ça.
3: Oui, et puis il y a une personne qui est extrêmement précieuse, c'est Jonathan Vaudet qui organise la tournée et qui gère la sortie du film avec un énorme travail de fourmi derrière pour contacter les cinémas, contacter les groupes de Gilets jaunes. Lui-même est Gilet jaune, il était à l'Assemblée des Assemblées de Saint-Nazaire, un des organisateurs. Donc il est extrêmement... Enfin, voilà, il a une présence précieuse et bon, ça, on lui doit beaucoup dans cette tournée. Mais après, il y a aussi une soif et une reconnaissance de la part des Gilets jaunes et même de gens qui sont des cinéphiles, qui vont au cinéma, qui ne savent pas trop ce qu'ils vont voir. Finalement, c'est toujours une rencontre autour de ce phénomène, cette question des Gilets jaunes qui a mal été abordée par les médias et en ramenant autre chose aussi que des images de manifestations, tout ça, il y a une prise de conscience, une réflexion qui est vraiment riche en échanges. Et bon, ça continue là. Ça va continuer dans les mois prochains.
2: Je crois que c'est le seul film qui en parle d'une manière globale. Il y a eu des très beaux films qui ont suivi des groupes de Gilets jaunes, etc., qui ont suivi quelques personnages, mais avec autant de diversité et qui donne à voir en fait l'ensemble du mouvement, de son évolution, de ses contradictions. C'est le plus complet en fait.
3: Oui,
2: cinq ans après.
3: Moi, je sais que ce qui m'a porté tout le temps, c'était cette créativité des Gilets jaunes. Et je crois que c'est un mouvement tellement créatif, j'avais envie de témoigner de cette diversité, cette hétérogénéité et cette spontanéité qui cherchait des formes nouvelles. Bon, le gilet, les ronds-points, tout ça n'avait jamais été vu, et puis des formes d'action, de blocage complètement inattendues, et finalement aussi dans les cabanes avec des choses bricolées, tout était... Enfin, même la façon de faire la politique, c'est comme s'il y avait une fraîcheur, une spontanéité, et puis quelque chose d'accessible à chacun. Il y avait beaucoup de femmes. Enfin, c'était un mouvement totalement innovant et je crois qu'il a été porté par cet amour d'être ensemble pour créer un monde et un espoir commun, quoi.
2: Mais je crois que la prochaine étape, et ça c'est un peu les images que vous avez décrites tout à l'heure qui me le font dire, c'est de bloquer la logistique, tous les entrepôts Amazon, etc. Voilà, là on sait un petit peu ce qui pourrait ressortir. Et d'ailleurs les chercheurs, je crois qu'il y a un chercheur de Rennes, je crois, qui a travaillé là-dessus sur le manque de syndicats, de syndicalisme. Et bon, on n'a pas parlé du syndicalisme, mais bon, dans votre film c'est entre deux, quoi. C'est-à-dire à la fois au départ, tous les syndicats étaient absolument vent debout contre ces Gilets jaunes qui allaient peut-être obtenir des choses qu'ils n'obtiennent pas. Et après, ça a un peu bougé.
3: Oui, il y a eu quand même beaucoup de rencontres, de débats qu'on en entend dans le film, qui n'étaient pas toujours aisés, surtout pour les syndicats. Enfin, c'est une question de rapport de force, encore une fois. Mais bon, il y en a qui ont compris, qui se sont même pas intéressés en tant que syndicats. syndicalistes ou syndiqués qui ont mis leur gilet jaune et qui sont allés rencontrer les autres. Il y en a d'autres qui ont voulu amener des méthodes, leur recul, leurs recettes, et puis qui n'ont pas du tout été acceptés. Et bon, ça se comprend. C'était un mouvement beaucoup plus improvisé et du coup multiple. Ils ne voulaient pas de référence ni politicienne, ni syndicale.
2: Ouais. Et donc, oui, je pense qu'il faut aller s'attaquer aux entrepôts.
3: Voilà, les entrepôts, et effectivement, quand je fais cette tournée, on me raconte beaucoup de blocages passionnants des entrepôts.
2: Parce que là, c'est de là tout, où tout part, c'est le symbole de la mondialisation, de la désindustrialisation, de la désertification des centres-villes. Bon, voilà, c'est là.
3: Oui, et puis c'est aussi dans l'action quotidienne et de chacun, du plus proche au plus collectif, du plus proche sur son terrain, au collectif au niveau plus large, mais il y a beaucoup d'initiatives nouvelles, par exemple dans écologique, sur les jardins partagés, tout ça, qui sont déjà un premier pas de rencontre vers l'autre, vers une organisation collective, un rapport à la terre aussi différent, et parce que je pense que les mouvements de la terre, etc., sont quand même les gilets jaunes ont rejoint largement ces mouvements-là, et les problématiques qui se posent aussi se rejoignent.
2: Et c'est vrai que la répression des soulèvements de la terre, qui vont pouvoir continuer d'exister, donc, pour l'instant, je pense que le fait qu'ils aient été mis en lumière par la répression qu'ils subissaient à la fois physique et judiciaire, arbitraire même, puisque c'était même pas passé par la justice, hein, c'est une décision en conseil des ministres purement arbitraire de dissolution, ça a pu les rapprocher en fait des gilets jaunes. Ça a pu créer des solidarités.
3: Oui, c'est sûr qu'il y avait un mouvement de rencontre à un moment qui a porté ses fruits, parce que toutes les mobilisations suivent aussi les mêmes schémas, quelque part, de l'implication personnelle, de la confrontation au pouvoir, à la police, des mobilisations. Enfin, il y a une petite séquence avec les manifestations à Paris sur l'environnement.
2: Et où on voit la créativité aussi, il y a c'est magnifique.
3: Oui, on voit la créativité avec des banderoles, des marionnettes, géantes. Et puis en même temps, on voit l'effet des gaz qui arrivent par derrière et les gens qui commencent à courir en se couvrant le nez, parce que c'est cette réalité-là, c'est ça. En fait, la créativité, je pense, dérange le pouvoir, c'est extrêmement subversif.
2: Absolument.
3: Et du coup, c'est pour ça qu'ils vont faire des films.
2: Mais peut-être que votre film, c'est pour ça. Parce que voilà, vous avez fait, si vous aviez montré des images qu'on a vues mille fois, des images notamment du film de David Dufresne, c'est des images amateurs de violence qui, pour le coup, sont hyper violentes. Je ne sais pas si lui, il a eu l'agrément. Mais les vôtres sont beaucoup plus subversives, quelque part. Parce que c'est...
3: Elle montre que c'est partout.
2: Vous donnez à voir, vous donnez à réfléchir. Alors ça, c'est très dangereux. Il faut le savoir. C'est très dangereux, la réflexion.
3: Voilà. Ouais. Donc, la réflexion, elle est là. Je sais pas. Il y a les images aussi. Je pense qu'on ne laisse pas toujours assez de place au rapport aux images, de savoir voir notre environnement, ce qui nous, quand on est devant ces grands bâtiments, hangars, dépôts, etc. Qu'est-ce qui nous raconte en fait? Qu'est-ce qui cache? Pourquoi c'est si opaque et si énorme? Et tous ces camions qui sortent de là, c'est vraiment, ça questionne et c'est le cœur du problème en fait. Donc pour moi il y avait Marseille, Le Havre debout, là, cette mondialisation, mais au fond tout est mité par ce rapport à un monde qui nous fait du mal et pourtant qu'on subit et même qu'on entretient avec notre côté homo consomme.
2: Maticus. Homo economicus.
3: Exactement.
2: Et encore, vous n'êtes pas passé par la Bretagne avec ce qu'on cache aussi dans les grands hangars, c'est les élevages concentrationnaires de porcs, etc. Oui. On est aussi là dans l'agro-industrie pour la caisse. On est vraiment, tout ce qui est dans des gros trucs, de grosses verrues énormes et qui seront de plus en plus énormes. Faut qu'on regarde ça de près.
3: Oui, mais les blocages, effectivement, il y y a des gilets jaunes qui ont fait des gros blocages, qui ont empêché Amazon, par exemple, de s'installer vers Uzès. Enfin, il y a des grosses actions qui ont été abouties.
2: Mm-mm. Eh bien, voilà, ce n'est que le début. Merci infiniment, Sylvestre Médiard. Alors, si on veut savoir où passent vos films, alors ce soir, donc au Saint-Michel à Paris à 20h15, oui. Et puis après, c'est toute la France, et voilà. Il y a un site internet où on peut retrouver tout ça.
3: Normalement, sur la production, Sanofi Production, il y a des infos, et puis il y a cette page Facebook, Les Voix Jaunes.
2: Alors, ça, c'est intéressant, c'est pas que je fasse de la pub pour Facebook, mais il y a vos chroniques. Donc, voilà, on sait ce qui s'est passé la veille, on sait pourquoi il y a les lendemains.
3: Oui, et puis ils ont été, eux, beaucoup, ils ont beaucoup utilisé Facebook. Alors voilà, c'est dommage.
2: C'est vrai, c'est un hommage.
3: Il devrait y avoir autre chose, mais en tout cas, les Gilets jaunes ont su prendre profit de ouais. ça. Et voilà, on peut trouver assez facilement, je pense, si on cherche un petit peu.
2: Bon, bah, on se revoit l'année prochaine ou dans 2 ans avec un nouveau film avec fait plaisir. À partir de ce que vous allez faire là, à partir de ce soir jusqu'à... Bon, vous en avez déjà fait quelques-unes, hein, mais vous allez continuer là pendant un petit moment.
3: Oui, oui, là, ce sera un petit peu écrit. Bon, je pense que... Alors, au final, le film, il aboutira sur Tank, je pense, dans 6 mois à peu près. Donc, c'est une plateforme de documentaire d'auteur. C'est un film Tank, en fait.
2: Oui,
3: donc, on a décidé
2: ça,
3: de le sortir au cinéma, mais il aboutira bientôt là-dessus.
2: Donc, on pourra le voir d'un peu partout.
3: Oui. Voilà. Oui.
2: Et le revoir.
3: Le revoir, comme on veut. Et puis, il y a aussi des petites séquences bonus qu'on commence à mettre sur la plateforme de Sanofi, qui est donc le producteur Sanofi
2: Production.
3: J'ai pas
2: vu ça, je m'y précipite.
3: Faut regarder. C'est des petites séquences que j'avais extrêmement travaillées, qui étaient dans le film. Et puis, j'ai un peu raccourci le film, qui était quand même assez long, fallait tenir. Donc, il fait 1h40, mais il y a 20 minutes de bonus qui sont des petites perles comme ça, que du coup je pense qu'ils sont intéressantes et qui peuvent être vues séparément les unes des autres. Donc elles seront là, elles seront voilà, sur et puis après, bah, j'espère que les gens vont se déplacer en province, partout où on le montre. C'est une tournée qui fait revoir la France autrement et avec des rencontres tellement riches. Moi, je suis super contente.
2: C'est à chaque fois des petits événements. C'est, voilà, y a le film, il y a la discussion après, il y a...
3: Ouais.
2: Voilà, c'est des vraies soirées, quoi.
3: Et ça continue sur le pas de porte du cinéma et chez les gens qui m'accueillent, parce que je suis en hébergement militant et dans le train, je réfléchis à tout ce que j'ai vécu et du coup, j'écris mes petites chroniques. Et puis voilà, c'est un plein temps d'engagement qui accompagne le film. Et c'est un
2: Qui nourrit tous vos films futurs.
3: Merci.
2: c'est sûr. C'est vraiment pas du temps perdu. Vraiment pas. C'est pas ce qu'on appelle de la promo,
3: non,
2: c'est autre
3: pas
2: chose.
3: Du temps perdu.
2: C'est autre chose que
3: du
2: de la
3: temps
2: promo.
3: Temps engagé.
2: C'est du temps engagé. Merci beaucoup, Sylvestre Menzer, pour ce film. Et voilà, continuez juste. Merci.
3: Merci pour Cause Commune, pour ce que vous faites. Merci beaucoup.
2: On va écouter Clarica.

0: 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À l'instant, c'était Clarica qui chantait Bien Mérité. On passe à un tout autre sujet maintenant. On va avoir en ligne Sarah Verzoli. Vous êtes avec nous, Sarah ?
1: Tout à fait.
0: Bonjour, bonjour. Oui. Alors, bonjour. Vous êtes parent d'élève dans une école du 18e arrondissement où vos enfants sont scolarisés, je crois, et vous nous avez alerté sur le fait que dans le 18e arrondissement, où est basée notre radio d'ailleurs, donc on vous parle vraiment en voisin, il y a pas mal d'enfants en grande précarité, dont les familles sont en grande précarité et qui sont sans abri, c'est bien ça ?
1: Tout à fait, oui, oui. Et je trouve d'ailleurs que la chanson que vous venez de passer a fait une transition absolument merveilleuse.
0: C'était un peu fait exprès.
1: Les bancs de mon école, le pouvoir d'étudier, je l'ai bien mérité. 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Voilà, je trouve que c'est à la fois un très bel hommage à notre France qui va assez mal aujourd'hui, puisque effectivement, dans le 18e, alors le problème est loin de se cantonner au 18e arrondissement.
0: Bien sûr, bien sûr.
1: Hein. Mais... On a un rapport de l'UNICEF récent qui dit que 3000 enfants dorment à la rue chaque nuit en ce moment. Sur ces 3000, nous, dans notre arrondissement de la capitale, on en dénombre déjà 60.
0: 60, d'accord.
1: 60 dans la rue toutes les nuits, et dont une grande partie sont scolarisées. C'est comme ça que moi j'ai été alertée. Hein. J'ai appris un jour, un peu à brûle-pourpoint, que des camarades de classe de mes enfants dormaient dans des cartons le soir. Et j'ai été parfaitement incrédule sur le moment, très naïve sur la situation de la misère en fait, je pense. Et à partir de là, s'est enchaînée toute une action citoyenne où on a monté un collectif à l'échelle de notre arrondissement pour essayer d'aider ces familles, d'alerter les pouvoirs publics et de trouver des solutions les plus concrètes possibles pour que cet état de fait intolérable cesse.
0: Et alors, quand vous dites « j'ai découvert », c'est vos enfants qui vous ont raconté ça, c'était quand ? Parce que je crois que ça date pas d'hier, malheureusement. Le nombre d'enfants à la rue ne cesse d'augmenter, et bien sûr, y compris dans le 18e arrondissement, et beaucoup d'ailleurs d'enfants d'origine étrangère, dont les parents ont sont en situation administrative irrégulière qui les empêche donc de travailler, d'avoir un logement. C'est aussi ça, le blocage pour eux. Mais c'était quand la première fois que vous avez pris conscience de ce phénomène ?
1: Alors c'était l'année dernière, il y a quasiment tout juste un an, à l'occasion du conseil d'école de quartier, où j'ai appris, c'est absolument mes enfants qui n'étaient absolument pas au courant, et d'ailleurs on a tenté au maximum de les préserver de ça pour le bien-être des enfants concernés justement, oui. Éviter toutes les moqueries dans les cours d'école, c'était très très important. Après quand vous dites qu'il y a beaucoup de familles avec des parents étrangers, oui et non. On a aussi beaucoup de familles en situation parfaitement régulière sur le territoire français, des enfants de nationalité française qui se retrouvent aussi à la rue. Il y a autant de familles à la rue qu'il y a d'histoires et de récits de vie derrière,
0: bien sûr.
1: Et qui montrent à quel point on doit tous être concernés, parce que ça peut arriver à n'importe qui, à n'importe quel moment. On perd son travail suite à la Covid, on se retrouve à la rue, un enchaînement inéluctable. Un enfant qui est gravement malade doit se faire hospitaliser, les familles qui viennent à Paris, puisqu'on a un système de santé fleuron de la chirurgie pédiatrique, et qui vont tout abandonner pour essayer de sauver leur enfant. Et toutes les économies passent jusqu'au logement. On a un décès qui arrive un peu trop rapidement dans une famille. Tout est perdu. Voilà, c'est ce genre de petits détails, de petits chaos dans la vie, et tout d'un coup, on se retrouve à la rue. Ce n'est pas forcément lié à l'immigration.
0: Absolument, mais c'est bien de le rappeler aussi, effectivement.
1: Oui, tout à fait.
0: Mais bon, voilà. Mais c'est-à-dire que oui, évidemment, que quand on parle de chaos plutôt gros comme un décès, etc. Voilà, c'est des choses. Mais bon, il y a une responsabilité aussi de l'État français dans le fait de laisser des gens justement dans une situation administrative qui les bloque. C'est peut-être encore plus injuste quand, ben voilà, c'est pas juste la maladie ou le décès ou le hasard de la vie. Quand c'est vraiment, il manque un sans papier et du coup les vies des gens sont bloquées. Il y a une responsabilité de l'État et il y a une responsabilité de l'État aussi dans le fait de ne pas respecter. On est aujourd'hui, c'est la journée internationale des droits de l'enfant. Parmi les droits de l'enfant, il y a quand même le droit d'être scolarisé et de vivre en famille dans un logement décent. Ça fait partie des droits de l'enfant. La France est signataire de cette charte et il y a quand même des enfants qui dorment dehors, donc il y a vraiment un problème.
1: Tout à fait. Oui, c'est effectivement le 33e anniversaire de la Convention internationale des droits de l'enfant aujourd'hui. Et l'État a plus qu'une responsabilité, puisqu'il a dans tous les cas en France la responsabilité de l'accès au logement, du droit au logement qui est un droit inconditionnel et fondamental dans notre loi. Donc de manière générale, qu'on soit un enfant ou pas un enfant, il y a ce droit que l'État doit faire respecter. Et c'est encore plus cynique effectivement quand on parle des enfants. Je ne suis absolument pas dans le milieu de l'action sociale, des professionnels des milieux sociaux, donc j'ai tout découvert un petit peu sur le tas l'année dernière, et en me rapprochant d'un certain nombre d'ONG comme la Fondation Abbé Pierre, la CIMAD et autres, ces professionnels qui ont beaucoup plus de bouteilles que moi sur ces dossiers-là m'ont expliqué qu'il y a encore 10 ans, jamais un enfant en France ne passait la nuit dehors. Il y avait toujours une solution. Si le 115 était appelé, on ne les laissait pas comme ça. Aujourd'hui, le 115 est complètement saturé, n'arrive pas à faire face. Et là, c'est une vraie responsabilité étatique, et c'est ce qu'on essaye de dénoncer. C'est à quel moment on doit, et comment on doit le faire, essayer d'honorer notre passé de patrie des droits de l'homme.
0: Ouais, vous parlez de passé et vous rappelez dans un communiqué que j'ai entre les mains que le 9 novembre dernier, les amendements du projet de loi de finances 2024 visant à la création de 6 000 à 10 000 places d'hébergement d'urgence ont été supprimés du texte définitif qui a été adopté, comme on le sait, et comme c'est devenu la tradition, par voie de 49.3. Donc voilà, c'est aussi toutes ces petites hypocrisies, parce qu'on a un ministre du logement qui vient dans les médias pour dire mais oui, il faut bien sûr plus de places d'hébergement, d'ailleurs ceci, cela, et puis en fait, ben non, il n'y a pas plus de places d'hébergement d'urgence, sachant que l'hébergement d'urgence n'est évidemment pas la panacée, et c'est d'ailleurs, je crois, pas exactement ce que vous demandez pour ces enfants qui sont scolarisés dans certaines écoles et qui doivent rester près de leur lieu de scolarisation et de socialisation.
1: Oui, tout à fait. Effectivement, pour ces enfants, l'école est souvent le seul lieu de stabilité qu'ils ont dans leur vie. Et c'est pour ça qu'on essaye au maximum de les préserver, de trouver des solutions qui soient, si ce n'est à proximité immédiate, mais en tout cas dans une zone et un territoire relativement proche. On assiste aujourd'hui à ce qu'on appelle, alors peut-être abusivement, hein, des rafles, où à 6h du matin, la préfecture vient emporter un certain nombre de familles sans autre...
0: C'est-à-dire des gens qui vivent dehors, qui sont dehors et qui se trouvent raflés.
1: Pour les envoyer dans des, ce qu'on appelle des sas d'hébergement, c'est-à-dire que pendant 3 semaines, ils vont être logés donc en province, dans différentes villes de province, pour faire ce qu'on appelle un examen de leur situation qui permet effectivement d'accélérer les procédures en termes de régularisation ou non de leur situation administrative, mais qui, disons-le très clairement, en général se termine par ce qu'on appelle entre nous une OQTF, à savoir une obligation de quitter le territoire français et donc une reconduction à la frontière.
0: Donc ça veut dire que c'est...
1: Ça arrive du jour au lendemain.
0: Mais c'est
1: du jour au lendemain, les enfants sont déscolarisés.
0: Voilà.
1: On a eu des cas à plusieurs reprises dans l'année dernière. Les directeurs d'école, les enseignants ne sont pas au courant. Les enfants partent disent au revoir à leurs camarades un jour à 4h30 et on ne les revoit plus. Et personne n'est au courant.
0: Et donc, comment vous l'avez appris, ça, que tout d'un coup, voilà, ils avaient disparu, vous avez dû
1: parce
0: vous renseigner.
1: Nous, on est en contact avec les familles, donc les familles nous appellent.
0: D'accord.
1: Il est en train de se passer ça, qu'est-ce que je dois faire? Alors on n'avait pas forcément les tenants et les aboutissants de tout au départ. Aujourd'hui, on commence à un peu mieux comprendre le mécanisme qui se met en place et de pouvoir aussi au mieux les orienter. Le rapport parlementaire sur la projet de loi de finances dont vous parliez là fait état de 17% d'acceptation de partir en province pour ces familles-là. Oui. Donc très très peu de familles acceptent de monter dans ces bus pour partir. C'est pourtant, il faut quand même le reconnaître, aussi un moyen de régulariser plus rapidement la situation. Paris ne peut pas recevoir la totalité des demandes de régularisation. Ça paraît assez une évidence, ne serait-ce qu'en termes d'hébergement, de travail, de débouchés professionnels et étudiantins. Mais on se retrouve aujourd'hui dans une situation où quand les familles sont en train de se réinsérer, la scolarisation des enfants, je trouve, est un signe important de la volonté pour ces familles qu'au moins la génération d'après s'en sorte et ne vive pas la même chose qu'eux. Tous les enfants qui ne sont pas scolarisés passe entièrement sous les radars. On n'a aucune idée de où ils sont, combien ils sont dans la rue. Donc c'est
0: et puis un enfant qui a été
1: du jour au lendemain les extraire complètement absolument. Du semblant de vie absolument. Qu'ils ont essayé de reconstruire. Beaucoup de ces parents arrivent alors à faire des petits boulots. Hein, c'est souvent des choses non déclarées puisqu'ils n'ont pas le droit le plus souvent d'être employés en France parce qu'ils n'ont pas les visas adéquates. Mais on a un réseau de sociabilité aussi qui s'est souvent créé et qui petit à petit va les aider à sortir la tête de l'eau. Et en les envoyant comme ça en province de manière assez brutale, on a assisté au sein du collectif Une école, un toit Paris 18 que je représente à ces envois en province le matin.
0: Ça partait d'où exactement?
1: Ça part de plusieurs endroits dans Paris. Ça dépend des cas, des jours, des. Il n'y a pas de.
0: Et il faut quand même que les familles rejoignent ces lieux de départ.
1: Oui. Tout à fait.
0: Et alors, vous m'avez dit quand on a préparé cette émission que parfois ils avaient une mauvaise information de la part notamment des agents de la préfecture qui leur disaient mais c'est Utopia ou qui se faisait passer pour une association d'aide pour leur dire de venir.
1: Tout à fait. On a été dans une grande confusion en fin de semaine là, quand une de nos familles nous a appelé en nous disant on me propose de partir en province sur telle ou telle ville, mais a priori ce serait Utopia 56, donc cette association qui milite et protège les familles pour le droit au logement. Et donc pour nous, on ne savait plus si c'était ce qu'on connaissait ces modes de faire de la préfecture qui sont vraiment des choses très officielles. Et on était assez étonnés. Donc il y a eu cette grande confusion en disant « Ah ben non, peut-être que Utopia est en train de mettre en place des circuits alternatifs aussi pour accélérer la régularisation. » Mais en fait, on s'est rendu compte que non, c'était un leurre et que sous couvert d'Utopia qui a été cité, c'était en fait une manœuvre uniquement de l'État pour enlever une partie de la misère qui est en train de croître à Paris à la veille des
0: jours. L'invisibiliser. Parce qu'elle va grossir les rangs des gens qui sont en grande difficulté aussi dans d'autres villes. Hein. Donc voilà, c'est en tout cas on fait place nette à Paris. C'est une stratégie apparemment aussi. Voilà. Et alors concrètement, vous êtes structuré en tant qu'association, enfin en tant que collectif. Et du coup, je crois savoir qu'il y a même des écoles qui acceptent dans une salle pendant la nuit pendant qu'elle n'est pas utilisée, de pouvoir permettre à des gens de dormir dans des conditions hyper spartiates, mais meilleures que dehors.
1: Tout à fait. On a eu tellement de cas là en cette rentrée 2023 que petit à petit, et surtout avec l'accord de la mairie, il faut quand même souligner quand même le soutien indéfectible de notre mairie d'arrondissement, qui est derrière nous pour chacune de nos actions, qui scolarise sans regarder les preuves de domicile ou non de ces familles-là. C'est aussi important de le souligner. C'est loin d'être une généralité en France. Et donc la mairie a donné son accord pour que les écoles ouvrent leurs portes le soir, pour que leurs propres élèves puissent dormir sous un toit à peu près protégé. Donc aujourd'hui, on a connaissance de 7 écoles occupées sur le 18e arrondissement, en sachant qu'on n'a pas la visibilité, on n'a pas une visibilité exhaustive sur la totalité de l'arrondissement. Il nous manque encore un certain nombre d'écoles sur lesquelles on n'a aucun regard. Donc c'est absolument énorme. Quasiment toutes les semaines, on apprend qu'une ou deux écoles supplémentaires ouvre leurs portes la nuit pour leurs élèves. Nous, on pointe du doigt cette situation aujourd'hui, même si évidemment que cette action, il fallait la faire pour pas que les enfants puissent dormir à la rue une nuit de plus, ce qui est absolument intolérable. Ce n'est pas le rôle de l'école que de devenir des dortoirs pour ces enfants la nuit. Et c'est ce que nous allons dénoncer ce soir sur le parvis de la mairie du 18e arrondissement, place Jules Geoffrin. Nous organisons un rassemblement, encore une fois avec le soutien de la mairie. Monsieur le maire d'ailleurs nous accueillera et aura un mot pour nous, ainsi qu'un certain nombre de parlementaires, députés et sénateurs qui viendront aussi nous soutenir pour dénoncer cet état de fait, pour dénoncer ce que vous mentionnez tout à l'heure sur cet amendement assez cynique qui a été retiré du projet de loi de finances 2024 visant la création de nouveaux hébergements d'urgence. Et à l'échelle de notre territoire aussi, nous réclamons la réquisition donc à la région de Île-de-France du lycée Suzanne Valadon, qui est donc à quelques mètres de la mairie, qui a fermé voilà, pour d'autres raisons à la rentrée du mois de septembre, donc qui est aujourd'hui vide et inusité, hein, dans l'attente de travaux de remise aux normes et de réhabilitation qui devront avoir lieu courant 24 au plus tôt. Donc nous demandons à la région, qui elle non plus n'est pas responsable de cet état de fait, hein, et qui n'a pas la responsabilité du droit au logement, mais qui a ce petit pouvoir, puisqu'elle gère le lycée, elle en a la responsabilité, de pouvoir nous le concéder, si j'ose dire, pour l'hiver, pour que les 48 familles que nous avons recensées sur le 18e arrondissement puissent y dormir à l'abri. En attendant la création de logements, d'hébergements d'urgence nécessaires à une mise à l'abri à moyen terme.
0: Et alors justement, c'est très important que ces familles restent dans le 18e et restent à proximité des lieux de scolarisation de leurs enfants et restent à proximité aussi du réseau de solidarité, d'amitié, d'entraide et de sociabilité qui s'est créé. Est-ce que vous pouvez m'en dire un peu plus sur ce réseau et est-ce que vous invitez tous nos auditeurs et au-delà à venir ce soir pour voilà, vous rencontrer, voir ce que chacun peut faire, où il y a besoin d'aide? Enfin voilà.
1: Oui, tout à fait. Effectivement, au départ, l'initiative est née de quelques parents. Où nous avons été très choqués par la situation. Nous avons mis en place des chaînes de solidarité entre nous, de manière très... on était vraiment dans l'ordre du bricolage, hein, pour dire les choses très clairement. Et puis, petit à petit, des liens se sont tissés avec nos familles. D'autres parents sont rentrés dans le collectif. D'autres familles en difficulté avec. Et donc petit à petit, là on voit que nous sommes parfaitement insuffisants aujourd'hui pour les aider, même dans les démarches administratives, dans faire de l'accueil de jour sur des familles qui ne savent pas forcément quoi faire de leur journée, qui sont dans le froid, faire de l'aide aux devoirs aux enfants, pour apporter aussi juste un peu de chaleur, tout simplement, sans parler des dons matériels et financiers potentiels. Donc aujourd'hui, nous appelons effectivement les habitants du 18e qui le souhaitent à faire une forme de ce que j'appelle un parrainage de nos familles. On peut les présenter ce soir. On a beaucoup de familles qui seront présents avec nous, à qui on pourra, voilà, on pourra mettre en relation avec des gens qui souhaitent se montrer utile, qu'on n'a pas forcément d'argent à donner. De toute façon, nous n'avons pas le droit de recevoir de dons financiers, hein, nous ne sommes pas constitués juridiquement pour cela. Voilà, c'est une histoire après personnelle entre une rencontre avec une famille en difficulté, comme j'ai pu le faire moi aussi à titre personnel, où aujourd'hui j'ai créé des liens d'amitié avec une de ces familles. Et voilà, il y a un compagnonnage de vie qui se crée du coup. Et c'est quelque chose, je trouve, de bien plus beau que de laisser un tas de vêtements à une association quelque part. C'est d'être là.
0: Bah oui, c'est en fait, vous êtes en train de tisser notre futur 18e arrondissement, voilà, d'en tisser un petit peu l'avenir à travers ces liens qui vont se créer, ces habitants qui vont peut-être avoir envie d'y rester s'ils ont trouvé un entourage et une vie possible. Voilà, c'est assez beau ce que vous faites aussi. Même si c'est dans des conditions dramatiques, ça augure plutôt d'une tradition de solidarité, d'entraide, de métissage, etc., qui est l'ADN de cet arrondissement aussi.
1: Tout à fait. Et puis, étant donné les temps que nous traversons, qui sont quand même passablement violents et très durs à tout point de vue, je pense que c'est par cette solidarité, cet humanisme que nous sommes.

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1: Et dans ta classe, il y a tout le monde, j'espère, qui peut accéder à l'école, et même ceux qui, malheureusement, n'ont pas de logement temporairement. On espère que tout ça va s'arranger. Pour cela, vous l'avez entendu, rendez-vous à 18h ce soir devant la mairie du 18e arrondissement parisien. Quant à moi, eh bien, je vous laisse avec un petit poil d'avance, mais pour mieux vous retrouver dès la semaine prochaine. On se quitte en musique ex et en musique. Excellente semaine à tous. Un grand merci à Gilles Brézard qui, comme d'habitude, est Gilles Brézard, donc parfait. Merci à tous.

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3: Bonjour à tous, bonjour à toutes, et cette émission est enregistrée. Nous sommes le 16 mai 2025 et elle sera diffusée courant juin. Cette semaine, pédaler dans les bois ou sur du bois, pourquoi choisir? 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Merci à vous qui nous écoutez, merci à vous qui prenez le temps de nous envoyer un message sur LinkedIn, un SMS, un MP sur Instagram ou ailleurs. Vos encouragements sont évidemment un moteur. Qu'est-ce que j'apporte qui n'existe pas déjà sur le marché? Ça devrait être la première question que chaque entrepreneur ou entrepreneuse se pose avant de se lancer. Quand j'observe les nouvelles marques de vélo arriver sur le marché, souvent je me demande, mais cette marque, qu'est-ce qu'elle propose de différent qui n'existe pas déjà sur le marché? Souvent, la proposition produit n'apporte rien de nouveau ou si peu. Quand c'est une nouvelle marque de vélo, et ben ces nouveaux entrants, ils proposent un vélo, avec ou sans moteur, dans un matériau connu, éprouvé. Si le produit n'apporte rien de nouveau, alors ce nouvel entrant devra tout miser sur le service ou sur le marketing. Pensez différemment, c'est ce que propose Marc Tiercelin. Marc Tiercelin est un skipper. Il a répondu aux questions de Julien Boitel dans Les Échos, qui fait écho. Marc Tiercelin travaille sur son Vendée Globe 2028. Il veut, peut-on lire dans cet article, ouvrir une nouvelle voie dans la course au large. Il travaille sur la construction d'un Imoca bas carbone et moins cher pour faire son retour à la compétition. Et sa solution technologique proposée, c'est de concevoir un bateau en bois et en carbone. Fin de citation. Du bois et du carbone. On peut lire un peu plus bas dans cet article, je cite à nouveau, Marc Tiercelin a l'expérience pour réussir, mais s'il revient sur le Vendée Globe, c'est pour écrire une nouvelle histoire sous une autre forme, avec un projet inédit. Construire un bateau en carbone similaire à ses concurrents ne l'intéresse pas. Il dit, je veux ouvrir une nouvelle voie en repensant le mode de construction des bateaux en y ramenant le côté naturel. Fin de la citation. Son idée, construire un navire bas carbone émettant moins de CO2 tout en restant compétitif, en alliant le carbone et au moins 50% de bois et de fibres naturelles à base de bambou, de chanvre, de lin ou encore d'ortie. Un bateau en bois, rien de nouveau. Un bateau en bois performant, capable de rivaliser avec les bateaux modernes. Là, il y a un défi. Et si on remplace le bateau par le vélo? La première Dresienne, elle était en bois. Des vélos en bois, en bois boue, on en retrouve sur le marché aujourd'hui. Et est-ce qu'il existe des vélos en bois et carbone performants et capables de rivaliser avec les vélos en carbone? C'est à ce type de questions que nous allons nous atteler aujourd'hui avec Antoine Brachet, qui possède un vélo en bois et carbone fabriqué par les ateliers Gonel. Antoine possède et roule aussi sur des vélos en carbone. Même si l'exemple d'Antoine n'a pas valeur de réponse universelle, un premier témoignage, c'est certainement l'occasion d'aller chercher des premières réponses. D'autant qu'Antoine vient de participer au Paris-Roubaix en amateur, hein, je vous précise, sur son vélo des ateliers Gonel. Pédaler sur un vélo en bois, est-ce si différent? Quand est-ce que, selon lui, c'est pertinent? Et quand est-ce que ça ne l'est pas? Et le vélo en bois, est-ce un coup de bambou sur le portefeuille? Bonjour Antoine, merci d'être au micro de Rayon Libre avec nous aujourd'hui.
4: Bonjour Jérôme, merci de m'inviter également.
3: Eh ben c'est un plaisir. Alors Antoine, hein, depuis toujours le vélo en bois ou plus largement en fibre naturelle existe. Depuis quelques années, quelques marques se lancent et proposent ce type de matériaux. Il faut malgré tout le reconnaître, hein, les vélos en bois, on n'en voit pas beaucoup dans la rue, dans les pelotons. Qu'est-ce qui vous a donné envie à vous de rouler sur du bois?
4: Alors tout d'abord, effectivement, le vélo en bois et plus particulièrement le vélo en bois également... avec de la fibre, alors qu'elle soit de carbone ou de lin, on en voit très peu dans le commerce. C'est le premier argument qui m'a fait pencher vers ce vélo.
3: C'est la curiosité.
4: C'est la curiosité et c'est quelque chose qui est inconnu dans les gammes actuelles. Donc effectivement, ouais. Il existe des vélos en bois uniquement, des vélos en carbone uniquement. Mais ce mélange de composants issus du nautisme est tout à fait atypique et peu conventionnel.
3: Et alors, il faut peut-être commencer aussi par vous présenter, vous Antoine le citoyen et Antoine le cycliste. Vous, quel type de cycliste êtes-vous?
4: Alors, Antoine le cycliste a commencé le vélo par un peu de VTT en amateur, en loisir. Ouais. Initialement, j'étais plutôt du monde du basket et suite à une blessure, j'ai dû arrêter ce sport et je me suis mis petit à petit à aller faire du VTT avec des copains dans la forêt.
3: Et aujourd'hui, vous êtes quoi? Vous êtes cycliste, je dirais un cycliste sportif?
4: Et donc aujourd'hui, oui, plutôt, j'ai plutôt orienté ma pratique vers du cycliste sportif, actuellement plus même vers le triathlon.
3: Ouais.
4: plus cyclisme sportif, effectivement, aller chercher des références chronométrées sur des distances.
3: Ouais, mais c'est intéressant. C'est intéressant que vous disiez le triathlon, parce que on imagine, en tout cas dans notre imaginaire, le vélo de triathlon, c'est des vélos très spécifiques, très légers, très affûtés, qui sont plutôt en carbone.
4: J'ai actuellement deux vélos en carbone, un vélo de route et un vélo de triathlon, donc là qui sont vraiment dédiés à la performance pure pour aller chercher des chronos. Mmh. Là, le but, c'était d'avoir un vélo donc, qui soit performant, mais un vélo plutôt typé aventure. Là, le but de ce vélo, c'était d'aller chercher de la plus longue distance, chercher de l'aventure, chercher vraiment le dépassement de soi.
3: Oui.
4: Plus que par la recherche d'un chrono à tout prix, oui. Vraiment ce côté aventure.
3: En fait, la notion de performance, c'est soit de la performance sur des temps aller vite comme en triathlon, ou de la performance aller loin, et c'est un peu ce que vous êtes allé chercher avec ce vélo-là, visiblement, c'est ça ?
4: Ouais, c'est ça exactement.
3: Ouais.
4: Via les ateliers Gonel, j'ai eu la chance, avant même d'être client, j'ai eu la chance de tester leur vélo un petit peu en avant-première sur de la longue distance. Donc j'ai eu la chance de faire des sorties de plus de 600 km avec leur vélo,
3: ouais.
4: Que ce soit sur route ou sur gravel, avec, ouais. En gravel avec leurs deux modèles différents.
3: Ouais.
4: Et donc là, on n'est plus du tout dans la recherche de performance chronométrée, mais effectivement de la recherche de performance d'endurance à très long terme. Et c'est là où se démarquent très, très favorablement les vélos des ateliers Gonel.
3: Et alors justement, on va revenir là-dessus, mais vous avez plusieurs vélos. C'est quoi vos critères quand vous choisissez un vélo ?
4: Alors là, j'ai plusieurs vélos. Effectivement, j'en ai trois. Donc j'ai un vélo carbone de route, un vélo carbone de triathlon.
3: Ouais.
4: Et le vélo qui manquait à la gamme, un petit peu à ma gamme personnelle, c'était un vélo gravel.
3: Ouais.
4: Donc c'est pour ça que je me suis orienté vers le vélo gravel Lambrin, qui permettait d'un peu sortir des routes et des sentiers battus, voire même d'aller dans des chemins très peu carrossables type VTT, ouais. Et vraiment le sortir de sa zone de confort.
3: Ouais, mais ce qui est intéressant, alors c'était la question que j'avais envie de vous poser, mais vous venez un peu d'y répondre, c'est que je me dis en vous interrogeant que c'est audacieux de choisir ce type de vélo, parce que le kit cadre est quand même pas donné, hein, chez Gonel, pour en parler, le modèle alliage, donc le route, il est à 4 200 €, le modèle Lambrin en gravel est à 3 600 €, ça fait donc des vélos qui, tout équipés, allez, sortent entre 6 000 et 8 000 € une fois complet. J'avais envie de vous dire, vous aimez le risque, Antoine, mais en vrai, au fait, vous les avez essayés avant, les vélos. Ce qui est un des gros enjeux, j'imagine, sur le vélo en bois, c'est qu'il faut essayer, non ? Bois et carbone.
4: Alors oui, tout à fait, il faut essayer, et vite, en allant l'essayer, ça nous conforte dans le choix d'avoir un vélo qui est nerveux, alors pas autant qu'un vélo carbone, mais qui n'est pas mou entre les jambes.
3: Mmh.
4: D'un vélo confortable, et c'est ce qu'on cherche avant tout pour l'ultra-distance.
3: Mmh.
4: Le bois filtre très très bien les micro-vibrations,
3: mmh.
4: et en plus de ça, avec le bois, on a un style et une authenticité qui fait que on a un vélo qui a de la gueule, qui passe pas inaperçu, et les gens se retournent sur un vélo en bois.
3: Ouais. Et alors, je vous posais en question, qui est Antoine le cycliste et Antoine le citoyen. Les fabricants de vélos en bois ou en bambou, ils mettent souvent en avant l'aspect écologique de leurs produits. Et vous, où est-ce que vous placez ce critère de l'écologie dans vos choix quand il s'agit de vélos ? Et là, je m'adresse finalement aux citoyens que vous êtes, Antoine.
4: Alors oui, la part écologique est assez importante aussi dans ma manière de consommer. Là, avant tout, j'ai des vélos carbone, donc on est tous au courant, on sait tous que les vélos carbone sont très peu réutilisables, et puis...
3: Après, je dirais tout type de vélo, de toute façon, il y a un impact carbone qui est pas terrible. On émet des CO2 de toute façon. Et puis oui, le carbone, alors il y a un peu Airbus notamment qui fait du carbone recyclé, mais oui, le carbone, ça reste du plastique, en gros.
4: Oui, c'est ça, ouais, c'est ça. Donc peu recyclable. Là où je voulais un peu démarquer de mes vélos précédents, alors mon vélo de route est un vélo d'une marque française.
3: Ouais.
4: Donc malgré que le carbone vienne de Chine et de Taïwan particulièrement, mais ça reste une marque française, donc
3: ouais.
4: Consommé français. Et là, j'ai voulu partir également aussi vers une marque française et notamment les modèles proposés par les ateliers Gonel ont une composition à 80, un peu moins de 90% d'origine végétale.
3: Ouais.
4: Donc le frêne qui est utilisé sur le vélo, le vélo en brin, le gravel, est issu de la région.
3: Ouais.
4: La fibre de lin est aussi issue du plus près possible.
3: Ouais.
4: Et au niveau des résines qui sont utilisées, qui sont les plus mauvaises, on va dire, sont biosourcées à près de 50%. Donc c'est vraiment là où j'ai voulu me démarquer de mes vélos précédents, c'est partir sur un vélo qui est beaucoup plus responsable en termes, ouais, en termes d'écologie.
3: On parlera, là c'est quasiment la mi-temps de Rayon Libre, on en parlera en deuxième partie, vous nous disiez tout à l'heure, vous nous donniez un peu des qualités de ce matériau et de ce que vous avez fait, vous allez nous raconter, puis j'aurai quelques questions de béotiens sur ce sujet du vélo en bois et en carbone évidemment. Mais pour l'instant, on va s'écouter, on est au mi-temps de Rayon Libre, vous êtes sur Cause Commune, on est en compagnie d'Antoine Brachet, il roule sur un vélo en bois proposé par les ateliers Gonel, et on tente de comprendre, par le biais de son expérience, l'intérêt de ce type de vélo. Là, c'est le rendez-vous musical cette semaine, et ben en attendant, on va s'écouter She's a Lady de Pulp, et je vous dis à toute bande de gredins, à tout de suite.

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1: Nous voilà de retour chez The Lady, c'est eux qui le disent. Et moi, je dis que mon invité, Is a Man, Antoine Brachet, nous raconte ce qui lui plaît dans un vélo en bois, en composite même pour être précis, bois et carbone. Antoine, vous êtes toujours avec nous ?
2: Oui, je suis toujours là.
1: Qu'est-ce que selon vous, toujours, ce matériau du composite bois et carbone apporte ? Vous l'avez un peu raconté juste avant, en première partie de l'émission, mais vous disiez que le bois filtre très bien les imperfections de la route, c'est ça ?
2: Ouais, c'est exactement ça, ouais. Donc là, on a vraiment un avantage sur de la route qui peut être mal entretenue, voire des chemins assez roulants, et donc c'est là que prend tout son sens de faire un vélo gravel pour absorber toutes les micro-vibrations verticales qui sont dues aux imperfections de la route. Et c'est juste un bonheur à rouler.
1: Vous avez fait le Paris-Roubaix avec ce vélo sur le Embrun. C'était votre premier Paris-Roubaix ou pas ?
2: Alors non, je l'ai déjà réalisé l'an dernier.
1: Ah bah c'est intéressant, ça veut dire que vous avez un point de comparaison l'année dernière, vous étiez sur quel vélo ?
2: Et l'an dernier, j'étais sur un des prototypes Embrun.
1: Ouais.
2: Donc vraiment pour valider la conception du vélo, les ateliers Gondel m'ont prêté un vélo très très sympathiquement pour que je puisse aller l'essayer sur les pavés de l'Enfer du Nord.
1: Ouais.
2: Et vraiment...
1: Vous étiez sur un nuage ou pas ?
2: Alors on va pas dire un nuage, parce que pareil, des pavés, ça tape. ça tape fort.
1: Oui, pour les auditeurs, auditrices qui connaissent pas la trouée de la Rambert notamment, les pavés c'est horrible. Ils sont horribles.
2: Ah oui, la trouée vraiment est à part dans tous les secteurs pavés. Mmh. Je pense que c'est vraiment le pire des secteurs. C'est un brick vélo. Et fort heureusement, le vélo a tenu la première année. Le prototype, j'ai réussi à finir la course, donc les 140 km qui est la distance intermédiaire, on va dire. Ouais. Et donc là, cette année, j'avais un goût de trop peu, et donc je suis reparti avec mon vélo, donc mon vélo client. Que j'ai acheté, et donc j'étais vraiment convaincu la première année, et j'ai re-signé, et là, cette fois, sur le parcours longue distance, donc le 180 km,
1: ouais.
2: Dont 55 de pavés.
1: Ouais.
2: Et c'est là que prend tout son sens un vélo plutôt typé gravel en bois. C'est d'un confort remarquable sur les imperfections de la route, même si c'est du pavé et que ça tape fort.
1: Est-ce que vous pouvez, on a du mal à imaginer, alors ceux qui n'ont jamais fait les pavés du Nord, ils ont encore plus de mal, mais on a quand même du mal à imaginer, ça veut dire quoi confort quand on est sur des zones pavées comme ça, et qu'en plus il y a aussi un peu une notion de performance quand même, on n'est pas là pour lambiner, c'est, même si c'est une cyclo touriste ou cyclo sportif, enfin peu importe, vous allez pas pour vous promener là-bas.
2: Ah non, clairement, là j'y allais pas du tout pour me promener. Là, à titre d'exemple, les 180 km, j'ai réussi à les tourner à un peu plus de 29,5 de moyenne.
1: 29,5 de moyenne, d'accord, oui, donc vous n'êtes pas le premier cycliste venu non plus.
2: Donc voilà, un peu d'expérience, ouais. Et ça comprenait les secteurs pavés, donc sur route, énormément de relance avec une inertie qui est donnée par le vélo et du confort. Donc on était, j'étais plutôt entre 33 et 35 km/h sur route, et ouais. Après sur les secteurs pavés, le but c'est garder un maximum de vitesse,
1: ouais.
2: Pour éviter que le vélo vienne taper dans les creux des pavés.
1: Ouais, pour qu'il survole au fait les pavés. Mais ça que le vélo soit en bois ou en bambou ou en acier ou en caoutchouc, c'est la même technique, il faut y aller à fond. Mais ce que je veux dire, c'est qu'est-ce que vous ressentez, comment on peut expliquer à un auditeur ou à une auditrice ou même à moi, parce que j'ai du mal à me réaliser, qu'est-ce qu'on ressent quand on est sur le vélo en bois composite des ateliers Gonel, sur des zones pavées, qu'est-ce qui se passe ?
2: Alors sur des zones pavées, on peut s'imaginer que on se retrouve avec un vélo non pas de route qui vient vraiment taper très fort, ouais. dans les creux, dans le creux des pavés, dans les sommets des pavés, mais vraiment avec un vélo qui suit la route.
1: Qui est sur une sorte de coussin d'air ?
2: Qui est sur une sorte de coussin. On n'est pas sur un nuage,
1: ouais.
2: Parce que ça reste assez exigeant physiquement et mentalement, ouais, de prendre tous ces pavés. Mais on est sur comme sur un coussin. La différence majeure, c'était que dans beaucoup de secteurs pavés, il y avait de la casse, il y avait de la crevaison,
1: ouais,
2: il y avait des bidons d'eau qui volaient parce que ça vibre.
1: Ouais.
2: Moi, j'ai pas perdu de bidon d'eau. J'ai aucune vis qui s'est desserrée, j'ai pas chuté.
1: Ouais.
2: Et franchement, c'est un réel bonheur. Quand les autres, avec des vélos de route, commençaient à subir, à s'arrêter un petit peu, mmh, dû à l'exigence de la route,
1: mmh,
2: moi je les doublais, pas à fond, mais je les
1: à
2: doublais
1: l'aise.
2: De, ouais, à l'aise, parce que j'étais sur un vélo qui permet ça et qui est d'une souplesse incroyable par rapport à un vélo carbone l'absorption des vibrations verticales.
1: Pareil, on a probablement parmi nos auditeurs, auditrices, des spécialistes et des experts. Pour avoir une idée, vous rouliez en quelle section de pneus ?
2: Là, je roulais avec la section de pneus maximale que permet actuellement le vélo. Donc j'étais en section de 40,
1: ouais,
2: donc vraiment avec des sections de pneus gravel,
1: ouais,
2: loin d'être des sections route.
1: Ouais.
2: Des 40 très peu crantés, avec une bande slick.
1: Ouais.
2: Donc là, on était sur du 40 pour ce pari. Ouais.
1: Pareil, pour les auditeurs, ceux qui connaissent pas, 40, c'est la largeur du pneu qui est au contact de la route, donc la largeur. Et après, en général, quand les coureurs du Tour de France, ils sont aujourd'hui sur des pneus qui font 28 de large, à peu près. Comme ça, vous avez une idée, à peu près, les auditeurs, auditrices. Dans mon imaginaire, Antoine, un vélo en bois, c'est lourd. Et quand on roule dessus, est-ce lourd? Et est-ce que c'est vrai?
2: Alors, effectivement, un vélo en bois est plus lourd qu'un vélo, on va prendre les vélos performants du Tour de France qui sont à 6,8 kg les normes du CI. Là, le gravel, on arrive à toucher un vélo qui est à 9,5 kg.
1: Ouais.
2: Donc, il est plus lourd qu'un vélo performance, mais par contre, il est forcément moins lourd qu'un vélo 100% bois.
1: Ouais.
2: Et donc, le poids, on l'oublie assez vite.
1: Ouais.
2: C'est vraiment, ce vélo permet une inertie. Une fois qu'on est lancé, ça roule pas tout seul, mais pas loin.
1: Ouais. Dans mon imaginaire aussi, j'ai 2, 3, 4 questions comme ça dans mon imaginaire de béotien. Un vélo en bois, c'est fragile. Alors, vous l'avez dit, hein, votre bicoune, il a plutôt bien supporté les pavés et la trouée d'Arambert parce que, il n'y a pas de vis qui est partie et vous avez gardé vos bidons. Mais votre dos et vos épaules et tout ça, et pareil, est-ce que vous avez senti que la fibre a joué, que le vélo a souffert ou il est comme neuf?
2: Alors le vélo est comme neuf, il a absolument pas souffert, franchement c'était un réel bonheur de rouler sur ce vélo. Mmh. J'ai vraiment 100% confiance dans le matériel.
1: Qui... Ouais.
2: Et physiquement, je suis arrivé au bout des 180 km où j'étais à peine fatigué.
1: En roulant à 29,5, ouais.
2: Ouais, à peine fatigué, franchement, c'est assez impressionnant.
1: Vous avez dit quoi, c'est déjà terminé?
2: Ouais, c'est ça, c'est déjà terminé, on n'en rajoute pas peut-être 50 km, ce serait bien.
1: Ouais, on va lancer la chronique d'Abel Guggenheim, j'aurais une dernière question pour vous, vous avez tout le temps de la chronique d'Abel Guggenheim pour y répondre. C'est un vélo en bois, ça demande plus d'entretien, est-ce qu'il faut le vernir tous les ans, comme le chalet, et quand il pleut, est-ce qu'il gonfle? Mais ça, vous avez les 3 minutes de la chronique d'Abel pour y réfléchir à la bonne réponse de tout ça. Et puis, chers auditeurs, chères auditrices, vous avez un rendez-vous toutes les semaines avec Abel Guggenheim qui vient nous poser ses réflexions. Là, on est enregistré, donc on va découvrir en même temps que vous sa réflexion de la semaine. On se retrouve tout de suite après avec une dernière question à Antoine Brachet qui a fait le Paris-Roubaix sur un vélo en composite bois et carbone et qui nous raconte son expérience. Pour l'instant, on écoute Abel Guggenheim. Abel, c'est à toi.
3: Bonjour. Je vous parlais la semaine dernière de ce qui m'était arrivé alors que j'étais à pied quelques jours avant au Carrefour des Arts et Métiers. Alors que la figurine représentant un piéton qui me faisait face était verte, une jeune cycliste qui avait continué son chemin, ne s'arrêtant que parce que je me suis trouvé juste devant elle, m'expliquait dans le court dialogue que nous avons tenu, sans nier qu'elle venait de passer un feu rouge, que c'était imprudent, je dis bien imprudent, de vouloir traverser la piste cyclable, comme si la règle fixée par la couleur des feux devait s'effacer face à son droit de passer suivant ses convenances. Je rapprochais ce comportement de celui des automobilistes qui ne laissent pas passer les piétons sur les passages non munis de feu, alors que l'article R415-11 du code de la route le leur prescrit expressément, ou de celles et ceux qui vous disent de contourner leur véhicule lorsque celui-ci est stationné sur un trottoir ou une piste cyclable que vous avez l'outrecuidance de vouloir emprunter à pied ou à vélo. Mais au fond, pourquoi demander aux cyclistes de se montrer meilleurs que les automobilistes? Lorsque j'ai eu 18 ans, en 1965, j'ai tout naturellement et sans hésitation passé mon permis de conduire. Quelques années plus tard, j'ai acheté et utilisé une voiture, puis une seconde. C'était une Dauphine Renault et une 2 chevaux Citroën, je ne sais plus dans quel ordre. Mais pourquoi j'ai passé mon permis et acheté une voiture? Tout simplement parce qu'aux jeunes de ma génération, surtout les jeunes hommes, on expliquait que pour se déplacer, il existait un objet pratique, rapide et moderne, la voiture, auquel en plus était raccroché un certain prestige, James Dean, Steve McQueen, Jean-Paul Belmondo, et qu'on adaptait la ville à l'automobile, boulevard périphérique, voie sur berge, etc. On tient aujourd'hui le même discours aux personnes de la génération appelées à choisir son ou ses modes de déplacement. Il existe pour se déplacer un objet pratique, rapide, moderne, la seule différence étant qu'il ne s'agit plus de la voiture mais du vélo, et qu'à ce mode de déplacement est attachée la qualité de répondre à des nécessités écologiques. On leur explique aussi qu'on est en train d'adapter la ville au vélo en construisant des pistes cyclables et par diverses autres initiatives. Depuis longtemps, je lis et j'entends des attaques contre les cyclistes qui se comporteraient de façon hautaine parce qu'ils se croiraient les sauveurs du monde. Ça m'a toujours passablement énervé et j'ai toujours pensé que c'était pure invention parce que les cyclistes que je connais sont simplement des personnes utilisant de façon pertinente le mode de déplacement convenant le mieux aux distances qu'ils et elles parcourent et aux conditions de leur déplacement. Mais peut-être est-ce maintenant le cas ? Existe-t-il aujourd'hui des cyclistes qui pensent que leur rôle dans la période actuelle leur permet de se sentir plus vertueux et vertueuses que les autres? Au fond, la question est simple à formuler. Par quel miracle la personne qui arrive aujourd'hui dans le monde de la mobilité et choisit le vélo dans les mêmes conditions qu'il y a quelques années elle choisissait l'automobile serait-elle par nature plus vertueuse? Eh bien non, il n'y a aucune raison. C'est pure naïveté de le croire. Certaines et certains cyclistes sont des automobilistes comme les autres. Il faut que je m'y résolve. À lundi prochain.
1: Merci beaucoup Abel, c'était Abel Guggenheim. Donc on est toujours avec Antoine Brachet. Dernière petite question, c'est la dernière ligne droite. Oui, donc vous roulez sur un vélo en composite bois et carbone. Est-ce que, donc dans mon imaginaire de béotien, un vélo en bois, ça demande plus d'entretien? Il faut le vernir tous les ans, comme le chalet à la montagne. Et est-ce que quand il pleut, le bois, il gonfle?
2: Alors là, l'avantage de ces vélos-là, c'est que toute l'équipe est issue du nautisme.
1: Ouais.
2: Donc ils ont vraiment une connaissance des montages en composite. Et dans leur réflexion, ils ont fait en sorte qu'il y ait vraiment très peu de reprise d'humidité et un vernis qui est très bien fait. Et donc il y a peu de gonflement du bois et ça s'entretient comme un vélo carbone qui est juste peint et fini.
1: Donc on peut le nettoyer au jet d'eau derrière.
2: On peut le nettoyer aux grandes eaux. L'entretien est exactement le même qu'un vélo standard.
1: Eh bien écoutez, merci beaucoup Antoine. J'espère que vous avez donné envie à nos auditeurs, auditrices d'essayer de pédaler sur un vélo en bois. Moi vous m'avez donné envie d'essayer. Si en plus je peux me manquiller la trouée d'Arambert à 30 km/h, je suis partant. Marc Tiercelin, il veut proposer un Imoca en bois et carbone pour le Vendée Globe. C'est de la longue distance, ça, et le vélo en bois et carbone, eh ben, il nous semble tout pertinent pour cette pratique. Merci beaucoup Antoine, chers auditeurs, chères auditrices. Eh ben, c'est terminé. Merci pour votre fidélité. N'oubliez pas, une journée sans pédaler, c'est une journée gâchée. On ira chercher plus d'infos sur le vélo artisanal en bois bientôt, notamment avec les ateliers Gonel. Je vous dis à la semaine prochaine, toujours sur Cause Commune, 93.fm.
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0: main et l'amène au restaurant et au théâtre. Voilà une vision romantique qui nous est familière, des femmes aux petits soins pour les braves soldats combattant pour la patrie. Ce n'est pas forcément faux, mais vous en conviendrez qu'il est possible d'écrire et de raconter autrement l'histoire des marraines de guerre. On pourrait par exemple chercher ce qu'elles nous disent de l'époque, étudier leur vie de femme, leur rôle et leur trajectoire. Aliénor, qui est avec moi, a tenté de répondre à ces questions et va nous raconter cette histoire. Bonjour Aliénor.
1: Bonjour Baptiste.
0: Tu as écrit un mémoire de recherche en histoire contemporaine intitulé « Yvonne Fleury et ses filleules, relations entre civils et soldats de mai 1915 à janvier 1921, pas 2021, et ce, dans le cadre d'un master à l'université de Caen-Normandie. Aliénor, pour quelles raisons as-tu choisi ce sujet ?
1: Eh bien, avant de choisir ce sujet spécifique, j'ai rencontré des historiennes avec qui j'ai discuté. Et la première, ça a été Ludivine Bantini, qui est à l'université de Rouen, en Normandie également. Et elle m'avait vraiment dit de prendre le temps de choisir mon sujet, de lire ce qui m'intéressait. Donc moi, c'était vraiment le féminisme, la place des femmes. Et j'avais une curiosité pour la Première Guerre mondiale assez vite. Et assez rapidement, j'ai pris contact avec une autre historienne qui s'appelle Clémentine Vidal-Naquet, qui avait fait sa thèse sur les relations conjugales pendant la Première Guerre mondiale. Donc pour moi, c'était assez fascinant. Et en discutant avec elle, elle me dit il y a les marraines de guerre comme sujet de thèse. Et donc ça m'avait beaucoup interpellée. Et en fait, j'ai réalisé qu'il y avait un vrai travail à explorer. Et donc petit à petit, il suffisait de dénicher dans les livres les doubles pages, le petit paragraphe, etc., où petit à petit on allait vers la marraine de guerre qui n'est pas si facile que ça à trouver. Et puis j'ai fait une tournée des archives départementales de Normandie, et pour la faire très courte, Yvonne Fleury, c'est dans l'Orne, à Alençon, que je l'ai trouvée. Et ça a été vraiment une pépite, c'était extraordinaire.
0: Tu racontes du coup que l'historienne Madame Vidal-Naquet t'a dit qu'il y avait un sujet à prendre, dans le sens où très peu d'historiens ou d'historiennes se sont intéressés à ce sujet des marraines de guerre.
1: Oui,
0: il y a un manque dans l'historiographie.
1: Complètement, et au début je ne l'avais pas prise au sérieux en me disant mais ça a dû être fait et refait, surtout qu'il y a eu de 2014 à 2018, on a commémoré longuement pendant 4 ans la Première Guerre mondiale, et pour autant, moi qui arrive je crois que c'était du coup en 2019 que j'ai commencé le Master 1, il reste encore ce sujet, et donc j'ai pu commencer à travailler sur la question des marraines de guerre dès mon Master 1, puis mon Master 2.
0: Donc tu t'es intéressé, tu as farfouillé, retracé la vie d'une marraine de guerre, Yvonne Fleury. On est dans ce qu'on appelle la micro-histoire. Est-ce que tu peux nous définir assez succinctement pour nos éditeurs et nos auditrices qui ne connaîtraient pas ce terme, ce qu'est la micro-histoire ?
1: Alors la micro-histoire, c'est quand on s'intéresse à quelque chose de spécifique, ici une femme, Yvonne Fleury, dans un contexte qui est beaucoup plus large. Et donc, en fait, c'est raconter la petite histoire dans la grande histoire.
0: Donc, on va analyser, regarder, étudier la vie d'Yvonne Fleury dans son temps, un temps qui est le début du XXe siècle, la Première Guerre mondiale. Tu racontais que tu avais trouvé les sources dans l'Orne à Alençon. Le travail de l'historien et de l'historienne, c'est d'aller à la recherche des sources et des archives. Il me semble qu'il y a une petite histoire à raconter sur comment tu as trouvé, comment est-ce qu'on trouve des archives sur Yvonne Fleury.
1: En fait, si je me rappelle bien, j'avais envoyé un mail aux archives départementales de l'Orne à Alençon. Et puis, je pense qu'au bout de 3 semaines, j'ai eu un retour. Et puis, au début, c'est juste, oui, il y a cette Yvonne Fleury qui a correspondu avec tant de filleules. Mais c'est tout, et on ne sait jamais à quoi on s'attend. Est-ce que ça va être 3 lettres ? Est-ce que ça va être 2 cartons pleins ? On ne sait pas. Et donc, je ne suis pas allée tout de suite non plus. Donc, je pense qu'il s'est passé un mois entre le mail et puis ma venue début mars. Ça va faire bientôt 2 ans que je pourrais fêter ça. Et bref, et donc, du coup, j'y suis allée. Et très vite, l'archiviste avec qui j'avais échangé par mail s'était présenté à moi. Et donc, on discute. Et moi, parmi mes premières questions, c'est d'où ça vient ? Parce que j'étais en effet tombée sur 2 cartons remplis de lettres de plusieurs soldats. Et donc, il va chercher son classeur, etc. Et là, je vois sur la première page « Journaux intimes d'Yvonne Fleury de 1909 à 1929 ». Et là, c'est énorme. C'est juste énorme parce que on a rarement les lettres des marraines. Et donc là, j'avais peut-être pas les lettres, mais j'avais ses journaux intimes.
0: En plus d'avoir sa quelques relations épistolaires qu'elle entretient avec des soldats, tu avais ses écrits intimes.
1: C'est ça.
0: Ses journaux et, où elle raconte sa vie, elle raconte son quotidien.
1: Exactement, exactement. Et donc, dès que j'ai compris que j'avais accès à ça, j'ai très vite demandé le premier. Je voulais pas forcément celui de 1914, je voulais arriver au tout début et savoir de quelle manière elle écrit. Et très vite, je me suis dit, c'est comme un roman. Enfin, c'est vraiment l'idée. Et elle explore. Elle est vraiment très attentive à son époque. Et en 1909, pour vous remettre quand même dans le contexte, Yvonne a 16 ans. Et elle commence en parlant de son passage à la Sorbonne, où elle passe son baccalauréat. Ce qui est assez.
0: D'accord, c'est là qu'elle commence. C'est là le premier journal, la première page.
1: C'est ça.
0: Des traces qu'a laissé Yvonne. Ce fonds, il a été donné par la famille, les descendants d'Yvonne Fleury aux archives départementales.
1: Alors en fait, là aussi, il y a une grande histoire. Yvonne Fleury n'a pas eu d'enfant. Et donc en fait, il faut remonter à une cousine issue de Germaine qui, elle, a eu des enfants, qui ont eu des enfants, qui ont eu des enfants. Magdeleine a déposé les journaux intimes, la correspondance, quelques cartes postales, quelques photographies, lorsque sa propre mère est décédée en 2014. Et en fait, elle s'appelait Monique. Et donc, Monique, c'était un peu une archiviste dans l'âme. Elle avait récupéré tous les documents possibles, dont ceux d'Yvonne Fleury quand elle-même est morte en 1969, si je ne me trompe pas. Et donc ça s'est retrouvé chez Monique, mais quand Monique est morte, qu'est-ce qu'on fait de tout ça? Et donc je sais qu'il y a des choses qui ont brûlé ou qu'on a jetées. Et en fait, c'est vraiment une idée qui pourrait être banale, mais pour moi que je trouve géniale, c'est autant les déposer dans les archives départementales de l'endroit où on vit. Et grâce à cette idée, une partie a été déposée. Ça a été fait en deux temps, mais dans la même année. Il me semble qu'il y a un mois d'écart.
0: Voilà, ce qui nous permet de faire un petit message, un petit appel à celles et ceux qui nous écoutent. Vous avez peut-être dans vos caves, dans vos greniers, dans vos résidences de famille, des archives, des lettres dont vous ne savez que faire. Vous pouvez les déposer aux archives départementales et ça permettra...
1: Ne jetez
0: absolument rien.
1: C'est l'archiviste qui triera et qui saura dire si ça a de l'intérêt ou pas.
0: Et ça permet à des jeunes ou des moins jeunes historiens, historiennes de pouvoir éclairer l'histoire de nos temps. Alors donc, voilà ce qui est fait pour les archives. Yvonne Fleury, tu nous dis qu'elle commence donc ses journaux en 1909 à l'âge de 16 ans. Comment décrit-elle sa vie dans ses journaux ?
1: Déjà, c'est assez foisonnant. Elle est vraiment dans le détail. Et ce qui, moi, m'a fasciné très vite, c'est qu'elle s'intéresse à tous les domaines. Aussi bien à l'aviation, au cinéma, au théâtre, à la politique, notamment quand la guerre va arriver un petit peu avant, elle est très très curieuse de ce qui se passe dans le monde. C'est pas juste l'Europe, c'est vraiment à l'international. Et donc, tous ces domaines-là l'intéressent. Et donc, on a l'aspect scientifique aussi. C'est pas qu'une littéraire. Enfin, elle est vraiment témoin de son époque sur beaucoup, beaucoup de plans.
0: Situons là, elle habite où? Que font ses parents?
1: Alors oui, pour la situer à nouveau, elle a toujours vécu à Saint-Mandé de ce que je sais.
0: En banlieue parisienne.
1: C'est ça, près de Vincennes. Mais elle se disait parisienne, ça c'était important pour elle. Ses parents, alors sa maman ne travaillait pas, mais c'était courant dans les familles bourgeoises. Que la maman ne travaille pas. Et le père travaillait à la préfecture de police dans Paris.
0: Donc c'est vraiment une famille, disons, de la moyenne bourgeoisie parisienne.
1: Oui, peut-être. Enfin,
0: peut-être haute, peut-être.
1: Plus
0: haute.
1: Il y avait certains aspects où on pourrait imaginer que c'est un peu.
0: Quand même un peu plus haute, d'accord. Et qui fait des études.
1: Alors, c'est assez extraordinaire parce que Yvonne, ils sont que deux.
0: Elle a les moyens de faire.
1: Oui, c'est ça, exactement. Et surtout, à aucun moment, on sent un empêchement de faire des études. C'est-à-dire qu'elle passe son baccalauréat et ensuite elle fait des études. Mais dans son journal intime, il y a des détails qui nous manquent. Donc c'est aussi essayer de comprendre, mais quelle est la réflexion et est-ce que ça a été très naturel de ensuite faire des études et à Paris. Mais après, elle a un grand frère Cyril, qui lui aussi fait des études, mais comme s'il n'y avait pas de distinction entre le garçon et la fille. Après, peut-être que dans la vie courante, si, mais de ce qu'on en sait, d'après ce qu'on lit, leur fille peut faire autant d'études que le frère qui a commencé avant elle.
0: Que le garçon. Tu disais qu'elle était curieuse de tout, du monde entier, qu'elle ne cessait de se passionner pour les sciences, pour la géographie, pour la politique. Elle a un goût certain pour l'écriture, elle tient des journaux intimes quotidiennement, quasiment.
1: Oui, alors après, je pense qu'elle n'écrivait pas tous les jours, ouais. Mais j'avais l'impression que de temps en temps, elle faisait des sessions de rattrapage,
0: ouais.
1: Par exemple le week-end. Mais dans ce cas-là, est-ce qu'elle prenait des notes? Parce qu'elle était vraiment dans le détail, au point de se dire qu'elle devait avoir un petit carnet et noter. Je ne sais pas comment elle faisait, mais c'est très, très régulier.
0: Donc, quelqu'un qui aime écrire et qui a aussi un hobby, qui est de multiplier et d'entretenir des correspondances dans le monde entier avec des individus qu'elle ne connaît pas. Est-ce qu'on peut déceler ce qui la motive à écrire à toutes ces personnes?
1: Oui. Alors ça a été vraiment une partie étonnante quand j'ai travaillé sur ce passage-là lors de mon mémoire. Ça m'intriguait beaucoup parce qu'à aucun moment elle explique pourquoi elle écrit à quelqu'un qui vit en Pologne, à quelqu'un qui vit en Italie, au Japon. Et petit à petit, j'ai essayé de me dire, mais en fait, elle avait une passion pour la carte postale. Et c'est comme si, comme tous les collectionneurs de timbres, et là en l'occurrence de cartes postales, de détendre sa collection. Et j'ai aussi l'impression de ce que je sais pour le moment, c'est qu'on pouvait mettre une petite annonce dans des journaux et dire, je cherche à correspondre avec le monde. Et envoyez-moi à telle adresse. Et donc c'est comme ça qu'on se retrouve à avoir une Yvonne Fleury de à peine 20 ans qui écrit à des inconnus, et hommes et femmes. Alors ce qui est compliqué, c'est que je ne sais pas l'âge qu'ils ont. Est-ce qu'ils ont le même âge? Est-ce que je ne peux pas savoir. Mais c'est assez fascinant. C'est assez fascinant.
0: C'est aussi le Facebook de l'époque.
1: Oui,
0: quand
1: oui.
0: C'est
1: très moderne.
0: Elle a les moyens, c'est assez moderne, donc elle passe des annonces et peut ainsi correspondre avec des gens comme elle l'écrit ou comme tu l'écris dans ton mémoire en décembre 1913. Quel courrier abondant, je commence à recevoir une belle carte d'Anvers en Belgique d'un monsieur demandant échange de cartes d'actrices en vue de jardins zoologiques, ports, musées. Une lettre de Versailles d'un Français, monsieur François André, proposant échange de cartes. Donc là, avec des collectionneurs de cartes postales. Donc une petite vie assez tranquille où elle peut correspondre donc avec des gens du monde entier, ou là en l'occurrence des Belges et des Français qui partagent leur passion pour les cartes postales. Au fil des années, tu nous dis qu'elle s'intéresse à la politique, à la géopolitique. Est-ce qu'on sent poindre, du coup, dans ses journaux ou dans les lettres qu'elle échange, la montée des tensions internationales qui s'accentuent au début du XXe siècle?
1: Il me semble qu'elle reste assez positive, et l'arrivée de la guerre, c'est quelque chose qui paraît très, très loin. Il faut vraiment les derniers moments où elle se dit que non, là, il y aura la guerre. Mais j'avais le sentiment qu'on espérait qu'il n'y aurait pas de guerre et que ça irait et que les diplomates feraient en sorte qu'il n'y ait pas ce conflit. Donc c'est assez tardif de se dire, bah non, en fait, il y aura conflit.
0: Elle ne s'attend pas à ce qu'il y ait la guerre, elle ne la demande pas non plus. Il n'y a pas.
1: Non. Enfin, là où il y a une petite chose spécifique, c'est qu'elle fait partie de ceux qui pensent à la revanche quand même.
0: Ah.
1: C'est-à-dire que quand la guerre, en tout cas, commence, c'est super, on va pouvoir récupérer la Lorraine, la Meurthe-et-Moselle et l'Alsace. C'était pas si courant que ça quand j'avais lu d'autres ouvrages. Finalement, c'était peut-être une poignée de personnalités comme ça. Mais Yvonne Fleury en fait partie. C'est la revanche, quoi.
0: Oui, c'est ce qu'on verra dans la suite de l'émission. Elle fait partie du camp conservateur, patriotique et nationaliste. C'est là ses opinions politiques de cette bourgeoise de Saint-Mandé à Paris. Je te propose de faire une courte pause musicale avant de poursuivre cette histoire et de poursuivre sur justement l'entrée en guerre en août 1914. 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

0: C'était le titre London de The Children of the Maze. Très joli titre. Vous écoutez l'histoire en roue libre sur Cause Commune et je suis avec Aliénor qui nous parle d'Yvonne Fleury, une marraine de guerre pendant la Première Guerre mondiale, après avoir résumé sa vie avant le déclenchement de la guerre. On va maintenant rentrer dans le cœur du sujet avec ce moment que je trouve passionnant dans ton mémoire. C'est ce moment décisif de bascule, les premiers temps d'août 1914 où toute la société se mobilise. Il y avait pour le centenaire de la guerre une très belle exposition à ce sujet intitulée Août 14 aux Archives Nationales qui montrait l'ampleur de ce que signifie entrer en guerre. On y voyait les maîtresses d'école, les femmes qui s'engageaient, qui allaient coudre des vêtements, des uniformes pour les soldats, d'autres qui s'engageaient dans la Croix-Rouge. Enfin bref, c'est le pays entier qui entre en mobilisation nationale et générale. Et Yvonne Fleury, justement, comme des millions de femmes, s'engage dans le conflit.
1: Exactement. Très, très vite, Yvonne, et puis elle, c'est dans son milieu aussi de savoir où aller pour rendre service. Mais c'est assez étonnant parce qu'il n'y a pas une régularité. Ou en tout cas, elle ne nous le dit pas. Et donc, au début, on sent qu'elle veut être très, très volontaire et participer. Et puis il y a un moment de flottement, on a l'impression que finalement elle reste plus à la maison qu'être dans les ouvroirs. Et puis il y a ce moment de j'ai décidé de d'écrire à Marguerite de Lens, qui est la fondatrice de la famille du soldat. Et on va y revenir, mais il y a vraiment un moment, oui, de j'ai très envie de participer à la guerre, enfin de manière, enfin à l'arrière. Mais c'est un peu étonnant cette période-là. Jusqu'à mai 1915.
0: Ah oui, de août 1914 à mai 1915, tu as pu lire dans ses journaux qu'elle a envie de participer d'une manière ou d'une autre.
1: Et qu'elle aurait aimé être un homme et qu'elle aurait aimé...
0: Elle aurait aimé combattre.
1: Exactement.
0: C'est une véritable patriote, Yvonne. Finalement, en mai 1915, elle écrit à Marguerite de Lens, qui n'est autre que la fondatrice de l'œuvre La Famille du Soldat, et quel est le but de cette fondation?
1: Alors en fait, Marguerite de Lens, qui était, dont la famille était originaire d'Angers, avait eu cette idée de mettre en relation les hommes originaires du nord et de l'est de la France, les régions occupées, parce que avec des personnes de cœur, c'est comme ça que les personnes étaient appelées, les volontaires, parce qu'elle avait remarqué que pour tenir moralement, la réception des lettres, des colis, permettait aux soldats de se dire je suis pas tout

0: seule, je fais pas ça pour rien et je suis soutenue. Sauf que ces hommes du nord et de l'est de la France avaient leur relation, enfin tout était coupé. Et donc bah, ils se retrouvaient tout seuls et c'était pour certains vraiment la misère, pas d'argent pour se racheter une chemise, enfin, c'est trivial mais c'était vraiment ça. Et donc elle l'aura remarqué en discutant avec sa mère qui elle s'était portée volontaire en tant qu'infirmière. Et donc voilà, l'idée va germer et elles vont se dire bah il faut mettre les gens en relation et créer ces relations qui n'étaient pas à ce moment-là marraine et filleule, même si très vite on va remarquer dans les journaux que le terme est adopté.
1: Et donc elle lance cette fondation, la famille du soldat, qui organise un réseau. Enfin, comment ça se passe concrètement?
0: Bah, ouais.
1: comment Yvonne prend connaissance de la famille du soldat?
0: Alors ça a été vraiment une grande question pour moi parce que à aucun moment elle explique où elle lit ça, où elle entend ça. Et donc j'étais remontée avant, en amont, pour voir à quel point elle lisait les journaux, quel était le type de journal lu à la maison, et essayer de trouver aussi l'annonce de la famille du soldat. Parce que dans l'Écho de Paris, Maurice Barrès va en parler, avec Jules Cambon, qui était ambassadeur à Berlin, si je ne me trompe pas.
1: Oui, oui, et ambassadeur de France en Allemagne, et Maurice Barrès, député et académicien français, figure intellectuelle du nationalisme et de l'extrême droite.
0: Exactement. Et donc, en fait, je suis presque sûr qu'Yvonne a dû lire ça parce que la famille Fleury lisait l'Écho de Paris avant-guerre, donc j'imagine bien qu'il continuait à lire ce journal. Et donc il fallait que je compare entre le moment où elle a lu ça et le moment où elle a décidé. Bah, le temps paraissait un temps de réflexion, j'ai presque envie de dire, et je pense que c'est comme ça. Je pense pas que c'est par du bouche à oreille avec des amis. J'ai vraiment l'impression que comme elle était très ouais, dès le début de la guerre, pour le coup, et ça j'ai oublié de le signaler, elle lisait tout le temps les journaux. C'était une manière d'être dans l'action passive, mais dans l'action quand même. Et donc je pense que c'est comme ça qu'elle a découvert qu'on pouvait écrire à des hommes dans le besoin.
1: Et qu'est-ce qu'elle écrit donc dans son journal? Elle écrit texto, ça y est, je suis marraine de guerre.
0: Me voilà marraine de trois poilus.
1: Me voilà marraine de trois poilus.
0: C'est ce qu'elle écrit. En fait, elle écrit ça au moment où elle reçoit trois noms de soldats. Donc ça s'est très très vite fait dans les premiers jours de mai. Et elle est... Enfin, d'après son point d'exclamation qu'elle utilise, elle a l'air hyper contente. Et après, si je ne me trompe pas à nouveau dans les dates, il me semble qu'elle écrit très très vite. Et surtout, il lui répond très vite aussi. Donc, il y a le temps de l'excitation, c'est-à-dire qu'on écrit à un inconnu, un soldat. C'est pas n'importe qui, n'importe quoi en fait.
1: Mais elle a l'habitude, on le disait tout à l'heure, elle a l'habitude d'écrire à des inconnus, c'est quelque chose qu'elle fait régulièrement.
0: Ça a l'air très naturel chez elle,
1: voilà,
0: complètement.
1: Ça lui plaît. Ces soldats, est-ce qu'on peut rapidement les présenter, ou si tu t'en souviens dans tes recherches
0: Bien sûr, en fait, les trois noms qu'elle reçoit de la famille du soldat, trois soldats originaires du Nord, deux de Lille et un très proche de Lille, donc c'est vraiment conforme au type de soldat en passant par cette association-là. Et donc, il y a Henri Parmentier, il y a Charles Plantefève et Alexandre Van Acker. Ils ont à peu près tous le même âge qu'Yvonne Fleury, donc une vingtaine d'années. Et voilà.
1: Mais qu'est-ce qu'ils se disent? Parce que on est dans un... Enfin, c'est la guerre. Toutes les lettres sont lues par les autorités, censurées. On peut pas tous écrire, enfin on peut pas écrire ce qu'on veut, ils peuvent pas dire leur position.
0: Oui, alors il y a une autocensure, je sais pas à quel point les lettres étaient lues, mais il y avait aussi la peur d'être lues, ça c'est sûr. Dans les premières lettres, c'était déjà, surtout Charles Plantefève, c'était « génial, quelqu'un pense à moi », surtout que lui c'était un homme marié qui avait une petite fille, donc c'était pas du tout à essayer de s'enticher de sa marraine de guerre. C'était vraiment merci beaucoup, vous me redonnez le moral, et donc c'était surtout ça les premiers échanges. Après, pour Alexandre Van Acker, c'était très vite, j'aurais besoin de ça, j'aurais besoin de ceci, par exemple un jeu de cartes, une chemise, parce que il est à la guerre depuis le début, et que voilà, les choses font que Être en contact avec ces hommes-là, c'était pas juste pour correspondre. Très vite aussi, Yvonne Fleury va envoyer des colis. Et je pense, j'ai pas les premières lettres, enfin j'ai aucune lettre quasiment, mais je pense que très vite, elle leur a demandé « vous avez besoin de quoi ?» Et je suis là pour ça.
1: Et oui, il n'y a pas que des lettres qui sont envoyées, ils demandent des colis dont tu as analysé les catégories. Il y en a qui demandent de la nourriture, d'autres des livres, ou d'autres des habits, comme tu le dis. Leurs besoins, enfin ce qu'ils demandent, nous éclaire finalement sur la vie quotidienne rude des tranchées, où l'on manque de beaucoup de choses.
0: Oui, oui, et ce qui était assez intriguant, c'est que ces trois filles-là ne demandent pas la même chose. Enfin, disons qu'il y en a un qui va plus demander de quoi écrire, un autre qui va demander des choses très spécifiques de nourriture, comme si c'était un grand gourmand, ou alors qu'il n'y avait pas assez, ou voilà, on peut s'imaginer plein de choses. Il y en a un, ça va être vraiment les vêtements, j'ai froid, et est-ce que vous pouvez me tricoter des chaussettes, une écharpe ? Donc c'est vraiment en fonction des filleules, et surtout ce qui est assez touchant, c'est que Yvonne va essayer de faire le maximum, dans la mesure de ses moyens, et de répondre à la demande le plus possible, et Charles Plantefeuve demandera un pull au moins, je crois même deux fois, dans le temps de la guerre, entre 1915 et 1918, et le premier, elle va le tricoter. Donc ça pose des vraies questions. Et je crois qu'elle va le faire essayer sur son frère ou sur son père. Mais voilà, c'est aussi ce côté-là. Et le deuxième pull, pour le coup, ça sera un vieux pull de Cyril, parce que comme ça, on fait des économies, quoi.
1: C'est une rencontre à distance de deux mondes évidemment opposés dans leurs conditions matérielles, entre l'appartement cossu d'Yvonne et la boue des tranchées, mais c'est aussi une rencontre sociale de membres de classes différentes. Est-ce que cela se traduit dans les écrits des uns et des autres ? Est-ce que tu as pu relever des marqueurs qui différenciaient, enfin qui justement révéleraient cette différence de classe ?
0: Oui, oui, complètement, parce que Yvonne Fleury, comme j'ai accès à ses journaux, quand elle reçoit des lettres, parfois il y a des commentaires de ce chiffon de papier d'Alexandre Van Acker, on sent que ça l'agace.
1: Parce qu'il fait des fautes
0: Non, et puis même l'état du papier, on sent que ça a dû être dans la boue, dans le froid.
1: Elle n'est pas très indulgente quand même.
0: Non, et c'est ça qui est assez rigolo, c'est qu'en fait, comment on peut comprendre à quel point la vie dans les tranchées est très compliquée. Et autant un soldat peut s'imaginer le confort d'un appartement, autant une jeune femme comme Yvonne Fleury, comment elle peut s'imaginer, surtout que son frère n'a pas été à la guerre, son père était trop vieux, on parle pas de cousin, et donc elle est vraiment dans sa bulle. Donc c'est que par le regard de ses filleules qu'elle peut essayer de comprendre ce qui se passe, ou dans les journaux, mais qu'est-ce qu'on raconte dans les journaux, à quel point c'est vrai ou pas. Et donc, elle n'est pas tout à fait indulgente. Et puis aussi, un autre cas de figure dont je me rappelle, c'est, il me semble que c'est Jean Bourna, donc c'est un autre filleul, et Paul Théry, un autre filleul aussi, qui s'excuse de pas bien écrire, enfin, qui se sentent un peu mal à l'aise, et en même temps, ils essayent de passer au-delà, parce que la seule manière de correspondre à cette époque-là, c'est d'écrire.
1: Et en même temps, on peut... facilement, j'en sais rien, mais en tout cas, imaginez à quel point, dans l'horreur qu'ils vivent chaque jour, dans les combats, dans les tranchées, dans ces conditions de vie, dans la mort qui rôde.
0: Oui, et puis dans la monotonie aussi.
1: Dans la monotonie et dans l'ennui total qu'ils vivent, à quel point ces colis et ces lettres sont une chaleur humaine.
0: Complètement.
1: Ils doivent la remercier sans cesse et être extrêmement reconnaissants.
0: Complètement. Et bon, déjà en temps normal, je pense que n'importe qui, ça fait plaisir de recevoir une lettre quand on est en temps de paix. Mais j'imagine bien qu'en temps de guerre, c'est parce qu'on a pris le temps de choisir un... Bon, pour Yvonne Fleury, de choisir un papier, de prendre le temps. Et puis, il me semble qu'elle écrivait une lettre longue. C'était pas juste trois lignes. Dans les lettres que j'ai pu récupérer... parce qu'il y en a quelques-unes. D'ailleurs, c'est assez génial de pouvoir lire ça. C'était minimum 4 pages. Alors, c'était c'était un petit format, mais elle racontait pas comment allez-vous et comment ça se passe. Elle-même aussi, je pense, disait moi j'ai fait ça, j'ai fait ci, et elle posait des questions. Enfin voilà, il y avait un échange intellectuel, il me semble, entre Yvonne et ses filles. Après. Mais ça, c'est comme partout, il y avait des atomes crochus ou pas.
1: C'est justement la question que j'allais te poser, enfin, par rapport au fait que la guerre se dure plus longtemps qu'ils ne l'avaient prévu, enfin que les gens ne la pensaient, elle s'éternise même. Du coup, est-ce que, enfin, y a Yvonne qui, à force de raconter son quotidien, et les soldats qui s'embourbent littéralement dans les tranchées, dans l'horreur, à un moment donné, ça peut agacer certains, ou peut-être
0: Ouais.
1: des incompréhensions qui commencent à apparaître
0: Oui, et puis une forme
1: entre
0: de lassitude aussi.
1: Entre ouais, deux quotidiens qui vraiment ne se ressemblent pas.
0: Oui, complètement, parce que c'est
1: Voilà.
0: vraiment.
1: Je voulais savoir si ce temps qui s'éternise impactait les relations à la fin.
0: Oui. Et fatalement, j'ai presque envie de dire, parce que malheureusement, Yvonne ne va pas aller visiter là où sont ces hommes-là. Par contre, on pourra peut-être en parler plus longuement plus tard, mais. Eux, en tout cas Charles, Jean, Paul, vont venir chez Yvonne Fleury. Donc il y a aussi cette réalité de je viens à Paris, je viens voir ma marraine et je vois. Enfin, c'est rentrer dans l'univers d'Yvonne Fleury et de comprendre à quel point les deux mondes sont très différents. Et donc, oui, à un moment donné, il y aura fatalement une lassitude et puis surtout une incompréhension qui va se créer. C'est-à-dire, Yvonne sera toujours mais non, mais faut tenir, ça va aller, penser à-t-elle, je sais pas comment elle arrivait à enfin, à essayer de les réconforter, mais pas seulement. Et elle, c'était facile je pense, de dire tenez bon, parce que bah enfin voilà, certes, à l'arrière, c'était compliqué aussi parce qu'on pouvait pas se nourrir autant. Et elle, encore une fois, était plutôt tranquille. Je pense qu'elle ne manquait de pas grand-chose. En tout cas, c'était pas une ouvrière, quoi. Et donc, fatalement, à un moment donné, il y aurait un moment de Discord, excepté la relation avec Jean Bournat. Je sais pas comment ils font, mais ils se comprennent, pardon, et ils vont être amis, si on peut vraiment les qualifier d'amis, bien après la guerre. Donc voilà, il y a des relations qui vont s'étioler naturellement et d'autres qui vont vraiment tenir.
1: Tu nous dis du coup que les soldats en permission vont chez leur marraine,
0: Oui.
1: en l'occurrence chez Yvonne Fleury. Est-ce que tu te souviens de ce que dit Yvonne dans ses journaux à ce moment-là,
0: Oui, c'est
1: sans
0: des
1: trop nous en
0: passages.
1: dire, hein, mais.
0: Non, c'est des passages que j'adore parce que ils échangent pendant quelques mois, voire quelques années. Et puis à un moment donné, bah, il y a la réalité. Je suis en face de vous. Et donc, moi, ça me fait rire parce que elle est vraiment à bien décrire le comportement, comment il est habillé, est-ce qu'il s'est rasé, est-ce que voilà, tout est décrit, mais ça aussi avant-guerre, sans avoir besoin de décrire des soldats. J'avais remarqué qu'elle aimait bien décrire, ah bah là, ma cousine, elle a les joues roses, donc ça veut dire qu'elle va bien. Ou un tel, ah le marié, là, il est vraiment pas. Je sais plus comment elle formulait ça, mais c'était. Voilà, la description physique l'importait. Et puis, Jean Bournat, par exemple, elle va être un peu déçue au début parce qu'il est, il est pas à l'aise, quoi. Il arrive dans une famille qu'il connaît pas, même s'ils échangent longuement. Et puis d'autres, très très à l'aise, peut-être trop. Elle trouve que non, non, lui, non, c'est pas possible. Donc voilà, c'est des passages vraiment vraiment drôles. Enfin, que je trouve très drôles.
1: C'est dire si la guerre est rocambolesque d'un point de vue social, ces gens-là
0: Oui.
1: n'avaient rien pour se rencontrer physiquement et se retrouvent dans la même pièce dans un contexte on ne peut plus oppressant pour tout le monde. On va en parler après une deuxième pause musicale que je te propose. Oui, on va écouter Pomme, les séquoias, les séquoias, les séquoias de Pomme. 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

0: Mademoiselle, en décembre 1913, il y a 3 ans passés, vous faisiez insérer cet article dans la rubrique « Nos petites annonces des lectures pour tous » dont j'étais alors un lecteur assidu. N'étant pas collectionneur, je ne remarquais pas naturellement votre nom, et je ne songeais guère, certes à ce moment-là, être amené quelques années plus tard à le rechercher dans le but de pouvoir vous écrire. Qui, d'ailleurs, à cette époque déjà si lointaine, aurait pu songer à la guerre, à une guerre de 3 années, et ce qui est plus fort, à l'établissement d'un monde de relations par correspondance entre guerriers et gentilles marraines. Car mademoiselle, vous l'avez peut-être déjà deviné dans la lecture des premières lignes de cette missive, ce jeu est celui d'un poilu, qu'il s'agit d'un poilu de 21 ans, qui presque imberbe, sans grande famille, ne recevant des lettres que très rarement, et pour cause, songe à avoir une petite marraine avec laquelle il pourra désormais correspondre. A-t-il trouvé la marraine recherchée? C'est ce dont il se rendra compte d'ici quelques jours, qui d'ailleurs pourrait refuser de bavarder un moment, de temps en temps, avec un petit poilu pour lui enlever un peu le cafard. Ce n'est certainement pas une petite parisienne. Aussi, est-ce dans l'espoir que sa lettre sera bien accueillie, et qu'une réponse favorable viendra bientôt lui mettre un peu de joie au cœur, qu'il termine en ne priant sa future petite marraine de recevoir l'assurance de ses plus profonds respects. Voici son adresse, Monsieur Léon Blaiseau, 11e compagnie du 163e régiment d'infanterie, secteur postal 107. Voilà une lettre reçue par Yvonne Fleury qui nous révèle que non seulement la compagnie, la famille du salut envoie, met en relation des poilus avec des marraines, mais que ces derniers entrent en relation et demandent à être des filleuls.
1: Oui, oui, il n'y a pas seulement le canal La famille du soldat.
0: Oui, La famille du soldat, La famille du salut, n'importe quoi, moi.
1: Pas de souci. Non, très vite après, ça va être du bouche à oreille, ou là, pour le cas de Léon Blaiseau, d'avoir repéré une adresse, en l'occurrence ici d'Yvonne Fleury, bien avant-guerre, et de se dire, bah tiens, je vais essayer, mais je vais tenter ma chance, je vais écrire à Yvonne Fleury, parce que c'est devenu un peu à la mode d'écrire à des gens qu'on ne connaît pas, à des femmes qu'on ne connaît pas.
0: Mais c'est incroyable parce que il raconte du coup que il a lu un an avant la guerre une annonce et il s'en souvient encore où il a conservé le journal.
1: Oui, c'est fascinant. Ça, c'est incroyable.
0: Et il se met à se dire bah tiens je vais lui écrire.
1: Oui, oui, oui, surtout que ouais c'est assez étonnant comme si il avait gardé cette adresse en cas de problème. Mais encore une fois on n'en sait pas plus. Il explique que ce qu'on peut lire. Et Yvonne ne va pas poser plus de questions non plus.
0: Oui, c'est normal. Quoi.
1: Ouais, c'est ça. C'est presque. Oui, c'est normal.
0: Et surtout, bah, la demande d'affection, la demande d'être en relation, en correspondance, oui. Avoir une marraine, c'est un. Enfin, bon, a priori, c'est un désir pour quelques soldats. Tu écris aussi, tu racontes que le colis, c'est à la limite un rituel. Quand quelqu'un reçoit un colis, on le partage entre copains. C'est,
1: oui,
0: c'est un moment
1: oui.
0: de joie collectif. Au-delà de ouais. recevoir le colis de sa marraine, c'est aussi un moment de... un petit bonheur volé dans la tranchée.
1: Complètement, parce que si je dis pas d'erreur, je crois que Yvonne va envoyer un gâteau à Charles Plantefèvre. Et ça va être le moment le plus joyeux où il... Enfin, je ne sais plus comment Charles Plantefèvre écrit ça, mais c'est on lui a jeté un sort. Et donc là, il n'est pas tout seul avec son colis dans son coin à regarder ce qu'il y a dedans. C'est comme tu dis, oui, un moment de partage. Et en même temps, le colis, ça ne sera pas une obligation. C'est-à-dire que dans les filleuls de guerre d'Yvonne Fleury, parfois, ça sera juste que de la correspondance. C'est maintenir un lien et Léo Blaiseau, c'est ce qu'il demande. Et d'autant qu'il a ses parents, enfin il n'est pas tout seul, comme a pu l'être Alexandre Van Acker, Charles Plantefèvre, et voilà.
0: Alors on a donc cette réalité, ce quotidien des tranchées qui nous est offert, mais évidemment les journaux intimes d'Yvonne Fleury nous offrent un témoignage exceptionnel sur le quotidien à l'arrière, sur son quotidien à elle, sur sa vie rythmée par la guerre. Au début, à la mobilisation, quels sont les aspects de cette guerre qui impactent le plus sa vie ?
1: Eh bien disons que si elle avait, enfin il me semble qu'elle avait envisagé de poursuivre ses études, et ça va s'arrêter parce que de toute façon il me semble que sa mère lui avait dit tu fais une pause un peu une année de césure et puis finalement comme la guerre s'éternise elle va pas reprendre d'études donc il y a un peu cet aspect là Et en même temps, finalement, dans sa vie, bah, il n'y a pas de grand changement. Je veux dire, son frère retourne travailler, son père est à la retraite, mais je crois qu'il a encore quelques missions. Et puis, bah, on va voir les amis de sa mère. Voilà, certes, il va manquer des produits de première nécessité, mais on ne sent pas, pour Yvonne Fleury, hein, on ne sent pas une énorme différence. Et par contre, dans le quotidien, il y aura cette nouveauté des réceptions de lettres, des filleuls, et la préparation de colis. Et ça, c'est vraiment un rythme nouveau. Et c'est un peu le truc sympa de la guerre. Et c'est vraiment un peu dit comme ça par Yvonne Fleury. C'est vraiment ce qui lui rappelle, en parallèle des lectures des journaux toujours, que bah, on est dans une époque incroyable, un peu comme aujourd'hui pour nous, dans un autre cas de figure, mais il y a un côté, voilà, le quotidien n'a pas tellement changé pour Yvonne Fleury.
0: Malgré tout, elle se plaint de quelques restrictions, de prix qui augmentent et de...
1: C'est surtout ses parents, je dirais, même sa mère.
0: Ouais, elle s'en fout.
1: Bah, elle le remarque, elle le note, mais voilà, elle prend ça... de manière positive, c'est-à-dire bah c'est pas grave s'il manque je sais pas moi de la farine, du beurre, bah on fera ça autrement et puis on va inventer des recettes et puis on s'échange les recettes entre amis, entre voisines, et donc elle prend ça plutôt bah voilà, c'est comme ça, et puis de toute façon on est dans une période improbable dans un conflit mondial, on va pas se plaindre. En tout cas, c'est comme ça que je l'avais ressenti. Après, il y a des moments où, mais comme tout le monde, où on déprime un peu parce qu'on aimerait que les choses soient différentes, etc. Mais généralement, j'ai le souvenir que Yvonne était plutôt positive.
0: Qu'est-ce qu'elle en dit justement de ce conflit mondial, avec le peu, enfin les quelques informations qu'elle a? Tu dis qu'elle lit les journaux beaucoup au début, un peu moins vers la fin.
1: Oh non, elle est très très attachée, oui, et puis elle remarque que quand ça fait deux pages au lieu de quatre, par exemple, elle note ces détails-là, et puis encore une fois, elle s'intéresse pas que France-Allemagne, c'est un conflit mondial, et donc elle s'intéresse à tout, encore une fois, à l'aviation, à la marine, qu'est-ce qui se passe dans je ne sais quel pays, et donc non, il y a... Si je ne prenais que les parties où elle parle vraiment de la guerre et du... Comment on appelle ça? Enfin, à chaque endroit où il y a un conflit, enfin, on pourrait vraiment comparer ça avec les journaux. Ce qu'ils disent dans les journaux, si ça se trouve, c'est peut-être du copier-coller. Ou alors, aussi, elle a quand même une partie un peu d'analyse. Et je pense qu'ils en discutaient le soir au salon.
0: Ouais.
1: C'était un vrai sujet de conversation, je pense.
0: Bah, on discute au moins 4 fois par jour du Covid. Ça devait être au centre des discussions.
1: Et puis
0: forcément.
1: Surtout, c'est une jeune fille, une jeune femme après, qui... l'armée, la politique, la géopolitique, la guerre, ça l'intéresse, elle en parle, elle en discute, elle l'écrit dans ses journaux et elle doit en parler à son frère, à son père. Je sais pas à quel point sa mère faisait aussi partie de la conversation, mais on sent qu'elle est à l'aise dans ce sujet et qu'elle n'est pas cantonnée à la cuisine, au tricot, à la broderie et aux lectures. C'est vraiment... c'est ça qui la rend assez moderne.
0: Tu veux dire par là qu'apparaît dans ses journaux... la révolution de 17 en Russie, la chronique.
1: Ah oui, je ne l'ai pas relu, mais je suis persuadée qu'elle en parle.
0: Elle en parle et le front ottoman, elle le connaît.
1: Ouais.
0: Elle le connaît très bien.
1: Oui, c'est ça qui est fascinant, enfin, vraiment.
0: Est-ce qu'on ne décèlerait pas quand même, tu parlais de lassitude, y a-t-il des choses qui la révoltent, des injustices, je ne sais pas, des...
1: C'est une bonne question.
0: Elle se plaint jamais, vraiment.
1: Après, en fait, ce qui peut expliquer qu'elle... Alors, si, il y a des petites... un moment de révolte, mais c'est personnel, c'est qu'elle aimerait faire plus que ce qu'elle ne fait. c'est-à-dire que elle n'est que marraine. Elle est dans son confort, elle écrit à des gens, enfin à des hommes, des soldats, mais elle aimerait en faire plus. Je pense que si elle avait pu être volontaire comme infirmière à la Croix-Rouge ou je sais pas, être auprès de Marie Curie, c'est des choses, je pense qu'elle aurait aimé faire, mais on sent qu'il y a un frein, que sa mère ne souhaite pas que sa fille fasse plus. Et donc, elle ronge son frein, ça l'a... Mais elle se dit, c'est comme ça, si Dieu le veut, j'obéirai. Donc, il y a ce conflit, de temps en temps, elle en parle, mais finalement, dans ses journaux intimes, elle se dévoile pas plus que ça.
0: Parce que, si Dieu le veut, elle est croyante, comme...
1: Oui.
0: comme
1: la majorité.
0: Une grande majorité des Français de l'époque, une foi catholique
1: dont
0: elle parle beaucoup.
1: Et ça, on le comprend dès le premier journal intime, quand elle a 16 ans. Et d'ailleurs, pareil, elle ne l'explique pas parce que ça doit être plutôt dans son cœur plutôt que dans son journal. On décèle à un moment donné que je pense qu'elle aurait aimé être religieuse ou voilà, rentrer dans un couvent, mais quelque chose l'en empêche. Elle ne parle pas pour autant de mariage, mais voilà, la religion, c'est au cœur de sa vie. C'est quand elle va passer son bac, c'est « je prie pour Saint-Joseph ». Quand elle va envoyer des colis, elle va envoyer des médailles qu'elle aura bénies. Enfin, pas elle-même, mais voilà, oui. Un prêtre. ou faire des prières au moment de Noël. Enfin, voilà, c'est au cœur de sa vie.
0: Yvonne Fleury, à la fin de la guerre, d'abord, je suppose qu'elle réagit avec une grande joie dans ses journaux.
1: Oui.
0: Tu as pu lire la page de novembre 1918, historique.
1: Oui, c'est vraiment fascinant ce passage-là parce que nous, on le sait que le 11 novembre 1918, donc quand on tourne les pages de son journal, on sait qu'à un moment donné, forcément, elle va en parler. Et elle en parle d'une manière... c'est vraiment, vraiment génial. Et surtout, autant passer de la paix à la guerre, ça a été quelque chose d'énorme. Mais l'inverse est identique. C'est-à-dire qu'à un moment donné, on se réveille, on est en guerre. Et le lendemain, on se réveille, c'est la paix. Et donc, il y a un moment donné où on se dit, mais il faut réaliser ça. Et sortir les drapeaux français, aller dans la rue. Et là, elle nous invite, par ses écrits, à vivre. Et on sent les émotions qui traversent ces gens au moment du 11 novembre. Mais en tout cas, à Paris, voilà. C'est peut-être différent dans un village, dans une autre ville, je ne sais pas. Mais pour Yvonne, ça a été très marquant.
0: Qu'est-ce qu'on sait de sa vie juste après la guerre? Qu'est-ce qu'elle devient?
1: Alors, pas tout de suite, mais elle va... Pareil, on ne sait pas comment la réflexion s'est faite, mais elle va s'inscrire... Enfin, elle va passer un concours. En fait, elle va rejoindre le domaine de son frère et de son père, la partie administrative. Et donc je pense que c'est une discussion qu'elle a eue avec son frère aîné Cyril, et un concours va s'ouvrir pour les femmes, et encore une fois Yvonne va nous étonner en se disant j'ai pas envie d'avoir une vie oisive, et puis comme elle se marie pas, entre guillemets, elle va pas s'occuper de ses enfants, et donc voilà, elle va passer ce concours administratif qu'elle aura du premier coup, ce qui n'est pas anodin non plus, parce que ça fait tout le temps de la guerre, elle n'a pas étudié. Alors si, elle lisait beaucoup, pas que des journaux. Elle entretenait son latin, etc. Mais ça fait quand même un grand écart entre « j'ai fait des études de philosophie, de lettres, etc. » « Ah, je passe un concours dans le monde de l'administration. »
0: J'ai l'impression, c'est qu'une impression, hein, ça se trouve, je me trompe complètement. ce qui est intéressant, c'est qu'elle aussi, entre sa condition sociale de bourgeoise, conservatrice, qui fait que pas grand-chose ne change dans son quotidien pendant la guerre, que à la limite, c'est un moment difficile à passer, mais ça passe. Et qu'en même temps, il y a en elle une forte aspiration à l'émancipation par le fait de faire des études, par le fait de ne pas se marier.
1: Oui, ce qui n'est pas banal.
0: C'est quand même une femme catholique, conservatrice, des années 1920. C'est assez mal vu, en tout cas dans son milieu.
1: Mal vu, c'est ça qui est étonnant aussi, c'est qu'à aucun moment on remarque qu'on lui fait remarquer justement « Mais pourquoi tu ne te maries pas ? Pourquoi tu fais des études ? Pourquoi tu passes un concours ? Pourquoi tu travailles ?» On ne ressent pas le poids de ces questions-là. C'est-à-dire qu'elle a l'air de... malgré tout, continuer à vivre sa vie. Justement, j'avais le sentiment que ses parents, même s'ils sont conservateurs, même s'ils sont plutôt de droite, voire un peu plus que de la droite, et qu'ils sont croyants catholiques, c'est les paradoxes qui existent partout. À côté de ça, c'est une jeune femme qui va faire des études, qui va avoir un métier, qui va vivre de ça, qui va gagner sa propre vie. Elle ne va pas dépendre de quelqu'un, de son père, de son frère ou d'un mari. Donc ça fait quelqu'un de à la fois très moderne, et en même temps, il y a cette facette-là qu'il ne faut pas oublier non plus.
0: Et qui va certainement conserver sa curiosité pour oui. le monde qui l'entoure,
1: ah,
0: pour
1: oui.
0: la géographie, la géopolitique.
1: Elle va nous emmener au théâtre, au cinéma, dans des mariages des années 20. Non, non, elle... Enfin,
0: il y a peut-être une histoire Yvonne Fleury, les années folles à raconter.
1: Ouais, ça pourrait. Et puis surtout, moi, en fait, pendant la rédaction de mon premier mémoire, on appelle ça un mémoire, mais concrètement, c'est une ébauche de mémoire. Mmh. Je m'étais arrêtée parce qu'il fallait bien que je m'arrête en 1920, il me semble. Et donc, pour préparer mon M2, mon Master 2, le vrai mémoire, je m'étais dit, il faut que je lise la suite. Qu'est-ce qu'elle devient, en effet et j'avais peur, pas de m'ennuyer, mais bon, si ça se trouve... Et en fait, non, c'est aussi passionnant, voire peut-être même plus passionnant, parce que déjà, je la connaissais, qu'elle avait vécu la guerre et qu'elle va s'épanouir. Et que... Et alors, l'aviation va prendre une place folle. Elle est fan de ce domaine-là.
0: Fan d'avion. Bon, en même temps, la technique à cette époque-là, ça fascinait beaucoup de monde.
1: Complètement.
0: On arrive à la fin de cette émission. Pour conclure, peut-être, une question plus personnelle sur toi. Qu'est-ce qui t'a le plus impacté, toi, dans cette recherche ?
1: Bah, c'est de...
0: Est-ce que tu as appris des choses ?
1: Ah oui, oui, ça c'est certain. C'est certain. Et surtout, ce qui m'a marqué... c'est que j'avais accès à des écrits personnels d'une jeune femme et elle m'a tenu compagnie pendant 2 ans, pendant le confinement. Donc quand j'ai terminé la rédaction de mon mémoire, elle m'a manqué et elle me manque toujours d'ailleurs. Donc c'est une certaine manière, d'une certaine manière, j'ai envie de poursuivre cette aventure avec elle, la faire découvrir et de trouver des moyens de faire de l'histoire publique. Et donc, ça m'a passionné et ça me passionne toujours et j'aimerais poursuivre ça, si tout se passe bien, en thèse, en doctorat.
0: Et on peut d'ores et déjà annoncer un projet de podcast qui raconterait l'histoire d'Yvonne Fleury concrètement, suivant étape par étape son histoire, où elle parlerait à la première personne. On ne sait pas encore bien comment scénariser les choses, mais différents épisodes sur cette vie d'Yvonne Fleury, marraine de guerre pendant la Première Guerre mondiale.
1: C'est ça. Chouette aventure à venir, je pense.
0: Une chouette aventure à venir qui sera à l'écoute, qui sera écoutable sur Cause Commune. Eh bien, merci à Léonore d'avoir accepté cette invitation pour l'Histoire en roue libre. Merci donc d'être venue nous avoir raconté cette histoire passionnante sur Yvonne Fleury. Une petite histoire qui nous raconte la grande. C'était l'Histoire en roue libre sur Cause Commune 93.1 FM. L'émission sera disponible, bien évidemment, en podcast sur le site internet cause-commune.fm. N'hésitez pas à aller sur le chat de Cause Commune, sur le canal L'Histoire en roue libre, pour nous écrire, comme Yvonne Fleury, tous vos commentaires, avis et suggestions. Merci à vous, chers auditeurs et auditrices, de nous avoir écoutés. Je vous souhaite à toutes et à tous une bonne journée, une bonne soirée ou une très bonne nuit, selon l'heure à laquelle vous nous avez écoutés. On va se quitter sur un tapis sonore de Christine of the Queen, Doesn't Matter. Salut à toutes, salut à tous, salut à Aliénor.
1: Salut Baptiste.

Bonjour à tous, vous êtes bien sur Cause Commune, la voix des possibles. Nous nous retrouvons dans notre émission Les mondes rêvés de Georges. Alors aujourd'hui, ça va être une émission effectivement consacrée à l'honorisme social. Les mondes rêvés de Georges, fabrication identitaire et alternative à la domination. Alors cet ouvrage qui est à la base donc du titre de cette émission donc est consacré à la biographie d'un SDF que j'appelle, comme vous le savez maintenant, un sous-prolétaire. Alors pour pouvoir planter le décor et vous offrir en fait de larges extraits du mode de fonctionnement de Georges, il faut absolument partir d'un cadre beaucoup plus général pour penser les classes populaires. En fait, les classes populaires, à la différence de ceux qui sont installés, sont dans une tension permanente entre le dedans et le dehors. Touraine aurait dit les in et les out. Alors le dedans, tout simplement, c'est d'abord le fait que, quelles que soient les classes sociales, eh bien, on est tous situés dans une famille, même si certains sont en famille d'accueil ou dans les foyers de la DAS, il y a une socialisation. Et cette socialisation nous inscrit d'entrée de jeu dans une culture. Donc je ne développe pas ici, on fera sans doute d'autres émissions sur tout ce qu'on appelle le « cela va de soi », l'inculcation scolaire, les illusions, la socialisation. Tout ça nous conduit finalement à occuper une place sociale, un métier, une identité culturelle locale. On est breton, on est basque, etc. Et aujourd'hui, vous voyez qu'avec la recrudescence des nationalismes, eh bien, il y a une couche supérieure encore qui s'inscrit donc dans les cerveaux des gens. Et ce dedans, en fait, peut produire malgré tout des formes très complexes de dedans-dehors. La première forme que vous connaissez tous, ce sont les manifestations, donc les mobilisations sociales. On est dedans, mais on revendique de manière corporatiste nos insatisfactions, nos frustrations. De façon beaucoup plus complexe, il y a tout cet espace invisible de ce que l'on appelle les résistances. Ces formes capillaires, dissimulées, souvent clandestines, que James Scott appelle le texte caché, par opposition à ce que l'on dit dans l'espace public. Et je vous reporte aux travaux de James Scott, je pense que c'est un des auteurs que je préfère, donc on en reparlera souvent. Et la forme principale, finalement, de ce texte caché, ce sont toutes les façons de remettre à leur place, dans le secret, dans les antichambres, les dominants. Alors les dominés ne peuvent pas faire grand-chose, ils peuvent bien sûr faire des manifs, se mobiliser, mais il y a cette tendance à se moquer, à faire du verlan par exemple, et à inverser la vapeur, notamment en traitant les autres de bouffons. Le texte caché peut comprendre vraiment des zones extrêmement variées. Le symbolique, je vous parlais à l'instant des moqueries, mais ça peut être aussi cassé. Par exemple, casser les abribus. À une époque où je travaillais dans des cités, et les vitrines en fait, des abribus étaient fréquemment cassées. Et on ne peut pas penser effectivement cette forme de résistance souterraine, qu'on appelle bien sûr un illégalisme ou un acte de délinquance du côté de la justice, sans comprendre qu'en fait, la monétarisation du transport et le fait d'être arrêté en permanence par des contrôleurs quand on n'a pas les moyens de circuler dans les transports, c'était le cas des jeunes de cité qui, pour aller à Paris à l'époque, devaient dépenser pratiquement presque 10 euros, eh bien, du coup, ce sont des petites vengeances en sourdine. Et bien sûr, on peut le voir avec les tags ou ces casses. Mais bien sûr, le vol aussi, cet illégalisme majeur, la classe populaire s'est toujours associée au vol, à la délinquance, toute la criminologie est sociale, en fait, nous montre des statistiques très claires là-dessus. D'ailleurs, ça sera l'occasion de revenir sur des collègues dont je conteste les travaux, notamment Sébastien Rocher sur les incivilités, mais il y en a d'autres. Eh bien, même l'abbé Pierre, dans l'appel de 1954, même lui, légitimait le vol, notamment quand il s'agissait de vol alimentaire. Et bien sûr, il utilisait le cas de mamans qui ne pouvaient pas donner du lait à leurs enfants. Donc ce dedans, en fait, est constitutif finalement de la sociologie classique. Et on a beaucoup plus de difficultés à penser le dehors. Alors le dehors, ce qui nous conduit à penser l'onirisme social, le dehors a en fait deux grandes dimensions. Il y a ce que j'appelle les rêves relatifs et il y a les rêves absolus. Alors, dans cette façon de sortir de la société, alors je ne parle que de l'onirisme, bien sûr, mais je vais revenir
de manière plus générale à toutes les formes de sortie. J'annonce déjà la couleur au niveau des rêves. Il y a, dans ces rêves relatifs, la possibilité de sortir un peu de la société à travers des formes qui concernent les classes populaires, mais aussi les classes moyennes, c'est le tourisme ou le voyage. Alors, du côté classe populaire, on a bien sûr la figure classique des routards, les jeunes qui sont stigmatisés par François Chaubeau en les considérant comme réductibles à de la pathologie mentale. Eh bien, ce sont des formes de refus, en fait, d'installation dans l'assistanat, de refus d'installation dans la dépendance aux services sociaux ou le fait d'avoir des petits boulots précaires en permanence. Et j'avais rencontré un certain nombre de ces jeunes qui squattaient à Montreuil et qui me disaient qu'ils avaient connu le HLM et qu'ils avaient été expulsés et qu'il n'était plus question de revenir dans le droit commun. Voilà. Donc le voyage, et on connaît les routards qui partent au Népal ou en Inde, et c'est constitutif aussi de ces formes de voyage dans les classes populaires. Mais alors que dans les classes moyennes, le voyage est plutôt un rêve relatif, puisqu'après on revient dans la vie quotidienne, ça devient beaucoup plus souvent un rêve absolu pour les routards, puisqu'il y a une sorte de vision globale de la vie, de monde alternatif. J'y reviendrai largement dans quelques instants. Et ce rêve relatif est bien connu et bien analysé, en fait, notamment par Olivier Schwartz dans Le Monde privé des ouvriers, où il nous parle du bar. Le bar, que ce soit le bar des marins-pêcheurs sur les côtes ou le bar des ouvriers dans les terres, c'est toujours un espace de repli où on refait le monde et où on peut effectivement critiquer tous ceux contre qui on vit, le patron qui tient le commerce, la revente des poissons, comme le patron qui se trouve à côté de l'usine, à côté du bar plutôt. Donc cette dimension du rêve dont je vais vous parler, vous voyez, est complexe parce qu'il y a dans ce dehors plusieurs façons de pouvoir se mettre hors du système, symboliquement et en pratique. Donc là aussi, j'y reviendrai, il y a des rêves qui sont associés à des pratiques. Quand on est routard, c'est pas seulement un rêve, c'est un projet de vie alternative, mais c'est aussi associé à des pratiques. Donc c'est ce que j'appelle l'onirisme biographique, à côté de ce que l'on va appeler les rêves purement symboliques, qui sont des fictive storytelling, pour reprendre l'expression de Snow et Anderson. Les fictive storytelling, en fait, ce sont tout simplement des histoires fictionnelles que les gens se racontent. Et en ce qui concerne George, bien sûr, j'y reviendrai abondamment. Donc, on plante là un petit peu le décor, voilà, autour des rêves, mais il faut les réinscrire de manière plus globale sur l'ensemble de l'espace, en fait, des sorties. Les sorties de ce que j'appelle les refusants ou les réfractaires. En sciences sociales, on parle beaucoup des résistances populaires, mais plutôt dans les dimensions contestataires collectives. Alors qu'en fait, là, dans cette recherche, autour d'un individu, il est beaucoup plus difficile de parler véritablement de résistance. Ce sont plutôt des façons de refuser, de sortir à travers des formes de refus. Donc je dis plutôt que ce sont des réfractaires au travail, que ce sont des formes de dissidence individuelle. Mais ce sont d'abord des refusants. Avant de résister, on est d'abord refusant. On ne veut pas aller à l'usine, on ne veut pas aller tout le temps, en tous les cas, à l'usine, puisque Georges a aussi été ouvrier. Il a été ouvrier qualifié, mais il a aussi travaillé dans des usines dans le 15e arrondissement en venant de Lozère. Donc vous imaginez la difficulté pour lui de s'acclimater à cet univers. Donc ces sortants, ces refusants, en fait, font partie d'un groupe qui est beaucoup plus important que ce que l'on croit. La sociologie classique nous parle toujours des gens du dedans. Voilà. Même s'ils sont chômeurs, on va quand même parler de l'assistanat, on va quand même parler des aides sociales, de l'espace assistentiel et des formes de culture qui existent encore dans les communautés où ils vivent. Mais la dimension de la sortie est beaucoup plus rarement abordée comme étant un domaine fondamental de la science sociale. Et cette sortie, de manière très très générale, par rapport au dedans, a deux dimensions. Une dimension collective et une dimension individuelle. La dimension collective, j'en donnerai quelques exemples, est une façon de couper collectivement le se lavat de soi et les routines du social. La coupure la plus connue, bien sûr, c'est le carnaval. Les gens, notamment les classes populaires, et c'est fréquent
dans le milieu des anciens esclaves, donc dans les Antilles, dans l'Amérique centrale, mais aussi au Brésil ou en Argentine, le carnaval est une façon de produire une inversion. Donc tous ceux qui ont fait un petit peu l'anthropologie connaissent ces mécanismes de retournement. Alors il y a un ouvrage fameux d'un historien français qui a écrit le carnaval de Romans, où il nous montre que cette inversion festive qui vise à se moquer du curé, du seigneur, peut dégénérer en émeute si les autorités commencent à être répressives. Et c'était le cas justement à travers ce carnaval de Romans qui a tourné en insurrection. Il a fallu après faire venir des armées royales pour les mater. Donc cette façon de sortir, vous voyez, est toujours dialectiquement liée aux dominants et aux classes sociales, et ça peut produire des ripostes féroces. Une autre façon donc de sortir, c'est notamment les communautés alternatives, et vous en avez avec bien sûr Notre-Dame-des-Landes, mais on oublie trop souvent que les États-Unis ont été aussi un espace de refus avec beaucoup de communautés anarchistes ou communistes, en tous les cas alternatives, et on sait relativement peu de choses encore sur ces fameux hobos, et notamment les quartiers populaires des grandes villes, Chicago, New York, où il y avait ce qu'on appelle des hoboemia ou des skid rows, qui étaient des espaces de marge où les classes populaires avaient leur propre bureau de recrutement, avaient leur théâtre, avaient aussi leur bordel, avaient leur dancing, ça s'appelait comme ça à l'époque. Et donc ces communautés à part, dont une que l'on connaît encore aujourd'hui et qui s'appelle Longomaille dans le Luberon, sont des formes alternatives de sortie du monde capitaliste, même si on ne peut pas complètement sortir. Et Longomaille est constituée juridiquement de coopératives et vend une partie de ses produits sur les marchés locaux. Voilà. Donc ça, au niveau collectif, c'est on va dire voilà deux exemples que je peux vous donner. Maintenant, au niveau individuel, vous avez beaucoup plus de dimensions de ce mécanisme de sortie. Le dehors, c'est d'abord toutes les sorties réelles que l'on connaît à travers les migrations. Et là, on voit bien que c'est une donnée majeure du capitalisme et de l'impérialisme que de produire de la pauvreté et donc de la migration économique. Le premier bouquin qui est sorti de l'école de Chicago, de Thomas Eznaniecki, c'est un livre sur la migration des Polonais. Les Polonais crevaient de faim, en fait, en Pologne, et donc sont partis massivement aux États-Unis. Les Irlandais crevaient de faim. La famine des années 1850 en Irlande était drastique, et des milliers de personnes sont mortes. Donc la migration est toujours associée à un état d'extrême pauvreté, et on sort de son monde, en fait, pour essayer d'en retrouver un, pour essayer de retrouver un dedans qui soit plus comestible. Et donc la migration économique ne signifie pas la recherche d'un monde alternatif. L'enjeu principal consiste à retrouver du travail et à essayer de s'en sortir. À l'opposé de cette sortie réelle à travers la migration économique, vous avez une sortie sur place. On reste dans son pays, mais on essaye de s'en sortir autrement. Alors la forme la plus classique, c'est le banditisme. La sortie sur place, ça va être ce qu'on peut appeler, en résonance à Charles Tilly, le prélèvement direct à usage privé. Tilly nous disait qu'en fait, l'État, c'est quoi? C'est une bande de voleurs qui ont réussi à capter des communautés paysannes à qui, finalement, ces élites ont imposé des impôts. Donc, quand on parle des prélèvements obligatoires, eh bien, derrière cette figure du prélèvement obligatoire, il y a ce racket organisé par les premiers guerriers, finalement, qui ont mis main basse en fait sur un territoire donné et ses populations. Le banditisme donc n'est pas tellement loin finalement du racket d'État et de la façon dont après ça fonctionne. Il y a toujours un impôt, que ce soit le racket des commerçants ou que ce soit la façon d'exploiter les petits jeunes qui sont en planque, qui font le guet. Il y a aussi une hiérarchie avec une exploitation des gens de la bande au service du guerrier. Alors là, je peux pas détailler ça aujourd'hui. On a déjà eu des émissions avec des collègues qui ont parlé du banditisme. On a eu une invitation récemment autour d'un livre d'un bandit invité par Michel Kokoreff. Et donc, il a pu largement évoquer ses pratiques autour du vol des petits commerçants à la fin des marchés ou des attaques de bijoutiers. Donc, il y a cette dimension-là de prélèvement direct qui peut aussi être, à l'inverse, une façon de pratiquer un racket inversé. C'est-à-dire que cette fois-ci, c'est l'État qui va

de vouloir transformer finalement un mode d'existence où l'ensemble de la vie ordinaire devient impossible. On ne peut pas payer le loyer, on n'a pas de travail, on est en plein conflit conjugal avec sa femme pour aller faire les courses, les enfants sont au milieu de tout ça, etc. Et dans la plupart des biographies qu'on a de sous-prolétaires à la rue, il y a souvent, très souvent, à la base, cette sorte d'enfermement dans la souffrance et la frustration qui produit des violences internes dans les familles, des séparations de couple et des passages à la rue. Alors parfois, c'est un peu revendiqué, c'est le cas de Georges. Parfois, c'est une souffrance et on essaie de s'en sortir le plus vite possible. Dans le cas de Georges, la rue était une bohème. Elle était recherchée en tant que telle. Et bien sûr, je vais vous en parler abondamment pendant toute une série d'émissions. Celle-ci est la première. Et on centrera donc ces sorties à la fois sur le côté pratique, comme je le disais, la rue avec l'alcool, avec la sexualité, avec les petites combines, de la bif. Georges était bifin, il récupérait et il revendait. Mais c'est aussi tout simplement la récupération immédiate ou bien la manche. Donc il y a vraiment une vie qui s'est organisée, une subculture autour de la bohème. Et bien sûr, je vous parlerai des récits, de tous les récits qui sont associés à ces modes de vie, ces fameuses fictive storytelling, ces fictions narratives, qui sont assez complexes et qui renvoient à plusieurs dimensions. Mais avant d'aller plus loin dans d'autres propos, je vous propose de faire une petite pause musicale avec John Lennon, Dream.

0: Nous nous retrouvons dans notre émission Les Mondes Rêvés de Georges, une émission consacrée à l'onérisme social. Alors je voulais, avant de rentrer dans le vif du sujet à propos de Georges, quand même régler des comptes aussi avec la science sociale, parce qu'en fait je pense qu'on a loupé quelque chose sur cette idée du dedans et du dehors, dès la constitution de la science sociale, puisque finalement... on n'avait rien à espérer avec Durkheim, puisque Durkheim, en fait, c'est la sociologie considérer les faits comme des choses. Le positivisme de Durkheim, en fait, que ce soit les idéations collectives, les représentations, ou que ce soit les phénomènes lourds, morphologiques, les villes, les ponts, les langues, ça nous conduit toujours à réfléchir finalement à l'existant, à la place sociale. Alors évidemment, Durkheim nous a fait aussi des analyses de l'anomie, des gens qui n'arrivent pas à s'intégrer, etc. Mais c'est qu'ils n'arrivent pas à s'intégrer. Donc toute la réflexion sur l'intégration sociale, sur l'inclusion, est en fait liée à la pensée durkheimienne pour revenir dans le dedans. Mais la revendication du dehors, la légitimité du dehors, la réalité de ce dehors, est très très rarement pensée dans la science sociale parce qu'effectivement elle pose tout de suite la question de la déviance. Alors voilà, on a la sociologie de la déviance et, ou sinon tout simplement de la désaffiliation, comme dirait Castel. Donc c'est toujours quelque part négatif, c'est toujours finalement des sociologues, peut-être petits bourgeois ou bourgeois, qui viennent finalement dire aux dominés, mais revenez dans le giron de la société normale. C'est exactement la position de Pogam, qui adore Durkheim. Et je vous reporte aux trois émissions que j'ai consacrées à Pogam sur cette question. Donc c'est vraiment un problème. Et donc cette science sociale, que ça soit finalement la construction sociale morphologique à la Durkheim ou que ça soit les constructions sociales processuelles à la Max Weber, on est toujours sur du construit, sur de l'existant stabilisé. Et c'est bien le problème de la science sociale de ne pas laisser une place entière aux classes populaires et aux façons de contester cet ordre social qui est d'entrée de jeu perçu comme l'impensé de la science sociale. Alors, pour vous donner un exemple de là où ça peut nous conduire, eh bien, l'école de Chicago, finalement, c'était quoi ? À la base, c'était des journalistes et des philanthropes qui ont rencontré quelques universitaires. Et donc, sur fonds privés, sur les fonds du grand patronat philanthropique, et qui était aussi très présent en Europe. Hein. L'essentiel des actions sociales en Europe s'était fait par ces grands bourgeois. Alors, je ferai une seule exception, hein, c'est Gaudin, qui était un ouvrier qui est devenu très riche avec les poils Gaudin. Et franchement, Gaudin a peut-être été le seul patron à cette époque à réaliser véritablement une forme socialiste du travail et du capitalisme, donc avec une coopérative. Mais ça sera une émission entière qui devrait être consacrée à Gaudin, parce que c'était un homme assez exceptionnel. Donc, le problème de la sociologie, et donc notamment de cette école de Chicago qui va aller vers les pauvres et qui avait les moyens de ne pas tomber dans le durkheimisme de base, eh bien, je vais vous montrer qu'en fait, ils loupent complètement l'entrée dans les classes populaires. Alors ça fait très prétentieux de dire ça comme ça, mais vaut mieux le dire simplement pour débattre et pour offrir des points de vue différents de ce qu'on a l'habitude d'entendre dans l'académie universitaire, le politiquement correct, le scientifiquement correct. Les premiers travaux de l'école de Chicago donnent à voir en permanence ce dehors. Et je vous parlais à l'instant de Thomas et Zdenecki sur les prolétaires migrants de l'Europe de l'Est, les Polonais qui vont vers l'Amérique, et qui renvoie déjà à ce dehors, c'est-à-dire à une fuite hors de la pauvreté pour essayer de vivre mieux, à travers cette époque du Far West qui était effectivement une tentative de vie, mais sur le dos des Indiens en leur piquant leur territoire. Donc c'est quand même sous la forme d'un génocide, hein. Ce ne sont pas que des parcours individuels. Vous avez donc ces œuvres autour de la migration et toute l'école de Chicago avec Park a été centrée sur justement l'arrivée des migrants dans les grandes villes, notamment Chicago, et de voir comment ces différentes communautés s'installaient. Et plus elles s'installaient et plus elles créaient un territoire à part, laissant la place à du nouveau arrivant, etc. Dans la même veine, vous avez Nels Anderson qui a justement écrit le premier ouvrage sur le hobo. Son père était hobo, lui il l'a été un petit peu. Et donc, ses ouvrages, notamment The Hobo, mais il y a eu aussi un autre ouvrage sur Hobohemia plus tard, nous donnent encore à voir cette dimension du dehors à travers les formes contestataires de ces ouvriers itinérants qui refusaient les bureaux de recrutement patronaux, qui n'en faisaient qu'à leur tête, qui travaillaient quand ils voulaient et qui avaient constitué des territoires autour du repos quand ils ne voulaient pas travailler. Et il y avait donc, bien sûr, dans toutes les villes, comme je le disais, du jeu, du sexe et de l'alcool. Et deux autres chercheurs ont bossé sur sur le prélèvement direct. Sutherland et Shaw. Je pense que c'est Clifford Shaw. Et c'est, mais j'en suis pas sûr. Et ces deux sociologues ont travaillé donc sur les sous-prolétaires bandits. Vous voyez, dans la catégorisation dont je vous parlais à l'instant sur les formes de sortie, eh bien, on retrouve dans l'école de Chicago le migrant, le prolétaire festif qui est aussi un refusant ponctuel par rapport au travail forcé. Et sachez que tous ces hobos, la plupart du temps, ont été fichés par la police américaine, ont été envoyés en 1914, c'est-à-dire en fait en 1917, quand les Américains sont rentrés sur le théâtre du conflit. Et tous ces gens-là ont été exterminés, notamment les syndicalistes, ont été mis en ligne de front devant, comme l'ont été d'ailleurs les Africains et les Maghrébins pendant la Seconde Guerre mondiale, c'est la première. Ça, on l'oublie. Hein, ils ont fait la guerre, mais pas comme les autres. Ils l'ont fait aussi en étant mis les premiers devant. Ça, c'est les rares moments où on les met devant. Et donc, tous ces chercheurs-là ont défriché différentes zones du dehors. Mais hélas, ces portraits inauguraux de la sociologie, en fait, vont devenir des secteurs compartimentés de la sociologie. Vous allez avoir la sociologie du travail, vous allez avoir la sociologie de la migration, la sociologie de la délinquance. Et finalement, tous ces compartimentages nous font oublier la grande dynamique inaugurale du dedans et du dehors, à savoir que les dominés ne jouent jamais complètement le jeu des dominants. Mais quand on a ces formes de découpage de l'objet, eh bien, on oublie finalement une pensée globale des classes populaires. Voilà. Alors, ceci étant dit, j'en viens maintenant à l'onirisme social de Georges. Alors, comme je vous le disais, il y a plusieurs dimensions de cet onirisme. Il y a un onirisme pratique. C'est le fait que Georges, quand il a 20 ans et qu'il migre de la Lozère à Paris pour trouver du travail, va rapidement sortir de l'usine, après mai 68 notamment, et il va rencontrer sur le canal Saint-Martin Riton. Et à partir de là, la bohème commence, il va être initié à la BIF, c'est-à-dire à la récupération des métaux ou des vêtements ou des bibelots dans certains secteurs de Paris avec une patente qui permet de disposer d'un territoire. Et ce métier, finalement, ce travail de prolétaire libre, va donc être sa condition économique tout au long des années 70. Par intermittence, il reviendra ouvrier dans un intérim et il va comme ça voyager entre plusieurs formes de statut d'ouvrier. Il y a une autre dimension, donc la vie alternative est une forme d'onirisme. On rêve d'un autre monde, donc Georges, au lieu d'être un ouvrier dominé, se projetait dans la bohème comme étant un prolétaire libre, c'est-à-dire quelqu'un d'heureux, qui pouvait boire, qui pouvait avoir des aventures sexuelles, qui pouvait être en bande avec ses copains et refaire le monde. Donc cette façon de s'installer, pas forcément dans la rue, mais dans des squats, dans différents logements qu'il pouvait trouver, et de vivre en étant autonome, sans dépendre d'une relation salariale, c'était effectivement une vie recherchée que j'appelle onirisme biographique, qui renvoie donc à une trajectoire, à des circulations, à des captations de ressources et donc à une dimension matérielle. À côté de cet onirisme-là, il y a l'onirisme narratif, symbolique, c'est-à-dire tout ce qui renvoie à l'identité et à la façon dont l'individu va se parler, se commenter, se subjectiviser. Voilà. Et c'est cette dimension-là qui était relativement peu étudiée et qui constitue le cœur de l'ouvrage que j'ai voulu consacrer à Georges. Alors j'en viens, dans des prochaines émissions, de pouvoir détailler plus la dimension théorique. Je ne voulais pas être au début indigeste en commençant à vous parler de la phénoménologie de Schultz et de la sociologie américaine très importante de Snow et Anderson, qui ont été les premiers à parler de l'onirisme social à travers ces fictifs storytelling dont je vous parlais. Je préfère rentrer dans le vif du sujet et d'entrée de jeu donc, évoquer donc, ces passages du livre qui renvoient à cette dimension symbolique. De quoi rêve-t-on dans la rue ? Alors en fait, on va rêver il y a deux formes principales en fait, que je vais vous évoquer. Il y a d'abord ce que j'appelle l'épopée personnelle, c'est-à-dire que ça renvoie directement à la vie de la personne, ce qu'elle a vécu, ce qu'elle a, les gens qu'elle a pu rencontrer. Voilà. Donc sur cette base d'épopée personnelle, il va se passer un certain nombre de choses, je vais y revenir. Et le deuxième grand mouvement de cet onirisme narratif, c'est l'onirisme par procuration. C'est-à-dire qu'en fait, la personne va se grandir dans ses récits à travers d'autres personnes. Alors, vous avez l'exemple classique, Christian Lebar, aux Presses universitaires de Rennes, a sorti quelques années un bouquin sur les fans des Beatles. Donc, vous avez le grand personnage, qui est toujours aussi un grand personnage, mais aussi à travers ses discours. Par exemple, le récit aussi de Keith Richards des Rolling Stones, bon, il y a toute une partie enjolivée aussi de sa grandeur. Et puis, de l'autre côté, vous avez les fans qui vont mettre des portraits de Johnny Hallyday au-dessus de leur tête, accrochés au plafond, pour en faire ce qu'ils en veulent pendant la nuit. Alors, on a dans ces double mouvements de l'onirisme narratif, on a ce premier mouvement qui s'appelle l'épopée personnelle. L'épopée personnelle, quand on est SDF, quand on a été ouvrier, quand on a été dominé, l'épopée personnelle, ça va consister à recréer, à travers le rêve, à travers cette figure positive, onirique, ça va consister à recréer des identités, à recréer du sens, même si la bohème est quelque chose de valorisé, il n'empêche que il y a quand même des moments qui ne sont pas terribles, il y a des agressions, il y a des bagarres, il y a des moments où on se prend la flotte sur la tête, il y a des moments où effectivement on en a marre d'être regardé par les passants comme un paria. Et donc il est toujours nécessaire de lutter contre l'étiquetage, la stigmatisation ou parfois même la fatigue et l'usure qui sont associées au fait de vivre à la dure, comme disait George Orwell, qui a été SDF une partie de sa vie. Donc cette épopée personnelle, ça va constituer un récit positif de sa propre vie. Et cette épopée, en fait, a deux dimensions principales. Cet héroïsme autonome se démultiplie en fait en deux vecteurs principaux. La reconversion du malheur en bonheur et la fabrication de rôles sociaux légitimes au carrefour des grandeurs sociales et des transferts analogiques de schémas. Alors je vais faire simple parce que je ne vais pas rentrer dans tous les détails de cette analyse au début théorique. Il y a d'abord une façon en fait de s'appuyer sur ce que l'on a vécu pour se recomposer. Pour romancer, pour enjoliver ou dramatiser un certain nombre d'événements que l'on a connus. Et l'ouvrage que j'ai écrit sur Georges fourmille, bien sûr, d'extraits, d'entretiens où Georges va reprendre des passages de Bohème, il va reprendre des passages, et je vais en citer pas mal, des passages d'aventures sexuelles, des passages de bitures alcooliques entre copains, d'événements bizarres qui se sont passés dans la rue avec d'autres personnes, ou tout simplement la personne va positiver des événements relativement négatifs comme l'hébergement d'urgence. Voilà. Donc on va faire de quelque chose de relativement négatif, on va faire quelque chose de positif. Et il y a une autre façon de produire cette épopée personnelle. Donc je vous le disais, la première chose, c'est la reconversion du malheur en bonheur. Donc, encore une fois, je dis malheur pour aller vite, puisque la bohème est souvent, au début, quand on est jeune, associée à des moments de bonheur. Mais malgré tout, c'est quand même une expérience de SDF. Donc, c'est pour ça que j'emploie l'expression de reconversion du malheur en bonheur. Et de l'autre côté, il y a la fabrication des rôles sociaux légitimes. Alors là, je parle en fait d'œuvre esthétique ou d'art pour art, où là, il y a une construction imaginaire, une construction pure, purement imaginaire, une sorte de production esthétisée de soi à travers des figures qui sont généralement valorisées dans la société. Alors sans défricher tout de suite tout ce que je vais raconter sur ce domaine-là, il faut quand même que j'éclaire un petit peu l'auditeur qui risque d'être perdu. En fait, ces inventions de rôles sociaux, ça va être des SDF qui vont se prendre pour des journalistes. Certains parlaient du fait d'avoir eu des élevages de jaguars en Guyane. Voilà. Donc les gens vont se construire, s'inventer des passés. Et Georges, j'y reviendrai, bien sûr, a développé tout un ensemble de récits autour de pratiques professionnelles qu'il aurait eues. Donc je commence par l'héroïsme de reconversion du malheur en bonheur, donc, qui se définit comme une réécriture du malheur réellement vécu en vue de montrer que l'individu a été non seulement réactif face à son destin, mais aussi souvent vainqueur lors de ses traversées d'épreuves. Donc, je vous parlais de centre d'hébergement d'urgence. Quand vous êtes enfermé du matin jusqu'au soir, enfin du soir jusqu'au matin, et que finalement tout le règlement intérieur c'est négatif, vous devez prendre votre douche, enfin négatif et prescriptif, vous devez prendre votre douche, vous devez manger à telle heure, vous devez aller vous coucher à telle heure, et vous devez le lendemain matin vous réveiller à telle heure, et surtout pendant toute la nuit, il est interdit de sortir. Vous êtes enfermé jusqu'au matin. C'était inventé à la fin du 19e siècle et c'était encore en cours dans les années 90 où je commençais mon terrain dans les centres d'hébergement d'urgence. Donc ces dimensions négatives vont être repensées et retravaillées sous forme de récits, d'épreuves. On est à l'opposé en fait des récits du malheur inventoriés par Jean-François Lahaye, que ce sont des récits qui sont proposés aux travailleurs sociaux pour obtenir des prestations. Donc là, l'observation ethnographique vise essentiellement à donner à voir comment la personne devient son propre héros, finalement. Le sous-prolétaire se moule ici dans la figure du héros de sa propre vie miséreuse, devant ses copains ou des intervenants sociaux qui ne sont pas ses référents. Donc la plupart de ces récits, je les avais captés, enregistrés, soit en tape-cul dans la rue, soit quand on dînait dans les centres d'hébergement d'urgence, ou le soir, quand je zonnais dans les différents espaces et que je me mettais à côté de groupes qui conversaient. Donc c'était toujours des moments où la personne était en situation de parler à une autre personne. C'est comme ça que j'ai pu finalement les enregistrer. Et alors, il y a toujours en fait une façon, et je rejoins ce que je disais tout à l'heure sur Scott, il y a toujours une façon de se moquer, de pouvoir mettre à distance le dominant. Alors c'est classique avec les jeunes qui sont dans les foyers, qui vont tourner en dérision leurs anciens éducateurs. Là, dernièrement, pendant les 2 ans que j'ai passé dans les centres à nouveau, j'ai pris à tâche, j'ai eu des liens avec plusieurs groupes de SDF et notamment, je me souviens d'un couple particulièrement, Pascal et Alain, qui passaient leur temps à conspuer les travailleurs sociaux et à affubler de sobriquets le directeur. Et c'était sans cesse des récits autour de leur art et de leur capacité à pouvoir justement passer de simples résidents résignés à finalement une sorte d'aventurier capable finalement de tourner en dérision l'ensemble de la structure. Donc c'est propre à toutes les institutions totales et c'est propre à tous les dominés. Les jeunes en foyer, que ça soit même à l'armée, quand vous écoutez les bidas quand ils font leur service militaire, il y a toujours ces façons de mettre en dérision l'adjudant, le juteux. Donc je vous reporte à l'émission que j'ai consacrée à Goffman aussi, autour de ces formes de distanciation que Goffman appelait les adaptations secondaires. Voilà. Donc par homologie, dans le monde de la rue, qui est aussi une sorte d'institution totale mais ouverte, les personnes rencontrées, qui d'ailleurs ont souvent été placées en foyer, élaborent un récit d'une domination non subie, alors qu'a priori on devrait avoir un récit misérabiliste où les personnes s'étalent en disant « j'ai subi ça, j'ai vécu ça ». Mais non, à l'opposé, ils vont construire des historiettes. Et c'est ces histoires aussi qu'on rencontre effectivement partout. Hein, l'héroïsme de sa condition, alors que finalement on a très peu de marge de manœuvre. Donc les histoires vont faire état de sauts de mur la nuit, de vannes contre les surveillants. Et la souffrance vécue dans la douleur de ces jours laisse la place en fait aux coups épiques qui sont vrais ou faux, qu'ils soient fidèles ou enjolivés. Alors je vais le citer, il nous disait « Je me suis toujours débrouillé pour voler mon litre de lait par jour. Depuis l'âge de 7 ans, je sais que je ne serai jamais malade depuis que je bois du lait. Moi, à la DAS, j'ai toujours voulu être à la hauteur. » Et dans la vie d'adulte, il s'agira de conserver son honneur face aux agents répressifs. Donc là, je cite Corinne Lanzarini, qui nous parlait dans son livre « Survie dans le monde sous-prolétaire » de Gilbert et Patrice. Et elle nous disait « Gilbert et Patrice rivalisent de souvenirs édifiants, vol de voitures suivis d'accidents et de retour à pied à leur squat, garde à vue qui se termine par un petit déjeuner chez le gendarme qui l'a interrogé, vous imaginez ça, servi par sa femme en plus, ou prison supplémentaire alors que la personne a posé une question insolente au juge. » Et le récit de Georges est construit de la même façon, avec tout un ensemble comme ça d'anecdotes. Alors je vais bien sûr les présenter. Donc là, il s'agit d'une anecdote, d'un récit, notamment quand Georges m'a emmené dans le Chapsa de Nanterre. Parce qu'en fait, j'essayais toujours, pendant cette démarche, soit d'être dans l'observation ethnographique des foyers, soit d'emmener Georges sur les lieux où il avait vécu, pour réactiver une mémoire en la situant directement sur les lieux où il était, pour réactiver finalement un peu comme une anamnèse, pour réactiver, comme devant finalement une situation de traumatisme du déporté qui revient dans le camp de concentration pour pouvoir refaire surgir ses souvenirs, j'essayais toujours d'aller dans les endroits où il avait des choses à dire. Alors, je le relance justement sur un de ses récits et je lui dis « Mais vas-y, raconte-moi quand tu as fait l'appel à Nicolas Flamel, qui était un des centres d'hébergement d'urgence de la mairie de Paris. » C'était des matelas avec une couverture, sans drap. On était à moitié déchiquetés. Déchiquetés, ça veut dire bourrés. On arrivait à 6h ou 6h30, donc c'est vrai qu'on avait pas mal picolé. On prenait la douche et on allait manger. Le lit, on s'en foutait. On prenait le premier lit qui venait. Je me souviens des fenêtres qui s'ouvraient comme ça. Je passais par là-haut pour aller chercher à boire parce qu'on était en manque. Les cafés vendaient des bouteilles de vin aussi, donc je partais au ravitaillement. Il fallait que je trouve une combine au retour pour accrocher mon sac, pour le monter. Il fallait que je passe à mon tour. Là, c'était la galère, je tapais. Le mec qui m'attendait venait prendre les bouteilles de façon à ce que je ne sois pas gêné. Ou encore, dans l'exemple qui suit, la vie terne sur un squat est retournée en vie événementielle proche du polar ou du film d'aventure, avec en arrière-plan cet onérisme sexuel qui est si prégnant dans le monde sous-prolétaire. Il nous arrivait des trucs inimaginables. Alors j'ai dit, ben, vas-y, raconte. Ben, un jour, un garage Volkswagen avait pris feu. Nous, on était sur le terrain, avec des cadenas et des chaînes pour que personne ne rentre. Les flammes étaient montées et tout le quartier avait été bouclé. Et je me souviens d'être sorti de la petite maisonnette par la fenêtre, parce qu'il y avait des risques avec une voiture qui était garée là. Avec le talon, j'avais cassé la vitre pour pouvoir avancer la voiture pour qu'elle ne soit pas enflammée. Il y a aussi une gamine qui s'était barrée d'un centre de rééducation. Elle était venue là et elle ne savait pas où aller. Et qu'est-ce qu'on voit débouler, les quarts de flics encerclés de partout. En fait, c'était pour récupérer la fille qui avait fait une fugue et nous, on a eu aussi la garde à vue et tout le bordel. Et vous n'avez pas eu envie de vous faire la môme. C'était sur le point de se faire, mais les flics sont arrivés et la fille ne nous avait rien dit, mineure en plus. Et elle était tout à fait consentante. Voilà, donc la personne va toujours, au-delà des routines qui sont lourdes et prégnantes, mettre en avant des faits atypiques mineurs au point d'enjoliver tout le discours et faire disparaître finalement la banalité des contraintes ordinaires comme les inconvénients permanents à se maintenir en flot. Voilà, je vais poursuivre bientôt le commentaire autour de cette épopée personnelle. Mais auparavant, nous allons entendre Lou Reed avec son titre « Walk in the Wild Side ».
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Cause commune, la voie des possibles, nous nous retrouvons dans notre émission Les mondes rêvés de Georges. Aujourd'hui, l'émission porte sur l'onirisme social, donc on reste directement sur le thème de l'ouvrage qui fait le titre aussi de cette émission. Et ben, j'en profite aussi pour témoigner une fois de plus ma tristesse de savoir que Georges est mort l'année dernière au mois de mai. Et ça va faire bientôt une année qu'il a disparu à 70 ans. Et je lui disais sans cesse, tu sais, Georges, t'es vraiment un miraculé parce qu'avec tout ce que t'as bu, tes centaines et tes milliers de litres d'alcool et tout ce que tu fumais, il avait une cigarette du matin jusqu'au soir sans s'arrêter. Et Georges est mort dans son lit. A priori, il est mort dans son sommeil. Et la paix des braves pour lui, j'espère. Et du coup, voilà, il avait lu le livre et il s'était pas du tout retrouvé dedans. Un livre trop intellectuel, un ouvrage trop sociologique. Et il aurait rêvé justement d'un ouvrage plus proche de l'onirisme, plus proche des anecdotes, plus proche des histoires qu'il me contait. Et justement, le problème, c'est que ce livre a été construit contre ces histoires en partie, même si elles se situent au cœur de l'ouvrage. Parce que le propos, en fait, visait à comprendre aussi de manière objective sa position de classe et sa condition ouvrière. Et vous verrez que c'était très, très compliqué de pouvoir échapper à cette sorte de conflit. Parce qu'en fait, une des postures oniriques de Georges, au-delà, donc, je vous parlais de l'épopée personnelle sur les histoires et de l'onirisme par procuration, qui est les deux oppositions que j'ai créées en fait, dans ce chapitre sur l'onirisme social. Mais le livre entier est consacré en fait à l'onirisme biographique et fictionnel et identitaire. Et la figure centrale de cet onirisme, c'est l'expertise alcoolique. Or, Georges s'est constitué dans la dernière période où je l'ai rencontré. Il était sorti de l'alcool et Georges se pensait comme un expert alcoolique. Et moi, par respect pour lui, pendant des mois et des mois, j'ai écouté notamment ses épopées personnelles, toutes ces petites histoires de grandeur où il arrivait à mettre à distance les surveillants dans les centres d'hébergement d'urgence. Mais aussi, pendant des mois et des mois, je l'ai écouté critiquer les responsables des associations, les déclarant incompétentes sur la question de la prise en charge des SDF. Et Georges se positionnait comme étant celui qui avait la clé pour sortir les SDF de la rue. Et il avait en partie raison et je l'ai accompagné dans ses combats, notamment pour ceux en tous les cas qui voulaient arrêter l'alcool, parce que Georges savait que quand on a fini une cure alcoolique, notre système social est très mal fait et laisse les personnes retomber à la rue. Donc ça coûte très très cher à la sécurité sociale. Et Georges disait, il faut un système post-cure. Et moi, en tant que père aidant, en tant que personne qui connaît parfaitement l'alcool, eh bien je suis capable de les accompagner. Et je suis plus fort que les médecins et je suis plus fort que les travailleurs sociaux. Donc l'onirisme biographique de Georges, son identité terminale quand je l'ai rencontré, c'était celle-là. Et il y a un chapitre entier qui est consacré à cet onirisme en partie vrai, en partie faux, en partie construit, en partie objectif. C'est toute la complexité de l'ouvrage et de sa biographie. Et donc, il m'a fallu aussi, quelque part, le laisser parler autour de ses critiques, autour de ses épopées. Mais aussi, il m'a fallu bien savoir quels étaient ses différents métiers. Il m'a fallu savoir combien de mariages il a eu, combien d'enfants. Il a circulé de Paris à Tours. Donc, il me fallait aussi des éléments proprement biographiques pour pouvoir mettre en place les différentes périodes de sa vie. Pourquoi il a quitté la Lozère, le parcours migratoire vers Paris, ses premières expériences chez Citroën, comment ça se fait qu'il s'est retrouvé sur le canal Saint-Martin à boire la bouteille de Riton, le légionnaire. Il a fallu comprendre tout ça. Donc il a fallu sortir du discours aussi de Georges sur l'alcool et sur l'expertise alcoolique pour pouvoir atteindre aussi, quelque part, alors vous pouvez appeler ça la violence du sociologue, mais en tout cas, voilà, ce défi d'avoir une vision objective de sa vie qui ne soit pas que son récit personnel. Or, Georges voulait que j'écrive un livre que autour de son récit personnel, qui fourmillait aussi de ces anecdotes dont je vais encore largement, abondamment parler. L'épopée personnelle, j'en ai toujours pas fini. Quand Georges donc,
était dans cette période des années 70, il était jeune, il était encore en pleine santé, il fumait beaucoup, il buvait beaucoup, il faisait beaucoup l'amour. Genre, j'étais très fier de me dire qu'il pouvait faire l'amour 4 fois dans la nuit avec Babette, par exemple, qui était une fille qu'il a rencontrée dans un squat. Donc la dimension sexuelle, à côté de l'expertise alcoolique, c'est aussi un chapitre entier dans l'ouvrage « Les mondes rêvés de Georges ». J'en ai fait un chapitre à part, puisque la bohème, le plaisir d'être dans la rue, c'est une épopée personnelle réelle, où il y a des aventures de toutes sortes. J'y reviendrai dans les émissions ultérieures. C'est très riche, on peut rencontrer énormément de personnes, soit parce qu'on est sollicité par des hétéros qui viennent vous voir la nuit. Je renvoie au bouquin de Bruno Prott sur les sexualités, scènes et coulisses d'une sexualité masculine qui est paru chez Octares. Georges a été sollicité aussi la nuit par des gens dits ordinaires qui venaient se faire des SDF, hommes ou femmes. Et il y avait aussi des femmes logées en HLM à proximité des lieux où ils vivaient. Donc la circulation du prolétariat d'une façon genrée cette fois-ci. Donc des femmes logées qui venaient, mais pas du tout pour se faire un SDF, elles venaient pour avoir une relation, parce qu'il y a une culture commune, parce qu'il y a des retrouvailles dans les bars ou des discussions qui se font aux abords des commerces. Et toute cette vie, cette sociabilité est très très bien restituée dans un documentaire d'un journaliste exceptionnel qui a fait ce documentaire qui s'appelle « La tribu du tunnel », où on voit l'un des 4 SDF du tunnel de la Petite Ceinture dans le 13e aller quitter le groupe à un moment donné parce qu'il se met en ménage avec une des femmes de classe populaire habitant les HLM du coin. Et donc c'est pour ça qu'une fois de plus je dis que le terme SDF est une débilité sociologique absolue, dans la mesure où c'est plutôt la circulation entre prolétariat et sous-prolétariat qu'il faut penser. Parce que le type qui était dans la tribu du tunnel, on le pense comment ? SDF quand il est avec ses copains, et puis comment quand on le pense quand il va vivre avec la femme pendant plusieurs mois. Il sort de la condition de SDF, donc, et pourtant il reste sous-prolétaire quand même. Donc la catégorie sous-prolétaire permet d'éviter le culturalisme d'un stade finalement très étriqué, qui est celui à un moment donné d'être SDF, comme on peut être squatteur, routard, ou trafiquant de drogue, ou bandit, ou etc. Donc toutes ces façons d'être et ces façons de faire ne sont que des extensions finalement des façons de faire du sous-prolétariat, mais aussi du prolétariat. Georges retournait à l'intérim, il retournait dans la condition ouvrière, et même pendant une période de sa vie, entre 1985 à peu près, 86 et 1995, il est retourné à Tours comme ouvrier qualifié, et il a monté les échelons pour finir agent de maîtrise. En tout cas, c'est ce qu'il dit. Je ne l'ai pas vérifié auprès de SKF où il travaillait, mais en tous les cas, il me donnait beaucoup, beaucoup d'informations sur son métier en tant qu'agent de maîtrise, ce qui lui donnait une certaine latitude. Comme il était CGT, il était au CHSCT, et bien sûr, comme il se pensait comme expert alcoolique, et bien même en étant prolétaire, il continuait à avoir cette identité et à faire des sortes de prévention à l'intérieur de l'usine avec le médecin, que je salue aussi parce que je l'ai rencontré, qui s'est occupé de lui. Et ce médecin venait dans l'entreprise aussi pour faire de la prévention alcoolique. Donc vous voyez que la circulation entre le prolétariat et le sous-prolétariat est très pertinente, et elle se retrouve dans plein de situations comme ça, entre le chômage et le travail, ou entre des moments de rue ou d'intérim, de petits boulots ou de formations qui permettent d'être stabilisé en salariat. Il y a des circulations. Et ces circulations sont bien sûr inscrites dans le capitalisme et dans l'impérialisme, c'est-à-dire qu'elles renvoient aussi à la condition des migrants. Et là, je vous reparlerai dans une émission ultérieure des travaux de Georges Noiriel, qui sont absolument essentiels pour penser le prolétariat migrant et le prolétariat national. Donc Georges n'aimait pas tellement donc ce livre et donc ces concepts que j'utilise, épopée personnelle, onirisme social et onirisme par procuration, toutes ces catégories qui essayaient de rendre compte de ses schèmes, hein, de sa culture, de ses coupes de son cerveau. Mais il ne s'est retrouvé pas du tout. Lui, il aurait voulu que je fasse un déroulé simple de ces histoires, que je sois juste un enregistreur et une sorte de héros, comme on le disait au Moyen-Âge, de personnages qui célèbrent en hagiographie les faits et gestes des grands seigneurs ou des grands guerriers. Et en fait, je ne pouvais pas faire ça. Ça aurait été un ouvrage
autre, j'aurais pu le faire après celui-là, en tous les cas, pour lui faire plaisir, ou alors j'aurais dû le faire avant. Et voilà, je peux être, me sentir coupable dans cette mauvaise rencontre, et du coup, même s'il avait toujours le livre dans la poche, il était toujours fier de le montrer à droite à gauche dans les lieux d'accueil de jour, par la suite, il n'empêche, il a eu du mal à se le réapproprier, parce que voilà, il y a tout ce problème de l'écriture et des concepts. Alors, je vais le citer à propos justement toujours de cette façon de retraduire son vécu de bohème en épopée. Je vais en parler plus particulièrement en ce qui concerne la bif et la récupération. Donc là, c'est deux choses très différentes. Hein. La bif, c'est le prolétariat libre, je le répète, où on a souvent une patente en préfecture de police, on a un droit de récupération des métaux ou de différents objets et on les revend. Alors que la récupération, c'est juste le fait de faire des poubelles pour un usage immédiat. Donc c'est tout ce qui opposait chez Marx la valeur d'usage à la valeur marchande. Donc là, je parle de l'activité économique de récupération, d'usage, qui est donc un des trois leviers de la survie matérielle avec la bif et la manche. Alors je vais citer Georges. C'est quand les commerçants du marché Aligre fermaient que l'on récupérait sur le marché et on allait faire notre soupe là-bas. Et le fait de pouvoir manger chaud, c'était important parce que manger froid, tu trouves toujours. Ce sont des fins de cajot. On était les premiers servis car on faisait le déballage et le remballage. Aussi bien pour les légumes, les fruits, la viande. Donc là, vous voyez, il est SDF et en même temps, il fait des petits boulots payés avec une pièce ou un petit billet. Donc pendant quelques instants, vous voyez, il retrouve un statut prolétaire, alors que quelques instants avant, il était sous-prolétaire. Donc, tous ces petits boulots informels qui aussi, je vous reporte aux travaux d'Arlette Farge, tous ces petits métiers en fait, qui existaient encore jusque dans les années 70, puisque Georges a endossé ces métiers-là, étaient des métiers très très fréquents tout le long du XXe siècle, et pas simplement les crieurs pour remplacer les verres, tous ceux qui nettoyaient vos chaussures, etc. Mais il y avait une foule de petits métiers dans la rue qui permettaient justement de vivre hors de ce salariat qui finalement est très uniformisant et empêche en fait finalement de pouvoir s'en sortir par soi-même. Un des faits de gloire de Georges est d'avoir participé à la combine des clochards alcooliques, consistant à récupérer sur le port de Bercy, dans les fonds de tuyauterie amarrés sur les péniches, les restes de vin qui allaient accompagner son désir de vivre autrement. Donc je le cite. À l'époque, Bercy existait encore, où il traitait l'embouteillage des vins. Castelvin, évidemment, Judéon, Préfontaine, toutes les marques d'époque. Ça arrivait par péniche, évidemment, et une fois qu'il déchargeait la péniche dans les tuyaux, il restait toujours du vin. Donc, avec des seaux, on récupérait le vin qui restait dans la tuyauterie. C'était des quantités assez importantes de 20 ou 30 litres. C'était même pas du vol. On le faisait avec les gars qui démontaient les tuyaux. On n'était pas les seuls à connaître la combine, mais une bourrique, une barrique, on aurait pu la remplir. Il m'est arrivé de repartir avec une brouette remplie de seaux de vin. Donc, presque toutes les combinaisons sont possibles. Le bon vieux plan consistant à faire les poubelles révélait aussi parfois des belles trouvailles. Donc là, derrière l'image repoussoire de la poubelle, on va voir que dans le discours de Georges, il y a finalement une sorte d'héroïsation autour de la qualité de la nourriture quand les détritus proviennent de grands restaurants. Je le cite. La bouffe, en fait, on ne la payait même pas. Ou alors on faisait les grands restaurants. Donc en fait, la bouffe, ce n'était pas le problème. Le problème, c'était la boisson. Jeannot récupérait des gigots entiers chez Vianney, juste au bout du pont d'Austerlitz. Il n'y avait plus qu'à faire réchauffer. Alors Georges, bien sûr, avec Riton, là il parle de Jeannot, mais Riton était soi-disant un ancien ingénieur et il cuisait les aliments à l'électrolyse. Donc je ne peux pas vous détailler ça, je ne suis pas ingénieur, mais en tout cas Georges était très très content de raconter les modes de chauffage des SDF quand on doit bricoler des fours. Le plus chiant, c'était en fait pour faire réchauffer. On faisait du feu, mais c'était juste toléré. On était sous ce pont parce que c'était le plus proche du marché Aligre, où l'on faisait les fins de marché. À gauche du pont, où on se retrouvait pour manger, il y avait les sablières, qui n'existent plus. En face, l'écluse du canal Saint-Martin, où je planquais mes réserves de vin volé chez les épiciers. Le soir, on allait au resto Vianney récupérer les restes. On récupérait pas mal de trucs, des gigots presque entiers. Il y avait Dupont-Bastille aussi, les grands restaurants. On allait chercher dans les boîtes de 5 kilos les fameuses choucroutes. On allait aussi à la fin du marché le vendredi récupérer du poisson sur le marché Richard Lenoir. Voilà, donc c'est cette dimension-là que j'évoque de l'épopée personnelle et donne à voir,
entre la réalité du vécu et le discours onirique, il y a toute une porosité et toute une sorte de flexibilité. Parfois, c'est du réel direct, mais je ne pourrais pas le prouver. Parfois, c'est enjolivé et parfois, c'est totalement inventé. Mais là, cette partie de l'épopée personnelle, la reconstruction, donc le détournement du malheur pour en faire quelque chose de positif, pour en faire quelque chose d'aventurier, quelque chose finalement de drôle, en faire des histoires drôles, c'est en fait quelque chose qui est très très difficilement vérifiable, surtout quand bien sûr ça renvoie au passé. La logique en fait de l'affabulation est plus facilement prouvable quand on a effectivement l'autre dimension dont je vais parler maintenant, c'est-à-dire la construction des grandeurs légitimes. On va inventer en fait des personnages qui sont plus ou moins glorieux, qui n'ont pas du tout à voir avec le monde de la rue. Dans un premier cas, quand on parlait de l'épopée personnelle, c'est un modèle qui s'apparente à Hercule, qui brave les obstacles de la vie réelle passée, jalonné de pièges divers. Alors que là, dans cette seconde dimension de l'épopée personnelle, la pièce jouée met plutôt en scène Arsène Lupin, qui est déguisé en mondain, affranchi des contraintes. Les discours de tous les SDF que j'ai rencontrés et qui étaient dans cette logique de l'onirisme social sont des aventuriers, des patrons insolites, des journalistes réputés, des dompteurs d'animaux. Donc on a notamment cette dernière figure qui est revenue à plusieurs reprises dans les récits glanés dans les centres d'hébergement d'urgence ou dans les accueils de jour. On avait des journalistes d'investigation, des grands reporters, des artistes, des grands voyageurs. Voilà. Et finalement, dans toutes ces compositions professionnelles, il y a finalement très très peu d'ancrage dans le réel, et on voit que la plupart du temps, c'est très peu probable. Alors, je vais en venir sur d'abord le passé. Qu'est-ce que Georges nous a raconté en fait dans de plus incroyable en fait dans ces figures? Eh bien, du point de vue du passé, quand Georges vivait dans un squat rue de Charenton entre 70 et 74 et qu'il était bifin, on se doute qu'il y avait peu d'opportunités pour qu'il soit simultanément journaliste. Mais dans son récit, Georges va se dire journaliste. Et quand on voit où se trouvait Libération, le journal Libération, en fait, on se rend compte qu'il était à proximité en fait, de ces zones de vie entre le marché Aligre et Bastille. Et donc, du coup, il a été peut-être un vendeur à la criée du journal Libération, mais en tout cas, ce n'est pas ce qu'il dit de lui. Voilà ce qu'il dit. Je suis resté à peu près un an à Libération. C'est moi qui l'ai créé avec d'autres. Et puis, je suis retourné à la rue et puis voilà. Il se crée Libération, donc j'ai connu des personnes à l'origine de Libé. Donc, vous voyez comment ça circule entre j'ai créé Libération, puis après j'ai connu des personnes à l'origine de Libé. Donc ça, c'est des premiers discours que j'enregistrais quand j'ai fait la rencontre de Georges. Ça a mis des mois et des mois et des mois pour sortir de ce discours. Comme je vous l'ai dit, pendant presque 2 ans, Georges a tapé sur Emmaüs, puisqu'au tout départ, mon terrain, c'était sur Emmaüs à partir de 1995. J'ai rencontré Georges en 2001 et il n'arrêtait pas en fait, de critiquer toute la direction d'Emmaüs parce qu'il voulait absolument créer un centre de post-cure. Alors imaginez un SDF, un type qui est en centre d'hébergement d'urgence, qui vient de sortir de l'alcool, dont les responsables d'Emmaüs savent que c'était un type qui était complètement défoncé, puisque Georges a failli mourir quand il était pris en charge par Emmaüs. Juste avant, il était dans une sorte d'armoire électrique à côté de l'entrée du tunnel du Châtelet. Et là, il était vraiment en piteux état et il a fait un coma de presque 12 jours. Suite à quoi il a été compagnon, il s'est mis au vert à Esteville, qui est en Normandie, c'est un des lieux où vit l'abbé Pierre. Et après, il est revenu sur Paris en étant compagnon à Paris. C'est d'ailleurs la photo qu'il y a sur la page du livre où il est compagnon de Paris au 18 rue de l'Aude, après avoir été compagnon à Esteville. Et donc voilà, Georges prétendait révolutionner le travail social, la sortie des SDF, comme je vous l'ai dit. Et donc, bien sûr, il était la risée de toute la direction. Moi, je le croyais. Moi, je le croyais parce que c'est vrai que les gars qui sortent de cure, quand ils retournent à la rue, ils se remettent à boire. Et rien n'est fait pour établir un pont
entre le gars qui veut s'en sortir et puis après il retourne à la rue, mais il n'y a pas de dispositif pour pouvoir l'accompagner. Et Georges, en tant qu'ancien, je reviendrai sur l'alcool, c'est très important dans la biographie de Georges. Georges avait ses compétences. Et d'ailleurs, aujourd'hui, je bosse sur la pérédance. J'ai fait des émissions là récemment à la radio sur Cause Commune, bien sûr. Et je vais bientôt inviter un membre du travail social, un responsable du travail social, qui vient de sortir un bouquin sur la pérédance. Et j'ai passé 2 ans à l'Armée du Salut à bosser là-dessus. Georges a été un des premiers pérédants dans le domaine de la rue. Il était à la fois dans l'onirisme, à la fois dans le rêve, mais aussi dans une sorte d'onirisme biographique, c'est-à-dire une vie alternative, ou dans une des dimensions de sa vie alternative, c'était de se dire « je suis capable d'inventer un nouveau travail social ». Donc vous voyez que l'onirisme, ce n'est pas que de l'imaginaire. Ça comprend de l'imaginaire, on enjolive ou on invente, mais ça comprend aussi de l'alternatif. Ça comprend de la capacité à inventer. Et c'est aussi pour ça que on les appelle les experts du vécu. Et c'est aussi pour ça que, sans vouloir être pédant, j'ai un immense respect pour une grande partie de ces gens qui sont capables, alors même qu'ils sont confrontés à des situations terribles dans la rue, ils sont capables d'avoir les ressources pour pouvoir inventer et proposer des choses qu'on n'écoute pas parce qu'on les considère comme des déchets sociaux, parce qu'ils sont dits SDF, alors qu'en fait, ils ont une expérience extraordinaire sur plein de côtés de la vie. Voilà. Donc, sans populisme, en étant très méfiant de Georges, je vous l'ai dit, hein, j'essayais de faire de l'objectif aussi, j'étais très méfiant. Mais voilà, quand Georges nous dit qu'il a inventé Libération, vous pensez bien que je suis persuadé que c'est l'onirisme social fictionnel à 100%. Par contre, il a pu peut-être écrire des petits papiers dans Libération, mais en tout cas, je lui ai demandé de m'en montrer et j'ai pas eu. Ou en tout cas, peut-être qu'il a vendu Libération. Donc je reprends la citation. « Il se crée Libération, donc j'ai connu des personnes à l'origine de Libé. On écrivait des articles. On se réunissait dans un immeuble au 4e étage et on écrivait des articles pour Libération qu'on vendait à ce moment-là sur le marché à Ligre. » Donc vous voyez comment il mélange sa vie personnelle avec Libération. Et en 74, c'était en 74. À l'époque, il y avait le général de Bénouville, vous voyez, hors sujet total, on se demande, un grand résistant. Il y avait des élections législatives, en face il y avait Roger Hanin, le beau-frère de Mitterrand. On avait été lui demander ce qu'il pensait, s'il était élu, ce qu'il pensait faire pour les personnes à la rue. Donc vous voyez là, c'est aussi la dimension faiblement constituée politiquement de Georges. Ce n'était pas un grand idéologue, Georges. Et même s'il a toujours été militant au Parti communiste et à la CGT, voilà, il se mélange un peu les pinceaux, parce que être à Libération et aller voir le général de Bénouville ou Roger Hanin, ce n'était pas exactement cohérent par rapport à son discours. On a été déçus avec Roger Hanin, parce que dans son programme, il n'y avait rien concernant les personnes SDF. Bah, surtout pas dans les années 70, en plus. Il a eu du mal à nous répondre, d'ailleurs. Voilà. Donc, Georges s'inscrit donc dans ce grand mouvement de cette reconquête de soi, lorsqu'il rapporte qu'il est fondateur de Libération, et puis qu'il a été journaliste au quotidien. Il a peut-être été pigiste une fois ou deux, ou distribué des journaux. Mais en tout cas, voilà. Il a peut-être même assisté à des interviews dans la rue ou dans le journal, dans sa période gauchiste, en tous les cas. Mais l'essentiel demeure cette volonté de s'incarner dans un grand personnage. Cette façon donc d'être dans une reconstitution sur des personnages fictifs, hein, une épopée personnelle à travers des personnages fictifs. Donc là, en l'occurrence, c'est un journaliste. Voilà. Un autre exemple en fait édifiant de son onirisme, c'est quand Georges se pense comme étant un sélectionneur national. Georges, en fait, a organisé un match de football. Et là, il va en partie pomper, en fait, parce que son frère aîné était un joueur de football local en Lozère. J'ai retrouvé d'ailleurs à Mende, en allant en Lozère avec lui, un type qui tenait un restaurant et qui nous a sorti un livre avec la photo de son frère dans une équipe de football. Et le gars, en fait, se souvenait très bien de son frère comme étant une petite vedette locale. À noter qu'il était à la fois un grand sportif, mais aussi un militant communiste fréquemment arrêté au domicile par les gendarmes. Donc son frère Gérard est footballeur. Georges va endosser une partie de son identité, parce qu'il l'a sans doute accompagné lors des matchs, et il va broder autour de cela en se transformant en grand organisateur d'une rencontre avec d'anciens éminents champions de football. Je le cite. J'étais dans un CHRS. C'était au début des années 1980 à Tours. Un CHRS, en plus, c'est un centre d'hébergement et de réinsertion sociale. Donc, vous imaginez, Georges était déjà... il était toujours SDF, quoi. J'ai fait de l'intérim chez BIS. Le directeur était un ancien joueur professionnel de l'équipe de Reims.
Et moi, j'avais joué contre lui en Lozère. Donc déjà, c'est pas Georges qui joue au football, c'est Gérard, son frère. On avait fait venir l'équipe de Reims, qui était tombée en deuxième division pour remonter un peu la trésorerie du club, parce qu'on n'avait plus de thunes. Alors, on les a fait venir. Il y avait Coppa, Fontaine, Piantoni, toute la clique à l'époque. Donc je me pointe à Bis et il me demande ma carte d'identité. Il voit que je suis né à Mende. Et il dit « Ah, j'ai joué à Mende. J'étais jeune stagiaire professionnel à Reims, j'ai joué à Mende. » Alors je lui dis « On a joué ensemble l'un contre l'autre. » Alors, je vais vous évoquer cette autre fiction, en fait, professionnelle. Hein. Je vous résume encore, l'épopée personnelle, la reconstruction du malheur en bonheur, ça on l'a évoqué, et maintenant on est sur la partie la création de personnages fictifs. Hein. L'épopée personnelle, cette fois-ci, à travers des personnages fictifs. Et je finirai là-dessus pour cette émission. C'est en fait un test que j'ai fait, parce que, bien sûr, j'avais commencé à deviner que l'onérisme social, que je connaissais par, bien sûr, d'autres travaux et d'autres récits que j'avais, bien sûr, emmagasinés avant de connaître Georges, mais j'en avais voilà, pas une idée encore vraiment théoriquement affirmée. Je commençais à travailler sur cette notion avec Corinne Lanzarini, avec qui je travaillais à l'époque. Et là, c'est un truc un peu à part. En fait, j'ai voulu tester Georges. J'ai fait de l'expérimentation, comme Stanley Milgram en fait a fait une expérimentation en prenant des étudiants et en les déguisant en faux bourreaux pour en fait tester les capacités de civilisation des gens. Donc vous connaissez cette fameuse expérience qu'a fait le film Icomicar. Et on a donc cette expérience de psychologue, la démarche qui consiste en fait à mettre en scène des gens, etc. Alors moi, je n'ai pas fait une expérimentation avec des gens que j'ai positionnés dans des scènes et des jeux pour leur dire, voilà, monter les décharges électriques. Et bien sûr, les gens qui recevaient les décharges étaient des personnages qui jouaient la douleur, bien sûr. C'était des comédiens. Et voilà. Donc ça, cette grande expérience de Milgram, c'est une très grande recherche scientifique sur la capacité à tuer sur ordre. Hein. C'est une critique de la modernité, et de la soumission à l'autorité bureaucratique, eh bien, j'ai essayé de faire une petite expérimentation. Donc, je l'ai testé en situation parce que je sentais qu'il me mentait à nouveau en inventant le fait qu'il avait créé une cellule communiste à Mende. Donc, ce fut le seul moment où j'ai tenté de pousser à bout Georges dans la construction de son épopée personnelle. J'ai senti que s'il avait été toujours un militant communiste et un encarté cégétiste absolu, il n'était point un idéologue. Un militant doté d'un capital culturel acquis dans l'appareil

de bien sentir tous cette sorte de construction en acte où il va s'emmêler les pinceaux, où il est mis à mal. Alors, c'est un faiseur d'histoire, là, vraiment déjoué, on pourrait dire, et où il fourmille d'hésitations, d'approximations. Et à chaque fois, je lui demande des précisions au lieu de me contenter d'enregistrer son récit. Et du coup, il s'enferre et il s'enfonce inéluctablement dans le mensonge. Mon père était sympathisant communiste, mais mon frère Gérard, lui, militait pour le FLN. Il collectait des fonds. Les gendarmes sont venus plusieurs fois à la maison. Moi, j'ai pas été endoctriné comme lui pouvait l'être. Mais j'étais à côté, en mai 68, de Cohn-Bendit et Jesmar. Donc je passe sur cet onirisme-là aussi, où il était devant, à chaque fois dans les manifs, avec Cohn-Bendit et Jesmar. Et c'est un gars du parti qui m'a dit « Tu devrais constituer quelque chose au collège. » Donc, j'ai constitué le cercle des jeunesses communistes à Mende. Je fréquentais, j'allais tous les matins à la boulangerie, et donc, y avait un mec qui travaillait avec mon frère Gérard. Le matin, j'allais au fournil lui donner un coup de main. Je coupais la pâte et je parlais avec ce gars-là. Il me racontait la résistance. Il avait une trentaine d'années. Il était mon correspondant quand j'étais en internat. Je lavais mon linge sale chez lui le dimanche. Oui, mais revenons aux jeunesses communistes, le pourquoi de ta création. Il y avait deux endroits où le PC se trouvait, la librairie et la boulangerie. Donc je voyais tous les membres du PC chez lui, donc voilà. Mais comment concrètement tu as fait pour créer les jeunesses communistes? Le secrétaire m'a dit comment organiser un cercle de jeunesse communiste. Comment on s'y prend? Oui, mais alors comment? Voilà, les jeunesses communistes, ce que c'est, bon. Et puis, en cas de politique, on commençait à parler de politique. Et puis bon, on a discuté entre copains au collège. Mon frère était vachement respecté au collège par rapport à sa carrure. Donc, première digression. Il régnait en maître, si tu veux. Mais moi, un bleu, j'étais respecté parce que j'étais le frère. Donc, il pense que le respect a à comprendre son statut, en fait, de secrétaire de cercle. Donc, Raymond, tout le monde le craignait. Moi, le racketage, j'ai connu ça. Je racketais le mec pour avoir des cigarettes. Donc là, on voit que c'est déjà peu en accord avec la morale du Parti communiste et hors sujet, en plus. Qu'est-ce que tu as fait concrètement dans ce bahut pour organiser le cercle? C'était clandestin? Non, on faisait nos réunions dans la cellule du PC. Le jeudi, on allait dans la cellule du PC. Mais vous étiez mineur? Oui. Il y avait des gars qui venaient d'Alès parce qu'il y avait beaucoup de communistes là-bas. Donc déjà, on se demande dans quelles conditions de transport pour faire des dizaines de kilomètres. Comment on t'appelait? Secrétaire de la cellule des jeunesses communistes. Donc je vendais l'Avant-Garde, le journal des jeunesses communistes. Et puis voilà. Mais t'avais un supérieur? Oui, sur le chemin de l'école, je rendais des comptes. Il y avait ça, ça, ça, et puis voilà. Je faisais un compte-rendu oral, et puis après, il pouvait donner des idées sur les problèmes qu'on rencontrait. Il pouvait écrire un article dans l'UMA ou l'Avant-Garde. T'avais aussi Femmes de France. Et quand j'ai été dans le Sud, donc un temps chez son frère Gérard, j'ai refait un cercle dans la ville du Sud, au lycée technique. Tu distribuais ton journal à Mende? Non, non. Mais c'était quoi tes élucubrations de jeunes militants? Nous, si tu veux, il y avait quand même... on parlait des règlements intérieurs. Donc rien sur la politique nationale, sur les luttes locales, sur un cadrage politique en général. Si tu veux, nous, ce qu'on pouvait parler, c'était rapporté par... Il y avait des professeurs qui avaient les échos, donc là, on ne comprend rien. Il y avait Boulet, qui était prof de physique, un communiste. Il y avait quand même toujours... il en parlait à Boulet, le gars du parti. Et Boulet en parlait au surveillant général. On pourrait faire ceci, on pourrait faire cela, au niveau du foyer, par exemple, pour avoir le droit de fumer. Mais qu'est-ce que tu disais à ton responsable départemental? Oh, on ne se voyait pas souvent, il était au niveau départemental, si tu veux. Et puis, il était pion, donc les problèmes que je rencontrais, il les rencontrait dans son lycée. Mais tu as des souvenirs de discussion avec le pion, quand même? Ah si, avec lui, ce qu'on pouvait faire, ce qu'on avait envie de faire, les idées, donc lui, il les faisait remonter. Mais bien souvent, c'est con à dire, mais c'est... tu chopes une heure de colle et lui, il s'arrangeait pour te la faire sauter. Je le chopais au bar où il y avait tous les instituteurs. Mais qui t'a fait ta conversion au Parti communiste? Gérard, ton frère? Non, il savait, mais je lui en parlais jamais. Il avait des antennes. Pourquoi? Je sais pas, c'était comme ça, la réaction qu'il aurait pu avoir. Parler politique avec mon frère, j'étais gêné. Mais alors, je comprends pas, parce qu'il aurait été fier de voir son frère communiste. J'avais peur de passer pour un imbécile. Je me souviens d'avoir lu des livres de Karl Marx, avoir lu des trucs sur Karl Marx. Je me souviens les avoir lus, mais en cachette. Je rangeais bien le livre, il était maniaque. Mais pourquoi le boulanger t'a convaincu? Je sais pas, il a dû voir en moi qu'il y avait quand même... Il n'avait pas de peine à me convaincre. Pour moi, c'était le même son de cloche qu'à la maison, c'était la même réalité, et puis voilà, quoi. Il n'y a pas eu

beaucoup. Il n'y a pas eu grand-chose à faire. Alors il se lève, regarde par la fenêtre. « Ah, il y a une nana là-bas, elle est pas mal !» Donc Georges cherche la digression. Bon, comme je te dis, c'était comme ça. Il y avait des clans, la droite, la gauche. Moi, j'étais gamin, presque, tu réalises. Mais quand t'es gamin, tu le ressens d'une autre manière. On ressentait qu'il y avait quelque chose. Mais quoi ? Nous, on avait des galoches et eux, les bourges, ils avaient des beaux souliers. Donc après, il y a toute une digression sur les chaussures en hiver. Mais quand tu deviens secrétaire du Parti communiste et des jeunesses communistes, ça te fait rien ? Bah, je l'ai vécu. C'est important dans la mesure où j'avais accès, si tu veux, vis-à-vis de certains profs, de certains pions. J'étais vu autrement. Voilà, j'avais des contacts avec Roger Carodi. Donc là, il fait encore une digression puisqu'on sort de la Lozère pour revenir sur Paris. Voilà, ça m'a permis de connaître des personnes auxquelles peut-être je n'aurais pas eu accès. Mais tu posais jamais de questions à ton frère ? Bah non, jamais, j'osais pas. Pour moi, c'était une idole au niveau du foot aussi. Mais est-ce que tu étais un intellectuel communiste ? Ah ben, j'aimais beaucoup l'histoire, la poésie. Je lisais un truc, je le finissais. Hein. Souvent, je lisais un bouquin et souvent, le titre ne correspondait pas. Je lisais Rouquette, Mistral, des trucs d'aventure, Le Grand Silence Blanc, La Gloire de mon père de Pagnol, Paul Valéry, Lamartine, La Fontaine. Donc vraiment, tous ces ouvrages n'ont rien à voir avec la culture communiste. Et certainement, en tout cas, Lamartine. Et sans doute aussi Pagnol. Donc sa sœur Aline et son mari, mais je ne pourrais pas développer ici, je le ferai lors d'une prochaine émission, ont aussi confirmé dans les propos que Georges était en permanence en train de leur raconter des histoires. Voilà. Donc c'est sur ce moment de restitution épique qu'on va se séparer avec un dernier morceau de Billy Joel, « The River of Dreams ».

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0: Salut à tous, c'est Constroy, comme tous les dimanches de 18 à 20h sur Cause Commune 93.1 ou cause-commune.fm. C'est quoi cette histoire d'époque?
1: Bah, je sais pas, c'était Bibi qui disait qu'à l'époque et puis... comme il a pas de micro allumé, on sait même pas.
0: C'est pas grave.
1: Je pense qu'à l'époque c'était mieux.
0: C'était mieux avant.
1: Comme tout, je pense. Non, c'est pas vrai.
0: Presque tout.
1: Salut.
0: Salut. Bonjour. On a commencé cette émission avec une nouveauté, voire même une exclusivité, puisque c'est un groupe qui s'appelle Violent Sadie Mode, un groupe de Bordeaux, qui sort son EP, son premier EP le 14 novembre. Et là, il y a un premier pré-single, parce qu'il n'est pas encore sorti en single.
1: Et comment ça se fait que toi tu l'as?
2: Mais que nous, on l'a, pardon.
0: Parce que nous, on connaît des gens.
1: Ah, c'est ça, en fait. Les passe-droits, tout ça.
0: Ouais, et ça s'appelle ce morceau One Condition, No Conversation. Voilà, moi j'ai trouvé que c'était
1: très cool.
0: Plutôt pas mal. Donc voilà, groupe à suivre. Et puis comme à peu près toutes les semaines, on a un groupe invité. Alors on dit groupe, mais on a un extrait
1: quand même léger.
0: Aujourd'hui,
3: 25% du groupe.
0: Voilà, officiellement, on reçoit le groupe Two Sisters.
2: Attends, heureusement qu'ils viennent pas tous.
0: ils se battraient autour des micros.
2: Ouais, c'est un bordel.
3: Ah ouais, ouais.
0: Ça c'est pas impossible.
3: Il y a qu'un micro par groupe.
1: Là, tu pourras pas te battre avec les membres de ton groupe. Quoi.
3: Ouais, ouais. Mais il y en a qui parlent pas. Hein, donc.
1: Ah bon.
3: Il y a des timides.
0: Two Sisters, un groupe dans lequel il y a André au chant, qui n'est pas là, il y a Sébastien à la basse et au cœur.
3: Non,
0: ça n'est plus Sébastien.
3: Voilà. C'est plus Sébastien, Nico.
0: C'est Nico.
3: Ouais.
0: Un autre Nico.
3: Il y a deux Nico maintenant dans les Two Sisters.
0: Ah oui, mais ça va être difficile à suivre.
2: C'est deux frères.
1: Heureusement qu'ils ne sont pas venus. Oui.
0: Et Charbel à la batterie.
3: Exact, Charbel à la batterie. Charbel à la batterie.
0: Et donc, toi, tu es le premier Nico.
3: Voilà, exactement. Je suis un des membres fondateurs avec
1: historique.
3: Le tout premier bassiste qui était Seb. Voilà.
0: D'accord.
3: On était des potes de fac et on jouait à la fac d'Orsay ensemble. Voilà, et on a commencé à monter les Two Sisters là-bas, quoi.
0: Des potes de fac, mais ça remonte à quelques années.
3: Ça remonte à très loin.
0: Non, mais je veux pas attaquer.
1: Moi, je savais pas comment l'amener, mais vas-y.
3: Ouais, ça remonte à loin, très loin.
2: Bah ouais, parce que
3: c'est quoi, année quoi?
1: C'est à cause des cheveux gris.
3: 90. Non, même avant. Ouais, non, 98, un truc comme ça. C'est sûr, on était à la fac. Et puis, on était en licence ensemble. Après, on s'est perdu. Et puis, moi, j'ai fait après la maîtrise, et lui, il faisait aussi une autre maîtrise, et on s'est retrouvés en DEA. J'étais dans le même labo, parce que moi, je suis chimiste, en fait, de formation. Et j'étais avec un de ses meilleurs potes, en fait. Et on s'est retrouvés comme ça, et on a fait de la musique ensemble, parce que je savais qu'il faisait de la basse.
1: Et c'était toujours à Orsay.
3: Et c'était à Orsay, exact.
1: Donc avec
3: parce que je suis un dinosaure d'Orsay, moi. J'ai fait du Doug jusqu'au doctorat à Orsay.
1: C'est beau.
3: Non, je sais pas si c'est beau, mais...
1: T'as vu presque la création de la cafette et la fermeture.
3: Et la cafette, c'était là mon lieu où j'allais jouer au baby-foot.
1: J'imagine bien. Cafette au lieu des concerts punk voilà, de banlieue
2: bon
1: sud.
2: Dans le contexte.
1: Bah oui.
3: Exactement.
1: Attends, t'as vu? Regarde, j'ai appris mes leçons. Ouais.
3: C'était un haut lieu de la cafette et des concerts du 91.
1: Et de la JB, donc, qui est l'association buressoise qui organise beaucoup d'événements culturels.
3: On leur dit bonsoir d'ailleurs, on les embrasse, Alain et compagnie. Hein.
1: Et en fait, c'était donc un espèce de préfa qu'ils ont oublié de mettre dans le cadastre. Et que donc, ça a été très compliqué de le détruire vu qu'il n'existait pas officiellement. Ah. Et c'est pour ça que ça a pu durer aussi longtemps. Pour la petite histoire, voilà.
3: Ouais,
1: à bientôt, merci.
3: Il y avait des super joueurs de baby-foot là-dedans.
1: Hein. Voilà.
3: Qui tapaient les championnats de France, c'était des monstres hein, là-dedans au niveau du baby-foot. Donc, il y avait des gars qui venaient à la fac...
0: Pour jouer au baby-foot.
3: Voilà, de 9h jusqu'à 5h.
1: Bah oui,
2: c'est comme ça que tu progresses. Hein,
1: c'est comme ça faut s'entraîner, il n'y a pas de secret.
3: Il n'y a pas de secret.
1: Toi, tu as quand même fait un doctorat plutôt que du baby-foot, quoi.
3: Non, à un moment, est-ce que tu veux faire des études ou pas, quoi. Donc, tu vas à la cafette, mais à un moment, tu te dis, bon, un petit peu de cafette, mais aussi un petit peu de cours. Voilà.
2: Et un petit peu de musique.
1: C'était un petit,
3: et un petit peu de musique, beaucoup de musique. On était, il y avait pas mal de musique dans cette fac. Il y avait beaucoup de gens qui aimaient la musique et ouais, on était à fond là-dedans. Ouais.
1: Mais on va d'ailleurs écouter un petit morceau de Two Sisters afin de faire une idée
2: musicalement.
4: Bonjour petite princesse.

0: bientôt.
1: À bientôt, bah, maintenant par exemple.
2: J'ai pas vu rien à la fin.
1: Non, de, même le début, il est, c'est parti gentiment. Bah,
2: bonjour, ça, petite ça princesse. Gentiment.
1: Bonjour petite princesse. Petite princesse, alors c'est quoi ce morceau qu'on vient d'écouter des Two Sisters?
3: C'est un morceau qu'on a composé il y a quoi, 4-5 ans. Et on a différents modes de fabrication dans les Two Sisters. Soit le batteur amène un riff et puis on met de la guitare dessus. Soit moi j'amène un riff. Soit le bassiste venait avec généralement une copo en entier. En entier. Et puis moi, bah là je suis venu avec le riff de Gogo et puis voilà, la batterie directe. Et puis il y a beaucoup de jam en fait dans les Two Sisters, donc on vient avec des riffs et puis on essaye de sortir un morceau. Bon après comme n'importe quel groupe, je pense, qui fait du punk. Hein.
2: Ouais. Voilà. Ça dépend après quel pourcentage vous avez de déchets ou si vous gardez quasi tout.
3: Non, on trie quand même pas mal. En fait, je pense que c'est surtout quand on aime quelque chose, on le rejoue et on le garde en mémoire. Et donc on fonctionne comme ça. Si le truc nous plaît, on va le rejouer, on va s'en rappeler. Et donc après, ça fait un morceau. Et puis quand le truc nous plaît pas, bah, on l'oublie. Et puis au fur et à mesure, on le joue pas. Voilà, c'est un peu assez simple.
1: Alors, tu disais, la jeunesse du groupe, elle remonte à Orsay,
3: ouais.
1: Mais globalement, le nom Two Sisters et le fait d'être un groupe qui cherche des concerts, qui compose et tout ça, ça remonte à quoi? Une grosse dizaine d'années, une quinzaine?
3: Ouais, je pense qu'on est entre 15 et 20, hein, là, à mon avis, dans Two Sisters. Alors donc, avec Seb, on avait commencé à jouer, mais lui... il en avait marre de la basse à un moment, donc on faisait de la batterie, il faisait de la batterie et je jouais de la guitare avec lui. On reprenait plein de reprises, on était à fond sur les reprises, je sais plus, alors des Ramones ou Stooges, enfin voilà, on a pas mal forgé notre répertoire là-dedans. Et puis après, il a retrouvé à un concert de Motorhead, un de ses premiers batteurs, et il m'a dit, si tu veux, on le teste, et moi je repasse à la basse. Et c'était Nico, notre premier batteur, et voilà, on a fait... Là-dessus, on a trouvé un chanteur, parce que Seb chantait, mais...
4: Mal.
3: Non, il chante bien, mais voilà, à un moment, on sentait qu'il fallait quand même un chanteur. Quoi. Donc, on avait trouvé un premier chanteur qui s'appelait Manu, qui était sur deux groupes, qui était un très très bon chanteur. Et puis il a préféré choisir l'autre groupe. Et puis après il y a eu Dédé, voilà, ça a été assez vite. Dédé, il a auditionné, on connaissait pas. Il nous avait fait rire parce que je sais pas, il dansait d'une certaine manière dans le studio, et en fait c'est pas sur le chant en fait qu'on a flashé au début, mais c'était sur la manière dont il bougeait.
4: Ouais.
3: Et voilà. Et puis en fait quand on a réécouté ce qu'il avait enregistré, ben c'était vraiment pas mal. Et puis voilà, ça fait les Two Sisters. Et puis voilà, on a commencé à faire des concerts et puis à rentrer un peu dans le réseau. Et puis moi j'étais, ben c'était ce que je vous disais avant là, moi je viens de Vitry, et en fait j'étais pas mal déjà dans le réseau punk, parce que en fait dans ma cité il y avait en fait Eric des Dealers, et en fait ce mec là c'était mon mentor. En fait il m'a... Tout petit, on allait voir les disques, on achetait des vinyles. Il me disait, tiens, tu connais ce groupe, faut l'écouter. Et puis il était avec des grands mecs, on jouait au foot ensemble. Et donc tous ces gars-là écoutaient de la musique et ils m'ont formé à la musique, quoi. Donc et puis après, ben j'ai suivi les Dealers, qui ont été jusqu'à faire les premières parties de la Mano. Et puis après Eric, qui est un peu la coque était bonne, et il est parti en live et puis ça s'est arrêté. Mais sinon, c'était un bon groupe et. Et voilà, c'était pas mal.
1: Je reviens sur quelque chose que t'as dit tout à l'heure. T'as dit, on faisait des reprises des Stooges. Le batteur, on l'a croisé à un concert de Motorhead.
3: Ouais.
1: Et en fait, sur votre Bandcamp ou sur votre Facebook, ouais, vous indiquez, en gros, Motorhead, Sonics, Stooges.
3: Ouais, on aime bien ça. Donc c'est un peu nos influences.
1: C'est un peu vos bases.
3: Ouais, c'est vrai. Nous, on est fans de Motorhead. Première période, hein. Donc nous, c'est vraiment les premiers albums. Stooges, ouais, voilà, aussi. Iggy Pop, MC5. Voilà, c'est un peu notre sauce.
0: Les trucs, les bases rock'n'roll qui amènent au punk.
2: Parce que les Sonics, c'est un peu plus vieux.
0: Oui.
3: Ah, les j'aime bien aussi les Sonics. Oui. Mais les Sonics, bon, sans saxo, c'est un peu dur. Voilà, faut un clavier, faut du sax. C'est pas tout à fait le même groove quand même. Oui. Bon, un peu moins rentre dedans.
1: Mais il y avait l'énergie, il y avait.
3: Ah, bah, c'est juste énorme.
0: Il y avait l'esprit.
3: Quand je les ai vus, pas mal de fois, les Sonics, et ils ont quel âge? Enfin, oui. La dernière fois, c'était un peu décevant parce qu'il n'y avait plus le chanteur original et il était remplacé, je ne sais plus par qui, au clavier, là, le mec des Lord of Altamont. Mais les concerts qui étaient avant ce concert-là, la patate, et les gars, ils ont plus de 70 ans, 75 ans, et franchement, ils déchirent les petits. Hein,
1: à la machine du Moulin Rouge.
3: Moulin Rouge, et puis après, c'était... ils étaient passés, près du Zénith, là, en juillet, je sais plus.
1: Au Trabendo ?
3: Ouais, Trabendo,
1: oui.
3: Voilà.
1: Oui, oui.
3: Au Trabendo, il n'y avait pas grand monde, mais franchement, ils avaient une patate de folie, quoi. Ouais, j'aime beaucoup les Sonics.
2: Non, je cherchais un truc, mais on s'en fout.
1: D'accord. Tu n'es pas là pour rien. D'abord parce que ça fait quand même un petit moment qu'on avait invité les Two Sisters.
0: À peu près 10 ans, quoi.
1: Et puis.
3: Ouais, mais non, on est des timides, nous. Donc, non, mais je sais, j'avais envoyé le premier disque
0: tout à fait.
3: Bibi. Ouais. Il m'avait invité. Et puis, bon, on avait dit, qu'est-ce qu'on va faire à la radio? On n'a rien à dire.
2: Bah, regarde.
3: voilà, bon, maintenant on vient. Il nous faut 10 ans pour commencer à faire des phrases. On a acheté le Becherel maintenant. On sait faire des sujets, verbes, complètement.
2: Il y en a qu'un qui vient, j'ai hâte de la prochaine fois.
3: Ouais, bah, ils doivent écouter sûrement. Enfin, j'espère.
1: Le premier album, c'était 2018, Run Baby Run.
3: Ah ouais, il nous faut des plombes pour faire un album. Mais maintenant, on va accélérer là. Parce qu'en plus, on a plein de compos. On a plein de compos, mais voilà, on est des grosses feignasses, donc...
1: Donc voilà, le premier 2018, le deuxième, là c'était janvier 2025, c'est cet album She Likes Monsters.
3: Ouais.
1: Donc tu dis, vous êtes prolifique en termes de compos.
3: Ouais, on en a beaucoup, mais après il faut savoir s'enregistrer, donc on savait pas s'enregistrer. Le premier album, toute une face en fait a été enregistrée dans mon salon.
0: Ouais.
3: Donc on avait acheté un 12 pistes et puis on a enregistré nous-mêmes dans le salon, on a mixé par nous-mêmes. En fait, c'était un travail monstrueux de faire tout ça par soi-même. Et puis à force, on a joué avec des potes qui sont devenus vraiment des super potes. Et donc c'est Talia le groupe, et en fait Nico de Talia, en fait c'est son boulot d'enregistrer les groupes. Et donc il nous a dit venez. Je vais vous enregistrer chez moi, et donc voilà, on a enregistré le deuxième disque, et c'était beaucoup plus simple et beaucoup plus facile pour nous d'avoir un pro au niveau de l'enregistrement. Quoi.
1: Ouais, alors pour ceux qui ont un doute, Nico de Talia, c'est aussi Year of the Dog.
3: Ouais, exactement. Hein. Exactement.
1: Le groupe avec lequel il joue en ce moment.
3: Il joue
1: moment,
3: tout hein, dans c'est... le truc. Ouais. Il compose batterie, basse, guitare.
0: Mais c'est un musicien, quoi.
3: Ouais, c'est un musicien.
1: Ouais, oh. Et cet album, cet album, She Likes Monsters, il a été masterisé par Mark Hallyday.
3: Ouais, c'est ça.
1: Qui a un nom anglais, mais qui, a priori, est peut-être plutôt français. A quand même bossé pour pas mal de groupes assez connus, et par exemple AC/DC.
3: C'est vrai?
1: Ouais.
3: Tu vois, tu m'apprends quelque chose.
1: Donc, ouais, mais ce qui
3: donc
1: fait que...
3: tu vois comme quoi c'est pas l'ambition qui.
1: Nicolas Costa qui vous a envoyé.
3: Ouais, exactement.
1: Vers lui.
3: Bah après, on cherchait quelqu'un qui masterisait, et il nous a dit moi je connais quelqu'un, vous lui envoyez à lui. Pff, moi franchement, je gérerais pas ça. Donc c'est mon chanteur qui lui a envoyé, et puis qui a géré, et puis après quand on a écouté on a aimé, donc
1: oui,
3: on se dit ça roule, on va garder le master, parce que souvent y a beaucoup de groupes qui n'aiment pas après le mastering, qui veulent reprendre les choses et tout ça, et nous quand on a écouté on s'est dit c'est cool, on lui a juste fait modifier quelques petits trucs, mais vraiment presque rien, il avait déjà fait bien le boulot. Et je pense que Nico, il nous connaît bien parce qu'on a déjà bien joué avec lui. Donc, il savait exactement ce qu'on voulait. Et l'enregistrement était déjà bon à la base. Après, c'était juste un petit peu de sucre sur le gâteau pour le mastering. Et puis voilà, ça fait le truc.
1: Oui, mais ce qui fait que même l'enregistrement s'est passé assez rapidement.
3: Ah ouais, l'enregistrement, on l'a torché en... Il y a eu basse batterie, ça a dû faire une demi-après-midi. Et puis moi, j'ai dû enregistrer en deux jours. J'ai fait la rythmique un jour, et puis le lendemain, je tapais les solos, et puis voilà, c'était enregistré, quoi.
1: Et les voix?
3: Ah oui, il y a une partie voix, c'est pareil, une journée.
2: Donc ça fait 4 jours pour 12 titres?
3: Ouais.
2: 11?
3: Quelque chose comme
2: ça. Pas mal.
3: Bon, ça va. On était contents. Sur le peu de temps qu'avait Nico, on a été assez vite. Ouais, on a été assez vite, et voilà.
1: Ouais. Et le fait de vous être... alors, est-ce que vous vous êtes restreint à 11 titres? Parce qu'en fait, vous arrivez à un album qui fait moins d'une demi-heure.
3: Ouais, mais nous, on a toujours fait des morceaux assez rapides. Hein, enfin,
1: court.
3: Oui, mais... court. Hein, c'est pas des morceaux qui durent 20 minutes. Donc ouais, la moyenne de nos morceaux, c'est ça, c'est 2-3 minutes. Quand on fait 4, déjà, c'est...
1: Oui, mais
3: c'est presque du Santana pour nous.
1: Hein. Non, mais tu disais que vous êtes plutôt prolifique. Vous auriez pas pu mettre 13, 14, 15 titres sur l'album?
3: Ben, c'est le problème avec les enregistrements. Tu crois que t'as toujours le temps d'en faire. Et puis à un moment, faut trancher. Faut se dire, allez, 10 morceaux, ou voire un petit peu plus, c'est ce qu'on avait fait, mais après c'est trop en fait. 10 c'est déjà bien, je pense, et puis après t'en rajoutes quelques-uns si t'as un peu de temps, mais après faut avoir le temps pour faire tout ça, hein. Donc nous c'est bien, 10 morceaux, un album... À peu près.
2: Et c'est vraiment vos préférés ou si vous aviez eu plus de temps ou plus de moyens, vous auriez rajouté des...
3: Ah non,
2: des
3: on aurait trucs. Rajouté des trucs. Hein.
2: D'accord.
3: Après, la liste, elle s'allonge, mais bon, à un moment, faut trancher. Et puis voilà, on était parti là-dessus.

0: Good.
1: C'est toujours Constreuil, on est toujours avec Two Sisters, en la présence de Nicolas, puisque Nicolas 2 n'est pas là. Nicolas 1, guitariste des Two Sisters.
2: Qui a eu un empêchement.
1: Oui, qui n'est voilà. Pas encore en prison, mais ça devrait pas tarder. qu'est-ce que tu nous as amené?
3: Qu'est-ce que je vous ai amené? Je vous ai amené deux disques, tu me parles des vinyles, là?
1: Non, qu'est-ce qu'on vient d'écouter?
4: Qu'est-ce qu'on a écouté à l'instant? Toi, tu nous ramènes ce que tu veux.
3: Les dealers. Voilà, parce que je connaissais bien Eric. Qu'est-ce que j'ai demandé à écouter? Les Stooges.
1: Ouais, mais... on n'a pas encore écouté. Donc on a commencé par les dealers.
4: Les dealers d'abord. Après on a eu R&C's.
3: Je leur dis bonjour d'ailleurs s'ils nous entendent.
1: Ouais, parce qu'en fait Bibi il a voulu te faire une surprise en disant tiens est-ce que ça te dit quelque chose et tu lui dis bah oui je les connais bien. Ouais, voilà. Finalement bon c'est
3: parce que musicalement... vous n'avez pas compris l'accent au départ du Bibi l'accent anglais R&C's mais tu dis mais il me parle de
4: Radio Monte Carlo.
2: Ouais, foutez-vous de ma gueule, c'est facile. Oui, parce que je trouvais que R&C's, enfin, on va détailler après peut-être ce qui vient de passer, mais R&C's, je trouve que musicalement, ça se rapproche assez de vous. Ça reste un petit peu dans la même école, on va dire, sauf que peut-être les R&C's sont un peu plus speed.
3: Ouais, ouais.
4: Teigneux.
2: Parce qu'ils disent faire du speed rock... Alors que vous, c'est pas cette appellation, mais il y a des similitudes quand même d'approche musicale. Waouh, comment je parle entre R&C's et Two Sisters.
3: Bah oui. Ouais, ouais. Voilà. La même filiation.
2: Ouais.
3: Ils jouent speed, c'est vrai, avec une grosse basse.
2: Ouais.
3: Et nous, c'est un peu pareil, mais après nous, on est plus des fois un peu garage.
2: Ouais, voilà.
3: Et un peu rock'n'roll, des fois un peu moins péchu ou un peu moins speed. Mais, mais c'est vrai que nos concerts avec eux, c'est pas mal parce que ça fait un plateau assez cohérent. Quoi. Ouais. Et on a joué avec eux, c'était où? Chez des bikers entre Paris et Orléans.
2: Vous avez osé.
3: Ouais, après un festival en Bretagne de Petit Luc qui était... qui bookait pas mal sur Orléans et qui nous avait invités. On était le soir avec eux, donc on avait partagé en fait la soirée avec eux. Et ils sont hyper cool. J'adore ces gars.
2: Effectivement. Si on peut faire du name dropping.
1: Oui. On a le droit.
4: On est là pour ça. Et le troisième morceau.
1: Est-ce que c'était du.
4: Est-ce que quelqu'un a suivi? Je pense que c'est un morceau à vous. Oui.
3: Ouais, c'était Death des Two Sisters. Ouais, voilà. Donc ça, c'est un morceau pareil qui date de 2-3 ans, peut-être 4-5. Et puis, ça, c'est un riff à moi. Je suis venu avec ça, j'ai dit, j'ai un rock'n'roll, j'aimerais bien que on bosse là-dessus. Et puis, c'est parti d'un coup. Voilà, c'était assez rapide, en fait, pour faire ce morceau. D'accord.
2: Donc, tiré aussi du dernier album en date.
1: She Likes Monsters.
3: Exact, chez Closer Records.
2: Voilà, sur un label quand même.
3: Ouais, on est le premier album sur Closer et le deuxième album chez Closer.
1: Ouais, alors chez Closer pour la version LP.
3: Alors ouais, pour le premier c'est tout en vinyle et puis il y avait le CD dedans. Et pour le deuxième, on a fait une partie en numérique. En digital, là. Enfin, chez M Office, voilà.
4: Non, c'est mieux numérique, quand même.
3: Et puis, voilà, la deuxième partie, c'était sortir le vinyle chez Closer. Et donc, Closer, ils ont été toujours très cool avec nous. Je m'en rappelle, pour le premier, il avait écouté, il m'avait rappelé tout de suite dans les deux jours en disant, ouais, j'adore, je vous enregistre. Enfin, dans tous les cas, je fais les vinyles. Et puis, comme ça s'était bien passé, je l'ai recontacté pour le deuxième. Il m'a dit, c'est encore mieux que le premier. On est parti pour faire le deuxième. Et donc, voilà, nous, on a notre petite filiation chez Closer.
1: Oui, ce qui est plutôt honorable. Hein.
2: Honorable et peut-être rassurant aussi d'avoir quelqu'un, enfin, un vrai label derrière, plutôt que des petites signatures comme ça. Ça permet d'avoir des placements aussi en distribution, non?
3: Je sais pas, parce que c'est assez compliqué au niveau des distributions. Souvent, les mecs, ils signent tel distributeur, et puis après, le gars ne peut pas faire ci, ne peut pas faire ça, alors c'est compliqué quand même. Hein. Donc rien ne vaut les concerts et puis écouler du vinyle dans nos soirées plutôt que
4: donc qu'à la Fnac.
3: Bah la Fnac, ben moi j'avais entendu dire que voilà ils pouvaient vous distribuer à la Fnac, mais après faut vendre, hein, c'est toujours pareil, hein, sinon la totalité repart. Mais bon, oui, c'est sûr que Closer, on m'avait dit qu'il connaissait beaucoup de monde et qu'il écoulait un petit peu partout via son réseau, parce qu'ils sont là depuis les années 80, hein, ou un petit peu avant 80, non enfin...
2: Oui, ils ont une grosse pause, ils sont revenus, c'est
3: ouais,
2: ça
3: ouais, ouais, ouais.
1: Mmh. Oui, mais c'est un label qui était plutôt au Havre,
3: ouais,
1: et qui est maintenant
3: sur Bordeaux. Ils sont historiquement du Havre, même plus bas, Arles, je crois, non enfin, je crois qu'ils sont plus dans le sud maintenant. Mais
4: Le Arles.
2: Ah oui, le Havre, Arles. Oui, je voyais pas bien le.
3: Ah bah, ils ont traversé la France. Hein. Ils en ont marre de la pluie, je crois.
4: C'est dommage, c'est une belle ville, le Havre.
3: Bah, je connais pas.
1: Non, mais t'as raison, personne n'a ri. Pourquoi ça a bien marché.
3: Il faut du temps.
2: Non. J'ai toujours pas compris, mais je comprendrai un jour.
4: Bah, quand il ira au Havre.
1: Okay. En revanche, le label MEO Music, c'est venu comment? Parce que
3: Eux aussi, lui, il m'avait contacté aussi au tout début des Two Sisters et il voulait pareil faire le premier album en fait en digital.
2: En numérique.
3: Et lui, il m'avait dit, je veux faire tout de suite le. Moi, je voulais du vinyle, donc j'ai un peu traîné des pieds. Et puis pour le deuxième, certains des groupes me disaient ouais, on devrait mettre un petit peu voilà sur un autre truc, sur un autre support. Et donc j'ai dit ok, je vais recontacter la personne de chez MO Office qui m'avait déjà contacté et il m'a dit ok. Donc j'ai dit on fait une partie voilà chez l'un, une partie chez l'autre et j'espère qu'ils vont s'entendre.
1: Oui.
3: Après, donc il fallait dealer quoi, fallait bien introduire la chose pour les deux parce que bon voilà, c'était pas forcément évident, mais j'adoucis un peu les bords. Donc oui, ça
1: a priori ça s'est bien
3: après,
1: passé.
3: Après ça s'est bien passé parce que l'un on a rien à faire de l'autre et l'autre c'est pareil. Donc
1: ouais. Mais MEO c'est un label qui est plutôt métal.
3: Ouais.
1: Hein,
3: c'est mais il a une distribution internationale et ça c'était cool.
1: Oui, mais en fait par rapport à son
3: créneau,
1: à son créneau.
3: Ah ouais, il m'a dit bah je sais pas, c'est pas du tout mon enfin nous on est plus métal. Il dit mais bon envoie-moi les morceaux, j'écoute et il m'a dit OK, moi d'accord. Franchement ça me plaît bien donc il a dit bon bah allez, on s'ouvre vers ça et puis
2: mais pourquoi vous êtes si bon que ça?
3: Ah bah je sais pas, ça c'est
4: ça, ils sont sympas.
2: Alors si on revient sur les albums, quand on tape Two Sisters Bandcamp, hein, puisque faut bien citer les trucs, c'est complètement le bordel, c'est des EP et j'ai pas vu apparaître Run Baby Run en tant qu'album. C'est peut-être pas vous qui le gérez, c'est peut-être pas toi directement, mais c'est
3: peut-être sur Closer directement.
2: Peut-être sur Closer directement. Et pour en revenir à cet album,
3: après c'est compliqué avec les labels. Hein.
4: C'est pas sûr que Closer mette sur Bandcamp les trucs.
3: Il faut surtout pas mettre de vidéos, il faut pas que ça dure. On peut arracher les titres et tout. Alors maintenant c'est la prise de tête.
1: Ouais. Et d'ailleurs le dernier album, là, She Likes Monsters, il y a un Two Sisters Bandcamp qui est spécifique sur cet album avec que des extraits de 30 secondes des morceaux.
3: C'était imposé par le label, ça.
1: Oui, je pense que c'est ça. Oui,
3: pas en fait, qui est la totalité. Voilà. Donc ils font gaffe à ça.
4: C'est presque un peu vintage comme démarche. Parce que ça se fait plus du tout.
3: De quoi ça?
4: Ouais, de mettre des extraits sur.
2: Oui.
4: Ah non, maintenant même les labels ils foutent l'album directement sur YouTube. Enfin, ils n'ont rien. Enfin, c'est parce que
3: mais
4: de toute façon le streaming rapporte rien.
3: Non
4: donc,
3: mais je crois qu'il est sur YouTube aussi, mais ils veulent tout contrôler.
4: En revanche,
3: donc voilà, après il fait sa sauce.
4: Mais comme le streaming rapporte rien, il n'y a plus le côté de ah, t'as 30 secondes sinon t'achètes le CD. Enfin ça existe plus trop de faire ça. C'est pour ça que c'est surprenant.
3: S'il le fait encore, je pense qu'il doit avoir son mot à dire là-dessus. Je pense que bon, il a sa vision des choses.
1: Oui, il doit.
3: Après, je crois que ça doit avoir du sens sur YouTube. Donc je sais pas pourquoi il fait ça, mais lui, il doit avoir.
4: C'est pour ça que je trouve ça étonnant.
3: Une explication à ça, je la connais pas. Elle est obscure. Ouais. Et puis bon, moi perso, je suis plus vinyle, donc voilà.
1: Il y a il y a un sujet qu'on n'a pas du tout abordé, et ben on l'abordera après la pause musicale. T'as raison, Marion.
2: Ouais.
1: On parle trop.

0: Il finit par vieillir, Iggy, mais bon, c'est quand même quelqu'un qui a tenu pendant 50 ans.
1: Ouais, et puis bon, ça va, l'héritage qui...
0: Il laisse quelque chose, il laisse une belle trace.
1: Hein, ouais, ça va, c'est pas mal. Hein. Autant en période solo qu'avec les Stooges, même ses albums solo, il y en a des...
0: Ah oui, il y en a pas mal. Les deux derniers albums qu'il a fait, les trucs en français, bon, je suis un moins convaincu.
1: Ouais, moi aussi.
0: Mais
1: après, il s'ouvre peut-être une... Il essaye de s'ouvrir peut-être une fenêtre un peu jazz ou
0: blues. Oui, c'est...
1: Peut-être plus cool pour son âge, mais bon, les gens n'accrochent pas parce qu'ils attendent du sauvage.
0: T'attends autre chose, ça c'est sûr, mais ça reste quand même un nom incontournable. Et puis, on vient d'écouter un deuxième morceau, et ça, c'est quand même des beaucoup plus jeunes. Puisque c'est les groupes de La Rochelle, Bart and the Brats, avec un morceau Lab Rat qui est sorti vendredi, qui est sur un split avec un groupe américain de Los Angeles qui s'appelle Tenement Rats.
1: Très donc, Ramones.
0: Oui. Et voilà, Bart and the Brats, c'est un groupe qui est assez productif. Ils aiment bien sortir beaucoup de singles, de EP, des splits. Enfin, ils sont comme tu disais tout à l'heure pour Two Sisters, très très prolifiques. Mais eux, peut-être qu'ils enregistrent plus. En fait, je pense qu'il y a un peu de ça. Et moi, je me posais une question. On n'a pas abordé le sujet. Two Sisters. Pourquoi Two Sisters? C'est quoi ce nom? Avec en plus une écriture maintenant qui est tout le 2 et le Sisters accrochés sans espace.
1: Ouais,
0: ça vient d'où ce nom? Ça a du sens ou c'est un nom de beuverie?
1: Non, il y avait un peu de tout là-dedans. On cherchait un nom de groupe et on trouvait que le 2 et le S, ça, c'était pas mal en visuel. Et puis après, il y avait pas mal de groupes qui avaient sorti des Two Sisters comme chanson. Et voilà, on s'est dit pourquoi pas appeler ça Two Sisters alors que il y a aucune nana dans notre groupe et qu'il n'y a pas de sister. Mais voilà, c'était juste pas un grand sens philosophique au niveau des Two Sisters. Et puis ça nous permettait de faire un logo qui était sympa. Donc voilà, c'était plus...
0: C'était plus visuel, c'est ça.
1: Ouais, plus visuel. Et puis, il n'y avait pas beaucoup de groupes qui s'appelaient Two Sisters à l'époque, à part un groupe espagnol. C'était assez ouvert. Parce que sinon, après, dès qu'on commence à chercher, on trouve toujours un groupe qui a notre nom.
0: Oui, quand il y a certains noms de groupe, tu arrives sur Discog, tu dis, il y en a 58, ouais. lequel ça va être? C'est vrai que Two Sisters, il y en a 2-3.
1: Ouais, voilà. Sisters Paris, oui. C'est nous, quoi, en deux mots, voilà.
0: Oui, donc ça, effectivement, c'est plus simple et c'est plus sympathique pour les gens qui vous cherchent. Parce qu'effectivement, dans le monde actuel, on cherche sur Internet et si on veut tomber sur le bon groupe, on n'a pas envie de chercher pendant des heures.
2: Il faut que ce soit rapide. Vous parliez du nom, là, parce que je suis allé faire pipi, hein, je suis désolé.
0: Mais c'est des choses qui arrivent à des gens très bien. J'en connais deux ou trois.
2: Ouais. Et vous avez évoqué l'origine du nom?
0: Oui.
2: Oui, ah pardon, alors j'ai tout loupé, excusez-moi. Bon.
1: Ouais, on disait que c'était plus visuel qu'avec une autre connotation. On trouvait pas mal le logo avec le 2 et le S, voilà, visuellement, et puis...
2: SS.
1: Non, 2S.
3: J'étais en train de penser à ça aussi.
1: Non, c'est pas la même écriture, non.
2: Pardon.
1: Oh non, on n'est pas nazi ni pro-nazi. Non.
0: C'est dommage, ça fait longtemps qu'on n'a pas reçu de pro-nazi.
1: Ça fait un moment,
0: On va lancer un appel d'ailleurs.
1: Non, vous allez en avoir, à mon avis, là, c'est la bonne période.
2: Non, moi je voyais plus en rapport avec les jumelles de. Comment ça s'appelle?
3: Shining.
2: Le Shining, voilà.
1: Ouais, il y avait ça, il y avait un film qui s'appelait Two Sisters aussi, un film d'horreur, donc ça on avait gardé ça en mémoire. Il y a un morceau des Kings aussi qui s'appelle Two Sisters. Bon voilà, tout ça mélangé.
3: Film coréen ?
1: Oui.

0: Film coréen, voilà.
1: Très très bon film.
2: J'étais en train de parler.
1: Voilà. Two Sisters, c'est un très bon film, j'aime beaucoup. Je le conseille à tout le monde.
0: Donc voilà, il y avait ça dans la boucle.
3: D'accord.
0: Et donc, les références avec le logo qui était pas mal, on s'est dit, bah voilà, Two Sisters, on peut faire quelque chose de pas mal visuellement. Et ouais. Donc on est parti là-dessus.
3: Ouais, et le garder suffisamment longtemps pour qu'il n'y ait pas de doute. Parce que parfois, il y a des groupes qui prennent un nom et qui, au bout d'un ou deux ans, se disent non, c'est pas possible, échange.
0: Ah, bon, bon non, on n'avait pas honte de
3: Se dire.
4: Il n'y a pas de honte à avoir.
3: Oui, non, mais un groupe américain qui s'appelait Viet Cong et qui ont changé parce que ils ont eu des remarques. Ouais. Et je crois que c'est Preoccupations maintenant.
1: Tu peux regretter des fois quand t'es jeune et que tu trouves un nom de groupe et que tu l'as genre. Et puis que 15 ans plus tard, tu fais.
4: Du moment que tu ne l'as pas tatoué
0: la
4: sur le front.
0: Aussi.
1: J'en connais, hein, même, ils sont déjà venus plusieurs fois.
3: Non, on cite personne. Alors.
1: Ah non, non.
3: Non, non, d'accord.
1: Bah non, parce que ça se trouve, les Dead Moves, ils écoutent, donc ce sera dommage.
3: On a parlé de la façon dont les morceaux étaient composés. Ouais. Donc ça, c'est bien, la musique, mais il y a des textes. Alors, est-ce que c'est André, le chanteur, qui s'en occupe?
0: Alors, il y avait une partie qui était faite par Seb et une partie aussi qui est faite par Dédé, voilà. Et en fait, c'est celui qui couche le plus vite, en fait, les paroles sur la musique qui fait que le morceau est validé, quoi. En deux mots, le premier qui arrive à mettre des paroles sur la musique, il valide le morceau, quoi. Et si ça nous plaît.
1: Oui, c'est ça, vous validez quand même derrière.
0: Ah oui.
1: Ah, perdu.
0: Non, pas ça. Et puis, voilà, c'est... Donc nous, souvent on fait la musique, on compose vraiment musique et puis après paroles. Et ouais. Quand ça tourne sur la musique, après on fait du blubi boulga de paroles. Et puis à un moment, les paroles arrivent. Il y en a qui disent tiens, on entend ça, tiens, on entend ça. Ouais. Et puis on se dit allez, voilà, on va faire ça. Et puis c'est parti. Quoi.
4: C'est musical.
0: Au départ, oui, c'est musical. Ouais. On a du mal à faire paroles qui débarquent et puis musique. On fait toujours plutôt musique et après paroles. Je sais pas pourquoi. C'est comme ça.
4: Bah, le processus de fabrication, il est peut-être plus rock'n'roll comme ça.
0: Ah ouais, nous on est 1, 2, 3, 4, on y va.
4: Ouais.
1: Parce que pas chanson en fait.
4: Oui, c'est pas de la. Oui, voilà. Il y a les paroles sont en anglais, donc il y a aussi peut-être la minimisation de la langue par rapport à ça. Il faut que plus que ça rime musicalement, que ça punch musicalement, plus que ça raconte quelque chose. Je sais pas si les paroles, il y a un sens à certaines choses quand même.
0: Oui, oui. On essaye quand même de faire un sens à nos paroles en anglais. Après, on avait testé quelque chose en français. On a des petits trucs en français, mais bon, voilà, on n'a pas encore, je crois, assez d'alcool dans les veines pour le chanter en public. Mais voilà, on pourrait faire des choses en français, mais
1: ou boire en public.
0: Voilà, on verra. Mais pour l'instant, non, on n'était que en anglais. J'avoue, c'est peut-être plus simple pour nous. Puis peut-être que ça nous parle plus, je sais pas. Et pourtant, j'adore le rock français et le punk français. Il n'y a pas de souci, hein, j'ai été bercé là-dedans. Mais peut-être que nous, on a plus de facilité à faire en anglais et à écrire en anglais.
3: Et les paroles, elles ont du sens, mais elles sont, c'est des paroles. Là, un album qui s'appelle She Likes Monsters. Est-ce que c'est juste des chansons sur des histoires de monstres, ou est-ce que ça il peut y avoir un fond social, politique?
0: Ouais, on n'est pas très politique, hein, j'avoue.
3: Si tu avoues, t'es à moitié pardonné déjà.
0: Non, on n'est pas très politique. Après, moi, j'aime bien les groupes engagés, mais après, faut qu'il y ait du sens aussi à l'engagement. À l'heure actuelle.
1: Mais est-ce que, enfin, je pense que
0: il y a pas beaucoup de sens à tout, donc.
1: Ça. Oui, bah oui, bon, on a peut-être pas le temps pour développer. Mais... Non, non, mais est-ce que, je pense que ce que voulait dire Mathieu, c'est est-ce que l'album a un thème qu'on retrouve dans plusieurs morceaux?
0: Non.
1: Ou est-ce
0: non.
1: que le titre de l'album, il est venu comme les paroles des autres morceaux?
0: Non, nous, on aime
1: ça,
0: bien les pochettes, il y a un petit peu, cool. Voilà, un visuel.
4: Un peu série B.
0: Ouais, voilà, série B. Et donc, chez Like Monster, on avait fait ce morceau, ça collait bien pour une pochette. Et quand on a fait la pochette avec le Frankenstein, tout le monde a validé et trouvé ça sympa. Et ça collait bien avec le premier album, qui est un peu dans le même style. Donc on s'est dit, allez, voilà, on s'est pas posé beaucoup de questions, en fait, vis-à-vis de la pochette. Ça allait avec la suite du premier. Mmh. Et donc, bah voilà, c'était validé. Après, les gars de Closer, des fois, ils sont pas forcément chauds pour la pochette, mais bon, ouais. Après quelques discussions, ils nous disent, bon, allez, ok, vas-y, valide. ils nous laissent un peu carte blanche, donc on fait un peu ce qu'on veut, quoi.
3: Et la pochette, qui est-ce qui s'en est occupé?
0: Ben, c'est Seb, en fait, notre bassiste. Lui, il s'occupe de ça, il aimait bien ça.
1: C'est lui qui dessine tout, qui
0: ouais
1: fait
0: voilà qui dessine, qui faisait aussi, qui fait aussi nos photos de, enfin nos trucs de concert, en fait, nos flyers de concert, ouais. Et puis bon, voilà, quand il est inspiré, ben on arrive à trouver des choses, mais c'est assez rapide, en fait, hein, c'est pas, on se prend pas la tête, c'est vite validé, en fait, il y a 2-3 essais, mais en fait, sur les pochettes, il y avait, je crois, 2 dessins, et puis le Frankenstein, on a tout de suite validé le Frankenstein, et c'était ça. Sinon, il y avait une pochette plus osée, c'était moi en survêtement violet, qui mangeait des Haribo, et ils avaient fait un montage avec une bombe nucléaire derrière. Enfin, c'était un truc complètement ouf. Et ils m'ont demandé, est-ce que tu aurais les couilles de faire cette pochette? Et j'ai dit, bah non, pas trop, en fait. Ils avaient tous validé, j'ai dit, mais non, mais là, c'est pas possible, ce truc-là. Enfin, voilà, quoi. Donc, on avait fait un concert à Lille, et le soir, j'étais crevé, je m'étais changé, j'étais en survêtement Adidas violet, et en fait ils sont tous foutus de ma gueule, ils m'ont pris en photo, ils m'ont dit, on dirait un pervers en train de manger des Haribo, ça ferait une super pochette d'album. Et donc après ils avaient travaillé là-dessus, j'ai dit, ouais, vas-y, calmez-vous, là. Je me sens pas du tout voir ma tête en survêtement Adidas violet en train de manger des Haribo sur une pochette.
1: Non, c'est toi qui avais commencé en même temps.
0: Voilà.
3: Avant de...
1: Non. Après.

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3: C'est Constroy, on est toujours avec Two Sisters. Et avant de désannoncer ce qu'on vient d'écouter, ouais. je vous informe que les Two Sisters nous ont amené deux disques. Pas numérique, évidemment.
4: Non, mais digital, on dit, apparemment.
3: Non, non, mais des LP, donc à gagner.
5: Vous voyez la pochette, donc, caméra 2.
3: Oui, c'est,
4: ça
3: oui.
4: S'affiche en bas de chez vous.
3: Oui, mais il faut descendre. Donc, vous pouvez appeler au 09 72 51 55 46, 09 72 51 55 46.
4: Et promis, on vous passe pas à l'antenne.
3: Non, on vous passe pas à l'antenne, mais vous allez parler à Amine quand même. Donc,
4: oui, alors c'est pas ouf, mais c'est quand même, voilà, parce que j'ai entendu deux, trois angoisses de personnes.
5: Alors c'est quoi, c'est le vinyle?
3: C'est le vinyle.
6: Donc, c'est ça. Oui, c'est le vinyle, c'est ça. C'est le dernier album qui est sorti chez Closer.
3: Donc,
5: Mais il n'y a pas le CD avec, il n'y a pas.
6: Il n'y a pas le CD, d'accord. C'est que le vinyle.
5: Que le vinyle. D'accord. Voilà. T'as l'air d'y tenir à ça.
6: De quoi, enfin, au vinyle?
5: Ouais, toi.
6: Ouais, moi j'adore les vinyles. Quoi, ouais. Ça me parle plus. Ouais. Après, bon bah voilà, hein, tout le monde est ouvert à écouter la musique sur n'importe quel format. Et...
4: Mais il y a pas.
6: Mais moi, j'avoue que je préfère quand même le vinyle, ouais. Et le support. J'aime bien sortir mes disques et puis regarder les pochettes ou voilà, ou même dans les CD plutôt que me donner une clé avec des MP3 dessus, quoi. Enfin, voilà.
4: Mais il n'y a pas un petit papier dans le vinyle où on peut les télécharger dans un format numérique?
6: Non. Voilà. On n'a pas fait ça. Non. Je crois que c'était pas du tout dans l'esprit. C'est pas du tout dans l'esprit de Closer, ça. Ouais. Closer, ouais, il n'est pas c'est, du tout là-dedans. C'est, il c'est, est vieille c'est école. Vinyle, ouais. Lui, c'est le vinyle pur et okay, dur. Okay. Et lui, ça lui parle, mais alors pas du tout. Enfin, voilà, il est sur une autre planète hein, par rapport à tous ces trucs-là. Voilà.
3: Oui, mais ça l'intéresse pas non plus de chercher autre chose.
6: Ah non, non, ça. C'est soit bah après, c'est pas très grave, on le voit hein. Comme ça, et lui, il veut rester pur et dur là-dedans, il dévie pas d'un iota. Et c'est pas plus mal, des fois, d'avoir encore des gars dans cette mouvance.
3: On n'a pas encore désannoncé ce qu'on vient d'écouter. Donc, si je ne m'abuse, il y a eu un premier morceau qui a précédé
4: le second
3: qui était
4: l'antépénultième.
3: Non, qui était les Prouters.
4: Ah oui, pardon.
3: Non, il y a un moment, il faut vraiment raconter les choses.
4: Oui, le second était effectivement les Prouters à poil sous la lune, un morceau tout récent, je crois.
3: C'est ça. C'est inédit d'ailleurs.
4: Voilà, inédit. Et où il y avait d'ailleurs à l'époque un chanteur en plus.
5: Oui,
4: ils étaient quatre à cette époque-là. Voilà. Salut Thierry.
3: Alors,
6: on les embrasse, les Prouters.
3: Oui,
5: bah nous,
6: toujours.
5: Nous,
6: bah vous de loin. Moi sur les joues. Ouais.
3: Après les Prouters.
4: Comme si ça énerve Mimose.
6: ouais.
3: Après les Prouters, c'était un morceau tiré de la compile AJB.
5: Oui, tout à fait. Compile AJB numéro 1. Parce que
3: parce qu'il va y en avoir d'autres.
4: Donc, nous restons en banlieue sud.
5: Alors depuis le temps qu'ils existent, c'est pareil, ils sont un peu feignants. Ils ont sorti qu'une seule compile où on trouve quelques groupes dessus, peut-être une dizaine de groupes. Il y a 17 morceaux. Les groupes jouent deux morceaux à peu près chacun. Et là, on a écouté le morceau d'ouverture qui s'appelle Ligne droite par un groupe qui s'appelle Pourquoi pas. Alors c'est un nouveau groupe. Enfin, c'est un nouveau groupe. C'est un groupe dont on n'en a pas beaucoup parlé, qui a quelques... Je sais pas exactement combien de temps déjà, mais qu'on connaissait pas, en fait.
3: Ben non, ça arrive.
5: Pourquoi pas.
3: Ça arrive.
6: Moi, j'y joue avec. Hein.
5: Oui. Non, mais ça fait un petit moment qu'ils existent, en fait, mais ils ouais. font pas grand chose, si j'ai bien compris le truc.
6: Bah, ils sont dans pas mal d'autres groupes, hein, je crois, non
5: enfin, ouais, c'est un mélange de All Star.
6: Ouais, voilà.
5: C'est... Ouais. Yes. Il y a d'autres groupes dessus. Je sais pas si on la où on peut trouver cette compile, mais
4: à la JB,
5: à la JB ou sur internet, parce que les gens ils viennent pas forcément à la JB, quoi.
4: Oui.
5: association des jeunes de Bure.
4: Des jeunes bourrés.
5: Ils sont vachement jeunes. Tu vois la gueule des mecs, ils sont vachement jeunes dans cette association.
4: Il y a des, il y a des jeunes, il y a des jeunes.
3: Non, mais je pense que les groupes qui sont sur la compile, ils en ont reçu un certain nombre et qui distribuent au concert.
5: Voilà, d'accord.
3: Justement.
5: Okay.
3: Je pense que c'est,
5: donc,
3: ça,
5: aller
3: ça
5: au concert.
3: Donc, aller au concert. Bah oui, ça, on le dit toutes les semaines. Et on avait commencé la séquence avec un morceau de Two Sisters.
6: Voilà. Two Sisters. Shake,
4: qui s'appelait Shake.
6: Exact.
5: Alors, voilà. Go-Go, Shake.
4: Oui.
5: Baby. Non, mais ça reflète un peu le.
6: Oui, non, elle est bonne. On n'a plus une oui-oui.
5: Oui, je l'ai dit beaucoup, oui.
3: Non, mais ça correspond à ce qu'on disait tout à l'heure sur le fait que c'était. Il fallait que ça rime ou que ça rock ou en tout cas que le chant soit efficace et que, je vais pas dire au détriment du sens
5: tu peux le dire
3: je peux le dire
5: je pense oui
6: allez dis-le
5: oui c'est pas négatif
3: non. C'est un constat on est d'accord effectivement tu sens que ça speed et ça
4: Et ça shake un max quoi.
6: Et ça shake exact.
5: On parlait de concerts là tout à l'heure. Tous ces stars, vous organisez aussi des concerts.
6: Oui,
5: c'est souvent quand même. On vous voit.
4: On vous voit souvent.
5: En tant qu'organisateur.
6: On a une asso qui s'appelle Madame Claude et on fait des concerts. Ouais. Après, faut trouver les lieux. Hein, c'est toujours pareil. Dans Paris, c'est de plus en plus compliqué pour trouver des lieux.
4: Heureusement qu'il y a Montreuil.
6: Et même Montreuil, ça tourne un peu en boucle des fois. Donc, faut trouver des nouveaux lieux ou avoir des conditions qui soient vraiment bien. Ouais. Ça, c'est parce que faire venir des gens de province, nous, on peut en faire venir pas mal de groupes ou même des étrangers. Il y a beaucoup de personnes qui nous contactent, mais après c'est les conditions. Est-ce que derrière on pourra donner un cachet? C'est tout le stress de est-ce que la soirée va bien se passer, avoir assez de thunes pour pouvoir payer les gens. Ça c'est ça le gros problème. C'est voilà.
5: Mais tu dis c'est assez dur, c'est de plus en plus dur. Tu vois vraiment une différence? Ça se durcit de plus en plus? Ou ça reste la légende urbaine, ouais, c'est dur à Paris. Ça fait 15 ans qu'on dit ça, mais c'est pire qu'avant quand même.
6: Bah oui. Enfin, oui. Je pense que c'est pire qu'avant. Maintenant, les spots où il y a du rock, où il y a du punk à Paris, tu les comptes sur les doigts de la main. Et puis voilà. Après,
4: quand t'as perdu des doigts.
6: Ouais, et après, c'est pas des conditions qui sont terribles.
5: Ouais.
6: Il faut aussi connaître les gens pour pouvoir rentrer, pour pouvoir monter ses plateaux, parce que nous, on veut faire nos propres plateaux, c'est-à-dire pas qu'on nous impose des choses. Donc, c'est compliqué de dire, bah voilà, moi, je voudrais faire jouer trois groupes. Tiens, je voudrais faire jouer des Amerlocs ou des Australiens, ou alors que des groupes, mais avec deux groupes de province. Ben, tout ça, ça complique les choses. Et oui, c'est compliqué.
5: Mmh.
6: Et puis généralement, alors quand t'es sur Paris, alors si c'est tu touches une partie du bar, si le mec veut bien donner le bar, des fois tu blindes la soirée, t'as un nombre incalculable de gars qui sont venus, et puis quand ils te calculent ce qu'il y a au bar, tu pisses de rire, donc tu te dis, bah là, il y a un problème là, le mec il a enquillé des bières et il s'est fait un tiroir de dingue et en fait il nous donne rien, donc
4: il dit qu'il s'en sort pas
6: et voilà, tout est comme ça. On a tout connu, hein, des gars qui attendez, si vous voulez prenez votre pause, on va gérer votre caisse, tu reviens dans la caisse, il y a plus de thunes, tu te dis en fait tout ça c'est voilà. Donc pour bien organiser, il faut connaître vraiment les gars du bar, il faut que derrière eux aussi redonnent un petit peu d'argent. Donc nous on fait des entrées, généralement les entrées c'est souvent au chapeau. Un tarif à 5 euros, donc et même 5 euros des fois c'est compliqué pour les gens qui viennent du punk. En général, vaut mieux faire le concert en début de mois qu'à la fin du mois, parce que là ils ont plus un radis, donc ils peuvent pas payer. Après tu vas pas dire aux gens n'assistez pas au concert parce que vous avez pas d'argent, enfin voilà, enfin c'est compliqué.
3: Mais Madame Claude,
4: pour le bruit aussi.
6: Oui, bien sûr, le bruit. Alors quand c'est les limiteurs et compagnie, où le gars il tape sur sa caisse claire, il est déjà à 120. On a fait des trucs de fou, le chant passé sur des amplis pour que le limiteur ne pète pas. Enfin, on a eu la totale. Hein. Enfin, à chaque fois, on improvise pour faire un concert qui soit correct pour tout le monde, mais voilà, c'est compliqué. C'est compliqué.
3: Mais ça veut donc dire que l'association Madame Clou, vous avez pas un ou deux lieux avec lesquels vous savez que de toute façon ça se passera bien.
6: Si, mais à un moment il faut tourner, il faut trouver des nouveaux lieux. Après, tu lasses les gens, c'est toujours pareil. Tu vas lasser les gens si tu fais toujours dans le même lieu. On va te dire ah tiens vous faites tout le temps que là, ou alors. Ouais. Mais en fait, si des fois tu fais que là, c'est parce que tu
3: t'as
6: trouves
3: pas le choix.
6: Que les conditions sont bonnes ou c'est le spot du moment. Hein.
3: Quand je dis t'as pas le choix, c'est que t'as pas le choix par rapport aux conditions, que ce soit financière, acoustique.
6: Bah ouais, parce que les gens ils ne voient que le lieu, mais en fait il y a pas que ça. Hein. Derrière il y a tout ça, c'est redonner de l'argent et nous ce qu'on veut c'est faire une bonne soirée et voilà tout distribuer. Nous on paye la bouffe, on paye tout. Ça c'est, on reprend pas d'argent en fait du cachet sur la bouffe, les bières et tout ça. Donc non. Quand on a la totalité en fait de la caisse, on redistribue tout au groupe sur tout le plateau et on divise généralement par trois s'il y a trois groupes. Hein, d'accord. Et en général ça se passe bien parce que on est plutôt réglo et que on est plutôt sympa, donc les mecs ils reviennent.
5: Ouais,
6: faut trouver les lieux et les lieux à Paris, c'est quand même assez compliqué. Hein.
4: Non, mais si vous aviez un lieu qui serait quasi attitré et si vous faites jouer plein de groupes différents, c'est pas très grave.
6: En fait. Oui, ça pourrait être cool. Ou alors un collectif, où tout le monde. Un peu du même réseau, trouve un lieu et puis voilà.
4: Genre on s'organise et tout.
6: Pourquoi
4: on se fait du mal.
6: Non mais pourquoi pas, hein, parce que en fait, ça a l'air d'être pas du tout structuré en fait hein, dans ce milieu. Et puis entre ceux qui s'aiment pas, ceux qui se crachent dessus, ceux qui partent derrière, ils sont cool et après, non, je pense que ça serait cool qu'il y ait des gens qui retiennent, qui tiennent quelque chose, ou tout un collectif se mette là-dedans et essaye d'organiser. Mais après, qu'est-ce que tu fais de tout ça? Est-ce que t'as des lieux pour accueillir les gens, les faire dormir, les faire manger, et tout ça, ça se pense. À Paris, il faut trouver le lieu. Les loyers sont chers. Si la mairie n'aide pas. Quand la miroiterie est tombée, il devait soi-disant retrouver un lieu. J'ai jamais vu le lieu apparaître. Est-ce qu'il le voulait? Est-ce qu'il le voulait pas? Est-ce que la mairie avait proposé quelque chose? On n'en sait rien. Enfin, bon, voilà, c'était.
5: C'est compliqué de toute façon.
6: Ouais, on rentre toujours dans des trucs qui sont compliqués. Est-ce que les gens suivent après? Est-ce que ça suit pas?
5: Ouais, parce que cette histoire de collectif, il y a eu des tentatives quand même. Il y a Will qui a mis en place vaguement des petits collectifs là-dessus, qui a réussi à organiser certaines choses. Mais après, ça fait 30 ans que ça dure au moins cette histoire, quoi. Alors, on se réunit et on essaye de mettre quelque chose en place sur la scène de Paris, mais elle est mouvante aussi. Et puis,
4: il suffit qu'il y ait un voisin qui ait décrété que larguer une caisse ça le dérange pour qu'il porte plainte à chaque fois qu'on met un coup de guitare et que finalement le lieu ne puisse plus exister. Genre l'international avec le mec du dessus, c'était son bureau de taf quoi. Bref, hein, c'est quand même. Bon, il n'y a pas eu que ça à l'international.
6: Toute la rue était en train de s'effondrer.
4: Il y avait des petits problèmes. Peut-être on allait pouvoir se prendre le plafond sur le coin de la gueule.
5: Vaut mieux éviter. Ouais.
4: Oui. Mmh. Non, mais il y a quand même une réalité de voisinage souvent qui veulent absolument habiter dans Paris, mais que dès qu'il y a une vache qui pète, ils ne sont pas contents.
6: Il y a tous ceux qui boivent leur bière à l'extérieur, là, soi-disant ça fait du bruit, les gens se plaignent.
4: Eh ben, habite pas Paris, va en province, quoi. Enfin, je sais pas, tu peux pas tout avoir non plus. Enfin, tu veux du calme, tu vas à la campagne, tu tout, enfin, tu peux pas avoir tout, en fait.
5: Ou alors, ce que j'ai cru comprendre, c'est le principe d'antériorité, qu'ils ont mis en place à Nantes, en fait. Si le troquet existait avant, et qu'il y avait du bruit avant que le bobo vienne habiter au premier étage.
4: Eh ben, ta gueule, le bobo,
5: et bonjour la musique. Mais voilà, ça se passe pas comme ça à Paris.
6: Ouais, à Paris, Nantes, c'est pas Paris. Hein.
5: Et oui. Oui, tout à fait. Non, mais l'exemple existe.
6: Oui, voilà. Ça serait super. Mais... Mm-hmm.
3: Oui, mais je crois que même dans d'autres pays, que ça existe sûrement, aussi. Hein. C'est... Oui.
5: J'ai Nantes parce que c'est un peu la capitale
4: du rock.
5: Non, tu sais pas. Absolument pas. Non.
3: On rappelle, il reste un LP, puisqu'il y en a déjà un qui est parti. She Likes Monsters. Faut pas hésiter à appeler au 09 72 51 55 46. 09 72 51 55 46. N'ayez pas peur, si ça se trouve, ce sera même pas Amine qui va répondre.
5: Oh. Et musique alors, non?
4: C'est pas ça? Ah ouais, j'aimerais trop, quoi. Ouais.

0: C'est toujours Constroy, comme tous les dimanches de 18 à 20h sur Cause Commune 93.1. On vient d'écouter deux morceaux amenés ou pas par, par Twisty Sisters.
1: Par Nico des Twisty Sisters, si.
0: Ouais.
2: Ouais, il y avait un Blaze Virgin, 2%. Là. Ouais,
1: fabuleux.
2: Ouais, j'ai toujours adoré ce groupe. Pas très connu. Enfin. Si, un petit peu dans la mouvance des années 80, mais pas le succès qu'ils auraient mérité. Et le gratteux était fabuleux. J'avais toujours adoré ce gratteux. Et voilà, j'aimais bien leur morceau et j'avais envie d'écouter ça. Voilà.
0: Bah, t'as raison.
1: 1982, l'album.
2: Waouh.
1: Quand même.
2: Voilà, ben, par exemple.
3: Et ça sonne très bien.
2: Eric des Dealers, je me rappelle, il écoutait à fond ce morceau, enfin, à fond cet album et il me l'avait fait découvrir. Et ouais, j'aimais bien, quoi. Voilà.
0: Donc voilà, Blaze Virgins. Et après,
1: eh ben, un morceau des Two Sisters qu'on a eu qui s'appelle Hammer.
2: Hammer.
1: Ouais. Hammer.
2: Hammer. Ça, c'est le premier morceau qu'on a fait avec Charbel à la batterie. Je suis venu avec le riff. Il venait à peine d'arriver. Il a mis la batterie. On a fait le morceau. Pouf, 5 minutes. Voilà.
0: Ouais, non, mais c'est, comme quoi, c'est facile la musique.
2: Non, ouais, avec son, non, facile, j'en sais rien. Mais en tous les cas, ça a été vite. Voilà.
3: Il faudrait qu'on mette un morceau, vous avez galéré à composer.
2: On les jette, là.
0: Oui, non, mais c'est ce que t'expliquais tout à l'heure.
2: Généralement, voilà, si on n'arrive pas à reproduire.
3: Ça dégage.
2: Ouais.
3: Ah,
2: ouais.
3: Ok, d'accord.
2: Avec le temps.
3: C'est une technique comme une autre.
2: Non, ou alors quand tu joues, tu sais, toujours un passage, tu te dis, tiens, là, et puis après tu le reprends, puis tu le remodifies, puis après tu le reprends et tu le remodifies. À la fin, tu pars en vacances, tu rejoues le truc, et tu te dis, on joue quoi, en fait, alors, donc.
0: Ouais, bah, tu fais un autre morceau.
2: Bon, voilà, tu te dis, bon, allez, celui-là.
3: Un peu Frankenstein.
2: On va le mettre un peu de côté.
1: Voilà. Mais, c'est des trucs que tu gardes en tête ou il y a des témoins de répétition, il y a des petits enregistrements pour dire
2: ouais.
1: Vous avez une mémoire pas possible les musiciens et ça ressort comme ça.
2: Ben
1: ça j'arrive pas à comprendre en fait.
2: Non, on enregistre des fois des petits trucs. Ça peut être sur un portable par exemple. Ouais. On répète,
1: ouais.
2: On réécoute et on se dit ah ça c'était pas mal.
1: D'accord.
2: Et puis voilà ça on le garde et puis on se dit tiens à la prochaine répète on essaiera de le rejouer et puis de voir si on aime encore.
1: Mmh.
3: Oui, il y a quand même des petits enregistrements pour se souvenir. C'est pas
2: oui. Oui, quand même. Il faut garder.
3: Ah non, parce que sinon j'étais encore plus impressionné.
0: Ouais, t'étais bluffé.
1: Ouais, mais, non, mais avant il n'y avait pas de portable.
3: Ouais, mais on avait des petits dictaphones.
1: Oui.
2: Ouais, il y a toujours eu moyen. Mais bon, généralement, enfin, je sais pas. Moi, à la guitare, si j'arrive à retenir quelque chose, j'arriverai à le rejouer. Enfin, quelque chose qui me plaît ou je pense qu'il y a du sens à le jouer, alors je vais le rejouer. Mais sinon, bah, tu l'oublies, hein, en fait. Et puis un jour, ça revient, tu te dis, tiens, je jouais ça, j'aimais bien, et t'essayes de le replacer quand on t'a dit, oh non.
3: Voilà. Il me semble qu'il est 19h30.
0: Ouais.
1: Ah oui, mais j'avais une. Bon, c'est pas grave, on ira.
0: On ira.
3: Tu voudras.
1: On ira plus tard.
0: On ira plus tard, oui.
3: Une aquarelle de Marie Laurencin, je voulais juste placer ça parce que je crois que c'est ma phrase préférée dans l'été indien. Voilà, c'est tout.
0: D'accord.
3: Voilà, dans ta robe longue, tu ressembles à une aquarelle de Marie Laurencin. Et putain, j'ai placé ça à Constroy. Pouh!
2: Il y a une prime là.
0: Oui, en bière. Je sais pas ce qu'il va gagner.
3: Mise en bière.
0: Donc, les concerts de la semaine qui sont annoncés sur razibus.net ou parikiwi.org si vous arrivez à le réanimer. jeudi 9 octobre à la taverne Gambrinus à Saint-Michel-sur-Orge, il y a les Poulpes Friction du rock déjanté qu'on connaît, qu'on avait reçu au CICP.
3: Ils sont très sympas.
1: Ouais, déjanté, je l'aurais pas classé comme ça, mais bon.
0: Bah, c'est pas moi qui les classe comme ça. C'est
1: vrai que les classements.
3: Mais s'il y a de plus en mieux.
1: Les étiquettes.
3: Je les ai revus il y a pas longtemps et c'était vachement mieux que la première fois que je les avais vus.
1: D'accord.
3: Il y a vraiment une vraie progression et c'est très cool.
0: Donc, validé par Arnaud.
3: C'est très validé par moi. Si quelqu'un en a quelque chose à foutre.
0: Bah, si, moi. Parce que tu parles dans le micro et je t'entends, en fait.
1: Non, c'est ça, tu coupes la parole.
3: Ah bon?
0: Vendredi.
3: Moi?
0: Alors, vendredi 10 octobre. Alors, il y a pas mal de choses à la Dynamo, c'est 9 rue Gabriel Josserand à Pantin. Donc il y a divers tarifs, hein, parce que c'est Madame Macario qui organise, donc il y a des
1: encore
0: tarifs.
1: Une madame.
0: Oui. Donc il y a des tarifs de base, de soutien, de super soutien, voilà, comme il sait,
1: à la Macario,
0: comme il sait faire, Macario. Il y a Dead Bob qui est un groupe que je ne connaissais pas, mais en fait
1: connaissais quand même.
0: Oui, je connaissais quand même parce que c'est le groupe de l'ancien batteur de Nomnizno. Et donc je me suis dit ah ben pourquoi pas. Et il y aura aussi un groupe tchèque que Madame Macario aime bien faire passer aussi, qui s'appelle Ouz Yesme Doma. Je prononce pas forcément très bien. Donc c'est la Dynamo de banlieue bleue à Pantin, et ben, moi j'y serai, mais vous en foutez.
3: Non, moi je serai là parce que t'es dans mon micro et non, c'est pas comme ça qu'on dit. Pardon, je me rappelle pas.
0: Alors toi, tu seras peut-être plutôt aux Orbas. C'est 137 rue du Faubourg du Temple, c'est prix libre et donc c'est une soirée pour toi. Donc il y a un groupe qui s'appelle Atomsk. Avec un CCDI, je sais pas comment ça se fait. C'est un groupe de grindcore anglais. Il y a Tabata Crash, donc groupe de noise parisien qui fêtera son troisième album en fait vendredi, et un groupe de Reims qui joue de la sludge noise qui s'appelle Patate avec 2 A 2 T 2 A 2 T. Je savais que ça te ferait plaisir.
3: Et puis aux Orbas, oui, visiblement, c'est le nouveau lieu de l'ultra-violence.
0: C'est ça.
3: Musicalement, bien sûr.
1: Musicalement,
3: ça reste un lieu très bien, fréquentable.
0: Oui. Et toujours vendredi, à la librairie Publico, c'est 145 rue Amelot, prix libre, il y a Norep, donc trio de punk à deux balles, dont j'ai passé la semaine dernière un morceau de leur nouveau EP.
3: Et qu'on avait rencontré à la librairie Publico il y a quelques temps.
0: Il y a, mais oui, Covid. À une époque où on pouvait pas se faire la bise.
3: Compliqué.
0: Il y aura aussi Octogone, groupe de garage rock alternatif. Moi, je suis déçu parce qu'il m'avait dit qu'il ne jouerait que sur Montreuil, et là, il quitte Montreuil pour aller à Paris. C'est honteux.
1: Rock alternatif.
0: Ouais, en fait.
3: Non, en 2025, on s'en fout.
1: Non, c'est pas ce que ça veut dire toujours, mais c'est pas grave.
3: Alors, comme rock indé, tu vois.
0: Alors, pour être franc, quand je les ai vus, j'ai plutôt eu l'impression que c'était du hard rock, mais
1: alternatif de toute façon,
0: sans doute, voilà. Alternatif. Et il y aura aussi Sushi Fury, un groupe de Riot Girl.
3: Fury ou Fury?
0: Fury, allez.
3: Ah ouais. Ouais. Je sais pas, c'était juste.
0: Ça te semblait bizarre.
3: Oui.
0: Voilà. Samedi 11 octobre à l'Harmonie, 39 rue Édouard Vaillant à Montreuil, c'est au chapeau. Il y a les Parrot Stones, un trio acoustique du Havre. Et si on en parle, c'est que dedans, il y a François Lebas.
1: Ah, donc, acoustique, Lebas, oui. En acoustique.
0: Lebas en acoustique.
1: Oh, j'aimerais bien voir ça, tiens.
3: Donc, eh bien, écoute, c'est à l'Harmonie.
0: Donc c'est à l'Harmonie, et okay. qui sera avec les Dirty Doctors, un groupe tribute à Dr. Feelgood.
3: Pas Spin Doctors, c'est dommage d'ailleurs.
0: Toujours samedi au Gob, donc c'est 14 rue de Bagnolet, au chapeau, il y a Le Val, un groupe de post-punk qui doit jouer tous les 15 jours, puisque j'ai l'impression de l'annoncer tous les 15 jours. Un groupe d'Ivry que j'ai toujours pas vu. Voilà.
3: Attends, il y a que eux?
0: Ben oui.
3: Ah d'accord,
0: oui, c'est ça. En fait, ça se trouve, c'est leur
3: troquet. Endroit. C'est peut-être avec eux qu'il faut s'associer, en fait.
0: C'est ça. Dimanche 12 octobre au CICP, ouais. 21 Terre rue Voltaire, prix libre. C'est une soirée de soutien avec la coordination anti-répression. Et au niveau concert, il y aura Poésie Zéro. Ouais. Rueil Malmaison.
3: Ah.
0: Voilà, un groupe qui s'annonce comme punk de merde. Blob on Nalka, du hardcore punk. Et My Dog the Bear, un groupe Riot Girl. Et pour ceux qui trouvent que c'est trop loin le CICP, ils pourront aller au Petit Garage, 61 rue Jean-Pierre Timbaud, mais c'est à 18h le concert. Visiblement, ça commence tôt, ça finit tôt. Et il y aura les Parrot Stones. Donc, un groupe qui fait le trio acoustique. Et ben là, il s'annonçait comme glam punk rhythm and soul.
3: Ah, donc il change d'un jour à l'autre.
0: C'est ça. Donc, il faut y aller voir tout le temps. Samedi et dimanche, parce que sinon, on risque de rater quelque chose. Voilà, on fait une toute petite pause musicale avec un groupe rouennais qui fait du hardcore plutôt vénère. Je pense qu'il pourrait jouer aux Orbas.
3: Qui s'appelle
0: Split, mais l'espace, je sais
3: bah
0: pas
3: oui,
0: si.
3: Bah oui, ça fait un moment qu'on n'annonce plus des trucs de bourrin à l'espace.
0: À mon avis, l'espace, on ne doit plus pouvoir beaucoup jouer, malheureusement. Un groupe qui s'appelle Split, dont j'avais passé un morceau il y a quelques mois.
1: C'est pas Slip, hein?
0: Non.
1: C'est Split, ouais, d'accord.
0: Split, qui sort son premier album, Violence Breeds Violence, le 10 octobre. Et on va écouter le morceau For Fuck's Sake.

0: Voilà.
1: Ah,
0: For Fuck's Sake. morceau de Split tiré de l'album Violence Breeds Violence qui sort jeudi.
1: Il sort jeudi.
0: Exactement.
1: D'accord. C'était bien?
0: Mais c'était bien, mais c'est un peu violent.
1: Alors, oui, oui. C'était très la disto, quand même, de partout. On se demandait si c'était notre matos qui commençait un peu à rendre l'âme ou si c'était volontaire, mais je crois que c'est volontaire.
2: Ou ton oreille. Hein.
0: Oui, c'est ça. C'est ton oreille rend l'âme.
1: C'est peut-être moi.
3: Ouais. Oui, bon, parce que moi, je trouvais ça tout à fait clair.
1: Ah bon.
0: Alors, mais qu'est-ce que toi, tu vas nous proposer? Est-ce que ça va être beaucoup plus doux?
1: Ah oui. Alors moi, j'ai ramené des trucs tout mignons. C'est des découvertes que j'ai découvertes cet été, en fait,
0: pas mal,
1: parce que
0: hein.
1: J'ai écouté plein de musique cet été. Et alors, c'est pas forcément des trucs récents, mais il est jamais trop tard pour découvrir des choses. Donc, il y a le premier groupe que je voulais vous faire écouter. T'as vu?
3: Regarde. Pardon.
1: J'ai pas répété découvert.
3: Non, continue.
1: Oui. Une allitération en découvert, si tu veux. Mm-hmm. T'as vu, j'ai placé allitération. C'est Nova Twins, c'est un groupe anglais de Londres qui existe depuis 2014. C'est principalement deux nanas, une bassiste, une guitariste chanteuse qui fait aussi souvent juste chant, et un batteur. Mais visiblement, il est un peu moins cité. Il est surtout en concert, donc c'est quelqu'un de session, comme on pourrait dire. J'aime beaucoup. Elles ont fait, pardon, excusez-moi, trois albums. Il y a, on va d'abord écouter le morceau Nova, qui est donc le je sais pas si c'est le single, mais c'est un morceau du tout dernier album qui s'appelle Parasite.
3: Parasite.
1: And Butterflies.
0: Parasite,
1: pardon. Oui. Parce que j'ai pas osé me lancer. qui vient de sortir. L'album, là, il est sorti pouf. C'est-à-dire que quand j'ai ramené les morceaux il y a 15 jours, ils venaient de sortir. Donc là, maintenant, ils sont déjà sortis. Et un morceau après qui s'appelle. Je suis en train de m'auto mettre foutre dans la merde. Voilà.
0: tu veux une pelle?
1: Ouais, non, mais c'est parce que des fois, vous me taquinez et je me retrouve. Et là, je le fais. Tout seul comme un grand, c'est génial.
3: Pas besoin.
1: Et ensuite, un deuxième morceau, bah donc du même groupe, qui s'appelle Cléopatra et qui vient.
3: Du même groupe.
1: Ouais.
3: Ah oui.
1: Ouais, du même groupe, qui s'appelle Nova Twins. Ouais, parce que je voulais vraiment qu'on écoute bien ce groupe, parce qu'il est important. Le morceau s'appelle Cléopatra et ça vient de l'album d'avant qui est sorti en 2022 et qui s'appelait Supernova. Et ensuite, on va enchaîner rapidement. Enfin, je sais pas, ça dépendra de la technique. Avec.
0: Ne cherche pas.
1: Oui, je sais. Bah non, mais parce que, quitte à être foutu. Quitte à être foutu. Autant chercher la merde à côté. un groupe qui s'appelle Pink Shift. Qui s'est fondé en 2019 et qui vient de Baltimore. Donc la ville de John Waters, et avec une formation qui s'est stabilisée plutôt en 2022 et ils ont fait des albums, hein, voilà. Bon, et moi, comme j'ai découvert avec un morceau en particulier, on va écouter celui-là, et c'est un morceau qui a 5 ans. Il s'appelle I'm Gonna Tell My Therapist About You. Qu'on peut traduire par « Je vais parler de toi à mon psy ». Voilà, c'est peut-être ce que je vais faire d'ailleurs. Et sinon, là, il y a un album qui est sorti le 29 août qui s'appelle « Earthkeeper » et qui est très cool aussi. Voilà. Donc voilà, on écoute ces trois morceaux. À bientôt, merci, bisous.

0: Voilà, c'était Pink Shift avec le morceau I'm Gonna Tell My Therapist About You, que moi j'aime bien, même si j'ai l'impression que ça faisait pas l'unanimité ici. Et avant, on a écouté Nova Twins. Nova Twins que j'aime encore plus.
1: Ah oui, et qui faisait encore plus l'unanimité.
0: Et qui faisait encore tellement plus l'unanimité qu'on a beaucoup parlé sur les deux morceaux. Avec le morceau NOVA. Et suivi de Cléopatra, enfin ou dans l'autre sens Cléopatra Nova, ça dépend dans quel sens vous regardez. Et il joue à l'Alhambra le 8 bah mercredi. En même temps que Refused à un autre endroit. Voilà, donc je serai pas là. Je serai à Refused.
2: Ouais, c'est ça. Mais moi j'irai vérifier si t'es
0: si je suis bien là.
1: En parlant en concert des Two Sisters, j'ai vu que vous avez annoncé les trois prochains concerts. Mmh. Donc il y en a un le 8 novembre au Cirque Électrique.
3: Ouais.
1: Le 12 décembre aux Arbas.
3: Avec les Bombix Mori.
1: Avec les Bombix Mori. Alors effectivement ça c'était pas précisé. Donc
0: avec les copains.
4: Oui, déjà avec
3: un peu.
4: Ouais. Souvent,
3: ouais. Ouais, j'adore. Ils
1: c'est,
3: sont cool.
1: C'est ça.
3: Et
4: qu'on
3: elles
4: a jamais
3: sont, et elles sont cool.
4: Qu'on n'a jamais reçu.
3: Il faut venir, hein, les Bombix.
4: Ouais.
3: Ok, je leur en parlerai.
0: Voilà. Tu diras que finalement, tu vois, ça a été quoi.
3: Ça se passe bien. Ouais, ça se passe bien. C'est pas encore fini. Hein. Il reste encore 5 minutes.
0: Ouais. Et puis après, il y a le hors antenne. Hein.
1: ah oui, d'ailleurs, il reste 5 minutes. Il reste un album.
4: Un vinyle, un format vinyle. 33 tours.
1: Normalement, c'est ça. Ouais. 09 72 51 55 46. 09 72 51 55 46. Donc, on revient aux Two Sisters le 12 décembre aux Orbas.
3: Ouais.
1: Donc, soirée Power Violence.
0: Ouais. C'est ça, Grindcore, Crust.
3: Avec Talia. Ouais.
1: Ah, ce sera avec Talia alors?
3: Je crois. Ou
1: Year of the Dog?
3: Ah, je sais plus. L'un des deux, je crois. Alors, je peux pas te dire, je me rappelle plus.
0: Surprise.
1: Bon, ce sera à suivre.
4: C'est une surprise.
1: Voilà. Et j'ai vu. En 2026, vous avez déjà annoncé un concert au mois d'avril à la Mecca.
3: Oui.
1: Mais c'est venu d'où ça?
3: Je sais pas. C'est l'amateur qui m'a dit on joue à la Mecca, je m'en rappelais même plus. J'ai dit ok, bon voilà.
0: Oui, non, mais vous l'annoncez quand même déjà, c'est chouette.
1: Parce que c'est dans 6 mois, je pense.
3: Ouais, d'habitude on nous dit qu'on annonce jamais nos concerts, donc on change
1: là.
3: Voilà, on annonce.
1: Dès qu'il y a la première info, hop, on y va.
4: C'est vrai que des fois vous n'êtes pas trop très sérieux sur les annonces concerts.
3: Nous?
4: Si, oui.
3: Ah ouais? On est un peu des branquignoles, donc là on annonce un peu plus sérieusement.
0: Généralement, je découvre que vous jouez quand je vais voir un autre groupe. Hein.
3: Ah ouais? Bon. Ouais, non, mais ça c'est vrai, c'est dommage d'annoncer ou de faire des.
4: Ouais.
3: Non, ou faire des dates qui se concurrencent sur Paris ou banlieue, ça.
1: Ah ben ça,
4: l'éternel débat.
1: Les soirées où t'as 6 concerts en même temps.
4: Oui, voilà, c'est un peu trop.
1: Dit,
3: et puis le week-end après.
0: Peut-être on aurait pu se parler.
3: Ouais, ça c'est.
1: Ouais, et justement, en tant que membre d'une association qui organise des concerts, c'est des choses auxquelles tu penses et t'essayes de contacter les autres assos ou de regarder.
3: Tu regardes, si on te propose une date le jour de la finale de la Coupe du Monde, t'es vite quand même. Hein.
4: Ouais, mais c'est pas organisé par les Baroques, la Coupe du Monde.
0: Ah bon?
4: Je crois pas.
0: Peut-être la prochaine, je sais pas.
3: Non, mais ouais, tu regardes un peu s'il y a déjà. Des concerts, tu te dis ouais, c'est dommage. Voilà. Oui, mais après t'as pas forcément le choix. Si le gars te dit c'est tel truc
1: suffit
3: juste que le bar soit en concurrence avec l'autre qui a annoncé un truc.
0: Des fois t'as pas l'info.
3: Et voilà, t'as pas l'info et toi tu bloques et après c'est parti et c'est dommage. Si c'est en concurrence, voilà, c'est bête de se concurrencer parce que le milieu est déjà pas très très très grand et donc autant que tout le monde ait sa place quoi.
1: Ça, on va pas dire le contraire.
0: Mais oui, moi non plus d'ailleurs.
1: Donc,
0: tu veux dire le contraire, Bibi?
4: La semaine prochaine, je dirai le contraire.
0: Tu diras le contraire la semaine prochaine, eh bien.
1: Donc, on sait que vous êtes très prolifique. Donc, on va pas attendre 7 ans avant le prochain album.
4: Non, c'est interdit. Ouais.
3: On s'est dit qu'on irait enregistrer en 2026.
1: Ah ben voilà.
0: J'ai une super adresse.
1: Ça c'est un engagement et on n'avait pas encore parlé de Josh.
0: On a pas cité Résonance 93 aujourd'hui.
1: Voilà.
0: Paf, voilà.
1: Ça, comme ça, toi t'es payé en fait. C'est
0: pas du tout.
1: Pour ça.
3: À la bière.
0: Enfin, si seulement.
1: Merci Nicolas d'être venu représentant des Two Sisters. À bientôt sur scène. Donc on a dit Cirque Électrique 8 novembre, Zorba 12 décembre, Mecca 11 avril 2026.
0: Voilà. Tu salueras tes camarades de notre part.
3: Ouais, prochaine fois
0: t'essaieras de les ramener.
3: Ouais.
0: En plus, on peut faire des lives maintenant, donc.
3: J'ai vu.
0: Donc peut-être.
4: Peut-être qu'un jour.
0: Peut-être.
3: Ça pourrait être.
0: Vous pouvez venir faire des lives, quoi. Tu vois.
3: Avec plaisir.
4: Avec qui?
3: Avec toi, Bibi, avec plaisir.
1: Voilà. Merci. On va terminer cette émission avec des plaisir. Petits jeunes. Hein, il en reste plus beaucoup de vivants. C'est le MC5.
4: Ah oui.
1: Kick Out the Jams.
4: Oh, bah.
1: Motherfucker. Oh, bah.
0: Et la semaine prochaine, on se retrouve au CICP.
1: Au CICP, au 21 Terre, rue Voltaire, pour la soirée de soutien à la coordination anti-répression.
0: Voilà.
1: Merci, bonne soirée.
0: À la semaine prochaine.
1: À bientôt et bisous.
0: Bisous.
3: Ciao.

0: Une invitée régulière de notre émission, c'est toujours un grand plaisir de vous entendre, de vous recevoir. Aujourd'hui, nous nous retrouvons à l'occasion de la parution d'un second roman intitulé Consolé, qui paraît aux éditions Autrement. Beata Oumoubié-Mérès, ce livre est d'abord une façon de mettre l'accent sur un événement peu connu de l'histoire coloniale. L'action se passe au départ au Rwanda en 1954. Qu'est-ce qui se passe à ce moment-là?
1: Alors merci pour l'invitation. Alors c'est un fait assez méconnu de l'histoire coloniale. En l'occurrence là, il s'agit de l'histoire coloniale belge, même si des faits similaires ont été perpétrés par la colonisation française. Dans les années 50, le personnage de Consolé est une petite fille qui a la particularité d'être métisse. Sa maman est noire, rwandaise, oui. Et son père est un blanc dont on apprendra plus tard la nationalité. Oui. Et ce qui se passait sous la colonisation belge, dans les pays qui étaient soit sous la tutelle de la Belgique, qui était en l'occurrence le Rwanda et le Burundi, ou la colonie, le très grand Congo voisin, oui. Quand des hommes blancs faisaient des enfants avec des femmes noires, oui. Les enfants étaient retirés à leur mère, à leur famille maternelle noire, pour être, oui. Mis dans des institutions qu'on appelait des institutions pour enfants mulâtres. Oui. Le mot mulâtre, qui est un mot assez infamant d'ailleurs, puisque c'est référence au mulet, disait bien que ces enfants étaient considérés comme contre nature, puisque la colonisation était basée sur un principe d'inégalité entre les races. Oui. Et les noirs et les blancs n'étaient pas censés se mélanger. Oui. Évidemment, cela avait lieu, et l'existence de ces enfants, quelque part, était, en tout cas leur visibilité dans le tissu social africain, remettait en cause ce principe, et donc il fallait les retirer de la société. Et ils étaient élevés par des religieuses. Et c'est une histoire qui a été pendant très longtemps oubliée, tue, effacée. Et que je n'ai, moi, découverte qu'il y a assez peu de temps, finalement, il y a quelques années, lorsque certains des anciens enfants d'un institut spécifique, l'Institut pour enfants mulâtres de Savé, qui aujourd'hui, oui. Sont des personnes âgées, oui. Qui vivent en Belgique, se sont constitués en association pour faire reconnaître le tort qui leur avait été fait. Et c'est dans les médias, dans la presse notamment, que j'ai eu connaissance de cette histoire, alors que Savé, cet institut pour enfants mulâtres de Savé, était à quelques kilomètres seulement de la ville où je suis née, où j'ai grandi, mais presque 30 ans plus tard. Et à ce moment-là, cette histoire, leur histoire avait été effacée. Mais elle avait été également en Belgique.
0: Oui. Alors, est-ce que vous pouvez rappeler cette ville où vous êtes née à nos auditeurs et à nos auditrices au Rwanda?
1: Alors c'est Butare qui s'appelle aujourd'hui Huye, oui. Et qui était la deuxième ville, qui est toujours la deuxième ville du Rwanda. Oui. Moi j'y suis née à la fin des années 70. Oui. La raison pour laquelle ces enfants, je ne les ai pas connus, en tout cas adultes, c'est, oui. Que à la veille des indépendances, la mère supérieure de cet institut, la religieuse qui les avait un peu considérés comme ses propres enfants, elle se sentait vraiment investie d'une mission, s'est dit « je ne peux pas les laisser aux Africains, je les ai trop occidentalisés ». Et puis voilà, il y avait quand même aussi un mépris racial dans cette histoire-là. Elle pensait que les Africains ne s'en occuperaient pas bien. Donc elle a décidé de les envoyer en Belgique. Elle a obtenu l'accord de l'administration coloniale, ce qui n'a pas été le cas dans les autres instituts. Hein. C'est, oui. Le seul qui a eu cette
0: particularité,
1: histoire-là,
0: oui.
1: Dans les autres structures qui étaient donc au Congo, ou si on parle de la France coloniale, au moment de la décolonisation, les colons sont partis en quelque part en abandonnant ces enfants et en leur en les laissant parfois de façon absolument irresponsable retrouver leur famille, alors que pour certains ils avaient été arrachés à leur mère depuis l'âge de 3-4 ans. Mais ceux de Savé ont été envoyés en Belgique et pour certains, quand les plus petits, adoptés par des familles belges. D'autres se sont retrouvés de nouveau dans des institutions religieuses avec des parcours très, très compliqués, très difficiles. Et c'est ceux-là qui ont créé cette association Métis de Belgique et qui ont porté cette histoire à la connaissance publique.
0: À la connaissance du public, et ce sont donc des enfants qui ont fréquenté cet institut particulier de Savé, c'est ça ?
1: De Savé, absolument.
0: Tout à fait. Alors, comme vous l'avez dit, la principale, on va dire, protagoniste et héroïne de cette histoire, c'est Consolée, dont le prénom, évidemment, est à fois un prénom et en même temps, il signifie quelque chose. C'est une histoire qui peut-être lui apportera ou non une consolation ou une réparation. Mais au départ, ça commence avec effectivement l'arrachement de cet enfant à sa famille.
1: Oui.
0: Alors que la famille sait que le père est blanc et les frères de la mère n'ont aucune hostilité contre cet enfant.
1: Alors, il n'y a pas vraiment d'hostilité, mais moi j'essaie toujours de faire des nuances. C'est-à-dire que je ne voulais pas raconter une histoire absolument manichéenne avec les gentils africains et les méchants blancs. Clairement, son grand-père l'adore et la considère comme un enfant, un petit enfant parmi les autres.
0: Oui.
1: Pour ce qui est des oncles, c'est un peu plus nuancé. C'est-à-dire qu'il considère quand même que cet enfant appartient aux blancs. On est dans une société qui, même de façon avant la colonisation, était une société patriarcale. Donc l'enfant est censé appartenir à la famille du père. Donc quelque part, les oncles ne voient pas forcément où est le problème à envoyer ce petit enfant blanc pour eux.
0: Oui.
1: Dans cet institut. De la même façon que j'ai essayé de raconter les religieuses blanches dans leur complexité, c'est-à-dire qu'il y en a une qui, d'après les témoignages, était extrêmement violente avec les enfants, mais il y en avait une autre qui était plutôt aimante. Donc j'ai essayé de montrer à quel point la condition métisse à cette époque-là pouvait aussi être problématique pour les Africains.
0: Mmh. Oui, tout à fait. Et les oncles, ne contestent pas non plus l'ordre. C'est-à-dire que pour eux, c'est effectivement l'enfant doit être rendu quand l'ordre vient de rendre cet enfant et de le mettre en institut. Et donc, il ne peut plus garder. Mmh. Effectivement, vous parlez de ce lien extraordinaire de cette petite fille avec son grand-père et de ce que lui enseigne son grand-père. Qu'elle n'oubliera pas toute sa vie, puisque on ne va pas raconter toute l'histoire, mais c'est quelque chose qu'elle n'oublie pas. Et quand le roman, on la retrouve à la fois enfant et à la fin de sa vie, n'est-ce pas, avec plusieurs... et ce qui va lui rester de sa vie, enfin, le souvenir, c'est quelque chose avec son grand-père.
1: Oui.
0: Mais lorsqu'elle est enlevée, donc les oncles ne contestent pas, effectivement, ils pensent que la mère doit se résigner, doit accepter la décision de mettre l'enfant dans un institut. Et donc, il n'y a pas de. Et on sent la pression des frères sur la mère, effectivement, et sur le grand-père. Donc, on obéit. L'enfant arrive dans cet institut. Et qu'est-ce qui se passe ? La terrible. Rupture, fracture qui se passe ou cette rupture de continuité dans l'histoire de cet enfant, ça se marque par aussi l'arrachement à la langue qu'elle parlait.
1: Oui, c'est-à-dire qu'elle arrive dans un monde où on va lui apprendre le français et puis le français devient une langue est censé devenir sa colonne vertébrale et son identité.
0: Mmh.
1: Et c'était aussi une thématique que je voulais aborder, la question qui est assez importante dans tout mon travail, la question de la langue, de rapport avec la langue maternelle. Et là, en l'occurrence, la question plus tard de l'oubli des langues apprises. Quoi.
0: Oui, tout à fait. L'oubli des langues apprises, l'acculturation. Et puis, à la fin, elle finit par oublier le français et ne lui reste plus que cette langue en
1: Absolument.
0: Europe.
1: Et ça, c'est une réalité également que j'ai apprise, que j'ai découverte récemment, à peu près à la même époque que ces articles qui sortaient dans la presse oui. sur les enfants de Savé. J'ai appris par un ami qui travaillait dans un EHPAD que de temps en temps, voire pour certaines personnes, ça pouvait arriver assez vite, des personnes qui étaient nées dans une autre langue, dont le français n'était pas la langue maternelle,
0: oui.
1: qui avaient immigré en France, au moment où ils étaient atteints de troubles neurodégénératifs, et notamment oui. de la maladie d'Alzheimer, oubliaient le français. Et ne parlaient plus que leur langue maternelle, et lui me témoignait de la situation dans l'EHPAD où il travaillait, où c'était essentiellement des personnes d'origine espagnole,
0: oui.
1: en disant, avec pas mal d'entre eux, nous devons aujourd'hui communiquer en espagnol, avec l'espagnol que nous avons appris à l'école, parce que le français n'est plus là. Et donc ça a été une prise de conscience assez presque brutale pour moi, en me disant, mais c'est quelque chose qui risque, moi, de m'arriver, qui risque d'arriver à beaucoup d'entre nous, puisque
0: oui.
1: la deuxième moitié du XXe siècle a été vraiment une période de grande migration et que nous sommes finalement assez nombreux et nombreuses aujourd'hui en France à venir d'une autre langue. Oui. Et c'est j'ai eu envie de rencontrer ces deux réalités à travers le destin de cette dame, de cet enfant qui devient une vieille dame et que l'on voit justement avec et la perte de la langue, mais aussi justement cette langue maternelle qui ressurgit et avec elle, on se rend compte que les souvenirs, les premiers souvenirs, ceux de la petite enfance,
0: oui.
1: sont restés très vifs et sont ceux qui finalement l'accompagnent à la fin de sa vie.
0: Tout à fait, comme un retour auprès des siens.
1: Absolument, absolument. Et il y a aussi cette idée que la maladie d'Alzheimer a cette particularité que la mémoire s'efface à l'envers.
0: Oui.
1: Ce qui reste finalement à la fin, en tout cas tant qu'on a encore la possibilité de se souvenir de certaines choses, c'est vraiment les premières années, l'enfance, et c'est là où l'amour inconditionnel reçu
0: dans les premières années.
1: Dans les premières années, dans ces années 50, dans une cour, dans une campagne rwandaise,
0: tout à fait.
1: De son grand-père, va être fondamental.
0: Et elle retrouve une espèce d'harmonie cosmique aussi avec la nature, son grand-père, cette petite cour, les arbres autour, les fleurs, le parfum. Vraiment, ce retour en arrière avec cet oubli du français, ce retour de cette langue que visiblement elle ne parlait plus, c'est une façon aussi d'accomplir totalement son destin et de porter son prénom, n'est-ce pas? Parce que c'est une forme de boucle qui se boucle et elle se laisse partir comme cela.
1: Oui, moi je conçois vraiment que dans la vie on a des espèces de boucles qu'il faut suivre et en l'occurrence pour elle l'apaisement passe par ce retour.
0: Oui.
1: Le retour étant à la fois symbolique et physique et puis il y a
0: tout
1: vraiment cette idée que les je voulais travailler sur les sensations, les sens, les souvenirs des couleurs, des odeurs,
0: oui.
1: presque de la texture de l'air.
0: Tout à fait.
1: Parce que
0: c'est très présent, ça c'est l'une des éléments qui contribue aussi au caractère profondément poétique de votre écriture.
1: Oui, je voulais que ça, puisque c'était quand même des sujets extrêmement, extrêmement douloureux,
0: oui.
1: je voulais montrer toute la poésie des souvenirs, de la mémoire de ces... que j'appelle ces primes émerveilles, quoi, ces premiers émerveillements-là.
0: Mmh.
1: Et aussi parce que j'ai eu la sensation, en passant un peu de temps dans un EHPAD, que quand on est très âgé, enfin, les professionnels travaillent vraiment sur tout ce qui est de l'ordre du toucher, de ce qui peut être encore vraiment ressuscité dans les sens. Et je trouvais ça particulièrement touchant, et voire beau pour cette boucle de vie depuis le Rwanda jusqu'au sud-ouest de la France, quoi, en passant par plein d'autres endroits et une vie finalement assez riche, quoi.
0: Oui. Alors, je vous propose, si vous le voulez bien, Beata Moubier-Mérès, une première pause musicale. Nous allons entendre Zap Mama, Toi Coco, et on se retrouve tout de suite après.
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0: 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Nous recevons Beata Oumoubié-Mérès pour son nouveau roman Consolé. On a vu que s'il était question de parler notamment d'un scandale méconnu de l'histoire coloniale, mais il s'agit aussi de votre second roman. On dit souvent que l'écriture d'un second roman est très difficile. Est-ce que ce roman vous est venu, l'écriture vous a été particulièrement difficile ou pas ?
1: Elle ne m'a pas été difficile. J'ai vraiment eu une expérience différente, cependant, parce que j'écrivais sur une période que je n'avais pas connue, des lieux que je n'avais pas connus. Donc j'ai fait un travail assez important de lecture, de recherche. J'ai interviewé une dame, que je remercie d'ailleurs à la fin du livre,
0: oui.
1: Germaine, qui est une ancienne enfant de Savé, oui. En lui disant « Je vais écrire un roman, ça ne sera pas votre histoire, mais racontez-moi le quotidien dans cet institut, les relations avec les sœurs. » Enfin, des choses qui, justement, permettaient d'être au plus près de la réalité vécue.
0: Mm-hmm.
1: Et qu'on regardait les photos, parce que, justement, il y a pas mal de choses qui ont été mises en ligne ces dernières années.
0: Oui.
1: Comme je vous disais, je suis allée passer du temps dans un EHPAD, d'une psychologue, donc j'ai pu observer le travail. J'ai discuté avec une amie art-thérapeute. Donc,
0: oui.
1: Ça a été une période extrêmement enrichissante pour moi. J'apprenais des choses et j'ai ensuite écrit. Et les retours que j'ai eus des différentes personnes que j'avais interviewées sur le manuscrit était extrêmement encourageante. Donc ça n'a pas été difficile. Ça a été différent,
0: et vous êtes...
1: un travail un peu plus long sans doute que les livres précédents, mais j'ai toujours plaisir à écrire, moi.
0: Oui.
1: Surtout ces parties justement où il s'agissait de parler des plantes, de la fin de la faune et de la flore, et puis
0: oui.
1: De travailler sur les souvenirs.
0: Et les couleurs.
1: Et les couleurs, et ça a été fluide et assez agréable, au contraire.
0: Et en même temps, vous vous plongez et vous participez, vous partagez avec vos lecteurs et vos lectrices, et avec nous maintenant, les auditeurs et les auditrices, une histoire qui n'est pas la vôtre, mais que vous faites connaître aussi. Vous avez recueilli une parole et vous avez témoigné. Est-ce que le roman est aussi une façon d'avancer dans le temps en se disant que il y a des interférences entre les individus, des interactions, et chacun recueille la parole de l'autre et le souvenir de l'autre, et la vie avance comme ça, en sauvant un peu de l'oubli un certain nombre de faits douloureux, mais en permettant aussi de très belles rencontres. Exemple,
1: oui,
0: Ramata.
1: Des relations, bien sûr.
0: Oui, le deuxième grand personnage de ce roman, c'est l'autre figure, c'est Ramata.
1: Oui, et c'est la relation entre ces deux femmes.
0: Tout à fait.
1: Qui porte le roman. Et également, Ramata, c'est un personnage, encore plus fictif, je pense, que celui de Consolé. Qui est une femme qui arrive à la cinquantaine.
0: Ouais.
1: Elle est dans une période de crise. Elle vient de faire un burn-out. Elle avait une position professionnelle extrêmement confortable. Elle était cadre. Et malheureusement, elle a dû s'arrêter. Et cet arrêt brutal, quelque part, l'a dessillée, parce qu'elle réalise un tas de choses qu'elle n'a pas voulu voir jusqu'alors,
0: oui.
1: Qui sont liées au fait qu'elle est noire.
0: Oui.
1: Et elle est d'origine sénégalaise, mais elle est arrivée en France à l'âge de 6 ans. Et on pourrait dire que c'est un pur produit de la méritocratie républicaine.
0: Oui.
1: Mais à travers elle... j'avais envie de raconter aussi ce qui ne fonctionne pas, ou ce qui n'a pas fonctionné, ou ce qui ne fonctionne plus.
0: Oui.
1: Et l'idée que quelque part, il y a encore de ces relents de l'histoire coloniale dans le traitement des immigrés et des enfants d'immigrés post-coloniaux aujourd'hui en France.
0: Tout à fait.
1: Mais évidemment, je ne voulais pas écrire un livre. C'est des thématiques extrêmement politiques, mais je voulais les aborder, encore une fois, par un versant poétique, oui. À travers des destins individuels et presque trois générations de femmes, puisqu'il y a
0: oui.
1: Donc Consolée, qui, elle, est un produit typique, elle est née sous la colonisation,
0: oui.
1: Et puis Ramata, qui pourrait être sa fille, quelque part.
0: Quelque part, oui. En tout cas, il y a une sorte de filiation qui se et en fait, c'est elle qui est près d'elle au moment de sa mort, quoi.
1: C'est elle qui l'accompagne
0: tout à fait.
1: Jusqu'à la fin de sa vie. Qui ouais. va la rencontrer par hasard dans,
0: oui.
1: dans cette EHPAD.
0: Où justement, personne ne comprend.
1: Où elle essaye de reconstruire ouais. une identité. Où ouais. elle est venue, elle, donc après son burn-out, elle a décidé de changer de voie.
0: Reconversion professionnelle. Total, voilà. Et effectivement, elle rentre comme stagiaire hein, dans un EHPAD. Bon, elle fait un stage d'art-thérapie et elle est confrontée à, effectivement, ses collègues lui disent, ben voilà, il y a quelqu'un, personne ne comprend ce que dit cette femme, ce que dit Consolée.
1: Oui, mais elle va la sortir de l'indifférence générale, c'est-à-dire
0: oui.
1: que finalement... Cette vieille dame, personne ne s'occupe plus trop d'elle.
0: Oui.
1: Et Ramata va décider justement d'enquêter, de savoir qui est elle,
0: oui.
1: quel a été son destin et donc quelle est la langue qu'elle parle. Et en tirant ce fil-là, quelque part, elle va aussi tisser quelque chose de l'ordre d'une relation, oui, un peu filiale, en tout cas une grande
0: oui.
1: affection, une vraie sororité entre ces deux femmes va naître.
0: Oui.
1: Et en aidant Consolée, elle va s'aider elle-même et en tout cas,
0: tout à
1: elle
0: fait.
1: Va pouvoir retisser quelque chose avec sa propre fille, avec laquelle la relation était compliquée, parce que sa fille, elle, est une autre génération,
0: oui.
1: est une jeune femme qui est très en colère, puisqu'elle dit bien à sa mère, tu vois, tes parents ont tout fait pour s'intégrer, toi, tu as tout fait pour t'intégrer, et moi, on me renvoie encore une
0: au bout de tant de générations, deuxième génération, née en France, elle est en France,
1: c'est la troisième génération à avoir vécu en France et on lui renvoie encore qu'elle est étrangère,
0: qu'elle est issue de l'immigration, voilà.
1: Voilà, et qu'elle est musulmane aussi.
0: Oui.
1: Et finalement, c'est en accompagnant cette vieille femme et en se penchant sur cette histoire coloniale,
0: oui.
1: Que les deux femmes plus jeunes vont se réconcilier avec un narratif qu'elles essayent de se réapproprier en tout cas.
0: Oui. Alors, vous parlez de narratif. Ce qui caractérise l'écriture de ce roman, c'est que c'est la question effectivement de la multiplicité, alors de la polyphonie, hein, parce qu'il y a plusieurs protagonistes, plusieurs générations, plusieurs récits, plusieurs histoires qui vont finalement se mêler, s'entremêler, se révéler, s'enrichir l'une l'autre. Et ensuite, il y a plusieurs narrateurs, narratrices.
1: Oui.
0: C'est tout à fait particulier.
1: Je dirais que c'est quelque chose que je fais depuis que j'écris, c'est-à-dire que peut-être au départ parce que j'étais nouvelliste et que
0: oui.
1: j'avais ces récits mosaïques,
0: oui.
1: mais je pense que je suis devenue nouvelliste parce que j'avais envie de montrer la multiplicité des points de vue.
0: Tout à fait.
1: J'ai toujours été très méfiante par l'histoire unique, le point de vue unique. Parce
0: tout,
1: que c'est aussi,
0: tout à fait. Un récit qui est effectivement un récit unique. En fait, le récit n'est possible qu'en s'élaborant par la construction et de plusieurs voix. La pluralité des voix est importante.
1: Absolument.
0: Et ça, c'est...
1: Justement pour éviter la caricature, pour éviter la simplification à l'extrême,
0: tout à fait.
1: Ce qui a été souvent ce qui a été fait aussi par rapport à l'Afrique. Donc il y a dans mon choix de forme,
0: oui.
1: je pense, cet impératif du récit choral et du besoin de montrer la complexité. Et le métissage quelque part.
0: Le métissage, oui, tout à fait. Le tissage des histoires et le métissage, hein, effectivement. Et comment bah, c'est un métier sur lequel on se met et sur lequel on revient pour pouvoir arriver à tisser une toile et à mêler ses fils. Alors, précisément, il y a une projection dans l'avenir fantastique dans votre livre. Parce qu'on voit que toutes ces histoires qui se mêlent, elles dressent petit à petit la possibilité de faire reconstruire un collectif, refaire un pays, un vivre ensemble.
1: Mmh. Oui, merci d'avoir vu ça.
0: Bah, ça me paraît extrêmement... oui, enfin, ça paraît très évident à la lecture.
1: Oui, moi j'ai vraiment, j'avais à cœur l'idée de parler d'une réparation symbolique.
0: Tout à fait.
1: Réparation symbolique qui va être celle de comment faire en sorte que cette vieille dame consolée puisse rentrer à la maison comme elle le souhaite.
0: Tout à fait.
1: Retrouver cette terre, retrouver son grand-père qu'elle elle pense depuis qu'elle est partie enfant.
0: Oui.
1: Mais à travers son histoire et sa rencontre avec Ramata.
0: Tout à fait, qui a tout à fait une autre histoire qui n'a pas partagé, qui vient du Sénégal et qui ne vient pas du Rwanda. C'est un autre pays, ouais, qui a une autre histoire, etc. Et donc, elle va pouvoir effectivement accomplir son souhait le plus cher à la fin de sa vie grâce à la rencontre avec Ramata, qui elle-même est capable, donc, tout en ayant une autre histoire au départ, et donc ne venant pas du même contexte, des mêmes lieux, de comprendre et de lui apporter la sérénité et d'accomplir son vœu le plus cher.
1: Absolument.
0: Alors que c'est une altérité, et c'est en fait c'est l'autre, hein, c'est pas le même originaire de son même milieu qui va la lui donner cette espèce de respiration, lui permettre d'avoir un dernier souffle apaisé, consolé effectivement, et de porter plus que jamais son nom, mais et d'obtenir cette réparation, mais en douceur, enfin l'apaisement.
1: C'est un apaisement, et la réparation symbolique, au-delà de ça, c'est vraiment la réparation de la mémoire.
0: Tout à fait.
1: C'est pas uniquement la mémoire de consoler, c'est notre mémoire collective. Parce que ce livre, il parle du Rwanda, il parle de la Belgique, il parle du Sénégal, mais il parle surtout de la France d'aujourd'hui, de ce qu'elle raconte, de ce qu'elle tait, de ce qu'elle veut bien entendre.
0: Ou ne pas entendre.
1: Dans le silence des personnes âgées.
0: Tout à fait.
1: Mais aussi de ce qu'elle veut entendre ou pas dans les demandes, les revendications des jeunes qu'on continue encore et toujours à renvoyer à une immigration qui date parfois de 3-4 générations.
0: Oui, on en est au moins à la 4e génération issue de l'immigration, qu'on continue de toute façon à appeler issue de l'immigration. Y compris dans les études.
1: Quand on n'est pas blanc, ou en tout cas quand on... Parce que finalement, pour ce qui s'est passé pour les Italiens, les Polonais, les Espagnols, ne se passe pas au bout d'une génération, n'a pas l'air de pouvoir se passer. En tout cas, c'est comme si la France n'arrivait pas à le faire pour les autres. Et à travers ces trois femmes, c'est vraiment cette idée de comment on reprend langue les uns avec les autres, d'une génération à l'autre, d'une rive à l'autre, et comment on prend vraiment ce temps pour considérer le passé et apporter une réparation symbolique.
0: Oui, vous avez dit une expression très, très, très, très juste, reprendre langue, et c'est bien effectivement ce qui est au cœur de votre livre, comment ensemble nous pouvons reprendre langue pour nous comprendre par-delà des préjugés. On va continuer sur ce thème, mais d'abord, si je vous propose une seconde pause musicale, si vous le voulez bien, nous allons écouter Samy, Black Enough, et on se retrouve tout de suite après.

0: 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Nous recevons Beata Umobie-Imerès pour son nouveau livre Consolé, paru aux éditions Autrement, un livre magnifique qui nous invite tous d'abord à nous regarder, parce que même si on n'a pas forcément l'histoire ni de Consolé ni de Ramata, on a ou de sa fille, on peut être confronté à des problématiques d'un vivre ensemble, n'est-ce pas? En particulier quand on regarde la façon dont les EHPAD sont gérés aussi. Donc c'est un problème, un roman d'une puissance assez extraordinaire, parce que ça vient de très loin et ça amène, à chaque fois que ça, on avance dans l'écriture, dans le roman et dans le temps, on voit comment les choses peuvent prendre forme, prendre langue. Est-ce que vous voulez bien davantage développer ce point, reprendre langue au cœur de l'écriture et de l'apport de la littérature à nous aider?
1: Je suis quelqu'un qui m'intéresse beaucoup au silence.
0: Oui.
1: Au traumatisme ou aux difficultés qui naissent des silences, que ce soit dans les familles ou des silences collectifs au niveau de nations ou de pays. Et je pense que quelque part, la littérature et cet espace où on reprise, où on recoue, où on retisse, si on considère que les silences sont des trous, il faut à un moment les combler, quoi. Et parfois, c'est en se racontant des histoires qu'on y arrive.
0: Et donc, la réparation de la mémoire ou des mémoires, elle passe par, effectivement, reprendre langue, et elle passe par la littérature aussi.
1: Oui. Se parler, reprendre oui. langue dans le sens de se parler, mais aussi, ça veut dire se parler, mais c'est aussi apprendre à écouter.
0: Oui,
1: je pense si on arrive aujourd'hui à une telle cacophonie, parfois c'est des cacophonies, des cacophonies unilingues en fait, on parle la même langue, mais on ne se comprend pas, on ne
0: Tout
1: se
0: à
1: comprend
0: fait.
1: Plus, mais c'est parce qu'il y en a certains qui, je pense, n'ont jamais appris à écouter. Ce que permet un roman, je trouve, c'est justement cette. Alors, on est à la radio, mais c'est cette respiration, c'est vraiment s'ouvrir, respirer un grand coup et pouvoir parler, mais de façon apaisée, apaisante. Et de l'autre côté, c'est s'ouvrir aussi en recevant ce que l'autre a à nous dire. Et plus on est resté longtemps sans se parler, sans s'écouter, plus le travail est douloureux. Mais
0: il est
1: quelque part, il faut... voilà, moi ce que je dis, c'est ce que j'essaye de faire, c'est de tracer les indispensables liens entre hier et demain, entre ici et là-bas, pour apaiser les outrages anciens et quelque part dégoupiller les héritages, parce qu'on a encore des héritages comme ça, qui sont comme des grenades qu'on tient à la main, qu'on se passe d'une génération à l'autre.
0: Oui, entre soi.
1: Entre soi, dans une famille, dans un pays, on ne peut pas continuer comme ça.
0: Oui. Alors, justement, le rôle de la littérature est effectivement celui qui est l'occasion de faire que celui qui ne sait pas écouter puisse apprendre à écouter, parce que la lecture le plonge dans un univers qui permet effectivement de faire oublier à celui qui lit tous ses préjugés ou toutes ses représentations, et de se laisser guider par la voix du narrateur, par l'écriture, par la lecture, par le rythme, par le style de l'auteur ou de l'autrice, et arriver à l'ouvrir à autre chose. C'est l'expérience d'une rencontre effectivement possible de l'autre grâce à la médiation d'un texte.
1: c'est exactement le quelque part, en tout cas, le pacte que l'auteur, l'autrice fait oui. avec son lectorat. Oui. Quand on rentre dans un roman, on va vraiment s'identifier au personnage. On rentre oui. dans la vie du personnage. Et quelque part, c'est une expérience que moi j'ai eue depuis l'enfance. Je suis un russe au XIXe siècle, je suis une jeune femme argentine début du XXe.
0: Oui.
1: Je suis ça et je rentre dans cette histoire et je me rapproche de ces destins-là. Et ça, c'est quelque chose, je trouve, qu'on va avoir vraiment avec le roman, qu'on a beaucoup moins quand on lit un témoignage, parce que dès le départ, il y a cette idée que c'est l'histoire vraie de quelqu'un.
0: Tout à fait.
1: Mais on va moins s'identifier. Après, il y a des témoignages qui arrivent très bien à le faire par ailleurs. Hein.
0: Oui, tout à fait.
1: Mais en tout cas, moi, c'est ma façon à moi de réduire l'écart entre ceux et celles qui ne veulent pas écouter, ou en tout cas qui ne savent pas, souvent oui. qui ne savent pas, on n'a pas appris, et ces histoires qui ont souvent été silenciées.
0: Oui. Alors vous parlez de cette possibilité de s'identifier au lecteur, mais il y a aussi, quand dans la lecture, le lâcher prise du lecteur ou de la lectrice qui se laisse aussi prendre par la main, guider, orienter, porter pendant le temps d'un roman par l'auteur ou l'autrice.
1: Bien sûr, et parfois on est emporté par la langue,
0: tout simplement,
1: par la poésie, par des images. Enfin, moi j'ai vraiment des lecteurs et des lectrices qui m'écrivent en me disant je suis rentrée dans ce paysage-là et après je suis allée regarder des photos sur Internet.
0: Ouais.
1: Je parle notamment de beaucoup des arbres qui étaient des arbres. Alors dans mon précédent roman, l'arbre principal, c'était
0: oui.
1: un arbre colonial,
0: tout à fait.
1: Le jacaranda. Et là, je suis allée rechercher plutôt des plantes précoloniales, justement.
0: Oui.
1: Qu'est-ce qui existait et qui n'avait pas été apporté par... Et qui va rester très présent dans l'imaginaire de cet enfant consolé.
0: Tout à fait, d'accord.
1: Notamment le coco, qui a des arbres, des fleurs, on appelle l'arbre corail d'Abyssinie, qui a des fleurs très rouges comme ça. Et j'ai tenu à garder le mot, le mettre en français, mais aussi en kinyarwanda, parce que je savais que les lecteurs et les lectrices rwandais, tout de suite, ça leur parlerait.
0: Oui.
1: Là, mais ils ne connaissent pas forcément. On parle très peu des plantes en utilisant leur nom latin ou français
0: oui.
1: ou anglais. On utilise nos mots à nous. Et donc, c'est tout cet imaginaire-là que j'ouvre aux lecteurs et à la lectrice d'ailleurs aussi.
0: Oui.
1: Mais que je rappelle aussi, j'ai dit
0: tout à fait.
1: Des Rwandaises et des Rwandais en disant, mais c'est vraiment ça, c'est chez nous, c'est comme ça que c'était et ça nous parle.

0: partie transformée et réécrite par la colonisation belge, mais les groupes qui étaient vraiment auxquels s'identifiaient énormément les Rwandais autrefois, qui avaient d'ailleurs le même été appelés Ugoko, comme pour certains ont été appelés par les Occidentaux ethnies, d'autres clans. En réalité, je pense que c'est très compliqué de mettre des termes ou des concepts étrangers sur un pays, mais ce qu'on a appelé les clans, donc Ugoko, oui. Chaque clan avait un totem.
1: Oui.
0: Il pouvait être un animal. Et donc je me suis dit, j'ai envie de parler de ça, qui était très important à l'époque, oui. Et comment dans l'exil on emmène ça avec soi. Et en l'occurrence, quand la petite fille est arrachée à son grand-père, à ce moment-là, il y a l'oiseau,
1: oui.
0: Qui est un rapace d'ailleurs, qui est le totem du clan.
1: Mm-hmm.
0: Et le grand-père se dit, je ne vais rien pouvoir lui transmettre à cet enfant, elle part, je ne sais pas si elle reviendra jamais. Et il y a cet oiseau-là qui est en train de voler au-dessus d'eux. Et il décide, ce qui n'est pas, ce qui n'est pas dit dans la culture, que Sakawaka, donc cet oiseau-là, mm-hmm. ce rapace, va continuer à lui rendre visite où qu'elle aille et lui apportera des nouvelles du pays. Et c'est une transformation qu'il fait parce qu'il n'a quand on vit des chocs ou des moments très difficiles comme celui-là, qu'on est arraché au sien,
1: oui.
0: Finalement on bricole. C'est ce que font les exilés depuis toujours. On bricole, oui. avec la tradition, on bricole avec les histoires d'origine. Et lui bricole ça, il lui bricole cette histoire. Et elle part avec ça, et cette histoire va, quelque part, va l'habiter tout au long de sa vie. Et du coup, j'ai vraiment mis l'accent sur la question des oiseaux, même dans cette EHPAD où elle va finir ses jours.
1: Tout à fait. Parce que
0: l'oiseau, c'est aussi cette liberté-là.
1: Oui.
0: C'est cette possibilité de dépasser les frontières. C'est un livre qui parle des frontières.
1: Tout à fait. Tout à fait. Oui, il se déplace dans un espace qui ne se pense pas en frontières, en murs. Et en même temps, c'est effectivement, comme vous l'avez dit, le lien tout au long, une espèce de fil rouge du roman, depuis le moment où elle quitte son grand-père, avec une relation très forte, hein, entre une petite fille et son grand-père, hein, qui est effectivement magnifique. Et puis, cet oiseau qu'elle attend tout au long, oui. de sa vie, dont elle attend effectivement la venue parce que le grand-père l'a dit,
0: oui.
1: et qui finit par arriver.
0: Oui, en tout cas, je laisse le lecteur,
1: ouais.
0: et la lectrice...
1: Voilà. Eh bien,
0: décider et interpréter.
1: En tout cas, c'est un très beau roman, tout en nuances, poétique, parce que véritablement, vous avez écrit de la poésie. Je vous remercie, Beata Amoubié-Mérès, de votre participation à notre émission. Nous nous retrouvons bientôt pour une prochaine émission. Je rappelle que vous avez écrit Consolé, paru aux éditions Autrement. C'est votre deuxième roman. Notre émission touche à sa fin. Je remercie Olivier en régie et je vous dis à très bientôt pour une prochaine émission. Nous nous quittons en écoutant Nirere Chanel Arao.
0: Merci.
1: Au revoir, Beata.
0: Au revoir.
1: Merci beaucoup. Au revoir.

0: génial ce feu.
1: Mmh. Ah, il est beau là.
0: Ouais, très beau. Tu lui as fait une forme de tipi, donc c'est parfait.
1: Oh bah oui.
0: Bon, merci vous d'accepter ce moment d'échange et de rencontre.
1: Merci à toi. J'ai jamais répondu à des questions devant quelque chose qui m'enregistrait vraiment.
0: D'accord.
1: C'est pas trop.
0: Non, mais on peut commencer par ça. Comment tu es arrivée, toi, à t'intéresser aux questions de l'habitat léger et où d'arriver ici, dans ces rencontres?
1: Moi, j'aime bien commencer par le début, le tout début. Et il était une fois.
0: Vas-y, il était une fois.
1: Moi, la première fois que j'ai vu des cabanes et que j'ai eu envie de d'en habiter, que je me suis dit que ça que c'était le mode de vie que je voulais, quoi, que je désirais le plus. J'avais 18 ans à peu près, après un festival je suis partie en stop, c'était la première fois que je faisais du stop avec un garçon qui m'a emmenée dans un village de cabanes dans les Cévennes.
0: D'accord.
1: Et
0: parce que lui connaissait, il avait déjà des...
1: Ouais. En fait, j'avais entendu parler d'autres manières de vivre. Ma mère, elle avait un camion et parfois on partait en camion. Mais là, il y avait vraiment un ensemble. Enfin, il y avait vraiment plusieurs choses qui étaient pensées. C'était pas seulement vivre autrement. Il y avait un potager autogéré. On arrive, on participe à la culture, on récolte ce dont on a besoin, on fait sécher des plantes, c'est d'autres personnes qui vont les utiliser. J'ai trouvé ça merveilleux de se dire qu'on peut compter les unes sur les autres, être nomade et quand même arriver dans des lieux avec des ressources alimentaires et des abris, quoi.
0: Ok, c'était un lieu qui existait déjà depuis un petit moment.
1: Ouais, ça faisait plusieurs années qu'il existait, il y avait une espèce de yourte en dur centrale et puis d'autres cabanes à flanc de montagne avec... C'était un peu idyllique aussi comme cadre, quoi. Après il fallait faire 2 heures de marche pour y arriver. Moi j'avais toujours vécu en HLM avant ou alors dans le camion de ma mère occasionnellement, mais c'était pas pareil, c'était plus du loisir vacances et là c'était vraiment un mode de vie que je découvrais.
0: Okay.
1: Et il y avait une bibliothèque. Et moi j'adorais les livres et depuis que je suis gosse, je me disais que je voulais faire des études et que peut-être le mode de vie de ma mère en l'occurrence, de vivre en camion un peu, voilà, c'était pas compatible. Et en fait, de voir des maisons, enfin des maisons en il y avait des cabanes et des maisons, je dirais, parce qu'il y avait des constructions en pierre sèche. C'est là où il y avait les livres dedans, parce que c'était les moins humides.
0: Ouais.
1: Et j'ai dormi sous les étoiles le jour de mes 18 ans.
0: Yeah.
1: Entre 4 arbres sur une plateforme avec un ponton. C'était assez magique. Ça, c'est mon
0: première grande expérience qui t'a donné envie de...
1: Ouais.
0: Et là, tout de suite, tu t'es dit, ah, c'est ça que j'ai envie de vivre. Ça a été comme immédiat.
1: Je pense que sur le moment, enfin, c'était plutôt un peu quand je serai grand. Quand je serai grand, parce que j'avais vraiment quand même envie de d'étudier. J'avais pas eu mon bac encore. Je l'ai eu un an après. Et je me suis pas déterminée à ce moment-là, en fait. J'avais trop envie de voir plein de choses à ce moment-là. Et j'étais dans des festivals qui m'ont touchée et j'ai entendu aussi des gens qui disaient que pour Yael, c'était important que ce soit pas juste un festival, mais que ce soit un mode de vie. Qui revendiquait la manière nomade de vivre aussi. Je suis très attachée au nomadisme. que c'était vraiment un mode de vie et pas juste, juste des structures pour faire des festivals, quoi.
0: D'accord.
1: C'était cet été-là aussi que j'ai rencontré ça. Et après, bah, moi, j'ai passé ma terminale, j'ai fait une terminale à Poitiers. J'avais quitté le foyer familial déjà à 18 ans. J'étais partie de chez moi parce que c'était compliqué à vivre. J'ai choisi Poitiers. Aussi parce que, c'est un peu décousu, hein, mais aussi parce que ma grand-mère, j'avais un peu mes plus beaux souvenirs d'enfance chez elle, et elle a un terrain, et elle cultive sur son terrain, elle a transformé un terrain qui était un champ de blé en verger potager. Aujourd'hui, il y a des habitats légers dessus. Pas quand j'étais enfant, mais c'était quand même...
0: Depuis, elle a...
1: Voilà, c'était assez fort pour moi. Et puis Poitiers, c'était un peu l'accès à la culture et l'accès aux bibliothèques et l'accès aux études, quoi. Je fais ma terminale donc à Poitiers. Et après ça, je voulais faire Sciences Po, mais j'avais un trop mauvais niveau en langue.
0: Ah.
1: Ouais. Et j'avais jamais fait de voyage scolaire ou quoi que ce soit. Du coup, j'avais un niveau...
0: C'est ça que ça t'a empêché ? T'as essayé de faire Sciences Po, c'est ça ?
1: En fait, je voulais, très exactement, je voulais la mention très bien au bac pour pas avoir à passer tout le concours, qui m'angoissait pas mal, et avoir que l'oral à passer, mais mon niveau en langue n'était pas suffisant en fait pour ça, et il y avait une pression assez forte qui avait été mise aussi par ma prof d'art plastique. Art plastique qui était ma matière préférée, et cette pression a fait que... J'ai cru avoir complètement loupé mes épreuves, alors qu'en fait je les avais complètement réussies, et du coup j'ai fait un blocage total pendant les oraux de langue. Enfin bref, c'est long, mais en tout cas j'ai un peu, je me suis un peu auto-sabotée pour le passage du bac. Je pense qu'il y a plein d'autres raisons, mais voilà. Donc au lieu d'avoir ma mention très bien, que j'aurais peut-être pu avoir quand même finalement, j'ai eu mon bac... de justesse, enfin pas, j'ai pas eu de mention du tout, et j'ai voulu redoubler, ça a été refusé, on m'a dit non, par contre tu peux aller en prépa, on te prend. Et là j'ai dit non, je vais partir voyager à la place. J'ai fait les vendanges à la tâche, et j'ai acheté un sac à dos, une tente, du bon matos pour être bien dedans, et j'ai décidé de partir en voyage, de repartir en stop justement. Peut-être retrouver, je pense que ces cabanes étaient, enfin c'est sûr même, enfin j'attendais que ça, j'étais très bien dans mon année de terminale, c'était une année assez joyeuse, il y avait plein de choses qui fusaient, j'ai eu des conversations ultra intéressantes avec plein de gens avec qui je garde contact aujourd'hui, qui ont fait d'autres choses complètement, okay. Mais j'avais hâte de partir quand même.
0: T'es partie juste toi ou avec...
1: Ouais, non, je suis partie seule. Par choix, il y a d'autres personnes qui m'ont proposé, mais j'avais envie de partir seule. En fait, j'avais envie de voir si je pouvais être libre. Et j'avais envie d'affronter la solitude, je pense. Et aussi, je me disais que si je partais avec des gens, bah, j'allais rester avec ces gens un peu, et j'avais vraiment envie de découvrir. Et puis, quand même, super important. Je comptais toujours faire Sciences Po et j'avais très envie d'apprendre les langues.
0: Ah, tu comptais toujours faire Sciences Po.
1: Ouais, d'accord. Non, mais ça m'est resté longtemps. Hein. Okay. C'est voilà. Et donc, pour moi, c'était important de partir seule et apprendre l'espagnol. Je suis partie en Espagne. J'ai appris l'anglais avec des Allemands en Espagne. Et j'ai commencé par vivre seule en tente. J'ai rencontré des Allemands et là on est devenu une bande, quoi. On était quatre, un petit chien. Et je me suis confrontée à la problématique liberté ou sécurité en tant que jeune fille de 19 ans. Voilà, je me faisais emmerder, j'avais peur tout le temps.
0: La bande n'était pas protectrice.
1: Bah si, complètement. Mais c'était super frustrant en fait de devoir être protégée
0: par d'autres. Okay.
1: C'est ça. Donc moi j'ai appris la rue avec eux. c'est passé par des choses assez, assez par des moments assez assez dangereux, mais j'étais avec ma bande, donc ça passait. J'aurais jamais pu vivre ça sans eux, c'est sûr.
0: Après la rue,
1: on a fini par atterrir dans une grande ville, et à partir de là c'était plus du tout la même histoire, quoi. Je me suis fait voler mon portefeuille dès le début, du coup on n'avait plus du tout d'argent parce qu'ils n'en avaient pas et moi j'étais seule à en avoir. J'avais fait les vendanges pour en avoir un peu. Et du coup on a commencé à devoir mendier pour manger. Et on ne pouvait pas repartir parce qu'en Espagne le stop c'est très compliqué, qu'on était quatre avec un chien et qu'on prenait le train, du coup on fraudait le train. Mais là, repartir d'une grande ville en fraudant, c'était pas possible. Et à pied non plus, en Espagne, les grandes villes, elles sont assez déconnectées. Et des fois, il y a des kilomètres et des kilomètres sans rien, il fait chaud. Du coup, pendant 2 semaines, on a vécu à la rue, alors qu'avant, on était nomades dans nos tentes et dans nos hamacs. Et c'est absolument pas la même histoire. Vraiment pas la même chose. On se faisait réveiller tous les matins par les polices, ils nous contrôlaient 3 fois par jour. On arrivait à peine à manger et à se soigner, on avait un staphylocoque, il fallait qu'on achète nos antibiotiques plein pot. Enfin bref, c'était vraiment la galère. Et à partir du moment où on a été en ville, moi je me suis fait harceler par les mecs qui venaient me voir, qui essayaient de me prostituer ou qui se branlaient en me matant, tu vois, des trucs comme ça. Donc eux ils m'ont un peu appris à avoir une posture combative. Et puis en fait on est reparti de la ville. J'ai quand même fait beaucoup de démarches pour retrouver mon sac à main avec des carnets dedans dans lesquels j'écrivais. Et je me suis fait renvoyer une carte bleue et un peu d'argent. Je fais toutes les démarches à ce moment-là pour ça. Et j'ai fini par repartir en les laissant parce qu'ils n'étaient pas prêts à partir et que je sentais qu'on allait s'engluer si on restait. Et là, j'ai trouvé... je m'étais fait indiquer un endroit par un type qui était en train de méditer dans un parc, dans la montagne avec des hippies. Je suis partie là-bas à tâtons et en fait j'ai trouvé au bout de 2 jours le lieu, c'était à 60 km à peu près. Et là, j'ai vécu le paradis après l'enfer. Pour moi, c'était vraiment ça. Okay. Après la ville, la rue à la ville, la vie libre dans la montagne. Ça, c'était dingue. C'est là que j'ai vu mon premier tipi. Et oui, la ville. Et j'ai rencontré des gens qui vivaient de manière nomade à l'année, en fait. Et pour qui c'était... j'étais dans leur mode, enfin c'était plus une rencontre avec des gens qui vivaient d'une autre façon, c'était j'ai vécu avec ces gens-là, quoi, de la façon dont ils vivaient. Donc des décisions par consensus, des remises en question permanentes de tout, par l'anarchisme, pour moi c'est, enfin aussi je suis un peu partie en me disant est-ce que c'est possible, et est-ce que les hippies existent encore, et est-ce que c'est possible d'être libre sans règles et d'être en harmonie les uns les unes avec les autres, quoi. Et là pour moi j'ai trouvé,
0: et là,
1: ça,
0: la réponse était oui,
1: ouais,
0: à cet endroit
1: là et là c'était incroyable. Ça c'est la vraie, enfin le, ça a changé ma vie. Et mes compagnons de la rue ils m'ont rejoint en plus 2 jours après. Parce qu'on était quand même très soudés, ça faisait 2 mois qu'on vivait 24-24 ensemble, et finalement il me rejoint en mode « Oh mais on s'inquiétait pour toi, on pensait pas que t'allais trouver et tout, ouais, ça faisait 2 jours que j'étais déjà sur place, du coup c'était assez rigolo. » Et puis là, eux ils m'avaient appris la rue, et moi je leur ai appris l'ouverture à leur sensibilité, et puis c'était le lieu pour, donc... C'était incroyable de voir, ils étaient venus en mode pirate et puis ils ont fini par s'ouvrir complètement, c'était beau.
0: T'as vu ça chez eux ?
1: Ouais. Ouais, c'était incroyable. Comme y en a deux qui sont partis parce qu'ils n'ont pas supporté, mais il y en a un qui est resté. Et son regard, il a changé vraiment profondément. C'est comme s'il y avait quelque chose qui s'était allumé, rallumé, je sais pas, mais il avait un regard sombre et... très profond, c'est quelqu'un de très profond, Et là, il avait, à la fin, il avait un regard lumineux et très profond. C'était vraiment assez fou comme transformation.

0: Et puis là, 3 semaines, mais je suis restée après dans la montagne, dans la même montagne. J'avais besoin, mais j'avais une blessure au pied et que j'avais besoin de soigner avant de reprendre à marcher. J'avais en fait le reste du staphylocoque à soigner. Donc j'ai essayé avec du tea tree, ça marchait pas. J'étais avec 2 compagnons. L'un c'était le mec avec qui j'avais vécu dans la rue et qui était là aussi, qui est mon frère en fait, qui était mon frère vraiment à ce moment-là. Et puis même toujours aujourd'hui, là on a le projet peut-être de partir en bateau bientôt. Mais eux ils étaient un peu pressés. Et moi je suis restée 1 ou 2 semaines de plus me soigner en fait. Donc j'ai trouvé un coin entre 2 énormes roches dans un canyon. Et je suis allée chercher de la crème antibiotique quand même. La pharmacie voulait m'envoyer à l'hôpital, mais j'ai décidé de retourner là-bas. D'accord. Et en fait, j'étais dans un... Enfin, c'était génial parce que c'était aéré, c'était à l'ombre, c'était au frais, à côté de l'eau. Et puis j'ai pas parlé pendant 5 jours, donc j'avais vraiment toute mon énergie pour moi et je faisais la sieste tous les jours, je me reposais beaucoup. Je lisais, j'écrivais, j'écoutais de la musique, je jouais de la musique parce que j'ai appris la darbuka dans la montagne avec les hippies. Et puis là, bah, j'en avais une avec moi qu'on m'avait prêtée et donc je jouais beaucoup, beaucoup, beaucoup. Et au bout de 5 jours, j'avais plus rien. Ça faisait 1 mois et demi que j'essayais de... Enfin, que je combattais ce staphylocoque et en fait...
1: Et là, t'as réussi. En 5 jours, t'as réussi.
0: C'était assez dingue. Il y avait des tortues sauvages dans ce canyon. C'était incroyable.
1: Ouais.
0: Ouais, papillons qui se posaient sur moi et des tortues sauvages.
1: Wow.
0: Et j'ai peint. J'ai fini par peindre une fresque dans mes rochers. Mmh. Une espèce de... soleil tentaculaire, étoiles de mer et des espèces de cercles avec un point au milieu et un peu comme des cellules. Et je savais pas trop pourquoi je peignais ça et en fait à la fin j'ai regardé mon pied, je me suis rendu compte que c'était la même forme
1: que la blessure que tu
0: avais. Et j'ai fini de me soigner en mettant, c'était de l'argile en fait, c'était des pigments que j'avais trouvé dans la montagne, j'avais fait de la peinture un peu plus tôt. Et je m'en suis servi pour finir de
1: soigner ton pied.
0: Ouais.
1: Ça a marché.
0: Bah en tout cas.
1: Ça a marché.
0: Ouais, avec la crème antibiotique aussi. On a pas un soutien quand même. Et après ça, bah là, j'avais mis un pied dedans et j'ai rejoint... Là, déjà, j'étais plus SDF mendiant à la rue, j'étais musicien. Hop. Un statut complètement différent. Donc, j'avais toujours très peu d'argent, mais je jouais de la musique. Et là, les contrôleurs dans le train, ils étaient beaucoup moins chiants avec moi. Il y en a même avec qui j'ai eu des discussions très intéressantes, qui m'ont laissé pendant 300 km alors qu'ils me viraient directement, généralement. Dans la rue, j'avais des regards complètement différents. Voilà, c'était vraiment un changement énorme. Et en plus, je suis repartie seule donc, de cet endroit. J'avais été avec des compagnons pendant un moment, là je suis repartie seule. Les rejoindre, mais en Andalousie, et j'étais encore en Valencia. Et donc je suis arrivée dans des villes, Almeria par exemple, seule avec mon instrument, et d'un coup, quand on arrive dans une ville avec un instrument, y a tous les musiciens qui arrivent et puis on joue ensemble, et puis il y a les artistes de rue qui sont là aussi, et puis on a fini par se prendre une semaine à Cabo de Gata, juste dans des endroits magnifiques avec des gens qui vivent en habitat léger, une espèce de vieux squat qui est devenu, qui a eu beaucoup d'évolutions différentes.
1: Des gens pour qui c'était également un mode de vie et pas simplement.
0: Ouais, complètement, ouais. Qui vivaient là-bas l'année. Très embêté par les touristes d'ailleurs. Il faut pas y aller si c'est pas pour y vivre, parce que ça empêche en fait les gens de d'exister à leur manière, quoi. Et donc après ça, je suis arrivée à Granada. À Granada, j'ai vu des gens, enfin j'ai croisé des gens qui vivaient dans des grottes. Vers Almeria, c'était plus des gens qui vivaient dans des cabanes encore. Et là, c'était des grottes vers Granada. Et puis, pas très très loin dans la forêt, j'ai fini par tomber sur un village carrément avec 400 habitants, habitantes. C'est là que j'allais rejoindre les gens que j'avais rencontrés dans la montagne. Et là, il y avait du terre-paille, il y avait de la vieille tour réaménagée, il y avait un tipi central immense qui était la place centrale un peu du village. Il y avait des maisons à moitié dans la montagne, à moitié de briques et de broc. Mais il y avait vraiment des très belles cabanes, très très bien isolées et faites des matériaux locaux, quoi, sur place. Là, j'étais sûre que c'était ça que je voulais vivre dans ma vie. Et je trouvais ça tellement merveilleux que j'étais super triste. Bah, en fait, c'est un peu des endroits qui existent et qui grâce au fait qu'ils sont un peu cachés aussi. Et s'ils sont pas cachés, ils meurent en fait, parce que soit ils se font assaillir de touristes, soit ils se font détruire par les institutions qui supportent pas que des choses à la marge puissent être un modèle et un exemple. En fait, qui souvent laissent faire tant que c'est pas visible, parce que ça les met pas en danger. Par contre, à partir du moment où c'est visible, ça leur pose problème. Et là, je me suis dit, mais oui, mais j'ai envie de partager ça avec d'autres gens. Et donc, j'ai poursuivi mon idée de retourner dans la vie normale, on va dire, entre guillemets, le système, je ne sais pas comment appeler ça, mais parce que ces gens-là, voilà, j'avais rencontré plein de gens qui vivaient sans argent, avec ce qu'il y avait autour d'elle, en faisant des potagers pour manger, ou de la récupération d'aliments et de la transmission intergénérationnelle, enfin vraiment qui aurait pu vivre sans beaucoup de choses qui nous sont imposées. Et donc ouais, j'ai essayé de revenir là-dedans, de faire des études.
1: Et tout à l'heure, tu as commencé une phrase en disant qu'il y avait quelque chose qui te rendait triste. C'est quoi? C'est le côté éphémère à cause des touristes ou des institutions qui te rendait triste, c'est ça?
0: C'est-à-dire?
1: Je sais pas, tu as commencé une phrase, puis après t'es passé sur autre chose, et t'as dit quelque chose qui me rendait triste, c'était...
0: Ah ouais. C'est de devoir se cacher, de pas pouvoir embarquer plein de gens que j'avais... Enfin, qui auraient, comme moi, qu'auraient vécu... dans la misère et en même temps dans l'ignorance de ce genre d'alternative. Moi, j'ai eu la chance d'avoir des portes d'entrée, en fait. J'ai eu une mère qui donc a vécu en camion, qui nous emmenait en camion. On s'endormait, on savait pas où on arrivait. J'ai une grand-mère donc qui avait et donc j'ai eu cette chance-là. Et il y a plein de gens qui n'ont pas cette chance-là de pouvoir
1: De voir qu'il y a d'autres choses.
0: C'est
1: possibles
0: ça.
1: Que la...
0: Et j'avais envie de partager ça.
1: Okay.
0: De pas rester seule dans mon paradis. Même si je trouve ça hyper important qu'il y ait des gens qui mettent de l'énergie dans ces lieux cachés, parce que sinon ils n'existeraient pas. S'ils n'existent pas, bah, personne n'est au courant qu'on peut faire autrement.
2: Et c'est triste.
0: Encore plus. Du coup, voilà, je suis rentrée. J'ai vécu dans la cabane que j'avais retapée avant de partir en voyage.
1: Tu veux dire en France?
0: Oui.
1: Ok. J'ai quitté l'Espagne.
0: Je suis redevenue sédentaire.
1: Okay. Poitiers?
0: Poitiers, sur le terrain de la grand-mère.
1: Ah oui, d'accord.
0: J'avais retapé le toit d'une cabane, là j'ai isolé un peu comme je pouvais. Pas assez, j'ai eu froid. Mais j'avais pas les moyens de faire plus à ce moment-là.
1: Mais tu avais des techniques, tu savais. Tu avais appris des choses.
0: Non. Pas vraiment. Là, j'étais de retour un peu dans l'urgence.
1: Un abri.
0: Voilà, c'est ça. Et du coup, j'étais plus dans le subi que dans le choisi, presque. Enfin, c'était vraiment ambivalent entre les deux. Et, Et du coup, je l'ai pas bien. Enfin, et c'est la première fois de ma vie que je touchais une visseuse aussi. D'accord. Et donc, il y avait un peu cette condition de oui, je peux vivre là-bas, mais il faut que je sois autonome. Et en même temps, il y avait plein de clés que j'avais pas.
1: Les autres endroits où tu es allée, du coup, tu n'as pas participé à une construction, c'était déjà tout construit.
0: Non, ouais, c'est ça.
1: D'accord. Donc là, tu apprends des choses, tu apprends à utiliser des outils aussi.
0: Ouais, j'apprends à utiliser des outils, ouais. Mais surtout, cette période, c'est vraiment un peu une période d'urgence où je pense aussi un peu les trucs qui reviennent de voir de besoin de, peut-être un peu de sécurité ou ouais. de vouloir faire des études pour me sortir de ma condition sociale. Peut-être.
1: D'accord, ok. Ça te revient là?
0: Ouais, à ce moment-là.
1: À cause du lieu où tu te retrouves? Est-ce que c'est le lieu qui te retire vers ça?
0: Je sais pas, parce que c'est vrai que en voyage et dans ces modes de vie que j'ai rencontrés, en fait, je me posais même
1: oui,
0: pas la question.
1: Tu t'es pas posé la question de est-ce que je vais faire des études?
0: Je crois que je me rappelle un peu mieux maintenant de mon raisonnement de l'époque. En fait, très concrètement, je pense que je voulais gagner en puissance pour pouvoir apporter plus de choses en fait. Je pense qu'il y a un truc comme ça, que je voulais partager ce que j'avais connu, mais que je me disais bien que si j'en parlais autour de moi, que ça aurait peut-être pas un impact très grand et que j'avais envie de faire des choses un peu plus grandes pour.

0: Donc tu te remets dans un trip d'urgence et de faut que j'arrive à quelque chose.
1: Ouais.
0: Et là tu fais des études.
1: Là, je galère pendant quelques temps. Là, je galère. Je vivais sans électricité, avec un bidon d'eau. J'avais froid. J'ai passé des concours dans ma cabane. J'avais plus le statut étudiant, donc j'avais pas de bourse. J'ai refait les vendanges, mais j'avais pas assez de sous. J'ai dû aller voir une assistante sociale, faire un contrat jeune majeur pour pouvoir manger. J'ai quand même passé les concours, j'ai re-essayé de passer Sciences Po à Grenoble, mais surtout j'ai passé les Beaux-Arts, les concours des Beaux-Arts. J'hésitais entre les deux à ce moment-là. J'ai eu les Beaux-Arts de Rennes, mais au moment où j'ai eu les Beaux-Arts de Rennes, il y avait eu tellement d'embûches, j'avais eu tellement de mal à arriver jusque-là que j'ai fait une dépression, en fait. J'ai craqué, quoi. Donc j'ai pris un an. Avant de rentrer à l'école, j'avais mon admission et j'ai pris un an, j'ai fait...
0: Ah oui, tu pouvais faire ça, tu perdais pas l'admission.
1: Ouais.
0: En fait, ok. T'as pris une année pour te remettre à flot.
1: Ouais.
0: C'est ça, ok.
1: Et j'ai exploré la voie de la musique un peu plus en me disant est-ce que c'est pas ça que je veux faire en fait quand même, parce que la darbouka c'était quelque chose de cher à mon corps, et j'ai appris à écrire mes rythmes et à communiquer avec d'autres musiciens en allant en musicologie. J'étais un peu au conservatoire aussi, et puis finalement les Beaux-Arts ça me tentait trop, donc je suis partie à Rennes faire les Beaux-Arts. Là-bas j'avais un quand au bout de tout ça, ça faisait déjà 2 ans que j'étais plus, enfin que j'étais rentrée de voyage, et j'avais un peu l'impression de me perdre et de plus être du tout dans la direction que j'avais envie de prendre, de retourner, d'avoir un appartement en ville, même si c'était en colocation. Ça m'a fait super bizarre d'être en ville, en fait, d'être en ville. J'étais devenue vachement plus sensible au bruit, à la lumière. Je supportais beaucoup moins de voir toute l'agitation, les magasins, tout ça. Alors que dans toute mon enfance, c'était pas un problème. Et là, après avoir vécu dans la montagne, c'était pas facile. Et en fait, j'ai fini par monter un potager dans mon école. Une aire de compostage, une AMAP. Et puis, parce que au bout d'un moment, j'étais là, bon, soit je m'en vais, soit je fais ça, mais je peux pas rester sans ça. Je veux pas vivre soit l'un, soit l'autre. Il faut qu'il y ait de ça dans ma vie. Je veux pas être sur un ordinateur à parler à personne. Enfin voilà. Et donc on a fini par même commencer à construire une cabane dans cette école, un terrain de la mairie, et organiser un festival. Au début c'était des ateliers, rencontres. J'ai réussi à faire venir un charpentier qui était spécialisé dans les techniques non industrielles pour bosser avec nous. À Rennes, il y a beaucoup d'ateliers et techniques. Okay. Donc il y a beaucoup de pratiques possibles. Et en fait, oui, on choisit plus ses profs que son option spécifique. Il y a art, design et design graphique. Et quand tu choisis art, tu choisis tes profs.
0: Okay.
1: Et tu peux aller un peu où tu veux. Ouais. Après, j'ai pas revendiqué cette cabane comme étant une pièce à part entière. Puis de toute façon, même si je l'ai beaucoup porté, c'est quand même le travail d'un collectif. Et là, ça, bah, en fait, tout ça, là, ça y est, on est à presque maintenant. Après toutes ces péripéties.
0: Toutes ces péripéties, donc tu as fait les Beaux-Arts pendant 2 ans.
1: 3 ans.
0: 3.
1: Ouais. 3 ans, et en fait le deuxième festival, là c'était vraiment un peu un festival cette fois-ci. La première édition s'appelait Les Écologiques, donc il y avait plusieurs ateliers, dont un atelier bois qui a permis de faire le premier contact avec le charpentier, qui a permis ensuite de monter un dossier plus crédible pour les institutions pour construire cette cabane. Donc dossier de 30 pages à présenter en mairie, tout ça.
0: Ah oui.
1: j'ai pu constater la lourdeur de la chose quand on va vers les institutions, alors que la légèreté quand on est en dehors, quoi. Ça, c'est sûr que waouh.
0: Ok, mais ça a été accueilli quand même.
1: Ça a fini par être accepté, et après un combat politique interne, hein, je veux dire en conseil de site, avec des oppositions directes, la directrice qui refuse, la présentation de la maquette avec tout le projet après l'exposition et le festival. Donc un événement, c'est beaucoup plus facilement accepté dans les écoles que débloquer un budget pour une construction, par exemple.
0: Oui.
1: Donc l'organisation de l'événement, ça a été possible... Bref, après avoir un peu plus fait de bruit quelque part et montré qu'il y avait du soutien et présenté cette maquette au dernier conseil de site de l'année où il y avait l'élu à la culture, donc le président de l'école qui venait exceptionnellement. Mmh. Et donc on lui en a mis un peu plein la vue avec, avec une maquette qu'on a fait pendant 2 semaines juste pour lui. Il était là, waouh, il se passe plein de choses. Et la directrice à ce moment-là... m'arrête dans ma démonstration et me dit « Bon, c'est bon, cette fois-ci, c'est après 2 ans de bataille un peu, c'est bon cette fois-ci, des réunions, elle n'était pas venue et tout, cette fois-ci, je vois que le projet, il s'est étoffé, il a avancé. Ouais. »
0: Parce que le projet, voilà, c'était pas mûr.
1: Donc, c'est d'accord.
0: Ok.
1: Ça, c'était il y a un peu plus d'un an, c'était en juin, pas cette année, mais l'année d'avant.
0: D'accord.
1: Donc, à la rentrée, on construit. J'ai pas pu être au RIHL 2019 parce que j'étais en train de préparer la construction de notre cabane. Grâce à d'autres étudiantes qui avaient monté des événements en début d'année pour intégrer les premières années, on propose un atelier qui est légitimisé par cet événement. Mmh. Et là, on construit quoi. On commence à construire pour de vrai.
0: Okay.
1: On devait finir la construction en avril pour la deuxième édition qui s'appelait Cabanifest, de l'événement réunissant des ateliers, des tables rondes et une soirée de célébration, une soirée festive avec des étudiants du TN, du Théâtre National de Bretagne, du Théâtre de Rennes. Des étudiantes du conservatoire, faire une collaboration comme ça, artistique, improvisée, pour inaugurer la cabane qui devait être terminée en avril pendant l'événement, avec le même charpentier toujours, et Guillaume de Salvaire.
0: D'accord.
1: Que j'avais invité.
0: T'avais invité, là. Ok.
1: Je l'avais invité à une table ronde. D'abord. Et puis, en fait, on s'est eu au téléphone et il a fini par me proposer un atelier plus tôt. Il y avait des gens intéressés de toute façon et il y avait la possibilité de couvrir la cabane avec des techniques différentes de celles qui étaient utilisées dès le départ. C'était lui proposer un atelier architecture de cueillette. Mmh. Faut savoir que oui, cet événement, il était organisé aussi en lien avec l'école d'architecture de Rennes.
0: D'accord.
1: On avait fait des liens avec l'école d'archi. Et ça n'a pas pu avoir lieu, tout ça, parce que confinement...
0: Ça a été bloqué à ce moment-là. Oui, c'était en avril, c'est ça.
1: Ça aurait dû être en avril.
0: Et donc la construction s'est faite ?
1: Non.
0: Ah si, est-ce que vous avez commencé à construire ?
1: En fait, oui.
0: Tout s'est fait jusqu'au...
1: Toute la structure, elle est faite. Il manque la couverture.
0: Il manque la couverture aujourd'hui. Et puis les événements autour qui n'ont pas pu avoir...
1: Et tous les événements, il y avait une exposition, des tables rondes, 3 tables rondes différentes sur des thématiques avec des intervenantes et des intervenants extérieurs, des artistes activistes.
0: Et du coup,
1: c'est l'aboutissement, c'est quoi, c'est... pour moi de 3 ans que j'avais passé là-bas. Ouais.

0: Moi, je suis plus dans cette école parce que j'ai besoin de faire une pause. J'ai très envie de redevenir nomade pendant un moment. Ça fait 5 ou 6 ans maintenant que je suis rentrée de voyage et que depuis, enfin, que je brûle d'envie de retourner en voyage.
1: De voir ça, que ça ait lieu, que tu en fasses partie, non ?
0: Si, mais je pense que j'ai aussi envie de m'en éloigner pour que ça devienne réellement autogéré, en fait. Parce qu'il y a eu vraiment plusieurs fois où j'ai eu besoin, où il a fallu vraiment que je me coupe de tout ça pour que les gens s'en emparent, parce qu'il y avait un côté un peu... Il y avait un... Enfin...
1: Ils attendaient beaucoup de toi.
0: Au début, il y a eu ça, il y a eu... À chaque fois qu'il fallait prendre l'initiative, on me demandait quoi faire. Et puis après, moi, ça m'a mis dans un rôle que j'ai finalement... Enfin, que j'ai accepté parce qu'il y avait que comme ça que ça pouvait marcher au début. Mmh. Et que j'ai pris un peu trop, en fait, et que du coup j'ai commencé à passer derrière les gens, à faire des choses de ce type-là, et j'ai détesté me voir comme ça, et donc j'ai dû m'éloigner physiquement à plusieurs reprises. La première année, je suis partie 2 semaines en disant, bah écoutez, si vous avez envie que ça devienne quelque chose, allez-y, prenez-le, moi je sais pas si je vais revenir, et j'étais sincère, c'était lourd pour moi, en fait, ces études avec mes engagements, mes convictions politiques à côté qui fonctionnaient pas forcément avec, et tous ces blocages institutionnels. Et la deuxième fois, je suis partie 2 mois, et puis la deuxième année, et puis en fait, à chaque fois, ça a fait du bien au collectif. Et donc là, je pars un an. Non, mais là, c'est bon, quoi. Enfin, là, autant les 2 premières fois où je suis partie, je savais pas trop si ça allait marcher, cette chose-là, et autant maintenant, en fait, c'est plus, je suis plus du tout indispensable, et c'est tant mieux. Et
1: ça coïncide avec un moment où l'envie de renomadiser est là, c'est ça ? Donc tu as envie de reprendre.
0: Ouais. Ah ouais, ouais. Moi, mais ça fait un an et demi que je me bats contre moi-même. Pour rester dans une ville, pas parce que je fais des études dans cette ville, quoi, et parce que, enfin, là j'en peux plus, j'ai envie de voyager, ouais.
1: Ouais. Parce que là t'as passé le confinement du coup dans la ville, ou t'as eu le temps de t'extraire ailleurs ?
0: J'étais dans la campagne de Rennes, mais c'était quand même la campagne de Rennes.
1: Ouais, et, pas assez loin à ton goût.
0: Il y a toujours une atmosphère, je trouve, liée aux villes. Mais non, mais ouais. Et même si il fallait une demi-heure de marche à pied après le dernier arrêt de bus pour arriver chez moi, bah, il y avait quand même cette
1: proche d'une ville.
0: Ouais.
1: Et là, donc, tu vas reprendre ton sac à dos.
0: Je sais pas, j'ai plus de sac à dos parce que je me suis fait voler toutes mes affaires à Rennes.
1: J'ai plus de sac à dos,
0: mais non. J'ai plus de sac à dos, j'ai plus de tente et j'ai plus rien.
1: T'as plus de tente ?
0: Non.
1: Ok, tu vas te rééquiper ?
0: Bah, si j'arrive à trouver les sous, ouais.
1: D'accord.
0: Là, je suis un peu...
1: Là, t'es entre deux, là.
0: Ouais. En fait, moi, je suis un peu ici aussi parce que... Non, je suis ici parce que ça m'a intriguée l'année dernière et que j'avais pas pu venir. Mais aussi parce que je connais un peu Polo depuis un moment. Ma mère, elle avait vécu un peu là-bas, pas loin de chez lui. Et qu'il m'avait dit depuis un moment, ouais, si t'as envie de faire un service civique, nous, on a besoin d'un coup de main des fois. Donc là, je l'ai appelé Voilà, quand j'ai su que je voulais faire une année de césure. J'ai appelé Paul de Halem et je lui ai demandé, bah écoute, est-ce que t'as un service civique à me proposer ? Moi, je suis chaud, j'ai fait plein de choses. En fait, j'ai fait plein de choses qui ont un rapport déjà avec l'habitat léger pendant mes études, et là j'ai envie d'approfondir et d'être utile, et à la fois j'ai besoin d'argent, donc ça me paraît être un bon deal. Il m'a dit qu'il y avait plus d'agréments, mais que HLEP, Habitat Libre en Poitou, il en avait. Okay. Et donc. En plus, comme j'avais invité Guillaume à Cabanifest, j'avais déjà eu un contact avec lui, je l'ai appelé, je lui ai dit, bah écoute, je cherche un service civique. Voilà. J'ai fini par. Il m'a dit, bah envoie un mail à l'adresse collective ce que j'ai fait, j'ai reçu un mail de quelqu'un, j'ai reçu un appel de quelqu'une, après j'ai reçu un SMS de quelqu'un d'autre.
1: C'est
0: et,
1: fait.
0: Et puis que, bah, en fait, ils m'ont invité à venir avant les rencontres.
1: Pour organiser.
0: Ouais, pour se rencontrer vraiment avant aussi un peu, parce que pendant, c'est moins facile. Enfin, il y a d'autres gens aussi. Ouais. Et je devais rester qu'une semaine, après 2 semaines, et puis en fait, il y avait une place pour le mois, et puis je me sentais bien ici.
1: Ouais, ouais.
0: Je retrouvais un peu l'esprit que j'avais connu dans la montagne avec les hippies, mais avec le côté quand même avec le côté politique quand même vachement plus présent. Mmh. Et la construction, enfin c'est constructif, quoi. Ouais. J'aime bien le fait d'avoir les deux, quoi, de se dire ok, c'est un mode de vie ce qu'on est en train de vivre là, on vit sur un camp, tu vois, pour avoir chaud on fait du feu, on va chercher de l'eau, on se lave dans la rivière, c'est un mode de vie, c'est un certain mode de vie, on est sous les étoiles, on va faire du maraîchage pour avoir des légumes. Mais il y a aussi une dimension... En dehors de la bulle, on rayonne aussi, quoi, par à la fois bah, la dimension politique que ça porte, l'habitat léger, dans le sens où bah, HLEP construit aussi et diffuse ce mode d'habitat par la construction. Mmh. Et porte des idéaux et des positions que je trouve nécessaires à porter. Donc ouais, quelque part je trouve un peu cet entre-deux que je cherchais en revenant de la montagne en Espagne, quelque part. Après je sais pas à quel point, enfin là j'arrive quoi, je débarque pour l'instant, donc je sais pas à quel point je vais me sentir bien dans cette association particulièrement, etc. Ouais, mais... ouais. Et puis il y a bah, comme dans tous les collectifs, il y a des problématiques, parfois des problématiques lourdes, des choses à régler. Mais j'ai l'impression que c'est possible. Là, j'ai participé au forum et j'ai trouvé ça merveilleux pendant tout le forum de se réunir, de se fédérer, de penser et local et global. Non mais oui. Enfin voilà, d'avoir d'avoir une diversité des tactiques, de se rencontrer entre personnes qui

0: Ouais.
1: Quelle belle histoire!
0: Merci.
1: Non,
0: Ça faisait
1: non,
0: longtemps que j'avais pas
1: merci
0: fait
1: à
0: un
1: toi parce que c'est beau.
0: récapitulatif.
1: Plein d'émotions diverses qui s'enchaînent.
0: Ah, merci, hein. Ça fait toujours du bien de faire un point sur sa vie. Je sais
1: Peut-être
0: pas
1: un
0: comment dire
1: point, je ne
0: ça.
1: sais
0: Enfin, de voir bah, où est-ce que
1: pas.
0: j'en suis, d'où je viens.
1: En tout cas, t'as pas tout de suite un autre voyage prévu là.
0: Non,
1: Ça sera
0: j'improvise là.
1: après, mais
0: Je
1: parce que
0: sais
1: tu parlais
0: pas.
1: d'un bateau tout à l'heure et que ce
0: Oui.
1: serait encore autre chose. Okay.
0: Ça, oui, bah, ouais, ça
1: C'est mobile aussi, c'est moins
0: c'est mobile
1: léger.
0: aussi. Bon, il est petit le bateau,
1: D'accord.
0: d'après ce que j'ai compris. C'est un voilier. Et
1: D'accord.
0: peut-être qu'il va aller en Méditerranée. Et plutôt au printemps, a priori.
1: Tu veux ajouter autre chose? Ou c'est bien?
0: Non, merci, c'est bien, je pense.

0: audacieux, Patrick, c'est qu'on a mis de la vidéo en plus et j'ai l'impression que ça va être assez rédhibitoire. Il va falloir en réalité l'arrêter puisque apparemment ça a du mal à gérer à la fois notre émission et aussi notre flux vidéo. Donc je sais pas, je vais voir si ça se stabilise ou pas. En tout cas, bienvenue à toutes et toutes. Désolé, ça coupe, ça recoupe. On suit, on verra si on arrête la vidéo. En attendant, la centième quand même, c'est censé être un truc qu'on fête. On n'a pas trop envie, hein, compte tenu de l'actualité, Patrick, de fêter cette centième. On ne peut que se réjouir, toi et moi, de continuer au fil de ces émissions qu'on vous propose. Sur Cause commune, de continuer de rendre visible ce qui nous apparaît depuis le 7 octobre 2023 comme un génocide.
1: Oui, enfin, pour moi, c'est pas l'événement le plus important. C'est avant tout l'actualité qui nous est donnée par l'IA et qui nous dit qu'il y a eu un homicide à coups de couteau dans la Somme. Quand on lui demande quels sont les faits marquants de l'actualité les 7 derniers jours. Message adressé à tous les lycéens de la planète, méfiez-vous comme de la peste de l'intelligence artificielle quand vous ne la guidez pas et quand vous n'êtes pas capable de la relancer vers les thèmes qui sont effectivement clés, l'occurrence Gaza, bien sûr, et plein d'autres comme Beyrouth, Vautrin et la destruction du social qu'ils sont en train d'entreprendre derrière des mots fallacieux tels que fraude sociale. On y reviendra. Mais donc, du coup, c'est très important d'avoir les bons mots-clés parce que si vous contentez de demander à l'IA de vous demander l'actualité, eh bien, le fait numéro un qui sort, c'est la canicule exceptionnelle dont on n'a strictement rien à foutre au niveau des enjeux internationaux. Et vous boufferez après les faits divers. Et sachez aussi qu'un dépistage massif a eu lieu à l'hôpital de Maubeuge concernant un risque minime, en plus minime, de contamination aux hépatites et VIH dans un cabinet dentaire. Donc, l'actualité internationale pour l'IA, quand on fait la moyenne de tous les médias dominants que l'IA reprend pour recracher sa sauce sur les 7 derniers jours, eh bien, c'est de la daube. Et donc, vigilance, vigilance, pas pour la canicule, mais vigilance pour l'information. Faites très attention quand vous utilisez ces outils. Ils ne peuvent d'abord répondre que si vous posez les bonnes questions.
0: Alors petit élément de contexte, hein. Moi pendant que je préparais le plateau, je voyais Patrick s'énerver, je ne savais pas trop pourquoi. Et en fait, voilà, le test c'était ça, c'était de demander à Perplexity. Donc Perplexity c'est une IA qui concatène plusieurs LLM hein, et qui nous dit-on est très forte pour faire de la recherche sur Internet. Et effectivement, quand on lui pose bêtement quels sont les événements marquants des 7 derniers jours, eh bien évidemment, cette IA, cette LLM, va reprendre l'ensemble des informations qui ont fait du bruit parmi les médias dominants. Et évidemment, on s'en doute, ce n'est pas ni la famine instrumentalisé, organisé à Gaza par le régime israélien. Ce n'est pas, c'était il y a 48 heures, les 5 journalistes d'Al Jazeera qui ont été tués par Israël. Une opération revendiquée hein, par Tsahal, l'armée israélienne, donc on vous rappelle la plus morale du monde, qui disait, mais en fait, oui, nous avons visé ce terroriste qui se faisait passé pour un journaliste d'Al Jazeera. En clair, Al Jazeera, c'était la seule chaîne qui, par la voix de ce journaliste, de son fixeur, d'un interprète, de son caméraman et de son perchiste faisait depuis 2 ans un travail admirable de documentation du désastre humanitaire à Gaza. Donc voilà, et là l'armée israélienne évidemment revendique en disant c'est un terroriste sans aucune preuve, hein. On se souvient quand même des preuves déjà fournies par l'armée israélienne quand elle voulait nous montrer que ce n'était pas un hôpital mais bien un QG du Hamas qu'elle visait, et que en réalité elle nous filmait un calendrier où il y avait juste les noms des jours en arabe, et ça c'était selon l'armée israélienne la preuve que c'était un terreau de terroristes, un foyer de terroristes. Donc voilà, et évidemment toute la presse le lendemain a repris des journalistes d'Al Jazeera tués, des terroristes selon Israël. Voilà, et aucune évidemment aucune enquête et aucune documentation autour du travail fait par ces journalistes depuis 2 ans sur le terrain.
1: Alors c'est depuis quasiment le début de cette falsification historique qu'est le 7 octobre que nous intervenons sur Cause Commune pour dire à quel point les gens sont bêtes et devraient s'informer pour se défaire de cette horreur. Il suffit juste de dire, en reprenant cette formule de Moshe Dayan en 1967, c'est une date clé où le colonialisme israélien a frappé fort puisqu'il a occupé Gaza et la Cisjordanie pendant cette guerre absurde qui n'est pas une guerre mais tout simplement la poursuite du nettoyage ethnique avec implantation de colonies, etc. Et le Moshe Dayan, qui était un petit capitaine tortionnaire et une idole en Israël, mais un tortionnaire et un bourreau absolu, qui a participé en 1948 à cette première épuration ethnique, qui fut suivie par d'autres, notamment celle de 1967, disait, lors de l'occupation en 1967, « Nous devons faire en sorte que les Arabes vivent ici comme des chiens. » Donc cette phrase... C'est pas le plus important, c'est même pas qu'ils disent que les Arabes vivent ici comme des chiens, c'est qu'ils, dans la phrase, ils nous disent qu'en fait, il n'y a pas de Palestiniens, puisqu'ils nous parlent d'Arabes. Donc, déjà, bien sûr, dire que l'autre est un chien, c'est pas sympa, mais en plus, la véritable information, c'est qu'en Israël, il a été interdit légalement, punissable de prison, d'employer le mot palestinien sur le territoire israélien. Donc ça prouve que cet État soi-disant démocratique, qui est un État colonial totalitaire, exterminationniste, et qui a eu tous ses généraux bourreaux comme Premier ministre, avec le dernier en date qui n'a pas été présent en 48, mais qui est le descendant direct de Stern, Irgun et de tous les groupes fachos qui ont été les plus extrémistes en 48, eh bien, ne fait que poursuivre Moshe Dayan de façon brillante, en exterminant de toutes les façons possibles les Gazaouis. Et donc les gens qui nous disent effectivement sécurité d'Israël, riposte du 7 octobre, etc., sont des gros cons qui ne font que reprendre la logomachie occidentale qui, bien sûr, masque sa complicité absolue dans ce processus, puisque les Français, les Anglais ont toujours été aux côtés d'Israël. Et donc l'amnésie organisée par les médias, il suffit par exemple de citer Yitzhak Rabin, là aussi premier ministre, qui disait en 1987 lors de la première intifada, qui disait par rapport à cette audace des Palestiniens qui osaient se révolter, il a dit tout simplement, elle a envoyé un ordre à l'armée, ça a été rapporté par B'Tselem qui est une organisation israélienne de défense des droits de l'homme, il a dit tout simplement il faut leur briser les os. Voilà. Donc en fait, aujourd'hui, l'application par Netanyahou, c'est pas Netanyahou, c'est pas un gouvernement d'extrême droite, ce sont les gouvernements successifs d'Israël. Donc on en parlera régulièrement parce qu'effectivement, cette façon de voir l'histoire n'est absolument pas rapportée par les médias dominants, jamais. Et alors même que c'est une banalité aujourd'hui, puisque n'importe qui peut avoir les informations permettant de voir et On peut tout simplement.
0: Sauf si tu demandes à ton IA quels sont les faits marquants des 7 derniers jours.
1: Et si je lui demande spontanément, donne-moi les faits marquants depuis 1948, je suis sûr qu'il ne sera pas du tout dans cette logique.
0: Probablement pas.
1: Il va falloir le faire travailler, justement, le faisant travailler. Après, il sort l'information en disant, bah, effectivement, le 7 octobre n'est pas une date importante. Les dates importantes, ce sont depuis 2005, les 5, entre guillemets, guerres. C'est-à-dire acharnement militaire destructeur et exterminateur provoqué par Israël pour détruire de toutes les façons possibles la population gazaouie, sans parler des occupations en Cisjordanie. Voilà. Donc nous sommes piégés par le terrorisme qui n'existe pas, puisque ce sont des groupes qui se défendent contre le terrorisme israélien et la complicité de terrorisme des États machin. Et il faut savoir qu'un groupe belge, notamment, vient d'attaquer l'État belge aussi, pour complicité de terrorisme avec Israël. Donc on se défend comme on peut. On sait qu'il y a 115 avocats en France qui essayent d'attaquer aussi Macron et l'État français. Donc procédure à suivre, bien sûr, sur cause commune. Mais voilà, on est une voix mineure, on le sait. Une voix qui n'est pas du tout rapportée. Sauf, effectivement, je trouve de manière assez correcte, par Mediapart, par Blast, par Contre-Attaque, par Reporter, par les médias, les petits médias indépendants, qui quasiment tous disent la même chose que nous, à quelques phrases près, quoi, ensemble.
0: C'est vrai. Alors, vous le savez, on a l'habitude de démarrer cette émission en musique. Là, c'était l'introduction. Hein. C'était, je te remercie, Patrick, un bon portrait de ce qu'on pouvait attendre aujourd'hui d'une attitude naïve vis-à-vis de ce qu'on nous présente comme des références neutres et documentées. Quand il s'agit de s'informer, la Perplexity, a priori, est présentée et même se présente, si on lui demande, comme l'outil te permettant de disposer d'une information neutre. On a vu là qu'il y avait évidemment des limites à ces postures. Alors, on a pour habitude de démarrer en musique. On va le faire. Alors je me permets de le faire parce que du coup on a eu un petit début chaotique. Du coup j'ai coupé la vidéo parce qu'en fait on ne pouvait pas avoir à la fois de la vidéo et du streaming audio. Donc je redis à celles et ceux qui nous rejoignent pour ce 100e épisode de Sous les lapsus de l'actu, bienvenue. Vous pourrez intervenir dans cette émission si vous le souhaitez. C'est au 09 72 51 55 46. Je répète, 09 72 51 55 46. Vous pouvez le faire également sur le chat de la radio, causecommune.fm, bouton chat. Et je te propose, Patrick, d'ouvrir et après on pourra dérouler le fil de cette émission avec Boum Boum Tel Aviv qu'on a écouté il y a quelques semaines, mais pas en ouverture de l'émission, je pense, vu l'état de la bande de Gaza ces dernières semaines et ces derniers jours, ça restera un chant qu'on aura envie de porter en témoignage de notre solidarité avec le peuple palestinien. C'est tout de suite, on se retrouve juste après, ça dure pas très longtemps, 2 minutes 45, à tout de suite.

0: 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Désolé, c'est le son qui se coupe brutalement. Ce n'est pas de ma faute. C'est sous les lapsus de l'actu épisode 100. C'était Boum Boum Tel Aviv, un son pro-palestinien. Vous l'aurez évidemment compris. Et c'est une production de Lucas Cage. Vous pouvez retrouver ce son sur YouTube sous les lapsus de l'actu. Donc, on va parler ce soir, Patrick, évidemment encore de Palestine. Mais pas que, on va parler de corruption généralisée.
1: Toujours.
0: On va parler du 10 septembre. On va beaucoup parler de Gaza quand même.
1: Et puis on va parler de justice aussi.
0: Oui, c'est ça.
1: On va parler de justice et de toutes les injustices. Une qui me choque particulièrement. Alors, si on peut parler d'un tout petit fait divers sur lequel on se moquait un peu des canicules et on peut pas se moquer effectivement des incendies gigantesques et des animaux qui crèvent là-dedans, des habitations et des gens qui sont touchés. Il faut juste savoir que les médias dominants, et j'étais très vigilant là-dessus en les écoutant, pas une seule fois, et bien sûr, c'est toujours les mêmes qui en parlent, contre-attaque, etc., pas une seule fois, ils n'ont évoqué le fait que Attal, par décret, a supprimé la production.
0: Un décret de l'an dernier.
1: Hein. Voilà, de l'an dernier.
0: Et 2022.
1: Et puis, de toute façon, Macron...
0: Non, pas 2022, 2024.
1: C'était en 2024, voilà, et puis Macron a valisé, il a couvert, il a protégé, etc. En fait, voilà, Macron a voulu ces saloperies de Rafale, 42 Rafales qui ont coûté 5 milliards, et à côté de ça, on a supprimé une commande qui devait avoir lieu de Canadair. C'est-à-dire quoi? Le Canadair, c'est pas que les incendies, c'est le service public, c'est notamment la protection civile. Et il faut rappeler que ce petit Attal a supprimé, quand il était de passage de Premier ministre, presque 60 millions d'euros à la protection civile. Voilà ce que ces gens font à l'État, au service public,
0: oui, et
1: à la population.
0: Du coup, ça nous a permis de découvrir que François Bayrou s'était tout récemment converti à la dynamique du changement climatique en énonçant des vérités politiques autour du réchauffement climatique, quand le même Bayrou évoquait Claude Allègre, alors sceptique, climato-sceptique de référence, comme ayant des positions intéressantes. Voilà. Et que le budget de ces deux gouvernements, celui qui arrive 2026 et qui devrait normalement être débattu puis adopté en 49-3 à l'Assemblée nationale à partir d'octobre et le 2025, ont évidemment été des budgets anti-écologiques, des budgets qui à aucun moment ne pouvaient laisser soupçonner que François Bayrou était de près ou de loin sensible aux questions de climat.
1: Alors il faut rappeler, puisque tu parles effectivement des enjeux et des répertoires des principaux partis politiques, que tous les bidochons qui nous écoutent pas et qui devraient et qui votent pour le RN à l'Assemblée nationale, il faut savoir que tout ce qui est pour vous, le peuple bidochon qui votait RN, eh bien le gel des prix des loyers, le RN a voté contre. Augmenter le SMIC, il s'est abstenu. L'indexation des salaires sur l'inflation, il n'était pas là. Le blocage des prix sur les matières de première nécessité, ils se sont abstenus. L'impôt sur les fortunes, abstenu. La taxe sur les revenus supérieurs à 3 millions, je répète, 3 millions d'euros, quoi. Qui gagne 3 millions d'euros? Ils ont voté contre, etc., etc. La gratuité des cantines. La gratuité des cantines. Pour combien d'enfants des classes populaires, c'est important, la gratuité des cantines? Pour tous ces pauvres gosses qui mangent mal, qui mangent pas, ou qui, même en hiver, dorment dans un froid à 5 degrés. Eh bien, ils ont voté contre. Et donc tout ce que l'on peut parler, la loi Egalim, les soutiens financiers, etc., c'est contre ou c'est abstention. Donc on a vraiment des fachos, vraiment des fachos, anti-peuple, anti-populaire, anti-social, anti-service public. Et pourtant, les classes populaires, une fraction d'entre elles en tout cas, votent pour ce RN en plus du soutien du libéral Bayrou et Macron.
0: Alors le RN qui commence à évoquer son non-vote de la censure qui sera évidemment proposée dès septembre, dès l'ouverture de la session parlementaire par les groupes composant le NFP, à savoir le PCF, le PS, Europe Écologie Les Verts et LFI. Pour que cette censure passe, il faut évidemment que le RN la vote, il commence déjà à dire que, bah, en vrai, ils sont pas tout à fait prêts à la voter maintenant, avec les arguments classiques, hein, à quoi ça sert, c'est pas le moment, etc., etc. Alors, je sais pas si la stratégie, c'est de pousser Macron à la dissolution, parce qu'ils sont persuadés de pouvoir cette fois remporter une législative anticipée. Ça peut être le calcul du RN. Je sais pas. En tout cas, voilà. Donc là, tu évoquais les votes antipopulaires et les non-votes antipopulaires du Rassemblement national qui se présentent quand même comme le parti du peuple, hein, et les imbéciles évidemment aliénés continuent d'aller voter RN, mais pas du tout pour le programme ou ce que représenterait en termes de vision économique ou politique le RN. Pourquoi les gens votent RN? C'est par pur racisme. C'est parce que le RN permet la décomplexion des propos et des discours racistes, alors cachés derrière les atours républicains en n'étant pas violent au niveau des mots, mais en mettant évidemment l'immigration comme la source de tous les maux. Et ça parle, hein, au cerveau reptilien des aliénés qui votent pour eux. Et au final, il n'y a que ça qui intéresse le vote RN, et tu le vois bien dans ce qu'il y a de plus minable, hein, dans la production journalistique. Je parle évidemment des micro-trottoirs. Quand une chaîne télé, BFM aime beaucoup faire des micro-trottoirs, par exemple, j'en vois beaucoup passer sur les réseaux sociaux, et qu'elle interroge des lambdas, alors bien ciblés, hein, dont on sait pour qui ils ont voté, au final, ils ne savent rien de ce que peut sur un plan politique apporter le RN. Par contre, tout ce qu'ils retiennent, c'est que bah oui, c'est bien de la faute aux immigrés, c'est les seuls à le dire. Alors, qu'est-ce qui est de la faute aux immigrés?
1: Soyons clairs. Par rapport
0: à leur situation, à eux, qui ont du mal à faire bouffer leurs gosses, payer leurs factures EDF, qui viennent d'ailleurs d'augmenter de 15%. Alors, c'est pas l'énergie qui a augmenté, hein, au 1er août, c'est l'abonnement, la TVA de l'abonnement, qui est passée de 5% à 20%, ce qui est énorme, hein, sur une consommation. Enfin, sur une facture globale mensuelle ou bimensuelle, enfin, je sais plus, c'est tous les deux mois, hein, je crois, tous les 90 jours, les factures d'ELEC. Enfin, bref. Et d'ailleurs, juste, je fais une parenthèse, que du coup, tu cibles les votes et les non-votes, enfin, objectivement, ce qui démontre que le RN n'est absolument pas le parti du peuple. On peut aussi, du côté de la petite bourgeoisie bien pensante qui se croit de gauche, en ayant supporté le PS dans ses revirements et son non-vote de la censure du précédent gouvernement, de la précédente censure là qui était au printemps dernier. Le PS nous disait mais non, on négocie, nous on prépare l'avenir, etc. On a obtenu des victoires, et on a une vidéo d'Olivier Faure sortant d'une des réunions marathon où ils se sont fait évidemment écraser la gueule par Bayrou et tous ces conseillers, Olivier Faure disant grâce à ces négociations qu'on porte, les factures EDF des Français ne vont pas bouger, on a gagné sur la TVA. Résultat des courses, 1er août, la TVA a été augmentée de 20%. Donc merci Olivier Faure, merci le PS. Ce que je voulais souligner là juste, c'est qu'on a la démonstration parmi celles et ceux qui votent pour le RN en se cachant derrière le fait qu'il serait le parti qui les porterait, eux, dans leur misère, vers quelque chose de mieux, et on sait que c'est de la merde. Bah, tous les petits bourgeois qui se prétendent de gauche et qui nous disent LFI pue des pieds, c'est l'extrême gauche, ils sont sales et ils fument des joints, on vote pour la vraie gauche, la vraie gauche de gouvernement, celle qui sait négocier la gauche responsable, bah, qui sont exactement dans la même merde que les aliénés qui votent RTRN eux aussi pour des raisons fallacieuses, parce que eux aussi fondamentalement sont racistes, parce que eux aussi fondamentalement veulent entretenir la misérable position qu'ils croient supérieure aux partis les plus écrasés de la population, parce qu'ils gagnent 2000 balles par mois, parce que voilà, mais c'est les mêmes merdes en fait, c'est exactement les mêmes merdes.
1: Alors tout ça c'est bien facile, mais alors explique-moi, puisque c'est ce qu'on a sur les réseaux sociaux, et ce que le RN dit à longueur de temps, et il faudrait bien à un moment donné que tu répondes, parce que on en a marre de pas l'entendre sur Cause Commune, explique-moi pourquoi on laisse les immigrés profiter de l'AME. Et pourquoi ça fait tomber le pays, la France, et qu'on ne fait rien pour arrêter ce massacre financier ?
0: Je ne peux pas t'expliquer ça, puisque c'est une contre-vérité. Alors déjà, il y a un problème sanitaire à ne pas soigner les immigrés via l'AME, puisque...
1: On n'a qu'à les virer de chez nous, ils iront soigner ailleurs.
0: Et surtout, économiquement parlant, c'est juste un non-fait, puisque l'AME, c'est moins de 1% du budget consacré à la santé. Donc en réalité là on est dans des faux débats et voilà, non, d'autres que moi et sur des chaînes tout à fait mainstream ont déjà pu expliquer en quoi c'était une aberration sanitaire que de considérer que c'était une bonne idée d'arrêter de soigner les migrants malades. Et économiquement, il est démontré que ce n'était absolument pas quelque chose qui plombait les finances de l'État. Non, on sait très bien ce qui a plombé et ce qui plombe depuis 2017 les finances de l'État. C'est le renoncement de la classe politique à un ensemble de recettes. Ces recettes... ces recettes perdues, elles ont été évaluées au travers du rapport de ce sénateur communiste qui a recensé l'intégralité de ce qu'a coûté les aides sans contrepartie aux entreprises depuis 2017. On parle de 261 milliards d'euros. Voilà. Et en fait, quand tu regardes, alors Michaël Zemmour le faisait très bien. Au moment de la présidentielle précédente, la lutte contre la contre-réforme des retraites, et puis il s'est un peu exprimé autour de l'entre-deux-tours des législatives anticipées de l'an dernier. Là, on l'entend plus, hein, Michaël Zemmour, l'économiste qui était très brillant dans sa façon extrêmement pédagogique d'expliquer des choses complexes. Hein. L'économie, ça paraît complexe, il le faisait très bien. Donc là, Gabriel Zucman a pris le relais avec la fameuse taxe. Et en fait, on le voit très bien dans le budget de l'État, c'est exactement ce qui manque. Et ce qu'on nous dit qu'il faut absolument récupérer sur le dos des pauvres, en fait, et de la classe moyenne, c'est exactement ce qu'on a donné aux entreprises depuis 2017. Voilà. Donc quand Bayrou vient nous expliquer que il y a trop de dépenses publiques, non, en fait, quelqu'un de sensé, de rationnel, juste s'informe. C'est pas caché, tu vois, on n'est pas obligé d'aller sur le dark web, de lancer son navigateur Tor pour aller chercher ces informations, tu vois, elles sont publiques. Là aujourd'hui, on sait que le problème des finances publiques, de son équilibre, c'est celui du renoncement de recettes. Là, les 4,2 milliards que Bayrou veut récupérer sur le dos des salariés. En leur supprimant deux jours fériés, c'est exactement ce que l'État a renoncé à percevoir de l'ISF. 4,2 milliards. Voilà. Ben non, c'est 4,2 milliards qu'on va récupérer sur une baisse effective du salaire des gens qui vont travailler deux jours gratuitement. Voilà.
1: Alors, pour aller dans le sens de ce que tu dis et pour le compléter aussi, aller dans le sens de ce que tu dis, c'est que les auditeurs doivent comprendre que tous ces trucs fiscaux, c'est plein de chapitres différents.
0: Oui.
1: On a notamment la fraude fiscale qui est évaluée Alors 100 milliards ouais, ouais. Minimum.
0: Ouais, et tu vois, je parlais même pas de fraude fiscale.
1: Oui, elle est peut-être à 500 milliards, on n'en sait rien.
0: C'est possible.
1: On ne sait pas où vont les dividendes des actionnaires de toutes les façons. Ça, c'est comment tous les profits sont cachés. Pour aller vite, la fraude fiscale, c'est pas je veux pas payer d'impôts, c'est je cache la thune que je gagne sur le dos des travailleurs. Donc, je la mets dans les paradis fiscaux. Ça, c'est le côté le plus mafieux parce que on sort l'argent directement du pays, on le cache avec des valises, etc. Il y a effectivement ça, mais il y a aussi ce que tu évoquais, c'est-à-dire les cotisations sociales patronales qui ne sont pas payées. On en a parlé la semaine dernière, c'est autour de 70 milliards à peu près d'euros. Il y a les cadeaux fiscaux qui sont faits des cotisations sociales, mais aussi d'autres cadeaux fiscaux, le CICE et combien d'autres mesures qui sont évaluées à presque 200 milliards. Donc, quand on évalue la fraude sociale, et là aussi, c'est pas de même nature, entre un pauvre qui va avoir recours à une prestation médicale merdique qui s'appelle l'aide médicale d'État, qui est vraiment uniquement, non pas l'hôpital Rothschild, mais les urgences. On va être attendre 15 heures, 24 heures, et puis on va être soigné un petit peu, etc. C'est pas le nirvana de bénéficier de l'AME. Et donc, ce qu'il faut bien prendre en compte, c'est que dans la manière dont on donne cette santé-là, même si ça permet d'éviter les épidémies, c'est pas non plus le Pérou. Et on va pas non plus donner une chambre individuelle au type pendant des semaines ou des mois. Donc, on oublie qu'il y a aussi ces conditions pratiques de santé qui sont pas du tout les mêmes. Et il y a, là, cette fois-ci, c'est pas pour aller dans ton sens, mais pour peut-être compléter, c'est que pratiquement personne, et certainement pas les économistes à ce niveau-là, il faut plutôt aller cette fois-ci du côté et peut-être même pas LFI, mais peut-être du NPA, et peut-être aller encore plus loin que le NPA. Mais c'est, en fait, aussi, il faut le voir, une compensation minimale et dérisoire des pillages qui ont été faits depuis 5 siècles et qui continuent d'avoir lieu. Pillages qui sont toujours aussi organisés par des Blancs qui sont en Afrique, des Blancs qui sont en Asie, des Blancs qui sont en Amérique du Sud et qui, eux, ont aussi accès à des soins dans les pays étrangers dans lesquels les hôpitaux, les fameux hôpitaux où les Africains eux-mêmes ne vont pas. Donc, un Blanc qui se fait soigner en Afrique, on l'oublie, c'est un Africain qui meurt, puisque là-bas, la maladie, zéro caput, pas d'urgence et pas d'hôpital. Et il faut le savoir. Donc, un Africain qui vient soigner en France n'empêchera jamais un Français de se faire soigner. Donc, c'est aussi des équivalences comme ça qui sont monstrueuses. Et de manière encore plus générale, il faut pas tout simplement oublier que, et c'est très bien chez la plupart des indépendantistes, il y a un mot qui est très important, c'est celui de réparation. L'État algérien aujourd'hui est dans cette logique de réparation. Les Antillais indépendantistes sont dans la logique de réparation. Et tout simplement, ces migrants qui font partie la plupart du temps de l'espace colonial français, ils ont le droit, je dirais, on devrait même leur dérouler le tapis rouge, tout simplement parce que on a créé ces conditions de maltraitance, et donc la réparation minimale, c'est ça. Et comme nos élites politiques nous disent pas de repentance, puisque c'est le maître mot, à partir du moment où on dit pas de repentance, on ne parle pas du passé, on ne parle pas du présent, et le constat, c'est eh bien, ils arrivent. Hein, c'est toujours ce côté impersonnel. C'est comme les bombardements israéliens. C'est même pas les Israéliens. Il y a des bombardements qui ont fait des morts. Voilà, c'est la personnification du bombardement. Eh bien là, voilà, on a. Et puis je dirais qu'il y a une dernière argumentation qui fait en propre raciste, qui est que devant la maladie, la souffrance de n'importe quel être humain, quelle que soit son origine, et qui est malade ou qui va crever. Et qui a besoin de santé, qui a besoin d'aide, c'est un révélateur aussi du processus de civilisation de voir des gens qui tout simplement vont dire « Non, toi, je veux pas que tu puisses te soigner. Je veux pas que tu profites de mes hôpitaux. » Et que les bidochons qui soient de cancer, autant avec le RN, marquent l'élévation du seuil de l'intolérance, du racisme et du rejet de l'autre. Donc, dans un processus de civilisation qui ne marche pas à l'égard d'enfants qui sont dans la rue, puisque on en avait souvent parlé sur Cause Commune, tous ces gosses là qui sont de squat en squat, etc. Et il y a une insensibilisation qui gagne et qui n'est pas que par rapport aux Palestiniens, mais qui est aussi à l'égard de toute forme d'étrangers, d'insensibilité totale qu'on avait à l'égard du clochard qui pouvait crever dans la rue. mais qui s'étend en fait dans de plus en plus de couches de la population. Et il faut reconnaître que personne à ce jour n'a étudié ça, et on ne sait pas pourquoi il y a cette masse comme ça dans les pays occidentaux, alors même qu'on est les responsables de tout et qu'on vit bien. Il faut rappeler que nous, on a le salariat et les autres, ils ont le travail à la journée la plupart du temps pour $1 ou 2 dans le monde. Qu'est-ce qui fait qu'alors qu'on est grassement entretenu et qu'on a des conditions de vie qui sont 1000 fois supérieures au reste du monde, qu'est-ce qui fait qu'on peut être inversement et paradoxalement dans cette intolérance-là? À ma connaissance, on ne sait pas. On ne sait pas. Voilà. Donc, toutes les mesures que nos élites néolibérales font, elles doivent rire en sachant qu'elles sont soutenues par des gens qui se font berner en leur donnant un chèque en blanc pour qu'elles continuent à sabrer comme fait Vautrin, comme elle le fait, la chasse aux arrêts de travail abusifs, comme si les gens spontanément voulaient arrêter de travailler, alors qu'on sait très bien que personne ne fonctionne comme ça, sauf une ultra petite minorité qui peut-être représente 1 ou 2%.
0: Ouais, mais justement, là, sur la question de la fraude sociale, hein, c'est pareil, hein, c'est le drapeau rouge qu'on étend, là. Les chiffres, là aussi, ils existent et ils parlent. En fait, la fraude sociale, en majorité, à plus de 80%, elle provient des professionnels de santé. Et en fait, en termes de pertes pour le budget de la sécurité sociale, la dite fraude sociale, je crois que ça représente 1,5 milliard d'euros pour ce qui concerne les bénéficiaires et les administrés. Tout le reste du plombage lié à cette fraude sociale, ce sont les professionnels de santé. Et là encore, on a une inversion accusatoire. On te montre un problème réel qui normalement dans une démocratie équilibrée et consciente devrait faire que les choses se régulent de manière cohérente. Eh bien là, on a encore la démonstration que c'est bien le dominant qui est responsable de la majorité de ce déficit qu'on fait porter sur les classes populaires et moyennes, sur la majorité en réalité, et t'as cette inversion accusatoire systématique. Et c'est exactement le même processus que quand on te supprime deux jours fériés et qu'on te dit mais vous comprenez, on a besoin de recettes, il nous manque 4,1 milliards sur les 40 milliards 60 je sais plus, qu'on veut récupérer, et on oublie de te dire que en fait on a renoncé via l'ISF à exactement 4,1 milliards. Donc comment tu justifies ça? C'est juste un truc de dingue.
1: Ouais. Et dans cette violence où il s'agit toujours de rendre visible le pauvre dans son étiquette négative et jamais positive de travailleur, on ne célèbre jamais le travail en fait. Le 1er mai est toujours une lutte et jamais une reconnaissance par les dominants du travail, disant merci de travailler autant pour nous donner autant de profits. Non, bien sûr, ça va être, il faut supprimer bien sûr au maximum les grèves. Et donc, cette visibilité du pauvre en trop, du pauvre qui coûte et du riche qui peut au contraire faire saigner l'État et faire saigner les recettes, mais qu'on ne sanctionne jamais, il a un caractère pornographique dans ce fait qui s'est déroulé le 29 juillet dernier, quand un SDF qui touchait le RSA, donc 646 €, a pris 2 mois de prison ferme. 2 mois de prison ferme pour avoir volé une bouteille de Yop à 1,74 €. Donc quand on sait que Cahuzac a eu un an de préventive, parce que c'est pas de la prison, hein, il est resté chez lui avec son bracelet électronique, et en fait la plupart du temps il était en Corse dans sa dacha somptueuse de Corse ou de je sais pas où, et que Sarkozy l'a gardé que 3 mois, etc. Donc les crapules dont on sait que c'est avéré qu'ils ont volé, ils ont volé dans la caisse, ils ont détourné de l'argent, où on a des milliards d'informations sur leurs exactions financières, eux n'ont pas de prison, et un type qui va juste volé un yop se retrouve avec 2 mois de prison ferme. 2 mois de prison ferme. Alors certes, entre guillemets, c'était un récidiviste puisqu'il est pauvre. Donc du coup, il voulait de temps en temps améliorer son ordinaire en grappillant dans les supermarchés. Et donc voilà, il lui manquait cet argent parce que il pouvait pas payer. Et contre-attaque que je remercie pour avoir fait cette comparaison avec les hommes politiques nous dit que effectivement, s'il avait pu rembourser tout de suite l'article, eh bien pour un prix inférieur à 300 €, il n'aurait pas été condamné. Mais voilà, il lui manquait cet argent-là. Et pour ceux qui peuvent rembourser, comme c'est le cas des élites corrompues et notamment des sénateurs et des députés qui ont dû rembourser dans la fameuse affaire qui a été vantée justement là aussi par nos chers journalistes indépendants en 2022, 9 parlementaires qui ont été épinglés par le parquet national financier pour des frais de mandat non éligibles, entre 6 700 € et 47 000 € par parlementaire, eh bien, ils n'ont plus remboursé effectivement les sommes. Et donc, ils échappent à la prison pour des sommes colossales. Donc, ce qui est intéressant là-dedans, c'est que tu es coupable, mais tu n'es pas puni. Mmh. Parce que tu peux rendre la thune. Voilà. Et c'est encore un degré supplémentaire.
0: Oui, bah c'est le plaidé coupable américain qui a été importé sous Sarkozy. Hein, je crois il y a eu une réforme qui a de la justice qui a permis justement ces négociations en mode plaidé coupable comme ça existe dans le droit américain.
1: Et donc, ce que nous préparent les fachos derrière ce néolibéralisme-là, pour les auditeurs, il faut qu'ils aient un peu aussi d'informations par eux-mêmes, aller piocher sur ce terrain, parce qu'en fait, derrière tout le discours facho, on parlait bien sûr de ce que Emmanuel Macron qualifie de problème ou de question de l'immigration, en fait, ce dont on ne se rend pas compte derrière ça, c'est la dimension nazie. La dimension nazie, c'est la dimension raciale. Et Sterrin réactive un schème qui était très fort, bien sûr, à l'époque de l'occupation, mais qui a toujours été véhiculé par la bourgeoisie française avant-guerre et après-guerre, notamment par cette ordure dont je ne me souviens jamais le nom, qui s'appelle Alfred Sauvy, qui a beaucoup écrit de bouquins. Il était
0: géographe
1: de l'INED.
0: Ouais, géographe,
1: ouais,
0: lui. Hein.
1: Ouais, géographe, démographe et directeur de l'INED.
0: Ouais.
1: Et quand Macron nous parle de réarmement démographique, derrière le terme réarmement, on a sauvé la race blanche, sauvé le blanc. Donc, derrière la question de l'immigration, il y a éviter le métissage, éviter que le blanc se souille en ayant des relations avec l'Africain ou l'Arabe. Ce racialisme de la pureté raciale est clairement porté par Édouard Sterrin, avec une affirmation claire de la blanchitude, du christianisme.
0: Oui, il a parlé de bébé blanc. Ouais. Il veut plus de bébé blanc. Ouais.
1: Donc on oublie ça.
0: Il n'hésite pas, lui. Hein.
1: Voilà. Et que ce n'est pas simplement la masse des migrants dont on sait que, par ailleurs, ils ont fait, comme on le dit toujours, nos voitures, nos bâtiments. Et on n'aurait pas tout ce qu'on a en bien matériel s'il n'y avait pas eu le Maghreb et l'Afrique subsaharienne pour venir faire ce qu'on appelle aussi le sale boulot. Mais en tout cas, c'était un boulot. Mais sale boulot parce que dans des conditions indignes aussi, avec beaucoup de mortalité. Je rappelle 1000 morts minimum par an dans le logement pour les constructions de HLM. Et donc, tous ces gens-là de droite nous distillent en fait un vent mauvais qui est basé sur en fait la peur de l'autre et cette réactivation du schéma colonial, puisque dans l'espace colonial, il faut savoir que même si les blancs violaient des femmes noires ou des femmes asiatiques, le régime ordinaire, et c'est très bien analysé par une anthropologue américaine qui s'appelle Anne Stoller, le régime, c'est ce qu'on appelait l'intimate apartheid, c'est-à-dire qu'il fallait absolument pas que les domestiques pour l'Indonésie par exemple puissent avoir accès au domicile, à la chambre des... Alors là, c'était les Hollandais. Anne Stoller a travaillé sur le colonialisme hollandais en Indonésie, mais c'est valable partout. Et donc, le blanc ne doit pas être corrompu. Donc, même si le boy est dans la maison, même si on peut violer la femme, même si on peut disposer, il y a dans cette contradiction intrinsèque... Alors, les nazis, par contre, étaient plus clairs. Interdiction de violer des juifs, par exemple. Il fallait... La Wehrmacht l'a fait abondamment, mais pas les nazis. les nazis étaient dans la pureté raciale absolue et tu pouvais être condamné à mort chez les SS eux-mêmes si tu étais reconnu coupable d'avoir une relation sexuelle avec une juive. Mais on est dans un truc qui est pas loin de ça. Avec, c'est pas simplement l'immigré économique qui est en trop, on est dans un délire raciologique qui est en train de monter avec le fascisme français, dont Sterrin, le RN et tous ces gens-là, avec derrière les curés, l'Église catholique qui est derrière et qui amorce à mort avec des arguties théologiques ou autres que l'on connaît, puisque Netanyahou nous le donne, c'est la défense de la civilisation. Et derrière le mot civilisation, il y a la pureté
0: blanche
1: raciale,
0: ouais.
1: Des blancs.
0: Ouais, ouais, tout à
1: donc
0: fait.
1: On est là-dedans.
0: Mais on a toujours dit que la poche impérialiste au Moyen-Orient, c'était Israël. Enfin, c'est ce qui fait que aujourd'hui, il arrive à rassembler autant de. Enfin, c'est une des raisons pour lesquelles il arrive à rassembler autant de soutien. Juste pour revenir un petit peu au début des discussions qu'on avait autour des différents électorats et notamment de celui du RN. Ma cousine nous dit, les électeurs du RN, ce sont des commerçants, des artisans, des retraités. Ils n'ont pas de problème d'argent. Oui, c'était précisément ce qu'on disait, que on nous présente un électorat RN populaire, sous-populaire, ce qu'on veut, et c'est effectivement la base de leur électorat, mais évidemment, ce qui motive globalement le vote RN, ce n'est pas le fait que le RN serait le défenseur des pauvres. On l'a dit, c'est tout ce que véhicule aujourd'hui Sterrin. C'est le racisme ancré et fondamental de ces différentes classes qui aujourd'hui se retrouvent pas nécessairement dans le discours de façade d'un Front National. Rendu crédible et ayant intégré l'arc républicain au détour d'un changement de nom et d'un lissage de son propos, mais bien de ce que tout ce qu'ils peuvent raconter porte de, je sais pas si tu connais le terme de Doc Wichel. En fait, c'est le mot qui dit que dans l'espace public, certains groupes, notamment extrémistes de droite, utilisent des termes codés que d'autres reconnaissent comme portant une autre idéologie que celle qu'elle porte en surface. Et effectivement, là, Sterrin, lui, dépasse le Doc Wichel en disant « moi, je veux des bébés blancs ». Donc là, on a clairement compris. Le RN va se cacher derrière un discours autour de l'immigration. Et par contre, lui, Macron, quand il, dans ce petit extrait là qu'on dit diffuse en manière de jingle, dit « il y a la question de l'immigration », pour lui, c'est un Doc Wichel. Il ne s'adresse pas à son électorat de base. Il s'adresse justement aux électorats du RN qui, eux, derrière le terme « immigration », voient plutôt ce que Sterrin envisage derrière une éradication de l'immigration, à savoir le fait de sauver la pureté de ce qu'il croit représenter en tant que Français. Et là, on revient à des débats complètement qui peuvent nous sembler complètement délirants autour de la race pure, etc., etc.
1: Alors, sur la question effectivement de ta cousine sur la composition,
0: c'est pas ma cousine, hein.
1: Sociodémographique.
0: Ouais.
1: On a du prolo et on a des petites classes moyennes.
0: Ouais.
1: Le basculement.
0: Mais elle a raison sur les artisans, les commerçants, mais c'est historiquement, c'est les poujadistes.
1: Mais oui, c'est poujade, etc. C'est les petits face au supermarché, etc. Ouais. Et ils sont présents, les deux sont présents. Après, ils se distribuent de manière différente selon les régions. Y en a qui sont que électeurs. Les autres sont aussi dans l'organisation du parti. C'est pas les mêmes positions, les mêmes implications, les mêmes engagements. Mais on le sait, il y a des classes populaires, etc. Donc on pourra ressortir les chiffres précis de l'électorat.
0: Oui, les cartographies existent.
1: Voilà.
0: Hein, ouais.
1: Donc, mais il y a des basculements qui sont particulièrement tragiques de villes qui étaient communistes et qui sont passées du jour au lendemain RN et dans ces villes communistes, c'est parce que c'était essentiellement des classes populaires, des ouvriers qui se sont cassés la gueule parce que la métallurgie s'est cassée la gueule, parce que la pêcherie de Dieppe et de Dunkerque s'est cassée la gueule, les reconversions industrielles.

0: encore plus d'adhésion et élargit même la souche de celles et ceux qui peuvent être attirés par le fait aujourd'hui de faire basculer l'ordre politique français vers un ordre politique d'extrême droite, racialiste, tel qu'on a pu le connaître à d'autres époques.
1: Et donc, du coup, tout ce qu'on l'on dit, c'est les gens ne font pas forcément le lien, c'est pour ça que nous, on le fait. Mais tout ce que l'on est en train de dire participe de l'alignement et de la complicité des États occidentaux avec Israël. C'est-à-dire que tout ce relent nauséabond de supériorité civilisationnelle, de racisme anti-arabe, etc., participe d'entrée de jeu dans l'alignement pro-Israël de manière simpliste, tout simplement, voilà, parce qu'il y a déjà ces préconstructions idéologiques qui s'alimentent. Et là où je trouve qu'il y a une décadence civilisationnelle hallucinante, et on va l'écouter notamment à travers l'histoire de l'affaire Marchiani, c'est que on sait, et on le répète souvent sur Cause Commune, qu'il y a énormément de gouvernants, de ministres et de secrétaires d'État qui ont des casseroles au cul, qui ont des délits, qui sont poursuivis. On le sait pour Sarkozy, on le sait pour pas mal de ministres. Eh bien, on n'en finit pas de découvrir ces quantum et ces densités de pourriture. Et il y en a une qui est particulièrement cocasse, c'est le fait d'être nommé préfet alors que tu es en prison. C'est le cas du préfet Marchiani.
2: Ah ouais, Jean-Charles Marchiani, alors lui, c'est le cas précis du mec barbouze, élu, truand et récompensé par l'État. Je rappelle que Jean-Charles Marchiani a quand même reçu par décret présidentiel sa nomination de préfet alors qu'il était à la prison de la santé. C'est-à-dire que moi, j'ai jamais vu ça en France. Il y a un mec qui est en prison pour des délits. Il y a un type officiel du gouvernement qui vient dans la prison et qui vous remet officiellement votre nomination en tant que préfet. Préfet hors cadre. Je rappelle qu'un préfet hors cadre, quand il n'est pas nommé préfet quelque part, touche environ 6 000 euros par mois, qu'il cotise pour sa retraite et que quand il arrive à la retraite, il a, sans avoir jamais rien fait, 4 000 euros de retraite nette. Ce qui est pas mal. Mais c'est une manière de récompenser. Mais aujourd'hui, vous savez, des colifichets comme préfet à la retraite, préfet hors cadre, malheureusement, aussi bien Macron que d'autres, n'arrêtent pas de distribuer ces colifichets.
3: Il a été condamné deux fois. Une fois quand même à 4 ans ferme en 2018 pour le versement de commissions sur le compte offshore dans le cadre d'un marché d'armement.
2: Mais c'était officiel. C'est-à-dire ce qu'il a versé, il s'est fait gauler, mais ces rétro-commissions et ces commissions, je rappelle, sont des trucs acquis et mis en place par les gouvernements français. Et donc c'était qu'un bras armé des versements de commissions, mais lui il s'est fait gauler.
3: Et il a été condamné en 2007 pour une commission de 1,3 million quand même, hein, pour l'obtention d'un marché de construction à Roissy.
2: Je suis pas étonné, mais pour un qui se fait avoir, combien passe à travers les mailles du filet?
0: Donc voilà, ça c'était l'histoire. Presque dans un conte de fées, hein, l'histoire du préfet Marchiani, préfet nommé préfet hors cadre, avec cette petite nomination qui lui a été directement portée à la prison de la santé.
1: Mais moi, je veux bien arrêter de faire cause commune si jamais on me propose un salaire hors cadre de préfet à 7000 euros sans rien faire.
0: Qu'est-ce que tu penses? Ah, tu peux être corrompu, toi.
1: Oui, 7000 euros par mois. Savais, toute façon. Et ça me permettrait de donner 7 multiplié par 12. Imagine.
0: Ah, bah, pas mal.
1: On est sur 80 000 euros filés à cause commune chaque année.
0: Bah, c'est pas mal. Écoute, ça double son budget annuel. 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Alors, il y avait une petite remarque de Tsiolkovski, de Laurent. Donc, si j'arrive à rouvrir mon téléphone. Alors, qui disait, parce qu'on parlait de Sterrin tout à l'heure, et du coup, Laurent nous dit, Sterrin va-t-il remplacer Bolloré comme épouvantail, comme Zemmour vis-à-vis de Le Pen? Alors, je suis pas sûr de bien comprendre la question. Là, en fait, Zemmour, il est, je sais pas quoi il a servi, peut-être effectivement à diviser le score qu'aurait pu faire l'extrême droite si elle avait juste été unie autour de Marine Le Pen. Maintenant, là, Sterrin, son propos, son projet, hein, le projet Héraclès, non, comment? Pericles, pardon.

0: Périclès, on le rappelle, hein, qui a été révélé il y a quasiment un an maintenant par le journal L'Humanité, c'est plus de 150 millions d'euros consacrés à l'achat, au rachat, à l'investissement dans des structures avec pour seul objectif de faire élire le Front National. Donc là, il n'y a pas d'épouvantail. Là, ce terrain, son projet, c'est de porter, mais dans ce qu'il a de plus trash, le projet du Front National s'il arrive au pouvoir demain. Et même ce terrain, en tant que financeur, puisque là, il y a une enquête qui a été ouverte sur le financement illégal des partis politiques et notamment du Front National, il est quasiment établi que ce terrain, via des manipulations censément légales, a financé la campagne de Marine Le Pen à des taux évidemment, à des niveaux évidemment supérieurs à ce que la loi autorise. Alors sur ces questions, notamment, il y avait une enquête parlementaire qui avait été lancée par un député LFI, je ne sais plus lequel, je ne sais plus si c'était Guiraud ou enfin, je ne sais plus exactement. Sterrin a toujours refusé de se rendre à l'audition. Ce qui est illégal, mais monsieur a dit bah, je suis en Belgique, moi j'habite pas en France, je suis pas concerné, etc. Bref, donc il y a eu un article 40, il y a eu ce que tu veux, mais le mec il en a rien à branler. Et du coup voilà, donc le projet de ce terrain il est clair. Le projet de Bolloré, bah c'est le même, mais Bolloré lui en fait il est pas encore trop dans je sais pas si on est arrivé là sur ces news à entendre qu'on veut plus de bébés blancs. Je sais pas si on en est déjà là. Non, Bolloré, son job, c'est de décomplexer les discours racistes. On entend notamment Noémie Lenoir, hein, ex-ministre, elle est aussi passée par le Conseil constitutionnel, dire sur CNews, c'était il y a deux jours, que en fait tous les Arabes étaient des meurtriers en puissance, en évoquant une gare où quand tu croises un arabe dans une gare, tu sais pas s'il va pas sortir un couteau et t'égorger. Voilà, ça c'est CNews. Et l'autre, il va encore plus loin. L'autre, il te décrit le projet racialiste derrière. Une fois que tout le monde aura été décivilisé sera convaincu que l'arabe, le musulman est responsable de tout, que c'est un animal, que c'est un terroriste, mais comme Israël l'a fait avec les Palestiniens, hein, pour faire accepter que elle pouvait les éradiquer, les tuer, les assassiner en direct sans que personne ne bouge, c'est parce qu'on n'a pas des humains en face, en fait, on a juste des animaux. Donc là, ça c'est le boulot de Bolloré, et puis bah derrière t'as ce terrain. Alors lui il est plus subtil, parce que Bolloré il a des chaînes nationales. Sterrin, il va acheter des comptes Instagram, Twitter, d'influenceurs qui n'étaient pas nécessairement d'extrême droite à la base, mais qui faisaient de l'information censément citoyenne en continu et qui réunissaient un certain nombre de followers, hein, entre 1 million et 2 millions. Donc, il rachète ses comptes, il change subtilement les lignes éditoriales et voilà. Donc là, lui, il est plus en mode Hello, quoi. Tu vois, c'est Hello qui va faire du porte-à-porte, qui va être voyageur de commerce. Il achète les fêtes, les structures qui organisent les fêtes locales. Pour valoriser le terroir, le patrimoine, la bonne bouffe, etc. C'est ce qu'il fait. Il rachète ces structures, il organise des fêtes dans les villages. Voilà, pour moi, c'est les deux faces d'une même pièce, en réalité. Donc, il n'y a pas d'épouvantail. Leur objectif à tous les deux, c'est de faire élire l'extrême droite. D'ailleurs, là, c'est Le Pen, mais si elle n'est pas éligible, ce sera l'autre abruti de Bardella. On peut évidemment y croire et voilà, et si c'est pas Bardella ce sera un autre, mais voilà, le projet il est très clair en réalité. Je vous propose une petite pause. Je te propose du coup, Patrick, une petite pause musicale. On va continuer avec Kazé,
1: Ah, tiens, intéressant.
0: Oui, j'ai découvert cette rappeuse cette semaine avec un titre extrait de son album Ennemi de l'ordre 2006 et on va s'écouter du coup le titre éponyme de l'album Ennemi de l'ordre. On se retrouve dans quelques minutes, c'est Kazé sur Cause Commune.

0: 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On est sur le salon sous les lapsus de l'actu. Vous pouvez aussi, si vous le souhaitez, nous appeler. Le téléphone, il n'a pas changé. 09 72 51 55 46. 09 72 51 55 46.
1: Alors, on n'en a pas fini, effectivement, avec la corruption qui, voilà, et s'inscrit aussi bien dans les fraudes fiscales que dans toute, par exemple, la fille Macron qui récupère un tableau, enfin, l'Élysée qui récupère un tableau de la fille pour 500 000 euros, etc. Mais il y a aussi quelque chose qui est particulièrement scandaleux et qui est en lien avec l'obligation politique, c'est-à-dire l'obligation politique de parler, l'obligation politique de raisonner, l'obligation politique. Et tous mes professeurs de sciences politiques qui s'en sont pris aux révolutionnaires, à Action Directe, à Messrine, etc., et à tous ceux qui ont lutté contre le système, disaient, nous les démocrates, on a une particularité, c'est que on fait mijoter les choses. Le Parlement, c'est un temps de réflexion, de maturation, on prend le temps et on réfléchit. Et donc, ça veut dire que la parole s'étale dans le temps à travers des controverses, à travers des rapports. Tu citais justement, Olivier, un rapport du sénateur communiste. Et donc, gloire à la démocratie qui prend le temps et qui surtout, c'est de la matière grise. Donc, elle doit mobiliser des chiffres, elle mobilise des raisonnements et donc des projets. Et donc, voilà, c'est la démocratie. Deux projets, c'est la démocratie qui est en fait essentiellement un agora, comme on disait en philosophie politique, en se référant aux Grecs. Et bien là, on a un exemple de tout ce qui n'est pas démocratie, cette démocratie-là, qui pourtant est une démocratie représentative, mais qui nous assigne, qui assigne les représentants à parler. Ils doivent parler puisqu'ils nous représentent. Et bien Macron, sur le petit passage rapporté par l'humoriste Aki Momiri, eh bien, nous montre que cette classe d'hommes politiques, et c'est le cas pour des Trump qui racontent n'importe quoi, pour l'Argentin fou furieux président qui sort une tronçonneuse sur l'estrade.
0: Milei. Javier Milei.
1: Voilà, un fou sorti d'hôpital psychiatrique. Et ce Macron qui se targue, voilà, de refuser de parler.
2: Un journaliste a posé une vraie question à Macron. Le sujet, c'était l'écologie. Il questionnait le président sur les relations entre les anciens ministres qui pantouflent dans des sociétés qui polluent. Écoutons ce phénomène très rare.
3: Christophe Castaner, et aujourd'hui, il travaille pour Shein. Ouais, il est conseiller stratégique en France de la marque chinoise. Il n'y a rien qui vous gêne?
4: C'est un peu nul.
2: Ah, il était saoulé, Macron. Ah, en même temps, il était choqué. Il était venu pour se faire reluire les vieilles godasses qu'il avait. Il s'est dit, bah, je vais bien me faire cirer les pompes, là, sur le plateau. Et non, il s'est payé une vraie question. Du coup, il a répondu ça.
4: C'est un peu nul, ce que vous faites.
3: Non, c'est pas nul.
4: C'est un peu nul, je vous le dis. Non, par rapport au débat.
2: Ben oui, par rapport au débat, tu vois. Genre, quand on pose une question, par exemple, sur la pollution, et qu'on dit, bah, il y a peut-être un lien de corruption avec les élites, et que tu dis, bah, c'est nul par rapport au débat. Tu vois ce que je veux dire ou pas? Par rapport au débat. C'est par rapport au débat, le truc, en fait. C'est pour ça. Vous l'avez pas? Normalement, quand tu poses des questions sur le sujet, bah, Macron, il est pas à l'aise. En fait, quand tu poses une vraie question, il faut ensuite enchaîner sur le foot, je pense. Monsieur le Président, la pollution explose. Vous en pensez quoi de la finale du PSG? Là, c'est du journalisme. Tu vois, c'est ça qui... Parce que c'est par rapport au débat. Toujours pas? D'ailleurs, pour défendre Castaner, Manu, il explique ça.
5: Tous ceux qui servent la République, c'est très compliqué de retrouver une vie normale pour eux dans leur secteur d'activité. Et après, pour beaucoup d'entre eux, c'est très dur de trouver un job.
6: Vous pensez qu'il n'a pas eu le choix?
2: Ouais, c'est dur de trouver un job. Ben oui, mais ouais, vous pensez avec vos revenus de smicard, là. Mais la vérité, c'est dur de trouver un job aussi bien payé, c'est ça. Il n'a pas fini sa phrase, c'est ça le truc. C'est tellement dur de trouver un job que Christophe Castaner, il est entre autres président du conseil d'administration d'autoroutes et tunnels du Mont-Blanc, président du conseil d'administration de la société française du tunnel routier du Fréjus, président du port de Marseille et conseiller environnemental pour Chine. Le gars, il a 5 CDI de président, il taffe plus que les Ouïghours. D'ailleurs, il y a des manifestations des Ouïghours en Chine. Ils disent « Ouais, libérez Castaner, il a trop de CDI ».
1: C'est hallucinant que ces types qui soient... Alors là, c'est une autre forme de corruption. Mmh. C'est la corruption par le cumul de postes qui ne servent à rien.
0: Absolument.
1: Président de société d'autoroute, alors que le mec... Bon,
0: après, Bayrou a été 5 ans commissaire au plan. Il a pondu 2 notes.
1: Typique. Même la Cour des comptes, à une époque, avait sorti le nombre de commissions qui servent à rien et qui servent juste à planquer en période de non-rééligibilité ceux qui sont les sortants, comme on dit, et qui n'ont pas retrouvé de poste. Donc, c'est une sorte de collusion tacite. Alors, tu parlais du Parti Socialiste tout à l'heure.
0: Mais ils sont très forts aussi. Hein.
1: De tout.
0: Bah, tiens, d'ailleurs, Valo Belkacem, qui s'est retrouvé à la Cour des comptes, là.
1: Oui, bien sûr.
0: En quoi Nadia Valo
1: est hyper compétente.
0: Oui, non, mais voilà, moi j'ai rien contre elle, hein, mais voilà, ça c'est.
1: J'ai fait un jeu de mots, tu n'as même pas remarqué.
0: Non.
1: Pour la Cour des comptes, tu ne te rends pas compte.
0: Oui, bah si, je me rends compte que.
1: Que c'est nul.
0: Qu'elle le vaut bien, quoi, manifestement. En tout cas, elle valait bien une négociation, manifestement.
1: Qui sait que Castaner.
0: Ou une non-censure.
1: Ouais. Alors. Belkacem, là, raconte un peu son profil.
0: Non, Nadia Valo Belkacem, c'est l'ancienne ministre de l'Éducation nationale sous, je ne sais plus, gouvernement avant Sarkozy. Là. Et voilà, elle a été nommée à la Cour des comptes, là. Alors que, alors en plus, elle a menti parce qu'elle a dit qu'elle avait été recrutée sur concours, pas du tout. Mmh. Elle a été recrutée sur nomination du Premier ministre, François Bayrou. Juste, on notera que c'est la femme de Boris Vallaud, qui est le président du groupe du Parti Socialiste à l'Assemblée Nationale, et que avant cette nomination, il y a plus de 3 mois, le Canard Enchaîné évoquait que des négociations de non-censure du PS, du gouvernement Bayrou, la dernière, avaient dans la balance la nomination de Nadia Valo Belkacem à la Cour des comptes.
1: Voilà, exemple parfait de petit bidouillage et de absolument scandaleux. Alors on a plusieurs formes effectivement de corruption, et dans ce clientélisme où on place les copains, on place chacun à des postes. En plus, ce qui est incroyable, c'est que ces postes sont très bien payés et en fait il y a rien à faire. La plupart du temps. Alors, je dis pas qu'elle.
0: La Cour des comptes est censée bosser.
1: Elle est censée bosser. Mais président d'une société d'autoroute, franchement, les voitures roulent toutes seules sur l'autoroute.
0: Le tunnel du Mont Blanc.
1: Ouais, tunnel du Mont Blanc. Ouais.
0: Le tunnel de Fréjus. Moi, j'ai remarqué qu'il y a beaucoup de tunnels quand même.
1: Oui.
0: Je sais pas ce que ça représente pour Castaner le tunnel, mais.
1: C'est on n'a plus de mots. On n'a plus de mots. Alors, on n'est pas obligé de repasser toute la liste. On sait que notre cher Rivoire, je sais que tu aimes beaucoup Rivoire,
0: Jean-Baptiste,
1: quête d'information par rapport à ça. Paraît-il qu'on avance un petit peu. Il faut savoir, pour les auditeurs qui vont écouter, qu'il y a une information toute simple, mais on l'a dit avant pour qu'ils puissent un petit peu mieux comprendre la bande son qui va sortir. C'est que Macron est un menteur, puisque sa déclaration fiscale.
0: Alors pas sa déclaration fiscale, sa déclaration à la haute autorité sur la vie publique.
1: Donc il a menti sur les revenus qu'il a touchés, puisqu'il devait de faire sa déclaration de patrimoine imposée après, justement, soi-disant, Hollande avait imposé un truc sur la non-corruption des élites, sachant que les Français.
0: C'est vrai que ça date de
1: plus en plus. Et donc on a donc ce fait hallucinant que le mec a déclaré 300 ou 400 000 euros quand il s'est présenté à la première campagne électorale. Alors qu'il a touché des millions d'euros. Et donc, on ne sait toujours pas combien Macron a touché.
0: Oui, parce qu'il était banquier d'affaires, Macron.
1: Il était chez Rothschild.
0: Et qu'il a notamment, pour dernier contrat, négocié la vente de...
1: La branche infantile de je ne sais pas quoi, de Pfizer, rachetée par Nestlé.
0: Voilà,
1: et c'est ce qu'on va écouter, parce que Christophe David nous fait la synthèse sur ça, en sachant qu'au bout du compte, c'est quoi ? C'est du fric, encore une fois, fraude fiscale, de notre cher président de la République.
6: On a découvert le montant exact des honoraires que Rothschild a perçus lorsque Emmanuel Macron, par l'intermédiaire d'Emmanuel Macron, Nestlé a signé un énorme deal avec Pfizer pour le rachat de sa branche nutrition infantile. Ce montant, jusqu'à présent, n'avait jamais été dévoilé. Il est de l'ordre de 100 millions de francs suisses. Qui donc sont le montant des honoraires que Rothschild a perçu pour cette opération. Donc ça, c'est un premier élément intéressant. Le deuxième, c'est que quand on regarde la chronologie des déclarations d'Emmanuel Macron, pour rappel, quand vous faites une déclaration à la Haute Autorité pour la transparence de la vie publique, vous revenez sur les 5 dernières années de vos rémunérations. Donc on a les déclarations d'Emmanuel Macron sur les 4 années où il a été successivement salarié puis associé gérant chez Rothschild. Qu'est-ce qu'on découvre ? On découvre que la rémunération à laquelle il pouvait prétendre pour ce fameux deal n'apparaît nulle part. C'est un trou noir.
0: Voilà, et en fait, c'est ce que, alors c'est complémentaire un petit peu des investigations de Off Investigation, donc le média d'investigation en ligne de Jean-Baptiste Rivoire. Pour celles et ceux qui ne le connaissent pas, Jean-Baptiste Rivoire était journaliste, documentariste pour Canal+. Et il s'est surtout fait connaître par la censure par Bolloré d'un de ses documentaires. Il est parti à grand bruit machin, et il a monté Off Investigation, et effectivement il essaie depuis 4 ou 5 ans de pister l'argent de ce fameux deal auquel Macron a participé, et auquel Macron, en tant que banquier d'affaires pour Rothschild à cette époque, a nécessairement touché une commission de l'ordre de N% de la transaction globale. Donc on apprend avec Christophe David qu'elle aurait été de 100 millions de francs suisses. Je vous laisse faire la conversion en euros. Ça fait pas 100 000 euros, hein, ça fait pas 100 millions d'euros. Et du coup, voilà, la grande question, c'est quel est le pourcentage de commission que Macron a touché, et que dans tous les cas, cette commission aurait dû figurer dans sa déclaration pour l'achat PV.
1: Alors du coup, concrètement, parce que là on parle avec des collectifs abstraits, Nestlé, on dit, bon, à part Macron, mais sinon on dit Pfizer et tout ça. Mais en fait, ce qu'il y a, c'est que ces gens se rencontrent, ils mangent ensemble, ils discutent, etc. Ce qui fait qu'après, alors, non seulement ils sont liés par des liens d'amitié, tu vas devenir le parrain de mes gosses, etc., mais surtout, ils sont aussi liés par leur pourriture et leur corruption. Ce qui fait que, devenu président de la République, eh bien, à tout moment aussi, on ne sait pas comment, mais il est possible que Nestlé puisse faire chanter Macron en disant, écoute, si tu nous emmerdes sur les eaux contaminées, on va donner le poteau rose et le fric que tu n'as pas déclaré à la Haute Autorité. Donc Macron protège Nestlé. Et donc quand Nestlé a contaminé, pour le dire simplement, Nestlé a une branche qui s'occupe d'eau minérale. Et en fait, sur ces eaux minérales, normalement, pour que l'eau soit avec les oligo-éléments et tous les trucs de Contrex ou je sais pas quoi,
0: elle doit pas être traitée.
1: Elle doit pas être traitée. Mmh. Et donc, eux ont mis des filtres, donc qui en plus sont énormes, hein, 0,2 microns, alors que la tolérance, qui de toute façon n'était pas pour eux, mais une tolérance pour d'autres situations d'eau, c'était 0,8. Donc déjà, ils ont magouillé pour filtrer une eau dont ils savaient, grâce à ce filtre, que leur eau était contaminée, qu'elle n'était pas bonne. Donc premier truc. Et alors qu'ils devaient être, bien sûr, déjà arrêtés, l'entreprise contrôle, etc., ils ont une amende dérisoire de l'ordre de 2 millions d'euros, un truc comme ça, alors que ils ont plus de 4 milliards de bénéfices. Donc c'est déjà une entourloupe absolument scandaleuse. Et puis ça continue. On apprend que les eaux Contrex et Épar sont contaminées par les décharges et donc qui rejettent des microplastiques à cause des décharges sauvages de Nestlé. Ça a été rapporté par toute la presse, même Le Monde et compagnie.
0: C'était la semaine dernière. Ouais.
1: Et donc du coup, là, on se retrouve à nouveau avec un scandale Nestlé. Je rappelle que Nestlé, c'est une boîte fasciste suisse pour plusieurs raisons. Historiquement, et j'ai d'ailleurs le livre sur ma bibliothèque, c'est déjà un tueur qui a imposé en fait aux femmes africaines de boire son lait en poudre, sachant que l'eau était contaminée en Afrique et que donc du coup c'est des centaines voire des milliers de femmes qui sont mortes contaminées par son lait en poudre, entre guillemets, hein, c'est encore des mots euphémisés, hein, parce que j'ai envie de dire autre chose que lait en poudre. Et donc, ce géant suisse, il y en a d'autres hein, en Suisse, hein, des géants, bien sûr, on connaît les banques, mais il y a aussi un géant du cuivre qui pille un pays africain, la Zambie, qui lui pique tout son cuivre, en fait, pour donner des miettes. Donc voilà, donc ce sont des gens qui sont sans foi ni loi. Et figure-toi que Nestlé fait partie comme les fameux GAFAM et toutes les plateformes de services. Eh bien, Nestlé a mis au point sur son personnel des IA de contrôle du personnel. C'est-à-dire qu'ils sont parmi les entreprises multinationales les plus surcontrôlées, comme si c'était la NSA, en fait. Parce qu'ils sont tellement flippés par rapport aux capacités de lanceurs d'alerte qu'en fait, ils fliquent à mort leur personnel. Et voilà, j'ai appris ça récemment dans un livre sur l'IA, que Nestlé fait partie des boîtes qui fliquent le plus leur personnel. Donc voilà, on est vraiment sur une boîte pourrie. Mais voilà, elles le sont toutes à ce niveau-là, que ce soit Unilever ou les grosses sociétés de pétrole. Voilà, donc voilà où on en est avec la corruption. C'est-à-dire que Macron est obligé, là encore, il a combien de casseroles? Il est pire que même Sarkozy, Macron, là où on en est aujourd'hui, avec l'ensemble des protections qu'il...
0: Non, puis là, ce que tu démontres surtout, c'est qu'on est sur un scandale à tiroir. Un premier lien d'affaires, alors qu'il était banquier d'affaires entre Nestlé et Pfizer, a conduit à ce que... amende dérisoire, mais surtout Nestlé a pu faire modifier le rapport sur la base duquel cette amende a été déterminée. Ça a été prouvé.
1: Le rapport de l'ARS.
0: Ça a encore été prouvé. Et c'est voilà, c'est pas du conspirationnisme ou du complotisme. C'est dans la presse de masse. Hein, c'est je sais plus, c'est Libé ou Le Monde qui a sorti preuve à l'appui la corruption de la directrice de l'époque. Qui a accepté la modification du rapport directement par Nestlé. Enfin, c'est juste un truc de malade. Et sur ces questions de corruption, alors on a Issa sur le chat, causecommune.fm, bouton chat. On est sur le salon Sous les lapsus de l'actu, qui nous dit. Alors déjà, elle nous dit, mais bon, t'as qu'à nous appeler Issa 09 72 51 55 46. Tu veux nous en parler? Nous dit, moi j'ai des trucs contre elle, Olivier. Donc j'imagine qu'elle parle de Najat Vallaud-Belkacem, puisque c'est la seule femme politique dont on a parlé. Et elle nous demande, est-ce que la corruption politique en France est plus importante depuis Sarkozy, ou bien c'est semblable avec Mitterrand et Chirac? Moi, ma réponse aurait tendance à être c'est la même. Aujourd'hui, elle prend plus d'importance parce que la géopolitique des affaires a évolué dans le sens de sa corruption initiale. Donc, elle devient de plus en plus massive, de plus en plus... là, on a l'image d'une pieuvre, quoi. Enfin, voilà, de rapports qui se construisent, qui s'entretiennent avec un seul but, hein, c'est encore une fois de contrôler à la fois celles et ceux qui produisent, toi, moi, toi, Issa, ma cousine et Laurent, qui est peut-être à la retraite d'ailleurs, je sais pas. Et puis de dominer les marchés. Et les marchés se concentrent de plus en plus. Donc ça devient de plus en plus simple, en réalité, de montrer les liens de collusion et de corruption entre des acteurs qui se réduisent, puisque les concentrations sont de plus en plus importantes. Mais évidemment, Mitterrand, Chirac ont contribué à la construction de ce modèle de corruption globalisée.
1: On pourrait rappeler, pour ceux qui s'en souviennent, les fameux Fred Bush de Chirac. C'est-à-dire qu'en fait, il mélangeait...
0: Bah Chirac,
1: en fait,
0: il a commencé au niveau local, avec la ville de Paris.
1: Le mélange total des budgets, où il pompait effectivement allègrement dans la caisse publique, non seulement pour se payer des repas colossaux, donc les fameux Fred Bush, Tibéri était dans la boucle avec lui, et il a dû rembourser. Chirac a dû rembourser je ne sais plus combien de millions, mais il les a remboursés. Au-delà, la corruption d'un Chirac ou d'un Mitterrand, elle doit s'évaluer par rapport à chaque période historique. Ce que fait Macron, et je dirais pire, parce qu'on est dans un contexte de purification de l'espace politique. Et il fait le contraire. Tous les avancées qu'on a eues de transparence politique, de civilisation, des lanceurs d'alerte, des juristes, du niveau d'éducation qui s'élève, des réseaux sociaux, fait que on devrait être avec une classe politique plus intègre que celle de Mitterrand, qui sortait du colonialisme, qui sortait de la guerre, qui a fait la guerre d'Algérie avec Mitterrand,
0: salement,
1: dans les conditions que l'on sait, c'est-à-dire une ordure absolue qui a légitimé la torture, qui a accompagné les pires exactions sur les Algériens. Donc Mitterrand était un facho total et il méritait la peine de mort largement. Et Chirac a continué, comme Mitterrand, la France-Afrique, là où Macron ne peut plus le faire. Donc, il faisait, dans chaque période historique, des choses différentes. Eux avaient les coups des franches parce que les médias ne rapportaient pas ça à l'époque. Donc, ils pouvaient allègrement assassiner des hommes politiques, allègrement envoyer leurs barbouzes. Mitterrand a pu allègrement cautionner le génocide des Bosniaques, qui ressemblent aux Palestiniens, puisque ce sont des musulmans, les Bosniaques. Et en 94, tout le monde en avait rien à foutre et Mitterrand pouvait allègrement défendre les Serbes contre les Croates et encore plus contre les Bosniaques. Et je passe aussi sur le Rwanda où on a eu les mêmes implications. Donc, chaque période est différente, mais je pense que Macron, dans une logique de construction démocratique, suite à MeToo, suite à aux corruptions qui ont été dénoncées, etc., où les hommes politiques s'engageaient à aller vers, en fait, on a une régression stratégique, intentionnelle. Et c'est ça que je trouve encore plus tragique dans l'espace politique. C'est le bras d'honneur que nous fait Macron et ses sbires. Cette petite frappe qui se déguise en petite...
0: En Napoléon.
1: Ouais, mais comme il donne l'impression d'être propre, tu vois, il a l'impression d'être poli, de bien parler,
0: il peut donner
1: etc.
0: l'impression, ouais,
1: mais
0: ouais.
1: c'est une pourriture absolue. Et effectivement, je trouve qu'à ce niveau-là, moi, je c'est pas que je en voudrais plus que l'autre, je dis que c'est pire dans la logique uniquement de la dénonciation de la corruption. Mais dans la logique d'un autre répertoire qui est celui des violences physiques et symboliques perpétrées de manière globale sur l'ensemble de l'espèce humaine, Mitterrand et Chirac ont fait bien pire que Macron, tout simplement,
0: pour l'instant.
1: Parce que Macron ne peut plus mobiliser l'armée, en tout cas, comme tu dis, pour le moment, parce que s'il commence à l'envoyer en Ukraine, ou si, effectivement, il continue à faire ce qu'il fait avec la Palestine, et ça ne fait d'ailleurs la transition, en envoyant 20 tonnes de merde balancées et qui tuent même les Palestiniens, puisque
0: ça,
1: les palettes peuvent même tuer en arrivant. C'est vraiment une aumône, c'est l'aumône aristocratique, aux mendiants devant l'Église.
0: Non, mais là, sa participation, elle est décalée, parce qu'on est en 2025. Aujourd'hui, il envoie des armes, ou en tout cas des pièces qui permettent de construire les armes sur place. Donc, Ouais, allô ? Allô, allô ?
7: Allô ?
0: Ouais, éteins ta radio, s'il te plaît.
7: Oui, oui.
0: Oui, bonjour à toi, qui es-tu ?
1: C'est Noir.
7: Qui es-tu, Noir ?
0: Ah, salut, Noir, comment vas-tu ?
7: Bonsoir. J'entends mal, c'est faible, votre voix.
0: C'est faible, tu m'entends faiblement ? Bah, rapproche-toi de toi.
7: C'est un peu mieux, là.
0: Ah ouais, c'est parce qu'il faut que je parle plus près du micro.
1: Ah ouais.
7: Oui, c'est ça.
0: Donc vas-y, on t'écoute, Noir.
7: Écoutez, bonsoir... Éclaireur, influenceur.
0: Influenceur, je suis pas sûr, mais éclaireur peut-être.
7: Mais, enfin, comment dirais-je ? Vous avez les vertus, vous êtes sur le chemin, la voie de l'influence. Et en fait, tout au cours de la semaine, même le jour où vous devez intervenir, en principe le lundi, j'ai plein de sujets à vous soumettre, que vous avez plus ou moins abordé, mais arrivé le soir, je sais pas, je vous écoute, j'oublie tout. Parce que Parce que, bon, il y en a tellement. C'est vrai que c'est grave, aussi grave les uns que les autres. Mais là, c'est très bien. J'arrive au moment où vous parlez, vous reparlez de cette ignoble affaire de Gaza. Les Palestiniens, d'ailleurs, on parle beaucoup plus de Gaza à juste titre. Mais faut pas oublier la Cisjordanie. On parle des otages ou prisonniers israéliens, mais presque jamais des prisonniers, des milliers de prisonniers palestiniens, sans jugement ni rien. Et on n'en parle que quand il y a échange avec les prisonniers israéliens. Bon, ça c'est une chose, le sujet est inépuisable, et puis tous les mots qu'on pourrait... Enfin, il n'y a pas assez de mots plus vilains que les autres pour qualifier ce qui se passe, l'attitude du Premier ministre Milekovski. Dans cette affaire, l'Occident essaye de bouger un peu. Bon, promesse de reconnaissance dans 2-3 mois, on ne sait pas ce qui va se passer, s'il va rester encore des Palestiniens survivants ou pas, Gaza, ville morte ou quoi que ce soit. Et ça, c'est une c'est une chose. Et puis il y a l'Australie et Singapour qui est aussi qui s'inscrit sur la liste des pour reconnaître l'État palestinien, un État monnaie bon. En dehors de ça, bah parlez-en tout le temps.
1: Noir, je t'interromps. Est-ce que tu es au courant de la
7: l'existence
1: de Force populaire? Est-ce que tu as entendu parler
0: plus,
1: de ça?
0: Parle plus près de ton micro pour qu'ils t'entendent.
1: Noir, est-ce que tu m'entends?
7: Faiblement.
1: Ouais, faiblement. Est-ce que tu es au courant de la création toute récente là cette semaine?
7: Tu es parti. Est-ce que je suis au courant de la création cette semaine? Ça s'est arrêté.
0: De forces populaires à Gaza?
7: Non.
1: Ouais.
0: Vas-y, c'est moi qui ai fait de la merde.
1: Non, ben en fait, je viens juste de capter ça là, ce soir. En fait, il y aurait une organisation. Alors, est-ce que c'est encore un coup de manœuvre des Israéliens qui inventent avec les Américains une nouvelle force politique? Est-ce que c'est réellement le peuple palestinien qui essaye de trouver une sortie pour pas que le Hamas puisse servir de caution pour aller vers un génocide, et ils se disent on essaye de survivre en montrant qu'on peut avoir une alternative politique? C'est pour ça que je voulais te poser la question, peut-être que toi, en tant qu'ancien spécialiste du droit international et de la diplomatie, peut-être que tu avais des données sur l'existence de cette nouvelle organisation politique.
7: Non, j'en ai pas... Je n'ai pas entendu parler. Cela dit, on s'aperçoit que Milekovski essaye... Alors, il avait envisagé d'occuper carrément Gaza. Bon, voilà.
0: Oui, bah, il l'a pas que envisagé. Hein. C'est le plan à venir.
7: Alors, c'est vrai, ou est-ce que j'ai entendu ça sur une radio que vous aimez bien, que j'écoute, que vous n'aimez pas?
0: Sur
7: mais
0: radio.
7: Oui, c'est la révélation vraiment d'un plan, oh là là, enfin, lentement mais sûrement, depuis la fin de la Deuxième Guerre mondiale, les Israéliens sont aidés ô combien par les États-Unis, et puis les Européens se sont fait avoir comme des bleus, mais pour tout. Pour réaliser tout ce qui se passe actuellement au Moyen-Orient, c'est-à-dire la destruction, la défaite, la dislocation des pays arabes environnants. Je vais vous citer au moins un exemple illustrant ceci. Moi, j'ai entendu, je crois, juste après l'invasion de l'Irak et la destruction, la déstructuration de l'Irak par les États-Unis, avec un motif fallacieux, non pas l'histoire de la fiole, mais derrière, les gens sérieux à l'époque disaient « non, non, c'est pas ça, mais c'est le pétrole, etc. » Pas du tout, parce que sur une bonne radio que j'ai oubliée, et toujours, c'était que les Israéliens avaient négocié avec le fils Bush, qui était candidat à la présidence. Il a dit, voilà, on t'aide à t'élire à condition que, une fois élu, tu nous débarrasses non seulement de Saddam Hussein, mais de l'État irakien, parce qu'il était fort économiquement, ouais. Militairement, politiquement et tout ça. Et ça, jamais je n'ai entendu ça dans les développements, bon, à l'époque et encore moins aujourd'hui. Et c'est un peu comme vous avez abordé à plusieurs reprises l'histoire, c'est contre l'immigration qui est épouvantablement prise en charge par les. Relayée par les médias, en France en tout cas. Eh bien, je ne sais pas si je vous ai parlé que. C'est-à-dire au lendemain de la chute du bloc communiste, bon, chute de Berlin, etc., de mur de Berlin, etc., les États-Unis, n'ayant plus en face d'eux l'ennemi communiste, la Russie principalement, eh bien, ils se trouvaient le jour au lendemain orphelins d'un adversaire et d'un ennemi contre qui toute la logistique complexe militaire, industriel, etc., etc., ils en ont désigné un. Devinez qui et ou quoi ils ont remplacé l'ennemi communiste.
0: Forcément, il y a du musulman, non?
7: Exactement, vous êtes tombé juste parce que c'est pas un pays arabe en particulier, une région ou quoi que ce soit, même pas les musulmans, quoique, ils sont dans le sac, mais c'est l'islam.
0: Bah oui.
7: Je vous promets, vous voulez que si vous n'avez pas raconté, je vous dis la source, je vous donne la source.
0: Vas-y.
7: Edgar Morin, tout le monde connaît.
0: Oui.
7: Que vous le connaissez, sociologue, philosophe, plus de 100 ans.
0: Et à la
7: tribune, non. À côté de lui, Alain Jox, je dis bien Alain Jox, pas son frère, qui était professeur de stratégie à l'école militaire de Paris, l'école d'état-major de l'armée française. À l'époque, il était professeur. Et dans cette conférence, dans une grande salle pleine, 200-300 personnes, je ne sais pas, facilement, et c'était les deux principaux orateurs. Mais il y en avait d'autres. Mais bon, c'est pas la peine d'en parler, pas connu. Hein. Et le discours, Edgar Morin, très bien. Bon, c'est Alain Vigne, hein. Mais surtout Alain Jox qui fait son speech et qui révèle cette information, qui dit il a trouvé ça à l'école à l'état-major à l'école militaire à Paris, c'est l'état-major. Donc c'est une information publique. Et je veux dire, et quand on réfléchis bien, ça couvre tout, ça explique tout. Alors, on peut ne pas y croire, c'est chacun son truc, mais c'est vraiment un puzzle où les pièces rentrent bien dans leur trou. Si on fait une analyse globale et fine, voilà. Et ce que je disais au départ, le plan des États-Unis avec Israël qui est leur petit dauphin, devenu maintenant très adulte, eh bien, petit à petit, vous savez forcément que c'est les États-Unis qui ont construit très habilement l'Union européenne, à commencer par le commun, la CECK, bon, le marché commun, etc., bon, on aboutit, et l'Europe dépend entièrement, économiquement, à tout point de vue, je parle pas du culturel, tout ça, des États-Unis. Et ben c'est pour aboutir, et ça c'est documenté, évidemment, on l'entend nulle part, pratiquement. Et petit à petit, voilà ce que fait Israël, aidé par des... Parce que comment comprendre devant un tel génocide, un tel massacre, mais c'est plus qu'inhumain, au vu au sud de tout le monde, et en particulier des États qui peuvent faire quelque chose. Le premier, c'est les États-Unis, évidemment, c'est leur intérêt. Bah, c'est pour dominer carrément, alors refaire le plan du Moyen-Orient, de manière, alors j'ai parlé de l'islam ennemi, mais ça permet de combattre l'islam, l'expression de l'islam, etc. Et on comprend par là aussi tous les dénommés Al-Qaïda, Daesh, Al-Nusra, je ne sais quoi. C'est bizarre que des pays arabes faibles ou affaiblis, anéantis, Kadhafi, l'Irak, la Syrie maintenant, plus d'autres, tous affaiblis, mais pour quelles raisons fondamentales? Pour quelle raison? Alors, si ça paraît incroyable, en tout cas, c'est vrai machiavélique, mais comment se fait-il que la France ait attendu tant de temps pour promettre, déjà pour le mois de juin, puis maintenant pour septembre, on ne sait pas ce qui va se passer entre-temps. Comment l'Angleterre, vassal des États-Unis, tous ces grands pays qui peuvent faire quelque chose, même si les États-Unis sont... et qui continuent à livrer les armes. Mmh. J'ai entendu dernièrement, c'est comme l'affaire de... lorsque l'Arabie Saoudite bombardait le Yémen, la France disait... Ah mais on leur vend des armes, mais avec promesse que ne pas les employer contre le Yémen. Bon, non, je veux dire, c'est un enfantillage incroyable.
0: Mmh. Bah, c'est une hypocrisie, ouais, ça c'est sûr.
7: Ah mais c'est le mensonge total. C'est l'ignominie. Et comment des individus comme ça peuvent regarder droit dans les yeux leur peuple? Moi, pas reparler droit international, mais c'est voilà.
0: Alors attends, on a du coup, on a Issa qui apporte du moulin de l'eau à ton moulin noir et qui dit, pour ajouter à ce que dit Noir sur la destruction des États arabes, il y a le cas de la Syrie dont le président autoproclamé, qui est un terroriste d'Al-Qaïda, a été reçu par les principaux occidentaux, dont Macron. Et du coup, elle termine avec une note ironique, où est donc Caroline Forest sur le coup. Et oui, effectivement, c'est là. Ce type devient subitement le libérateur syrien. C'est juste incroyable. Quoi.
7: Absolument. Et j'ai entendu un Palestinien qui est en France, à Paris, où il était en Cisjordanie. Journaliste actif, j'allais dire pro-palestinien pour la cause palestinienne, un ancien élu du quartier, enfin de la portion géographique peuplée par les Kurdes, si je ne me trompe pas, les Kurdes ou l'autre disons ethnie, et qui se serait entendu, enfin c'est Israël qui l'a démarché, et donc avec qui il s'est entendu, etc., etc., pour marcher sur Damas. Et mais il a révélé des choses qu'on n'entend pas dans les médias, les gros médias en tout cas, et rarement, plus rarement ailleurs. Mais c'est exactement ça. C'est un puzzle qui se monte, dont les pièces se mettent en place. Et pour finir, je redis, mais parce que tout le monde est étonné. Moi, je suis comme tout le monde scandalisé parce que. Mais comment comprendre des pays dits démocratiques occidentaux peuvent avoir laissé depuis bientôt 2 ans faire ce massacre? Ça, c'est une armée devant des 6 000, parce que comment il s'appelle, le Hamas, c'est 3 fois rien, mais même si il essaye de faire ce qu'il peut. Et comment se justifier, je ne sais pas comment dire, devant l'Éternel, devant l'humanité et devant l'histoire. Moi, c'est, je redis, et puis je vous écoute. Après, c'est autre chose que l'Holocauste, qu'on appelle ça. Parce que l'Holocauste étant promis, c'est un produit, c'est les descendants des victimes. S'il y avait un tronçon, un atome d'humanité, moi, il me semble qu'ils n'oseraient pas faire ça à un peuple qui était et qui est toujours chez lui, alors que ces gens-là, puisque Mileikowski n'a rien d'oriental, de couleur locale, hein, il vient de l'Est, et faire ça exactement comme la naissance des États-Unis ayant éliminé complètement 99,99% les peaux rouges, les autochtones. Donc, il y a quelque chose de plus que, je ne sais pas quoi, c'est un intérêt diabolique. Et puis, bon, c'est à rapprocher ça de l'histoire de l'islam devenu élu, si on peut dire, désigné comme ennemi numéro un des États-Unis et puis de l'OTAN, tout ça. Il faut que ça fasse réfléchir les gens, quoi. Voilà.
1: Noir, on revient sur la question que je t'avais posée il y a plusieurs semaines, où je te...
7: Plus fort, plus fort.
1: Ouais, je te formulais la même question il y a plusieurs semaines en te disant, mais pourquoi es-tu étonné, sidéré que... c'est-à-dire que l'interrogation que tu formules est comme une sorte d'aveu de participation et de collaboration par le fait que il y aurait une rupture, il y aurait un avant et un après. Mais les États que tu appelles démocratiques n'ont jamais cessé de fonctionner comme ça. Il n'y avait pas un avant où ils n'auraient pas fait, et il y aurait depuis 2 ans des États démocratiques qui ont un comportement comme ça. Ils l'ont fait depuis des centaines d'années, ils l'ont fait, tu l'as rappelé, avec les Indiens, et on l'a fait avec le colonialisme. On l'a fait en Afrique avec plusieurs génocides, que on l'a fait avec la France-Afrique, ça a été fait par les Anglais sur les aborigènes, ça a été fait par les Hollandais, ça a été fait par les Espagnols, par les Portugais, par les Allemands en Namibie, etc. Ça a été fait par tout le monde. Il y a eu des génocides commis, des massacres. Donc pourquoi cet étonnement? Il a pas de raison d'être, cet étonnement. Tu vois, comment se fait-il? En fait, c'est comme si tu étais étonné qu'à un moment donné on puisse faire ça, alors qu'en fait c'est la donnée de base d'être toujours dans des pratiques qui ne sont pas démocratiques, dans des pratiques de raison d'État, dans des pratiques de pouvoir, de puissance, et qui ne sont pas celles d'État démocratique, qui sont celles d'élite qui accaparent les pouvoirs. C'est pour ça qu'il faudrait plutôt parler d'oligarchie et non pas d'État démocratique, parce que ces élites ne partagent pas le pouvoir. Ce sont toujours les mêmes qui gardent le pouvoir, ces grands corps de l'État, les grandes multinationales, les grands bourgeois, les grandes familles, et l'immense majorité du peuple n'a pas voix au chapitre. Donc, les structures sont toujours les mêmes. La guerre du Vietnam, qu'est-ce qu'on a fait aux Vietnamiens ? On leur a balancé des produits toxiques de l'agriculture parce que les Américains voulaient respecter les conventions internationales sur l'interdiction des produits chimiques. Et donc, avec une perversité qui est équivalente aux Israéliens, ils leur ont balancé le produit orange. Le gaz orange, qui était un produit de un désinfectant en fait, un herbicide sur la gueule, et aujourd'hui encore, le Vietnam ne porte pas les traces de la guerre du Vietnam. Le Vietnam est encore exsangue avec des couloirs énormes où les forêts ne peuvent pas repousser pendant des centaines d'années parce que voilà, et les gens ont des cancers plus, t'as des malformations génétiques hallucinantes suite à, et sans parler des bombardements de populations.

0: Il y a des mines, il y a des terrains encore minés, les, comment on appelle ça, les bombes unipersonnelles, c'est pas des
1: Les
0: bombes,
1: mines
0: mais c'est ça,
1: antipersonnelles, ouais.
0: voilà. Et personnel, il y a encore des champs qui ne sont pas, parce que le gouvernement algérien demande toujours la carte, hein, où sont délimités, où sont exactement les champs. Jusqu'à maintenant, il y a des morts, les bergers, les moutons, les animaux, etc. Mais jusqu'à présent, la France ne les a pas fournis. Pareillement pour les essais nucléaires au Sahara, etc. Il y a encore des contaminations, etc. Je ne parle pas de la torture parce que j'ai lu des bouquins sur la torture en Algérie. Tout le monde connaît plus ou moins la question de comment il s'appelle, de communiste, bon, etc. Moi, j'ai pas lu tous les bouquins de science-fiction ou d'espionnage. J'en ai lu quelques-uns et puis des films. Mais il y a plein de détails à donner. Mais la première fois que j'ai lu science-fiction, hein, d'espionnage, hein, que ça se révèle être vrai dans la pratique, en matière de torture pour faire parler, ben, les gens qu'on veut faire parler. On leur arrache les ongles des doigts, bah, à vif. Bon. Et d'autres atrocités. Donc, c'est vrai. Mais la réponse directe, c'est que, ayant fait du droit, étant humaniste, j'ai beaucoup aimé bon, la littérature, l'humanisme, etc., la philo, enfin, bon. Et peut-être que, par faiblesse et naïveté, quelque part. Mais en tout cas, ayant fait du droit français, du droit international, où je me suis absolument régalé pour toutes sortes de raisons, ayant lu des constitutions, même la constitution russe, la première communiste, etc., dont des spécialistes disaient que c'était, si ce n'était la plus démocratique au monde, en tout cas, c'était dans le texte démocratique. Vous voyez là, bon. Mais la charte des droits de l'homme, la déclaration de 89, la charte des Nations Unies, le 51, bon, sur la laïcité, c'est une chose qu'on dénature complètement. C'est quelque chose de scandaleux. La CEDH, c'est quelque chose de merveilleux. La Déclaration universelle de 1948, c'est quelque chose de merveilleux quant au principe, quant à la volonté, c'est-à-dire des États, des êtres humains, des États, de vouloir bien faire, désormais, selon le fameux slogan qu'on attribue à Churchill après la Deuxième Guerre mondiale, plus jamais ça. Moi, j'ai cru. Voilà, j'ai cru parce que la beauté des textes n'est pas seulement sur le plan littéraire, littéral, mais le vœu affiché et écrit. Mais c'est le bien-être, quoi. C'est le bien contre,
1: Mais
0: j'allais
1: attends,
0: dire, l'éradication
1: Noir,
0: du mal.
1: au moment où tu me parles de Churchill, au même moment, les Anglais ont organisé avec les Israéliens, donc à l'époque, ils n'étaient pas encore Israéliens, ils étaient juifs, ils ont organisé l'épuration ethnique de 47-48. Et si les Anglais n'avaient
0: Absolument.
1: pas été là, s'ils n'avaient pas
0: Absolument.
1: aussi armé, parce que ce sont aussi les Anglais qui ont été. Alors, il n'y avait pas que
0: Bien
1: les Anglais,
0: sûr.
1: mais il y avait notamment aussi les Anglais, les Américains, et puis on l'a su aussi, une partie du bloc de l'Est qui filait des armes, la Tchécoslovaquie ou je ne sais plus quel pays.
0: Absolument.
1: Donc tout le monde a filé des armes aux Juifs qui arrivaient, et ils ont foutu une branlée aux Palestiniens. Donc me sort pas le
0: Absolument.
1: plus jamais ça de Churchill, puisqu'ils ont organisé un génocide en 47-48, 2-3 ans après, ton soi-disant plus jamais ça. Les mots de l'idéologie et du brouillage sont partie intégrante de l'idéologie dominante. Donc toi-même, t'es pas dupe de ce qu'est le droit, de la façon dont les principes sont faits pour ne pas être suivis. Ils sont faits pour faire croire au peuple
0: Absolument.
1: et les bourgeois qui ont fait la Déclaration des droits de l'homme.

0: de l'homme de 1789 étaient tous des ordures. Danton était une ordure, Robespierre était une ordure, et personne ne connaît les vrais chefs des sans-culottes. Personne ne les connaît. Et tous les chefs des sans-culottes ont été tués par Saint-Just, par Robespierre, par Danton,
1: absolument,
0: parce qu'ils ne supportaient
1: absolument
0: pas les peuples, et parce qu'ils étaient pour la propriété privée et pour le droit bourgeois. Et je peux dire que quand tu relis André Guérin sur la Révolution française, tu as compris que tout ça, c'est du vent, que tout ce droit-là, c'est du vent. Et donc, comment tu peux être dupe de ça? Comment tu peux être dupe de ces règles qui sont multifactorielles, mais qui servent notamment à se donner bonne conscience, parce que le bourgeois a besoin d'avoir aussi bonne conscience. Il n'a pas toujours besoin de se voir comme un salopard qui extermine. Il veut croire qu'il est beau, qu'il est grand, qu'il est fort.
2: Et il a besoin de l'approbation du peuple. Et ça tombe bien, on lui concède.
1: Oui, j'allais juste dire, Connet guillotinait Lavoisier avec le 200 et plus guillotiné en 89 par exemple. C'est quelque chose que je n'arrive pas à avaler. Mais les remarques sont très justes. Moi, je te dis, j'ai une part de, parce que, bon, naïveté, mais peut-être un penchant de faiblesse, ce qu'on appelle la naïveté. Mais je me suis laissé alors bercer par la beauté, le bien contre le mal, peut-être que. Mais très juste remarque à dire en même temps que la phrase de Churchill, rien à tout ça, derrière, c'est à cause, grâce ou à cause évidemment de l'Angleterre, qui de 1916 ou 17, je confonds toujours entre 16 Picot et la déclaration Balfour, 1917, le foyer juif, c'est ça que là, il y avait préparation depuis pas mal de temps, hein, l'Alliance sioniste internationale, c'est avant l'affaire Dreyfus. Et puis l'affaire Dreyfus est venue concrétiser les choses. Et quand tu disais, oui, 47-48, absolument, qu'on appelle maintenant le Hamas une résistance sans problème, je veux dire, c'est un résistant qui emploie la violence, c'est pas lui qui a inventé la violence, mais on oublie que, justement, Israël n'est pas la violence, dans la violence, et l'État d'Israël continue à être terroriste, quoi, comme les États-Unis. Et il faut jamais oublier que, quand même, c'est Stern, la Haganah, Irgun, ça fait trois organisations terroristes, juives, c'était, et qui ont fait tout, qui ont massacré et fait déménager les Palestiniens. C'est vrai, c'est une contradiction humaine. Alors là, faut s'adresser à un philosophe ou un psychiatre pour analyser ça. Mais j'avoue ma naïveté. C'est-à-dire que je crois que...
0: En fait, je te coupe.
1: Excuse-moi, je te coupe.
0: C'est moins ta naïveté que je mets en cause la réflexion sur l'usage du droit. Parce qu'en fait, on aimerait tous croire en droit, tu vois. Donc ta naïveté, je la partage. Mais ouais, la question, elle est comment penser les usages du droit avec des gens pleins de bonne volonté qui y croient, mais qui sont en même temps pris dans un jeu où des gens cyniques et sans scrupules manipulent le droit, comme disait Olivier aussi, parce que tu dois rendre des comptes au peuple avec le suffrage universel, donc t'es un peu coincé par la démocratie représentative, donc t'as besoin de ce droit pour faire croire que ton régime politique est légitime, ça fait partie d'une des explications possibles. Il y en a d'autres, qui est aussi la dimension que j'évoquais, anthropologique, du dominant qui a toujours besoin de s'acheter une bonne conscience et aussi qui croit en Dieu, qui a peur de Dieu. Les bourgeois avaient peur en Dieu et toutes les élites musulmanes ont peur en Dieu, etc. Donc il y a la peur aussi du châtiment. Il y a plein de raisons qui permettent d'expliquer qu'on va mobiliser de la morale, des grands principes qu'on ne va pas respecter. Et je pense que toi, en tant que professionnel aussi du droit, c'est ça que moi je trouve que tu peux faire, que nous on peut moins faire parce qu'on n'est pas des spécialistes des articles du droit. Mais je trouve que c'est magnifique de pouvoir rentrer dans cette logique-là pour voir comment c'est de la mythologie moderne. Pas que ça, mais c'est aussi de la mythologie moderne qui te recrée, comme pour les mythologies des indigènes, des autochtones, un chaos avec ensuite une mise en ordre. Le droit, te fait croire qu'avant c'était le chaos et qu'après, depuis la Constitution, t'as un ordre politique qui naît et qui est juste, sain et qu'on va respecter. Alors que les sages, entre guillemets, qu'on appelle les sages du Conseil constitutionnel, ce sont des hommes politiques qui sont aussi corrompus que la classe politique, et rien que ça, ça suffit à discréditer le Conseil constitutionnel. Alors que si on avait des sages, on prendrait dans le peuple en question les gens qui sont les plus reconnus, les plus respectés, comme Albert Jacquard ou comme des grandes figures morales.
1: Ah oui, le bon Albert Jacquard. Ouais,
0: qui étaient des gens justes. Peut-être que Albert Jacquard est comme l'abbé Pierre, j'en sais rien, mais a priori non. Mais en tous les cas, tu vois ce que je veux dire. Et toi, tu peux nous apporter ces éclairages-là sur la façon dont, dans ton milieu professionnel, des gens malhonnêtes ont pu instrumentaliser le droit pour justement faire passer des couleuvres.
1: Alors, c'est un très, très intéressant, certes, un très long débat. J'ai deux réponses. Il y en a une qui m'est sortie momentanément de la tête. Il y a l'autre qui me fait, en guise de réponse, c'est une manière de voir les choses, de se poser la question, la démocratie. Qu'est-ce que la démocratie ? Il n'y a pas très longtemps, j'ai entendu quelqu'un, bon, sur une radio, dire en toute simplicité, la démocratie, c'est le vote. C'est, puisqu'on fait voter le peuple, le peuple s'est exprimé à voter. Ça, j'ai failli intervenir, je me suis empêché de le faire parce que c'est un débat qu'on ne peut pas mener avec n'importe qui. Il faut du temps, il faut... Mais c'est vrai, pourquoi je dis ça ? Parce que quand c'est une comment dire ça, ça suppose, quand on dit on donne la parole au peuple et puis on fait confiance, on accepte le verdict majoritaire. Mais c'est un artifice. Non, c'est une règle. Comme ça, c'est plus acceptable, plus présentable, plus acceptable comme ça que de faire et que de nommer quelqu'un qui a reçu la minorité des voix. Bon, c'est un artifice. C'est purement comment dire ça. C'est plus juste, plus acceptable par tout le monde, parce que c'est une illusion facilement crédible que de dire bah oui, il y a la majorité et ils ont forcément raison. Je mets raison entre guillemets, parce que ça entrait dedans. Mais bon, la réponse vraie, me semble-t-il, ça n'a presque rien à voir avec la démocratie. Mais qu'est-ce que ça suppose, la démocratie donnée? Et même si on fait confiance au peuple, qui se prononce majoritairement, ça suppose quoi? C'est pas le bulletin de vote comme ça qui est valable. C'est que pour être pleinement valable et non pas un simple artifice, ça suppose que chacun ait pleinement connaissance et conscience de son geste, connaissance de celui pour qui il vote et du programme que a présenté et supposé qu'il va tenir parole pour appliquer aussi honnêtement que possible ce programme. Voilà. Or, depuis quand, je ne sais pas trop où j'ai oublié, mais on sait maintenant, depuis déjà un certain temps, comme disait, j'allais dire le grand Charles, pas le vrai, encore que, mais l'issue des Juifs de Corse, ministre de l'Intérieur, les promesses ne valent que pour ceux qui les croient. Bon, c'est exactement ça. Et la classe politique est de plus en plus corrompue. Je crois, connaissant un peu l'histoire, que c'est devenu de plus en plus catastrophique parce que le business est là et que les choses ont changé ou se sont amplifiées par rapport au passé. Je ne dis pas loin de là que le passé était... Mais il y avait des vertus qu'il n'y a plus, pratiquement plus, des valeurs qu'il n'y a plus. Même si la barbarie a toujours existé malheureusement, et que. Mais ce que je veux dire, l'autre argument ne revient toujours pas, mais j'insiste sur cette réflexion qu'on doit sur le vote, sur la majorité. Elle a sa justification, mais le peuple se trompe. Se trompe à croire que c'est la vérité. Non, c'est pour mieux faire accepter les choses. Quelqu'un, j'ai discuté une fois avec quelqu'un et dit mais la majorité, elle a forcément raison contre la minorité. Je dis c'est pas vrai. Un individu peut détenir la vérité contre 50, 100, 1000 personnes. Je dis bien la vérité. Alors on peut, sans aller trop loin pour définir ce qu'est la vérité, mais on prend n'importe quel exemple simple. Un individu peut détenir la vérité, mal ne serait-ce que matérielle, c'est plus simple à expliquer, et un tas de gens peuvent se tromper en jurant tout je ne sais pas quoi, mais en ne possédant pas, en croyant posséder la vérité, alors que matériellement, ils ne l'ont pas du tout.
2: Bah surtout quand t'es dans un espace informationnel, politique, médiatique, où la majorité n'a rien de spontané ou de rationnel. Elle est juste manipulée au mieux. Elle est encouragée au pire à ne faire que reproduire le système dominant qui contrôle le récit. Donc oui, la majorité va toujours être celle des bœufs et notamment celle qui croit qu'il est absolument important de conserver l'équilibre qu'on nous vend comme étant le seul équilibre possible. Et c'est pour ça que on va plutôt préférer aller chercher à la marge ce que toi tu évoques comme vérité, mais qui ne sont que des propositions de production alternative du réel et qui, à un moment ou à un autre, vont se retrouver elles aussi en position de domination et elles aussi vont se retrouver à un moment ou à un autre dans la position où elle peut être tentée d'être corrompue, de s'imposer comme étant la seule vérité, etc. etc. Donc oui, c'est vraiment un débat d'ordre philosophique que tu poses et que finalement a initié la simple question de Patrick qui s'étonne. Compte tenu de ton passé, voire de ton passif de professionnel du droit international, et donc n'ignorant rien de la pourriture de celles et ceux qui l'écrivent, que tu t'étonnes qu'on poursuive aujourd'hui les massacres malgré l'existence de ce droit. Mais voilà, ce débat, alors il mériterait évidemment d'être porté par d'autres voix que la tienne, la mienne, celle de Patrick. Il faudrait que quelqu'un se joigne à la conversation et vienne aussi apporter sa pierre. En tout cas, merci beaucoup Noir d'être intervenu dans cette centième de Sous les lapsus de l'actu.
1: Tu permets deux choses intéressantes et bravo, dont une en lien avec ce que vous avez développé précédemment. J'ai entendu, là, cette fin de journée, le ministre de je ne sais plus quoi, et qui, vous l'avez peut-être entendu, dans une expression, j'allais dire convaincue, certainement pas, mais convaincante, voulant convaincante, dire, répondre à une question de journaliste sur le budget là du Premier ministre, etc., contre qui le 9 septembre peut-être, ou le 10, va avoir une révolution encore, un soulèvement, bon bref. Mais il disait, mais chaque Français doit participer à l'épuration de ce déficit énorme, inadmissible, avec force. Bon, propos et ton, se voulant convaincant. Bon, voilà l'illustration d'un salopard politicien. Il est là pour mentir, etc., etc. Il n'en pense pas un mot. Ça m'étonnerait qu'il soit ignorant vraiment du problème, mais c'est gonflé. Bon, voilà le politique. Et autre chose, plus intéressant, ça m'est sorti de la tête. Mais bref, pour finir sur cette question,
2: ouais, vraiment pour finir,
1: à laquelle tu as répondu, ah oui, je veux, alors, professionnel, j'ai fait avec beaucoup d'apprentissage, bon, je les croyais tout ça, mais je n'ai pas exercé. Bon, pour tout dire, j'ai fait un stage quand j'ai eu mon diplôme, université de droit international, DEA, j'ai fait un stage à l'UNESCO.
2: Bon, en tout cas,
1: je me suis régalé parce que c'est...
2: En tout cas, en initié, on va dire en initié, pas en professionnel.
1: Voilà, bon, j'ai appris, mais je n'ai pas pratiqué. Pour donner une illustration de ça, c'est que dans ma première et deuxième année de droit français, civil, pénal, etc., j'ai découvert, j'y suis entré avec... une certaine naïveté, pour pas dire une naïveté certaine, mais j'ai découvert là l'horreur de l'humanité. À travers des cas d'espèce qu'on étudie en droit, Olivier Patrick, je crois, bon, elle a fait, elle doit en savoir quelque chose, les cas qu'on résolvait, qui étaient soumis donc toujours aux étudiants, voilà, c'est le mauvais côté de l'être humain, à travers les litiges, les disputes, après, qui vont au tribunal, etc., etc. Là, je m'en souviens, et j'ai découvert vraiment l'humanité dans toute son horreur, c'est-à-dire le côté mauvais de l'individu, de la société, etc. Bon, et je suis d'accord avec mon ami... Mon collègue Jean-Jacques, pour dire que, quitte à me tromper bien sûr, mais je pense que c'est certain que la société corrompt l'individu. Après, l'individu,
2: bon, c'est bien, il y en a peu qui peuvent se targuer d'appeler Jean-Jacques par son prénom. Mais merci de cette révélation noire, on ne savait pas qu'on avait des auditeurs aussi illustres.
1: Oui.
2: Et du coup,
1: bravo,
2: Patrick... merci Patrick, un dernier mot par rapport à ce débat, un truc sur la démocratie représentative peut-être.
3: Ouais, c'est super important qu'on poursuive régulièrement ce débat, parce que il faut l'enrichir régulièrement. Il y a dans le domaine des sciences sociales des gens qui sont très conservateurs, mais qui pourtant ont eu l'honnêteté d'écrire des bouquins, notamment j'en ai un en tête qui s'appelle « Le suffrage universel contre la démocratie » et qui explique un petit peu dans le détail ce qu'Olivier appelait les manipulations des masses. Tu as bien sûr les médias qui manipulent, mais tu as aussi le langage politique qui est travaillé par des experts en com et des toutes sortes de conseillers en communication, et qui construisent en dehors de tout projet, en dehors de toute réflexion sur un avenir, sur la façon de concevoir une évolution pour que le peuple soit plus heureux, simplement de la com purement formelle pour que on puisse avaler la couleuvre et que les gens aiment la gueule du candidat, qu'ils le trouvent sympathique, qu'ils le trouvent crédible. Autrement dit, exactement ce que les Grecs comme Socrate dénonçaient comme étant des gens méprisables qui essayaient de plaire au peuple en racontant des discours attendus, voilà. Et c'est ça une des dimensions aussi qui nous mène à la distance des droits et des déclarations qui sont très beaux avec voilà. Alors après avec le ton différent, si t'écoutes la chanteuse Mama Béa qui chante la Déclaration des droits de l'homme, tu verras que ça paraît totalitaire. Donc le ton lui-même parfois suffit à inverser le sens des propos juridiques. Mais si on ferme la parenthèse, il faut réfléchir aussi au fait que derrière ton droit, qui normalement est une invitation à ce que des hommes politiques qui ont la charge de représenter quelqu'un fassent des projets, la com aujourd'hui c'est pas ça. La com c'est juste travailler le cerveau le plus vil et le plus bas des gens pour séduire, pour plaire et emporter la conviction avec des formules à l'emporte-pièce, avec des dénonciations basées sur l'immigration, avec des formules dualistes, des simplifications de type maternel. Et ça, c'est le suffrage universel que tu évoques. Et c'est la décadence, on pourrait dire, de la démocratie, alors que c'est fondé en droit. Donc ça veut dire qu'il y a toute une réflexion aussi à avoir sur ce que tu appelais la compétence des gens au-delà du droit, pour qu'on n'ait pas cette facilité qu'ont les hommes politiques à l'heure actuelle pour nous manipuler.
2: Voilà, Noir.
1: Je ne suis pas en désaccord.
2: Ben, merci beaucoup en tout cas d'être intervenu, Noir. Un dernier mot? Mais rapide, le dernier mot. Bon, j'ai pas de métro à prendre.
1: Je ne vais pas être long du tout. Si on reste... Moi, je suis plus pessimiste qu'optimiste, pour dire vrai. Mais si on est éternellement, quasi quotidiennement pessimiste, qu'est-ce qui reste? C'est peut-être...
2: Bah, il reste la rage, je pense que c'est ce qui nous manque aujourd'hui de manière
1: majoritaire. C'est pas la réponse, mais c'est une réponse.
2: Ouais.
1: Mais merci. Bravo, le peuple, vraiment le peuple, c'est en train de se préparer, réussit le 9 septembre, je crois que c'est
2: le 10.
1: Le 10, bon. À se faire entendre, eh bien, bravo. Bravo, bien parce que notamment ce que vous avez fait, le tableau que vous avez, l'analyse, au départ, c'est très bien. C'est comme ça qu'il faut faire le minimum, pardon, à la question ou à la réflexion d'un tas de gens avec qui je discute sur les malheurs du monde, Gaza, voilà. On peut rien faire, quand on est tout seul,
2: non. Oui, c'est le whataboutisme, ouais, on connaît ça.
1: Je dis non, le minimum, oui, on ne peut pas démolir des colonnes, je sais pas quoi, mais le minimum que doit faire chaque être humain, c'est ce qu'il sait, c'est le communiquer, dialoguer, faire comprendre, au moins pour faire éveiller la conscience, la connaissance et la conscience de chaque individu de l'importance d'activer, enfin bon, voilà, de prendre position, etc. Merci.
2: Merci à toi,
3: Noir. Merci, Noir.
2: À bientôt. 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Tu fermes ton ordi, c'est fini ?
3: Le micro est ouvert.
2: Bah évidemment, le micro est ouvert.
3: Non, mais on va continuer,
2: Bah on peut en profiter là, j'ai pas le métro à prendre.
3: Mais oui,
2: ouais.
3: On va continuer. Oh. Non, mais là, moi je pense effectivement à toutes ces critiques radicales qui sont faites mais qui sont pas lues et qui sont très intéressantes. Oui. Le mec qui a écrit le bouquin là, je voudrais pas donner son nom parce que c'est lui qui m'a viré de Paris 1, donc je donnerai pas. Mais son livre est intéressant. Il faisait de la psychanalyse. Donc en fait, le bouquin c'est essentiellement sous l'angle de la psychanalyse, de la psychologie. En fait, ce que Reich écrivait sur la psychologie de masse du fascisme, ouais. Et là, c'est la psychologie de masse du suffrage universel. Et c'est super intéressant parce qu'il détaille tous les mécanismes émotionnels et non pas rationnels et non pas logiques qui correspondent au droit, qui correspondent à du projet, qui correspondent à de la controverse, à du dialogue, etc., tu vois. Mais qui correspondent à de la fascination, à des émotions. Donc, bien sûr, attiser les haines, attiser la peur de l'autre, attiser. Et donc, quand on est dans l'émotionnel, on est dans les trucs les plus bas. Et ça, c'est particulièrement bien calculé par les experts en com qui jouent là-dessus. Et ce bouquin-là détaille le, vraiment de manière très sophistiquée, très pointue, et le titre est très fort, le suffrage universel contre la démocratie. Il montre comment, dans un principe de représentation, parce qu'on nous infantilise, parce qu'on est obligé de passer sous les fourches codines de ces gens qui parlent à notre place. Mmh. Donc, les promesses dont parlait Noir, effectivement, on est suspendu en fait à ces gens-là, alors qu'en fait, ça nous rend encore plus cons, la démocratie représentative, parce que c'est eux qui font le langage, c'est eux qui font les propositions. Nous, on se tait, on n'a qu'un butin de vote. Donc, on peut pas réduire une démocratie à cet acte stupide qui aide, au contraire, qui facilite le travail de la bourgeoisie, parce que du coup, c'est un truc extrêmement portion congrue, très très limité, et en plus cette portion congrue, elle fait l'objet d'une manipulation gigantesque au niveau émotionnel pour avoir les trucs les plus faciles, les plus pour emporter la voix de gens qui sont souvent dans l'urgence et qui disent souvent je comprends pas, non la politique on n'en fait pas dans la maison, c'est trop compliqué, j'y comprends pas, comme si c'était en dehors d'eux. Et en fait, ben les dominants ont gagné, quoi, parce qu'ils produisent l'abstentionnisme ou l'illusion que la politique c'est pas eux, quoi.
2: C'est vrai. Alors, est-ce qu'on finit notre chapitre sur Gaza ou on arrête? Bah, c'est comme tu le sens. Hein.
3: Non. On peut tout
2: mais
3: à fait.
2: Mais on peut faire une petite pause musicale si
3: on
2: tu veux.
3: On fait une petite pause musicale et on approfondit sur les dernières news sur Gaza.
2: Absolument. Et du coup, comme on a évoqué ce qu'il nous reste finalement à déterrer de. Quelque part au fond des tripes, c'est peut-être la rage. On peut se faire cette petite pause avec Kenny Arcana, la rage. Donc on se retrouve dans quelques minutes sur Radio Cause Commune. C'est Sous les lapsus de l'actu, épisode 100. Ça arrive maintenant.

0: 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Merci Kenny Arcana pour ce titre, La Rage. Donc, alors c'est l'album, c'est Entre Ciment et Belles Étoiles. Il doit dater pas mal. Hein. Ça fait longtemps qu'elle a pas publié d'album Kenny Arcana. Ça doit remonter à 2017, je crois. 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C'est sous les lapsus de l'actu épisode 100. Après l'intervention de Noir, on va gentiment vous accompagner vers la fin de cette émission. Il y a pas mal de points qu'on n'a pas encore abordés. Vous êtes encore autorisé à nous appeler si vous le souhaitez, hein, 09 72 51 55 46, bien sûr. On vous demandera juste d'être un peu bref dans vos interventions. Noir, on l'a gardé 53 minutes quand même.
1: Ah oui.
0: Ah oui.
1: Ah, c'est pas mal quand même.
0: 53 minutes.
1: Ah ouais, je reviens pas.
0: Ouais.
1: Bon, bah, ouais. Tu vois, c'est la démocratie participative.
0: La démocratie participative. Vous pouvez également intervenir et réagir, contribuer à cette émission sur le chat de la radio, causecommune.fm, bouton de chat, c'est tout en haut. On est, Patrick et moi, celles et ceux qui sont connectés, on les salue sur le salon sous les lapsus de l'actu. Alors, je crois, avant l'intervention de Noir, Patrick, on allait aborder l'actualité de Gaza, celle que ne t'a pas donné du coup ton IA préféré Perplexity, hein, puisqu'on rappelle aux auditeurs et auditrices qui n'étaient pas là au début de cette émission que Patrick a tenté de la préparer avec Perplexity.
1: Pro,
0: voilà. Abonnement d'un an offert par Bouygues Télécom.
1: Merci Bouygues.
0: Voilà.
1: Cette publicité n'est pas homologuée.
0: Non, surtout que Bouygues Télécom et la B-Box de Patrick ne nous a pas permis de faire de la vidéo ce soir, et c'est dommage. J'avais préparé un petit truc assez sympa côté plateau, mais bref, ça c'était une parenthèse. Et Patrick a tenté donc du coup d'être un peu jeune et moderne et de demander à Perplexity Pro, offert par Bouygues Télécom à Patrick Brunto.
1: Je veux une réduction.
0: Voilà, lui a demandé quels étaient les faits marquants de ces 7 derniers jours. Mmh. Et évidemment, Perplexity Pro, qui va essentiellement chercher, parce qu'elle est en temps réel, hein, cette IA, elle va chercher directement sur Internet les informations, abreuvée aux médias dominants, n'a sorti aucun fait d'actualité concernant Gaza, ce qui a beaucoup énervé Patrick. Donc on va, mais bon, Patrick a d'autres sources que Perplexity Pro. Le gouvernement israélien. Et du coup, c'était la partie qu'on allait aborder pour terminer cette émission.
1: Alors, donne-nous déjà l'information que tu nous as donnée tout à l'heure à propos de Netanyahou, qui nous disait que le génocide n'existait pas, que le massacre n'existait pas, que la famine n'existait pas, qu'il aurait vu des glaciers.
0: Ah non, c'est pas Netanyahou, c'est Julien Drey.
1: Ah, c'est Julien Drey.
0: Oui, d'accord. Non, c'est Julien Drey sur CNews, puisque maintenant Julien Drey, qui est surtout connu pour sa passion pour les montres de luxe et le détournement d'argent, hein. On se souvient évidemment de l'affaire de l'UNEF, et d'ailleurs c'était sous Mitterrand, hein, pour revenir à une remarque tout à l'heure d'une chatteuse
1: qu'on remercie d'ailleurs,
0: dont j'ai perdu le prénom. Tu peux nous appeler, hein, 09 72 51 55 46. Donc Julien Drey, qui n'a à ce que je sache aucune autre espèce d'importance humaine et politique que celle d'être aujourd'hui chroniqueur sur CNews, abreuve en bon porte-voix de la propagande israélienne depuis le 7 octobre 2023, les antennes de CNews, de fake, de contre-vérité, etc. Et il y a deux jours, Julien Drey affirmait que des vidéos circulent de Gaza, pas du tout en famine, mais avec des queues chez certains glaciers qui seraient, selon Julien Drey, mieux achalandés que certains glaciers parisiens.
1: Ouais, ouais, ouais. Alors, moi, je rapporte les propos de collègues aussi, parce que là, Julien Drey est fou. Et en fait, avec Diaspora Défense Force, on voit qu'une partie une partie des juifs français devient folle, en fait. D'autres sont anti-sionistes, d'autres sont dans la lutte, mais ceux qui sont dans le côté pro-israélien sont en partie des fous. Julien Drey devient fou, Diaspora, Défense Force, on vient d'en parler, c'est complètement délirant avec leur quiz et ça fait scandale, mais il y en a d'autres comme ça, et je trouve que c'est quelque chose qui est absolument hallucinant et qui correspond aussi à la culture israélienne sioniste, dans ce versant sioniste-là, de l'Hasbara. Et l'Hasbara qui, effectivement, vise à tourner en dérision l'autre, et en disant même que ce qu'il a de pire dans les tortures et les souffrances, c'est inventé. Il exagère le palestinien.
0: Avec cette légende de Pollywood.
1: C'est ça, Pollywood étant une des figures de la Hasbara, qui est l'art de mentir et l'art de brouiller les cartes. Et l'armée israélienne, depuis 48, a toujours systématiquement joué sur les deux tableaux. Ben Gurion, c'était la base de son sionisme. En fait, c'était donne toujours sur un plateau ce qui plaît à ton interlocuteur et fais tout le contraire par derrière. Et donc, c'est exactement ce qu'il faisait au départ avec les Anglais, avec qui il discutait. Et dans le même temps, il balançait des bombes à l'ambassade. Enfin, c'était pas l'ambassade, c'était la chefferie politique anglaise, où il y a eu à l'époque ce qu'on appelait des actes terroristes, des Israéliens qui n'avaient pas encore fait Israël. Ce que j'ai appris par des Palestiniens survivants de Gaza, c'est intéressant parce que nous, on est dépendants de ces bribes d'informations qu'on a à droite à gauche par Agiplus français ou par des médecins notamment, ou des gens comme ça. Là, il s'avère que commence à arriver en France des survivants de Gaza qui ne peuvent pas parler, et on peut pas leur demander vas-y mets-toi à table, raconte-nous ce que t'as vécu, parce que ils ont déjà à se reconstruire et à revivre. Mais dans les discussions informelles ici, on en a un petit peu, j'ai eu des bribes. Et par exemple, quand le Hamas a sorti les vidéos des trois otages, etc., un des survivants, dont je donnerai pas le nom parce que bien sûr le Mossad passe son temps à exterminer et à assassiner des gens un peu partout dans le monde dès que il lève la tête, eh bien cette personne-là me disait qu'automatiquement, il le sait par sa famille qui est en Cisjordanie, il y a eu des actes d'initiative de colons qui se sont amusés à prendre trois filles dans un village. Et ça, les médias n'en ont pas parlé parce que c'est les habitants sur place qui ont cette réalité-là, et ils se sont amusés à les égorger. Donc on a des micro-faits dans un ensemble plus vaste de faits qui fait qu'on ne peut pas savoir toutes les horreurs qui sont perpétrées, parce que tout n'est pas filmé, tout le monde ne parle pas, tout le monde. Là, il s'avère que c'est la famille directe de ce survivant. Donc on essaye déjà il a déjà fait venir un frère, on essaye de faire venir un deuxième frère. Donc au compte-gouttes, la famille essaye de s'en sortir. Ils font partie des plus privilégiés et ça. Et donc, moi, j'étais sidéré de voir qu'il y a ces actes d'initiative absolument monstrueuse. J'ai vu pas mal de vidéos sur des colons qui rentraient dans les maisons, qui faisaient des choses horribles, etc. Mais là, voilà, on a parmi ces horreurs, ces colons qui peuvent tuer et qui relèvent du droit pénal international, parce que dans ces cas-là, ils sont considérés comme des militaires punissables au même titre qu'un militaire. Voilà. Et donc, dans ces horreurs, eh bien, on a notamment des opérateurs techniques, alors je sais pas exactement quel est son nom, j'avais noté à Talen, mais qui faisait partie de l'équipe du staff qui a fait Northerland et qui a été tué, en fait, une fois rentré en Cisjordanie. Et donc, il y a un collectif d'une soixantaine de femmes qui ont décidé de faire la grève de la faim.
0: Pour récupérer le corps,
1: on va écouter cette bande-son. Je ne sais pas si elle est en anglais ou en français, on va voir, je ne m'en souviens plus.
2: Vous vous souvenez de la vidéo de cet activiste palestinien tué durant une violente confrontation avec un colon israélien ? Eh bien, Israël refuse de restituer son corps à sa famille. En signe de protestation, plus de 60 femmes de son village ne mangeront plus tant qu'il ne sera pas ramené à la maison. Aoudé Hatalin avait 31 ans. Il était enseignant et activiste. Il avait aussi participé au tournage de Northerland, un documentaire oscarisé décrivant la violence de la colonisation dans son village. Le 28 juillet 2025, il a été tué par balle lors d'une violente confrontation avec un colon israélien dans son village en Cisjordanie occupée. Sa famille famille n'a toujours pas été autorisée à l'enterrer. Israël, de son côté, affirme que le corps d'Aoudé sera restitué seulement s'il est enterré la nuit, dans le calme, en présence d'une quinzaine de personnes maximum. Mais ses proches refusent de l'enterrer dans le silence. La cousine d'Aoudé raconte que des filles et des femmes âgées de 13 à 70 ans sont en grève de la faim.
3: En ce moment même, je meurs de faim et j'allaite. Nous continuerons jusqu'à ce qu'ils nous rendent le corps, afin que nous puissions lui rendre hommage, selon la tradition islamique.
2: Pour rappel, une grande partie de la zone autour d'Oum al-Khair, le village d'Aoudé, a été déclarée zone militaire fermée par Israël. Les communautés qui y vivent sont fréquemment victimes d'attaques de la part de soldats et de colons israéliens. Yinon Levi, le colon accusé d'avoir tiré sur Aoudé, a été libéré après 3 jours d'assignation à résidence. Une juge a estimé qu'il avait tiré en légitime défense et pas sur Aoudé. Selon elle, il ne serait donc pas responsable de sa mort.
0: Alors que cette mort a été filmée, évidemment, il n'était pas en état de légitime défense. Alors depuis, on a appris que le corps a été restitué.
1: Alors là, le commentateur, parce que c'est toujours le problème, on en parlait hors antenne, des mots. Toujours, alors bien sûr, les voix officielles sont archi rabotées jusqu'au silence, euphémisées, voilà. Mais même les gens qui veulent raconter des choses, là, le type qui parle d'attaque. Et rien que ça déjà défigure la chair.
0: Mais elle fait partie du narratif israélien.
1: Et le mot attaque attaque de quoi ? Ce sont en fait des arrivées, des intrusions. Et à partir de là, il faut décrire. Voilà. Donc c'est des insultes, c'est des coups à terre. Ce sont des corps qui après par exemple dans une des vidéos que on avait passé sur Cause Commune, c'était un paysan qui était sur sa terre, des colons arrivent, ils commencent par lui mettre une balle dans le genou, ensuite le type va être emmené à l'hôpital et son fils et lui seront obligés d'avoir une amende. Dans d'autres cas, c'est des gens qui sont obligés de voir leur maison détruite, et dans d'autres cas ce sont des colons qui rentrent dans la maison des gens et qui là vont violer, qui vont tabasser. Il y a énormément, pour en avoir parlé avec le collectif Présence Palestinienne où je suis, il y a énormément de violences sexuelles et bien sûr la honte fait que il y a un mécanisme pervers qui fait que souvent ils sont rejetés de la famille, mais ça c'est universel. Les familles vont absolument rejeter la femme violée et donc voilà, ou en tout cas ça pour la fille, la loi du silence. Donc les Israéliens en profitent, et les salopards, les 4000 salopards franco-israéliens qui ont été à Gaza ou qui vont en Cisjordanie savent très bien qu'ils vont se faire plaisir et qu'ils vont sur le dos des Palestiniens faire les pires salopards au prix de type nazi que il pourrait pas faire en France avec le principe du droit. Et là je fais un petit clin d'œil à Noir par rapport au fait que le droit parfois marche parce qu'on a peur du droit, c'est-à-dire on va en prison si on respecte pas le droit. Donc le droit répressif fait peur et il peut jouer effectivement à ce niveau-là et faire une commune humanité, parce que personne, quelles que soient les classes sociales, ne va aimer un serial killer ou un type qui va violer la fille ou l'épouse. Mais donc c'est ça en fait qu'il faut aller voir, quelles sont effectivement les formes de, parce que là on est sur un génocide. Donc le génocide ne fonctionne pas comme une attaque ou une guerre. On est dans une logique de destruction d'un peuple. Donc qui dit destruction d'un peuple dit volonté de déshumaniser, de détruire. Et donc dans la déshumanisation, on le sait, il y a l'humiliation. Donc Noir nous parlait des prisons israéliennes et on sait que les hommes eux-mêmes sont violés. Alors ils sont violés avec des tubes en plastique, ou ils sont violés par des soldats ou par des chiens, parce que parfois il y a même des animaux qui sont utilisés. Mais c'est ce sont, pour ça, ce sont pas des prisons, ce sont des enfers. Et qu'est-ce qui fait aussi la spécificité d'un génocide par rapport à une guerre? C'est qu'une guerre, et c'est pour ça que c'est impropre d'en parler puisqu'on est dans une logique génocidaire, et un des indicateurs qui est très clair pour pouvoir faire tomber le mot guerre, c'est que pendant une guerre, on va pas tuer des footballeurs. Pendant une guerre, on va pas tuer des artistes. Pendant une guerre, on va pas tuer des photographes. On va pas tuer des médecins.
0: Les enfants.
1: On va pas tuer les enfants. Il y a toujours, effectivement, des massacres qui sont perpétués dans une guerre à dimension génocidaire. Quand la Wehrmacht a été en Russie, elle tuait des civils parce que c'était une guerre à dimension aussi génocidaire. Mais la plupart du temps, la guerre, c'est la guerre. Donc, voilà. Et là, le AgiPlus français nous dit, voilà, le génocide israélien a tué plus de 762 athlètes, dont au moins 422 footballeurs, parce que il y a
0: une équipe,
1: Souleymane Al-Obed, qui était le Pelé qui vient d'être tué
0: palestinien
1: dans cette soi-disant aide alimentaire.
0: Ouais, il s'est pris une palette sur la gueule, ouais.
1: Il s'est pris une palette sur la gueule. Et donc, voilà, ça paraît désuet de dire 189 installations sportives ont été détruites, mais en fait c'est très important, parce que au-delà du fait qu'on dit bah oui mais c'est ridicule, on s'en fout des gymnases, non, l'intérêt c'est de raser tout ce qui peut ressembler à l'humanité. Or, qu'est-ce qui fait qu'on est heureux sur Terre? C'est pas d'aller travailler dans une usine ou faire des routes, c'est de faire du sport. Et donc si on tue des poètes, comme les Israéliens l'ont fait, ils ont tué beaucoup de poètes, ils tuent des hommes politiques, ils tuent des poètes, ils tuent des sportifs. C'est ça le symbole d'un génocide. Et donc c'est pour ça qu'il est important de le souligner. Mais dans le point de vue, on va dire, le plus conventionnel, et c'est ce qu'on va écouter là maintenant dans quelques secondes, il est important d'avoir aussi les informations données par Channel 13 qui ne, et Agiplus français nous reconstituent la vérité de la performance de Netanyahou qui, effectivement, était dans une logique génocidaire, à aucun moment de négocier quoi que ce soit et d'être dans le plus pour aller aboutir à ça. Donc, on a besoin aussi d'informations stratosphériques sur les stratégies Netanyahou.
0: Et Channel 13 étant une chaîne nationale israélienne.
4: Si quelqu'un vous dit que la famine à Gaza, c'est à cause du Hamas, vous pourrez leur dire qu'une chaîne israélienne vient de publier la preuve que c'est à cause de Netanyahou. Channel 13 a révélé des transcriptions internes du cabinet de guerre israélien datant de mars 2025 qui prouvent une stratégie délibérée d'affamer la population de Gaza pour forcer le Hamas à se rendre. À cette période, un accord avait été obtenu pour cesser la guerre, mais Israël avait interrompu les négociations et relancé les hostilités, rompant ainsi le cessez-le-feu. Et là, on apprend comment les discussions en coulisses se sont déroulées côté israélien. En gros, plusieurs hauts responsables militaires et des renseignements préconisaient d'avancer dans les négociations avec le Hamas pour parvenir à une phase B de l'accord, obtenir la libération progressive des otages et discuter des conditions de fin de guerre. Même le Mossad soutenait cette approche. Mais Netanyahou a rejeté toutes les recommandations pour un accord ou un cessez-le-feu partiel en disant qu'il ne mettrait pas fin à la guerre tant que le Hamas resterait au pouvoir. Sa stratégie, c'était « faisons un siège total ». Le Hamas sera obligé de se rendre, sauf que ça n'a pas du tout fonctionné. Pire encore, les documents révèlent que le gouvernement espérait que les négociations échouent. Comme ça, ils auraient eu un prétexte pour relancer la guerre. Sauf que, elles n'ont pas échoué. Du coup, ils ont rompu l'accord unilatéralement et repris les bombardements. On s'en doutait, maintenant on en a la preuve, la famine fait partie de la stratégie de guerre de Netanyahou, qui n'a jamais vraiment essayé de sauver les otages ou de mettre fin au génocide.
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1: C'est le moment.
0: C'est le moment, c'est ça, c'est le moment.
1: Moi, je pense que c'est le moment là.
6: Le okay. Plus important, évidemment que c'est pas la question, mais c'est le moment. C'est même pas la réponse, c'est le moment. C'est-à-dire que peu importe la question, peu importe la réponse, il faut qu'il y ait un moment. Il faut qu'on entende. Moi, mon obsession le matin sur Inter, par exemple, c'est qu'il y ait un moment. C'est pas d'aller chercher et déceler la vérité, c'est qu'il y ait un moment, soit que et que l'auditeur soit surpris. Pour moi, un bon journaliste, c'est quelqu'un qui va faire un moment où il va se passer un truc.
0: Alors, j'en parlais hier à Patrick, hein, donc c'est une parenthèse, mais si vous voulez entendre Léa Salamé poser des vraies questions lors d'une interview politique, allez regarder sur Arte cette série française qui s'appelle Jeux d'influence, série française donc qui nous raconte la lutte d'un député du 78 ou du 95, enfin bref de la région parisienne, devenu ministre de l'agriculture contre le lobby agro-industriel du coin, en gros la FNSEA, avec un petit mélange de pollution, là on pense à Monsanto, et évidemment ce ministre est invité par Léa Salamé à la matinale de France Inter, et moi j'ai été surpris d'entendre
1: du bon journalisme
0: avec une Léa Salamé qui là pour le coup, quand c'est écrit par un scénariste qui veut dire des choses dans son film, est capable de sortir des questions pertinentes à un homme politique. Voilà, c'est juste une petite parenthèse, un clin d'œil. Léa, tu peux être une bonne journaliste si tu renonces à Radio France et au journal télévisé et que tu fais du cinéma.
1: Alors ce qui est drôle pour un sociologue, dans ce que tu viens de dire, c'est que la modalisation, c'est-à-dire la fiction, était réelle.
0: Ah oui, tout à fait, oui, absolument.
1: Donc c'est incroyable, quoi, d'avoir effectivement la performance du faux pour avoir le vrai, quoi.
0: Ben voilà. Donc voilà,
1: c'est pour ça que c'était le moment, parce que en fait, on a un moment, Léa, nous on va te le donner, le moment, c'est encore un, on a vu des horreurs, notamment avec ces petits jeunes qui ont été emmerdés avec leur drapeau palestinien, et on avait sorti la semaine dernière un avocat qui disait que c'était parfaitement illégal. Là aussi, petit.
0: Et d'ailleurs, il ressort toujours sans aucune poursuite.
1: Mais c'est le clin d'œil à noir pour dire, tu vois, on a le droit d'avoir un drapeau, mais en fait, la police n'en fait qu'à sa tête, et l'acte d'initiative fait que on s'assoit sur le drapeau. Et
0: on passe 48 heures en garde à vue.
1: On a 48 heures de garde à vue dans la figure, avec un petit traumatisme quand on n'a pas l'habitude de garde à vue. Et voilà. Et
0: bah, qui a l'habitude de se faire fouiller le trou du cul avec des gros doigts de flic?
1: Et là, on est bien dans le fascisme, parce qu'effectivement, on sait aujourd'hui qu'un des jeux, c'est le... Alors, on n'a plus l'expression, mais c'est le député noir qui avait été emmerdé, là, quand il a dit « Tu veux te faire gazer, toi aussi ?»
0: Oui, oui, absolument. Qui est le... Ali, je sais plus comment.
1: Et donc, il décrivait la pratique du le symbole du rasoir qu'on passe entre les fesses. C'est pour te toucher les couilles et le cul. Donc, des actes, bien sûr, d'agression sexuelle caractérisée. Donc, hyper grave pénalement et qui sont absolument banales ou banaux dans la République française aujourd'hui. Et donc, on a ça, on a les drapeaux, on le sait, toutes les foules corporelles. Eh bien, on peut encore faire mieux. C'est en Angleterre. C'est l'handicapé qui manifestait avec d'autres manifestants pour Gaza. Et un handicapé maltraité, arrêté, emprisonné en Angleterre parce que, bien sûr, la lutte pour la Palestine, c'est terroriste.
2: Nos députés sont achetés par l'État israélien, et si tu crois que j'exagère en disant ça,
0: c'est pas ça.
2: Eh bien, tu vas voir. On a découvert un truc en regardant les voyages officiels.
0: Attends, c'est bien du lapé.
7: C'est hors de question d'être nourri par une armée génocidaire qui affame le peuple
0: c'est
7: de Gaza, donc évidemment.
0: Ah merde, j'ai fait de la merde. Ouais, ok. Bon, bah, attends, on peut peut-être faire un truc. Hein. Ben voilà, tu vois, on discutait pendant que je téléchargeais les sons et j'ai fait de la merde. C'est comme ça, c'est de la radio, c'est en direct.
1: Est-ce qu'il n'y a pas un acte manqué raciste à l'égard de l'handicapé?
0: Ben si, peut-être.
1: Tu vois, une sorte de forme de collaboration avec les forces d'occupation britanniques.
0: Ben oui, on sait que Cause Commune est fondamentalement validiste, que on sait très bien que les handicapés sont pas productifs. Et du coup, voilà, leur donner comme ça une...
1: C'est un peu trop, c'est un peu trop.
0: C'était un peu trop. Mais, alors attends, on va essayer de l'écouter directement d'ici. Hop, normalement, ça devrait fonctionner si je lance le son. Eh bien, non, ça ne veut pas fonctionner parce que il faut que j'ajoute. Désolé, on n'aura pas ce son.
1: Oui, c'est pas grave, on le remettra. Mais en tout cas, pour la faire vite, c'est un mec qui était aveugle sur une chaise et il s'est fait foutre par terre, le visage contre le sol, par des policiers qui lui ont mis les genoux dans le dos et qui ont commencé à le maltraiter.
0: Du coup, j'ai la vidéo sous les yeux.
1: C'est absolument dingue. Et le type a été emmené manu militari dans le fourgon. Voilà ce que font les policiers britanniques qui ont été toujours loués par l'ensemble de la science politique française et internationale pour la gentillesse des bobies. Voilà, bouffez-les vos bobies en Grande-Bretagne et restez cons les Anglais avec votre police dite communautaire. Voilà, c'est une police comme les autres et elle fait les mêmes violences que les autres. Et donc, tu passais en même temps le canard réfractaire qui semble découvrir Elnet, alors que nous, on est beaucoup plus informés depuis bien plus longtemps. Et donc, d'un seul coup, il dit « Mais vous savez pas, il y a un réseau sioniste qui s'appelle Elnet et qui invite les parlementaires en Israël. » Donc, on l'avait celui-là, on peut peut-être l'écouter.
2: Nos députés sont achetés par l'État israélien, et si tu crois que j'exagère en disant ça, eh bien tu vas voir. On a découvert un truc en regardant les voyages officiels des députés français. Depuis 2022, Elnet a financé 37 voyages de députés, l'Association juive de France une dizaine et le CRIF 8. Ce qui fait 55 voyages financés directement par des associations qui relaient la propagande de l'État israélien. Il n'y a tout simplement aucun équivalent aujourd'hui en France d'un État étranger qui influence autant les députés français. Pour vous donner une idée, le Qatar et Taïwan, qui sont bien dans la propagande eux aussi, ils ont financé seulement 6 voyages de députés français. Dans les députés invités, on retrouve 29 macronistes, dont Benjamin Haddad, Aurore Berger, Annie Genevard ou encore Yannick Neuder. Ils ont été en voyage payés par ces lobbies avant de devenir ministres, respectivement de l'Europe, de l'égalité, de l'agriculture et de la santé. Est-ce que toi,

0: en information immédiate, c'est le Mossad qui vient en France. En fait, on a de la gnognotte avec les petites invitations bien gentilles, on t'emmène dans le restaurant, on t'achète la conscience, mais proprement. Mais en fait, une des constitutions politiques majeures des Israéliens, c'est d'avoir pu aller partout dans le monde pour aller flinguer qui ils veulent. Et alors là, j'ai pas les noms en tête des poètes palestiniens qui ont été flingués, mais il y en avait un qui était très très beau, dont j'ai les poèmes et je vous en lirai un prochainement, qui a été flingué au Liban. Donc c'était en 82 et qui me tient à cœur parce qu'il a fait de très très beaux poèmes, mais je ne savais pas que le Mossad avait pu opérer à grande échelle en France.
1: Saviez-vous que le Mossad avait commis des attentats au cœur même de la France? Après les chocs pétroliers des années 1970, la France cherche à renforcer ses liens avec le monde arabe. Ce virage diplomatique s'illustre notamment par un accord de coopération nucléaire signé le 18 novembre 1975 avec l'Irak de Saddam Hussein. L'accord prévoit la livraison d'un réacteur de recherche aux Iraks ainsi que la formation de 600 ingénieurs irakiens. C'est Jacques Chirac, alors Premier ministre, qui initie ce rapprochement avec le régime de Saddam Hussein. Cette collaboration inquiète profondément Israël, pour qui toute perspective d'une bombe arabe représente une menace existentielle. Deux cuves de réacteurs commandées par l'Irak sont alors fabriquées par la France et stockées dans un entrepôt à la Seyne-sur-Mer. Mais le 5 avril 1979, un groupe d'agents du Mossad se faisant passer pour des touristes pénètre en toute discrétion dans l'entrepôt et font exploser les cuves nucléaires. L'explosion retarde considérablement l'acheminement du matériel. Un an plus tard, dans la nuit du 13 au 14 juin 1980, Yahya El-Meshad, scientifique égyptien impliqué dans le programme aux Irak, est retrouvé assassiné dans sa chambre d'hôtel à Paris. Pour les services français, il n'y a pas de doute, c'est une opération du Mossad. Parallèlement, le Mossad parvient à recruter un ingénieur français du commissariat à l'énergie atomique. Celui-ci transmet des informations stratégiques sur le site d'aux Irak, préparant le terrain à une opération militaire israélienne. Le 7 juin 1981, l'opération Opera est déclenchée. 8 chasseurs F-16 israéliens bombardent le réacteur près de Bagdad. L'installation est détruite, un ingénieur français, Damien Chausse-Pied, âgé de 25 ans, est tué dans les frappes israéliennes. La communauté internationale condamne cette frappe, mais pour Israël, elle marque la réussite d'une stratégie préventive visant à empêcher un pays arabe de se doter de l'arme nucléaire. Une stratégie que l'on retrouve 40 ans plus tard dans la confrontation avec l'Iran. Bombardement d'un entrepôt au cœur de la France, assassinat d'un scientifique en plein Paris, élimination d'un ingénieur français à Bagdad, Israël n'hésite pas à frapper, même sur le territoire de ses alliés, lorsque ses intérêts stratégiques sont en jeu.
0: Alors pourquoi cette impunité à ce point-là d'Israël? Pourquoi Israël fait autant peur, sachant que, en fait, à part des cailloux et puis des dates volées aux Palestiniens, ils n'ont rien à offrir, puisqu'ils ont... soi-disant leur quatrième armée du monde, en fait, si elle n'a pas le matériel allemand ou américain, en fait, ils tombent par terre. Ils sont incapables de se défendre et ils n'ont aucune production indépendante. Ce qui fait Gengis Khan, ce qui a fait Hitler, c'est l'autosuffisance militaire. C'est d'abord et avant tout l'autosuffisance militaire. La capacité propre, interne. Et pourquoi Staline a foutu sur la gueule aux Allemands? Parce qu'il a été capable, à un moment donné, tout seul, de faire reculer ses usines sidérurgiques, de les ramener en arrière, presque en Sibérie, dans l'Oural. Et donc, Hitler n'a pas eu le temps d'aller intercepter la machine industrielle. Et à partir de là, Staline a produit les T-40, qui ont massacré l'armée allemande, tout seul, comme des grands. Cette autonomie militaire, ils l'ont pas, les Israéliens. Et ce sont que un peu comme la Corée du Nord avec la Chine. La Corée du Nord n'existe pas. C'est la Chine qui arme. Et la guerre du Vietnam a été gagnée par la Chine, pas par les Vietnamiens. Donc, comment peut-on dire qu'il y a une armée israélienne, etc. Et pourtant,
2: quand c'est la plus morale du monde.
0: C'est, non seulement c'est la plus morale, mais en même temps, ils ont une puissance de frappe et un rayonnement militaire qui interroge, puisqu'ils sont des bébés au niveau militaire, et en même temps, ils ont une liberté de manœuvre, une capacité, etc. Donc, si on n'a pas les réseaux politiques, les réseaux diplomatiques, les réseaux bancaires, les réseaux de toutes sortes, en fait, on ne peut pas comprendre cette capacité comme ça d'action qu'ils peuvent avoir un peu partout pour intervenir, et surtout sans qu'il y ait de rétorsion, parce que le

0: principe à chaque fois, c'est que même quand ce sont sur des alliés, j'imagine qu'ils ont dû, voilà, après 45, les Allemands ont payé pendant des dizaines d'années des milliards à Israël. En culpabilité. Toute la machine industrielle allemande qui est remontée en 45 grâce au capital américain a été aussi un levier monétaire colossal pour Israël, puisque les Allemands n'ont jamais cessé de filer de la thune à Israël. Maintenant, c'est les armements,
1: Les
0: mais
1: armes, ouais.
0: avant, c'était de la thune. Et je ne sais pas si tu te souviens de cette histoire, mais le Congrès juif mondial a récupéré 100 milliards des banques suisses. Parce que, à un moment donné, un historien a découvert que, une grande partie
1: Des avoirs,
0: des
1: ouais.
0: avoirs des juifs tués dans les camps d'extermination et dans les chambres à gaz, en fait, étaient pour que l'armée allemande puisse avoir de l'armement, fallait passer par la Suisse qui refilait, en fait, de la thune à partir de l'or des juifs. Etc. Bref, ils ont dû restituer 100 milliards du jour au lendemain. Les Suisses ont aligné 100 milliards du jour au lendemain. En une semaine, ils ont filé au Congrès juif mondial et une partie de ce fric a été perdue, tu sais, par l'escroc là, qui faisait la pyramide.
1: Ah oui, d'accord, lui, oui, le premier, ah,
0: Ouais,
1: je
0: il
1: perds
0: a
1: son nom,
0: détourné une partie de la
1: oui,
0: fortune
1: ouais.
0: parce que c'était Elie Wiesel qui avait en partie filé la thune à ce juif escroc là et donc une partie de cet argent a été volée
1: Ouais,
0: par ce mec-là.
1: son nom m'échappe, mais effectivement, c'est la pyramide
0: Et
1: de
0: donc moi je pense
1: Ponzi.
0: que ça reste une question aussi par rapport et je pense enfin ma réponse personnelle c'est que la diaspora aussi juive qu'elle soit américaine qu'elle soit française qu'elle soit ça ce sont des ressources populationnel, dans les médias, dans l'appareil de recherche, et je le vis dans mon propre laboratoire, parce que dans l'appareil
1: Madoff.
0: de recherche, Madoff, dans mon appareil de recherche, j'ai un lobby sioniste dans mon propre laboratoire qui fait taire et qui empêche la constitution de colloques, qui fait taire un laboratoire dit de sociologie critique, et une des cinglées parmi ces chercheuses, c'est Eva Illouz, qu'elle me fasse un procès, j'attends que ça. Eva Illouz, qui a sorti une merde, chez Gallimard, qui accuse la gauche d'être antisémite. Enfin, tu vois, on a du délire. On parlait de la folie de certains juifs. Voilà, bah, Eva Illouz en fait partie, qui est capable de sortir que le wokisme, que toute la gauche critique est en même temps antisémite, en inventant des choses sur le fait qu'on serait dans la jubilation à l'égard du 7 octobre, comme si on pouvait avoir une jubilation, alors qu'en fait on est aussi triste pour le 7 octobre que pour n'importe quel massacre, comme si on pouvait être heureux, tu vois. Et donc elle retourne en fait dans son argumentation, qui s'appelle le 8 octobre, tract chez Gallimard, qui est sorti, et qui vise en fait à rendre encore plus faible les forces de gauche qui essayent de lutter contre toute forme de colonialisme ou d'impérialisme. Voilà. Donc je pense que pour comprendre la puissance d'Israël, on ne peut pas la comprendre par l'interne, mais on la comprend par l'externe et par tous les réseaux de soutien qu'ils peuvent avoir. Alors, je sais pas ce que tu penses, toi, de ce que l'Allemagne a dit pour la première fois. Ils prétendent ne pas, je pense que c'est un pur effet d'annonce, comme quoi ils donneraient pas une partie de leur armement.
1: Oui, mais enfin Macron, depuis le début, dit qu'il n'en livre pas. Maintenant, il vient de dire qu'ils arrêtaient d'en livrer, donc il admet qu'il en livrait. Enfin non, là, je pense qu'on est vraiment dans juste des effets de communication, parce que tout devient trop visible, trop lisible du massacre en cours des Palestiniens. En fait, là, les pays européens pro-israélien, rompu à la logique sioniste telle qu'elle se déploie avec Netanyahou, mais évidemment avec les autres premiers ministres avant. Ils font du damage control en fait. Je pense que effectivement, et c'est assez fascinant de l'observer. Je sais, on a dit ça manque de courage, etc., etc. Là, on a le sentiment que il y a une impossibilité de ces États, qu'il s'agisse de la France, qu'il s'agisse de l'Allemagne, à stopper la folie de ce génocide en cours et visible par toutes et tous. Donc voilà, il y a une espèce de revers. informationnel, communicationnel, où dans les faits, dans les textes, il dénonce, c'est scandaleux, il faut absolument que ça s'arrête, etc. Évidemment, dans les faits, ils ne font rien, mais comme si ils espéraient que les traces qui allaient rester du désastre qui s'annonce sera leur posture morale ou médiatique sur le sujet, et qu'on oublie à quel point ils ont été depuis le début. Et évidemment, le début, ce n'est pas encore le 7 octobre, on ne cessera de le répéter, mais de manière encore plus évidente, puisque là, on est dans une mécanique D'ailleurs, tu as certains ministres israéliens, quand tu les entends, ils sont à deux doigts de quand ils annoncent le plan de colonisation, de prise de contrôle de Gaza, etc. Ils sont à deux doigts de dire qu'ils vont adopter la solution finale, en fait. On en est là dans les discours officiels israéliens. Et donc là, c'est comme s'ils espéraient que au final, l'histoire retiendra qu'ils se sont manifestés.
0: Ils ont fait ce qu'ils ont pu.
1: Voilà, qu'ils ont fait ce qu'ils ont pu, qu'ils ont dénoncé selon les règles, machin, blablabla. Bah non, en fait, je pense que là, on n'en est plus là, et l'histoire retiendra effectivement la complicité de l'Europe dans ce génocide et la possibilité de sa commission. Après, là, si l'Europe était aussi prompte qu'elle l'a été avec la défense de l'Ukraine à défendre la Palestine, là, la première des choses à faire, ça aurait été d'envoyer une force d'interposition via l'ONU, par exemple. Ça n'a jamais été fait. On le sait, il y a une famine. Quand le Hamas publie cette vidéo de cet otage famélique, c'est précisément au moment où on essaie de montrer au monde que la famine a des effets. Alors, bizarrement, tu vois les mômes squelettiques, tout le monde s'en fout. Tu vois les otages, subitement, ça crée dans le sens du récit israélien sur le traitement censément scandaleux et inhumain des otages, mais on oublie que c'est précisément dans un moment politique et médiatique où on te parle de la famine à Gaza. Enfin, c'est un truc complètement dingue. Ouais. Et donc, du coup, cette famine, personne n'en parle. Alors, pourtant, les images existent, etc. Et là, je remarque, grâce à un post de Laurent sur le chat, que France Info a subitement trouvé les moyens d'avoir des images de Gaza. Là, ça date d'aujourd'hui. Et pas pour montrer la famine, mais pour montrer qu'il y aurait, là, en ce moment, à Gaza, des manifestations monstres de plusieurs centaines de Palestiniens contre le Hamas. Voilà.
0: Ah oui, avec la fameuse force populaire. Là.
1: Voilà. Et du coup, moi, ça m'amuse de voir que là, France Info est capable de publier des images de ces manifestations quand ils sont pas capables manifestement de publier des images de la famine à Gaza. Donc voilà, je pose ça comme ça. Je trouve ça assez intéressant.
0: Tu dis, on est au plus bas de l'ignominie possible. Alors là, on est encore aussi en train de répondre à noir par rapport au droit, par rapport à la morale, par rapport à la civilisation. Que des hommes politiques soient à ce point inhumains, donc franchement, là, on est dans quelque chose qui nous résonne par rapport à tout notre travail sur le fascisme, puisqu'on passe notre temps à chercher des indicateurs. Là, l'insensibilité et ce qu'on appelle effectivement la zone d'intérêt, le clivage entre l'unique ou les trois otages versus des milliers de gosses qui crèvent de faim et nos infâmes personnels politiques dont Macron qui osent dire que c'est l'infamie absolue en voyant un Israélien famélique alors que c'est le silence total sur les milliers de gens faméliques et qui crèvent.
1: Et ceux dans les prisons israéliennes, on les a vus sortir des prisons israéliennes lors des échanges. C'est juste dingue. Et surtout, dans cette vidéo de cet otage, on oublie dans son commentaire médiatique. On reprend là du coup la propagande et le récit israélien autour de du renversement, encore une fois. Là, il n'est pas question de la famine des Palestiniens, mais du traitement inhumain des otages. L'otage lui-même dit dans cette vidéo « Mes geôliers me donnent à manger ce qu'ils peuvent ». Ça n'a pas été repris. Hein. Et ouais. Enfin, tu vois, on est complètement passé à côté de ce que pouvait constituer en termes de construction du récit et de construction de l'information cette vidéo publiée par le Hamas au sujet de cet otage, plutôt que de le prendre comme une preuve ou en tout cas un élément qui aurait permis aux rédactions donc de masse et dominante, d'aller documenter la famine en cours en disant « bah oui, elle touche non seulement les Palestiniens, mais elle touche aussi, et ça semble évident, les otages qui restent du 7 octobre ». Non, non, on dit « regardez, c'est la démonstration et la preuve que le Hamas se comporte mal avec les otages ». C'est, enfin, tu vois, ce renversement, il est juste brillant en fait de la part de la propagande israélienne, et ça marche. C'est pourtant, c'est grossier. Enfin, je comprends pas quand tu as ces rédactions de professionnels qui tombent dans ces panneaux. Alors pas pourquoi. Je veux dire, c'est comment c'est possible.
0: Alors,
1: c'est...
0: est-ce que ce sont des panneaux ou ce sont des chiens de garde qui savent qu'effectivement, pour garder leur emploi et leur place dans une télé plutôt chic et choc, je suis à France Info, avec tous les privilèges et gratifications qui sont associés à leur place, eh bien, ils ferment leur gueule et ils font le sale boulot en montrant la voie du Quai d'Orsay, la voie de l'État. Que l'État français n'interdise pas aux 4000 soldats. Alors que l'Afrique du Sud l'a fait, l'Australie l'a fait, l'Irlande, c'est même pas imaginable, et c'est pareil pour l'Espagne. Donc la France laisse
1: les franco-israéliens,
0: faire leur boucherie à Gaza, puisque s'ils vont là-bas, c'est pour faire de la boucherie.
1: Oui. Et ça, ils le disent en plus.
0: Et c'est sans doute que c'est plus eux qui jouent au sniper, puisque ils arrivent en nouveau venu, ils ont un flingue, on leur dit tu peux faire ce que tu veux. Donc j'imagine les pires exactions qui ont pu être faites par ces 4000 salopards, dans la complicité totale de l'État français, avec l'assentiment total des organisations qui normalement sont là pour dénoncer ça. Je nomme notamment la Ligue des droits de l'homme et la LICRA, qui ont absolument pas dénoncé ce type de truc. Alors je parle même pas du CRIF, qui est l'organe d'Israël en France,
1: et c'est dans leur statut,
0: qui est juste voilà, le relais Sayanim des juifs israéliens. Donc on a effectivement, par rapport à cette visualisation des otages versus les autres, quelque chose qui nous renvoie à chaque fois sur cette sorte de résurgence à un moment donné, comme un effet révélateur au sens photographique, qui était inconscient, qui était caché, parce qu'il n'y avait pas l'opportunité ou le contexte pour que ça apparaisse. Et là, sur l'arabe, sur le palestinien, sur le musulman, on peut le voir émerger. L'indifférence, t'es pas un être humain, t'es un chien. Et finalement, le silence, c'est comme si tu disais que l'autre était un chien. Le fait de même pas en parler et de même pas le voir, tu le considères pas comme un être humain, t'es insensible, t'en as rien à foutre. Et en fait, c'est exactement ce qui se passe depuis des siècles sur les principes de conquête, de Bugeaud qui en Algérie tue des milliers de personnes dans l'indifférence générale, etc. À tel point que c'était même pas dans les manuels, c'était même pas dans les livres d'histoire, et que la science sociale et tout ça s'en était même pas saisie. C'est que depuis le début des années 2000 qu'on parle de tout ça. Donc tout ce refoulé colonial. Et là encore, il est pas en termes de mémoire, comme disent les historiens, travaillons notre mémoire coloniale. Moi, j'ai dit non, non, non, c'est pas la mémoire coloniale, c'est de l'agissant colonial. Il est là, le colonial. Et il se mire sur les Palestiniens, comme il pourrait se mirer sur les centaines d'Arabes qui ont été dessoudés par les flics dans les rues, dans l'indifférence totale, et ça continue. Et c'est ça qui est pour moi la véritable interrogation. Et qui correspond exactement à un nazi, qui correspond exactement à un Allemand nazi qui pouvait rentrer chez lui manger après avoir flingué des juifs.
1: Et tu as rebouclé la zone d'intérêt, bravo.
0: On est encore là-dedans, et c'est ça qui me désespère. Et pour finir, je dirais, j'ai honte de ce pays, j'ai envie de me casser de ce pays, j'ai envie d'aller dans un autre pays, Jamais j'ai pu penser ça de ma vie, où je me dis, bah, finalement, je suis là et pourquoi pas, et finir mes études, voilà. On fait... Non, ça n'a plus aucun sens. Ce pays n'est plus rien pour moi. Pas, enfin, en tout cas, ces élites-là. Mmh. Et pour moi, ce pays est associé à ces élites parce qu'ils ont le pouvoir et ils le contrôlent. Ils contrôlent tout là-dedans. Et donc, ce pays, la France, n'est qu'un torchon, en fait, de fascisme et ce qu'il a été depuis si longtemps. Et donc, le droit de noir ou les résidus démocratiques, aussi faibles soient-ils aujourd'hui, ont sauté face à ce qui est ce révélateur qu'on pouvait encore croire. En fait, je le montrais à travers les métropolitains qui ils sont ici, ils s'appellent des Français, ils vont là-bas, ils s'appellent métro. C'est déjà un révélateur. D'un seul coup, il dit « Ah ouais, je suis au milieu des Noirs qui sont tous Noirs là-bas. Ah !» Je suis effectivement un expat, je suis un métro. Ils prennent conscience qu'ils sont un colon, mais c'est pas des colons, je suis un métro. Et ils vont se justifier, ils sont tous feignants, ils veulent pas bosser, etc. Mais quand même, là on a un petit révélateur, mais on n'est pas dans une logique d'extermination. On est juste dans une logique du sale métro qui vient occuper les colonies françaises de manière soft, le soft power, et on est là à prendre les bons postes, avoir les belles maisons, etc. Mais personne n'en parle. Ça fait partie du colonialisme qui continue, en pointillé, tranquille, doux. Et là, avec les Palestiniens, on est dans la version hard. Et c'est ça que je trouve, c'est que tu peux avoir faible intensité, hausse d'intensité, mais on est généralement, de manière globale, des cerveaux de colons.
1: Eh oui, et juste peut-être pour finir cette émission, Patrick, un petit mot sur le 10 septembre, donc cette France que tu rejettes là, essaie de s'organiser, hein, et de reprendre le contrôle de son destin au travers d'un mouvement social populaire qui tente, en dehors des structures, hein, autorisées de mobilisation de construire quelque chose qu'ils souhaitent, veulent, massif, avec le mot d'ordre « bloquons tout ». On a un petit son là-dessus, on commentera, et puis on clôturera cette centième.
2: Ok, là, il est en train de se préparer un truc d'important. Et oui, contre l'austérité de Bayrou, contre l'illégitimité de Macron et tous ces trucs qui partent en couille dans notre économie, eh ben, tu as un groupe qui a décidé de mener bataille. Et la date d'action, tu la connais, c'est le 10 septembre. Le mouvement se décrit comme indépendant et impartisan. Ils veulent à la fois faire un blocage de l'économie, un boycott, de la désobéissance civile et organiser entre nous la solidarité. Le mouvement part de la contestation du budget Bayrou. Et il propose des tas d'actions, notamment contre les multinationales, comme Amazon qui se fait des milliards d'euros sur notre dos, et puis aussi retirer l'argent des banques, faire une grève du zèle ou même organiser une grève tout court, bloquer les lieux stratégiques, etc. Il y a déjà une trentaine d'actions qui sont en préparation et un super site qui résume tout avec une carte pour nous organiser. Et sur Telegram, t'as des milliers de gens qui sont en train de s'organiser partout localement et qui diffusent des affiches. Et ça dans un contexte explosif où tu as de plus en plus de pauvreté, d'inflation et de licenciements dans les grandes entreprises. Et avec, on rappelle, 2 millions de personnes qui ont signé une pétition à l'Assemblée nationale contre la loi Duplomb qui veut détruire la paysannerie, c'est un record historique. Bref, on entend de plus en plus parler du 10 septembre, que ce soit à la télé, mais surtout autour de nous. Et toi, est-ce que tu as des potes qui parlent du 10 septembre? Est-ce que tu comptes te mobiliser à cette date-là? Dis-nous ça en commentaire.
1: Et du coup, ces fameux 2 100 000 signatures ont servi de PQ à Macron, hein, puisque au journal officiel ce matin était promulguée la loi Duplomb. Voilà, il n'était pas obligé de le faire hein, maintenant, mais il l'a fait. Là, Macron, ben un peu comme les flics te font le coup du rasoir, lui te fait le coup du rasoir aussi et te dit à quel point toi le peuple il te méprise. Donc le 10 septembre, un truc au parfum de gilets jaunes, hein, ce mouvement qui tentent de s'organiser en dehors des structures de contrôle, hein, de la mobilisation sociale. D'ailleurs, Sophie Binet est sans doute revenue de vacances puisque il y a quelques jours a publié un communiqué de la CGT appelant à une réunion des syndicats le 1er septembre. Alors on se demande si c'est pour distribuer les patentes de stand à frites et de vente de bière et surtout de négocier dans quel sens on allait tourner autour de la place de la Bastille. Ça c'est important, sens des aiguilles d'une montre, inverse du sens des aiguilles d'une montre. Est-ce que ça va être place d'Italie, République? Est-ce que ça va être République, Nation? Est-ce que ça va être Bastille, Nation? Un truc de dingue. Non, voilà. Donc Sophie Binet entend, voilà, pas un seul mot sur le 10 septembre. C'est l'axe où c'est très intéressant. Donc voilà, ce mouvement s'organise. Beaucoup de collectifs, évidemment, qu'on connaît dans la gauche qui se mobilisent, Peuple Révolté notamment, et dans son sillage, les soulèvements, certains médias. Bref, un truc qu'on voit arriver qui semblerait-il, mais encore une fois, à partir du moment où c'est une information qu'on lit chez France Info, on se dit que c'est de l'intox, il semblerait que la DGSE s'inquiète, que Macron s'inquiéterait, donc ça veut dire qu'ils en ont rien à branler en gros, mais qui fait croire ou font croire que le mouvement fait peur. Faire croire que le mouvement fait peur, c'est une manière de le démobiliser en disant si on fait déjà peur, il n'y a pas besoin de s'organiser de manière radicale. Enfin, tu vois, c'est aussi de l'intox. Bref, ton avis là-dessus, je sais que tu n'avais pas forcément bien senti à son émergence le mouvement des Gilets jaunes. Comment tu vois celui-là?
0: Déjà, je pense que dans chaque mouvement, tu as plusieurs mouvements. Donc, le Gilet jaune, les Gilets jaunes, oui. C'est plein de mouvements locaux.
1: Oui, absolument.
0: Et voilà. Et c'est ça aussi qui fait sa complexité. Et ici, par exemple, combien de gens d'ici m'ont parlé de leur mobilisation de Gilets jaunes
1: sur les ronds-points, ouais.
0: Sur les ronds-points, juste en haut, là, à 500 mètres d'ici. Et ça doit pas être les mêmes profils de ce que tu as pu voir à Paris. Et donc voilà, c'est un kaléidoscope aussi d'identité. Parce
1: absolument.
0: Que pour eux, en tout cas, ici, c'était faire la nique à Paris. Parce qu'il y a ce côté région, province contre les élites de Paris qui était très très fort, qui est un des axes aussi du RN, hein, les petits contre les gros. En tout cas, moi ce dont je rêve, pour rester positif, ça serait des trucs qui font mal au pouvoir. Donc le truc qui ferait mal au pouvoir, c'est les profs qui refusent de faire la rentrée scolaire. 1 million de profs sur les 4 millions, ça serait génial. Déjà, 25%, tu fous le pays en l'air. Les parents peuvent pas laisser les gamins à l'école. C'est un vrai bordel. Les gamins restent à la maison. On sait pas comment s'organiser. Il y a personne pour les garder. L'État pour l'école, c'est la République, c'est l'école. Donc, du coup, on attaque un truc fondamental de la République. Et les enseignants, voilà, ils peuvent collectivement, facilement, voilà, coincer. Et donc, si le 10 septembre doit avoir un poids, c'est vrai que dans l'idéal, ce serait pas que ces militants qui suent tant pour la 69, pour les ZAD, pour toutes ces causes sur lesquelles ils se battent, en écologie et autres, qui camfrent et qui s'en prennent plein la figure et qui font de la prison, viennent se faire tabasser une fois de plus sur une lutte. L'idéal, effectivement, c'est que les organisations syndicales, que ces organisations alternatives puissent arriver à convaincre des mammouths, des gros syndicats de l'enseignement ou des transports, pour ne pas aller taffer. Et ce qu'on appelait dans l'anarcho-syndicalisme la grève générale, c'est ça qui fera effectivement mal aux dominants. Donc il faut, si on peut rêver, c'est faisons mal là où les dominants ne peuvent pas imaginer avoir une capacité de combattre, parce que c'est pas eux qui iront faire les cours à la place des profs, et c'est pas eux qui conduiront les trains. Donc le pays sera réellement paralysé. Donc, essayons de trouver les astuces pour réellement paralyser. C'est pas la manif qui va paralyser, en tout cas.
1: C'est clair. On en reparlera, évidemment. On sera, nous, bien sûr, le 10 septembre, dans la rue, en direct, comme on sait le faire. Merci à toutes et toutes d'avoir suivi cette émission. Merci, Noir, d'y avoir participé par téléphone. On se retrouve, Patrick, alors peut-être pas la semaine prochaine, parce que je crois que tu vas à Valence, en reportage pour Cause Commune.
0: Oui, parce que il y a l'université d'été d'LFI Et on sera sur le terrain à rencontrer les dirigeants.
1: Donc voilà, des sons que tu prendras et qui nous permettra d'alimenter l'émission suivante. Les programmes de Radio Cause Commune continuent. On va se quitter, une fois n'est pas coutume, avec un morceau d'un titre de l'album de Kazé, Ennemi de l'ordre. Ça s'appelle Le fusil dans l'étui. Peut-être que ça pourrait éventuellement nous servir le 10 septembre prochain. En attendant, on vous souhaite une agréable nuit à l'écoute de Radio Cause Commune. Merci à toutes et toutes d'avoir suivi cette centième. Ciao, à bientôt. Et j'ai encore pas mis la bonne sortie. Allez, on se retrouve très bientôt sur Cause Commune.

0: Salut à toutes et tous, vous êtes bien sur Radio Cause Commune sur le 93.1 à Paris et en région parisienne et sur le net pour le reste du monde et vous écoutez Technolife, l'émission qui vous parle des musiques et des cultures électroniques. On vient de s'écouter en intro un petit titre de ASAP Rocky qui s'appelle ASAP Forever avec en featuring, vous l'aurez bien entendu, Moby. Voilà, et on commence cette dernière émission de la saison, où du coup, on va en profiter pour faire un petit bilan de, cette année de, musique électronique sur Radio Cause Commune. Tout d'abord, je suis en compagnie de Lucas. Salut Lucas.
1: Salut.
0: Hello, hello. Comme je disais, voilà, on voulait faire un petit bilan en guise d'introduction et notamment avec les deux derniers événements qui étaient des nouveautés, avec la All Night qui a été fin mai et puis la l'Aubergine Basse, donc la soirée qu'on a fait à l'Aubergine pour fêter les 3 ans de l'émission. C'était plutôt une réussite, enfin des réussites, hein, avec donc la All Night qui était notre premier direct en plus, petit marathon musical avec les artistes qu'on voulait remercier justement d'être venus, d'avoir répondu à notre appel. Donc Sakul de l'équipe Ecotone Primitive, Corbeil Dallas, IND, Dub Diggler et puis Padawan qu'on donc mixé toute la nuit. Et puis aussi les artistes qui sont venus à l'Aubergine Basse, donc Smash Bros, donc moi et Lucas, Red Stain, Corbeil Dallas de nouveau et puis Nathan Zaef, Hermet et Newcomer qui a fini en beauté avec un gros set techno dessous les fagots. C'était vraiment très très cool et puis évidemment un grand merci à l'Aubergine qui nous a accueillis. Donc voilà. Et merci à toi public bien évidemment, toi qui nous écoutes de vendredi soir par mois et qui est venu aussi à la soirée à l'Aubergine. On va pouvoir se mettre en route. Aujourd'hui, on vous propose une Selectrax, comme on a décidé de le faire la dernière fois à l'occasion de l'émission Dub avec Mahome, où justement on va vous mixer les morceaux un petit peu en direct et voilà, on interviendra régulièrement au cours de ce petit mix. Donc on va commencer gentiment avec du dubstep et de la basse musique et donc on va envoyer le morceau de Wonky Willa qui s'appelle Dansetron 8000 pas 8000, on n'est pas en Belgique, hein. Vas-y, hein, c'est parti, balance.

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1: Voilà, donc c'était une petite intro dédiée à la basse, à la grosse basse. Donc on s'écoutait Nikita The Wicked avec Back Once Again. Et juste avant, c'était Clinical avec le morceau Freaks. On va enchaîner avec un petit morceau de Deft. Donc là, on va accélérer un peu le tempo, là, puisqu'on va être un peu plus sur le break drum. Donc avec Deft et son track s'appelle Cover in 92 VIP. Allez, c'est parti.

0: Vous êtes sur Radio Cause Commune et vous écoutez Technolife, l'émission qui vous parle des musiques et des cultures électroniques. On vient donc de s'écouter à l'instant. Alors, c'était Off Day avec le track Day One. Juste avant, c'était Pugilist et Tamen et le morceau s'appelait ESS. Et encore avant, c'était Skrillex. Alors, c'était un petit peu un. Comment tu me disais, Lucas,
1: c'est un morceau issu de son nouvel album. Donc c'est ouais. En fait, c'est plein de démos mises bout à bout. Son album, il l'a sorti un peu comme un gros mix. En fait, donc c'est plein de petits morceaux qui s'enchaînent les uns les autres et qui s'écoutent pas forcément en solo, quoi. Enfin, ça dépend un peu lesquels. Il y en a qui s'y prêtent plus ou moins. Mmh. En tout cas, celui-là est plutôt cool. Et
0: c'était Skrillex avec Big Girl et Parisi Corabou. Voilà, et c'était très très cool, ça on voyait. On va repartir un petit peu en mode plus tranquillou, mais toujours dans la basse musique.
1: Dans l'électro.
0: Ouais, ah oui, pardon, ouais. Voilà, ouais.
1: Le morceau s'appelle Don't Like Going Places de The Manor, morceau qui est très connu. Hein, je pense que. Il me semble qu'il y a une pub en fait. Je ne saurais pas dire laquelle, mais il me semble que c'est le morceau d'une pub. Donc on va gentiment s'écouter ça, mais le morceau reste très sympa. C'est le genre de morceau qui est pas mal pour annoncer l'été. Je vous laisse découvrir ou redécouvrir ce morceau.
0: Allez, on écoute.

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1: Ok. Vous êtes toujours sur Radio Cause Commune, sur le 93.1, et vous écoutez Techno Life, l'émission qui vous fait écouter les musiques électroniques. Là, on s'est aventuré un petit peu sur l'électro, la techno, un peu deep, chill. Là, on vient tout juste de s'écouter Chris Dillinger et CP avec le titre Nick at Night. Juste avant, c'était Eli Escobar avec Too Tired to Sleep Awake. Encore avant, on a fait un petit crochet par le hip-hop trap, ouais, avec The Streets, un morceau issu de leur dernier album, je crois, avec le titre Money Isn't Everything en featuring avec Tiff. Et encore avant, c'était Aïch et Anne-Marie avec le titre Love. Et enfin, juste avant, c'était Michael Mayer avec le titre The Problem. Et là, on va s'y remettre. On repart un petit peu sur le hip-hop un peu trap, avec donc Sydney avec le titre Mise à jour. Allez, let's go!

Vous êtes toujours sur Radio Cause Commune et vous écoutez Technolife, l'émission qui vous parle des musiques et des cultures électroniques. Et on est là pour la dernière Selectrax de la saison. On vient donc de s'écouter Parisi et Daniel Alan avec le titre Mad Down. Juste avant, c'était Adam Beyer. Et oui, Adam Beyer, un gros artiste techno que généralement on évite de passer parce qu'on préfère découvrir des gars qu'on connaît un petit peu moins, mais là, pour le coup, il sort un petit peu des sentiers battus avec sa grosse techno, justement, qui défouraille bien pour faire un truc un petit peu plus électro. Et donc, son titre s'appelait The Distance Between Us. Juste avant, c'était Nawan avec Galaxy Express 999. Encore avant, c'était Sesco pour le titre Loneliness. Et encore avant, c'était Cali Epi, le morceau un petit peu orientalisant avec le titre Epi. Et enfin, encore avant, c'était Mongo avec le titre Kamikaze. Et on va continuer avec Abstract et ING Martyr. Young Martyr, YNG, Young Martyr avec le titre Anita. Let's go.

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2: Et voilà, on vient de s'écouter INVT, donc je sais pas, Invite ou et Introspect avec le titre IO DJ avec en featuring DJ Tech Tunes. Ensuite, juste avant, c'était Sesco encore avec le titre Pump. Avant, c'était MPH avec 160. Et juste avant, c'était Soul Mass Transit System avec le titre I Can't, entre parenthèses, Be With You. Et on va continuer avec un vieux titre mais pas forcément très très connu, mais que nous on kiffe, donc allez-y, c'est parti, c'est Prodigy avec Warriors Dance, let's go.